0: Troisième place. Coupe du monde de football, l'Angleterre démarre en fanfare. Les Three Lions ont écrasé tout à l'heure la Croatie 4-2 à Arlington au Texas. Autre affiche de la soirée, le Portugal de Cristiano Ronaldo a été tenu en échec par la République du Congo. Les deux équipes se sont séparées sur un match nul, un but partout pour leur match d'ouverture à Houston. Tour de Suisse de cyclisme, Tadej Pogačar frappe fort dès l'entrée. Le Slovène s'est emparé hier du maillot de leader du Tour de Suisse avec un numéro en solitaire impressionnant au Tour de Sondrio en Italie. Ce jeudi, l'étape mènera les coureurs sur 158 km de route autour de Locarno. Soleil et grosse chaleur seront au menu de votre jeudi comme pour le reste de la semaine. Les températures vont grimper jusqu'à 34 degrés. Météo Suisse lance un avis de canicule de niveau 3 sur 4, valable dès midi aujourd'hui. Ces fortes chaleurs devraient perdurer au moins jusqu'à lundi ou mardi prochain. 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
4: Une émission réalisée par Renaud Musi, deuxième heure de Drôle d'époque. Le plaisir toujours d'être avec notre invité, Ali Barnavi. Qui donnera ce vendredi, c'est-à-dire après-demain, si je ne m'abuse, une conférence à Genève organisée par la LICRA au sujet de l'antisémitisme.
5: Ça se passe à 18h30 à la MRL.
4: MRL, Maison Rousseau
5: et littérature.
4: Merci
5: c'est
4: Mélanie.
5: Dans la vieille ville de Genève.
4: Le titre, c'est « L'antisémitisme a-t-il plusieurs visages? Comment le reconnaître et le combattre ?» Je vous renvoie à la première heure de cette émission où nous parlions précisément des ferments de l'antisémitisme qui a commencé par l'antijudaïsme. Voilà, si vous voulez tout comprendre de ce distinguo, je vous renvoie à la première heure. On a entendu le Flash Info avec vous, Ali Barnavi. Ça s'est ouvert sur l'Iran et les États-Unis qui ont convenu en début de semaine d'un accord pour mettre fin à près de 4 mois de guerre, ouvert la voie à des négociations sur le nucléaire et la levée des sanctions. Comment vous, du point de vue israélien, pour le coup, vous qui étiez ancien ambassadeur d'Israël, comment qualifiez-vous cet accord?
6: D'abord, je ne sais pas s'il contient. Il faut bien le dire. Je suis en bonne compagnie puisque mon premier ministre ne le sait pas non plus. On ne sait pas ce que cet accord contient. On connaît un peu ce document préliminaire, mais on ne sait pas ce qu'il y a dedans. Et donc, si ce que l'on dit dans la presse s'avère, pour nous, c'est une catastrophe.
4: Pour vous, Israéliens.
6: Pour nous, Israéliens, c'est une catastrophe. C'est-à-dire que là, aucun des buts de guerre n'a été atteint. Le régime iranien génocidaire, il est en place. Il a fait preuve d'une résilience absolument extraordinaire. Et il est d'autant plus jeune, nerveux et agressif. Le nucléaire, on ne sait pas ce qui va se passer. On parle de dilution, on parle de je ne sais pas quoi. Mais il ne fait pas de doute dans mon esprit que l'Iran restera une puissance du sein nucléaire. Et les missiles sont toujours là. Rien ne les empêche, font même pas partie de l'accord. Rien ne les empêche de se remettre à fabriquer à tour de bras des missiles de différentes portées. Et enfin, de ce qu'on appelle les proxys, c'est-à-dire les milices pro-iraniennes, font pas partie de l'accord non plus.
4: À quoi a servi cette guerre? On peut se poser la question légitimement.
6: À rien. Ça a servi à tuer des gens. Ça a servi à enfoncer un peu plus le peuple iranien dans la misère. Ça a servi à assurer quelques mois de plus de pouvoir à mon premier ministre. Ça n'a servi à rien. Et la scène internationale reste un peu plus, sort de là un peu plus mal en point, un peu plus chaotique, avec une Amérique affaiblie elle aussi, et un président plus inutile et malfaisant que jamais. C'est-à-dire, on a affaire quand même, c'est extraordinaire. Quand on regarde tout ça, celui qui s'amusera fait l'histoire de cette période aura affaire. C'est-à-dire, on a affaire à un régime américain qui est absolument incroyable. C'est-à-dire que j'ai un ami,
5: au sens premier du terme.
6: Oui, Alain Menck, mon ami Alain Menck me disait qu'il pouvait tout attendre. Il pouvait
4: s'attendre à Alain Menck, qui est français, qui a été conseiller de beaucoup de oui. présidents, d'entreprises. Enfin, on le connaît bien, Alain Menck.
6: Et
4: oui.
6: il me disait, je pouvais m'attendre à tout. À la chute du communisme, à la chute du mur, à tout. Mais à l'effondrement aussi rapide de la démocratie américaine, jamais. Et c'est ce à quoi nous avons assisté. Nous assistons toujours sous la houlette de quelqu'un, il faudrait un jarry pour dépeindre.
4: C'est Ubu, quoi. C'est Uberoin.
6: Absolument.
4: Vous l'écrivez, je crois, je l'ai noté dans vos confessions d'un bon à rien, Libernaville, le bibisme, donc Benjamin Netanyahu, le bibisme n'est pas différent du trumpisme.
6: Oui, les hommes sont différents. C'est-à-dire que Netanyahu est un Trump sophistiqué, cultivé, et d'autant plus dangereux, je dirais. Parce que Trump est en train de s'effondrer. Et Bibi aussi, vous me direz.
4: Oui, j'allais l'ajouter,
6: Bibi
4: mais.
6: Bibi aussi. Mais Trump très, très rapidement, parce qu'il ne délivre pas comme des Américains. Rien ne se passe. Et Bibi a une espèce d'aura, encore, dans son secteur, il y a une secte bibiste. Il y a une secte trumpiste aussi, certes, mais il y a une secte bibiste. Et aux yeux de ces gens-là, il ne peut pas se tromper. Et c'est assez effrayant parce que là, qui dit secte, dit que la démocratie est en danger. Mmh. Et moi, j'ai entendu, de mes oreilles entendues à la radio, l'année dernière déjà, quelqu'un dire, un citoyen, dire, même s'il violait ma fille, je voterai toujours pour lui.
4: Pour Netanyahu.
6: Vous vous rendez compte?
5: Vous disiez tout à l'heure, Elie Barnavi, on a le président qu'on mérite. Qu'est-ce qu'on peut dire à propos de Trump, justement? Parce que là, vous parliez d'Israël.
6: Les Américains ont le président qu'ils méritent. Hein.
4: Ça vaut pour l'Amérique aussi.
6: De la même, en démocratie. Je veux dire, les Iraniens sont innocents de le régime.
4: Oui.
6: En dictature, c'est difficile d'en vouloir au peuple, parce qu'ils n'ont pas élu en démocratie.
5: Trump a été élu.
6: Nous élisons nos dirigeants. Et donc, aussi bien les Américains que nous, Israéliens, c'est pour ça que je disais tout à l'heure, nous sommes responsables de ce que ce gouvernement fait, nous sommes responsables pour le laisser faire, nous râlons beaucoup, mais ça ne suffit pas. Et donc, oui, c'est triste pour la démocratie.
5: Et donc, on fait
6: américaine.
5: Quoi, alors?
6: Pardon?
5: Si râler ne suffit pas, qu'est-ce qu'on fait?
6: Il faut descendre dans la rue, il faut faire ce que nous devions savoir faire, c'est-à-dire une espèce de révolte civile. On a commencé pendant toute l'année 2023, ils ont commencé le coup d'état judiciaire. Il y a eu une espèce de révolte civile toutes les semaines, Il y a eu un phénomène de manifestation pratiquement unique dans l'histoire de la démocratie. Ça n'a pas suffi. Il aurait fallu passer à la vitesse supérieure. Et ça, on n'a pas été capable de faire à cause de la guerre. La guerre a sauvé la peau de Netanyahu.
4: Oui, c'est bien pour ça qu'il la maintient.
6: Absolument.
4: Vous avez dit plusieurs fois « mon Premier ministre », vous l'appropriant. C'est pas notre Premier ministre, mon Premier ministre, en qualifiant Monsieur Netanyahu. Quelle relation personnelle avez-vous avec lui? Est-ce que vous pouvez lui parler?
6: Moi, j'ai rencontré qu'une fois quand j'étais ambassadeur à Paris. Il était chef d'opposition. Il est venu me voir parce qu'il avait besoin d'un conseil avant d'aller devant la commission des affaires étrangères du Sénat, et donc c'est la seule fois où je l'ai vu. Je n'ai jamais aimé Netanyahou. J'ai toujours trouvé faux, égocentré, capable à tout pour casser le pouvoir. Mais ce qui s'est ajouté à ce sentiment que j'éprouve pour lui depuis toujours, c'est du mépris. Et dorénavant, j'ai avec lui une relation telle que si je le rencontrais dans une occasion publique quelconque, je n'y serrais pas la main. Alors que c'est exceptionnel. En démocratie, on ne devrait pas avoir d'ennemis. On ne doit avoir que des adversaires. Et je suis en opposition depuis des années avec Begin, avec Shamir, avec des hommes de la droite dure. Mais c'était des hommes à qui je pouvais serrer la main, qui étaient personnellement probes.
5: Même Sharon, hein, sous qui vous étiez
6: même
5: ambassadeur
6: Sharon,
5: à Paris.
6: Sharon, qui était une crapule, il faut bien le dire, mais c'était une crapule intelligente et capable de faire de la vraie politique et de réfléchir surtout au bien du pays. C'est pour ça qu'on n'est pas du tout dans la configuration Sharon. On est dans une configuration tout à fait exceptionnelle des hommes pour qui le bien du pays, du peuple, passe après le sien. Et sa femme, qui a l'excuse d'être un peu dérangée, mais elle l'a dit publiquement. Elle a dit, Bibi, mon mari, est quelqu'un que ce pays ne mérite pas. Il est bien au-dessus de ce pays. Et s'il n'est plus au pouvoir, ben on s'en ira ailleurs. Et écoutez bien, que le pays brûle. C'est une citation... que le pays brûle.
4: Donc il n'en a rien à fiche.
6: Donc il n'en a rien à fiche. En revanche, il est là, il a peur, parce qu'il sent que c'est ou la guerre ou la prison, c'est-à-dire qu'il est là, il est en très mauvaise posture. Et c'est pour ça qu'en fait, il fait la guerre. Et le paradoxe de toute cette situation folle, c'est que l'homme, le seul capable de l'arrêter, le seul, c'est Trump. Donc c'est qu'un gentleman qui connaissait tout des relations internationales, entouré d'une équipe formidable, Biden, n'a pas pu faire, lui, Trump, peut le faire. Parce que Trump, c'est le voyou du quartier qui arrive, qui vous demande une cigarette, et si vous la refusez, il vous casse la figure.
4: Et on a confié les clés du monde à ces deux-là.
6: On a confié la clé du monde à Trump, mais... En l'occurrence, il est utile. Parce que si Trump n'avait pas été là, on serait encore en train de faire la guerre à Gaza. C'est lui qui a arrêté ça. Et au Liban, il est encore capable. Donc il faut, c'est ce que font les Européens, ils le caressent dans le sens du poil, ils le flattent, ils espèrent qu'ils vont pouvoir tirer quelque chose de lui. Parce qu'ils savent bien qu'il est le seul capable de faire des choses que eux, que, disons, un esprit démocratique rationnel n'est pas capable de faire.
4: Oui, c'est la vision de l'historien et c'est fou. On parlait tout à l'heure de cette histoire qui se répète, en tout cas des conditions de l'histoire qui se répètent. Elie Barnavi, je vous présente Anouk Merz qui nous livrera le résultat de son reportage chez les jeunes dans un instant. On va causer de quoi, Anouk, avec les jeunes?
7: Eh bien, on va faire un pas de côté par rapport à la thématique du jour et à tout ce qui vous passionne, Elie Barnavi. J'ai voulu savoir, au fond, si les jeunes avaient, pour une fois, une problématique à me suggérer. Parce que généralement, j'arrive vers eux en leur disant, bah voilà, on a cet invité-là, on pourrait parler de ci, ça, ça, pour faire écho à la discussion. Et puis là, je leur ai dit, mais vous, en fait, vous aimeriez parler de quoi? Et il y en a une qui m'a dit, moi, je sais.
4: Ah,
7: vous... Je tease?
4: N'en dites pas plus, on l'apprendra tout à l'heure. Puis ça va parler à notre invité qui est un transmetteur, puisque c'est un professeur, un enseignant d'histoire. Donc on va écouter ça avec beaucoup d'attention, juste après Casimir M et ses nuits brèves.
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1: Les nuits brèves, c'était Casimir M, un chanteur suisse, roman, 16h19, Anouk Merz. On va donc savoir quelle est la question qui vous a été posée par les jeunes que vous avez rencontrés.
2: Oui, j'étais à Sion et puis je me suis tournée comme ça vers cette classe qui a entre 12 et 14 ans. Et puis je leur ai dit, bon, mais vous, qu'est-ce qui vous anime? Est-ce qu'il y a quelque chose que vous aimeriez aborder ensemble? Qu'est-ce que vous avez en fait dans le ventre? Et il y en a une qui m'a dit, moi, madame, je sais. En fait, j'en ai marre qu'on nous considère comme une génération, entre guillemets, ratée. Et du coup, bah, on a un petit peu discuté de ça et je leur ai simplement demandé, bah oui, on entend souvent les jeunes ne vont pas bien, ils sont un peu nuls, on les regarde un peu bizarrement. Toi, qu'est-ce que t'aurais envie de dire?
3: Bah, c'est pas vrai. J'avoue qu'on est une génération qui tourne dans les téléphones. Je dirais pas dans le mal, mais dans moins bien qu'à l'époque, mais on n'est pas une génération à devenir mauvais, enfin, il y a plein de choses qui sont évoluées et je dirais que bah, au plus la vie elle évolue, au plus les gens qui vivent dessus ils évoluent. Donc je dirais pas qu'on est des mauvais, mais la génération elle est pas la même qu'il y a 50 ans, enfin.
4: T'en as ras-le-bol qu'on vous qualifie de génération un peu égarée, génération perdue, ça?
3: Oui, clairement, parce que bah c'est pas parce que il y a eu les téléphones que on est tous des mauvais, certes. Il y en a qui tournent un peu dans le mal, enfin dans tout ce qui est drogue et tout ça, mais il y en a qui méritent pas qu'on les appelle comme ça.
5: Bah, je suis tout à fait d'accord avec elle. Déjà, il y en a plein qui réussissent mieux que d'autres, et dans notre génération, on agit différemment que d'autres. Par exemple, il y en a, ils finissent influenceurs ou autres, ça ne veut pas dire qu'ils ont moins bien réussi leur vie et qu'ils doivent être moins bien respectés que, par exemple, un boulanger, un médecin. Voilà, et puis, je pense ça vraiment. Enfin, ça fait vraiment vieille école de penser qu'un métier n'est moins bien qu'un autre. Je trouve ça vraiment pas cool, en plus en 2026.
3: Bah, surtout, justement, les générations, elles changent et que, du coup, bah, les gens, ils changent aussi. Et que c'est pas forcément tout le monde est mauvais.
5: C'est pas parce qu'il y a quelques cas qui, par exemple, fument ou se droguent ou des trucs comme ça. Enfin, je veux dire sûrement qu'à l'époque des personnes un peu plus âgées, il y avait sûrement des cas aussi comme ça. Juste, on en parlait moins parce que maintenant, il y a les réseaux. Mais je suis sûre que ça existait déjà et que même parfois, ça pourrait être pire.
4: Donc, toi, tu te sens montré du doigt un peu en faisant partie de cette génération-là?
5: Bah oui, on se sent un peu montré du doigt parce que les parents ou les professeurs sont toujours là, prévention, machin. Mais en fait, à l'époque plus ancienne, on peut dire que finalement, c'est juste que les gens n'en parlaient pas. Mais je suis sûre qu'il y a quand même des gens qui étaient aussi moins bien. Pour moi, le message, c'est qu'on n'est pas une génération complètement perdue. Enfin, je veux dire, c'est juste qu'on a évolué avec notre temps. Bah, les téléphones, ils n'ont pas été inventés à notre génération, ils ont été inventés plus tôt quand même. Donc, je veux dire, nous, on les utilise, mais c'est pas nous qui les avons créés.
6: Oui, allô?
7: Je trouve que les adultes et les personnes plus âgées, elles voient trop le négatif dans notre génération. Parce qu'elles ont tendance à dire qu'on est tout le temps sur le téléphone ou qu'on fait un peu que des conneries à gauche à droite, alors que c'est pas forcément le cas. On devrait plutôt s'intéresser au positif de ce qu'on fait. Et aussi, à cause des réseaux et tout ça, on a beaucoup plus d'informations qu'eux, ils avaient durant leur jeunesse. Donc, on est plus ouvert à voir ce qui passe autre part. Et ça peut aussi avoir un impact sur notre mental et tout ça. Alors, je trouve que les personnes plus âgées que nous, elles ne devraient pas avoir quelque chose à dire sur ça quand elles n'ont pas grandi comme ça.
8: Chaque génération, elle grandit avec leur temps. C'est pas les mêmes à chaque fois. Le téléphone, c'est bien sûr, nous, on utilise, notre génération, elle l'utilise beaucoup dans tous les cas. Mais les personnes plus âgées, elles n'ont pas grandi avec, donc elles ne peuvent pas comprendre ce qu'on vit à notre époque. Et avec toutes ces informations qu'on voit passer sur l'Internet et tout ça, on est beaucoup plus au courant de ce qui se passe dans le monde et donc on est influencé par ça aussi.
9: Les adultes, souvent, ils croient que bah, justement, on est tous sur nos téléphones, alors que
6: que c'est pas forcément tout le monde. Et aussi, ils croient qu'on est une génération perdue, alors que c'est juste une génération différente. Et aussi, quand ils étaient enfants, ils avaient des centres d'intérêt que nous, on comprend pas forcément maintenant.
9: Moi, je trouve qu'ils nous font assez confiance, mais c'est vrai qu'ils ont tendance à reprocher un peu des choses avec le rapport avec les téléphones.
10: Moi, je pense souvent ce qu'on me dit, c'est qu'on est une génération de merde, mais tout ce qu'on a à disposition maintenant, c'est eux qui l'ont inventé. Alors, on utilise juste ce qu'ils nous ont donné, voilà. C'est à peu près tout ce que j'ai à dire.
11: Moi, je pense que le monde, il a changé, puis qu'il faut qu'on évolue avec les nouveaux outils qu'on a à notre disposition. Et puis, il faut toujours être dans la modération, on ne doit pas exagérer de nos nouveaux outils. Et puis, il faut peut-être mettre des autres outils en place pour pouvoir contrer un peu toutes ces choses. Et puis, les parents et toutes ces personnes, ils doivent nous accompagner et puis nous aider en mettant des bons outils en place, je pense aussi.
1: Voilà, le problème n'est pas l'outil, mais l'utilisation qu'on en fait. Vieux débat. Merci beaucoup, Anouk.
2: Une réalisation signée Mathieu Ramsauer.
1: On le salue. Elie Barnavi, comment voyez-vous ces générations-là, vous ? Est-ce que vous dites que ce sont des générations perdues ?
12: Perdues, mon Dieu, non.
1: Quelle horreur.
12: Évidemment. Pourquoi seraient-elles perdues ? Ce sont des générations un peu confuses. Ce sont des générations qui se mesurent à des phénomènes qu'effectivement, nous ne connaissions pas. Je veux dire, c'est qu'on leur a mis dans les mains des outils effroyables, effroyablement puissants. Et ça, je comprends. Ils étaient obsédés par cette histoire de téléphone. Il y a d'autres choses quand même qui se passent. Mais
13: vous avez raison, il y en a un qui dit c'est vous qui avez créé ces choses qu'on utilise nous, c'est
12: oui,
13: pas nous.
12: Donc c'est à nous de voir comment mettre des limites, comment se servir. Vous savez, c'est surtout l'école qu'il faudrait, c'est pas l'université. L'université, c'est trop tard. C'est l'école qu'il faudrait, c'est la petite école. Il faudrait tout bouleverser.
1: Qu'est-ce qu'il faudrait y mettre ?
12: Il faudrait mettre du civisme, il faudrait mettre du lien social, il faudrait mettre la lecture obligatoire quotidienne de l'analyse d'un journal. Il faudrait mettre ça.
1: Ouais.
12: Il faudrait enseigner l'histoire autrement. Si vous prenez un livre d'histoire aujourd'hui, il vous tombe des mains. Alors qu'il y a un cinéma formidable qui parle des périodes historiques. Moi, je l'ai fait dans mon université. J'enseignais la Révolution française. Donc, des adultes. Un amphithéâtre de 150 étudiants. J'aurais passé Danton, le film de Vaïda. Et après, on a parlé de ce film. Et du coup, tout ça, le comité du service public, Robespierre, ça avait un sens charnel, c'était quelque chose qui existait. Des films comme ça, il y en a plein. Il y a le film de Tavernier. Vous vous rendez compte, si vous, au lieu de le faire lire tel chapitre d'un livre, vous montrez ça d'abord et vous lisez avec eux après. Du coup, tout est différent, tout a une...
13: Un corps.
12: Un corps, exactement, c'est beaucoup plus charnel. Enfin, je pourrais continuer longtemps comme ça. L'utilisation de ces moyens-là, y compris de ça.
1: Oui, vous montrez votre téléphone à vous.
12: Du smartphone, mais on peut en faire.
1: Oui.
12: On peut en faire. Moi, je dis toujours qu'un couteau de cuisine, on peut s'en servir pour couper son pain ou pour tuer son voisin. Je veux dire, ça aussi, c'est des possibilités infinies. Mais si vous laissez les gamins s'abeuvraient de TikTok ou je sais pas quoi. Ça les écervelle littéralement. Ça les rend idiots. Parce que, à force de faire ça, ils passent, vous le savez mieux que moi, madame, combien d'heures ils passent par jour?
2: Alors, j'ai fait toute un reportage une fois. Au début, ils me disaient 1 heure par jour. Et puis, après avoir passé 3 heures avec eux, ils m'ont dit, madame, c'est plutôt 4 ou 5.
12: Voilà.
2: Parce que je leur prends la nuit sous mon duvet.
12: Voilà, vous vous rendez compte? Et comment voulez-vous que ces gamins résistent? Alors, forcément, après, il pousse en alphabète grâce à ces donc c'est vraiment pas leur faute. Quand vous donnez à un gamin un outil, il va essayer d'en tirer le maximum. Ce n'est pas leur faute.
13: C'est comme donner un marteau à un bébé de 2 ans.
12: Exactement. C'est donc la faute des parents, des professeurs. Il y a un énorme travail à faire pour repenser tout ça, pour repenser l'éducation. Et ce travail n'a pas commencé à être fait. Alors, il y a déjà du progrès. On va interdire, dans certains pays, l'utilisation des smartphones avant 15 ans. Je trouve que c'est bien. C'est bien. Mais évidemment, ça ne suffit pas. Il faut à la place mettre quelque chose. Et donc, génération perdue, certainement pas. Ça ne veut rien dire. On ne perd pas des générations comme ça, sauf si on fait allusion à un concept littéraire, une génération perdue d'après la Première Guerre mondiale, mais une génération ne se perd pas comme ça. Il faut surtout les accompagner. Le problème, c'est que ce n'est pas eux seulement, c'est nous aussi. C'est la manière dont nous concevons, dont nous concevons l'espace public, dont nous concevons la démocratie, dont nous concevons l'autre. C'est-à-dire, il y a tout un travail politique à faire. Et on parlait tout à l'heure des correspondances entre époques. Il faut bien le dire qu'avant de parler des jeunes, il faut parler de nous, des adultes. Ce que nous faisons de notre espace public, de notre politique, de nos partis politiques, de la presse que nous avons, et de la démagogie qui s'insinue partout.
13: Et si on prend le bus pour en revenir au téléphone, il me semble qu'il n'y a pas que les jeunes qui sont plongés dans le téléphone
12: en train de scroller sur TikTok. Ça, je m'en suis aperçu dans ma ville à Tel Aviv. Vous arrêtez un feu rouge à pied pour traverser le feu rouge. Les gens s'arrêtent. Le premier geste qu'ils font, ils en ont pour 2 minutes. Hein. Ils tirent leur téléphone de leur poche comme si... Ils étaient incapables de passer 2 minutes sans consulter leur téléphone.
1: Oui. Je prends ma part aussi, 16h30 sur RTS Première dans cette drôle d'époque.
13: Simon.
1: Non, mais évidemment. Nous sommes avec Élie Barnavi et voici Nina Simone.

0: 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C'était Nina Simone, la grande Nina Simone, qui fut aussi à son niveau en tant qu'artiste, une militante pour les droits civiques aux États-Unis. On peut, Elie Barnaby, en votre compagnie, essayer, puisqu'on a entendu les jeunes tout à l'heure, parler de l'avenir. On a posé le cadre et le décor du moment historique qu'on vit là depuis quelques années, notamment depuis le 7 octobre 2023. Moi, j'ai envie de relire ce que vous écriviez, décidément. Je me suis beaucoup inspiré de vos Confessions d'un bon à rien, publiées il y a 4 ans, votre autobiographie. Je relis ce que vous écriviez à l'époque. Le résultat, je vous cite, le résultat de notre interminable processus de paix ne dépend pas tant, de la négociation entre Israéliens et Palestiniens, mais entre Israéliens eux-mêmes et Palestiniens eux-mêmes, entre deux sociétés politiques qui se regardent en chien de faïence. La seconde conclusion est que livrés à eux-mêmes, Israéliens et Palestiniens ont peu de chances de conclure leur guerre de religion par un arrangement raisonnable, alors que dans l'Europe pré-westphalienne, ça c'est l'historien qui parle, c'est la raison d'État qui a fini par l'emporter, celle de Machiavel et de Richelieu, c'est-à-dire l'État moderne séculier par définition. Est-ce que 4 ans après et 3 ans après le 7 octobre, vous réécririez exactement la même chose?
1: Exactement la même chose. Nous sommes dans une situation de deux personnages qui se cherchent dans le noir pour se faire du mal. On n'a aucune chance de s'en sortir seul. Moi, je pense un temps fou à écrire aux chancelleries, à courir d'un endroit à l'autre, à parler à des gens qui comptent en France et ailleurs, pour leur dire, si vous ne faites pas si vous ne le faites pas, nous ne le ferons jamais. C'est-à-dire que nous sommes destinés à nous faire la guerre jusqu'à la fin des temps et on a besoin qu'on vienne nous sortir de là. Pour des raisons qui seraient trop longtemps à expliciter, mais nous nous sommes laissés enfermer dans une situation où aucune des deux parties n'est capable de se sortir de cette logique mortifère. Alors, les responsabilités ne sont pas les mêmes. Je m'empresse de le dire. Pendant très longtemps, c'était la responsabilité qui incombait plutôt aux Arabes. Depuis la guerre des Six Jours, il nous incombe surtout. C'est-à-dire que l'occupation a changé la donne.
0: Et aujourd'hui, 1967, on rappelle que la guerre des Six Jours, Israël prend le contrôle de la péninsule du Sinaï, de Gaza, de la Cisjordanie, de Jérusalem-Est et du Golan. Ça fait 750 morts israéliens, 20 000 morts arabes.
1: Voilà. Et donc, l'occupation change complètement les données du problème en mettant sous notre coupe l'ensemble, sauf la diaspora, du peuple palestinien. Et donc, la responsabilité, nous transmet la responsabilité de trouver une solution à ce problème. C'est nous qui occupons ce peuple. Or, la tragédie est que, précisément en occupant ce territoire, que nous considérons comme le vrai berceau du peuple d'Israël, n'est-ce pas? Vous voyez bien l'État d'Israël, dans les frontières d'avant 67, est installé sur la côte, un pays des Philistins. Le vrai berceau du peuple d'Israël, c'est la Judée, la Samarie.
2: D'ailleurs, c'est le nom qu'on donne à la Cisjordanie.
1: Et c'est le nom qu'on donne à la Cisjordanie. C'est là que tout se passe, c'est là que tout s'est passé, n'est-ce pas? Et donc, on retrouve ça. Ça crée encore un de ces chocs historiques, messiano-historiques, qui fait que, du coup, on a dit, ça, c'est à nous. On quittera jamais Jérusalem, vous rendez compte? Le mur de lamentation, Shiloh, Hébron, la cave des patriarches. C'est-à-dire, une partie de mes compatriotes sont devenus fous. Et ça leur est monté à la tête, littéralement. Je le sais, puisque j'étais là et je l'ai vu, que ça m'est monté à la tête moi-même. Moi, ça m'est passé très rapidement.
2: Oui, ça c'est pas quand duré vous étiez, très pendant la guerre des Six Jours, oui, vous étiez là en train d'atteindre le mur des lamentations. Vous étiez
1: absolument
2: une exaltation folle.
0: Mais vous aviez 20 ans.
1: C'est moi qui l'ai pris, ce sont les juifs orthodoxes maintenant qui m'interdisent l'accès. Alors, donc il y a eu ce phénomène, il y a eu ce chassé-croisé. Nous, les Arabes, de plus en plus, ont compris, bon, ceux-là, on ne pourra jamais les déplacer. On va peut-être s'arranger avec eux. Le discours arabe a changé. Il ne demande plus la liquidation d'entités sionistes, mais la récupération de territoires perdus par la guerre des Six Jours. Et nous, on fait le chemin en sens inverse. On ne demande plus la paix, on demande de garder l'ensemble des territoires et qui nous donne en plus la paix. Et donc, dans ces situations-là, forcer Israël à lâcher les territoires, ça, aucun gouvernement israélien ne le fera.
0: La situation est bloquée, oui.
2: Et vous avez dit seulement Trump pourra faire changer les choses.
1: Alors, Trump, il n'ira pas jusqu'à là, il est pas assez sophistiqué, de toute façon, il n'aura pas le temps. Mais je pense que la logique de l'occupation ira jusqu'à la rendre insupportable aux yeux de l'ensemble de la communauté internationale. C'est ça mon pari. C'est-à-dire que si la logique de l'occupation est de la rendre totale, ça veut dire occuper véritablement l'ensemble du territoire, chasser autant que Palestiniens que possible.
2: Chasser ou liquider?
1: Personne, enfin, il y a liquider, non. Chasser, c'est déjà pas mal. C'est-à-dire, oui, en fait, vous n'avez pas tort, puisque le programme définitif, comme il l'appelait, de Smotrich, notre ministre des Finances, qui est aussi ministre au sein du ministère de la Défense chargé des implantations, la logique de son plan, c'est effectivement d'offrir aux Palestiniens des territoires trois possibilités. Ou bien vous en allez, ou bien vous restez sur place, mais sans aucun droit civique, ou bien vous faites la guerre, on vous tue. Voilà la logique de l'occupation.
0: Il y a un mot quand même, Elie Barnavi, qu'on n'a pas prononcé durant cette émission, et les mots ont un sens, à commencer par un sens politique, mais aussi historique, c'est le mot de génocide, dont on accuse Israël à propos de Gaza, des enfants et de la population sur place. Comment vous vous arrangez avec ce terme-là, vous qui êtes historien, ancien ambassadeur, juif israélien? Qu'est-ce que ce mot-là, prononcé par des commissions d'enquête des Nations Unies, fait à l'histoire, si je puis m'exprimer ainsi?
1: Moi, c'est un mot dont je ne me sers jamais. Pour une raison très simple, parce que justement, ça éveille des souvenirs historiques épouvantables. Et parce que, sauf des éléments qui existent au sein du gouvernement et de la classe politique israélienne, qui sont des éléments génocidaires et qui ont appelé au génocide, il n'y a jamais eu de décision de génocider cette population. Et donc, je préfère ne pas rentrer là-dedans.
0: Pourquoi l'emploie-t-on?
1: On l'emploie parce que, juste à cause de sa puissance évocative. On l'emploie pour ça. Y compris par des gens qui ne sont pas nécessairement des anti-israéliens rabiques. Il l'emploie parce qu'il n'y a pas de mot plus puissant que ça. Mais moi, si vous voulez, personnellement, crime contre l'humanité, crime de guerre, je trouve que c'est déjà pas mal. Ça me suffit amplement. Je n'ai pas besoin d'aller jusqu'au génocide. En même temps, si jamais je sentais qu'il y avait une véritable volonté génocidaire et qu'on prenne le chemin, je l'utiliserais. Parce que je ne pense pas que nous soyons nécessairement meilleurs que d'autres et que nous soyons à l'abri d'excès de ce genre.
0: Quelle est la limite, justement, entre un projet génocidaire? Ça veut dire que c'est quelque chose construit de loin?
1: C'est l'intention qui fait la différence. L'intention. Pour les Turcs, pour les nazis.
0: On parle du génocide arménien, des nazis.
1: L'intention génocidaire était claire, affichée, voulue et mise en œuvre. C'est pas évident là-bas, vraiment pas.
2: Bon, en même temps, quand vous mentionnez Smotrich qui dit soit vous partez, soit vous restez, on vous tue.
1: Oui, il dit. Mais enfin. Pour qu'il y ait génocide, pour qu'il y ait un fait génocidaire avéré, il faut qu'il y ait l'intention et qu'il y ait une énorme exécution en route. Ce qui n'est pas le cas. Alors vous me direz, mais qu'est-ce qu'il vous faut? 72 000 victimes à Gaza. Oui, je sais, c'est terrible. Mais c'est ce que la guerre fait. Et évidemment, je n'excuse rien, mais il n'y a jamais eu dans le chef des militaires la volonté de tout détruire, sinon elle aurait fait. Vous savez, rien n'est plus facile quand on dispose d'un outil militaire de cette ampleur, dans un territoire aussi petit, où la population est aussi concentrée, de tuer tout le monde.
2: Il y en a qui disent que c'est pas une guerre, parce qu'une guerre, c'est quand deux parties s'affrontent, là, il y a juste des attaques qui détruisent des gens.
1: Vous savez, le Hamas, c'est pas rien, ils sont toujours là. Le Hamas, c'est une véritable petite armée jusqu'aux dents. Et surtout, et ça on l'oublie trop souvent, Ils ont construit sous terre un métro beaucoup plus grand que le métro parisien, qui était des tunnels de guerre.
0: C'est les fameux tunnels.
1: Oui, les fameux tunnels. C'était un gruyère. Et à l'aide de ces tunnels, dont ils ont interdit l'accès à la population palestinienne, ce qui explique le nombre de morts, parce que pour atteindre ces tunnels et les combattants du Hamas qui s'y trouvent et les immeubles où ils s'abritent, il fallait passer par le corps des Gazaouis qui vivaient au-dessus. Alors vous me direz, c'est pas une justification. Et je suis d'accord avec vous. C'est pas parce que vous avez découvert un terroriste du Hamas quelque part que vous êtes obligé de l'assassiner. Si vous êtes obligé en même temps pour se faire de tuer des dizaines de Gazaouis. Mais dans l'atmosphère d'après octobre, d'après le 7 octobre, où l'élément de fureur aveugle et de vengeance est devenu dominant, oui, plus rien n'arrêtait. Alors que ce n'était pas le cas. Dans toutes les opérations que nous avons menées à Gaza, il y avait une volonté évidente, il y avait des paris des civils, on détruisait des immeubles, mais toujours après avoir averti la population. Je ne dis pas que c'était joli à voir, mais ça n'avait rien à voir avec ce qui s'est passé depuis le 7 octobre.
0: Vous avez toujours été partisan, Ali Barnavi, de la solution dite à deux États. Est-ce qu'elle est encore envisageable et si oui, comment?
1: Elle est envisageable parce qu'il n'y en a pas d'autre. Il n'y a pas d'autre possibilité. Les autres alternatives que nous avons, c'est soit l'épuration ethnique totale, vider le pays des Palestiniens, soit l'État binational, qui est une pure chimère, soit la perpétuation de l'occupation de cette manière, donc un État binational de fait, avec une population, un peuple qui domine un autre et le prive de tout droit civique, ce qui n'est pas non plus tenable dans la durée. Voilà les trois possibilités. Il n'y en a pas d'autres. C'est-à-dire que si on veut résoudre le problème, le seul moyen, c'est de recourir à une solution qui existe depuis 1937, hein, la première fois qu'elle a été suggérée par le mandat britannique, donc ce n'est pas hier, hein, elle sera bientôt centenaire. Et lorsque la commission royale britannique, dite commission Peel, est venue enquêter sur place, et elle a constaté qu'il n'y avait pas d'autre moyen de résoudre le problème que de séparer le pays entre les deux communautés.
2: Avec quel territoire alors?
1: Oh, ça, nous verrons bien. Enfin, c'est, vous savez,
0: faudrait prendre une carte là.
1: L'ironie de la situation est que ça, c'est la question la plus facile, parce que tous les tentatives, tous les modèles de règlement existent. Et comme je dis toujours, il suffit d'étendre la main vers l'étagère et vous avez le plan tout fait. On a négocié cette solution depuis 30 ans.
0: Il faut une volonté politique. Donc, et ensuite la carte suivra.
1: Exactement.
2: Je vous pose la question parce qu'on dit souvent qu'il n'y a plus de territoire palestinien finalement.
1: Ben, justement, il faudra vider les territoires, des colonies juives sur place, dans l'intérieur du moins. Et après, on connaît à peu près les...

0: proposait les États-Unis, je n'irai pas à l'ONU, c'est-à-dire là.
1: J'allais vous demander, parce que si on vous proposait de diriger les négociations pour la paix.
0: En revanche, j'irai peut-être dans un petit pays africain.
2: Ah.
0: Où je suis allé au Cameroun, où j'ai un ami qui était ambassadeur d'Israël là-bas. C'était une ONG à lui tout seul. C'était formidable le travail qu'il faisait. Avec 4 bouts de ficelle, il a fait un travail absolument merveilleux. Pourquoi? Mais parce qu'on lui fichait la paix. Et tout le monde se foutait du Cameroun. Excusez-moi. Il n'y avait pas de ministre qui venait voir ce qu'il faisait. Il n'avait pas d'argent, mais il avait une autonomie absolument formidable. Ça m'étonnerait comme expérience. Mais ne vous inquiétez pas, personne ne me la proposera.
2: Ah ben, on devrait.
1: Après
2: on
1: cette
2: devrait.
1: Émission, peut-être.
2: Le moment politique à suivre aussi, Eli Barnavi, du côté d'Israël, ce sont les prochaines élections législatives. On n'a pas la date encore, elles doivent se tenir d'ici au 27 octobre au plus tard. Moment de vérité pour le Premier ministre actuel, M. Netanyahu, et sa coalition de droite radicale. Alors, bon, les forces en présence, c'est 60% des électeurs sont à droite, 25% au centre, 13% à gauche. Ça, ce sont les derniers baromètres de la dernière photographie israélienne. Que dites-vous de ces élections? Est-ce qu'elles peuvent éventuellement barrer la route à M. Netanyahu?
0: Je crois qu'il y a de fortes chances, oui. Je ne vois pas gagner ces élections, sauf si les trucs... Ce qui est toujours une
2: possibilité. C'est possible, ça?
0: C'était une question qui était impensable jusqu'à il n'y a pas longtemps. Maintenant, on se demande s'il va y avoir des élections. L'ancien Premier ministre Ehud Barak s'en est inquiété publiquement. Il dit, il n'est pas le seul. Il dit, est-ce qu'il ne va pas nous faire une guerre d'envergure pour dire après, on ne fait pas d'élections dans ces conditions? Il est capable de ça. Parce que l'alternative pour lui est sinistre.
2: C'est la prison?
0: Oui. Et donc, il est capable. Donc, mais s'il y a des élections et qui sont à peu près propres, c'est encore une question.
1: Ça fait 2 si, déjà.
0: Oui. Ça, c'est déjà. Et là, mais on s'organise. C'est-à-dire, l'opposition s'organise. Il y a des mouvements extra-parlementaires issus de mouvements de protestation contre le coup d'État judiciaire, où il y a des gros bras d'anciens réservistes. Enfin bon. On s'organise pour maintenir la loi et l'ordre autour des...
1: Quand vous dites « on », il y a vous aussi dedans?
0: Oui, moi, d'autres, enfin, bien sûr. Enfin, il y a toute la société civique de l'opposition qui s'organise pour maintenir l'ordre autour des urnes, et surtout chez les Arabes, parce que c'est là qu'il va y avoir des intimidations. Donc, si tout se passe à peu près bien, il devrait perdre les élections. Alors, la grande question, c'est de savoir au profit de qui, puisque vous avez bien dit... Toute opposition n'est pas forcément de gauche, loin de là. Alors, ce sera au profit d'une coalition qui sera plus ou moins semblable à celle qui a réussi à gagner et à tenir le coup pendant un an et demi à peu près, et ce qu'on appelait le gouvernement du changement dirigé par Naftali Bennett et Yair Lapid. Donc, ce serait quoi? Ce serait un gouvernement largement de droite, avec des éléments de centre et de gauche, qui ne permettra pas, qui ne promettra pas la paix, mais qui permettra une espèce de retour à une certaine normalité à laquelle nous ne sommes plus habitués. Parce que le problème d'Israël aujourd'hui, c'est pas le problème palestinien. C'est la démocratie. C'est l'état de droit. C'est le lien à peu près normal avec la communauté internationale. C'est pouvoir aller à l'étranger sans se faire cracher la figure. C'est de ça qu'il s'agit. Or, seule une certaine normalité fera qu'on pourra enfin enclencher un nouveau processus de paix. C'est que les gens seront attentifs à ça. Pour l'instant, on n'y est pas du tout. Et donc, ce que je peux espérer aujourd'hui, c'est ça. C'est un changement de gouvernement qui chasse cette coalition d'extrême droite, de fascistes, de messianiques, et qui amène à leur place des gens qui sont pas forcément ma tasse de thé politique, mais avec qui je pourrais vivre et respirer.
2: Vous auriez pu être chef de cabinet, vous auriez pu être ministre, Eli Barnavi, vous avez tourné le dos à cette carrière politique.
0: Oui.
2: Pourquoi? Est-ce que vous pourriez éventuellement vous engager?
0: Non, parce que j'ai très vite compris, l'expérience m'a très vite appris, ça c'est l'une des rares vertus que je me reconnais, je me connais assez bien, je sais quelles sont mes limites, et je n'étais pas vraiment pas fait pour ça.

0: j'étais pas fait pour là, pour ça, pour des raisons de mes propres faiblesses de caractère, j'étais pas prêt à passer par les couches fodides de vie politique. Je sais pas si vous avez essayé ça.
1: Non, pas encore, non. Ce sera pour une prochaine vie.
0: C'est absolument horrible. Les océans d'ennui que vous traversez, les gens que vous devez fréquenter. Il faut le faire. Et je dis ça sans dédain aucun. Je crois que c'est important que des gens le fassent. Et il y a parmi, dans la classe politique, partout, y compris en Israël, des gens très valables, des gens tout à fait estimables. Mais eux peuvent faire ça. Moi, je ne me sentais pas la force de le faire. Et à plusieurs reprises, je me suis emmêlé les pinceaux. Je me suis pris à dire des choses que je n'aurais pas dû dire. J'étais très politique, mais j'ai jamais été politicien. Et j'ai compris très vite que je ne pourrais pas le faire. La diplomatie, c'est différent, évidemment. C'est un autre jeu. Et c'est pour ça que je ne l'ai jamais fait. Je ne regrette pas. Je serais arrivé à quelque chose, parce qu'en politique, c'est comme en armée, vous savez, vous arrivez toujours à quelque chose. Vous serez toujours ministre de quelque chose, si vous accrochez. Mais ça n'a aucun intérêt. Le seul poste intéressant, c'est Premier ministre. Et ça, je n'avais aucune chance.
1: Merci infiniment, Élie Barnavi, d'avoir été des nôtres.
0: Merci à vous, je passais un excellent moment.
1: Eh bien, je crois que c'était tout à fait réciproque. Dictionnaire amoureux d'Israël chez Plon, dont vous avez dit qu'il avait beaucoup de courage, votre éditeur. C'est tout récent. Il y a ses Confessions d'un bon à rien et tellement d'autres livres. L'Europe frigide, on n'a pas eu l'occasion d'aborder la question européenne. Ce sera pour une prochaine émission. Je rappelle que vous serez vendredi 19 juin prochain, donc après-demain à 18h30, à la Maison Rousseau à Genève pour parler du regain d'antisémitisme en Europe. Discussion introduite par Manuel Tornard, co-président de la LICRA Genève, ancien maire de Genève, puis modéré par Romain Jean, co-président de la LICRA Genève, et par, on le salue encore une fois, Philippe Quesnel, président de la LICRA Suisse. On se quitte avec Moby.

0: We're all made of stars. Nous sommes tous faits de poussière d'étoiles. C'était Moby, bien sûr. Merci à toutes celles et ceux qui ont contribué à cette drôle d'époque. Renaud Musy, Stéphane Jovanovic, Stéphanie Gucci, Cécile Claire, Anouk Mertz, Mélanie. On se retrouve demain, Mélanie.
1: Oui, demain avec Anne-Emerie Torasanta qui vient de publier un livre sur un autre génocide rwandais. Elle est historienne et elle a été pendant longtemps prof d'histoire d'ailleurs et dirigée aussi le DIP pendant longtemps à Genève.
0: Elle a étudié le rôle de la Suisse, très méconnue dans la fermentation du quels étaient les ferments du génocide des Tutsis, effectivement.
1: C'est ça.
0: Voilà, on apprendra tout ça dès 15h demain dans une prochaine drôle d'époque. On remercie encore infiniment Ellie Barnaby d'avoir été des nôtres.

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1: Coup de théâtre hier soir, les présidents américains et iraniens n'ont pas attendu vendredi pour signer le protocole d'accord pour mettre fin au conflit au Moyen-Orient. Ils l'ont fait chacun de leur côté, à distance. Donald Trump l'a signé en marge du dîner au château de Versailles où avait lieu une réception organisée par Emmanuel Macron pour célébrer les 250 ans de l'indépendance américaine. Le président iranien, lui, a fait de même à Téhéran. Premiers effets de la signature de ce protocole d'accord, la réouverture immédiate du détroit d'Ormuz et la fin du blocus américain des ports iraniens. C'est ce qu'a affirmé ce matin le premier ministre pakistanais. Et contrairement aux premières déclarations iraniennes, le premier ministre pakistanais confirme par ailleurs qu'une cérémonie aura bien lieu vendredi en Suisse, au Burgenstock, dans le canton de Nidwald, pour commémorer cet événement marquant et donner le coup d'envoi des discussions techniques. Le sommet du G7 s'est achevé hier à Évian. Au menu de ce dernier jour, des déclarations sur la régulation de l'intelligence artificielle en présence de plusieurs grands patrons de la tech mondiale. Le président français Emmanuel Macron, lui, s'est félicité d'un moment d'unité entre les membres du G7 après des mois de désaccord. Et la fin du G7 signifie aussi fin des perturbations en Suisse. Le trafic routier retrouvera son rythme habituel ce matin à Genève. L'autoroute de contournement de la ville a rouvert cette nuit, tandis que les 25 postes frontières fermés seront rouverts dès 6 heures sans contrôle renforcé. Bonne nouvelle également, le dispositif de sécurité sera levé de manière anticipée, a annoncé hier la conseillère d'État Carole Ancast. La raison, le départ hier après-midi déjà des délégations étrangères via Genève Aéroport. Coup de théâtre hier au Palais fédéral. Le Conseil national a rejeté l'accord de libre-échange avec les États sud-américains du Mercosur. Après plus de 3 heures de débat, les députés ont dit non par 96 voix contre 86 et 9 abstentions. Une demande surtout n'a pas passé la rampe. Les agriculteurs demandaient un crédit d'engagement de 880 millions de francs pour compenser les conséquences de cet accord sur les paysans suisses. Le dossier va maintenant passer au Conseil des États. Coupe du monde de football, l'Angleterre démarre en fanfare. Les Three Lions ont écrasé tout à l'heure la Croatie 4-2 à Arlington au Texas. Et autre affiche de la soirée, le Portugal de Cristiano Ronaldo a été tenu en échec par la République du Congo. Les deux équipes se sont séparées sur un match nul, un but partout pour leur match d'ouverture à Houston. Météo, soleil et grosse chaleur seront au menu de votre jeudi, comme pour le reste de la semaine. Les températures vont grimper jusqu'à 34 degrés aujourd'hui. Météo Suisse lance d'ailleurs un avis de canicule de niveau 3 sur 4, valable dès midi. Ces fortes chaleurs devraient perdurer au moins jusqu'à lundi ou mardi prochain. 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
4: Bonjour et bienvenue à vous. Avec aussi Jérôme Nussbaum et Yannick Berly en régie, une émission aujourd'hui 100% cinéma avec le traditionnel débat du mercredi en seconde partie d'émission. Autour de la table, Thomas Gerber et Stéphane Gobo passeront à la moulinette trois nouveautés, Toy Story 5, Devient Génial et Backrooms. Et ça tombe bien, vous êtes déjà là avec moi. Bonjour Stéphane Gobo, Thomas Gerber.
5: Bonjour.
4: Ça va?
5: Ça va très bien.
4: En forme pour la deuxième demi-heure?
5: en grande forme.
6: On affûte nos lames.
4: Bon, et vous êtes évidemment présent, donc vous pourrez aussi intervenir en première partie d'émission. Évidemment, en milieu, il y aura les actualités culturelles, mais surtout aujourd'hui, on va commencer ce Vertigo avec une autre sortie du jour, l'excellent film d'animation Jim Queen, une comédie folle, délirante, hilarante et politique dans laquelle Jim, une icône uber musclée de la scène gay parisienne, est atteint d'un mystérieux virus, l'hétérose, qui transforme les homosexuels en hétérosexuels. Jim se met à succomber à une attirance contre nature pour les femmes, à perdre ses abdominaux au profit d'un ventre bedonnant et même à comprendre la règle du hors-jeu au football, c'est dire. Devenu un paria dans la communauté gay, Jim ne peut compter que sur le soutien et l'admiration d'un fan, le jeune Lucien, pour espérer trouver un antidote, la chloroquine, capable d'empêcher l'extinction de l'homosexualité. Le film est co-réalisé par Marco Nguyen et Nicolas Attané. Ils sont nos invités du jour en direct et en duplex de nos studios parisiens. Bonjour à vous.
7: Bonjour.
8: Bonjour.
4: Bonjour, comment ça va?
7: Moi ça va, hein. Je suis un peu stressé parce que c'est la sortie, donc on est un peu stressé quand même.
4: Je vous vois pas, donc vous êtes Marco Nguyen.
7: Exactement, je m'appelle
4: voilà.
7: Marco, oui.
4: Et Nicolas Attané, bonjour.
9: Ouais, voilà.
4: Vous pas stressé du tout, tout va bien?
8: Moi tout va bien, il n'y a pas de problème. Non, mais on a eu des super avant-premières, donc c'est vrai qu'on est quand même, on est quand même plutôt confiant, puis... Donc voilà, forcément on est excité parce qu'on se dit qu'est-ce que ça va donner ce soir, c'est là où on aura les chiffres.
4: Ouais, parce que le film sort aujourd'hui aussi en France, ouais, exactement.
8: Voilà, il sort en France et donc voilà.
4: Bon, il y a eu un gros buzz quand même, on peut le dire, autour de votre film Jim Queen depuis sa présentation en séance de minuit au dernier festival de Cannes, donc ça devrait aller. Mais peut-être avant de démarrer vraiment cette interview, je vous propose d'entendre déjà un extrait du film.
10: Salut, moi c'est Jim. Qu'est-ce qu'il est beau. Tu veux un tuto taille mannequin? Retrouve tous les conseils dans mon bouquin. Hey, salut sexy. Salut, ça va?
11: Bonjour Jim. Ah, je suis votre premier fan. Je pourrais avoir cette fille?
10: Quel enfer. Fais-moi mon tennis.
11: Ah, Jim parfait à embrasser une fille.
10: Qu'est-ce qui m'arrive?
12: Concert de Lady Gaga annulé et scène de panique dans le marais.
13: Ils arrivent tous les jours, de plus en plus nombreux. Des intérêts pour le culte du corps. L'apparition de fashion faux pas. Je vais contracter une nouvelle maladie qui s'appelle l'hétérose.
10: Quoi?
13: Tu vas devenir... hétérosexuel.
10: Ah! J'ai l'hétérose, docteur.
13: Aidez-moi, je vous en prie. Vous connaissez Lucien? Sans lui, il m'est impossible de synthétiser la chloroquine.
10: La chloroquine?
13: Le remède à l'hétérose.
4: Un extrait de la bande-annonce de ce film d'animation Jim Queen, donc que vous avez co-réalisé, Marco Nguyen et Nicolas Attané. Alors j'ai cru comprendre que le film était avant tout parti d'une simple blague. Est-ce que vous pouvez nous raconter ça?
7: Ouais, c'était une petite blague, parce qu'on a commencé à écrire le film il y a à peu près 8 ans.
4: Vous êtes rapide.
7: Ouais. Non, mais parce que ça a été long à financer, ça a été long à développer. Mm-hmm. Quand on a commencé à écrire, en fait, on était dans une sorte de mood général du monde où, à Paris, ça allait bien. On avait envie d'écrire comment le milieu gay était cool et sympa, et on voulait décrire aussi à quel point c'était bien d'être gay à Paris, donc avec nos problématiques, notre vie de tous les jours,
4: et tout ça avant le Covid, donc
7: tout ça avant le Covid. Mm-hmm. C'est vrai qu'on a commencé à écrire, personne n'avait d'idée de ce que c'était qu'une pandémie, et en fait on s'est dit, mais qu'est-ce qui se passerait si en fait on nous retirait tout ça. Et on a eu l'idée d'une maladie qui fait disparaître l'homosexualité. Et ça nous faisait marrer de nous dire, marrer en même temps, réfléchir en se disant, on n'a qu'à écrire sur cette thématique et voir si on nous l'enlève, qu'est-ce qui se passerait. Et voilà. Et donc c'est comme ça que l'idée est née. Voilà.
4: Sur une blague qui, quelque part, procède à une sorte d'inversion des valeurs, puisqu'on parle souvent justement des thérapies de conversion telles qu'elles sont pratiquées par certains évangéliques, notamment aux États-Unis, pour soi-disant soigner des homosexuels de leur homosexualité. Là, quelque part, on est dans le contraire. Enfin, c'est évidemment là-dessus que l'humour du film joue aussi beaucoup. Mais alors, vous avez envisagé comment aussi, au fur et à mesure de l'écriture, ce film Jim Queen comme une satire, comme une comédie complètement loufoque et délirante, ou comme assez rapidement un conte politique, parce qu'il a quand même un contenu fortement politisé.
7: Un peu des trois, en fait. Je pense que notre première intention, c'était de faire rire les gens. On a toujours voulu faire une comédie plutôt populaire décrivant la réalité de notre milieu, et du coup on voulait un film qui soit très rythmé en termes de blagues, et il se trouve que cette petite métaphore qu'on avait de l'hétérose, c'est un peu, on va dire, fait rattraper par la réalité. Mmh. Et comme le monde autour de nous a pris en ces 8 ans une sorte de vibe plutôt extrême avec les droits LGBT qui se sont fait de plus en plus attaquer, le côté politique est venu au fur et à mesure. Mmh. Et aujourd'hui, ben, cette métaphore satirique, c'est devenu une réalité politique, effectivement.
4: Alors, Marc Nguyen, on peut préciser que dans ce film, il y a notamment la maman de Lucien, dont je vais parler un petit peu plus longuement, qui est ministre de la Santé. Elle s'appelle Christine Bayer. Alors bon, on peut reconnaître évidemment Christine Boutin ou le laboratoire Bayer qui était impliqué dans les questions, dans le scandale du sang contaminé. Il y a un certain docteur Ragoût. Alors évidemment, le docteur Raoult revient en mémoire. On parle de Gestapo. Enfin, il y a beaucoup d'éléments comme ça qui viennent résonner avec la réalité. Pour vous, c'est justement venu au fur et à mesure de cette écriture pour coller quelque part à une réalité, pour donner un peu de consistance à ce film, sans quoi il n'aurait été qu'un pur délire.
7: Bah, disons que on s'inspire, on prend des choses de ça et là. Après, moi, je dirais pas frontalement que ça vient, c'est tiré de quelqu'un, parce que c'est tiré de tous ces personnages là sont tirés de plusieurs personnes qui nous entourent, de mouvements politiques, mmh. de paroles politiques. Donc on va dire que le Covid, comme l'actualité, a nourri notre discours, comme les législatives, avec les paroles de certains politiques extrémistes, on nourrit les dialogues des personnages actuels.
4: D'accord. Alors, ce qui est aussi fascinant, hein, je peux quand même le préciser tout de suite, c'est que oui, c'est un film d'animation, mais on va peut-être le dire quand même, c'est pas spécialement un film d'animation destiné aux petits enfants. Le film est quand même assez cru, assez frontal, hein, dans les scènes de sexe notamment. C'est une explosion comme ça de couleurs saturées. Il y a beaucoup de fesses, de pectoraux. On est aussi quelque part dans une sorte de balade au cœur, en fait, d'un univers qu'on connaît pas toujours spécialement si on n'est pas spécialement gay. Hein, les salles de, en l'occurrence, dans votre film, il y a beaucoup de salles de musculation, le culte du corps qui est valorisé par le héros, Jim. Il y a les drag queens, des soirées en discothèque débridées, des lieux de sexe sous drogue. L'idée, c'était quand même justement de pouvoir aussi quelque part permettre à des non-initiés, entre guillemets, de découvrir un univers que d'ailleurs Lucien, le héros un tout petit peu, on va dire, bourgeois et coincé, qui a la peine à faire son coming out, va découvrir en même temps que nous, spectateurs et spectatrices.
8: Oui, c'est rigolo parce que Lucien, c'est un petit peu moi, en fait.
4: Ça, c'est pour vous, c'est Nicolas Attané.
8: C'est Nicolas Attané, l'hétéropositif du groupe.
4: Ah voilà.
8: En fait, il s'est écrit à quatre, en fait, le film. Et donc, il y avait Marco et Simon qui étaient vraiment à l'origine de l'idée, qui sont arrivés, donc ils connaissaient très très bien ce milieu. Et nous, avec donc moi et Brice, qui sommes les deux co-auteurs hétéros, on est arrivé en cours, et donc Marco et Simon nous ont parlé de tout l'univers, donc avec des twinks, des bears, des fétiches et tout. Et puis nous, au début, on n'y croyait pas à tout ça. On pensait qu'ils avaient tout inventé, en fait.
4: Ouais.
8: Et du coup, ils nous ont dit, mais non, mais c'est... Parce que moi, Marco, je le connaissais depuis un moment. On avait fait les Gobelins ensemble.
4: L'école d'animation à Paris, oui.
8: L'école d'animation à Paris, et moi je lui dis, mais raconte-nous ta vraie histoire d'organisateur de soirée. Et en fait, il dit, mais c'est ça. Et du coup, ce qui est drôle et avec le personnage de Lucien, c'est que nous, en fait, on voulait que le film il soit qui s'adresse à des gens qui connaissent pas du tout le milieu, quoi. Mmh. Et surtout, on leur a dit, mais en fait, il faut qu'on comprenne que tout ça vient du monde réel, en fait. Parce que quand ils sont arrivés avec le projet, il y avait quelque chose de très très très perché, parce qu'ils connaissaient très bien leur sujet et tout.
4: Ils partaient du principe que tout le monde le connaissait, donc on pouvait aller plus loin, c'est ça?
8: C'est ça. Ouais. Et en fait, nous, on a dit, mais attendez, il y a des gens, en fait, déjà, tu leur parles de Kiefer qui adore sentir des Nike TN.
4: C'est vrai que c'est déjà un peu incongru.
8: En soi, c'est déjà, vous êtes déjà dans le fantastique, en fait.
4: Ouais.
8: Et du coup, il y a eu ce côté, on a voulu accentuer ce côté fantastique, ce côté vraiment Game of Thrones. Il y a vraiment ça dans le film. Mais en même temps, on voulait apporter un truc très documentaire, et nous, on a littéralement tu nous as entraînés dans les soirées, on est allé faire un karaoké au Bersden, donc tous les lieux qu'on connaît, tout est vrai. en tout cas, tout est inspiré de choses très vraies. On se bat, quand on est une gym queen, on se bat pour aller sur le podium à coups d'éventail. Mm-hmm. On règle des comptes au Bersden, au karaoké. Enfin, voilà.
4: Sur de Céline Dion, oui, on fait des battles comme ça, quoi. Effectivement.
8: C'est ça.
4: Et l'horreur, évidemment, absolue, c'est de comment commencer à comprendre les règles du hors-jeu au football. Hein, comme je l'ai dit, ça, c'est évidemment lié à l'hétérosexualité. Mais il y a quelque chose, justement, je trouve assez extraordinaire, assez rare dans ce film, Jim Quinn, que vous avez donc co-réalisé, Marco Nguyen et Nicolas Tanet, c'est de fédérer les publics, comme vous le disiez. C'est-à-dire qu'on a un film qui à la fois fustige l'homophobie, mais qui s'amuse avec beaucoup d'autodérision aussi des travers un peu farfelus d'un certain milieu gay. On voit bien que, comme vous le disiez, on est disséminé en différentes petites castes. On ignore évidemment tout ce qui est tout ce qui fait partie des lettres de LGBTQIA+, pour ne garder que le G. Enfin, on est quand même dans un monde complètement gay, complètement masculin. On ignore totalement les lesbiennes. Y a justement l'envie de rire de tout, finalement, dans ce film.
7: Oui, on voulait parler beaucoup de la norme qu'impose le milieu gay aux gens, et que cette norme, elle peut des fois être toxique. En fait, à la base, notre intention, c'était quand même d'écrire quelque chose de très positif pour le milieu queer et LGBT, en disant, ben voilà, on veut décrire la réalité de notre vie, comme je vous l'ai dit, et ça, quand on est obligé de faire ça et qu'on veut être sincère, eh ben, on est obligé de décrire certaines vérités. Et quand on a envie d'être drôle, eh ben, on va faire de la satire et on va critiquer un peu. Et c'est ça qu'on fait, c'est que ce qu'on va mettre en lumière dans le film, c'est que tout le monde pense que la communauté LGBT, c'est un espèce de bloc monolithique où tout le monde se tient la main et avance ensemble. Et en fait, notre réalité, elle est pas du tout comme ça. Mmh. Et en fait, on se critique les uns les autres, on n'est pas d'accord les uns avec les autres, et des fois on peut même être un peu malveillant.
4: Oui.
7: Ça peut arriver. Mais ce qu'il faut savoir, c'est que l'intention du film, c'est de dire que quand on est face à un danger qui est commun, la destruction de notre univers à tous, eh ben, il faut savoir se réunir et ne pas se diviser pour ensemble affronter le mal, quoi.
4: Ouais. Mais je reviens là-dessus quand même, parce que la force, je trouve vraiment, de ce film que j'ai trouvé extraordinaire, donc Jim Quinn, ce film d'animation, c'est de nouveau dans cette façon, comme vous le disiez, de fédérer quelque part, mais aussi de passer par un humour qui est vraiment totalement libre, hein. J'entends, on a vraiment des blagues qui sont hilarantes, mais qui sont à la limite des fois du mauvais goût, ou parfois complètement de mauvais goût, parce que ça fait partie du principe. Mais est-ce que justement ce type d'humour vous a permis d'aller encore plus loin quelque part dans le propos que vous vouliez tenir, qui est quand même extrêmement bienveillant, quoi. On va vers du côté de la bienveillance.
8: Ouais. En fait, je pense que l'animation, c'est vraiment quelque chose qui nous permet d'aller extrêmement loin dans ce qu'on... Nous, on voulait pas se retenir dans ce qu'on raconte.
4: Uh-huh.
8: Et il y a plusieurs choses qui nous permettent de faire ça. Bon, déjà, l'animation, c'est une sorte de bouclier, quoi, avec la réalité. Ça, en prise de vue réelle, je pense que ça passe pas. Et aussi le fait qu'on parle de choses qu'on connaît, enfin que en tout cas Marco et Simon connaissent. On a toujours essayé de c'est pour ça qu'on s'est cantonné au milieu des Jim Quinn et pas plus loin, parce que on peut du coup se permettre d'aller loin dans la critique,
7: dans l'autodérision surtout.
4: Ouais,
7: dans
4: c'est
7: l'autodérision.
4: Ça.
7: Parce que c'est ça, c'est surtout ça le cœur de l'humour qu'on utilise, c'est que tout ce que l'on critique, on critique surtout parce que ça vient de nous. Et il y a un truc aussi, c'est qu'on a été extrêmement libre dans l'écriture. C'est-à-dire que personne, à aucun moment, ne nous a dit, ni nos producteurs, ni nos distributeurs, personne n'a eu un regard en disant, vous allez trop loin. Et nous, on était quatre. On a eu un quatuor d'écriture hyper riche, et on s'auto-critiquait, on se remettait en cause tout le temps pour savoir quelle était la justesse d'une blague pour, comme vous dites, ne pas franchir des lignes qui choquent. Effectivement, on va dans du trash, on va dans des choses qui vont très loin, mais on essaie de pas être non plus trop vulgaire, parce que c'est pas ça le but non plus, c'est pas de choquer les gens, le but c'est de les faire rire, donc il y a vraiment un jeu d'équilibriste à trouver lors de l'écriture.
4: Mais alors là, si personne ne vous a censuré pendant l'écriture, la conception de ce film, Marco Nguyen et Nicolas Tanet, donc Jim Quinn, est-ce que vous-même, vous êtes quand même au fur et à mesure de ce processus d'écriture, soit dit c'est trop sage, il faut qu'on aille plus loin, ou au contraire, dans les premières versions, vous étiez allé très très loin et vous avez retranché certaines choses que vous trouviez peut-être trop, mal à propos, vulgaires, ou qui n'appartenaient pas à l'univers du film que vous vouliez obtenir à la fin?
8: Ouais, bien sûr, enfin, on passe notre temps à faire ça, parce que Notre manière d'écrire, c'est d'abord de sortir les idées.
4: Ouais, c'est ça. Donc vous
8: jetez,
4: quoi.
8: On fait d'abord les blagues. On cherche les concepts qui sont forts. Et après, on dose. Enfin, après, on se dit, non, là, on va trop loin. Quel effet ça fait?
4: J'aimerais bien lire cette version, quand même. Personnellement.
8: Ah, bah, là, il y a des versions, vaut mieux pas les voir.
7: Non, là, franchement, on nous attaque.
4: Ah oui, carrément. Ah,
8: c'est comme ça. C'est comme ça que ça marche. On part de quelque chose de concret et on part de sentiments qu'on a. Et du coup, c'est ça qu'on teste. Il n'y a pas de limite en salle d'écriture. Par contre, il y a énormément de choses qu'on a effectivement ajustées et aussi le fait qu'on ait écrit pendant longtemps. Mm-hmm. Et vu que le monde évoluait, il y a aussi des blagues qu'on avait au début, en les relisant après, vu qu'on s'était, on s'était documenté et tout, ça nous faisait plus rire aussi. Mmh. Donc il y a énormément de choses qui font qu'on passe notre temps à faire ça, quoi.
4: Ça mûrit.
7: C'est ça. Et ce qui est marrant, c'est de voir en salle maintenant, aujourd'hui, déjà des blagues que nous, on a vues 4 millions de fois, parce qu'on les a écrites depuis 8 ans, on s'est dit, on espère qu'elles vont pas vieillir, enfin, on va pas se faire attraper par la réalité et que, du coup, ça va plus être drôle au moment où ça va sortir.
4: Vous êtes rassurés,
7: aujourd'hui,
4: là.
7: Ça marche. Ouais. Ah oui, non. Aujourd'hui, ça marche. On est super contents. Et c'est marrant de voir qu'il y a différentes strates de lecture des gens. C'est-à-dire qu'il y a des gens qui rigolent à des blagues et on sait qui c'est. On sait que ce sont des, là, on sait que ce sont des homos, on sait que ce sont des gym queens, on sait que ce sont des gens qui font du drag queen, qui font du drag. C'est drôle de voir qu'il y a plusieurs strates de lecture. Ouais, c'est ça.
4: C'est rare d'avoir aussi une comédie aussi radicale qui permet justement de nouveau d'intégrer différents publics qui rient peut-être pas des mêmes choses mais qui rient pas contre les autres. Et quand même, il faut dire aussi que dans Jim Queen, l'essentiel du récit est quand même porté par donc ce Lucien qui est donc fan de Jim, qui est une espèce de type un peu arrogant, égocentrique, qui est prêt à tout pour récupérer un peu ses muscles. Et puis Lucien, c'est un petit bourgeois qui est dans le placard avec sa mère, donc je disais ministre de la Santé, qui est complètement homophobe, qui a du mal finalement à faire son coming out, et toute l'histoire du film va jusqu'à arriver ou pas à ce coming out. C'est aussi simple que ça, quelque part.
7: Mmh. Oui, tout à fait.
8: Ça, c'était une volonté d'avoir quelque chose de très très simple et de très. C'est en fait quelque chose de très linéaire, parce que vu qu'on a un univers ultra riche à décrire, voilà, il fallait que l'évolution de nos personnages s'inscrive dans des codes de narratif super connus, en fait.
4: C'est ça.
8: C'est vraiment, il y a la princesse. Ben
4: c'est du Disney, même.
8: C'est du Disney. Et du coup, ça fait que c'est très accueillant envers le public, parce que du coup, beaucoup de gens connaissent ces codes et peuvent se les réapproprier. Mm-hmm. Dès la deuxième séquence, c'est Ariel, la petite sirène. Du coup, c'est très drôle, parce que pendant les avant-premières, les gens tout de suite, on sent qu'ils... Ils sont invités dans le film et ils se l'approprient. Et c'est pour ça que... moi, c'est quelque chose que j'aime beaucoup, être très simple, en fait. Très simple pour pouvoir parler de choses complexes.
4: Alors, on peut peut-être rapidement continuer sur peut-être d'autres références. Vous parliez de Disney, mais moi, j'ai aussi pensé beaucoup à un des précurseurs du film d'animation pour adultes, Ralph Bakshi, qui était un cinéaste des années 70, qui a réalisé notamment un film qui s'appelait Fritz le chat, avec un chat lubrique et fumeur de pétards. Ou aussi, dans le cinéma traditionnel, mais très camp, très queer, on peut penser évidemment à John Waters, qui a réalisé pas mal de films où les sexualités dans leur multiplicité étaient totalement comprises et valorisées par rapport à une Amérique très puritaine. C'est des références qui vous traversent aussi, ou alors c'est le boomer en moi qui parle?
8: on est des boomers un peu aussi.
7: Ouais, mais je pense que c'est plutôt inconscient, parce que nous, on a une culture plutôt pop animée. Mm-hmm. Après, je dis pas qu'on a quand même été vachement influencé par le Rocky Horror Picture Show.
4: Ah oui. Qui était plus culte.
7: Voilà, c'est ça. Et moi, il y en avait un que j'aimais bien, c'était Hedwig and the Angry Inch, aussi, où on est dans ce genre de comédie musicale. Ça a été assez inconscient, parce que en final, je pense que la vraie influence du propos, c'était la réalité. Parce que si on voulait la sincérité, c'était ce que nous on vivait tous les jours dans notre marais, dans le marais, donc le quartier gay parisien et tout ça. Mais en termes cinématographiques, il fallait chercher des choses un peu ailleurs. Moi, j'aimais beaucoup La Cité de la Peur des Nuls.
4: Ah bah oui, bien sûr.
7: Ou Cusco, parce que ce sont des films où il y a beaucoup de blagues et beaucoup, c'est très riche. Ouais. Et du coup, j'aimais bien cette énergie où on sort, c'est très euphorique, en fait. Et j'aimais bien ça.
8: Ouais. Ce qui est intéressant, c'est que pendant l'écriture, tout le monde est venu avec ses références. Et par exemple, Simon, il nous a fait découvrir pas mal de choses que tu connaissais sans doute, Marco, mais que moi et Brice ne connaissions pas. Mais par exemple, il y a la série Pause, qu'on a regardé pendant qu'on écrivait, qui nous a beaucoup aidé sur le ton qu'on voulait. Comment ils partent d'une réalité, donc ça parle du ballroom pause, uh-huh. et donc ça part de la réalité et ça amène la série vers quelque chose de fantastique justement, et ça c'est quelque chose qui nous a beaucoup aidé à l'écriture et à la mise en scène aussi.
4: Alors, Marc Nguyen et Nicolas Attani, je rappelle qu'on parle toujours de votre film d'animation Jim Quinn qui est sorti aujourd'hui en salle avec un peu une phrase essentielle pour le propos du film, c'est « Reste toi-même, les autres sont déjà pris », ce qui est déjà évidemment très drôle, mais aussi assez juste. Je voulais peut-être finir avec vous pour aborder quand même la production simplement de ce film qui a été produit par un studio d'animation français, donc spécialisé dans l'animation pour adultes, qui s'appelle Bobby Peels. On va pas trop revenir là-dessus, mais est-ce que vous avez rencontré des difficultés majeures pour réunir simplement le financement pour produire ce Jim Quinn? Parce que je vois qu'au générique aussi, vous avez dû recourir au financement participatif. Est-ce que ça a été important pour que ce film se fasse?
8: C'est ce qui explique la longueur qu'on a mis à faire le film. Hein. Parce que,
4: c'est vrai qu'il y a encore de la censure aujourd'hui dans les milieux de la production traditionnelle à Paris. On dit non, ce film c'est bien, mais là c'est trop clivant, ça va pas plaire à certains publics.
8: En fait, en France, il y a souvent les longs métrages, ils sont financés en deux grosses parties. C'est à peu près 50% d'aide publique et de région et 50% d'investissement privé. Et donc les investissements privés, c'est les chaînes en France.
4: Les télévisions, oui.
8: Voilà. Et donc du coup, nous, on a passé du coup plein de commissions pour avoir les financements publics, mais par contre on n'a pas eu et on les a eu. Par contre, on n'a pas trouvé de diffuseur en fait. Ouais. Très souvent, ils étaient très frileux. Ils disaient c'est trop niche, ou alors ça représente pas bien la communauté. En gros, ils avaient peur quoi. Ils avaient peur. Et le problème, c'est que les chaînes télévisées en France, il y en a pas des milliards. Mmh. Et en fait, ça se compte sur les doigts de la main. Hein, mais sachant que chaque chaîne a sa ligne éditoriale, on est vite au pied du mur. Donc c'était très frustrant parce qu'on avait eu le CNC, on avait des grosses avances quoi. Et on était bloqué parce qu'on trouvait pas de diffuseur. Et c'est pour ça qu'on a décidé de faire un financement participatif.
7: Et là, il y a 2000 personnes qui nous ont soutenus.
4: 2000?
7: Oui, à peu près. Et à l'échelle d'un film, c'est pas énorme, mais c'était surtout ça donnait le courage de le faire et de continuer surtout avec nos producteurs qui disaient ce film a besoin d'exister. Mm-hmm. On est en train d'écrire une histoire où les gens veulent voir ça. Et ce que j'espère, moi, c'est que effectivement, on l'a eu grâce au CNC et aux aides publiques. Et d'ailleurs, cet organisme est garant de la culture et de la diversité culturelle.
4: Mais surtout,
7: c'est ça. Et j'espère qu'aujourd'hui, si le film rencontre un succès, puisse donner l'envie à des investisseurs de se lancer dans ce marché-là, en fait.
4: Ouais.
7: Et surtout donner aussi envie à des créateurs queer de continuer à proposer des histoires, parce que on voit que c'était compliqué. Et si on arrive avec ce film à créer une voix, ça serait super gagné.
4: Ce film, c'est Jim Quinn. On lui souhaite beaucoup de succès. C'est un film d'animation. On arrive gentiment en fin d'interview et on a l'habitude, vous savez, on vous l'a demandé, d'interroger nos invités pour un coup de cœur culturel. Donc on va y arriver tout de suite avec vous.
5: Je rappelle mes prescriptions sur ce bout de papier.
4: Alors on dit prescription, mais je sais pas, moi j'ai toujours l'impression d'être un peu dans un cabinet médical, donc je préfère parler de coup de cœur. Marco Nguyen, on commence avec vous restez donc dans le cinéma avec donc votre conseil, c'est le premier film de Pierre Le Gall, du Fioul dans les artères, un film qui a été présenté à Cannes cette année et lauréat d'une mention à la Queer Palm. Alors pour l'instant, on peut pas encore le voir chez nous, je sais pas s'il va sortir en Suisse romande, mais dites-nous peut-être en quelques mots pourquoi vous avez adoré ce film.
7: Alors, déjà, c'est un film qui part d'une romance entre deux routiers gays. Et c'est une histoire d'amour. Et c'est ce que j'ai beaucoup aimé dans ce traitement, c'est que le fait d'être gay n'est pas du tout le centre du problème, en fait. C'est-à-dire que, ils étaient confrontés à des problèmes des nouveaux problèmes en fait, et la route c'était ce qui les séparait, et on arrive avec une nouvelle construction d'histoire avec énormément d'émotions. Je trouve que la qualité de la mise en scène, le choix des acteurs était fait avec brio, et moi j'ai tiré une larme, et ça c'était vraiment, c'est un film qui est puissant, hein, je vous le recommande. Alors je pense qu'il va sortir, hein,
4: vous savez, malheureusement en Suisse romande on n'a pas tous les films qui sortent en France, mais on espère pouvoir le voir plus tard.
6: Je suis sur le pont là. T'es où?
9: Et j'arrive.
6: Tu me vois?
9: Ah oui.
6: On recommence?
9: Oh oui! Je fais demi-tour et je reviens.
6: Non, j'ai pas le temps, je peux pas. Je dois aller en Angleterre.
4: Nicolas Attané, vous, alors vous nous conseillez de voir, c'est plus général, les vidéos du streamer Cassandre, donc c'est à voir sur YouTube. Pourquoi?
8: Parce que ce sont des vidéos qui m'ont beaucoup accompagné pendant l'écriture du film, en fait, parce qu'on se documentait énormément pendant l'écriture, et moi ça m'a servi de boussole, autant sur qu'on avait, parce que c'est un streamer qui parle de culture LGBT. Et mais qui a une approche militante, et c'est en fait ce que c'est, ça m'a permis aussi de voir qu'on pouvait parler de politique en étant drôle. Mmh. Et qui permettait de parler de politique sans faire de la morale aussi, et puis en même temps c'était une source inépuisable de c'était moi mon lien aussi avec la réalité du terrain, quoi. Donc je recommande beaucoup Cassandre.
4: Très bien, Nicolas Attané, Marco Nguyen, je rappelle qu'on a parlé avec vous de votre film d'animation Jim Queen qui est sorti aujourd'hui dans les salles romandes, et je le recommande à tout le monde, allez-y, c'est vraiment génial. Merci beaucoup d'avoir passé cette demi-heure avec nous, et très bonne soirée à vous, et puis beau succès, hein, j'ai envie de vous dire.
7: Merci beaucoup.
8: Merci.
4: À bientôt.
7: Merci. Au revoir.
8: À bientôt.

0: C'est Il ou Elle de Bilal Hassani et tout de suite les actualités culturelles juste avant le débat cinéma.
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0: Le musée d'ethnographie de Neuchâtel ouvre ses portes aux skateurs. Dès vendredi, une exposition sur le skate permettra aux visiteurs de rider sur les différents modules qui évolueront au gré des ateliers d'autoconstruction. Un des objectifs de cette exposition est de pousser des jeunes et des personnes qui n'entrent pas forcément dans les institutions muséales à se déplacer, a déclaré Aurélie Carré, la directrice du musée. L'exposition Skate of Mind est aussi destinée aux non-initiés. Ces derniers pourront découvrir l'histoire de ce sport et le tester sans risque de chute avec un simulateur embarqué collector d'un jeu de 1987. L'exposition se tient jusqu'au 7 mars 2027. Sean Penn réalisera un drame policier sur l'assaut du Capitole le 6 janvier 2021, décrit comme, je cite, une histoire inattendue d'amitié. L'histoire donc devrait se concentrer sur une personne réelle, un policier dépêché sur les lieux au moment où les événements meurtriers se déroulaient à Washington. Bradley Cooper serait en discussion pour figurer au casting de ce film dont le tournage devrait commencer mi-2027. Javier Bardem sur Hollywood Boulevard, l'acteur espagnol a posé pour la postérité l'empreinte de ses mains dans le ciment au Chinese Theater, l'une des salles de cinéma historique de Hollywood Boulevard. C'est vraiment spécial de se voir offrir un tel espace pour immortaliser votre nom, votre image, a confié la star peu après la cérémonie. Quand je pense à toutes les personnes qui se sont tenues à cet endroit précis, j'ai du mal à croire que tout cela soit réel, a déclaré l'espagnol de 57 ans, Oscar du meilleur second rôle pour No Country for Old Men et encore à l'affiche de l'être aimé de Rodrigo Sorogoyen au cinéma et de la série Les nerfs à vif sur Apple TV.
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0: Et tout de suite le débat cinéma du mercredi.
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0: Vous êtes avec moi depuis le début de cette émission. Vous attendiez ce débat pour vous lancer. Bah, c'est là, Stéphane Gobeau du journal Le Temps. Bonjour.
4: Bonjour, Raphaël.
0: Bonjour, plutôt. Thomas Gerber. Bonjour. Vous me rappelez pour qui vous travaillez, pour qui vous écrivez?
5: Journal du Jura et le site filmexposure.ch.
0: Eh ben, c'est parfait. Avec vous, on va parler de trois nouveautés au menu de ce jour. Toy Story 5, Backrooms, Devient Génial, plus vos conseils en fin de débat. Mais on commence sans plus attendre avec Toy Story 5. Donc, 7 ans après la sortie d'un 4e et pas totalement essentiel épisode à mon sens de Toy Story, eh ben, la saga est de retour avec Woody, Buzz l'éclair et Jessie la cowgirl. Les jouets vont devoir lutter pour ne pas être ignorés par la jeune Bonnie qui les délaisse au profit d'une tablette grenouille qu'elle vient de recevoir.
6: Bonnie, il y a un colis pour toi.
7: Ah, merci, merci.
8: Bonjour, je suis Lilypad. Jouons ensemble.
9: Oh, c'est l'extinction, ça recommence.
10: Bonnie, le temps d'écran est terminé.
7: D'accord.
11: Il faut que je te parle, machine. Avec les jouets, on a passé tout l'été à aider Bonnie à se faire des amis.
7: Oui.
11: Et toi, tu m'écoutes même pas.
7: J'écoute toujours tout. Regarde.
8: Avec les jouets, on a passé tout l'été à aider Bonnie à se faire des amis.
7: En espagnol.
8: Con los juguetes nos pasamos toda el verano.
11: Quoi?
12: Proms pour être enjoué dans le placard.
11: Woody.
13: Jessie, salut.
11: Est-ce que ça va aussi mal qu'on le dit pour les jouets?
14: On en voit de plus en plus abandonnés chaque jour.
11: La technologie nous a envahis aussi.
14: Je sais pas quoi te dire, Jessie.
0: Et voilà, la menace de l'ère technologique plane sur cet épisode réalisé par Andrew Stanton, auteur des mythiques Wall-E et Le Monde de Nemo, avec en bonus une chanson inédite de Taylor Swift composée exprès pour le film. Alors est-ce que ce Toy Story 5 était utile, Thomas Gerber?
5: Moi, je partage votre avis quand vous dites que le 4e opus était déjà dispensable, le 3e...
0: Il y avait une trilogie qui était tellement parfaite.
5: Et voilà, le 3e film offrait une conclusion parfaite et déchirante à cette trilogie. Et donc là, je pense que Pixar est un peu au courant que ce 4e opus n'a pas forcément convaincu tout le monde. Donc ils ont mis les petits plats dans les grands en faisant revenir, vous l'avez dit, Andrew Stanton, qui non seulement a réalisé Wall-E, qui est peut-être un des meilleurs films du studio et surtout qui est le scénariste aussi de Toy Story depuis le tout début de la franchise. Donc, j'attendais quand même de voir ce que ça donnait, ce grand retour de Stanton à la réalisation, en tout cas pour Toy Story 5. Alors, vous l'avez dit, on parle ici de numérique et de transition du monde des jouets traditionnels qui sont délaissés pour les consoles de jeux et les tablettes à applications qui font tout pour nous tenir captifs. Alors, l'idée,
0: c'est pas très nouveau, hein.
5: Non, c'est ça qui est particulier, c'est que je trouve que l'idée est bonne, mais elle a presque déjà quelque chose d'anachronique, c'est-à-dire qu'on s'étonne de voir cette licence prendre conscience du numérique en 2026.
3: Oui.
5: Et alors ça permet certaines choses. Là où je trouve que le film est intelligent, c'est qu'il ne déballe pas un discours complètement binaire pour condamner le numérique et pour faire l'apologie des bons vieux jouets à l'ancienne. C'est un peu plus subtil que ça, étant donné que le numérique va quand même permettre quelque chose. Mais personnellement, moi, malgré une animation superbe et des gags bien trouvés, je dois dire que je retrouve pas vraiment le génie de Pixar. Ils arrivent plus vraiment à raconter une histoire qui m'émeut. C'est-à-dire que c'est le parcours de cette petite fille, Bonnie, ne parvient pas du tout à m'émouvoir comme j'avais pu être ému dans la trilogie originale. Et puis il y a pas de spectaculaire non plus, donc je ne sais pas ce que Pixar cherche vraiment à me dire et à me raconter aujourd'hui.
3: Ça fait un petit moment quand même que les studios Pixar semblent un tout petit peu en déshérence. Mais alors Stéphane Gobeau, vous êtes d'accord avec Thomas Gerber sur ce Toy Story 5?
4: Oh, je vais dire non par principe. Oh. Non, mais je vais.
3: Vous êtes bienveillant.
4: Non, ben en fait on retrouve des personnages auxquels on est forcément très attaché, parce que le premier Toy Story, c'est quand même le premier film long métrage de l'histoire de l'animation en images de synthèse. Donc c'est assez paradoxal qu'il y ait, voilà, la société qui a lancé l'avènement de l'ère du numérique, parler effectivement du danger du numérique, qui, comme le disait Thomas au début, est vu comme l'ennemi. Puis on va voir qu'à la fin, non, c'est plus complexe et que ça peut être un allié. En fait, c'est l'attachement aux personnages et à la richesse des personnages qui fait l'intérêt du film. Parce que c'est vrai que...
3: Et ça a marché pour vous sur celui-ci
4: Ça a marché sur celui-ci, oui. Alors c'est vrai que dans les premiers, on avait les grandes questions, parce que les jouets se disaient « qui suis-je, où vais-je » quand ils remarquent qu'ils ne sont pas uniques, mais qu'en fait ils sont produits à la chaîne et qu'ils sont qu'un exemplaire de beaucoup d'autres. Il y avait dans le 3 l'idée de la mort, peut-être que les jouets vont aussi mourir, partir à la casse. Il y avait beaucoup de choses qui sous-tendaient ça. Encore dans le 4, il y avait un personnage qui n'était pas un jouet manufacturé, mais créé par la petite Bonnie à l'école avec une fourchette de 3 bouts de ficelle, et ce personnage s'animait et se prenait pour un déchet finalement. Donc là, n'a pas ces grandes questions existentielles peut-être qui traversent beaucoup le cinéma de Pixar. Dans Wall-E,
5: dans leur meilleur film.
4: Mais il y a, on est dans un film d'aventure, on joue avec les codes du western, aussi une cavalcade de chevaux différents, bigarres avec une licorne assez folle.
3: Mais quand c'est plus simple, mais finalement vous buildez pas votre plaisir.
4: On est un film un peu moins adulte, on est un film peut-être un peu plus enfant par rapport à d'autres. Et honnêtement, quand on voit parfois ce qu'on peut nous proposer en animation, fait par d'autres studios et tout, ça fonctionne. Mais effectivement, on est loin des grandes réussites de Pixar. La dernière, c'était peut-être Coco, qui est un film absolument merveilleux.
3: Oui, mais ça remonte, effectivement.
4: On est très loin. Ouais. Mais si on aime la saga, on peut y trouver son plaisir.
5: Quand on compare cette cavalcade avec l'énorme moment de bravoure avec le train dans l'épisode 3, c'est quand même on grince des dents.
4: Totalement d'accord.
3: Bon, Toy Story 5, donc un tout petit peu mi-figue, mi-raisin, mais un petit peu plus positif pour Stéphane Gobeau. Très bien. On passe à l'univers animé. Mais de l'univers animé à l'univers des backrooms nés sur Internet en 2019. En gros, des pièces vides, blafardes, censées exister derrière les murs des habitations normales. En 2022, le YouTuber Ken Parsons connaît un immense succès avec sa web-série consacrée au sujet. Concept qu'il décline dans ce long métrage qui sort aujourd'hui, donc Backrooms, avec Chiwetel Ejiofor et Renate Reinsve. L'histoire donc d'un patron d'un magasin de meubles au bord de la faillite, un certain Clark qui découvre qu'il peut passer à travers un mur et accéder à une dimension parallèle constituée de multitudes de pièces vides, sauf qu'une présence rôde et que la disparition de Clark va attirer sa psychothérapeute, jouée donc par Renate Reinsve, dans ce monde inconnu et très anxiogène.
15: J'ai trouvé quelque chose dans le magasin.
16: Ok. Qu'avez-vous trouvé ?
15: Un endroit. J'ai trouvé un endroit. C'est comme un labyrinthe qui n'en finit pas.
3: Un labyrinthe sans fin pour le premier long métrage donc de Ken Parsons, 20 ans, produit pour un budget misérable, et le film a cartonné au box-office outre-Atlantique depuis sa sortie il y a à peu près un mois. Est-ce mérité, Stéphane Gobeau?
4: Je comprends le succès mérité.
3: D'accord, donc c'est compréhensible, c'est mais c'est pas mérité.
4: C'est compréhensible, ben, il doit être content. Il fête ses 21 ans demain. Donc,
3: ah, ben, il est riche, là, en tout cas.
4: Il est riche et pour enfin se payer une bière.
5: C'est ce que j'allais dire. Il allait enfin pouvoir célébrer avec du champagne.
4: Mais c'est des films que j'appelle un peu les films de petits malins. Mm-hmm. Je comprends l'idée. J'ai été regarder les vidéos sur Internet qui sont parfois très longues, 9, 10, 12 minutes où il se passe
3: des courts-métrages, quand même.
4: Voilà, mais on s'ennuie rapidement. Donc, je suis allé en avance très rapide. Et en fait, ce que lui dit lui-même, il rêvait pas de cinéma. Il a jamais rêvé de cinéma. C'est pas un cinéphile. Il s'en fichait un peu. On lui propose ce long métrage. On lui met un scénariste avec parce que du coup, faut quand même raconter une histoire plus que errer comme ça dans des pièces qui sont entièrement dans la web série recréées numériquement. Donc, il faut une histoire. Voilà. L'histoire de Clark. Il descend une fois dans son magasin de meubles hantés. Et très vite, on a une dimension fantastique parce que moi, j'étais persuadé qu'il allait voir une petite lueur, ouvrir une trappe et tout. Bah non, il traverse littéralement un mur. Il a un don de passe-muraille comme ça. Donc, on arrive dans cette dimension fantastique. Comme lui, on se demande on est où. On est dans des lieux abandonnés, en univers parallèle, des lieux secrets où il y a pu avoir des expériences étranges, paranormales.
3: Il y a des mystérieux personnages un peu en combinaison comme ça qui se baladent aussi.
4: Très vite, je comprends qu'on va me balader dans ces salles qui sont c'est assez beau esthétiquement. Ça peut rappeler du Kubrick même par moment, je ne sais pas. Et puis voilà, c'est la peur. Au détour, c'est comme parfois dans nos rêves, on tourne une pièce. Est-ce qu'il y aura derrière une créature, quelque chose? Donc on va jouer là-dessus. Donc j'ai un certain malaise, mais au bout d'un moment, je commence à m'ennuyer en me disant où on va arriver à la fin, qui sera forcément déceptive. Et je ressors pas avec le trouble comme je peux avoir dans le cinéma de David Lynch. On comprend qu'on est dans un univers mental des personnages.
3: Auquel on pense, hein,
4: je
3: quand
4: sors
3: même.
4: Troublé. Et là, je sors absolument pas troublé. Une heure après, j'ai vraiment tout oublié.
3: On pense quand même évidemment au cinéma de David Lynch dans ce film-là, où vous parliez beaucoup évidemment de ce personnage de Clark, mais le film va basculer aussi dans un autre point de vue qui est celui de la psychothérapeute, hein, jouée par Renate Reinsve. Donc, faut le préciser quand même. Alors, Thomas Gerber, de votre côté, vous avez un peu plus accroché ou vous êtes à peu près autant ennuyé?
5: Non, je dirais pas que je me suis ennuyé. Je suis cette fois plus positif que Stéphane Gobeau. C'est un film effectivement qui est cryptique, qui est labyrinthique, qui est claustrophobique aussi. Et c'est un film qui, pour que vous compreniez bien, propose vraiment une projection architecturale de nos tourments psychologiques. Je pense que le concept, c'est ça, qui est un peu un concept dans la veine de la quatrième dimension, c'est les épisodes de la quatrième dimension ou de la série Au-delà du réel. Et pour moi, c'est déjà une bonne idée visuelle. C'est-à-dire que on va vraiment explorer une forme de souterrain labyrinthique qui ne serait que la projection de nos traumas psychanalytiques.
3: Avec un décor qui ressemble à une sorte de duplicata, un peu de la normalité presque effrayante de nos vies.
5: Oui, hein. D'une normalité, mais un peu décalée, un peu effrayante. Mmh. Et il y a beaucoup d'idées visuelles qui me parlent beaucoup parce que on a comme ça des couloirs, mais qui sont remplis de glitches, de bugs, comme si on était dans un jeu vidéo, mais qui souffrait de textures mal calibrées ou de décors mal générés par une intelligence artificielle. Donc on ne sait jamais vraiment exactement si nous sommes dans quelque chose qui relève de la normalité ou pas.
3: Ça peut faire penser à ce film qu'on a vu il y a quelques temps qui s'appelle Exit 8,
5: hein, le film japonais tout à fait, qui était lui-même adapté d'un jeu vidéo. Alors on est exactement dans la même veine. Je trouvais que Exit 8 allait un peu plus loin dans son concept parce que ici justement, je trouve que le film hésite un peu trop entre deux directions pour être très court. En fait, d'un côté, il vise le pur délire abstrait et abscon à la David Lynch, comme vous l'évoquiez tout à l'heure. Et puis, de l'autre, je trouve que le film essaye quand même d'articuler une interprétation presque littérale de ce concept. Donc ce monde serait vraiment le souterrain psychanalytique de chacun d'entre nous et nous évoluons en parallèle, en permanence, tous autant que nous sommes, dans notre vie réelle et puis dans notre vie consciente et dans ses sous-bassements.
3: De multiverse dégénéré quelque part.
5: Et là, je trouve que le film aurait pu aller soit plus dans l'interprétation claire de ce qu'il a envie de nous dire, soit plus dans le délire à la David Lynch. Mais c'est le genre de film qui va alimenter des discussions, des gens sortant de la salle ou sur les fils Reddit, et ça montre quand même que le cinéma garde un pouvoir de fascination et c'est plutôt positif.
3: C'est un film qui effectivement qu'on aime ou pas est assez fascinant et par moments aussi il faut le dire quand même assez anxiogène, hein.
5: Je crois que j'ai eu moins peur que vous. Moi je sens que c'est plus un film psychologique.
3: J'ai sursauté le deux fois quand même, j'avoue, ça m'arrive rarement. Mais bon, on parlait donc de Backrooms de nouveau. Stéphane Gobeau, vous êtes pas super fan, et puis Thomas Gerber, vous aimez un peu plus, mais bon, allez le voir parce que il faut quand même se forger un peu son
4: opinion autour
3: de
4: ce film. C'est vraiment à voir.
3: Oui, tout à fait. Et là-bas, on va se rapprocher un peu du côté de la France avec la comédie de la semaine « Devient génial » de Léo Grandperret et Sébastien Mounier avec Manu Payet et Mela Bédia. Donc Mathias est prof et vient enfin d'obtenir sa mutation dans le collège de sa fille. Pourtant, à peine arrivé, on lui apprend que sa classe d'allemand va fermer faute d'inscrit. Il décide alors d'organiser un voyage en Allemagne pour motiver les adolescents à choisir la langue et pour le financer. Il fait appel à Iris, la responsable du comité de jumelage local. C'est un peu compliqué tout ça, mais bon, visiblement, ça va être simple quand on va voir le film. Le hic, c'est que Mathias est prof, non pas d'allemand, mais d'espagnol.
17: Guten Tag. suis Mathias Bertin. Je suis au tout professeur d'allemand.

0: L'adjectif que j'emploierais pour décrire le film ne se trouve pas dans son titre.
1: Ah, d'accord.
0: Donc non,
1: donc il n'est pas en devenir et n'est pas génial.
0: C'est ça. Bon, c'est un film que j'ai regardé, que j'ai assez rapidement oublié. C'est une sorte d'accumulation de situations qui se veulent comiques, mais qui ne forment jamais un tout cohérent. C'est ça qui m'a frappé, c'est que c'est jamais vraiment écrit comme une histoire continue, mais on voit des séquences de sketch, mais même pas si drôle que ça. On moque les Allemands comme on ne s'autoriserait jamais de moquer aucune autre nationalité. C'est un peu embarrassant.
1: C'est très français, ça.
0: C'est assez français. Tout à coup, on fait tomber du ciel une histoire de fanfare parce que En fanfare a cartonné il y a 2 ans.
1: Ouais.
0: Bref, si il y avait eu des idées pour exploiter cette idée du personnage qui s'improvise prof d'une langue qu'il ne maîtrise pas, si on avait manié un peu le verbe, ça aurait pu donner lieu à des choses très drôles. C'est pas vraiment le cas.
1: Stéphane Gobeau, vous allez nous sauver tout ça avec votre bienveillance légendaire.
2: Ben oui, j'ai énormément ri.
1: Eh ben voilà, bravo.
2: En lisant le dossier de presse, au moment où le réalisateur dit qu'une de ses sources d'inspiration de ses modèles, c'est le cercle des poètes disparus.
1: Les profs et tout.
2: Donc voilà. Non, le problème, c'est que déjà, il y a pour cette bonne idée. On est prof d'espagnol, on se fait passer pour prof d'allemand, on va en Allemagne. Mais il en joue pas très rapidement. C'est qu'il évacue, il parle pas allemand, on comprend. Puis c'est pas du tout thématisé. Alors qu'il pourrait avoir tous des subterfuges pour faire croire qu'il le parle sans le parler, avec des choses. Donc ça ne fonctionne pas. Donc le problème, c'est qu'on n'y croit pas. Très rapidement, le réalisateur veut évacuer les téléphones portables pour qu'on soit, voilà, communauté soudée d'élèves. Donc le gag, c'est que le personnage, très mal écrit, joué par Melabedia, a en sac avec tous les téléphones portables, et puis à force de faire croire qu'elle va le jeter à l'eau, elle le jette vraiment à l'eau.
1: D'accord.
2: Donc on le sent venir dans les 12 secondes avant. On a des clichés et on n'en joue pas. Par exemple, les Allemands qui veulent s'entraîner absolument au handball à 6h30 du matin parce qu'ils sont très rigides, des choses comme ça. On ne joue pas avec les clichés. Donc ça aurait pu être un peu plus méchant, plus drôle. Enfin, il y a rien qui fonctionne. Voilà, ouais. Tout simplement.
1: D'accord. Bon, bah, c'était pour Devient Génial, qui donc ne porte pas très bien son titre, de Léo Grandperret et Sébastien Mounier avec Manu Payet et Mela Bedia, qui on rappelle est la sœur de Ramzi
2: Bedia.
1: Vous ne l'avez pas dit, donc je le dis pour vous. Et là, bah maintenant, on arrive gentiment en fin de débat, donc on passe à vos conseils respectifs. On a un tout petit peu le temps pour les développer. Ça tombe bien, ces deux sorties du jour aussi. Stéphane Gobeau, on commence avec vous, avec donc Broken English, qui est un documentaire de Jane Pollard et Ian Forsyth, qui est le portrait de la chanteuse Marianne Faithfull, composé d'archives, d'une dernière interview de la mythique chanteuse disparue, on le rappelle, en 2025. People have forgotten how powerful they are. They've forgotten the dignity of being human. Welcome to the Ministry of Not Forgetting. Today we announce our first subject, Marianne Faithfull. Well, it just goes to show. In spite of all these things, on entend donc la voix de Marianne Faithfull à la fois en chanson et dans l'interview. Alors, quelle est la particularité de ce documentaire sur Marianne Faithfull, donc Broken English, qui est sorti aussi en salle aujourd'hui, Stéphane Gobeau?
2: Bah, c'est vrai que les documentaires musicaux comme ça sont traversés de films de récits où on prend des archives, des interviews, on recrée, on a des personnages assis face caméra qui nous racontent
1: leurs influences,
2: les choses très classiques. Et là, ce duo de réalisateurs avait déjà fait un film magnifique sur Nick Cave, 10 000 jours sur Terre. Je crois ça s'appelait. Et là, du coup, il part de l'idée, on a le ministère du non-oubli qui est dirigé par un personnage incarné par Tilda Swinton.
1: Elle
2: dit, en fait, il ne faut pas avoir la mémoire de qui était Marianne Faithfull, il ne faut pas oublier qui elle était plutôt, donc découvrir la vérité. Elle a ensuite l'acteur George Mackey qui joue en fait le responsable des archives qui va être là, qui va s'entretenir avec Marianne Faithfull puisque le projet est initié de son vivant, donc effectivement, comme elle avait dit une des dernières interviews. Et à partir de ça, elle va elle-même commenter certaines archives qu'elle va revoir. On voit son émotion quand elle apparaît dans le film de Penna Pennebaker consacré à Bob Dylan, et il y a Joan Baez qui interprète une de ses chansons As Tears Go By. On voit des choses comme ça, et ensuite on fait venir différentes personnes comme ça qui vont venir hanter le film. Forcément Nick Cave et Warren Ellis, de grands musiciens avec qui elle a travaillé sur la fin de sa carrière, des sociologues qui vont participer à une table ronde pour avoir voilà l'importance de cette figure féminine qu'on a cataloguée comme hérégie, muse des Swinging 60s, petite copine de Mick Jagger, qui est finalement beaucoup plus importante que ça. Et des chanteuses actuelles qui vont réinterpréter certaines de ses chansons pour montrer la modernité de sa musique. Et on sort vraiment, même quand on connaît bien Marianne Faithfull, qui est mon cas, je l'ai vu en concert à Montreux, et c'est vraiment, c'est là qu'on redécouvre une artiste qui est absolument majeure.
1: Donc Broken English, ce documentaire sur Marianne Faithfull, à voir dès aujourd'hui en salle. Thomas Gerber, alors vous rebondissez, on continue un peu sur nos invités de ce débat d'émission en début.
0: Parce que ça
1: vous avez adoré, comme nous, Jim Quinn, le film d'animation. Donc, je rappelle, de Marco Nguyen et Nicolas Attane. Juste pour le plaisir, on se réécoute un petit bout de bande-annonce. Allez hop.
3: Hey, salut sexy. Salut, ça va?
4: Bonjour Jim. Ah, je suis votre premier fan. Je pourrais avoir un selfie?

0: Quel enfer.
1: Ah, tu me parfais à embrasser une fille.
0: Qu'est-ce qui m'arrive?
2: Scène de panique dans le marais.
3: Voilà, donc on rappelle pour ceux et celles qui n'auraient pas écouté ce début d'émission que l'histoire raconte celle de Jim, une icône de la scène gay parisienne qui voit sa vie basculer lorsqu'il contracte l'hétérose, un étrange virus qui transforme les hommes gays en hétérosexuels. Alors dites-nous tout, Thomas Gerber, sur ce film d'animation qui est absolument dingue.
4: Vous avez présenté Deviens génial comme la comédie de française de la semaine. Ben, Jim Quinn, c'est certainement la comédie française de l'année. Non, moi j'ai vraiment adoré. C'est un film qui va à 200 à l'heure, qui aligne les gags tous plus subversifs les uns que les autres. On a cette prémisse complètement absurde que vous avez décrite, hein. Bienvenue dans un monde dans lequel la formule « ils vécurent heureux et eurent beaucoup d'enfants » est perçue comme une damnation. Mmh. Donc à partir de cette prémisse, on va déployer un délire vraiment permanent où chaque communauté, chaque chapelle identitaire et chaque micro-tribu du grand archipel LGBT va méthodiquement être irradiée par le rire. Et c'est jouissif. Donc c'est ça qui rend, à mon avis, le film passionnant, c'est qu'il ose tout, il est extrêmement irrévérencieux, et contrairement à une grande partie de la comédie contemporaine qui est vraiment terrorisée, on le sent depuis des années, à l'idée de représenter de manière un peu maladroite une communauté, ben Jim Quinn, il comprend que le seul moyen de traiter ce sujet frontalement, ça consiste à abandonner absolument toute posture morale. Et c'est ce qu'ils expliquaient en interview tout à l'heure pour jouer la carte de la caricature à 300%.
3: Ouais, ou d'être réaliste justement sur ce que vit cette communauté.
4: Et justement, c'est là où je trouve que le film est d'une grande intelligence, c'est qu'on a une méchanceté généralisée mais qui ne produit jamais de cynisme parce que on ne rit jamais contre mais on rit avec et on rit à l'intérieur de ces communautés et c'est ça qui rend la chose ben à la fois extrêmement positive et à la fois extrêmement méchante aussi par rapport à ce que ça décrit. Donc ça rend des gags possibles qui étaient pourtant sur le papier complètement suicidaires dans une autre production. Il faut bien se rendre compte qu'on traque un docteur qui s'appelle le docteur Ragout, qui a développé un traitement miracle contre ces homosexuels qui tout à coup développent l'hétérose. Le traitement s'appelle la chloroquine. On a une brigade qui s'appelle la Gestapo qui va traquer des gens. Et on envisage même au sein de cette Gestapo la solution fionale. Donc on s'autorise tout, c'est libre, c'est pop, c'est excessif, c'est idiot, c'est hilarant, mais vraiment moi je trouve que c'est un film qui fait un grand bien quand on voit qu'on peut encore rire de manière débridée de tous ces sujets qui ont tendance à crisper les débats depuis de trop nombreuses années.
3: Et c'est donc le film d'animation dont on a parlé en début d'émission, Jim Quinn de Marco Nguyen et Nicolas Attal. On a parlé aussi aujourd'hui deux, trois sorties principales, Toy Story 5, Deviens génial et Backroom. Stéphane Gobeau, Thomas Gerber, merci beaucoup, bonne soirée à vous.
4: Merci. Pareillement,
5: merci.

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1: La canicule va toucher la Suisse dès ce jeudi midi. Météo Suisse émet une alerte de niveau 3 sur 4 pour la majorité du pays. Elle sera même de niveau 4 pour une partie du canton du Jura. Le plan canicule sera activé dans le canton de Genève et de Vaud. Cette forte vague de chaleur devrait durer au moins jusqu'à mardi prochain. Les présidents américains et iraniens n'ont pas attendu vendredi pour signer le protocole d'accord pour mettre fin au conflit au Moyen-Orient. Ils l'ont fait chacun de leur côté, à distance. Donald Trump l'a signé en marge du dîner au château de Versailles, où Emmanuel Macron l'avait invité pour célébrer les 250 ans d'indépendance américaine. Le président iranien a fait de même à Téhéran. La cérémonie officielle de signature de ce protocole d'accord vendredi au Burgenstock en Suisse devrait toutefois être maintenue. C'est ce qu'a fait savoir ce matin le Premier ministre pakistanais. Selon lui, cette cérémonie permettra de commémorer cet événement marquant et de donner le coup d'envoi des discussions techniques. Sa déclaration contredit les premières annonces iraniennes qui laissaient entendre que l'événement serait annulé. Un grand merci à la Suisse. Lors de la conférence de presse de clôture du G7 à Évian hier, le président français Emmanuel Macron a tenu à saluer la contribution de la Suisse. La Suisse, qui a notamment contribué à la logistique de cet événement de grande envergure qui a mobilisé toute la région lémanique pendant 3 jours. La 13e rente AVS sera bien versée en décembre et elle sera financée par une hausse de la TVA qui devrait passer de 8,1 à 8,5%. Mais il n'y aura pas de hausse de cotisation sociale. Le Conseil national a refusé hier le financement mixte par 98 voix contre 96 et 4 abstentions. Le dossier retourne maintenant aux États. Le Conseil d'État genevois a refusé hier de passer de 7 à 5 membres pour faire des économies. C'était l'une des mesures proposées par le groupe d'experts mandaté pour identifier 500 millions de francs d'économies par an d'ici 2029. Le gouvernement a aussi exclu 16 autres pistes, dont la fin de la gratuité des transports publics pour les jeunes et les retraités. Coupe du monde de football, le Ghana a arraché une victoire in extremis dans le temps additionnel contre le Panama 1-0 tout à l'heure à Toronto. Ils prennent la deuxième place du groupe L derrière l'Angleterre, grande favorite qui a écrasé hier soir la Croatie 4-2. Autre affiche de la soirée, le Portugal de Cristiano Ronaldo a été tenu en échec par la République du Congo. Les deux équipes se sont séparées sur un match nul, 1-1. Soleil et grosse chaleur seront au menu de votre jeudi, comme pour le reste de la semaine. Les températures vont grimper jusqu'à 34 degrés. Cumulus l'après-midi dans les Alpes avec des foyers orageux isolés en fin de journée. 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
3: Bonjour à toutes et à tous. On va ouvrir cette émission avec une attaque de rapaces ou macamas, bonjour, ou macamas pour les rapaces. Je vous fais rimer votre nom. Bonjour.
4: Merci. Vous savez que Ouma, c'est le prénom d'un oiseau. Mais on en parlera une autre fois. On a une très belle étude du Muséum d'histoire naturelle de Paris qui nous montre que ce sont les phalanges, les os sous les serres, plus que les griffes elles-mêmes, qui révèlent comment un rapace chasse. Et ça va changer notre compréhension des dinosaures prédateurs.
3: Anne Bécher, bonjour.
5: Bonjour.
3: Nous nous allons apprendre la définition d'un nouveau mot avec vous. En tout cas, moi, je ne le connaissais pas. C'est fanaire.
4: Oui, eh bien, les fanaires, ce sont les poils, les cheveux, mais aussi les ongles dont il est question tout à l'heure.
3: Ensuite, Ardité Chabani, bonjour.
4: Bonjour, Bastien.
3: On va parler d'un geste que beaucoup de parents connaissent bien, bercer quelqu'un pour l'aider à s'endormir.
4: Oui, on avait déjà parlé dans ces QFD de bercement et d'endormissement. On y revient aujourd'hui avec de nouveaux résultats de la même étude.
3: Et on terminera l'émission avec une exploration scientifique et dessinée aux îles Kerguelen en nouvelle diffusion. La chasse des rapaces, les ongles, le bercement et les îles Kerguelen, c'est le programme du jour. Soyez les bienvenus.
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3: Gros plan donc sur ce bec crochu et des serres recourbées, ce sont les rapaces ou mâts. Une étude du Muséum d'Histoire Naturelle de Paris nous éclaire sur leur manière de chasser.
6: Exactement. Jusqu'à présent, on classait beaucoup les rapaces en fonction de leur mode de proie favorite. Est-ce qu'ils préfèrent les mammifères, les oiseaux, les poissons ou sont-ils charognards? Alors, on se concentrait sur leurs serres. Mais cette étude parue dans la revue Zoological Journal of Linnean Society s'est penchée sur le membre entier impliqué dans la prédation. Et donc, pas seulement les griffes, la partie les plus visibles, mais aussi les phalanges, les os cachés sous la griffe, les métatarses, les tibias, les fémurs. Un peu comme dans les arts martiaux. Quand on donne un coup de poing, c'est tout le bras, jusqu'à l'épaule qui rentre en jeu, et même la hanche. Et conclusion surprenante, c'est la forme des phalanges, plus que celle des serres, des griffes, qui détermine comment un rapace chasse. Et cette découverte va permettre de mieux comprendre comment chassaient les dinosaures comme le vélociraptor.
3: Et pour décrypter tout ça, l'autrice de cette étude, Myriam Amari, bonjour.
7: Bonjour.
3: Vous êtes doctorante au Muséum d'Histoire Naturelle de Paris. Vous étudiez les comportements, la cognition et le bien-être des rapaces. Alors, les serres des rapaces ne servent pas simplement à percer la proie, c'est ça ?
7: Exactement. Alors forcément, c'est ce qu'on voit le plus parce que c'est en contact avec la proie. Mais en fait, tout le membre est impliqué et les serres eux-mêmes n'ont pas juste le rôle de transpercer et de mettre à mort. Alors ça peut être le cas chez les gros aigles, ils ont une sorte de pouce qu'on appelle l'avillon qui va pouvoir les aider à transpercer la proie. Mais en fait, l'utilité principale chez eux, ça va être surtout pour restreindre la chair et pouvoir la déchiqueter avec le bec. Mais les serres ensuite, suivant aussi le doigt, en fait, la forme de tout le pied, ils vont être là pour agripper la proie, mais ça va être les doigts qui vont exercer la force, par exemple, et vraiment suffoquer la proie comme chez les nocturnes, ou simplement l'attraper en vol comme chez les faucons. Et voilà, donc il y a une grande variation du niveau d'implication des serres.
6: L'analogie avec les arts martiaux, c'est la vôtre. Comment elle vous est venue ?
7: Alors effectivement, c'est la mienne. Et en fait, quand on observe les différents artistes martiaux, donc même les plus connus comme Bruce Lee ou Jet Li, vous voyez que n'importe quel coup de poing va partir de la hanche et aussi tout pratiquant vous le dira. Et ce qui est drôle, c'est que dans le cas du kung-fu, il y a beaucoup de styles qui sont inspirés des animaux, dont le style de l'aigle, Eagle Claw qu'on appelle. Et donc, c'est une belle analogie qui est justifiée, je trouve, ici.
6: Mais justement, on parle de l'aigle. On prenons cet exemple. Un aigle qui chasse un chamois qui est deux fois plus lourd que lui. Qu'est-ce qu'il a de spécifique dans sa patte ? C'est des gros muscles ou c'est aussi au niveau osseux ?
7: Alors oui, aussi au niveau osseux, parce que sur l'os vont s'insérer les muscles. Et si on prend donc l'aigle royal, comme vous le disiez, il va pas soulever le chamois, mais il peut utiliser le terrain à son avantage pour pouvoir le faire tomber et le restreindre au sol. Donc il va s'y agripper, grâce notamment à son pouce, donc je disais l'avillon, et le deuxième doigt, qui ressemble un peu, comme on le verra peut-être plus tard, au droit un peu des vélociraptors, des dromaeosaures. Et donc il va s'y agripper fortement. Et ensuite, ça va pas seulement être au niveau de ses serres, comme on le disait, ça va être au niveau de sa jambe, qui va être notamment avec un fémur un peu plus long qui lui permet de mieux se plier sur la proie et de la maintenir au sol. Et ensuite, de la coincer, en fait, la chair entre son pouce, qui va être touché principalement le sol, et l'index, enfin, le deuxième doigt, on va dire, qui lui permet d'hameçonner la chair et de la déchirer ensuite avec son bec. Et en général, un aigle royal, il va couvrir avec ses ailes pour vraiment maintenir son équilibre au-dessus de la proie et l'immobiliser au sol.
6: C'est tout le corps qui rentre en jeu. Alors, un rapace pêcheur, il doit faire preuve un peu plus de délicatesse, j'imagine, parce que sinon le poisson se finit par en charpie.
7: Alors le pygargue à tête blanche, par exemple, ou le pygargue à queue blanche que l'on connaît bien en Europe, lui, il va avoir au niveau du squelette en fait une morphologie qui est similaire à celle d'un aigle royal à peu près, mais l'enveloppe kératineuse de sa griffe, donc un peu comme l'ongle, va avoir une forme différente. Elle est beaucoup plus recourbée, hameçonnée, de la même manière que les balbuzards pêcheurs. C'est une belle adaptation pour saisir les poissons glissants. Mais ensuite, une fois qu'en fait, il va frapper la surface de l'eau au moment de la pêche, qui représente une force importante. Et donc ça se reflète aussi par la forme de ses membres, dont les métatarses dont vous parliez plus tôt, qui sont plus robustes parce qu'il y a un choc avec la surface. Et ensuite, il va lui aussi restreindre des poissons qui peuvent être assez massifs parfois, pour pouvoir les déchirer, toujours en utilisant ses deux premiers doigts pour hameçonner la chair et la déchirer avec le bec.
6: Et les rapaces de nuit, comme les chouettes, comment elles s'y prennent ?
7: Alors, si vous imaginez être un rapace nocturne, vous avez déjà l'enjeu qui est, une fois que vous avez réussi à attraper une proie, il ne faut pas qu'elle s'enfuit. Et parce qu'à courte distance, en général, les rapaces nocturnes n'ont pas une très bonne vue. Et donc, comment il faut faire ? Il faut être sûr qu'une fois qu'on a saisi la proie, elle ne parte plus. Et souvent, ils vont chercher. Alors, il faut savoir que les rapaces, hein, on fait des catégories un peu simplistes, mais ils sont globalement, ils ont des compétences très variées et des régimes très variés. Donc, mais souvent, les chouettes, les hiboux, vont capturer des proies assez petites par rapport à la taille de leur cerf, qui vont pouvoir envelopper dans leur cerf et suffoquer par la force. Mmh. Et donc, ça leur permet aussi d'éviter que la proie s'échappe sous leurs yeux et qu'ils n'aient perdu leur repas.
3: Concrètement, si on compare la patte d'un faucon, donc qui va attraper des oiseaux en plein vol, et celle d'un aigle qui va maintenir sa proie au sol, qu'est-ce qui saute aux yeux comme différence au niveau de leur phalange ?
7: Alors, la grosse différence, ça va être donc même alors les faucons ou les accipitères, c'est-à-dire les autours des palombes, les éperviers, qui sont pourtant génétiquement plus proches des aigles, mais qui morphologiquement sont plus proches des faucons au niveau de leurs pattes, vont être capables d'attraper des proies en vol. Et donc, en fait, là, l'enjeu, c'est de pouvoir refermer ses doigts rapidement sur une proie qui peut être assez grande d'ailleurs, ou pas, ou plus petite que leur cerf aussi, si c'est un petit oiseau. Et donc là, ce qui va être visible, ça va être des doigts allongés, donc une rapidité de fermeture au prix d'une force un peu moindre, qui leur permet d'englober la proie. Alors que chez les aigles ou les buses qui vont vraiment restreindre des proies, mais avec de la force, c'est toujours le premier et le deuxième doigt qui ont des phalanges massives, robustes, par rapport aux deux autres petits doigts. Et ça, c'est très visible, par exemple, chez l'aigle couronné d'Afrique, l'arpiféros, l'aigle martial, où c'est vraiment la différence est frappante. Donc, vous pouvez avoir, sur les quatre doigts, une répartition un peu homogène et allongée, notamment chez les phalanges les plus éloignées du corps, qu'on appelle distales, donc les dernières phalanges qui vont être très allongées chez les faucons. Et chez les aigles, vous allez avoir plutôt les phalanges des deux premiers doigts qui vont être massives et résistantes.
3: Myriam Amari, vous mentionnez plein d'espèces d'oiseaux que je ne connaissais même absolument pas. Vous avez étudié combien de ces espèces pour arriver à ces conclusions ?
7: Alors, j'ai eu l'occasion d'utiliser 37 espèces. Donc, il faut imaginer comment ça se passe. On va dans les collections du muséum où là, vous avez des os rangés dans des petites boîtes qu'il faut réussir déjà à voir lesquelles vont nous convenir pour l'étude, pour avoir le plus d'espèces possible. Et il y avait un enjeu qui était aussi de réorganiser les phalanges, parce que ça, on n'a pas forcément de guide et les os ne sont pas organisés dans les boîtes. Donc, c'était un premier enjeu de savoir à quel doigt appartenait chaque phalange et dans quel ordre. Et parmi tous les spécimens qui étaient en bon état, où on avait des griffes qui avaient l'os visible et pas seulement l'enveloppe kératineuse, j'ai réussi à voir 37 espèces avec, comme on vous le disait, des aigles, des buses, des rapaces nocturnes, des vautours, des faucons, des accipitères et des spécimens particuliers comme le messager sagittaire ou secrétaire qui se détache un peu des autres par sa capacité à frapper des serpents pour les mettre à mort, par exemple.
6: Ah oui, d'accord. Donc une grande diversité. Et le lien avec les dinosaures, par conséquent, il vous saute aux yeux ?
7: Alors, il saute aux yeux quand on regarde déjà le comportement des rapaces. Comme on l'a cité tout à l'heure, l'exemple de l'aigle royal est assez frappant. Parce que la forme de ces deux premières serres rappelle celle du doigt, enfin de la griffe en faucon qui est visible chez Velociraptor, Deinonychus, qui impressionne. Et l'un des modèles les plus prévalents aujourd'hui est ce qu'on appelle le Prey Restraint Model, où on imagine que Deinonychus aurait restreint ses proies au sol en se mettant en sorte de squat au-dessus de la proie et en utilisant cette griffe pour hameçonner la chair et ensuite déchirer avec la mâchoire, comme on l'a vu pour l'aigle royal. Alors qu'avant, on pensait que Deinonychus aurait donné une sorte de coup de pied et que toute la force aurait résidé dans la griffe pour transpercer la chair. Donc là, l'idée, c'est qu'en observant les rapaces, on a peut-être une fenêtre sur ce qui se passait dans le passé. Et l'enjeu, c'était de comprendre, parce que bien sûr, c'est une évidence que la morphologie est adaptée au comportement de chasse, mais ce qui est intéressant, c'est de savoir par quoi se traduisent ces adaptations. Et si on arrive à voir sur des animaux actuels comment les adaptations sont concrètement liées aux différents modes de chasse, on peut imaginer pouvoir replacer un fossile à partir duquel on aurait par exemple quelques phalanges disponibles et de voir comment ils se placeraient dans notre carte de données où oiseaux actuels étaient replacés en fonction de leur morphologie. Et de là, émettre des hypothèses sur le mode de prédation de dinosaures disparus ou de même de fossiles, enfin ou d'espèces aviennes disparues comme les aigles de Haast par exemple.
3: Mais Myriam Amari, quand je vous entends, ça me fait. J'ai une image qui vient en tête, c'est dans Tintin, dans le Temple du Soleil. Il y a un condor à un moment qui attrape Milou. C'est plausible?
7: Alors, pas tellement. Ah, c'est une belle imagination poétique.
3: Un mythe s'effondre.
7: Mais c'est d'ailleurs aussi un imaginaire très présent, l'idée d'aigle. Plus que d'ailleurs de vautours, hein, qui vont soulever des enfants. Et alors, dans le cas des vautours, c'est très peu probable, notamment le condor des Andes, parce que leurs doigts ne sont pas du tout faits pour saisir une proie. Ils ont souvent un pied assez plat, on peut dire, avec un troisième doigt très allongé, qui leur permet surtout de soutenir leur proie et de bien se déplacer au sol. Si vous voyez des condors des Andes, vous pouvez voir des vidéos, ils courent, ils sautent, ils sont vraiment très adeptes, très à l'aise au sol. Alors que chez les aigles, ben, c'est un peu plus probable, comme vous avez le cas de l'aigle martial par exemple en Afrique, qui est capable de s'attaquer à des antilopes de jusqu'à 20 kilos. Alors en général, un rapace ne soulève pas plus d'un tiers de son poids, et un aigle royal qui soulève un chamois, c'est parce qu'il a réussi à prendre avantage de la pente du relief qui se trouve autour de lui.
3: Très bien, merci beaucoup Myriam Amari. Je rappelle que vous êtes doctorante au Muséum d'Histoire Naturelle de Paris et je vous souhaite une belle journée.
7: Merci à vous, bonne journée.
3: Et quelques nouvelles scientifiques pour conclure notre actualité du jour. Ouma, des os humains cette fois-ci.
6: Oui, ils datent de l'âge du fer. Un site en Écosse a révélé des crânes de 2000 ans, des crânes qui présentent des traces d'une étrange pratique funéraire, l'ablation post-mortem du cerveau. Des chercheurs ont en effet découvert des stries internes et des os longs taillés, ce qui suggère un rituel complexe où les corps étaient manipulés après la mort. Et cette découverte éclaire les traditions funéraires méconnues des Bretons de l'âge du fer et souligne un respect continu envers les défunts, même si les motivations restent mystérieuses.
3: Des ombres et des lumières sur toute la Suisse.
6: Et oui, avec une précision inédite, le SLF, l'Institut fédéral pour l'étude de la neige et des avalanches, a mis au point un modèle capable de calculer l'intensité lumineuse au sol sur l'ensemble du territoire suisse avec une résolution de 10 mètres. Ce qui est remarquable, c'est qu'il simule même l'ombre de chaque arbre, heure par heure, jour après jour. Ces données sont disponibles sur la plateforme Envidate. Elles sont cruciales pour la recherche sur la fonte des neiges, le microclimat forestier ou encore la gestion des crues, comme l'explique Clark Webster du SLF. C'est une avancée majeure pour comprendre l'énergie lumineuse qui fascine les paysages alpins.
3: Et des cheveux gris qui sortent de l'ombre.
6: Oui, oui, et c'est TikTok qui s'en charge. C'est une étude de l'université du Connecticut qui révèle que regarder des vidéos de femmes assumant leurs cheveux gris et leurs rides sur la plateforme rend les spectatrices plus positives face à leur propre vieillissement. Selon Amanda Cooper, co-auteur de l'étude, ces modèles positifs, notamment pour les femmes d'âge moyen et plus âgées, réduisent l'anxiété liée au vieillissement et renforcent la confiance en sa capacité à bien vieillir. Un phénomène qui pourrait même contribuer à lutter contre l'âgisme, ben en changeant tout simplement notre perception des personnes âgées et des cheveux gris.
3: Et l'actualité du jour était présentée par Ouma Camis. Merci Ouma. Dans un instant, Anne Bécher, vous nous proposez une petite manucure.
8: Oui, je sors la lime et je vous ponce quelques fausses idées à propos des ongles.

0: Je pense à vous, Pierre Demar, et je pense à vous, Anne Bécher, parce que c'est votre tour, ouais. Maintenant. Qu'il soit verni, coupé court ou en deuil avec vous, on va évoquer cette petite partie qui se trouve au bout de nos doigts, qu'on appelle les ongles.
1: Oui, et si vous voulez vous la péter à l'apéro, hein, vous parlerez de fanères, car les ongles sont des fanères, au même titre que les poils ou les cheveux, qui ont tous en commun d'être fabriqués dans un matériau que vous connaissez bien,
0: c'est... kératine.
1: La kératine, c'est la kératine, exactement. La même kératine qui fait d'ailleurs les piquants des porcs épiqués, les bottes de foin qui sortent des narines du tonton Gérard, vous voyez. Mais faites-moi voir vos
0: ongles.
1: Voilà,
0: je vous les montre. Bastien. Pourquoi? Vous voulez me lire les lignes des ongles pour prédire mon avenir, c'est ça?
1: Qui est forcément glorieux et triomphant.
0: Oh, bien sûr, merci. Je vais vous les montrer plus souvent.
1: Non, je ne veux pas vous. Voilà. Il paraît que ça existe. Hein. On appelle ça l'onychomancie. Perso, c'est la première fois que je lisais ce mot-là, mais bon, j'ai l'impression qu'avec un peu d'imagination et beaucoup de persuasion, je pourrais essayer de vous faire de la divination avec n'importe nawak, même vous prédire l'avenir à partir de vos sécrétions nasales. Ça s'appelle la mucoromancie, c'est vous dire. Et on fait des recherches dans ces QFD, on tombe sur des trucs assez bizarres.
0: J'ose même pas imaginer. Bon, passons, revenons à mes ongles.
1: S'il vous plaît. Donc, je remarque, et vous remarquerez avec moi, que vous avez de magnifiques lunules, Bastien.
0: On commence à quelques raisons, mais lunules. Vous parlez de ça, là, ces espèces de petits croissants blancs qu'on a à la base des ongles.
1: Exactement, exactement. Mais en fait, c'était juste un prétexte, on s'en fout des lunules, pour attirer l'attention sur vos ongles. Bah, c'est d'abord pour rappeler une évidence qui vous défonce n'importe quelle porte ouverte chez vous, comme chez le reste d'Homo sapiens. Eh bien, ça se présente, les ongles, comme une couche très fine, vous êtes d'accord, très plate, de peau kératinisée. Alors que chez d'autres animaux, ça peut être évidemment super varié. Est très différent selon l'utilisation qu'ils en font. Chez les chevaux, par exemple, on donne dans le super résistant très épais parce que la majeure partie du poids de l'animal repose sur le sabot. C'est évident. Chez le chat, c'est plus long, compressé, effilé et assez pointu pour vous labourer les avant-bras ou tacler le mulot dont le cadavre va immanquablement échouer sur votre canapé neuf. Prenons un autre exemple. Si vous êtes un paresseux, hein, je parle évidemment de l'animal.
0: Merci.
1: Vos griffes de 10 cm se présentent comme de véritables crochets qui vous permettent de vous suspendre sans effort dans les arbres pour vivre votre best life, la tête en bas.
0: Bon, très bien, mais nous, les humains, on possède pas de griffes, mais des ongles qui sont bien plats.
1: Eh bien oui, parce qu'il y a fort fort longtemps, au cours de notre évolution, ben, on a développé des mains agiles et flexibles. Et si vous voulez attraper une petite branche avec des mains pleines de griffes, lorsque vous refermez votre main, ben, les ongles sont un peu encombrants. L'autre avantage de ces ongles plats, ben, c'est qu'ils contribuent à rendre le bout de nos doigts plus sensible. Pourquoi? Parce que les ongles constituent une sorte de point d'appui. Alors pour illustrer ça, on va essayer un petit truc. Je vais vous donner un trombone, Bastien, mais pas un trombone...
0: Un trombone, c'est bon,
1: papier,
0: je le prends, ouais.
1: Un trombone que vous allez pincer entre votre pouce et votre index,
0: okay,
1: comme
0: voilà,
1: ça.
0: Oui.
1: Là, vous remarquerez que la pulpe de votre doigt et de votre pouce, enfin de l'index et du pouce, est écrasée sur le trombone, on est d'accord, face au sens. Eh bien, l'ongle au-dessus du doigt, donc l'ongle du pouce et l'ongle de l'index, permettent une sorte de contre point d'appui.
0: Mais ça devient même un petit peu blanc quand j'appuie fort.
1: Exactement, et ça augmente donc ça, la sensibilité du doigt et la prise de contact avec l'objet, ça donne une information sensorielle à votre cerveau qui est très utile pour une manipulation fine des petits objets.
0: Bon, on sait aussi que nos pouces des mains et des pieds ont changé durant l'évolution. Qu'en est-il des ongles?
1: Alors, c'est assez compliqué de répondre à cette question parce que du coup, il faudrait faire de la généalogie interespèce tout au long de l'évolution, une généalogie qui remonte à très très loin en arrière. Mais bon, en très résumé, vous êtes d'accord que nous, les humains, possédons des ongles plats à nos 20 doigts, entendez par là ceux des pieds et ceux des mains, ce qui est le cas chez pas mal d'espèces de primates, mais pas chez tous les primates.
0: Donnez-nous quelques exemples.
1: Oui, alors si vous prenez par exemple les singes du Nouveau Monde, qui vivent dans les forêts tropicales d'Amérique centrale et d'Amérique du Sud, ils ont les mêmes ongles au pouce de leurs pieds que nous, mais pour tout le reste, juste au pouce, hein, des pieds. Mais pour tout le reste, c'est des griffes, 18 griffes.
0: Ah oui, donc faut pas les embêter, ceux-là.
1: Par contre, chez les lémuriens de Madagascar, c'est l'inverse. Chez les lémuriens, on affiche plutôt des ongles partout, sauf une griffe, aux gros orteils, au pluriel, les orteils, une griffe pour faire sa toilette et grailler dans les trous des troncs d'arbres. Donc ça lui fait au total 18 ongles et 2 griffes en cure-pipe au pied, genre, vous voyez, comme dans les couteaux suisses.
0: Oui, évidemment.
1: Les cure-pipes.
0: Je vois, c'est parlant comme comparaison.
1: Alors vous comprenez qu'avec tous ces méli-mélos de griffes et d'ongles, il est difficile de savoir ce que possédaient les ancêtres de tous les primates pour redescendre l'arbre généalogique et comprendre comment et pourquoi nous avons évolué pour en arriver au type d'ongles que nous possédons maintenant. Alors c'est assez compliqué. Alors on peut faire que des hypothèses. Mettons, Bastien, que si nos lointains ancêtres avaient des griffes plus pratiques pour grimper aux arbres, au fur et à mesure de l'évolution, ces mêmes griffes se seraient raccourcies, ratatinées pour se transformer en ongles plats. Pourquoi ? Parce que nos très lointains ancêtres auraient utilisé de plus en plus la paume de leurs mains. Pourquoi faire ? Eh bien, pour manipuler les choses et acquérir de la dextérité, voire même pour fabriquer des outils. Avec des griffes, c'est moins pratique, hein, forcément. Essayer de fabriquer une montre, on n'aurait jamais eu le succès commercial qu'on aurait en Suisse.
2: On aurait pu se couper les griffes.
1: Mais enfin, quand même, c'est débattu. Tenez, un article publié en 1999 avance que les ancêtres des primates modernes avaient déjà perdu leurs griffes, à part éventuellement une griffe de toilettage. Ça aurait été sympa, ça, hein, pour se grailler dans les oreilles. Depuis, d'autres articles sont apparus, plein d'ongles et de griffes, avec différentes lignées, soumises à différents environnements et à différentes contraintes, comme autant de clichés de différentes époques. Mais pour être franche, on ne sait pas encore vraiment, vraiment comment et quand tout cela a évolué dans le détail pour arriver aux ongles que nous possédons aujourd'hui. L'hypothèse la plus terre à terre, c'est, et c'est le cas de le dire, c'est que nous nous en sommes tout simplement débarrassés parce que c'était pas vraiment pratique pour marcher au sol, pour bien l'avouer, et qu'on n'en avait vraiment plus besoin pour grimper aux arbres.
0: Bon, dit comme ça, ça paraît effectivement assez tout c'est plutôt plausible ça, ce que vous nous racontez là.
1: Oui. Cela dit, il y a quand même une sorte d'homo sapiens qui personnellement, il me fascine beaucoup. Il fascine beaucoup de filles aussi, surtout quand elles sont genre adolescentes.
0: Allez-y, dites-nous
1: qui. Ils ont de longs ongles. Et je sais pas, on va vous les faire entendre. Vous n'avez jamais remarqué ?
0: Ça y est, j'ai compris.
1: Les joueurs de guitare, ils ont
0: de
1: toujours
0: guitare,
1: des ongles.
0: Avec du flamenco comme
1: exactement.
0: Ça.
1: Exactement.
0: Merci beaucoup Anne Bécher pour cette chronique ongulée. On saura que vous adorez les guitaristes. Avis aux guitaristes de non, toute la Suisse qui nous écoutent.
1: Non, ne m'écrivez pas. Je trifo à la maison. Ne perdez pas votre temps.
0: La suite ardité, un cerveau qui aime être bercé.
3: Oui, en tout cas, certaines régions du cerveau semblent se synchroniser avec le mouvement du bercement. C'est ce qu'a pu observer une étude en laboratoire.

0: John Warwick, c'était Heartbreaker. Et maintenant, berceuse, hamac, balançoire ou encore des trajets en train, le mouvement est souvent associé à la relaxation et à l'endormissement. Mais sait-on réellement pourquoi ce bercement favorise le sommeil? Une équipe de recherche des hôpitaux universitaires de Genève a voulu tester cette idée chez des personnes qui dormaient mal, Ardite Chabeni.
1: Oui, l'équipe de recherche a recruté des personnes souffrant de difficultés d'endormissement ou de réveil fréquent. Cette même équipe avait déjà mesuré les effets du bercement sur des bons dormeurs. Cette fois-ci, elle se concentre donc sur les personnes qui dorment moins bien. Pendant certaines nuits, leur lit effectue un léger mouvement latéral continu, comparable à un bercement très doux. L'objectif était de voir si ce mouvement pouvait modifier leur sommeil et certaines activités cérébrales pendant leur nuit.
0: Et pour en parler, nous sommes avec Laurence Bayer. Bonjour.
2: Bonjour.
0: Vous êtes en direct de nos studios de Genève. Vous êtes biologiste, chercheuse au Centre de médecine du sommeil des hôpitaux universitaires de Genève. Donc on l'a compris, hein, c'est la deuxième partie d'une étude, cette fois-ci pour les gens qui dorment mal. Avant de parler précisément de cette étude, pourquoi est-ce qu'on associe spontanément le bercement et la relaxation au sommeil?
2: J'ai envie de dire, c'est plutôt intuitif. Je pense que en tant que parent, vous avez été en tout cas, ou vous êtes tous confrontés à bercer vos enfants pour essayer de les faire dormir. Et donc, c'est vraiment quelque chose d'intuitif et c'est vraiment, ça traverse toutes les cultures. J'allais dire, c'est interculturel. Voilà, on berce tous nos enfants pour essayer de les faire dormir.
1: Et donc justement, vous parlez des parents qui bercent leurs enfants pour faire dormir. Bastien et moi, nous pouvons confirmer que c'est quelque chose que nous avons les deux fait au cours de notre vie. Et pour mon cas, le fait encore. Est-ce que c'est quelque chose qu'on retrouve à tous les âges?
2: Bien, on peut dire que cette intuition, finalement, elle reste parce que on a inventé, par exemple, le rocking chair. Donc, les gens, pourquoi ils se mettraient dans un rocking chair? C'est pas pour s'assoupir plus facilement. Donc, oui, ça persiste effectivement pour tous les âges. Et puis, il y a le hamac aussi. Le hamac qui a été inventé également. Enfin, ça a été ramené en Europe par Christophe Colomb parce que ça vient de l'Amérique du Sud. En fait, ce fameux hamac qui était pas fait pour ça, hein, pas pour s'assoupir au début, mais plutôt se préserver des insectes, être en hauteur, préserver de l'humidité, etc. Mais finalement, ben oui, on utilise ce genre d'outils, j'allais dire, pour essayer de mieux dormir. De toute façon, intuitivement, on imagine que ce bercement est fait pour dormir, effectivement.
0: Et donc, pour votre étude, vous avez utilisé des hamacs et des rocking chairs ou il y avait un dispositif un petit peu plus scientifique que ça?
2: On va dire que c'est un hamac amélioré, effectivement, où on a demandé et on a réfléchi avec les ingénieurs en fait, de l'Université de Genève, du département de neurosciences, pour fabriquer un lit qui ressemble à un hamac, mais un peu plus sophistiqué. Et en quelque sorte, ce lit, c'est comme un lit à baldaquin, si vous voulez, d'aspect extérieur. Et il est suspendu par quatre barres métalliques aux quatre coins qui soutiennent en fait le matelas et le sommier et qui permettent effectivement que le lit bouge de droite à gauche. Et évidemment, il n'y a pas quelqu'un qui va vous pousser toute la nuit comme ça de droite à gauche, mais on a imaginé aussi un moteur qui est excentré à côté et qui est relié à ce lit par un bras et qui va permettre un mouvement continu pendant toute la nuit à 0,25 Hz, comme vous l'avez dit. Donc c'est une fois toutes les 4 secondes, c'est un mouvement très lent sur une excursion de 10 cm.
0: Vous dites de droite à gauche, si c'est d'avant en arrière, ça marche pas?
2: Alors, on n'a pas essayé parce que intuitivement pour les pilotes, lorsqu'on avait fait une étude pilote, eh bien, ils préféraient le mouvement latéral. Donc, de nouveau, encore l'intuition, on est parti sur notre étude sur ce mouvement droite-gauche, en tout cas latéral, ouais.
1: Laurence Bayer, on l'a dit hein, en introduction, la première partie de cette étude consistait à tester le bercement chez les personnes qui dorment bien. Maintenant, ce sont des personnes qui ont des difficultés d'endormissement. Quels étaient leurs profils? Quelles difficultés est-ce qu'ils avaient exactement pour participer à cette étude?
2: Oui, alors effectivement, il y a eu un recrutement pour cette étude de personnes qui étaient plutôt des jeunes personnes, hein, j'allais dire entre 18 et 30 ans, donc moyenne 25 ans. Et pour avoir un équivalent en fait par rapport à l'étude qu'on avait fait précédemment chez les bons dormeurs qui étaient aussi des jeunes adultes. Et ces personnes-là, dans cette étude, se plaignaient effectivement de sommeil. Donc en fait, c'est des personnes type insomniaque, hein, c'est en tout cas un sous-type d'insomnie, on va appeler ça comme ça. Et ils se plaignaient donc subjectivement de leur sommeil. Et en plus de ça, chose qu'on ne fait pas forcément en clinique lorsque on diagnostique une insomnie, mais on a investigué pour avoir un aspect objectif d'un mauvais sommeil. C'est-à-dire qu'on leur a fait porter une montre pendant plusieurs semaines qui nous a permis de voir que leur efficacité de sommeil était diminuée par rapport aux bons dormeurs. Et qu'est-ce que c'est que l'efficacité de sommeil? Eh bien, en fait, c'est le temps que vous dormez réellement divisé par le temps que réellement vous êtes au lit. Donc, en fait, c'est le rendement de votre sommeil par rapport au temps que vous êtes allongé dans votre lit pour dormir.
0: Ok, alors qu'est-ce que vous avez observé chez ces personnes une fois qu'elles étaient bercées?
2: Alors, une fois que ces personnes étaient bercées, bah, évidemment, on les a appareillées aussi. On a enregistré leur EEG, donc leur électroencéphalogramme. Et ça nous a permis de détecter la structure de leur sommeil, donc la macro-architecture de leur sommeil, les différents stades de sommeil, que sont le sommeil lent, par exemple, et le sommeil paradoxal. Donc, on appelle sommeil lent parce que ce sommeil lent, ben, le cerveau se met dans un mode où il est coupé des stimulations sensorielles externes. Et il va se mettre dans un mode de décharge synchrone en faisant des très grandes ondes lentes. Et plus on fait de synchronisation, plus ces ondes sont très amples et plus on fait un sommeil profond, dit réparateur. Et à côté de ça, vous avez aussi le sommeil paradoxal qui, lui, est un sommeil qui est associé plutôt aux rêves vivides, qui sont des rêves très colorés, qui peuvent se rapprocher de la réalité, mais qui peuvent être aussi des rêves très farfelus et qui, en tout cas, est impliqué dans la gestion de nos émotions et qui permet de la régulation émotionnelle. Donc ça, on a regardé cette macro-architecture de sommeil, on a regardé les transitions de ces différents stades de sommeil, on a regardé évidemment est-ce qu'il y a de l'éveil, est-ce qu'il y a moins d'éveil quand on est bercé, etc. Et on a regardé effectivement plus particulièrement aussi la microstructure de ce sommeil, c'est-à-dire aller regarder par exemple ces ondes lentes ou d'autres patterns particuliers d'ondes.
1: Et alors ? Qu'est-ce que vous voulez, les résultats?
2: Les résultats ont montré finalement que, premièrement, la qualité subjective du sommeil du participant quand il était bercé était meilleure. Donc en fait, le participant nous disait oui, j'ai un meilleur sommeil lorsque je suis bercé. Ça, c'est ce qu'il ressentait. C'est très important aussi le ressenti, surtout quand on parle d'insomnie. Et on a aussi remarqué que l'efficacité de sommeil, donc qui était autour de 80 chez nos mauvais dormeurs, 75-80, et ben augmentait également. Et donc l'architecture, la macro-architecture du sommeil se rapprochait plus finalement de la macro-architecture d'un bon dormeur plutôt que d'un mauvais dormeur. On a montré aussi qu'il y avait une diminution en fait des états légers de sommeil ainsi que des états de veille. Donc en fait, le dormeur faisait moins d'éveil pendant son sommeil lorsqu'il était balancé.
1: Mmh. En gros, ils dorment mieux quoi, quand ils sont balancés que quand ils le sont pas. En tout cas, ils ont ce ressenti-là.
2: Ressenti effectivement, plus objectivement, c'est prouvé en fait, ils ont moins d'éveil, moins de sommeil lent qui est pas profond, j'allais dire, et moins de transition aussi, moins de fragmentation, qui veut dire qu'il y a une meilleure consolidation de notre sommeil, une meilleure continuité dans notre sommeil.
1: Et au-delà du sommeil lui-même, Laurence Bayer, vous avez également observé des changements dans certaines activités cérébrales. Parlez-nous de ces changements. Qu'est-ce qui se passe dans le cerveau quand il est bercé ?
2: Eh bien, justement, je parlais par exemple des ondes lentes. Eh bien, ces ondes lentes, on a remarqué qu'elles étaient influencées directement par le bercement, dans le sens où le bercement va entraîner ces ondes lentes et comme si c'était un donneur de temps quelque part pour ces ondes lentes. Et à côté de ça, il y a aussi un autre pattern d'ondes pour ce sommeil profond qui a été observé, qui a été entraîné par ce bercement. Ce sont ce qu'on appelle les fuseaux de sommeil. Et ces fuseaux de sommeil, eux, particulièrement comme les ondes lentes, effectivement, interviennent dans les propriétés mnésiques de l'individu, donc permettent de mieux consolider notre mémoire lorsque l'on dort, quelque part.
1: Et donc, on avait aussi parlé de l'étude précédente que vous avez faite chez les bons dormeurs. Vous étiez venu en parler à CQFD, d'ailleurs, vous aviez observé un effet sur la mémoire du bercement chez les personnes qui dorment pendant qu'ils sont bercés. Cette fois, chez les mauvais dormeurs, ça n'apparaît pas. Alors, est-ce que vous pouvez nous expliquer un peu ces résultats et quelles sont vos hypothèses sur comment ça se fait, en fait?
2: Oui, exactement. Là, on n'a pas observé d'effet sur la mémoire chez nos mauvais dormeurs. Alors, on a le même résultat en termes de fuseaux de sommeil, ces fameux patterns particuliers qui sont impliqués dans la mémoire. Ces fuseaux, ils sont là, ils sont augmentés aussi chez les mauvais dormeurs. Par contre, les ondes lentes, eh bien, elles sont synchronisées par le bercement, mais elles ne sont pas augmentées. En tout cas, elles ne sont pas augmentées chez tous les sujets. En fait, c'est une étude qui a été faite sur 16 sujets, et il y a peut-être un tiers des sujets qui se comportent finalement comme les bons dormeurs. Les autres, ils ont un pattern, une évolution différente suite au bercement. Peut-être qu'ils avaient plus d'éveil au départ et du coup ils font un peu d'ondes, beaucoup de sommeil profond, mais également de sommeil plus léger. Il y a certains qui font beaucoup plus de sommeil profond. Il y en a d'autres qui font que du sommeil léger, qui augmentent juste leur sommeil léger. Donc, il y a une cinétique différente suite au bercement. Et donc, je pense que le tout cumulé fait qu'on n'a pas d'effet visible, en tout cas, sur les propriétés mnésiques de l'individu, donc sur les performances de mémoire. Maintenant, on n'a que 16 sujets. Il faudrait faire beaucoup plus de sujets, subdiviser nos groupes pour peut-être faire émerger quelque chose dans le sens amélioration de la mémoire.
1: Mais est-ce qu'on peut imaginer que ça pourrait venir ? Donc étape 1, améliorer le sommeil. Étape 2, effet sur la mémoire une fois que le sommeil est amélioré ?
2: Oui, parce que en fait, en réalité, peut-être que le bercement va améliorer votre sommeil, va faire que votre macro-architecture de sommeil va tendre à celle d'un bon dormeur. Et quand elle a atteint celui d'un bon dormeur, ben effectivement, il y aura un effet bénéfique sur la mémoire. On pourrait imaginer quelque chose comme ça, oui.
0: Bon, à vous écouter, c'est quand même assez magique ce bercement. Est-ce que, à la vue de ces résultats, on pourrait envisager le bercement comme une aide complémentaire pour certaines personnes qui souffrent d'insomnie ou de troubles du sommeil, comme on le fait avec les thérapies cognitivo-comportementales ou des somnifères ?
2: Oui, alors tout à fait. En fait, c'est un petit peu le but aussi, hein, c'est d'essayer d'améliorer notre sommeil. Et au-delà de comprendre effectivement les mécanismes qui sous-tendent tout ça, mais effectivement, vous l'avez dit, la thérapie cognitive comportementale pour l'insomnie, c'est la thérapie de choix en fait pour l'insomnie, qui ne marche pas chez tous les insomniaques. Hein, faut aussi le rappeler. Et donc, on essaie de trouver d'autres techniques non médicamenteuses qui permettent en fait d'influencer et d'être bénéfiques aux insomniaques. Et donc le bercement pourrait faire partie de ces outils thérapeutiques, effectivement.
0: Alors non médicamenteuse, j'entends bien. Par contre, ça se trouve où un lit qui berce ? Parce que moi, ça me fait plutôt envie. J'ai plutôt des problèmes de sommeil. Je me dis, génial, je vais aller acheter un lit qui berce, mais on trouve ça dans le commerce ?
2: C'est ça le problème, c'est que non, on ne trouve pas.
0: Il y a un business, là.
2: Vous pouvez investir dans un lit qui berce, mais non, on ne trouve pas de lit qui berce dans le commerce, mis à part, encore une fois, sur une start-up qui s'est servi en fait de notre étude pour fabriquer un lit, mais qui n'a pas été testé finalement scientifiquement. Bon, il reproduit à peu près le même mouvement, mais moi-même je ne l'ai pas testé, donc je sais pas. C'est une start-up américaine. Le lit a un certain coût également. Donc autrement, il y a qu'un prototype pour l'instant à Genève qui est au centre de médecine du sommeil actuellement. Donc pour l'instant, c'est la seule façon en fait de tester ce lit qui bouge. Maintenant, vous pouvez toujours essayer de trouver un Mac. Et puis j'ai des personnes, suite aux études, qui m'ont contacté. Par exemple, une personne, je pense à une personne au Canada, qui m'a dit, moi je suis bricoleur et tout ça, vous pouvez me donner un peu plus de précision de comment fabriquer ce lit, etc., avec les paramètres. Et il s'est fabriqué un lit pour lui, sa femme et sa fille. Et en fait, ils en sont très contents. Ils l'utilisent. Donc c'est du homemade, mais en réalité, ils sont assez contents. Et puis, si vous n'êtes pas bricoleur et puis que vous avez un bateau, par exemple, j'ai aussi des gens qui m'ont fait des retours en me disant qu'effectivement, ils dormaient mieux sur les bateaux que sur la terre ferme.
0: Merci beaucoup Laurence Bayer. On va attendre que ces lits sortent. Je rappelle que vous êtes biologiste et chercheuse au Centre de médecine du sommeil des hôpitaux universitaires de Genève. Merci beaucoup d'avoir été avec nous.
2: Merci à vous.
0: Et après un peu de musique, on décollera pour les îles Kerguelen dans l'océan Antarctique.

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1: Ce matin, j'intègre un petit groupe qui part pour une courte mission à la cabane de Pointe-Suzanne, à 7 heures de marche de la base.
2: Je sens qu'on va partir loin, très loin avec vous, Anne-Julie Rouze, ce matin.
3: Oui, est-ce que vous avez reconnu les bruits d'animaux qu'on vient d'entendre ?
2: Mais alors, absolument pas.
3: Alors, il y avait notamment des éléphants de mer et des manchots. Vous avez une idée d'où on va ce matin ?
2: Ah bon, ben, j'imagine pas loin de la mer en tout cas. On a aussi entendu une voix dans l'extrait.
3: Oui, c'est celle de notre invité, Emmanuel Lepage. Il est auteur de bande dessinée français et là, il s'exprimait dans le documentaire « Les îles Kerguelen aux confins du monde ». Il se rend sur place aux îles Kerguelen donc, situées proche de l'Antarctique, tout au sud du globe. Ces îles sont accessibles seulement à celles et ceux qui étudient la nature ou qui font tourner les lieux. Emmanuel Lepage a passé plus d'un mois aux côtés d'expéditions scientifiques qui observent les éléphants de mer, les oiseaux marins, les manchots, ceux-là même qu'on vient d'entendre.
2: Donc si je comprends bien, c'est un dessinateur de BD qui fait un documentaire.
3: Alors lui, c'est le personnage principal du documentaire. Et puis évidemment, il a été inspiré par l'aventure et en a fait une BD qui vient de sortir aux éditions Futuropolis. Elle s'appelle « Danser avec le vent ». Emmanuel Lepage relate son voyage à travers les dessins à l'aquarelle de style réaliste à couper le souffle. BD qu'il n'était pas sûr de réaliser avant de partir au Kerguelen, mais...
4: Les rencontres ont été tellement fortes quand j'étais là-bas. Les personnes rencontrées m'ont vraiment inspiré. Et je me suis dit que malgré la télévision qui était là, je craignais beaucoup que la caméra ne me permette pas de vraiment rencontrer les gens. Eh bien, je me suis trompé. Les relations ont été extrêmement fortes et enrichissantes. Et j'étais convaincu qu'il fallait en raconter une histoire.
3: Alors vous racontez dans votre BD justement que vous arrivez aux îles Kerguelen à bord d'un navire de ravitaillement. Et là, il y a une base, comme une petite ville. C'est la base de toutes les expéditions scientifiques. Est-ce que vous pouvez un peu nous planter le décor ?
4: Alors les îles Kerguelen se situent à 10 jours de mer de l'île de la Réunion, qui est déjà en bas de l'Afrique. Donc on franchit la ligne de convergence subantarctique, c'est-à-dire ce qui sépare les eaux chaudes de l'océan Indien et de l'océan subantarctique. Et là on se retrouve dans le monde polaire, les températures chutent d'un coup, la couleur de l'eau passe d'un bleu outre-mer à un gris métallique, et nous arrivons à l'archipel de Kerguelen, qui est une île très grande, qui fait 7000 km², c'est-à-dire que c'est grand comme la Corse, c'est extrêmement découpé, et là-bas vivent des animaux assez fantastiques, tels les manchots, tels les éléphants de mer, et c'est aussi une très grande réserve d'oiseaux marins, tels les albatros, qui sont certainement les plus connus. Sur cette île immense et déserte, il y a une petite base, qui s'appelle Port-aux-Français, où vivent l'été environ 80 personnes et l'hiver, pendant l'hiver austral, une quarantaine de personnes. Les scientifiques vont faire des expériences et suivre des programmes sur le terrain auprès donc de la faune et de la flore locale.
3: Et donc, bah, vous le dites bien, vous êtes au bout du monde, donc on imagine la nature, la faune sauvage et préservée. Et pourtant, il y a quand même des espèces qui ont été introduites par l'homme là-bas et qui posent problème.
4: Oui, alors, à partir de 1950, on a commencé à introduire un certain nombre de choses, des moutons, des mouflons, des rennes et également des chats, parce que les navires, au fil du temps, avaient fini par amener des rats, des souris. Et on s'est dit, tout simplement, pour tuer les souris et les rats, il suffirait d'introduire des chats. On avait un peu cette image, vous voyez, Tom et Jerry, pour que les chats allaient courir après les souris. Or, les chats ont trouvé beaucoup plus simple de manger les oiseaux qui nichent au sol, et particulièrement les poussins, ce qui crée des hécatombes dans les populations d'oiseaux, et particulièrement des albatros. Donc, en quelques décennies, ces espèces introduites ont profondément perturbé la faune et la flore locale. Et depuis que ces terres australes ont été définies comme une réserve naturelle, il y a des équipes de chasseurs qui ont pour mission en fait, de limiter, en tout cas d'éradiquer pour partie ces espèces introduites.
3: Est-ce que vous pouvez nous raconter l'histoire aussi des mouflons et particulièrement l'histoire du dernier mouflon ?
4: Alors, les mouflons avaient été introduits sur une île qui s'appelait l'île Haute. L'idée d'introduire ces espèces était aussi pour subvenir aux besoins.

0: dans les bases, hein, toujours dans cette idée d'une colonisation et d'une occupation pérenne. Donc il a été décidé dans les années 2000 d'éliminer toute cette population de mouflons, et on en a laissé qu'un seul, un mâle, qui a vécu 12 ans tout seul sur cette île, et on l'avait surnommé Léon. Ce pauvre petit mouflon qui vivait seul sur l'île. Et alors quand j'y étais, donc ce mouflon était mort déjà depuis un an ou deux, l'une des scientifiques qui était avec moi a choisi de lui faire une sépulture. Elle a découvert sa dépouille, elle l'a transportée sur son dos jusqu'au sommet de l'île pour lui faire une sépulture.
1: Ouais, c'est une histoire assez touchante dans votre BD. Il se pose quelles questions les chercheurs et les chercheuses qui étudient la faune là-bas ?
0: C'est des questions évidemment environnementales, et parce que les terres australes sont un petit peu les postes avancés en fait du réchauffement climatique, et ça a des répercussions directes sur la faune, sur la flore évidemment. Par exemple, sur les manchots, vous avez un éloignement du front polaire, cet endroit où les manchots vont pêcher. Ça implique qu'ils passent plus de temps en mer aux dépens de leur présence sur terre pour nourrir les poussins. Parfois, ils ne reviennent pas ou ils reviennent trop tard et les poussins sont morts. Et donc, vous avez aujourd'hui une vraie hécatombe de manchots royaux, particulièrement sur les îles Crozet. Le réchauffement climatique est très très présent sur ces terres du bout du monde et anticipe un petit peu ce qui pourrait se passer chez nous à plus ou moins long terme. La flore également se raréfie et s'assèche parce que le réchauffement climatique fait que ces îles sont de plus en plus sèches. Les plantes peinent parfois à s'adapter. Vous avez eu l'année dernière un incendie majeur à l'île d'Amsterdam, donc qui fait partie de ces trois districts des terres australes françaises. Un incendie qui a ravagé les deux tiers de l'île. Donc c'est des gens qui sont plus près en fait de la réalité du monde, c'est des gens qui alertent depuis des années où ils ont l'impression de crier dans le vide, mais il y a une véritable urgence, et on le sait depuis très longtemps pour ceux qui étudient ces terres du bout du monde.
1: Il y a un autre animal qui est central dans votre bande dessinée, c'est l'être humain. Comment s'organisent ces micro-sociétés du bout du monde ?
0: C'est un drôle d'animal celui-là. Vous savez, c'est une expérience étrange que de partir là-bas, parce que le bateau ne fait la relève que 4 fois par an, avec un long temps pendant l'hiver austral, c'est-à-dire entre le mois d'avril et le mois de septembre où il n'y a aucun bateau. Et c'est une aventure en soi, puisque vous allez être au bout du monde sans possibilité de retour, avec des gens que vous n'avez pas choisis. Vous avez à peu près sur ces îles un tiers de scientifiques, qui sont souvent des jeunes gens, des jeunes en service civique. Vous avez un tiers de militaires. Alors les militaires, c'est plutôt ceux qui vont s'occuper des communications, de la centrale électrique, de la plomberie, de l'électricité. Et vous avez aussi tout un personnel technique qui est chargé du fonctionnement d'une masse. C'est des gens d'ailleurs qui viennent essentiellement de l'île de la Réunion, des boulangers, des charpentiers, des chaudronniers. Et tout ce monde doit réussir à vivre ensemble au bout du monde, malgré leurs différences, avec une minorité de femmes. Hein. Quand j'y étais, je crois que c'était une vingtaine de femmes pour 80 personnes. Donc se posent aussi des questions de genre, des pouvoirs de domination, de harcèlement aussi. Comment on gère tout ça, sachant qu'on ne peut pas partir ? Et donc ces gens essayent d'inventer d'autres façons d'être ensemble, apprennent à s'interroger. Ce sont des gens curieux, hein, vous savez, de choisir de partir pendant près d'un an, loin de son environnement, loin de chez soi, loin des siens, il faut quand même un certain courage. Les uns et les autres savent que ce sera une expérience qui les marquera pour toute une vie. Je pense qu'on ne revient jamais vraiment indemne de ces terres australes. Parfois, c'est très difficile de revenir après avoir vécu des choses aussi fortes. J'avais fait ce premier voyage dans les terres australes en 2010, mais je n'avais pas eu la possibilité de rester sur place. J'étais juste resté sur le bateau qui faisait le ravitaillement. Et lors de ce deuxième voyage, là, j'ai pu vivre le quotidien de ces reclus volontaires et donc d'entrer un peu mieux dans ce qui est leur vie quotidienne, leur intimité, de comprendre un petit peu mieux ce qui se passait en chacun d'eux. Mon livre, c'est beaucoup la rencontre et le dialogue avec ces personnes qui m'ont fait confiance et livré beaucoup de choses de leur cheminement et enfin, de ce qu'ils ont appris dans cette ère du bout du monde.
2: Voilà, c'était Emmanuel Lepage, auteur de la bande dessinée Danser avec le vent aux éditions Futuropolis, donc qui relate son voyage dans les terres australes proches de l'Antarctique, une chronique préparée par Anne-Julie Rouze. Demain, Adrien Zerbini nous parlera des troubles de l'attention, les TDAH. Annette Kléber est notre attachée de production, Laure Pagel est notre éditrice numérique, Sandro Lichy, notre réalisateur, et Stéphanie Jovanovic, notre programmatrice musicale.
3: CQFD, Bastien Confino.

0: 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Fabien Grenon.
1: Les présidents américains et iraniens n'ont pas attendu vendredi pour signer le protocole d'accord pour mettre fin au conflit au Moyen-Orient. Ils l'ont fait chacun de leur côté, à distance, hier soir. Donald Trump, depuis le château de Versailles, où il était invité par Emmanuel Macron pour fêter les 250 ans de l'indépendance américaine, et le président iranien depuis Téhéran. Malgré cette signature du protocole d'accord hier soir, la cérémonie officielle au Burgenstock dans le canton de Nidwald, prévue ce vendredi, devrait être maintenue. C'est ce qu'a fait savoir ce matin le Premier ministre pakistanais. Le contenu du protocole a également été dévoilé hier soir. Téhéran s'engage notamment à diluer son uranium enrichi en échange de la levée des sanctions américaines. L'Iran devra aussi permettre dans un délai de 30 jours le plein rétablissement du trafic maritime dans le détroit d'Ormuz. De leur côté, les États-Unis s'engagent à faciliter le déblocage d'un fonds de 300 milliards de dollars pour la reconstruction de l'Iran. Tournant historique à La Havane, la plus haute autorité du Parti communiste cubain a approuvé un paquet de réformes vers plus d'économies de marché. C'est ce qu'a annoncé hier soir la télévision d'État, alors que l'île traverse une très grave crise économique. Ces réformes visent à ouvrir davantage de secteurs à l'investissement privé, à attirer plus de capitaux des Cubains de l'étranger et à réduire la taille de l'État. En Suisse, le Conseil des États exige un durcissement en matière d'asile. Le conseiller fédéral Beat Jans a affronté hier une pluie de critiques sur sa politique. Au final, plusieurs motions pour un durcissement ont passé la rampe, qu'il s'agisse des projets de centres de retour hors d'Europe ou l'accélération des procédures. Coupe du monde de football, le Ghana a arraché une victoire in extremis dans le temps additionnel contre le Panama 1-0 tout à l'heure à Toronto. Ils prennent la deuxième place du groupe L derrière l'Angleterre, grande favorite qui a écrasé hier soir la Croatie 4-2. Autre affiche de la soirée, le Portugal de Cristiano Ronaldo a été tenu en échec par la République du Congo. Les deux équipes se sont séparées sur un match nul, un but partout. Tour de Suisse de cyclisme, Tadej Pogačar frappe fort dès l'entrée. Le Slovène s'est emparé hier du maillot de leader du Tour de Suisse avec un numéro en solitaire impressionnant au Tour de Sondrio en Italie. Ce jeudi, l'étape mènera les coureurs sur 158 km de route autour de Locarno. Soleil et grosse chaleur seront au menu de votre jeudi, comme pour le reste de la semaine. Les températures vont grimper jusqu'à 34 degrés. Météo Suisse lance d'ailleurs un avis de canicule de niveau 3 sur 4, valable dès aujourd'hui midi. Ces fortes chaleurs devraient perdurer au moins jusqu'à lundi ou mardi prochain. 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

0: Vous écoutez RTS Première ce jeudi 18 juin, il est l'heure des décodeurs. Cette semaine, on s'intéresse à l'exposition « Des étoiles aux atomes » qui s'ouvre ce dimanche 21 juin à Neuchâtel, une exposition consacrée à l'héritage de l'Observatoire cantonal de Neuchâtel et à son rôle majeur dans l'histoire de la mesure du temps. Elle est répartie sur 4 sites. Elle raconte comment les observations astronomiques ont progressivement conduit aux horloges atomiques qui rythment aujourd'hui notre quotidien avec une précision extraordinaire. Pour en parler, notre invité de la semaine, le conseiller aux États Fabien Fiva. Bonjour.
1: Bonjour.
0: Pour jouer avec vous, trois décodeurs, une décodeuse, Laura Chénia, bonjour.
2: Bonjour Neuchâtel.
0: Daniel Rosis, bonjour.
3: Bonjour Neuchâtel, ôté Neuchâtel.
0: Laure Pécraft, bonjour.
4: Bonjour.
0: Et Marc Denet-Monnet, bonjour.
5: Bonjour.
0: Alors, Fabien Fiva, on a fait le point sur 2 des sites qui accueilleront cette exposition, l'Observatoire cantonal et le Musée d'art et d'histoire. Quid du Musée d'horlogerie au Locle? On y va pourquoi dès ce dimanche?
1: Le Musée d'horlogerie du Locle, lui, va faire le lien entre ce pourquoi on a en fait créé l'Observatoire là-bas, c'est-à-dire fournir un service essentiel aux marques, enfin à l'horlogerie neuchâteloise. Et donc, vous allez y voir ce qu'étaient les concours de chronométrie, où les horlogers, les différentes marques horlogères se battaient pour être les meilleurs, les plus précis, et puis l'utiliser ensuite dans leur marketing. Vous allez aussi voir ce qu'étaient les bulletins de marche qui étaient délivrés par l'Observatoire de Neuchâtel, qui en fait disait quelle était la précision en fait des chronomètres, et typiquement lorsqu'ils étaient envoyés pour les chronomètres de marine, eh bien c'était l'Observatoire au début qui faisait ce travail là de certification et puis de contrôle des horloges. Après, il y a toute la question, évidemment, du transfert du temps, puisque les marques horlogères avaient souvent une horloge mère chez elles, et puis recevaient, en fait, le temps qui était fourni, le temps, on va dire, universel, le temps suisse qui était fourni par l'Observatoire. Donc, vous allez pouvoir vous plonger, finalement, dans ce pan d'histoire entre l'économie, l'horlogerie neuchâteloise et l'Observatoire et à quoi il a servi.
0: Tout ça dans l'exposition des étoiles aux atomes, toutes les informations sur leur site étoile-au-atome.ch. On s'intéresse à un mot compliqué pour ouvrir ce jeudi de décodeur. Fabien Fiva, qu'est-ce qu'un Melchizedek? Melchizedek, aujourd'hui, Fabien Fiva, on a posé la question à Daniel Rosis.
6: Oui, tous les chrétiens le savent, le Melchizedek. Non, c'est Melchizedek. Melchizedek, c'est un personnage biblique auquel le prêtre fait allusion à la messe. Alors c'est génial parce que Melchizedek, c'est le premier prêtre vegan. Il offrait du pain et du vin alors que les autres, ils zigouillaient des moutons à l'époque d'Abraham, 1717-1638 avant Jésus-Christ. Alors au moment où le prêtre parle de Melchizedek à la messe, il fait un mouvement avec son corps assez incroyable qui combine le det, qui est un double salto vrillé du ski acrobatique, avec un quadruple lutz du patinage, le saut ciseau de la gymnastique, le carpe des agrès et un inward tweet straight du plongeon. Alors ce saut qui combine tout ça s'appelle un Melchizedek, justement. Et voilà monsieur l'abbé qui fait un Melchizedek. Vous n'avez jamais écouté la messe à la radio quand il commente?
0: C'est tout?
6: Oui.
0: Merci, Daniel Rosis. Lord Betrave.
7: Un Melchizedek. Moi, je dis Melchizedek parce que j'ai pas fait latin à Saint-Maurice.
6: C'est du grec. C'est de l'hébreu.
7: C'est un Melchizedek. Je sais pas. Un Melchizedek, c'est quelqu'un qui se fait pas chier.
6: Mais il sait ce qu'il est.
7: Voilà, oui, c'est ça. Voilà, c'est quelqu'un qui face à un problème, une difficulté, un obstacle, va toujours choisir la voie la plus facile, la plus flemmarde. Son nom vient du sauteur en hauteur hongrois Pavel Melchizedek, qui un jour, voyant que sa barre de saut en hauteur était trop haute, s'est dit, oh, ben, tu sais quoi, on va faire du limbo. Ça, le limbo, ouais, si vous savez pas, la blague, elle marche pas. Hein. C'est vraiment, on se pipe. Bon, bref. Voilà, c'est plus facile. Ouais. Moi, par exemple, je suis en ce moment un Melchizedek parce que face à un mot compliqué, je me suis dit, bah, tu sais quoi, j'ai cette vieille blague de son hauteur et de limbo qui traîne, je vais pas me casser la nénette. On est jeudi, personne n'écoute. Donc voilà, je suis un Melchizedek.
0: Laura Chénia.
2: Un Melchizedek, c'est un dessert du Maghreb. C'est entre les cornes de gazelle, les sabodanes et le boc du mouflon. J'y connais rien. J'y connais rien, mais voilà. C'est blanc et ça colle. Voilà. Comme le corps d'un chaudronnier en plein zouk à Marrakech sous 36 degrés, d'ailleurs. Et les deux se font bien rouler dans la farine. Non, j'en connais pas beaucoup sur ce Melki Zedek. De toute façon, sur la route des desserts, pour aller jusqu'au Maghreb, il y a un problème. C'est qu'il faut passer par l'Italie. Et alors là, on est bloqué. Parce qu'il y a le tiramisu. Le tiramisu. En fait, il y a un tiramisu, arrêtez tout. C'est un peu le Détroit d'Ormuz des desserts. Hein. Moi, je n'en peux plus. Je pense même qu'il y a un syndrome tiramisu. Je repère les gens atteints du syndrome. Ils disent pas, j'ai fait un tiramisu, mais j'ai fait mon tiramisu. Non, sérieux. Enfin, puis à ces gens, t'es obligé de leur répondre, waouh, t'as fait ton tiramisu. T'es obligé. C'est comme dire, waouh, il est trop beau ton bébé à ta pote jeune maman. Ça a la même importance d'ailleurs dans une amitié, faire un bébé ou un tiramisu. D'ailleurs, on dit, waouh, t'as fait un tiramisu, et on dit jamais, waouh, t'as fait un bébé. Alors qu'entre les deux, il y en a quand même un qui abîme plus le moule.
0: Oui.
2: Alors stop au syndrome du tiramisu, je vous en supplie, donnez-vous de la valeur aussi dans d'autres choses.
0: Et pour terminer, Marc Denemone.
4: Melki Zedek est aussi appelé Midas, champion Midas. Ouais, non, ça c'est une publicité faite par Alain Prost en 1984 qui va parler surtout aux boomers, comme moi. Melki Zedek, c'était une bouteille de vin d'une contenance de 30 litres. Bon, faut la boire à deux, hein. Tout seul, ça peut pas. Ah, récemment, j'ai eu la chance de boire, pour la première fois de ma vie, une bouteille de Château d'Yquem. Ça m'était jamais arrivé, c'était au festival à Maxirire, à Champéry. Il y a un monsieur qui nous a offert, à nous autres, les artistes, une bouteille de 1,5 litre de Château d'Yquem 88. Oh, on était là, mais tout le monde s'est précipité sur son smartphone pour voir le prix. Hein. 1 500 balles. 1 500 balles la bouteille. 100 francs le déci, tu bois de l'argent. Un très rond comme vin, plein de liquidité, avec des petites notes persistantes de blé, on sent bien l'oseille. Il y a une note de foin et de radis, vraiment, le blé, tu le sens, quoi, quand tu bois un pinard comme ça. Moi, je pourrais pas m'acheter des bouteilles à ce prix-là, je serais tout le temps en train de me dire, 1500 francs, c'est trop cher. Pense à tout ce que tu aurais pu faire avec 1500 francs, t'aurais pu te faire flasher 10 fois sur l'autoroute. Quel gâchis! Mais bon, j'ai goûté, je peux mourir tranquille. C'est très bon, oui, c'est très bon. Voilà.
0: Alors, on cherche ce qu'est un Melki Zedek, Melchi Zedek. On dit Melki. Vous avez voté, Daniel Rosis. Daniel Rosis, vous parlez d'un saut en plongeon fait à la messe. J'ai pas tout compris. Il y avait un prêtre vegan.
5: Non. Melki Zedek, c'était très bien. C'est le nom d'un saut aujourd'hui.
0: Ah, voilà.
5: Il y a un triple saut. Lutz, il y a le...
0: D'accord. Ah, au patin glace.
5: Ouais, non, ça, c'est à la messe. Parce qu'il y a des sauts en patinage artistique, okay. En plongeon, ouais. À la gymnastique aux agrès, mm-hmm. À ski, mais
0: oui.
5: Aussi à la messe.
0: Uh-huh. Ouais, merci.
5: Ouais.
0: Très bien. Lord Betrave, pour vous, c'est plutôt quelqu'un qui ne s'embarrasse pas.
8: Ouais.
0: Voilà, qui va au plus facile. Laura Chénia, pour vous, c'est un dessert qui vient du Maghreb. Et pour Marc Denemone, une bouteille de 30 litres. Qui dit vrai à propos de ce Melki Zedek, Fabien Fiva?
1: Je pense presque pour le dessert.
0: C'est vous qui roucouliez, Marc, il essaye d'aider.
4: Il a teasé sa fibre verte.
0: En faisant biologiste, en faisant le pigeon.
4: Saute sur le pigeon, Fabien. Vas-y, Fafa. Mets-lui la pâtée.
0: Non, Melki Zedek, pardon, aussi appelé Midas, c'est une bouteille en verre conçue pour contenir l'équivalent de 40 bouteilles de 75 centilitres, soit 30 litres. C'est un flacon de 52 à 54 kilos quand il est plein, qui doit son nom à Melki Zedek, aussi orthographié Melchi Zedek, avec CH à la fin, qui est un personnage biblique, le roi de Salem.
5: Il y a les Roboam, les Jéroboam, il y a toutes ces bouteilles dans toutes des noms comme ça,
0: bien alors, sûr.
5: En fonction des noms bibliques.
0: 30 litres, qui a déjà vu 30 litres?
1: Ouais, moi je connaissais
5: vu,
1: les
5: premiers, oui.
1: Mais pas le...
4: Ouais. Mais en plusieurs fois.
0: Vu, pas bu. Ouais.
4: Il y a un jeune là-bas qui lève la main, ça m'inquiète. Appelle tes parents immédiatement.
0: Et du côté du public également, tout le monde est parti voir Marc Denemone qu'est-ce que vous avez dit? Ah non, ils étaient d'accord avec vous, pardon. Ils ont voté juste dans le public. Il y a eu un petit peu de bouleversement. Filou dégringole. C'est une catastrophe. Filou n'aura pas sa 17e tasse. C'est Ol, je dis, ou Oi. Ol, on va dire, qui est en première tête.
4: Oli.
0: Oli? Ol, qui est Ol. Ah, là-bas, c'est lui qui a bu 30 litres.
4: Non,
0: bravo.
4: C'est celui qui est derrière.
0: Non,
4: on t'a repéré, la trognasse. Mais Neuchâtel, mais les gens.
0: On enchaîne.
4: C'est terrible, tu nais à Neuchâtel.

0: Et c'est à vous de poser la prochaine question. Fabien Fiva, quatrième défi de la semaine pour vous.
1: C'est la dernière qui est en lien avec l'exposition. Demain, vous aurez une question politique.
0: Oh.
1: Ah. Savez-vous pourquoi, là, à un moment donné, il y avait 12h30, les plus âgés d'entre vous se souviennent, ces bips qui donnaient l'heure 12h30 précise, avec le dernier bip qui était un tout petit peu plus aigu. Et en 2012, ont été supprimés par la RTS. Pourquoi ?
2: Parce qu'à ce moment-là, on avait tous l'heure exacte sur les réseaux, ces trucs, ça ne servait plus à rien de faire tut, tut, tut, tut.
0: En plus, ça a l'air d'être
2: il
0: la bonne tonalité.
2: Il est 30 à l'observatoire chronométrique de Neuchâtel, ouais. Les informations, machin truc.
0: C'est parce que l'observatoire de Neuchâtel... Ah.
3: C'était une période où il y avait...
1: Non, parce qu'ils auraient pu le prendre, le travail que faisait l'observatoire de donner l'heure, il a été...
2: Ah, mais je sais pourquoi, oui.
1: De la métronomie, oui. Donc
2: parce que quand on a commencé à diffuser en DAB, on avait plus... On a quelques secondes de décalage, c'était plus possible de donner l'heure exacte. Il n'y a qu'en FM qu'on peut donner l'heure exacte.
4: Mais oui.
2: Exactement. Parce qu'en DAB, on a plusieurs secondes de
0: incroyable.
2: Décalage. Oui, oui, c'est juste, oui.
0: Daniel Rosy.
2: Moi qui ai travaillé en onde moyenne encore. Ouais,
0: c'est ça. Bon, ben, on va vous poser la question. Qu'est-ce que vous pensez du DAB et de l'arrêt de la FM? Parce qu'on nous a dit, on nous dit que c'est aussi une question environnementale, qu'on dépense beaucoup d'énergie pour faire tourner les antennes FM. Qu'est-ce que vous en pensez, vous, comme vert?
1: C'était un débat qui était très compliqué à Berne parce que vous avez encore en fait énormément de radios dans des anciens véhicules ou dans les ménages, etc., qui n'ont pas en fait.
3: Mais on sait, plus personne n'écoute la radio. On peut dire tout ce qu'on veut.
2: Pardon. Non, oubliez poil du quand
0: même. Non, mais ça suffit.
3: C'est fini. C'est fini. Vous êtes les seuls auditeurs des décodeurs. Tous les auditeurs sont là.
2: Oui, mais pour voir l'énergie grise que ça nécessite et fait de.
0: Laissez répondre notre invité, s'il vous plaît.
1: C'est un débat compliqué parce que accessoirement, en fait, il y a une forme de. Il y avait une compétition entre vous, la SSR, la RTS, qui avait dit on arrête d'émettre en FM, qui avait fixé une date qui avait été négociée en fait avec les autres radios. Et à un moment donné, c'est les autres radios, on va dire, de services privés, même si elles ont un mandat de service public, qui ont dit ah ben nous, on va continuer. Et puis le débat politique qui tournait un peu autour de mais c'est qui respecte pas la parole de l'autre, pourquoi est-ce que beaucoup plus que autour de est-ce qu'on garde la FM ou pas. Moi, j'espère que, et c'était l'objectif du débat, c'était que si on garde maintenant les radios privées gardent la FM, que la SSR y revienne, mais tout le monde sait que ça coûte en fait extrêmement cher et que ce sera tout ça d'émissions, de très bonnes émissions comme la vôtre, qui seront financées en moins.
3: Tu bois quelque chose, Fabien?
0: Voilà, plusieurs millions par année, c'est vrai, pour faire tourner la FM, mais en même temps, s'il faut racheter des autoradios neufs pour écouter uniquement en DAB, c'est une question sans fin. Il n'empêche, nous, on est toujours là, tant qu'on nous laisse cette tranche, on verra bien pour la suite, DAB ou FM, finalement. Qu'appelle-t-on un serpent d'église? C'est la nouvelle question qu'on se pose toutes et tous ensemble. Fabien Fiva, vous y répondez avec l'aide de notre décodeuse et des décodeurs. On commence avec vous, Laura Chénier.
5: Un serpent d'église, c'est un banc de prière. Voilà, c'est le petit socle là qui pète les genoux à la messe. Non, ça fait mal. Ça fait mal, mais oui. Moi, évidemment, qu'agenouillée sur ce machin, le « Je vous salue Marie », je l'expédie très vite. Moi, deuxième phrase, je lance les abréviations. Le S est avec vous. Fin de prière, je suis passée aux emojis. Sainte Marie, emoji main jointe pour nous, emoji dollar, larmes, canne à pêche. MNT ou emoji cercueil, amen. Explodier. Allez, on se relève. Non, parce que, enfin, voilà. Donc, un serpent d'église, c'est un banc de prière, parce que ça a clairement été fabriqué par quelqu'un qui n'a pas de genoux.
0: Marc Denémoné.
3: Un serpent d'église est le nom qu'on donne à certaines sculptures qu'on trouve dans certains bâtiments religieux, à certaines moulures, en fait, qui se trouvent, par exemple, sous la chaire où le prêtre délivre son sermon. Il y a des serpents d'église qui ont à la fois un intérêt esthétique, architectural, puisqu'ils solidifient la structure, ce qui permet au prêtre ou au pasteur de ne pas tomber dans le vide au moment où il parle, ce qui nuirait à sa prestance.
0: Ah bon? Voilà. Daniel Rosis.
2: Un serpent d'église, c'est un mouvement de street dance et plus particulièrement, qu'on appelle le worm, combiné avec un windmill ou un headspin, qu'un prêtre combine avec un dette, un loutre, un ciseau, un carpé appelé Melchisedec. Et si c'est un évêque qui fait un serpent d'église avec sa crosse comme ça, on dirait Bobby Farrell de Bonnie M il y a 50 ans. Écoute, preach the Bible like a preacher, full of ecstasy and fire. Hein, vous vous souvenez?
0: Oui.
2: On commence à aller l'air d'écoute, et je sais plus. Là, j'ai pris un autre air.
0: C'était Kiss, ouais.
4: Écoute, pas grave, Daniel, on écoute
2: the
4: pas.
2: The Bible like a preacher. Ah oui. Écoute, preach the Bible like a preacher, full of ecstasy and fire. Puis, voilà. Ça, c'est un serpent d'église.
0: Ouais.
2: Là, c'est un évêque qui fait ça.
0: Rasputin, c'est bon.
5: C'est bon.
0: Mais qu'on le chante jusqu'au bout pour qu'il vous sorte de la tête.
2: Oui, oui.
0: Je sais. Et puis, on termine avec l'ordre betterave.
4: Un serpent d'église est un instrument à vent grave à six trous qui a longtemps accompagné le chant liturgique dont il renforçait la partie grave lors des offices religieux et qui rajoutait beaucoup de solennité aux liturgies. En gros, le son du serpent d'église, ça faisait... Ouais, c'est moins...
5: C'est moins Bonnie M que
4: c'est moins Bonnie M, ouais, effectivement. Alors, en cas d'enterrement de ta grand-maman, si tu joues du Vuvuzela, c'est moins sonadel. Hein. Alors moi, pendant longtemps, j'ai cru que mon oncle Bernard, à la messe de 10h, il jouait du serpent à 6 trous. Mais en fait, non, il avait juste mangé trop d'hosties au flageolet. Ce qui rajoutait beaucoup de solennité aux enterrements de la famille. Merci pour lui.
0: Alors, qu'est-ce qu'un serpent d'église? Est-ce que c'est, comme nous le dit Laura Chenier, un banc de prière? Est-ce que Marc de Némanet, vous nous avez parlé d'un, qu'est-ce que je dis, un garde-prêtre, une barrière, c'est juste?
3: Non, des sculptures, mais je sais pas moi-même, en fait, tout ce que j'ai dit.
0: C'est confus.
3: Je sais pas, pourquoi vous me demandez à moi
0: mais
3: quelle réponse
0: pas,
3: j'ai donnée?
0: Je ne sais pas, c'est
3: je
0: vrai.
3: Je sais pas.
0: Quelle idiotie. Daniel Rosis, pour vous, c'est un mouvement de street dance. Vous arrivez à le faire?
2: Qu'on fait à l'église.
0: Ouais. Montrez-vous.
2: Bah oui, bah ça fait comme
0: voilà.
2: Un worm.
0: Oui.
2: Comme ça, ouais.
0: Et puis, Lord Betrave, pour vous, c'est plutôt un instrument à vent très grave. Qu'est-ce qu'un serpent d'église, Fabien Fiva?
1: Je dirais Lord Betrave.
0: Oui. Mais oui. Un serpent d'église, c'est un instrument à vent grave. L'instrument en forme de serpent qui est percé de six trous date du XVIIe siècle. Le serpent a longtemps accompagné le chant liturgique dont il renforçait la partie grave lors des offices religieux. Et je vous propose qu'on écoute... du serpent d'église.
4: Ah.

0: Voilà, avec la chorégraphie de YMCA de Lord Betrave, oui, qu'évidemment vous n'avez pas pu voir dans votre radio, mais qu'il ne fallait pas manquer. C'était donc un serpent d'église, j'allais dire un verre d'église, pas du oui. tout c'est de serpent.
1: Et qu'est-ce qu'il jouait là comme morceau, vous savez?
0: Shining.
1: Non, il jouait qui est si ready, est si la solvete.
0: Il y a le générique de Shining.
1: In favilla, il jouait ça, c'est
0: oui.
1: la messe des morts.
0: Mais on avait tous raison.
1: Vous avez d'autres références?
0: Daniel Rosis.
1: Il y a ça dans quoi, vous dites?
0: Shining.
2: C'est un nouveau film.
0: Voilà, on vous ment.
1: Non, mais c'est une pièce qui a été utilisée par des centaines de compositeurs
0: oui,
1: pour donner le côté
0: macabre. On peut dire que probablement l'utilisation la plus connue, c'est celle-ci.
1: Non.
0: Mais pas de vous.
1: Non.
0: Non, mais évidemment, non, parce que si vous ne connaissez pas, c'est parce que vous aviez
1: trop connue,
0: peur.
1: La plus connue, c'est la Danse des Morts d'Honegger, ou bien toutes les symphonies de Shostakovich en ce thème, ou bien la Symphonie Fantastique de Berlioz, c'est le thème du troisième mouvement. Vous avez aussi énormément de pièces de. Oui, je vous assure.
0: C'est... Oui, non, mais allez-y.
1: Jacques Brel l'a fait aussi. Ouais. La mort m'attend devant chez moi. Ouais. Etc.
3: Puis Octobre de Francis Cabrel aussi, c'est pas mal.
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1: Ça vous manque, Espace 2?
2: Oui, beaucoup, et vous aussi. Vous aussi, le reste de la semaine.
1: Eh ben, je vous propose qu'on poursuive en chanson. Ah, ça va vous faire du bien, Daniel Rosis. Ouais. C'est l'exercice périlleux de la semaine, hein, puisque c'est la chanson traduite. Fabien Fiva, nos décodeurs, notre décodeuse, vont réinterpréter un titre de Lionel Richie pour vous. Mais ils vont le faire en français. Bah, sinon, ce serait beaucoup trop joli, finalement. À vous de savoir qui chante le bon couplet traduit de Hello. Et pour les accompagner, on retrouve Olivier Magaroto.

0: Désolé.
1: Lionel Richie, ouais. Repris ici dans Coucou. On va l'appeler comme ça maintenant, cette chanson. Ouais. Coucou. Alors, avant de savoir qui chantait le bon couplet...
2: L'appel du 18 juin.
1: Lord Betrave.
0: Comment ?
1: Julien Sprunger, il habite pas à Grelais du tout. Il habite à Estavayer-le-Lac.
0: Non, mais il vient de Grelais.
1: Mais
0: je ne pouvais pas mettre tous les mots dans le
1: truc. Il vient d'Estavayer-le-Lac, puis il est de nouveau capitaine. Il habite à Estavayer-le-Lac, puis vous pouvez le voir sur le lac maintenant, il ne s'en met pas.
0: Il vient de Grelais.
1: Mais il vient de Grelais, mais il habite à Estavayer-le-Lac.
2: On s'en fout, de toute façon, il n'a jamais rien gagné.
1: Tout ça pour vous dire. Il fait maintenant du bateau. Il y a l'OCN qui a publié une photo, il a passé son permis de bateau, il est nouveau capitaine. Ils étaient fiers de faire la blague. Voilà. Ouais. Donc on a encore une fois parlé de Julien Sprunger, on va essayer de le faire non-stop jusqu'à la fin de l'année, si vous êtes d'accord.
3: Jusqu'à la fin des jours.
1: Jusqu'à la fin des temps. Alors, dans l'ordre des passages, des couplets chantés par Marc Denémonet, Laura Chenia, Daniel Rosis et Lord Betrave, qui, d'après vous, avait les bonnes paroles de coucou de Lionel Richie?
4: Pour Laura.
1: Mais oui. Il y a des chansons qu'il faudrait ne pas traduire.
5: Non,
1: celle-ci en fait peut-être partie. Mm-hmm. Hein, on est d'accord. Voilà, on va la laisser. On ne fera plus ça. Oui, c'est vrai. Je vous propose qu'on s'arrête quelques minutes pour faire place à l'actualité. Juste avant, peut-être, Fabien Fiva, dites-nous. En termes financiers, je n'ai pas trouvé l'information. Elle est gratuite, elle est payante, cette exposition des étoiles aux atomes.
6: Elle est payante, donc les entrées dans les musées restent ce qu'elles sont aujourd'hui. Et puis on a aussi décidé de rendre payant l'accès à l'observatoire. J'ai les prix précis en tête, je les ai pas, mais j'aurais dit 15 francs pour les adultes et puis 10 francs réduits.
7: Donc en fait le temps c'est de l'argent quoi.
6: Exactement.
1: Avec un pass pour les 4 sites, on peut s'offrir une journée entière pour les 4 sites ou pas du tout?
6: Non, c'était trop compliqué. Par contre, vous avez une réduction de tête de 2 francs lorsque vous présentez dans un autre, enfin, un des billets d'un des sites, vous avez une réduction ensuite dans les autres sites.
1: D'accord. Très bien. Comme ça, vous avez toutes les astuces pour ne pas trop perdre de sous en allant donc voir cette exposition des étoiles aux atomes.
3: La vraie astuce pour ne pas perdre de sous pour aller voir, c'est de faire attention à tous les radars fixes à Valangin.
0: Ah oui.
1: Oui.
3: Ah ouais, ouais, non, parce que le canton de Châtel, ouais. C'est ça.
1: Qui aurait pu une astuce dont le bénéfice aurait pu suffire à financer cette exposition, mais c'est un autre débat. C'est reparti pour une demi-heure avec notre invité Fabien Fiva ici à Neuchâtel, un invité qui nous présente l'exposition des étoiles aux atomes, expo qui vous attend dès ce dimanche sur 4 sites dans le canton de Neuchâtel. Vous trouvez toutes les infos sur internet à l'adresse étoiles-aux-atomes.ch. On retrouve notre décodeuse, nos décodeurs, Laura Chenia, Marc Denémonet, Lord Betrave et Daniel Rosy s'en charge aujourd'hui du portrait de notre invité.
7: Fabien Fiva, nous sommes là pour parler d'une exposition puis aussi d'un spectacle, hein, on n'en a pas encore parlé, mais qui veut célébrer Neuchâtel comme centre chronométrique. Alors, j'ai pas vu cette expo, mais je me suis interrogé sur cette idée neuchâteloise fondée sur sa capacité à dire, à partager, à donner le temps. Et j'ai 3 observations, la première, la seconde et la minute. On y va, top ! Première observation, pourquoi c'est l'ouest de la Suisse qui s'est mis en tête de fabriquer les horloges ? Il faut savoir qu'avant 1894, on vivait à l'heure solaire, on avait à Neuchâtel un bon quart d'heure de retard sur Saint-Gall. Quand on a unifié l'heure, les Neuchâtelois devaient se lever contre le soleil puisqu'ils sont à l'ouest, puisqu'à la même heure que les autres Suisses où on se lève un peu plus tôt, donc ils ont dû inventer les réveils. Voilà. Et c'est donc bien à cause de la Suisse, comme canton à l'ouest, que les Neuchâtelois ont dû faire l'effort de mécaniser le temps. Mais sans la Suisse, je sais pas s'il l'aurait fait. Seconde observation, on y va, top! J'ai dit seconde parce qu'il s'agit bien d'être précis à la seconde. Et observation parce que pour connaître le temps exact, faut pas seulement compter sur le soleil, mais aussi sur les étoiles. Donc il a fallu un observatoire à Neuchâtel. Mais pour ça, on a eu besoin des fribourgeois d'en face, et notamment Port-Alban, qui est pile au sud de Neuch. On a mis une mire à Port-Alban pour régler l'alignement du télescope. Donc l'observatoire chronométrique Neuchâtel serait rien sans les fribourgeois. Troisième observation, les Neuchâtelois avaient adopté massivement, mais très massivement, l'heure d'été en 78, alors que la Suisse l'avait refusé. Mais on y va, attention, top. le grand Pachacamac, dieu du soleil, s'est vengé. Parce qu'Adam, écoutez bien, la Suisse a dit non à l'heure d'été. Neuchâtel a dit oui, sauf quelques communes. C'est les communes de Coffrane, de Savagnier, d'Angolon, de Villiers, de Boutevilliers qui ont toutes été tracées de la carte en 2013. Les communes de Frézan et Montalcher qui ont disparu en 2018. Et la commune de Travers en 2019 et d'Ange en 2025. Il n'y a plus une seule commune qui n'a pas été éradiquée par le grand Pachacamac. Vous savez que les FIVA viennent de Savagnier, on pourrait dire bravo, mais vous êtes un faux Neuchâtelois, vous êtes un FIVA fribourgeois. Vous venez des Frasses, eh bien, ne pleurez pas. Les Frasses, à l'époque, avaient aussi refusé l'heure d'été. La Brévine avait refusé l'heure d'été parce qu'ils voulaient introduire l'heure d'hiver. Bienvenue chez nous.
1: Un nouveau bonus, vous y répondez dans le public, Lady Codorossi, Fabien Fiva. À l'Université du Colorado, on trouve une horloge très spéciale. Qu'a-t-elle de spécial, cette horloge ?
7: Elle marche à l'eau ?
1: Non.
7: C'est sa technique ?
1: Non.
0: C'est pas une horloge quantique ?
1: Je sais pas ce que c'est une horloge
0: Moi non
1: quantique.
0: Plus.
1: C'est...
0: Voilà.
7: Elle a qu'une aiguille.
1: Plus simple, mais non.
4: Un truc physique ?
1: Allez, à la simplicité.
7: Elle se remonte
0: elle
7: pas.
0: Elle marche pas.
1: Qu'est-ce qu'on attend d'une horloge ?
7: Et qu'elle dise
4: elle donne pas l'heure.
1: C'est l'horloge la plus précise au monde.
7: Ah bon, pourquoi ?
0: Parce qu'elle est quantique.
1: Eh ben, je vais vous le dire. Elle est l'horloge la plus précise au monde parce que c'est une horloge atomique expérimentale développée par des physiciens américains, notamment à l'Université du Colorado. Donc, elle affiche un niveau d'exactitude historique avec une dérive d'une seule seconde
7: par
1: tous
7: siècle.
1: Les
7: 10 000 ans.
1: 30 milliards d'années.
7: Oh, qu'est-ce qu'on s'en fout, on ne sera pas là pour vérifier.
2: Ça peut vite te dérégler une journée, ça.
1: Pour parvenir à une telle prouesse, le mécanisme se base sur la physique quantique et fonctionne avec des atomes d'ytterbium refroidis piégés par des lasers offrant une stabilité sans précédent.
7: C'est ce qu'il y en avait.
1: Incroyable, des lasers.
7: Ouais. Alors le type qui redouble une année à l'université, là. Hein.
1: Non mais une seconde tous les 30 milliards d'années. Puis avec ça, vous ratez encore un train. Franchement.
7: Ouais.
1: Mathieu, à défaut d'en poser des questions, vous allez pouvoir y répondre. Marc de Nemosin, vous êtes le premier à répondre à cette question. À Paris, il y a 37 ponts. Le plus ancien, c'est le pont Neuf. Comment s'appelle le pont le plus récent ? Marc de Nemosin.
2: Il s'appelle le pont Encore Plus Neuf. Voilà. Voilà. Oui, voilà, ça c'est quelque chose d'intelligent. Là, il y a du niveau.
1: Merci, Laura Chénia.
4: Non, il s'appelle le 37e.
1: Voilà.
4: Voilà.
1: Ça a bossé dur cette semaine.
4: Ah
1: hein. Daniel Rosis.
7: Eh bien, c'est la gaine technique de la ligne 14 qui permet de traverser la Seine à pied sec entre le parc Moku et Bercy. Alors, on peut faire Moku-Bercy et Bercy-Moku à pied. Quoi ?
4: Plus d'efforts, mais même résultat.
1: Ouais. Donc, comment il s'appelle, le pont ?
7: Alors, bah, donc, c'est la gaine technique de la ligne 14 entre le parc Moku et la rue de Bercy qui peut faire Moku-Bercy ou Bercy-Moku.
1: Oui.
7: Quoi ?
0: Il a redit la même chose.
7: Ben oui.
1: Mais ça, j'ai bien compris.
7: Vous voulez me reposer une troisième fois la question ?
1: Ouais.
7: Non, c'est la gaine technique.
1: C'est l'ordre d'être pour terminer.
0: Ouais. Bah, c'est le nom. On lui a donné le nom de la figure féministe Simone de Beauvoir, autrice du deuxième sexe. Et comme on dit à Paris, mieux vaut donner un pont à Beauvoir qu'un collège à Bruel. Voilà, moi, le seul qui a fait un gag.
2: Voilà, c'était...
1: Ouais. Troisième citation de Patrick Bruel dans les Decoder cette semaine, finalement. On n'aura jamais autant parlé de lui. Alors, à Paris, donc, 37 ponts. Marc de Nemonet, vous nous dites, c'est le pont encore plus neuf, le plus nouveau des ponts, le plus récent. Laura Chénia, pour vous, c'est le 37e. Mm-hmm. Daniel Rosis, 14e gaine technique, j'ai noté.
7: Ouais, la gaine technique de la ligne 14, qui permet...
1: 14. Et puis finalement, Lord Betraf, pour vous, c'est le pont Simone de Beauvoir. Ça me semble compliqué, cette question pour vous. Bien plus que toutes mes questions à moi, Fabien Fiva. Comment s'appelle le pont le plus récent de Paris ?
6: Bon, je dirais la réponse de Lord Betraf.
1: Bien sûr. Mais oui. Construite en 2006, la passerelle Simone de Beauvoir, c'est le 37e pont sur la Seine à Paris, se trouve entre les ponts de Bercy et de Tolbiac et relie les rives des 12e et 13e arrondissements de Paris, soit environ 304 mètres. Voilà. Qui a déjà emprunté la passerelle Simone de Beauvoir ?
7: Non, moi la casserole Simone de Beauvoir, mais pas la passerelle.
1: Merci. Daniel Rosis, la suite.

0: On retrouve les décodeurs avec Marie Riley.
1: Fabien Fival est lancé, cette exposition, ça commence ce dimanche. La suite, c'est quoi pour vous? Je pense que vous vous ennuyez maintenant. Le boulot, c'était avant. Pour cette exposition-ci, vous êtes libéré de vos fonctions? Vous avez du
2: non,
1: temps
2: je suis
1: à
2: pas
1: donner.
2: Vraiment libéré de mes fonctions, parce que ce qui est intéressant maintenant, c'est que moi je suis arrivé au milieu de ce projet là, même plutôt à la fin, hein, parce que là, tout le développement a duré 4 ans. Moi, je suis le président seulement depuis juin de 2025. Donc moi, ce que je me réjouis aussi, si je garde la confiance évidemment de mon comité et de l'Assemblée générale, c'est qu'on réfléchisse au prochain projet. On a eu 2012, 2018, 2026. Ben, le prochain, il est pour 2030.
1: Il y a déjà
2: deux, 34.
1: Il y a déjà des pistes.
2: Alors, il n'y a pas de piste encore.
3: Pourriez faire une expo nationale avec des artefacts.
2: Terminer celle-là, ouvrir les différentes expositions. Espérer qu'il y ait des dizaines de milliers de visiteuses et visiteurs qui viennent voir les expositions. Sinon, on fera un bilan et puis on réfléchira à la suite.
1: L'association Tomates et Merveilles, est-ce que c'est une association qu'on peut rejoindre? Est-ce qu'il faut des bras, du monde? Comment ça se passe?
2: Alors, c'est une association, évidemment, que tout le monde peut rejoindre. C'est une association qui est ouverte. On a relativement peu de membres, mais écrivez-nous et puis on vous invitera à la prochaine Assemblée Générale.
1: Voilà, j'imagine que si vous tapez Automates et Merveilles Association sur votre moteur de recherche, vous trouvez là où il faut écrire hein, pour vous inscrire, pour rejoindre cette association qui est donc à l'origine de cette exposition des étoiles aux atomes qui nous intéresse toute la semaine. Et on va clôturer ici notre fil rouge de la semaine. Il nous reste un sketch à écouter sur cette question. Quelle est la particularité du territoire indien appelé Dahala Kagrabari? Ce sera le vôtre, Laura Chénia. Vous l'interprétez avec l'aide de Lord Betrave.
4: Bonjour, Laure.
5: Bonjour, Doctouf.
4: Pardon, je vous demande un peu de respect. Moi, c'est Docteur.
5: Oui, ben moi, c'est Laura. Donc, je vous respecterai quand vous ferez pareil. Bon, allez, Doctouf, par où on démarre? Comment ça va, vous?
4: Non. Normalement, c'est moi qui pose cette question au patient.
5: Ah oui, c'est vrai.
4: Mais si vous insistez, j'avoue que ça va pas fort ces temps. Depuis que la Suisse a perdu contre la Finlande, à la Coupe du Monde de hockey, j'ai plus goût au soleil.
5: À la vie. Goût à la vie, qu'on dit.
4: Hein?
5: À l'amour, alors.
4: À la réussite.
5: Au futur.
4: À l'avenir.
5: Au santé.
4: Non, je voulais dire à l'avenir. Cessez de m'interrompre quand je parle.
5: D'accord, pardon. Bon, Docteur, j'ai besoin de vous. Je ne supporte plus mon mari, je crois que je vais le quitter.
4: Pour la Finlande?
5: Non.
4: Et pourquoi, alors?
5: Parce que c'est le moment de l'année où on doit prévoir les vacances, et comme chaque fois depuis que je le connais, c'est un cauchemar.
4: Racontez-moi ce cauchemar. Est-ce que vous portiez une tête de cheval sur un corps humain, que vous galopiez poursuivi par une équipe de Finlandais en patins à glace?
5: Non, pas du tout, non.
4: Ah ouf, non, parce que sinon ça voudrait dire qu'on fait les mêmes rêves, et ça serait inquiétant.
5: Non, quand je dis c'est un cauchemar, c'est une expression pour dire qu'il me tape sur les nerfs. Là, ça fait 10 ans que je rêve d'un petit hôtel sur la Côte d'Azur, et lui il se prend pour un guide Lonely Planet, là, vous savez où il veut m'emmener cette fois?
4: En Finlande? Oh, ma pauvre!
5: Non, mais pas du tout! Au Dahala Kagrabari!
4: C'est pas plutôt une position sexuelle, ce truc?
5: Non, pas du tout, non. Vous savez où ça se trouve?
4: En Finlande?
5: Non!
4: Dans le Kamasutra?
5: En Inde! Et vous savez pourquoi il veut aller là-bas?
4: Pour vous y abandonner, dans une randonnée sauvage, sous une chaleur étouffante, et rentrer, refaire sa vie sans qu'on vous retrouve jamais. Et alors, on vous tiendra pour morte, et il fera semblant de souffrir de votre perte. Et personne ne vous retrouvera, parce que personne ne sait où se trouve cette position sexuelle sur la carte du monde, et on dira que c'est de la faute de la Finlande!
5: Mais vous allez bien, Doctouf?
4: Non! La Suisse a perdu à cause de la Finlande. Vipère!
5: Ah bon, bah, écoutez, je crois que je vais vous laisser là. Parce que...
4: Non, Laurie, s'il te plaît.
5: Oui, Doctaf?
4: Dites-moi, pourquoi il veut aller là-bas?
5: Bah, pour y observer les crevettes indiennes d'eau douce en voie de disparition.
4: Les crevettes indiennes disparaissent? Mais c'est à cause de la Finlande, ça! J'en suis sûr!
5: Bon, allez, moi je vais y aller là, parce que c'est pas possible.
4: Je vous ai déjà dit que la Finlande a été retrouvée dans les dossiers Epstein. Et,
5: ok, bon.
4: Et ça... Dupont de Ligonnès, la vérité,
5: laissez-moi
4: c'est...
5: Laissez-moi deviner, qu'il est planqué en Finlande?
4: Non, que c'est la Finlande!
5: Dupont de Ligonnès, bon, ok. C'est moi ou c'est vous qui doit payer la séance?
4: C'est la Finlande!
1: Voilà, Voilà, en un autre, quatre sketchs sur cette question fil rouge de la semaine. Quelle est la particularité du territoire indien appelé Dahala Kagrabari? Donc lundi, dans le sketch de Daniel Rosis, on apprenait qu'il s'agit d'un sanctuaire mondial pour les éléphants. Marc Denémonet, mardi, vous nous avez parlé d'une enclave indienne dans une enclave bangladaise elle-même, dans une enclave indienne. Lord Betrave, c'est une terre sainte d'après vous, ce territoire indien.

0: indienne à l'intérieur d'une enclave bangladaise, elle-même enclavée dans une enclave indienne plus grande. Jusqu'au 1er août 2015, date de son rattachement au Bangladesh, c'était l'unique cas d'enclave de troisième ordre dans le monde. C'est finalement comme si la COP de Payerne était fribourgeoise.
1: Exactement. Ouais.
0: Voilà, et puis que tout le reste était autour vaudois, puis fribourgeois de niveau. Enfin, je comprends. Voilà, une enclave dans une enclave dans une enclave. Bonne réponse donc du public qui a aidé notre invité Fabien Fiva. Vous pouvez vous applaudir vous-même. Et alors, Filou est remonté en troisième position. On avait le Lobby Bob qui était en première position, qui reste en première position et qui est Caillou dans le public. Quelqu'un s'appelle Caillou comme mon chat. Bravo, monsieur. Enchanté. Monsieur qui a un magnifique t-shirt des Decoders vintage. Alors, sur lequel on a encore Marc Denemone et Daniel Rosis, mais c'est
1: ouais,
0: tout.
1: C'est
0: mais
1: bien. Voilà. 1862.
0: Oui.
2: Ah, celui qui a été dessiné.
0: Toute première
2: par
0: édition, vous levez, oui. Monsieur, comme vous voyez dans les micros 1 et 2.
2: Il y a quelque chose de magnifique, c'est que Frédéric Gérard, sur ce t-shirt, porte le t-shirt des Decoders, déjà.
1: Wow.
2: Parce qu'il est tellement rap,
3: c'est une
2: porte le t-shirt avant qu'on le lui mette. Non, mais c'est, regardez, voilà.
0: Oui, oui, une enclave dans l'enclave, voilà. Oui. Mise en abîme dans les t-shirts des Decoders.
2: C'est Claude Dusset qui a fait ce dessin.
0: Merci, monsieur. Vous pouvez vous rasseoir. Vous faites partie de l'association Automates et Merveilles. Ben voilà, comme ça, on a fait le tour Automates et Merveilles. Les Decoders Vintage, c'est une semaine complète qu'on passe à Neuchâtel.
2: C'est magnifique.
0: Et on termine ce jeudi avec le deuxième duel de la semaine, un duel entre Marc Denemone et Daniel Rosis. À mon avis, ça va chauffer. Tous les deux vont tenter de vous convaincre, Fabien Fiva, qu'ils ont la bonne réponse à cette question. Qu'est-ce que l'éthologue américain John B. Calhoun a mis en avant avec le concept du cloaque comportemental? C'était en 1962. Qu'est-ce que l'éthologue américain John B. Calhoun a mis en avant avec le concept du cloaque comportemental en 1962? On commence avec vous, Marc Denemone.
1: L'éthologue américain Calhoun a mis en évidence qu'à partir d'un certain seuil de densité, les interactions sociales nuisent à l'organisation du groupe. Donc les interactions sociales, c'est bien, mais faut pas trop. Hein, c'est un peu comme les messages vocaux, on en reçoit des trop longs. Coucou Marc, j'espère que tu vas bien. Je te fais juste un petit message vocal pour te dire que j'ai pensé à toi ces derniers temps, parce que j'ai rencontré un gars que tu connais récemment, Pascal, je sais pas si tu te souviens de lui, mais on a un peu parlé de toi, ça m'a donné l'idée de t'envoyer un message. D'abord, je voulais t'écrire, mais finalement, je me dis, je vais faire un vocal, ça ira plus vite. Et donc, je te fais ce petit vocal. Bonjour madame, je suis en train de marcher dans la rue, t'inquiète pas, hein, j'espère que tu m'entends bien. S'il y a des travaux en ce moment à Neuchâtel, je t'explique pas, c'est un cauchemar. Je suis en train de zigzaguer là entre les barrières. Les gens, ils doivent se demander ce que je suis en train de faire. C'est un enfer, cette ville. Mais bref, donc, je t'appelle pour te parler d'une idée qui m'est venue. Après, c'est juste une idée, hein. Je lance les choses comme ça. Si tu veux me rappeler, on peut en parler, on regarde les choses plus en détail. Mais dans un premier temps, je préfère faire comme ça. Ça a toujours été ma façon de faire. Tu me connais, je suis un peu direct. Ça agace un peu des fois, mais bon, je vais pas changer maintenant. Enfin, changer. Tu vas croire que je suis à la piscine. C'est ouvert d'ailleurs, la piscine maintenant, hein. Mais donc, je t'appelle pour te dire. Voilà, c'est ça. Donc, vive les messages vocaux. Voilà. Donc, je suis pas d'accord avec Rosis, qui va dire autre chose.
0: Daniel Rosis.
2: Fiva, vous avez déjà été à la matinale, à la radio?
4: Il y a 2 semaines. Hein.
2: Ouais, mais vous allez sur place ou bien vous êtes par Skype?
4: Ah non, mais on est obligé d'aller sur place, non?
2: Non, parce qu'il y a
4: plusieurs... Parce que la radio, c'est filmé maintenant.
2: Ouais, ouais, mais, mais sur Skype, c'est filmé aussi, vous savez.
4: Parce que je pouvais aller, il y a un studio ici à Neuchâtel.
2: Voilà, vous choisissez quoi? Vous allez à Lausanne?
4: La dernière fois, je suis allé à Lausanne.
2: Oui, parce qu'il y a 3 niveaux des invités. Alors, un éthologue, c'est quelqu'un qui a étudié les mœurs... Enfin, un éthologue, c'est quelqu'un qui étudie les mœurs réelles, les coutumes. Et un éthicien, c'est quelqu'un qui tente d'étudier les mœurs idéales, c'est-à-dire les lois morales. Alors, John Bumpas Calhoun est un éthologue. Donc, il ne fait pas la morale, il regarde. Et il a étudié le cloaque, qui est à la fois l'égout et le système fécal, pour comprendre pourquoi les toilettes se salissent aussi vite. Alors, la théorie du cloaque comportemental montre que c'est pour se protéger d'une saleté présumée que les gens salissent. C'est propre, ils croient que c'est sale, donc ils salissent. Alors, par exemple, à 6h du matin, les toilettes de la radio, elles sont archi-propres. À 6h15, il y a les premiers chroniqueurs qui arrivent, alors ils s'asseyent pas, même si c'est propre, puis ils mettent des petites gouttes sur la lunette. Alors, à 6h45, il y a le premier invité qui arrive, puis comme il y a des petites gouttes, il met du papier sur le siège, mais il n'enlève pas. Alors vers... comme il a la trouille en plus, parce qu'il passe à la radio, il se dit, c'est pas beau à voir. Puis à 7h, il y a le deuxième invité. Alors lui, il arrive, puis il voit le papier.

0: papier. Alors il se met accroupi sur le papier des toilettes. Et puis il en fout partout sans tirer l'eau. Alors c'est là qu'à 7h15, le troisième invité préfère en principe donner l'interview par Skype. C'est celui qui est déjà venu plusieurs fois. Alors, et forcément, Denis Monnet ne peut pas savoir ça parce qu'il n'a jamais fait de matin à la radio. Il a fait des soirées, il a fait des choses à midi, mais jamais le matin. Et c'est absolument... Voilà. Alors, le cloaque comportemental, c'est ce principe qui montre comment on salit les toilettes simplement parce qu'on en a peur.
1: Question duel. Donc, qu'est-ce que l'éthologue américain John Bicalon a mis en avant avec le concept du cloaque comportemental en 1962? Vous avez deux réponses à cette question, Fabien Fiva. Marc Denis Monnet nous dit qu'on, en résumé, les interactions sociales, c'est bien. Mais pas trop.
2: Voilà.
1: Ça va si je résume comme ça?
2: C'est parfait.
1: Et puis Daniel Rosis, pour vous, eh bien, c'est pour se protéger d'une saleté présumée qu'on salit en avance. Voilà. Qui dit vrai à propos de ce concept du cloaque comportemental mis en avant par John Bicalon en 62?
3: J'ai souvenir de mes cours de biologie que l'éthologie, c'est l'étude du comportement, donc plutôt Marc Denis Monnet.
1: Mais oui. La surpopulation peut détruire toutes les normes sociales. À travers des expériences menées sur des rats vivant dans un environnement pourtant idéal, nourriture et eau en abondance, il observe qu'au-delà d'un certain seuil de densité, les interactions sociales deviennent trop nombreuses et perturbent profondément l'organisation du groupe. Voilà, je n'irai pas plus loin que ça. On vient de passer des votations, à peu près sur le sujet.
0: Mais il y a toujours 6 millions de Suisses allemands, betteraves. Il y aura toujours 6 millions sur ça. Ah
4: ouais. Oui.
1: Voilà. Eh bien, je vous propose qu'on s'arrête ici. Hein. C'est terminé pour aujourd'hui. On va revenir demain pour une semaine, cette fin de semaine consacrée donc aux étoiles et aux atomes. C'est le titre de l'exposition qui nous intéresse toute la semaine et qui s'ouvre ce dimanche sur 4 sites dans le canton de Neuchâtel. C'est l'association Automates et Merveilles qui l'organise. Association présidée par notre invité, le conseiller aux États Fabien Fiva, qu'on retrouvera donc demain avec les décodeurs, la décodeuse de la semaine, Laura Chenia, Marc Denis Monnet, Daniel Rosis, c'est Lord Betterave. Et puis vous derrière la radio, s'il vous plaît, revenez, passez une belle suite de journée à l'écoute de nos programmes. On se retrouve demain.

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1: 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Bon réveil à tout le monde. Et soyez les bienvenus, bonjour à vous, c'est la matinale, nous sommes le jeudi 18 juin, la guerre au Moyen-Orient, encore à la une ce matin avec les États-Unis et l'Iran qui ont signé cette nuit, la paix au Moyen-Orient, on a envie de dire, à venir en tout cas, qui ont signé cette nuit à distance le protocole d'accord pour mettre fin au conflit. Une cérémonie officielle pour commémorer cet événement devrait quand même avoir lieu demain en Suisse au Bürgenstock, mais en tout cas Donald Trump a signé électroniquement la chose hier soir à Versailles à la fin de son dîner avec Emmanuel Macron. Une signature qui lance désormais 2 mois de négociations en vue d'un accord final. On sera à Washington et à Téhéran dans les journaux de cette matinale. On parlera aussi à 7h15 de la difficulté de la souffrance pour les familles LGBTQIA+, de devoir adopter son propre enfant en Suisse. Témoignage que nous avons recueilli. Et puis, notre invité à 7h30 est Michel Sandeau, professionnel international de l'art, membre du conseil consultatif d'Africa Basel. Elle a travaillé pour de très grandes institutions. Africa Basel, la petite sœur d'Art Basel qui démarre aujourd'hui. On verra avec elle pourquoi l'art africain contemporain, dont les ventes ont bondi quand même de 40% ces dernières années, peine toujours à s'imposer en Occident aujourd'hui. Si ça suscite une question de votre part à Michel Sandeau, écrivez-nous 076 250 1234. On attend vos SMS dès maintenant. On démarre avec le journal de Léandre Béret. Bonjour Léandre.
2: Bonjour. Donald Trump a donc signé le protocole d'accord à Versailles. Décor royal et influent choisi par Emmanuel Macron. Nous verrons ce que contient le texte et l'agenda pour la suite. Accord, pas d'accord. Le Conseil national a rejeté l'accord de libre-échange avec le Mercosur. Décision inattendue et incompréhensible pour le PLR. L'Angleterre d'attaque pour son premier match au mondial de football. Victoire 4-2 contre la Croatie à Dallas. Solide. Les États-Unis et l'Iran ont paraphé hier soir leur protocole d'accord. Donald Trump l'a signé à Versailles lors d'un dîner organisé en son honneur par Emmanuel Macron. Le texte entre donc en vigueur avant la cérémonie officielle qui pourrait tout de même avoir lieu demain au Bürgenstock. Michael Peuker, vous êtes à Washington. Le protocole d'accord avait jusqu'ici été tenu secret. Que contient-il ?
3: Alors 14 points, il met fin aux opérations militaires, y compris au Liban, prévoit la réouverture du détroit d'Ormuz, la levée progressive du blocus naval américain et ouvre maintenant 60 jours de négociations sur le nucléaire iranien. Mais ce qui frappe, c'est l'asymétrie. L'Iran obtient des bénéfices immédiats, la levée des sanctions sur son pétrole, désormais exportable légalement, un possible accès à ses fonds gelés selon des procédures qui restent à définir et à terme, un plan de reconstruction de 300 milliards de dollars facilité par les États-Unis mais financé par les pays du Golfe. Le nucléaire, lui, reste à négocier. Téhéran réitère son engagement à ne pas se doter de l'arme atomique et accepte une possible dilution de son uranium enrichi à discuter. Donald Trump présente cet accord comme une nécessité pour rouvrir le détroit d'Ormuz et éviter une catastrophe économique. Il devait être signé au Bürgenstock. Il a finalement été paraphé à Versailles. Mais la Suisse devrait malgré tout accueillir vendredi la première rencontre entre négociateurs américains et iraniens pour lancer ses fameux 60 jours de pourparlers décisifs.
2: Et le décor, ce décor de Versailles n'avait pas été choisi au hasard. Il faut dire à Reine Hasler qu'Emmanuel Macron connaît le goût du président américain pour le faste et les dorures.
4: L'occasion était parfaite pour dégainer son outil de soft power favori. Conclure le sommet du G7 à Versailles avec un dîner célébrant les 250 ans de l'indépendance américaine. Au programme, visite de la Galerie des Glaces, Chapelle Royale et exposition sur le rôle de la France dans l'indépendance américaine. Et puis au menu, volaille et tarte au chocolat, le tout en présence d'une trentaine d'invités. Un format sobre, loin des feux d'artifice qui avaient été évoqués un temps et qui avaient ulcéré l'opposition, qui jugeait qu'on en faisait beaucoup, beaucoup trop pour le président américain. Un président américain visiblement très satisfait de cette conclusion royale offerte par son homologue français et qui termine en beauté un sommet du G7 dont il aurait été le centre d'attraction. Jusqu'au bout. Ariane Hasler, RTS, Paris.
2: Et un dernier sujet discuté hier au G7, l'intelligence artificielle. La présidente de la Commission européenne, Ursula von der Leyen, a plaidé pour une coopération entre l'Europe et les États-Unis dans ce domaine. C'est dans leur intérêt mutuel pour que des citoyens et entreprises puissent utiliser en toute sécurité les meilleurs modèles d'IA. Le patron d'OpenAI, Sam Altman, a lui appelé les dirigeants des pays du G7 à ne pas céder leurs responsabilités aux acteurs de l'IA comme son groupe en matière de régulation.
1: Le G7 qui laisse encore des traces après la manifestation de dimanche à Genève.
2: Une vidéo circule sur les réseaux sociaux depuis quelques jours. Elle interroge sur les méthodes d'interpellation policière. On y voit un homme se faire poursuivre et frapper par une dizaine de policiers en civil. Cela se passe durant la nuit de la manifestation No G7 à Genève. Une intervention musclée et une vidéo largement diffusée que la capsule Fast Check de RTS Info a authentifiée. Mathilde Salama.
5: La vidéo est bien réelle. La scène a été filmée ce lundi à 00h30 dans le quartier des Paquis. Sur ces images, on voit un jeune homme se faire poursuivre, tomber, puis se faire frapper par une dizaine de policiers en civil. La police nous a d'ailleurs confirmé qu'une interpellation par des agents en civil a bel et bien eu lieu ce soir-là à cette adresse. Nous avons retrouvé le jeune homme interpellé. Celui qu'on surnommera Alexandre souhaitait ravitailler des amis bloqués dans la fameuse NAS lorsqu'il a été poursuivi.
6: Je me retrouve complètement encerclé. Ils m'attrapent. Ils m'ont plaqué au sol derrière une voiture. Et il y a un gars qui me prend et qui m'étrangle, mais complètement. Impossible de respirer. J'arrive à peine à hurler. Et puis il bouge, il me fait un autre étranglement. Et à ce moment-là, je me dis vraiment, je vais mourir.
5: Alexandre ne comprend pas tout de suite ce qui lui arrive.
6: Quand ils sont partis et que j'étais encore sidéré, j'ai additionné les choses. Je me suis dit menottes, spray au poivre, matraque, contrôle d'identité. Et là, j'ai commencé à me dire que ça devait être la police.
5: Résultat, de nombreux hématomes, des blessures au visage et un traumatisme crânien. Ce qui interroge, au vu de la violence déployée, c'est que l'intervention s'est terminée sans aucune arrestation. Alexandre a déposé plainte, tout comme une cycliste également blessée. L'inspection générale des services a été saisie. De son côté, la police genevoise ne fait aucun commentaire sur l'événement et précise que des vérifications et une analyse sont en cours.
2: Un sujet réalisé avec la capsule Fast Check de RTS Info. Le sujet et le témoignage complet sont à retrouver sur notre site internet et nos réseaux sociaux. Coup de théâtre hier au Parlement. Le Conseil national a rejeté l'accord de libre-échange avec le Mercosur par 96 voix contre 86. Après plus de 3 heures de débat, les élus n'ont pas voulu de cet accord commercial avec plusieurs pays d'Amérique du Sud pour des questions de droits humains et de durabilité, notamment à gauche. Pour une partie de l'UDC et du centre, les garanties pour protéger l'agriculture suisse n'étaient pas suffisantes. Consternation du côté du PLR. Le conseiller national neuchâtelois, Damien Cottier.
7: C'est une surprise et c'est une très mauvaise surprise pour la Suisse. On est situation économique difficile au niveau mondial, beaucoup de compétition entre les pays, on voit la politique de Donald Trump et d'autres pays qui se referment sur eux-mêmes. Pour la Suisse, qui est un pays qui gagne beaucoup par l'exportation, on a besoin de ce genre d'accord, on a besoin de diversifier aussi pour ne pas être dépendant que de l'Union Européenne, pour ne pas être dépendant que de pays comme les États-Unis. Et là, on a une majorité du Parlement avec le soutien d'une grande partie du centre et de l'UDC qui en fait vote contre les emplois dans notre pays et contre la prospérité de la Suisse, et ça c'est difficilement compréhensible. Je ne sais pas si c'est le début de l'été, la canicule qui arrive, mais il y a quelque chose d'un peu inhabituel aujourd'hui au Conseil national.
2: Damien Cottier avec Gabriela Cabré. Les EPF suisses restent à la pointe mondiale. L'école polytechnique fédérale de Zurich perd un rang, mais reste 8e du dernier classement des universités, publié ce matin avec 96,3 points sur 100. Celle de Lausanne est 22e. La prochaine sur la liste, c'est l'université de Zurich, 98e. Le Massachusetts Institute of Technology, MIT, premier du classement depuis 15 ans d'affilée, se voit attribuer la note de 100 sur 100.
1: Cette affaire à présent à Yverdon-les-Bains, une fillette de 6 ans a été victime d'attouchement dans les toilettes de la bibliothèque municipale.
2: Nous vous le révélions hier soir, les faits se sont produits le 29 mai. L'individu encore non identifié est activement recherché par la police. Des cas d'agression sexuelle sur mineurs par des inconnus sont heureusement très rares en Suisse. Mais Johan Rittner, la vigilance des parents reste de mise.
8: C'est le scénario cauchemar pour tout parent. Alors pour limiter les risques autant que possible, la prudence s'impose, en particulier pour les enfants très jeunes. Philippe Jaffé est psychologue, spécialiste des droits de l'enfant.
9: Je dirais que l'autonomie croissante des enfants, et ça dépend de chaque enfant bien évidemment, autour de 10-12 ans, on est à même de s'échapper, de crier à l'aide, de savoir un peu ce qui nous arrive.
8: À l'inverse, un enfant en bas âge est facile à manipuler, ne comprend pas forcément les agressions dont il peut faire l'objet, a fortiori lorsque ses gestes déplacés sont faits avec le sourire. Des jeunes enfants qui sont en revanche généralement dotés d'une meilleure capacité de résilience.
9: Les enfants en bas âge tendent à être protégés un peu psychologiquement parce que justement ils comprennent pas tout, ils ont peut-être eu peur, mais c'est quelque chose qui peut être résorbé relativement facilement. Ça ne veut pas dire que certains enfants ne seront pas traumatisés, mais en règle générale, c'est un facteur de protection plus jeune on est. Mais bon, toujours est-il, les parents doivent rester vigilants et sans tomber dans la psychose, assurer cette responsabilité.
8: Restez alerte donc et vigilant, en particulier dans des lieux sensibles comme les vestiaires d'un stade de foot ou les toilettes d'une bibliothèque. Même si, on le rappelle, l'essentiel des actes pédocriminels sont commis par des personnes de l'entourage, bien connues de l'enfant.
2: Et les précisions de Johan Rittner. Il est venu l'heure de la canicule, dès midi en Suisse, au moins jusqu'à mardi prochain. Météo Suisse a émis une alerte de niveau 3 sur 4 pour la majorité du pays et de niveau 4 pour les deux Bâles, une partie du canton du Jura et le nord de celui d'Argovie. Différents cantons ont rappelé hier les bons réflexes à adopter: boire de l'eau, chercher l'ombre, éviter les activités physiques entre 11h et 17h et prendre régulièrement des nouvelles des personnes âgées.
1: Coup de froid sur la Croatie par contre à Dallas, battu par l'Angleterre 4-2 pour l'entame des deux équipes à la Coupe du Monde de football.
2: Joël Robert, bonjour.
10: Bonjour Léandre.
2: Les Anglais ont réussi une performance solide.
10: Oui, impressionnante équipe d'Angleterre avec deux buts d'Harry Kane, un de Bellingham, un de Rashford. L'entraîneur Tourelle a vraiment du choix. Une équipe qui a dominé, qui s'est créé beaucoup d'occasions et qui a marqué. C'était sans doute le meilleur match de cette Coupe du Monde parce que les Croates ont bien joué. Ce n'était pas inintéressant leur prestation, mais en dessous de l'équipe d'Angleterre qui, comme l'Argentine, a donc frappé fort pour son entrée en lice en Coupe du Monde.
2: On ne peut pas en dire autant. Des Portugais, Joël, tenus en échec 1-1 par la République démocratique du Congo.
10: Décevante l'équipe portugaise malgré une grosse équipe avec Vitinha, avec Ronaldo, avec Mendes, avec Neves, tout ça, ce sont des champions d'Europe avec le PSG, mais le Portugal n'a pas gagné. Il faut dire que les joueurs congolais ont été robustes, un jeu physique aussi offensif, un jeu surprenant parce que cette équipe a déjoué les pronostics. Elle mérite son point du nul contre les Portugais. On attendait beaucoup plus du Portugal qui finalement, comme l'Espagne, comme l'équipe de Suisse, entame de façon très mitigée cette Coupe du Monde.
2: Et dans les deux derniers matchs du jour, le Ghana a battu le Panama 1-0 et la Colombie vient de s'imposer 3-1 contre l'Ouzbékistan. La Suisse tentera, elle, de rebondir ce soir contre la Bosnie-Herzégovine à Los Angeles. C'est le début du deuxième tour de la phase de groupe du Mondial et l'équipe nationale promet de montrer à toute la Suisse, à tous les supporters qui ont été déçus après le premier match 1-1 contre le Qatar, on le rappelle, qu'elle a de la qualité, du talent et une bonne cohésion. Ce sont les mots du Bernois Fabian Rieder à mettre en pratique dès 21h et à suivre sur la RTS. Tadej Pogacar pourrait bien avoir déjà plié le Tour de Suisse cycliste. Le champion du monde slovène a écrasé hier la concurrence dans la première étape, devançant déjà de plus de 2 minutes ses principaux poursuivants à Sondrio en Italie après une échappée de 70 km. Et le matin, c'est la néerlandaise Femke De Vries qui a remporté au sprint la première étape du Tour de Suisse féminin.
1: Et c'était votre journal, Léandre Béret. Merci à vous, à tout à l'heure. Le temps sera bien ensoleillé et très chaud aujourd'hui avec la formation de cumulus cet après-midi dans les Alpes, suivi de foyers orageux isolés en fin de journée. Du côté des températures, 14 à 16 degrés actuellement, maximum 34 cet après-midi. À suivre dans la première heure de cette matinale, l'Union européenne qui sanctionne un évêque orthodoxe russe, le confesseur personnel de Vladimir Poutine. Bruxelles lui reproche d'être un rouage actif de la machine de propagande russe. On vous explique tout ça dans la chronique RTS Religion. Sport Matin qui revient bien sûr sur le match de ce soir. Deuxième match de la Suisse à la Coupe du Monde de football face à la Bosnie-Herzégovine. Et puis des cafés discussions pour les futurs grands-parents. Quand on va le devenir, grands-parents qu'on veut aider, ses enfants qui eux-mêmes vont devenir parents. Mais qu'on ne veut surtout pas paraître vieux jeu dans ses conseils, tellement la société a changé. Reportage dans Ici la Suisse.
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0: C'était Zoémé, artiste-compositrice fribourgeoise avec Jamais été. Départ pour le Liban ce matin où l'annonce d'un protocole d'accord entre Washington et Téhéran a réveillé l'espoir d'un cessez-le-feu. Mais sur le terrain, rien n'est encore acquis, même si ce protocole d'accord a été signé cette nuit. On en parlait dans le journal tout à l'heure. L'armée israélienne, elle, maintient toujours ses positions dans plusieurs villages du sud. Le Hezbollah, cette milice pro-iranienne contre qui Israël est en conflit, cherche déjà à imposer son récit d'une victoire. Les civils, eux, sont tiraillés entre prudence et désir de retrouver une vie normale, un climat d'entre-deux que nous raconte notre correspondant au Liban, Arthur Saradin.
1: À peine l'accord de paix annoncé et déjà autour de nous, l'autoroute qui mène vers le sud du Liban est bondée.
2: On a assez attendu, c'est terminé.
1: Ahmad est étudiant, de grosses poches sous les yeux, il n'a pas dormi de la nuit. Il prend le chemin de la ville de Tyr.
2: On a attendu plus de 100 jours. Il est temps de revenir chez nous. Moi, dès que j'ai appris la nouvelle du cessez-le-feu, j'ai fait mes bagages et j'ai pris la route. Et j'espère arriver à bon port.
1: Certains sont arrivés à Tyr avant lui. Ils découvrent la ville qu'ils avaient quittée, à moitié en ruine. Ali, lui, est revenu dès la première rumeur de cessez-le-feu. Il a trouvé cette maison où l'on rentre, totalement délabrée.
2: Là, regarde, c'est la chambre où je dors d'habitude.
1: Comme toutes les autres pièces, les meubles en bois ont été réduits en miettes. Les fenêtres ont toutes explosé et Ali a seulement épousté les éclats de verre qui recouvraient son lit.
2: Ma mère, mes sœurs et mes neveux, ils sont tous restés plus au nord, à Saïda. Mais mon frère et moi, on va revenir vivre ici. Je vais mettre des bâches sur les fenêtres et peu importe si les frappes reprennent, je n'ai pas peur. Je vais pouvoir enfin dormir tranquillement dans mon lit.
1: Dans la ville, le Hezbollah entend bien profiter de cette vague de retour pour afficher une victoire. De grands drapeaux sont hissés, des musiques à la gloire de la résistance sont diffusées à l'entrée de la ville. Un peu plus à l'est, des villages encore inaccessibles il y a quelques jours ont rouvert leurs portes. Le Hezbollah y a convié la presse. Dans l'un d'eux, à Shahabiyeh, Salman Harab est responsable média de l'organisation. Il discute avec les journalistes et son discours est bien rodé.
3: Que ce soit sur la forme ou sur le fond, nous revendiquons une victoire, car elle a contraint les Américains et les Israéliens à conclure un accord avec ceux-là même qu'ils souhaitaient éradiquer en commençant cette guerre. L'ennemi israélien avait revendiqué vouloir nous détruire, mais nous sommes toujours là et nous resterons.
1: Pourtant, au sud du Liban, l'armée israélienne est toujours là. Sur les hauteurs de Touline, un village, il suffit de tendre l'oreille. Ce bruit de moteur, c'est celui d'un engin de chantier israélien. On le voit même traverser la route en contrebas. Le responsable média est toujours là.
3: Si Israël refuse, comme le prévoit l'accord, de se retirer des territoires occupés, alors la résistance répondra. S'il ne s'y plie pas, c'est tout l'accord qui sera considéré comme caduc.
1: Au loin, on entend des tirs qui se poursuivent dans la région. C'est aussi pour ça que les civils sont si peu nombreux dans les villages que l'on traverse. Retardant leur retour, plutôt que la victoire revendiquée, beaucoup d'entre eux préfèrent encore la prudence. Oum Hussein a 58 ans, elle fait partie de cela. Elle est restée dans une maison au nord de Beyrouth où elle préfère encore attendre, de peur que la guerre reprenne.
4: Je ne reviendrai pas aujourd'hui. Beaucoup de gens descendent, mais je préfère être prudente. Les autorités nous ont en plus déconseillé de le faire pour le moment. Je veux profiter pleinement de ma joie, je veux profiter de ma maison, de mon petit paradis. Je veux m'asseoir sereine, détendue, en étant certaine que c'est fini, que c'est terminé. Et si Dieu le veut, vendredi, on rentrera et la guerre aura pris fin.
1: Car vendredi devrait avoir lieu la signature officielle de l'accord régional entre Washington et Téhéran. D'ici là, le sort du Liban est encore incertain. Selon l'Iran, tout maintien israélien sur le territoire libanais constituerait une violation de l'accord et risque de faire replonger la région dans la spirale de la guerre.
0: Voilà pour le reportage d'Arthur Saradin. Et donc vendredi, demain, il y aura une commémoration officielle pour marquer cette signature de ce protocole d'accord entre les États-Unis et l'Iran, mais qui a été signé donc cette nuit vers 1h du matin à distance entre les États-Unis et l'Iran. C'est l'actualité de cette nuit. C'était donc pour le reportage de Tout un monde, la chronique maintenant de RTS Religion. Bonjour Paolo Mariani.
5: Bonjour Valérie.
0: L'Union européenne, elle, de son côté, vient de sanctionner un évêque orthodoxe russe basé en Crimée, c'est une première.
5: Oui, et c'est un signal fort. Mardi passé, 16 juin, l'Union européenne a mis sur liste noire le métropolite d'Ikon, de son vrai nom Georgi Chevkounov, évêque de Simferopol et de Crimée. Ce n'est pas un ecclésiastique ordinaire. Il est depuis des années présenté en Russie comme le confesseur personnel de Vladimir Poutine. Il le connaît depuis 1999, il l'accompagne lors des voyages officiels, leur lien est très étroit.
0: Qu'a-t-il fait exactement pour mériter ces sanctions ?
5: L'Union européenne lui reproche d'être un rouage actif de la machine de propagande russe. Dans ses sermons, il affirme que la guerre contre l'Ukraine est voulue par Dieu. Il nie la souveraineté ukrainienne et concrètement en Crimée occupée, il a collecté des fonds pour les soldats russes. Ce n'est donc pas seulement un chef spirituel, c'est quelqu'un qui, selon Bruxelles, finance et justifie une guerre d'agression.
0: Et ces sanctions changent quoi pour lui, Paolo ?
5: Gel de ses avoirs en Europe, interdiction de voyager dans l'Union européenne, symboliquement c'est énorme. Un évêque sur liste noire aux côtés des marchands d'armes et des fournisseurs de drones. Mais il y a un contexte plus large. L'Union européenne tente aussi depuis 2022 de sanctionner le patriarche Kirill lui-même, le chef de toute l'église orthodoxe russe. Pendant 4 ans, la Hongrie d'Orban bloquait cette décision au nom de la liberté religieuse. Depuis le changement de gouvernement à Budapest, le veto est levé. Le 21e paquet de sanctions prévu pour juillet pourrait donc inclure Kirill.
0: Paolo, qu'est-ce que ça... J'ai cru que vous n'avez pas fini, pardon. Paolo, qu'est-ce que ça dit sur les églises en Europe ?
5: Ça pose une question inconfortable. Quand une institution religieuse met sa voix au service d'une guerre, quand des prêtres bénissent des soldats et collectent des fonds pour des opérations militaires, elle perd toute prétention à être une voix de paix. Et ça affaiblit la crédibilité de toutes les églises en Occident aussi. Les chrétiens européens peuvent légitimement se demander « Sommes-nous capables de distinguer l'évangile de la propagande d'État ?» C'est la vraie question que posent ces sanctions, pas seulement pour Moscou.
0: Merci beaucoup pour cette chronique. Bonne journée, Paolo.
5: Merci pareillement.
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0: De plus en plus de femmes se détournent de la pilule contraceptive et parfois pour des raisons de coût. À Neuchâtel, les députés ont d'ailleurs accepté une motion populaire de la jeunesse socialiste qui demande une contraception gratuite pour les jeunes de moins de 30 ans. Aujourd'hui, d'autres méthodes existent comme l'implant, le stérilet ou les températures, ce qui explique aussi pourquoi la pilule perd de son attrait. Et pourtant, il y a 65 ans, c'était une petite révolution pour les femmes, comme nous le raconte Katia Beach dans l'archive du jour.
8: Après votre troisième enfant, est-ce que vous avez eu la peur d'une nouvelle grossesse ?
9: Eh bien, j'avais surtout peur à la fin du mois, comme toutes les femmes. À chaque fois qu'un mois était passé, je me disais, bon, ça fait un mois de bon.
10: Je vivais que dans l'attente, à chaque mois, de ne pas être enceinte de nouveau. Seule une femme peut s'en rendre compte, mais c'est très, très, très vrai.
11: Au début des années 60, l'arrivée de la pilule contraceptive est pour beaucoup de femmes une libération. L'émission Continent sans visa mène l'enquête le 16 décembre 1965.
8: Est-ce que vous avez peur d'une nouvelle maternité ?
12: Oh oui, ça oui. Déjà qu'il fallait annoncer la naissance du troisième, c'était pas un petit problème.
13: J'étais toujours froid envers lui. J'osais plus lui approcher, rien de tout, alors je... C'était loin, c'est ça.
8: Est-ce que vous étiez un petit peu informée sur les moyens anticonceptionnels
14: Non, c'est mon assistante sociale qui me l'a dit.
8: Oui. Vous non plus, monsieur.
15: Non. Rien du tout, moi.
8: Oui. Même pas les jours de fécondité, de fertilité de votre femme.
15: Non.
11: L'Organisation mondiale de la santé, qui s'alarme de la démographie galopante à l'échelle mondiale, lance une vaste campagne de promotion de la pilule. En 1969, la contraception orale figure même au programme des stages de préparation au mariage.
16: Comment prend-on cette pilule ? La femme doit prendre une pilule chaque jour, du 5e au 25e ou au 26e, suivant les produits.
11: Mais pour l'Église catholique, cette pilule est difficile à avaler. À l'ONU à Genève en 1965, le pape Paul VI lui-même est venu expliquer la position de l'Église.
17: Votre tâche est de faire en sorte que le pain soit suffisamment abondant à la table de l'humanité et non pas de favoriser un contrôle artificiel des naissances qui serait irrationnel en vue de diminuer le nombre des convives au banquet de la vie.
11: Pour le contrôle des naissances, l'Église catholique préconise une méthode plus naturelle, celle de la courbe des températures pour déterminer la période d'ovulation. À Salvan, en 1965, l'émission Continent sans visa est allée à la rencontre du curé de la paroisse et de ses fidèles.
18: Monsieur le curé, pourquoi ce travail mené dans votre paroisse de Salvan ?
19: Simplement par le désir, comme prêtre, d'aider les foyers dans leurs propres difficultés et de les sortir de certains problèmes de péché ou d'attitude morale qui empoisonnent l'attitude des époux entre eux.
18: Avant d'employer la méthode des températures, vous pratiquiez les rapports interrompus. Ça vous mettait en état de faute, enfin, vis-à-vis de votre religion, n'est-ce pas,
20: oui,
18: madame?
20: Oui. On n'était pas d'accord avec notre conscience.
18: On peut dire, madame, que c'était un sentiment de culpabilité que vous aviez?
20: Oui.
18: Et vous ne l'avez plus maintenant?
20: Non. Pour vivre selon les lois divines que nous essayons de suivre, c'est la seule méthode que nous trouvons qui soit garantie et sûre.
11: Aujourd'hui, la pilule reste le premier contraceptif, même si de nombreuses femmes se tournent vers d'autres méthodes. Quant à la pilule pour hommes, elle pourrait devenir une réalité, puisque des essais cliniques ont débuté récemment.
0: Voilà, c'était l'archive du jour de Katia Beach. Encore un peu de musique à 6h27 et puis un nouveau journal dans 3 minutes. Voici Imagine Dragons avec On Top of the World. À tout à l'heure.

0: On top of the world, Imagine Dragons, groupe pop-rock de Las Vegas qui enchaîne les hymnes fédérateurs mêlant rock, électro et refrain taillé pour les stades. Voilà ce que nous dit notre programmation musicale.
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0: Le trafic s'écoule, lui, sans difficulté et de grande ampleur pour l'instant sur les routes de Suisse romande.
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0: Un temps ensoleillé et très chaud aujourd'hui avec la formation de cumulus cet après-midi dans les Alpes, suivi de foyers orageux isolés en fin de journée. Les températures aussi entre 14 et 16 degrés. Actuellement, elles vont grimper à maximum 34 au meilleur de la journée. Et merci à vous de vous réveiller avec nous. Voici le journal. Il est 6h30. Audrey Mandy, bonjour Oda.
2: Bonjour. 48 heures plus tôt que prévu, Donald Trump a signé hier soir le cadre d'accord avec l'Iran à l'issue du sommet du G7. Une cérémonie aura tout de même lieu demain au Birkenstock en Suisse. Douche froide pour le conseiller fédéral Guy Parmelin et son accord sur le Mercosur. Le Conseil national a dit non hier à ce projet d'accord commercial. Inquiet pour les agriculteurs suisses. Et c'est le début aujourd'hui d'une longue vague de chaleur. Météo Suisse émet une alerte de 3 sur 4 pour la majorité du pays. Petit rappel des gestes de prévention essentielle. C'est déjà signé. Les présidents américains et iraniens ont paraphé hier soir à distance le protocole d'accord pour mettre fin au conflit qui les oppose. Les deux parties s'engagent à négocier et conclure un accord final dans un délai de 60 jours au cours desquels la question du nucléaire iranien sera immédiatement abordée. Cette annonce intervient à l'issue du sommet du G7 à Évian. Plus que l'économie, c'est donc bien la géopolitique qui aura marqué ce sommet. Et d'une manière ou d'une autre, Jérôme Jeanin, tous les dirigeants semblent avoir trouvé leur compte.
3: Donald Trump a traversé ce sommet comme un monarque, tout auréolé de l'accord trouvé dimanche. Le président américain était au centre de toutes les courtoisies, ce qu'il a validé par un claquant « I am the boss » hier en arrivant avec une heure de retard devant ses partenaires interloqués. Au-delà des apparences, ce sont les Européens qui ont signé l'avancée la plus notable en remobilisant Donald Trump sur l'Ukraine et en lui faisant signer une déclaration de soutien qui marquera peut-être un tournant dans le conflit en cours. Pour Macron d'abord, Zelensky surtout, ce ralliement représente un vrai succès qui a aussi le mérite de masquer le suivisme révérencieux des Européens sur le Moyen-Orient, un dossier sur lequel ils peinent à peser et restent largement inféodés à Washington.
2: Le président américain Donald Trump a signé ce cadre d'accord avec l'Iran hier soir depuis le château de Versailles, où Emmanuel Macron l'a reçu pour un dîner en conclusion du G7. Le président français salue cette avancée diplomatique.
4: C'est un accord qui permet de mettre fin au conflit, qui permet la paix, la réouverture du détroit d'Ormuz, sans péage, et 60 jours qui vont s'ouvrir pour conclure un accord sur le nucléaire, le balistique et les activités régionales. Donc nous allons continuer de travailler. Enfin, c'est un moment de paix et une bonne nouvelle pour beaucoup de nos compatriotes, parce que les prix, normalement, du carburant aussi vont baisser, les prix du gaz.
2: Ce protocole d'accord entre donc en vigueur avec 48 heures d'avance. La signature devait initialement avoir lieu demain en Suisse au Birkenstock. Une cérémonie officielle reste tout de même maintenue pour commémorer l'événement et donner le coup d'envoi des discussions techniques. Et pendant que des diplomates américains et iraniens aligneront les poignées de main et les formules, une femme va œuvrer en coulisses pour qu'aucun incident ne vienne perturber cette cérémonie, Nicole Della Pietra.
5: Karine Kaiser-Frucci, autrement dit KKF, à ne pas confondre avec la conseillère fédérale saint-galloise, la ministre nidwaldienne est la chef de la sécurité de son canton, un job à temps partiel et pourtant, comme en 2024, pour le sommet sur l'Ukraine, c'est elle qui est aux manettes. Sa marque de fabrique, c'est le flegme. Elle le doit peut-être à son apprentissage de jardinière. Planter des petites graines et travailler de gros outils, ça la connaît. Faire en sorte que rien ne vienne ébouriffer la mise en pli d'un Donald Trump, si le président américain devait arrivé, ou les turbans de la molacratie, ça ne lui fait pas peur. Karine Kaiser-Frucci veillera à ce qui compte, la sécurité et accessoirement que tout le monde reparte avec le même nombre de délégations qu'à l'arrivée. Quant à savoir si le Birkenstock, à défaut d'être la montagne magique, deviendra enfin la montagne de la paix, réponse vendredi, grâce notamment à KKF, il pourrait peut-être se faire une place dans les manuels de relations internationales. Il faut dire qu'avec un Qatar propriétaire des murs du palace, ça donne un coup de pouce à la diplomatie hôtelière, le rôle réservé à la Suisse dans ce dossier.
2: Le Conseil fédéral a indiqué hier que l'armée viendra en appui aux mesures de sécurité prévues par les autorités civiles et que l'espace aérien sera fermé le temps de l'événement. L'Union européenne veut poursuivre l'accueil des réfugiés ukrainiens, mais sans priver Kiev de soldats. La présidente de la Commission européenne, Ursula von der Leyen, a proposé hier de prolonger le statut de protection des personnes qui ont fui la guerre. Mais cette mesure pourrait exclure les hommes en âge d'être appelés sous les drapeaux ou ceux qui ont quitté l'Ukraine illégalement pour, selon ses mots, ne pas porter atteinte à la capacité de Kiev à se défendre.
5: En Suisse, le Conseil national rejette l'accord de libre-échange sur le Mercosur.
2: Le vote a provoqué la surprise hier à Berne. Après plus de 3 heures de débat, les élus ont rejeté cet accord commercial avec le Brésil, l'Argentine, le Paraguay et l'Uruguay par 96 voix contre 86. La gauche ainsi qu'une partie du centre et de l'UDC se sont opposés à ce projet. Le conseiller national neuchâtelois Didier Calame fait partie des élus UDC qui ont voté non. Pour lui, cet accord ne protège pas assez l'agriculture suisse face aux produits importés d'Amérique du Sud.
6: Le chef du département, M. Parmelin, nous avait garanti que ça posait pas de problème. Moi, je pense que ça poser problème. On a quand même pas mal de viande qui était dans ce contingent. Le Conseil fédéral maintenant doit reprendre ses accords, sortir ses produits agricoles de ses accords. Puis là, on pourra voir l'avenir un peu plus rose pour notre agriculture.
7: C'est un sacré revers quand même que vous infligez à votre conseiller fédéral, Guy Parmelin.
6: Ma foi, c'est Guy Parmelin qui s'occupe de ça, quelqu'un que je respecte, mais aujourd'hui, moi, je suis encore pas convaincu. Notre groupe a pas complètement été soudé sur ce projet. Mais aujourd'hui, je pense que on verra ce que les États font, puis on verra la suite qui se passera avec les accords du Mercosur.
2: Des propos recueillis par Gabriela Cabré. L'école polytechnique fédérale de Zurich figure toujours parmi les meilleures universités du monde. Elle est 8e dans un classement international publié hier et perd donc une place par rapport à l'année dernière. L'école polytechnique fédérale de Lausanne est elle aussi bien classée au 22e rang comme l'an passé. C'est l'université américaine du MIT qui arrive en tête du classement, suivie par plusieurs institutions britanniques.
5: La Suisse romande passe en alerte canicule.
2: Le thermomètre va grimper aujourd'hui 34 degrés à Genève, 32 à Yverdon, 30 au Locle dans les montagnes Châteloise. Face à ces fortes chaleurs, plusieurs cantons ont déclenché une alerte de canicule de degré 3. Les autorités rappellent les mesures à observer pour éviter coups de chaleur, déshydratation et fatigue de l'organisme. Le médecin cantonal neuchâtelois, Laurent Kaufmann.
8: Ces canicules, même si elles se répètent, restent des situations de danger à ne pas sous-estimer. Les gestes de base sont quand même bien connus. Éviter la chaleur, beaucoup boire, bien s'hydrater, éviter l'alcool, manger léger, éviter des efforts intenses. Un réflexe que les gens pensent peut-être parfois tardivement, c'est de garder le chaud à l'extérieur de l'appartement autant que possible, c'est-à-dire de fermer les volets, d'aérer les nuits lorsque la température est le plus fraîche. Donc, gérer la chaleur en dehors de l'appartement lorsque cela est possible.
2: Des propos recueillis par Léa Gelmini. Au-delà de la Suisse, c'est toute une partie de l'Europe qui se prépare à la vague de chaleur. La France s'attend à des pics possibles à 40 degrés dimanche. Paris autorise donc la baignade dans une petite partie du canal Saint-Martin. En cyclisme, Tadej Pogacar a comme prévu écrasé hier la première étape du Tour de Suisse. Le champion du monde slovène s'est imposé en solitaire lors de la première étape à Sondrio en Italie. Il devance déjà de plus de 2 minutes ses principaux poursuivants. Et hier matin, c'est la néerlandaise Femke de Vries qui a remporté au sprint la première étape du Tour de Suisse femme. Puis pour finir, au Mondial de football, le Portugal signe une entrée mitigée dans le tournoi avec un match nul un partout hier soir face à la République démocratique du Congo. Victoire par contre pour l'Angleterre, 4 à 2 contre la Croatie. Et ce matin, la Colombie vient de battre l'Ouzbékistan 3 à 1.
5: Merci beaucoup, c'était votre journal Audrey Mondy. À 6h38, pour vous accompagner jusqu'à 7h, nous avons Valérie Droux autour de la table. Bonjour Valérie.
9: Bonjour, je suis toute seule.
5: Ben oui, qu'est-ce que vous êtes toute esseulée et désœuvrée.
9: J'ai pas d'amis.
5: Mais vous avez des unes de la presse et journaux.
9: Oui, j'ai des unes de la presse et des journaux. On parlera de Burgenstock, bien sûr. Enfin, même si on ne sait pas exactement ce qu'on y fera demain. le parler roman qui déplaît à l'intelligence artificielle. Et puis, on parlera football, bien sûr, avant le match de la Suisse ce soir.
5: Ben justement, Bernardin Lehmann en direct de Los Angeles. Bonjour Bernardin.
10: Bonjour à vous.
5: Deuxième match donc de la Suisse ce soir à cette Coupe du Monde. Est-ce qu'elle s'est remise de sa mauvaise entrée en matière samedi dernier ?
10: Bah écoutez, le meilleur moyen, ce sera d'observer cette équipe de Suisse ce soir dans les premières minutes. On va quand même essayer de voir comment elle s'est préparée pour cette grosse échéance.
0: Et puis nous avons aussi Davy Baye-Bazin qui est là. Bonjour Davy.
11: Mais bonjour.
0: Alain Chamfort revient, mais oui, en musique, dans un livre aussi et surtout dans Soundcheck.
11: Oui, puisqu'il célèbre ses 50 ans de carrière avec justement la sortie d'un livre et un triple best-of. Ce sera l'occasion de revenir sur ce qu'il appelle ses temps forts. Moi j'appelle ça sa carrière et puis de montrer surtout que sous son apparente fragilité se cache une grande force.
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0: La Bosnie-Herzégovine donc au programme de l'équipe de Suisse de football aujourd'hui avec les joueurs de Murat Yakin qui doivent faire mieux que leur match nul face au Qatar samedi dernier. Bernardin en direct avec nous donc de Los Angeles où ce match aura lieu ce soir. Comment les Suisses ont préparé cette rencontre, Bernardin ?
10: Ben déjà, Valérie, ils ont beaucoup discuté parce que la déception était vraiment énorme après le match contre le Qatar, surtout cette fin de match, ce gros coup sur la tête. Donc les Suisses ont beaucoup discuté. Il y a eu un gros travail, surtout individuel, à la vidéo également. Mais c'est vrai que les joueurs ont beaucoup travaillé à titre personnel, notamment ben, pour améliorer ce geste final, ce qui a manqué devant la cage qatari l'autre jour. Et puis il y a eu ensuite le travail plus, on va dire, axé sur l'adversaire, sur la Bosnie-Herzégovine. Alors on n'est bien sûr pas dans la vie du groupe. On n'est pas dans le même hôtel que les Suisses, mais ce qui ressort tout de même, c'est que ça n'a pas été des jours extrêmement faciles, même s'il faudra pas, faut pas exagérer non plus ce qui s'est passé durant cette semaine. On verra en tout cas, voilà, assez rapidement ce soir, si l'équipe de Suisse s'est remise de son coup du sort.
0: On a l'impression que cette équipe de Suisse dépend d'elle d'abord, plus que de ses adversaires.
10: Oui, c'est exactement ça. C'est vrai qu'en qualification, elle était dominante, peu importe l'adversaire. Elle jouait son jeu à l'Euro aussi, contre le Qatar aussi en début de partie. Après, c'est vrai que le problème de la Suisse, c'est souvent que l'intensité baisse, que les deuxièmes mi-temps sont souvent moins bonnes. Et ça, ce n'est pas l'adversaire. Donc c'est effectivement l'équipe de Suisse qui dépend d'elle-même. Si elle joue son jeu, elle peut battre n'importe qui, en tout cas rivaliser avec tout le monde. Mais cette équipe a le besoin d'être défiée, d'être challengée. Et elle est servie ce coup-ci, évidemment. Écoutez l'assistant de Murat Yakin, David Ekala, pour qui les conditions sont remplies pour que les Suisses montrent ce soir leur caractère.
13: On a une équipe très très solidaire. On a des joueurs qui sont capables de gérer aussi une situation de pression. Et on a montré ça aussi. Et des fois, c'est vraiment dans les difficultés que tu arrives à sortir tes plus grandes qualités. C'est ce que je m'attends de l'équipe et aussi de nous comme staff technique.
0: Mais finalement, ce qu'on attend des Suisses, c'est qu'ils revêtent leur bleu travail en quelque sorte.
10: Exactement, parce que le jeu était là l'autre jour, mais on voit dans cette Coupe du Monde, et ça nous fait plaisir, la niaque de certaines équipes, avec de l'énergie, avec un cœur gros comme ça, tout est possible. Même le Cap Vert a été capable de tenir en échec le champion d'Europe, l'Espagne. Et il faut vraiment prendre chaque adversaire au sérieux. Regardez, les équipes du Nord de l'Europe l'ont fait, la Norvège, l'Allemagne, l'Angleterre, sans coup faire rire, très sérieux, face à la Bosnie-Herzégovine. Voilà, les Suisses ne doivent pas se contenter de bien jouer, de se créer des occasions, mais aussi de tout donner dans chaque duel.
0: À quoi s'attendre comme match ce soir à Los Angeles, Bernardin ?
10: Ben écoutez, ça va beaucoup dépendre de l'évolution du match, à qui marque le premier but, de la tactique bosnienne aussi. En tout cas, ce qui est certain, c'est que jouer contre la Bosnie-Herzégovine, ce n'est pas pareil que de jouer contre le Qatar. Mais finalement, comme on le disait tout à l'heure, peu importe l'adversaire pour David Ekala.
13: Non, c'est pas le Qatar, ça va être complètement différent. On sait exactement ce qu'on est capable de faire. Et il faut continuer sur le chemin qui nous a amené ici aux États-Unis. Donc on est conscient de ce qu'on peut faire. Et nous, on est très très sûr qu'on va faire un grand match contre la Bosnie. Bon, il y a le papier et après il y a le terrain. Hein. Donc c'est pas toujours comme ça. C'est clair. Je suis d'accord que sur le papier peut-être ça peut sembler comme ça, mais je pense que la Bosnie, elle a clairement des qualités, mais nous aussi. Donc si on regarde maintenant ce groupe, on est tous là. 1-1 entre nous et le Qatar, 1-1 entre le Canada et la Bosnie. Donc on peut dire que jeudi, ça commence encore une fois presque par zéro, avec un point pour tout le monde.
10: C'est vrai que mathématiquement, on ne peut pas donner tort à David Ekala. On se retrouve comme avant la première journée. Et puis, en cas de succès ce soir, la qualification pour les 16e de finale serait déjà quasiment assurée.
0: Et est-ce qu'on en sait plus, Bernardin, sur la formation que Murat Yakin alignera ce soir ?
10: Non, il reste toujours aussi mystérieux, Murat Yakin, mais tout de même, j'ai assisté tout à l'heure à sa traditionnelle conférence de presse du jour, de la veille de match. Et tout de même, il a insisté sur le fait que le 11 de départ avait bien travaillé. Donc on a compris entre les lignes que c'était plutôt les entrants qui n'avaient pas forcément respecté les consignes, qui n'ont pas forcément marqué des points. Donc pas impossible du tout qu'on reparte avec exactement le même 11 demain. Mais bon, tout ça, c'est avec Murat Yakin, on sait, c'est que de la spéculation.
0: Ouais, c'est de la spéculation. Et puis si c'est le cas, ils auront intérêt à bien jouer pour pas qu'on leur taille des costards dans les éditos le lendemain matin. Merci beaucoup Bernardin Alemann, en direct avec nous de Los Angeles.
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0: La revue des Unes, Valérie Droux, on prend de la hauteur pour commencer.
9: Oui, de la hauteur sur ce Burgenstock dont nos confrères alémaniques sont très très fiers. Il est partout en une ou presque ce matin, ce Burgenstock où doit se tenir donc demain. On ne sait pas trop ce qui doit s'y tenir d'ailleurs, une resignature, une cérémonie, quelque chose en tout cas, entre l'Iran et les États-Unis. Le Burgenstock se fait beau, titre la Luzerner Zeitung. Le fameux accord entre l'Iran et les États-Unis a été signé hier soir, donc c'est pour ça qu'on ne sait pas trop ce qui va se passer demain au Burgenstock. Il fait en tout cas la une aussi de la NZZ. Alors là, c'est très joli. C'est une de ces anciennes cartes postales du début du XXe siècle, on va dire, avec ce Burgenstock, le lac des quatre cantons avec sa couleur si particulière. Le Conseil fédéral ferme l'espace aérien pour la signature, cérémonie ou je ne sais quoi. Titre ce matin, la NZZ, resignée pour les photographes ou alors lancer les négociations de 60 jours prévues par cet accord. Le Burgenstock et pas Genève. Ça tarabuste un peu la Tribune de Genève qui titre ce matin accord de paix. Pourquoi Genève a été devancée par le Burgenstock? Alors des raisons de sécurité, explique l'option de ce site, explique la Tribune de Genève ce matin. Mais les politiciens estiment que le rayonnement de Genève n'est pas altéré pour autant. Et à la une du courrier Actualité internationale aussi qui rebondit en Suisse au Parlement cette fois-ci. Et cette question à la une du courrier, bannir les ultra-israéliens. Une motion au Conseil national du Vert Raphaël Mahin demande que la mouvance ultranationaliste israélienne qui est représentée au sein de la coalition de Benjamin Netanyahou, que cette mouvance soit reconnue comme organisation criminelle et interdite sur le modèle de la décision prise l'année dernière contre le Hamas.
0: Un drôle de biais, ça c'est la une du temps.
9: Oui, c'est la une du temps. Ce biais, un biais de l'IA, l'intelligence artificielle, punit les romans pour leur langage. Le vol d'un attel est-il plus grave que celui d'un téléphone portable? Tel est le cas, en tout cas, en croire une expérience menée sur 4 grands modèles de langage. C'est ce qu'a fait Le Temps et l'infolettre Gargantua, donc c'est assez joli. Bref, ils ont comparé donc les résultats de scénarios fictifs comportant des interlocuteurs parlant le français standard, sur des dictionnaires, ou alors le suisse roman. Et bien, bilan, les programmes font preuve de conclusions discriminatoires vis-à-vis donc des romans. À la une du quotidien jurassien, heure de bureau, mais heure, le substantif du verbe heurter, donc la brutalité, l'accrochage, puisqu'une assistante sociale a été agressée physiquement dans les bureaux des services sociaux régionaux à Delémont. C'était la fin de l'année passée. Les institutions qui prennent des mesures pour prévenir les problèmes de violence envers leurs collaborateurs. Et à la une du Nouvelliste, c'est plutôt de l'héroïsme ce matin, le récit d'un sauvetage sur le Léman. Cette citation en une, il y a des gens en danger, j'y vais. Le témoignage de Simon Liotto, il a secouru 3 passagers d'un voilier en feu au Bouvray. Il est moniteur de navigation. Il explique donc le déroulement des faits ce matin dans le Nouvelliste.
0: De l'art et des crampons pour terminer.
9: L'art d'abord. À la une du JDJ, leur vie de couple s'expose en pleine vitrine. Il s'agit de Florina et Thomas Gutmann qui vivent dans la vitrine de leur galerie d'art à Bienne. Les passants sont invités à partager un rare moment d'intimité avec ce couple d'artistes qui fait de cette performance hors norme une thérapie de couple. Art, mais art lyrique, enfin art de la chanson en tout cas. Lady O, elle a la une de l'illustré cette semaine. L'après The Voice, la première Suissesse à remporter The Voice, qui avait été notre invitée juste après sa victoire, reçoit cette fois-ci l'illustré chez elle. L'art encore, avec à la une du Blick une installation de très belles grosses ampoules colorées. Là, on est à Art Basel, où des œuvres s'échangent pour des sommes astronomiques. Et puis l'autre, une du Blick. Qu'est-ce qu'on ne fait pas dire dans cette revue des unes? Ring, ring, ring. Voilà ce qui est écrit à la une du Blick. C'est un gros réveil qui sonne. Le Blick qui dit, eh bien, que l'heure a sonné, que le réveil en tout cas est réglé pour que l'équipe de Suisse de football se réveille ce soir face à la Bosnie-Herzégovine. C'est aussi la une de la Liberté. La Suisse redoute la tactique tactique du bloc bas de la Bosnie. Le bloc bas, qu'est-ce que cela? Alors on appelle ça le verrou, le catenaccio aussi, ou alors parquer le bus devant les buts. Le problème reste toujours toutefois le même. Donc face à un bloc bas, le simple fait d'avoir le ballon ne suffit pas pour l'équipe qui domine, puisque tout le monde est scotché devant la cage du gardien.
2: C'est ce qu'on a vu visuellement.
9: Moi j'aime bien parquer le bus devant les buts. C'est vachement joli.
2: Merci beaucoup et puis bravo Blic qui vous fait toujours dire les choses les plus osées.
9: C'est très gentil. J'apprécie beaucoup.
2: Ça met du piment dans la revue de presse. La revue des unes. La revue de presse, elle, c'est dans une heure.
9: À tout à l'heure.
2: Dans une heure, Madame Trou.
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2: 6h49 dans cette matinale. Devenir grand-parent, ça s'apprend. À Lausanne, le mouvement des aînés Vaux propose 6 fois par an des cafés réservés aux grands-papas et aux grands-mamans. On y discute des normes qui changent, du rôle de grands-parents à réinventer. Pas toujours simple de trouver sa place dans une société qui a beaucoup évolué. Reportage pour Ici la Suisse, Pascal de France.
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0: Déjà participé à plusieurs de ces cafés?
1: Ah oui, alors moi je suis vraiment une grande fan. On se sent moins seul dans nos réflexions. On a très rarement des hommes, mais on en a quand même de temps en temps.
2: C'est 18h, on peut passer à côté.
0: Je m'assois à côté de vous. On s'installe dans la salle de conférence où les chaises sont disposées autour d'un projecteur. Deux infirmières sont là pour nous accueillir.
3: On va voir.
4: Pauline et Roxane, donc nous sommes toutes les deux spécialisées dans le sommeil de l'enfant. Comment vous pouvez installer vos petits-enfants dans leur lit de manière sécure?
5: Ça a beaucoup changé. Hein. Moi, je me souviens que mes enfants, ils ont dormi à plat ventre. Et maintenant, c'est vrai que c'est vraiment déconseillé, en tout cas s'il n'y a pas de surveillance proche.
6: Ouais, dans l'idéal, l'enfant ne doit pas avoir un coussin pour dormir, même si c'est un petit coussin.
7: Non, pas de coussin.
6: Ok.
8: Je m'appelle Marie-Jo Marquis et je suis la coordinatrice du groupe qui fait partie du mouvement des aînés Vaux.
0: Est-ce qu'on peut dire que devenir grand-parent, ça s'apprend?
8: Oui, complètement. Quand on est nouveau grand-parent, on se pose plein de questions sur cette nouvelle posture qui semble évidente mais qui l'est pas du tout. Parce que ça modifie complètement l'arbre de la famille, ça bouscule cet équilibre familial.
4: Quand ils sont petits, ils ne sont pas en capacité de se dire « Alors, je pleure comme ça, mamie elle revient, elle va me prendre dans les bras. » C'est juste qu'ils ont un besoin. Donc, il n'y a pas de caprice. Ça, il faut s'enlever de la tête s'il y avait quelques doutes.
6: Merci.
0: Roxane et Pauline, on arrive à la fin de cet atelier. S'adresser aux grands-parents, c'est quelque chose d'important aujourd'hui.
9: Il faut tout un village pour élever un enfant. Donc, c'est important d'avoir des grands-parents soutenants.
10: Je trouve ça génial. Ces grands-parents qui sont investis, qui cherchent à faire au mieux, c'est très touchant.
0: Prochain rendez-vous pour ses grands-parents en septembre à Lausanne pour parler des liens avec les adolescents. Tout un programme pour trouver sa place comme grand-papa ou grand-maman.
11: Voilà pour ce reportage pour Ici la Suisse de Pascal de France. Alain Chamfort maintenant qui est à l'honneur ce matin dans Soundcheck. Je vous entends rigoler des vies parce que c'est un peu étonnant d'avoir Alain Chamfort.
12: Ça peut être surprenant.
11: Mais pourquoi pas,
12: ben
11: hein,
12: oui.
11: Le dandy fragile qui célèbre en tout cas 50 ans de carrière. Et pour l'occasion, eh bien, il sort un livre de souvenirs associés à un triple best-of.
12: Oui, et si Alain Chamfort, avec son élégance, sa carrure de brindille et sa voix fluette, peut paraître effectivement fragile, cette fragilité, il en a fait une force, sans quoi bah, il ne serait pas là aujourd'hui à célébrer ses 50 ans de carrière. Et c'est ce qu'il raconte justement dans son livre « Temps fort ». Alors, ça on est d'accord ? C'est pas Alain Chamfort, hein. C'est Jacques Dutronc. Mais c'est parce que celui qui joue du piano sur cette chanson sortie en 1966, c'est Alain Legovic, jeune claviériste formé au classique pendant toute son enfance, mais qui a tout plaqué aux portes du conservatoire pour former des groupes de rock, notamment les Mods, grâce à qui il se fait repérer un soir de concert au Golf de Rouault. Ce n'est qu'au début des années 70 que ce jeune Alain Legovic va devenir Alain Chamfort, rebaptisé comme ça par Claude François, son nouveau producteur, parce que Legovic, ça fait trop breton, pas assez vendeur, soi-disant.

Et c'est à partir de là que commencent véritablement les temps forts qu'Alain Chamfort raconte dans son livre. Cette période où il chantait les chansons que Clo-Clo ne voulait pas, je crois qu'on peut dire que ça s'entend. Hein. Cette période où il est devenu un chanteur à minette, comme il le dit lui-même, qui lui a valu une notoriété soudaine, mais également collé une étiquette avec laquelle il n'était pas très à l'aise. Alors malgré le succès, il va choisir de s'émanciper. Fini les paillettes, fini les Claudettes.

Sur une mélodie inspirée de Chopin, Alain Chamfort chante Le temps qui court et devient un dandy sensible et fragile qui signe également des chansons pour les autres, notamment Véronique Sanson, avec qui il part enregistrer à Los Angeles où il fait la rencontre de musiciens de studio qu'il trouve franchement très bons et à qui il demande de l'aider à changer de style.

0: Et force est de constater qu'il ne s'était pas trompé, hein, puisque ces fameux musiciens qui vont l'aider à changer de style, ils vont monter un groupe quelques années plus tard. Il s'appellera Toto.
1: On peut dire qu'il s'est bien s'entouré. Hein. Oui. C'est aussi une façon de faire de sa fragilité une force.
0: Bah oui, puisqu'il se sent trop fragile au niveau de l'écriture des textes, bah il fait appel à un parolier, le belge Jacques Duval, avec qui il va collaborer pendant 40 ans. Et pour les compositions, au moment d'aborder les années 80, pour changer une nouvelle fois de style, il se tourne vers Serge Gainsbourg. Collaboration compliquée, mais réussie.

0: Madureva, c'est un carton hein, en 1979 qui va ancrer Alain Chamfort dans la culture populaire en tant que dandy fragile mais dont il a su tirer la force. Lui qui était un enfant à la santé fragile, justement surprotégé par sa maman, il s'est réfugié dans la musique pour développer sa sensibilité. Quand il était en train de devenir un chanteur pour adolescentes, il a su remettre sa carrière en jeu, on l'a vu. Après avoir traversé très difficilement les années 90, il réalise un clip façon Bob Dylan début 2000 dans lequel il montre des panneaux sur lesquels il dénonce la façon dont sa maison de disque l'a viré comme un malpropre. Au moment où il est dans le creux de la vague, il conçoit tout un album dédié à Yves Saint Laurent qui sera encensé par la critique. Il a même fait une chanson sur l'impuissance masculine. Et le pire, c'est que ce fut un hit. C'était en 1994, mais une version remixée par le producteur Aeroplane est sortie l'an passé, alors c'est celle-ci que je vous propose d'écouter ce matin, avant de vous plonger peut-être dans Temps Fort, le livre souvenir que vient de sortir Alain Chamfort aux éditions GM, pour raconter ses 50 ans de carrière, agrémenté d'un best-of d'une cinquantaine de titres en 3 disques. Et puis si vous êtes joueur, bah vous pouvez toujours essayer de deviner le sens caché des paroles de Clara Velalune.
1: Merci Davy.
0: Je vous en prie.
1: À bientôt.
0: Et une bonne journée.
1: À vous aussi.

0: Comment faire de sa fragilité une force? Réponse avec cette chanson d'Alain Chamfort, Clara veut la lune. Et réponse également dans Temps fort, le livre souvenir qui vient de sortir pour célébrer ses 50 ans de carrière.
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0: Sur l'axe Martigny-Lausanne, un accident provoque un bouchon entre Montreux et La Vère en direction de Lausanne.
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0: Un temps ensoleillé et très chaud aujourd'hui avec la formation de cumulus cet après-midi dans les Alpes, suivi de foyers orageux isolés en fin de journée. Les températures ce matin entre 14 à 16 degrés, 34 au meilleur de la journée cet après-midi donc. Jeudi 18 juin, bienvenue, il est 7h.
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0: Excellent début de journée à vous. Merci d'écouter la matinale à la une ce matin. Les États-Unis et l'Iran ont signé le protocole d'accord mettant fin à la guerre au Moyen-Orient. Donald Trump et Massoud Pezeshkian l'ont fait cette nuit à distance. Voilà qui marque le point de départ de 2 mois de négociations avant un accord final. Une entrée en vigueur avancée, on vient de l'apprendre. Il n'y aura donc pas de cérémonie demain pour marquer officiellement l'événement au Birkenstock en Suisse, mais un début direct des négociations. On sera en direct de Washington et Téhéran en ouverture de votre journal. Frédéric Mamaïs, bonjour.
2: Bonjour Valérie, bonjour à tous. Le moment Évian, comme l'appelle Emmanuel Macron, ou quand le G7 n'est pas un géant vain, eu un Donald Trump rallié sur le dossier ukrainien également. Combien de temps le G7 pourra-t-il se passer d'un numéro 8, la Chine, comme l'éléphant dans la pièce des grandes puissances, du pétrole, du nucléaire, mais aussi le mercure. Dans l'actualité ce matin, il grimpe. Attention à la canicule qui s'installe dès aujourd'hui. Et puis il fera aussi chaud pour l'équipe de Suisse au Mondial. Ce soir, Bernardin Allemann à Los Angeles nous racontera comment aborder ce match crucial.
0: Quand l'art s'ouvre aux artistes du sud global comme à l'Afrique, Art Basel démarre aujourd'hui et sa petite sœur Africa Basel a ouvert hier. Deuxième édition consacrée à l'art africain contemporain en expansion. Les ventes ont bondi de plus de 40% ces dernières années. Notre invité, Michel Sandeau, a œuvré pour les plus grands musées. On verra avec elle pourquoi l'art africain peine encore à s'imposer en Occident. Elle est membre du conseil consultatif d'Africa Basel.
2: C'était hier soir, dans la majestueuse galerie basse du château de Versailles.
3: Bravo!
2: Félicité par Emmanuel Macron, le président américain Donald Trump, la plume à la main, vient de signer la version papier de l'accord sur l'Iran, un document photographié puis envoyé à Téhéran, où le président Massoud Pezeshkian l'a signé de manière électronique. Le texte entre donc en vigueur avant même la rencontre prévue demain au Birkenstock. Michael Pecker, vous êtes à Washington. Pourquoi cet empressement ?
4: Pour garantir la réouverture rapide du détroit d'Ormuz, Donald Trump faisait face à une pression grandissante, aux États-Unis notamment. Démocrates et républicains réclamaient le texte, un texte que les Iraniens, eux, ne voulaient voir publié qu'une fois signé. Pour couper court aux fuites qui commençaient à déborder, l'administration l'a dévoilé hier après-midi. Trump l'a signé dans la foulée.
2: Et que contient-il ?
4: Il s'agit d'un protocole en 14 points, fin des opérations militaires, y compris au Liban, levée progressive du blocus américain, réouverture du détroit d'Ormuz et ces fameux 60 jours de négociations sur le nucléaire qui commencent maintenant. Mais ce qui frappe surtout, c'est l'asymétrie. L'Iran obtient tout de suite la possibilité de vendre légalement son pétrole. Ça, c'est une manne immédiate. Et puis le texte ouvre aussi l'accès à ces fonds gelés, selon des procédures qui restent à négocier. Et à terme, Washington s'engage à faciliter un plan de reconstruction de 300 milliards de dollars financés par les pays du Golfe.
2: Donc ce texte semble plutôt faire les affaires de Téhéran.
4: Oui, et même sur Ormuz, l'Iran rouvre le détroit sans péage pour 60 jours. Sa gestion future sera discutée ultérieurement. Quant au nucléaire, il reste à négocier. Téhéran réitère son engagement à ne pas se doter de l'arme atomique et accepte une possible dilution de son uranium enrichi. Ce sera discuté. On est donc loin de la reddition totale exigée par Trump en mars dernier. Il l'a dit hier, il veut surtout éviter une catastrophe économique et fait donc un pari risqué en offrant à l'Iran une voie économique pour obtenir ensuite seulement des concessions. S'il gagne, ce sera une percée, mais s'il perd, ce sera une défaite stratégique majeure.
2: Michael Pecker à Washington et on retrouve Siavosh Ghazi à Téhéran où tout est donc allé plus vite que prévu.
3: D'abord les coulisses, l'Iran a exigé et obtenu que le deux présidents signent le texte. La cérémonie officielle prévue en Suisse est donc annulée. Téhéran a exigé que le texte soit signé à la fois en anglais et en persan par le président Trump et le président Pezeshkian pour qu'il n'y ait pas de doute ou d'équivoque, comme cela avait été le cas en 2015. L'Iran crie victoire. Le fait de dire que l'Iran est une grande puissance n'est pas un slogan, c'est la vérité. Nous avons vaincu deux puissances nucléaires, a notamment déclaré le porte-parole de la diplomatie iranienne. Nous allons poursuivre notre programme nucléaire selon nos besoins. Pas question d'envoyer à l'étranger nos stocks d'uranium. La seule chose que nous pourrions faire, c'est de diluer les stocks à 60%. Ainsi, les États-Unis reconnaissent, après deux guerres en juin 2025 et en février 2026, le droit de l'Iran à avoir un programme nucléaire. Sur le détroit d'Hormuz, c'est la même chose, la même fermeté, puisque Téhéran affirme qu'il contrôlera ce détroit et percevra des frais de service. Les États-Unis ont visiblement donc accepté de libérer les fonds iraniens. On parle de quelque 50 à 100 milliards de dollars de fonds iraniens gelés à l'étranger. Et enfin, sur la question du Liban, il y a un avertissement. Si Israël continue ses frappes, l'Iran interviendra. Il appartient aux États-Unis d'obliger Israël à se retirer du Liban.
2: Merci Siaboch Ghazi à Téhéran.
0: Et ce G7 se referme donc sur un succès pour Emmanuel Macron.
2: Le président français, avant même la signature de l'accord sur l'Iran à Versailles, a évoqué un moment d'unité sur le soutien à l'Ukraine en particulier. Le fait d'avoir remobilisé le président américain représente pour lui une vraie avancée.
5: Tous les membres du G7 étaient d'accord pour dire la nécessité de ce soutien, mais aussi le fait que le rapport de force avait profondément changé dans les derniers mois. L'Ukraine avance, résiste, la Russie recule. C'est pourquoi nous sommes tous convenus d'accroître la fourniture de capacités de défense aérienne, de systèmes et d'intercepteurs supplémentaires, ainsi que de capacités de longue portée. Le président américain d'ailleurs a insisté pour dire la mobilisation de l'industrie de défense américaine, la capacité à fournir de tels équipements, et nous avons été plusieurs à insister, à la demande d'ailleurs des Ukrainiens, sur l'importance du licensing et de la production sur le sol ukrainien pour aller encore plus vite.
2: Bonjour Cynthia Racine.
6: Bonjour.
2: Chef de notre rubrique économique, le G7, justement, c'est aussi un sommet ambitieux sur les questions économiques. Les sept puissances ont parlé de réduire les grands déséquilibres mondiaux, de diminuer leur dépendance à la Chine concernant les minerais critiques. La Chine qui reste toujours exclue de ce club des sept, un absent un peu encombrant, non ?
6: Si on se basait uniquement sur la réussite économique, la Chine ferait déjà partie du club. La Chine est aujourd'hui la deuxième économie mondiale derrière les États-Unis, le premier exportateur, un acteur incontournable des chaînes d'approvisionnement. C'est d'ailleurs un des paradoxes du G7 actuel. À sa création, ses membres représentaient environ 80% de l'économie mondiale dans les années 70. Aujourd'hui, leur poids est beaucoup plus faible. Ils pèsent environ 40% du PIB, alors que la Chine est devenue un acteur économique incontournable. Beaucoup se posent la question, la communauté internationale se porterait-elle mieux si la Chine devenait membre du Club des Sept ?
2: Et donc, pourquoi ne pas inviter Pékin à cette grande table ?
6: Une règle tacite du G7 a toujours été qu'il est réservé aux démocraties, d'où l'absence de la Chine. Et pourtant, elle était d'une certaine manière partout à Évian, dans les objectifs visés, la lutte contre les grands déséquilibres mondiaux. S'il fallait un exemple pour les illustrer, eh bien c'est certainement l'excédent commercial chinois qui a atteint près de 1200 milliards de dollars l'an dernier. Et puis, il y a l'extrême dépendance des sept économies avancées aux chaînes d'approvisionnement chinoise pour les minerais critiques. Comment résoudre ces questions sans cet acteur majeur ? L'éléphant dans la pièce de ce G7, c'était clairement elle, en filigrane dans de nombreux communiqués, sans jamais être citée.
2: Merci Cynthia Racine, chef de notre rubrique économique.
0: Une vague de chaleur intense va toucher la Suisse dès aujourd'hui.
2: Oui, nous en avons eu un avant-goût déjà. Brancher les ventilateurs, allumer la clim, la canicule est là, au moins jusqu'à mardi prochain, avec comme conséquence le déclenchement d'une alerte de niveau 3 et 4 pour les régions de plaine, et comme à chaque fois, vigilance maximale pour les populations vulnérables. Pour gérer cette urgence sanitaire, le directeur du service d'aide et soins à domicile au sein du centre médico-social de la région de Sierre en Valais lance un appel à la solidarité. Stéphane Knecht.
7: Les conseils, on les a tous par les nombreux flyers et recommandations de la santé publique, parce qu'on voit dans les journaux. Au-delà de ça, je pense que c'est aussi à chacun, un peu dans la communauté, de voir ou d'alerter si on s'aperçoit que son voisin âgé, qu'on le voit plus, ou que les familles appellent plus souvent, rendent visite, l'entraide et la communauté peut aussi avoir une vision, ou alors les aider simplement, hein, c'est peut-être plus facile d'aller chez son voisin et puis lui dire oublie pas de bien boire vu qu'il fait les canicules, que d'attendre tout le temps qu'un professionnel passe régulièrement.
2: Stéphane Knecht répondait à Benoît Cornu. Un coup de théâtre hier, en quelque sorte, au Parlement. Le Conseil national a rejeté l'accord de libre-échange avec le Mercosur par 96 voix contre 86 et 9 abstentions après plus de 3 heures de débat. La majorité des élus n'a donc pas voulu de cet accord commercial avec plusieurs pays d'Amérique du Sud. Gabriela Cabré, c'est bien la délicate question de l'agriculture qui a tout fait basculer.
8: C'était la douche froide hier pour Guy Parmelin, le ministre en charge du dossier, qui a défendu dur comme fer cet accord de libre-échange. Il a été assailli de questions par la gauche, déjà, sur l'épineuse problématique de l'huile de palme et la déforestation de l'Amazonie, notamment sur la concurrence faite à l'agriculture suisse aussi, avec la question des contingents de viande et de vin venus par exemple d'Argentine. Inquiétude partagée par des élus UDC, ils n'ont pas hésité eux aussi à bousculer leur ministre de tutelle. Pas d'inquiétude, ces contingents sont modestes, a plaidé en vain Guy Parmelin. Ce qui a fini de convaincre une partie des conseillers nationaux UDC de rejeter l'accord, c'est une demande qui n'a pas passé la rampe, celle d'un crédit d'engagement de 880 millions de francs pour compenser les effets de l'accord sur les paysans suisses. À l'issue du vote, c'est donc une partie de l'UDC, mais aussi une partie du centre et la gauche dans son entier qui ont rejeté l'accord. Scénario inattendu de l'aveu des l'UPLR. Le dossier repart maintenant dans les mains du Conseil des États.
2: Gabriela Cabré au Palais fédéral. Nous vous le révélions hier soir, une fillette de 6 ans a été victime d'attouchement dans les toilettes de la bibliothèque municipale d'Yverdon-les-Bains. Les faits se sont produits le 29 mai dernier. L'individu est activement recherché par la police. Il est toujours non identifié. Des cas d'agression sexuelle sur mineurs par des inconnus sont très rares en Suisse, mais la vigilance des parents reste de mise. Johan Rittner.
9: C'est le scénario cauchemar pour tout parent. Alors pour limiter les risques autant que possible, la prudence s'impose, en particulier pour les enfants très jeunes. Philippe Jaffé est psychologue, spécialiste des droits de l'enfant.
10: Je dirais que l'autonomie croissante des enfants, et ça dépend de chaque enfant bien évidemment, autour de 10-12 ans, on est à même de s'échapper, de crier à l'aide, de savoir un peu ce qui nous arrive.
9: À l'inverse, un enfant en bas âge est facile à manipuler, ne comprend pas forcément les agressions dont il peut faire l'objet, a fortiori lorsque ses gestes déplacés sont faits avec le sourire. Des jeunes enfants qui sont en revanche généralement dotés d'une meilleure capacité de résilience.
10: Les enfants en bas âge tendent à être protégés un peu psychologiquement parce que justement ils comprennent pas tout, ils ont peut-être eu peur, mais c'est quelque chose qui peut être résorbé relativement facilement. Ça ne veut pas dire que certains enfants ne seront pas traumatisés, mais en règle générale, c'est un facteur de protection plus jeune on est. Mais bon, toujours est-il, les parents doivent rester vigilants et sans tomber dans la psychose, assurent cette responsabilité.
9: Restez alerte donc et vigilant, en particulier dans des lieux sensibles comme les vestiaires d'un stade de foot ou les toilettes d'une bibliothèque. Même si on le rappelle, l'essentiel des actes pédocriminels sont commis par des personnes de l'entourage, bien connues de l'enfant.
0: La réserve fédérale américaine n'a pas bougé ses taux d'intérêt hier soir.
2: Le nouveau patron de la Fed, Kevin Warsh, a pourtant averti qu'il y aura des hausses de taux cette année car l'inflation va être plus forte que prévu. La première banque centrale du monde relève d'ailleurs sa prévision d'inflation à 3,6% pour les États-Unis cette année. Et ce sera le tour de la Banque nationale suisse tout à l'heure de se prononcer. Les taux devraient donc rester à zéro en Suisse. La BNS se trouve dans une situation très confortable, Sylvie Belzer.
11: La messe paraissait déjà dite avant même l'annonce de l'accord en ce début de semaine, mais désormais c'est la perspective d'un statu quo sur l'ensemble de l'année qui se profile, car la Suisse, contrairement à l'Europe ou aux États-Unis, n'a pas vraiment de problème d'inflation. Certes, les cours du pétrole ont un peu poussé les prix à la hausse, mais avec 0,6% de renchérissement prévu cette année, on est loin de la barre fatidique des 2% fixée par notre institut d'émission. D'autant que le Francfort fait office de barrière de protection contre l'inflation liée aux produits importés. Il n'y a donc aucune raison de durcir le crédit, surtout à l'heure où la réouverture du détroit d'Ormuz se précise et que la normalisation des flux laisse entrevoir une décrue des prix du brut. largement salutaire pour l'économie. La BNS peut donc garder toutes ses cartes en main en attendant de voir en toute sérénité comment évolue la situation ces prochains mois.
2: En bref, ça s'appelle tuile suspense. Tadej Pogacar pourrait bien avoir déjà plié le Tour de Suisse. Le Slovène champion du monde, quadruple vainqueur du Tour de France, a écrasé hier la concurrence dès la première étape. Il devance déjà de plus de 2 minutes ses principaux poursuivants à Sondrio en Italie après une échappée de 70 km. Et le matin, c'est la néerlandaise Femke de Vries qui a remporté au sprint la première étape du Tour de Suisse femme. Football maintenant, l'équipe de Suisse de football est défiée ce soir par la Bosnie-Herzégovine pour son deuxième match à la Coupe du Monde. Bonjour Bernard Lehmann.
12: Bonjour Frédéric.
2: Vous êtes à Los Angeles où ce match aura lieu ce soir à 21h ici en Suisse. Bernardin, peut-on dire que la défaite est totalement interdite?
12: Alors sportivement, oui, dans le sens où une nouvelle contre-performance ferait mal et accentuerait les doutes nés du but encaissé à la 94e minute samedi dernier. Mathématiquement, non, et c'est même un non assez clair, parce que même si la Suisse perd ce soir, mais bat le Canada ensuite, eh bien avec 4 points, la qualification serait quasiment assurée. Mais il est évident qu'avec ses ambitions et son vécu, ce groupe doit gagner ce soir.
2: Et ce soir, pour les Suisses, un objectif, marquer des buts.
12: Oui, ça a été évidemment ce sur quoi les Suisses ont beaucoup travaillé cette semaine et beaucoup aussi de manière individuelle. L'atout du groupe, c'est que le danger peut venir de partout, mais que la finition ne suit pas. Alors forcément, ça jette à l'eau tout le travail effectué et c'est ça qui est en football le plus frustrant. Alors la Suisse a besoin de ses leaders dans ces moments. Ils n'en manquent pas sur le terrain avec le lieutenant Xhaka, avec le charismatique Mbolo, avec Akanji et son palmarès, le gardien Kobel et son très fort caractère, Rodriguez et son calme. Ce sont ces joueurs qui doivent montrer l'exemple.
2: Et montrer l'exemple. En face, cette Bosnie-Herzégovine, Bernardin, a-t-elle les moyens de bousculer la Suisse ?
12: Alors oui, clairement, c'est une équipe qui a emmagasiné énormément de confiance. Elle est passée par les barrages, elle a battu le Pays de Galles et puis l'Italie, souvenez-vous, au tir au but. Alors vous avez un mélange très intéressant de joueurs comme Dzeko, 40 ans, la vedette de cette équipe, l'ancien joueur de Manchester City, et puis le jeune prodige Esmir Bayraktarevic, 21 ans du PSV Eindhoven, et puis plusieurs joueurs qui connaissent très bien la Suisse, qui ont des liens avec. Demirovic a joué à Saint-Gall, Tabakovic à Grasshopper, Katic à Zurich, Žigović est quasiment titulaire à chaque match avec Young Boys cette saison dernière. Donc des joueurs de talent, la Bosnie-Herzégovine n'en manque pas non plus.
2: Et nous, on ne manquera donc pas ce rendez-vous que la Suisse ne peut pas se permettre de rater, ou presque. Rendez-vous ce soir à 21h sur RTS2 et sur RTS Première. Merci Bernardin Lehmann.
0: On va tous regarder ça. J'ose pas imaginer les commentaires demain si ça se passe mal. On sera là au rendez-vous en tout cas. Merci beaucoup pour ce journal, Frédéric Mamaïs. 7h16, bonjour Pietro Bugnon.
13: Bonjour.
0: Art Basel ouvre ses portes aujourd'hui, la grand-messe de l'art contemporain et sa petite sœur, toute jeune, c'est la deuxième édition, forcément moins connue, Africa Basel. L'Afrique, sa place dans le monde de l'art contemporain, on en parle avec notre invité.
13: Avec Michèle Sandeau, une professionnelle internationalement reconnue qui a travaillé pour de très grandes institutions, musées, foires, galeries, maisons aux enchères. Un constat, l'art africain progresse, mais il peine encore à s'imposer en Occident, sous-coté, parfois méprisé. Pourquoi ? On en parle avec elle dans un quart d'heure.
0: Et vos questions à Michèle Sandeau, 076 250 1234, écrit nous vos SMS dès maintenant. 120 secondes, nous sommes jeudi en rediffusion ce matin. On reviendra sur le bilan des CFF, les chiffres du trafic, la ponctualité, les finances. Tout ça est très bon. On sera avec un contrôleur de train, ou plutôt un Zugchef, juste avant 8h.
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0: Devoir adopter son propre enfant, voilà qui sonne un peu bizarre. Eh bien, c'est pourtant la réalité de centaines de familles arc-en-ciel en Suisse. Des familles composées de couples LGBTQIA+, qui, malgré un projet de procréation commun, doivent passer par une procédure d'adoption. Le Conseil des États a décidé de reporter hier un projet de loi censé simplifier cette procédure. Un coup dur pour des familles qui attendent urgemment que les choses changent. Bonjour Juliette Orjonikidze.
14: Bonjour.
0: Vous avez rencontré, Juliette, deux couples de mamans qui ont vécu cette situation comme un véritable parcours du combattant.
14: Imaginez-vous être dans la peau d'une femme qui aime une autre femme. Vous habitez ensemble depuis un certain temps et l'envie d'un bébé arrive. Plusieurs options s'offrent à vous. Faire une PMA, une procréation médicalement assistée en Suisse, la faire à l'étranger, entreprendre une gestation par autrui. toutes ces options, mais une seule permet de créer directement un lien d'affiliation entre les deux parents et l'enfant, celle de la PMA en Suisse. Problème, la procédure est coûteuse et pour les couples LGBTQIA+, aucune charge n'est remboursée. Vous partez donc faire une PMA à l'étranger, mais seule votre conjointe qui a porté l'enfant devient le parent officiel. Il faut démarrer une procédure d'adoption. Nouveau hic, vous ne pouvez la commencer qu'au premier anniversaire de votre enfant. Et une fois débutée, la procédure met environ une année à être finalisée. En tout, comptez minimum 2 ans où votre statut de mère n'est reconnu par aucune institution. L'une des mamans qui a accepté de témoigner, nous l'appellerons Olivia, est mère de 2 enfants, partie en Espagne pour une PMA avec son ex-conjointe. C'est elle qui a dû par la suite prouver aux autorités son désir d'adopter ses propres enfants.
15: C'est quand même assez désagréable. Et c'est quand même un sentiment assez bizarre, en fait, de devoir adopter son propre enfant, parce que adopter un enfant quand on est beau-père ou belle-mère lors d'un deuxième mariage, par exemple, pour moi, ça n'a rien à voir avec adopter ses propres enfants. Moi, je me suis considérée leur maman depuis le tout début, depuis le début de leur vie intra-utérine déjà. J'ai toujours été investie, disponible, et j'ai joué mon rôle pleinement à chaque étape de leur vie, et je continuerai encore. Pour moi, on ne peut pas mettre sur un pied d'égalité ces deux situations. Oui, elles sont semblables, mais elles sont loin d'être identiques.
0: Et ce statut officiel de mère, pourquoi est-il si important pour l'enfant, Juliette ?
14: Pour sa protection juridique, si seule une personne du couple est désignée officiellement comme parent responsable, l'enfant est exposé à une multitude de risques. Perte de garde en cas de décès de la conjointe, pas de pension alimentaire en cas de séparation. Cette incertitude juridique dure le temps que la procédure d'adoption prenne fin et ça peut rendre des familles vulnérables aux yeux de la loi.
15: Bah, je pense qu'il faut déjà avoir une grande confiance en son ou sa partenaire. Parce que à tout moment, si tout à coup dans le couple on traverse une période difficile, ben moi comme je suis pas légalement leur maman, elle aurait pu décider de partir s'installer dans un autre pays et puis de me les enlever en fait finalement, que je puisse plus les voir par exemple. Ou s'il y a des décisions très importantes au niveau médical, j'aurais pu ne pas être vraiment complètement entendue par le corps médical, surtout si on n'était pas du même avis par exemple. Alors ça nous est pas arrivé, mais c'est une crainte qu'on pouvait légitimement avoir, je pense.
14: Et puis, hormis ce vide juridique, le processus d'adoption en lui-même peut être très fastidieux.
0: C'est-à-dire ?
14: Après un passage devant la justice de paix, les deux parents doivent s'attendre à remplir des dossiers, organiser des rendez-vous avec les autorités compétentes, tout pour prouver que vous serez un bon parent. Et ça peut varier entre les cantons. Votre dossier peut contenir 12, comme 50 pièces, extrait de poursuite, carnet de santé, une vie tout entière peut y passer. Et ça, pour Mathilde, une autre maman trentenaire qui a accepté de témoigner, c'est intrusif et discriminatoire.
16: Pour moi, en tout cas à titre personnel, c'est une procédure que j'estime injuste parce qu'en fait on doit faire tout ce processus alors qu'un couple hétérosexuel qui aurait fait une PMA à l'étranger ne devrait pas passer par ces étapes-là. Et puis, ben, déjà c'était difficile, c'était aussi intrusif.
0: Il y a donc une forte demande des familles arc-en-ciel pour que les choses changent. Le Conseil des États temporise. Juliette, comment l'expliquer ?
14: Pour l'UDC, une poignée de centristes, ce changement est précipité. Une majorité a donc souhaité renvoyer le projet au Conseil fédéral pour qu'il l'intègre à une réforme plus large du droit de la filiation. Les familles arc-en-ciel devront donc potentiellement attendre plusieurs années avant que le processus d'adoption ne puisse être changé.
0: Merci beaucoup à vous, Juliette Orjonikidze. Si ce thème suscite des réactions, un commentaire, des états d'âme chez vous, quelque chose qui vous frappe, n'hésitez pas à le partager avec nous. 076-250-1234. Vous nous appelez, un message sur le répondeur, une note vocale WhatsApp et on vous écoute chaque matin à 7h27.
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0: Le protocole d'accord donc entre les États-Unis et l'Iran, on y revient, pour mettre fin à la guerre, a été signé, on vous le dit depuis 6 heures ce matin, à distance cette nuit. Donald Trump l'a fait depuis le château de Versailles où un dîner en son honneur était organisé par Emmanuel Macron après le G7. Alors cette signature, concrètement, qu'est-ce que ça marque ? Ça marque en tout cas le début très officiellement des discussions techniques de 2 mois pour arriver à un accord final. Il n'y aura pas de cérémonie officielle demain au Bürgenstock en Suisse. Suisse, ça devait être le cas, mais des négociations qui démarreront directement, c'est en tout cas ce qu'on a appris il y a un peu moins d'une heure. Alors cet accord acte entre autres la réouverture du détroit d'Ormuz parmi les 14 points, celle-ci qui est importante, le plein rétablissement donc de la circulation maritime dans cet endroit stratégique pour le pétrole iranien, des navires de la flotte fantôme qui viennent par ailleurs de rallumer leur transpondeur. C'est comme ça qu'on dit, Miruna Kokakosma. Bonjour à vous.
17: Bonjour.
0: De quoi est-ce qu'on parle exactement quand on évoque cette flotte fantôme, Miruna?
17: Eh bien, c'est une véritable industrie de la dissimulation prisée par la Russie, l'Iran ou le Venezuela pour contourner les sanctions. La méthode est rodée, balises coupées, faux pavillons et transbordements discrets en pleine mer. Le phénomène s'amplifie selon Paul Toré, directeur de l'Institut supérieur d'économie maritime. Cette flotte fantôme pèse lourd 10% des pétroliers mondiaux.
18: Ça peut être un petit transporteur de carburant, ça peut être un grand navire pétrolier, un super tanker. Il y a vraiment une épicerie maritime autour de cette flotte fantôme, car il y a des anciens navires de la flotte russe, il y a sans doute des navires d'occasion qui ont été repris à droite à gauche. Donc c'est pour ça. On parle sans doute d'un millier de navires dans la flotte fantôme pure, sachant qu'il y a une flotte périphérique, on appelle des fois la flotte grise, qui pourrait comporter elle aussi un millier de navires.
0: Il y a une différence entre la flotte fantôme russe et iranienne.
17: Oui, Matthew Wright, analyste chez Kapler, la société de référence mondiale dans le traçage pétrolier, pointe une différence de stratégie. La flotte iranienne est exclusivement dédiée au contournement des sanctions. La Russie, elle, joue sur l'ambiguïté.
19: Les sanctions contre la Russie sont un peu plus ambiguës. Il existe un grand nombre de navires qui ne transportent que des cargaisons russes, comme l'Iran. Mais il y a un groupe plus important que nous appelons les pétroliers flexibles. Ce sont des navires qui, au cours de la dernière année, par exemple, ont transporté à la fois une cargaison russe et une cargaison non sanctionnée. Ce sont des navires qui entrent et sortent du marché russe et qui cherchent à faire du commerce là où c'est autorisé, tout cela sous les prix du marché.
17: La Russie s'appuie sur près de 800 de ses pétroliers flexibles et 600 navires dédiés, même malgré la multiplication des sociétés écrans. Ils laissent des traces. La société Kapler parvient à reconstituer le puzzle. Comment ? Parce qu'un navire fantôme finit toujours par redevenir visible.
19: Un navire doit faire escale s'il transporte une cargaison. À un moment ou à un autre, il devra entrer dans un port et lorsqu'il y entre, il doit, dans la plupart des cas, avoir réactivé son transpondeur AIS. C'est précisément à ce moment-là que Kapler procède à l'identification. On retrace alors l'historique du navire en remontant sa trace pour déterminer d'où il vient et ce qu'il transportait. Même si l'on ne sait pas où se trouve chaque navire ayant coupé son transpondeur en mer, on sera en mesure de l'identifier. Et c'est au moment où les navires déchargent leur cargaison que l'on commence en quelque sorte à résoudre le puzzle.
17: Et c'est exactement ce qui se passe depuis deux jours, depuis la conclusion de l'accord. Les navires de la fameuse flotte fantôme iranienne réapparaissent un à un sur les radars. Ces pétroliers, sous sanctions internationales jusqu'ici, viennent subitement de rallumer leur balise de géolocalisation à la sortie du golfe d'Oman.
0: Leurs méthodes sont donc connues. Pourquoi, Miruna, les pays occidentaux ne torpillent alors pas ce marché noir, hein?
17: Eh bien, c'est tout le paradoxe, Valérie. L'économie mondiale en a besoin. Pour Paul Touré, cette contrebande russe est un mal nécessaire pour éviter la flambée des prix et maintenir notre économie à flot.
18: Il faut que les économies asiatiques aient du pétrole pour détendre un peu le prix du marché et faire que nous, consommateurs, qu'on soit en France, en Suisse ou en Allemagne, on ait des prix un peu moins tendus. Et d'ailleurs, si vous remarquez aujourd'hui, le pétrole est au-dessous de 100 dollars parce que le système mondial s'est rééquilibré. En gros, on va puiser dans d'autres ressources et sans doute aussi à l'apport du pétrole russe, y compris par la flotte fantôme. Donc c'est effectivement une sorte de rééquilibrage mondial qui pose quand même finalement la question de notre dépendance au pétrole dans une géopolitique un peu compliquée.
0: Alors, mais c'est il faut s'en accommoder pour autant, Miruna.
17: Non, parce que le péril est écologique, Valérie. Ces navires sont souvent des poubelles des mers, des vieux pétroliers en fin de vie, mal entretenus en naviguant sans aucune assurance. Pour Marianne Perrondoise, chercheur à l'IRSEM, le scénario catastrophe est à nos portes.
20: Une capacité à perturber considérablement un pays victime d'une pollution majeure. La Norvège voit au large de ses côtes passer régulièrement des pétroliers anciens qui peuvent entrer en collision, peuvent avoir une avarie, bref, peuvent créer des dommages et pour certains, des dommages grave pour le pays côtier, puisque c'est lui qui sera, je dirais, confronté à la gestion du dommage, puisque la plupart du temps, on se trouve avec un bateau, un équipage qui n'est pas assuré ou dont l'armateur sera très, très difficile à identifier avec les sociétés écrans qui ont acheté, racheté le bateau en question.
17: La tolérance économique de l'Occident a un prix, selon l'experte, celui d'accepter qu'une véritable bombe à retardement environnemental navigue désormais juste devant nos côtes.
0: Merci beaucoup pour cet éclairage, Miruna Coca-Cosma. Si cette flotte fantôme qui réapparaît suscite un commentaire, ou alors cet accord, ce protocole d'accord signé déjà cette nuit en avance, ça aurait dû être fait demain en Suisse, mais c'est déjà fait à Versailles côté Trump, grâce à Emmanuel Macron. Si ça vous fait réagir, 076-250-1234. Vous nous appelez, vous nous laissez vos commentaires sur le répondeur ou des notes vocales et on vous écoute.
4: Bonjour, Bramien de Lausanne, sur les salaires des radiologues. Excusez-moi de ce coup de gueule, c'est du n'importe quoi, vraiment, c'est un foutage de gueule du peuple. Récemment, Madame Litli, les boucliers fiscaux, Monsieur Pascal Broulis, qui ne s'excuse même pas pour les 220 millions perdus. Il a cette histoire. Le problème, c'est les politiciens, comment ça se fait qu'il n'y a pas un regard sur toutes ces dépenses et les assurances qui payent tout ça sans tirer la sonnette d'alarme. Père de trois gamins en bas âge, vraiment en galère pour arriver au bout à la fin du mois. Et en écoutant la radio le matin, c'est inadmissible, inadmissible, inadmissible. Alors il faut vraiment un coup de pied dans la fourmilière pour que tout ce monde-là se réveille, parce que c'est n'importe quoi. Merci pour votre émission et belle journée.
21: Oui, bonjour, Denise de Genève. Sur des critiques par rapport à la police pour le G7 à Genève, moi je voudrais les féliciter parce que franchement c'était pas facile de faire la part des choses entre des manifestants, c'est clair, qui étaient paisibles et pacifiques, et ces casseurs qui sont venus juste pour nous embêter. Donc je trouve chapeau, parce que franchement à Genève, il n'y a pas eu trop de débordements finalement, et je trouve bravo à la police qui a bien fait son travail. Voilà, bonne journée, au revoir.
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0: Un temps ensoleillé et très chaud pour ce jeudi, avec la formation de cumulus dans l'après-midi dans les Alpes. Ça sera suivi de foyers orageux isolés en fin de journée. Les températures de 14 à 16 degrés actuellement, jusqu'à 34 cet après-midi.
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0: 7h31 dans cette matinale. Le rappel de l'info, Léandre Béret.
2: Un protocole d'accord signé hier soir à distance entre les États-Unis et l'Iran. Donald Trump l'a fait à Versailles, où il clôturait le G7 avec Emmanuel Macron. Le texte met fin aux opérations militaires, y compris au Liban. Il prévoit la réouverture du détroit d'Ormuz ou la levée progressive du blocus naval américain. Il ouvre aussi 60 jours de négociations sur le nucléaire iranien, qui devrait commencer en Suisse demain au Burgenstock. Trois jours de G7 à Évian, marqués par une unité transatlantique rare, selon Emmanuel Macron. Les dirigeants ont notamment salué l'attitude de Donald Trump sur l'Iran et en faveur de l'Ukraine. Ils ont planché encore hier sur l'intelligence artificielle, plaidant pour une coopération entre l'Europe et les États-Unis dans ce domaine. Décision inattendue hier au Parlement, le Conseil national a rejeté l'accord de libre-échange avec le Mercosur. Après plus de 3 heures de débat, les élus n'ont pas voulu de cet accord commercial avec plusieurs pays d'Amérique du Sud, pour des questions de droits humains et de durabilité, notamment à gauche. Pour une partie de l'UDC et du centre, les garanties pour protéger l'agriculture suisse n'étaient pas suffisantes. Buvez de l'eau, cherchez l'ombre, évitez les activités physiques en pleine journée. Les réflexes à adopter pour contrer la canicule annoncée dès midi en Suisse et au moins jusqu'à mardi. Météo Suisse a émis une alerte de niveau 3 sur 4 pour la majorité du pays et de niveau 4 pour le nord-ouest du pays. L'Angleterre bat la Croatie 4-2 à la Coupe du Monde de football. Le Portugal n'a pas réussi hier soir à se défaire de la République démocratique du Congo 1-1. Et la Suisse tentera elle de rebondir ce soir contre la Bosnie-Herzégovine. Ce sera à Los Angeles. Après le 1-1 contre le Qatar en ouverture, l'équipe nationale promet de montrer sa qualité et sa cohésion. Un deuxième match de phase de groupe à suivre sur la RTS dès 21h.
0: À 7h33, le monde de l'art s'ouvre aux artistes du sud global, l'Afrique en particulier. Art Basel démarre aujourd'hui, sa petite sœur Africa Basel, dédiée à l'art africain contemporain. C'était hier, deuxième édition. Cette ouverture à l'Afrique, encore timide, mais bien présente. On va la décortiquer avec notre invité Pietro Bignon.
13: Une Suissesse qui a grandi au Zimbabwe, professionnelle internationalement reconnue dans le monde de l'art. Elle a œuvré pour les plus grands musées, collections, galeries et maisons de vente aux enchères. Bonjour Michel Sando.
3: Bonjour.
13: La place, la reconnaissance de l'art africain, Africa Basel, vous siégez au conseil consultatif de ce satellite d'Art Basel. On peut dire qu'on assiste depuis quelques années à un virage dans les foires, galeries, musées. L'art contemporain n'est plus seulement un art d'occidentaux blancs.
3: Alors absolument, et ça c'est de très très belles nouvelles. Effectivement, on a ouvert les portes de la deuxième édition d'Africa Basel, qui est une petite foire, bien entendu, par rapport à Art Basel. J'avais aussi envie de mentionner que à Bâle, en ce moment, il y a 5 autres foires qui ont lieu. Donc ce monde de l'art qui est devenu de plus en plus global donne la place à plein de différentes plateformes et Africa Basel en fait partie. Mmh. Et je disais que c'est une bonne nouvelle parce que c'est on voit depuis déjà quelques années cette tendance, cet intérêt aussi on a il y a aussi toujours un peu cette habitude du regard, on aime plutôt on s'intéresse, on a curiosité plutôt fixée sur ce qu'on connaît déjà, mais là, grâce à cette globalisation dans le monde de l'art et du marché, c'est qu'il y a cette curiosité, il y a un changement de regard, et donc voilà, c'est.
13: Mais vous l'avez rappelé, Africa Basel, c'est une petite foire, une vingtaine d'exposants contre près de 300 à Art Basel. Donc on est encore au balbutiement de ce tournant.
3: Oui, alors absolument, c'est comme tout, il y a tout a besoin de temps et bien entendu que on invite des galeries d'Afrique ou des galeries qui représentent des artistes africains ou de la diaspora. Et là, bien entendu, on parle souvent des problématiques d'accès, mais aussi un grand problème, c'est la mobilité, c'est des problèmes économiques. Pour participer à une foire à Bâle, il faut payer, on loue le mètre carré, c'est comme ça que ça fonctionne, donc il faut bien sûr des structures, il faut les moyens, des ressources, et il y a un autre problème qui nous inquiète beaucoup, c'est aussi les pas que les problèmes économiques ou le manque de ressources, c'est aussi la mobilité, donc les visas, voilà. Et là je vous donne un exemple, ce qui s'est passé maintenant à Africa Basel, il y a une galerie de Kampala qui a pas pu venir. Donc le stand de cette belle galerie de Kampala, il est vide parce que les galeristes, les artistes n'ont pas obtenu un visa.
13: Qu'est-ce qui suscite aujourd'hui l'intérêt du public, des collectionneurs, des galeries pour cet art contemporain africain?
3: Alors il y a toute une nouvelle génération de collectionneurs. Il y a aussi je parle souvent de curiosité, une curiosité pour ce qui est au-delà des centres traditionnels aux États-Unis, en Europe. Il y a cette envie de découverte, cette envie de découvrir de nouvelles voies, de nouveaux de nouvelles façons aussi de regarder le monde, parce que l'artiste, en fait, c'est lui qui nous permet d'avoir un regard, de découvrir, de comprendre le monde aussi. Donc il y a aussi cette curiosité aussi, parce que comme ce monde aussi est devenu beaucoup plus global, on voyage beaucoup plus, on a envie aussi d'élargir notre propre horizon. Donc il y a ça aussi, et aussi bien entendu il y a plein d'acteurs, il y a plein de facteurs bien entendu, mais par exemple maintenant à Bâle il y a des grosses institutions, les musées, ils ont ouvert aussi leur exposition ces derniers jours. C'est des artistes qui viennent d'Asie, c'est des artistes qui viennent d'Amérique latine, d'Afrique, donc il y a tout un truc qui se met en marche, ouais. En fait.
5: Des artistes africains qui viennent en Suisse avec leurs œuvres. Pourtant, l'infrastructure culturelle, elle se développe en Afrique. Vous siégez au conseil d'administration du musée d'art contemporain du Cap en Afrique du Sud. Vous êtes au conseil d'administration de la Biennale de Lagos. Cette infrastructure qui se développe en Afrique, or on les fait venir en Suisse. Pourquoi ne pas simplement faire l'inverse au fond, inviter les collectionneurs occidentaux, européens, à aller en Afrique voir ces artistes?
3: Mais c'est une très bonne question, mais ça se fait déjà beaucoup. Donc par exemple à Cape Town, au Cap, il y a une belle foire qui a lieu toujours le mois de février. Et c'est une foire qui existe depuis déjà très longtemps. Et là, c'est donc ça, les galeries qui participantes, ce seront surtout des galeries qui viennent de la région, qui viennent d'un de ces 54 pays en Afrique. Donc ça se fait déjà beaucoup, donc ce mélange, ces échanges. Mais bien entendu, cette plateforme de Bâle, grâce à Art Basel, bien entendu, c'est cette plateforme qui attire les gens, des collections du monde entier, à des professionnels du monde entier. Donc là, c'est les échanges, ils sont quadruplés. Les rencontres, il y en a encore davantage. Donc le mélange se fait encore plus que par exemple à Cape Town, où il y a une autre foire à Marrakech, 154 pour un continent, 54 pour ces 54 pays en Afrique. Donc ça se fait beaucoup, mais bien sûr que c'est des fois plus simple de voyager, de prendre un avion et de venir à Bâle, par exemple.
5: 54 pays, toujours... on parle de l'art contemporain africain, mais au fond, est-ce que c'est pas un peu réducteur, parce qu'on imagine qu'il y a une grande variété dans les artistes africains?
3: Alors ça, c'est tout à fait. Donc dans un monde idéal, on parlerait plus d'art africain.
5: Ah oui.
3: On parlerait simplement d'artistes, de voix différentes.
5: C'est un problème, au fond, aujourd'hui, de leur consacrer une foire, Africa Basel. Au fond, on devrait même plus se poser la question. Ils devraient tout simplement pouvoir venir et être exposés à Art Basel, point.
3: Oui, ou à d'autres foires. Il y a Listé, il y a Basel Social Club, bien entendu. Mais ça se passe. Il y a quelques galeries africaines qui participent à Art Basel. Mais bon, Art Basel, comme c'est vraiment, c'est la plus grande foire au monde. J'ai d'ailleurs travaillé longtemps à Art Basel, donc qui m'a aussi donné accès à plein de choses. Enfin, c'est quand même une plateforme extraordinaire. Donc il y a quelques galeries d'Afrique qui sont là, mais bien entendu une foire comme à Art Basel, elle est beaucoup plus coûteuse.
5: Oui.
3: Il faut investir beaucoup plus.
5: Oui, problème.
3: Et puis bon, il y a la sélection qui est aussi beaucoup plus, qui est pas beaucoup plus, mais qui est, il y a une sélection artistique, tout ça. Mais de nouveau, on est confronté à cette problématique des ressources, de l'économie.
5: Ouais. Des artistes africains sous-valorisés aussi, vous diriez encore aujourd'hui, des œuvres qui, alors tant mieux pour les collectionneurs qui se vendent à quelques milliers de francs, mais on est bien loin des transactions à plusieurs millions pour des artistes occidentaux mondialement reconnus.
3: Oui, alors là, il faut faire attention parce qu'il y a des artistes africains ou de la diaspora qui atteignent déjà des sommes incroyables. Hein. Mais bien entendu, il y a encore un écart de valorisation. Mmh. Et puis, c'est grâce à des plateformes comme Africa Basel que c'est là où les collectionneurs ou cette nouvelle génération peuvent partir à découverte. Et puis, mais c'est effectivement un problème. Ouais.
5: Comment on fait pour que les artistes africains ne soient pas enfermés au fond dans un rôle de témoin de leur continent, où au fond on recherche chez eux des œuvres qui parlent de pauvreté, de famine, de migration, etc.
3: Ça c'est une grosse question, hein. Et là je préfère parler de ce déséquilibre historique et c'est l'habitude du regard, mais il y a aussi par exemple des galeries occidentales qui j'imagine, vous savez tous comme ça fonctionne, mais une galerie travaille avec des artistes. Donc, chaque galerie a un rostrum d'une quantité d'artistes. Et c'est aussi ça qui a changé. C'est que, il y a quelques galeries occidentales qui s'intéressent à justement intégrer un artiste du continent africain ou de la diaspora. Donc ça aussi, c'est des courants, c'est des mécanismes qui sont là pour soutenir ces chiffres nécessaires. Quoi. On parle beaucoup maintenant d'un trend, et puis bon, c'est toujours un peu dangereux les trends.
5: Ça pourrait être un effet de mode.
3: Les tendances. Oui, c'est ça. Et c'est toujours un peu dangereux parce que tout d'un coup, on se fatigue, on a envie d'autre chose. On le voit dans la mode, partout. Et là, c'est vraiment le grand souhait, c'est que cette tendance, cette curiosité reste. Parce que ça, j'essayais de le dire avant, c'est qu'on a vu aussi cette tendance, cette montée aussi, ou l'intérêt plutôt, parce que le talent, il existe depuis toujours et partout, hein. Mais cette tendance ou cet intérêt pour l'art chinois, contemporain, asiatique. Mmh. Et là, il y a eu aussi cette ouverture des millions d'artistes, des galeries qui ont commencé à travailler davantage avec des artistes contemporains chinois. Et puis c'est un peu, quand on regarde un peu ce qui se passe maintenant, c'est qu'il y a peut-être moins d'intérêt, mais heureusement il existe encore et des galeries, des musées qui n'oublient pas non plus cette partie du monde.
5: Oui,
3: ça c'est un grand souhait, c'est que cette tendance, elle reste.
5: Oui, on parle effectivement de l'ouverture du monde de l'art contemporain aux artistes africains, sud global. Et qu'en est-il des autres régions, Amérique latine, Asie du Sud-Est, ils sont davantage présents aujourd'hui dans les circuits mondiaux?
3: Alors absolument, ils ont aussi tous fait cette trajectoire dans les années 2000. Il y avait cet intérêt de nouveau, parce que je le répète, hein, c'est les talents ont toujours été là, les artistes ont toujours été là, mais il manque des structures aussi dans ces différentes régions. Là, quand on pense à la Biennale de Venise qui a ouvert ses portes, sa 61e édition en mai. Là, j'ai perdu le fil. Mais en fait, attendez, mais je reviens à votre question.
5: Les autres régions du monde sont bien présentes.
3: Il y a cette présence. Ouais. Oui, il y a cette présence, bien sûr.
5: Michel Sando, professionnel internationalement reconnu dans le monde de l'art contemporain. Vous avez œuvré pour les plus grands musées, grandes collections, maisons de vente aux enchères aussi. L'ouverture du monde de l'art contemporain au sud global, à l'Afrique en particulier, aux Afriques, 54 pays, on le rappelle. Vous êtes notre invité ce matin, oui. Michel Sando.
6: Merci à vous, on va continuer d'échanger avec vous, avec la revue de presse qu'on commentera ensuite ensemble. Valérie Droux, une montagne magique dans vos journaux, tiens, de laquelle on parle.
7: Mystère. Les journaux alémaniques bombent le torse ce matin avec le Burgenstock. Alors, ils le bombaient surtout au moment d'imprimer parce qu'entre-temps, on l'a dit ce matin, l'effet Burgenstock est un peu retombé. Hein. Donald Trump a signé le fameux protocole d'accord à Versailles, un autre type de chic, et l'Iran à distance. Demain, sur le fier sommet nidwaldien, ce sera donc plutôt pour marquer le coup d'envoi des 2 mois de négociations entre Washington et Téhéran prévues par ce protocole d'accord. Mais donc, le Bürgenstock, fierté de nos confrères, on n'échappe donc pas à la référence si prévisible à la montagne magique de Thomas Mann. C'est dans la NZZ, Zauberberg de la diplomatie. Les préparatifs, en tout cas, vont bon train, lit-on dans les quotidiens CH Media. La venue du vice-président américain J.D. Vance n'a pas encore été confirmée par la Maison Blanche, précisent les journaux, mais des chambres ont déjà été réservées pour 90 000 francs. Un service de limousine a aussi été engagé, 65 000 francs, pour balader une very, very important person à travers le pays, précise-t-on. Le terme VVIP désigne en général les membres du gouvernement américain qui doivent être protégés par le Secret Service. Et puis, on fait un tour dans le complexe avec les journaux Tamedia alémanique. Ils y rencontrent une jeune femme qui appartient à l'échelon inférieur de l'entourage du vice-président américain. Elle est ravie d'y être et confie. Et ce sera la citation du jour. C'est tellement beau ici, comme les images d'un économiseur d'écran. Alors, c'est peut-être pour ça que Genève n'a pas eu la séance qui doit se tenir. Le Bürgenstock lui a passé devant. C'est parce que Genève ne ressemble peut-être pas assez à un économiseur d'écran. En tout cas, ça tarabuste la tribune de Genève qui se questionne en une. Mais la réponse est plus attendue. Question de sécurité et parole de politicien. Ça ne gâche rien du rayonnement de Genève.
6: Genève et la Suisse qui devraient quand même dire merci. Le
7: G7. Oui, c'est la position de Frédéric Kohler dans son éditorial du Temps. Certes, la manif des violences, un sommet décrié par certains, mais un sommet qui n'en a pas moins été un succès. Il souligne l'engagement pris pour réduire la dette et soutenir l'aide publique au développement et puis les retombées pour la Suisse aussi. Guy Parmelin a pu s'entretenir avec toute une brochette de dirigeants étrangers et avec les négociateurs américains des droits de douane. Tout cela a certes un prix et les comptes ne sont donc toujours à faire, mais après le courrier de protestation du président de la Confédération, un petit merci à Emmanuel Macron ne ferait pas de mal pour soigner la relation avec le voisin de la Suisse le plus influent sur la scène internationale, conseille l'éditorialiste, comme la France a remercié la Suisse, conclut-il.
6: Des discriminations dans vos journaux aussi ce matin.
7: L'intelligence artificielle affiche son mépris pour le parler roman. Le Temps et l'infolettre Gargantilla ont partagé les résultats de scénarios fictifs comportant des interlocuteurs parlant le français standard ou le français de Suisse romande. Pour cette comparaison, les deux scénarios présentés en infographie, il y a l'attribution d'une bourse et le vol d'un téléphone. Alors, les grands modèles de langage IA étudiés attribuent moins d'argent pour la candidate qui a dit « ça joue », nonante et postulation dans son entretien. Le voleur écope d'une peine plus importante s'il est né à Neuchâtel, qu'il a volé 70 natels et qu'il assure avoir été pris pour un bobet dans cette affaire. Ces modèles de langage ont donc tout simplement tendance à juger négativement ce qu'ils ne connaissent pas, explique un spécialiste des biais linguistiques dans les programmes d'intelligence artificielle. Des biais invisibles qui ne sont donc pas encore encadrés.
6: Et puis on termine avec de l'art, Valérie.
7: Et oui, de l'art. Art Basel commence aujourd'hui, visite dans plusieurs jours de l'exposition Unlimited, le versant monumental de l'événement balois. Il décrypte ce versant des enjeux politiques via ses œuvres géantes sur plusieurs décennies, nous explique-t-on. Et puis, un autre type d'art aussi plus vivant au sens propre du terme. Nous sommes à Bienne, c'est raconté dans le JDJ. Un couple d'artistes, Florina et Thomas Gutmann, vivent dans la vitrine de leur galerie. On les voit en pyjama dans un lit café croissant à portée de main. C'était 10h du matin pour la photo. Et ils vont y passer 3 jours et 3 nuits et ils invitent les passants à leur poser les questions les plus intimes. On est entre la performance artistique et la thérapie de couple, explique-t-on. Des moments très intenses, raconte

0: Non.
1: Pas du tout.
0: Malheureusement pas, alors que je suis de Neuchâtel. Mais ça m'intrigue.
1: Mais qu'est-ce que ça vous inspire quand vous entendez ça? Cette forme d'art en vitrine, en scène. Ouais.
0: Oui, oui, bon, ça se fait déjà, hein. Donc, c'est pas une, pour moi, pas une nouveauté, donc je suis pas surprise. Mais c'est intriguant et je trouve ça, je crois que ça met tout de suite aussi les spectateurs, ça leur met aussi, les met en face d'eux-mêmes instantanément. Mmh. Et je trouve ça remarquable.
1: Est-ce que dans...
0: Je vais faire un petit saut.
1: Ouais. Est-ce que dans l'art contemporain africain, il y a aussi des formes d'art vivant, qu'on pourrait qualifier comme ça, qui sont très différentes? Tout ça est évidemment, j'imagine, culturel, de ce qu'on a ici dans la manière de performer. Comment ça se traduit dans l'art contemporain africain?
0: Bon, ces performances. Bon, il y a la musique, il y a cette richesse de danse aussi. Donc, bien entendu, il y a une quantité incroyable de performances, mais elles seront toutes différentes d'un pays à l'autre, d'une région à l'autre. Donc, c'est très engageant, quoi, ces performances. Parce que c'est aussi de la... Comment c'est le nom, c'est la participation aussi. Oui.
1: C'est l'interaction avec le public.
0: L'interaction avec le public, et c'est direct, parce que c'est vrai que l'art, un tableau sur un mur peut nous toucher, mais c'est moins instantané, c'est moins direct.
2: Vous évoquiez la curiosité. Vous évoquiez la curiosité des collectionneurs pour l'art africain. Concrètement, qu'est-ce qu'on va chercher qu'on ne trouve pas ici ou qu'on n'a pas trouvé ici dans ces dernières décennies?
0: Oui, c'est une belle question, parce que j'ai eu une très belle conversation avec un grand collectionneur zurichois à Bâle, parce qu'en fait, il y avait les journées VIP, vous avez évoqué les VVIP avant pour le G7, mais il y avait les journées VIP, donc Unlimited par exemple, qui vient d'être mentionné, on a ouvert les portes d'Unlimited lundi déjà, et Art Basel, Africa Basel, c'était déjà mardi, donc là, en ce jeudi, c'est déjà... Enfin, là, c'est pour le public, en fait. Et pouvez me répéter.
1: Vous avez perdu le fil de nouveau, malaisie.
2: Qu'est-ce qu'on va chercher chez ces artistes? Vous
0: qu'est-ce qu'on
2: de
0: va chercher? Oui, donc cette jolie discussion que j'ai eue avec un collectionneur d'un certain âge, il me disait, mais toi, tu lis quoi comme livre? L'Afrique m'intéresse maintenant. Donc, on a commencé à parler de littérature. Il voulait faire un voyage à Lagos. Donc, Lagos, la prochaine biennale, elle va ouvrir fin novembre. Si on trouve assez d'argent, donc il y a toujours cette problématique, parce que ce gros problème aussi en Afrique, dans certains pays, c'est qu'il manque aussi le soutien des gouvernements. Donc souvent c'est des privés qui soutiennent, c'est des fondations, c'est des fonds. Et donc je crois qu'on atteint tous un moment dans notre vie où on s'ennuie. Mmh. On a envie de découvrir un autre langage, une autre façon de voir les choses, d'exprimer les choses. Je crois que c'est ça aussi. Dans le monde de l'art, on parle aussi beaucoup des trophy hunters. Donc c'est ces collectionneurs qui ont toujours envie d'avoir quelque chose, de découvrir quelque chose de nouveau, d'être mis face à quelque chose qu'ils ne comprennent pas tout de suite. Donc il y a aussi il y a ça. C'est un des grands moteurs aussi,
1: une nourriture en tout cas diverse et très intéressante, oui. Oui, qui nous fait du bien à certains moments de la vie. On va pas vous contredire là-dessus, Michel Sandeau. Merci beaucoup en tout cas d'être venu dans cette matinale, membre du conseil consultatif d'Africa Basel qui a ouvert hier et Art Basel qui ouvre aujourd'hui. Courez-y, allez-y. Merci à vous d'être venu nous en parler.
0: Merci beaucoup.
1: Très bonne journée. On passe à 120 secondes.
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4: CFF ont dévoilé hier leur bilan d'exploitation pour l'année 2025 et celui-ci se révèle globalement très positif. Malgré le nombre important de chantiers ouverts, la ponctualité a augmenté avec près de 95% des trains arrivés à l'heure. Le nombre de passagers a atteint le chiffre record de 1,43 million de personnes transportées chaque jour, une hausse de près de 3% par rapport à l'année précédente. Et les comptes sont dans les chiffres noirs avec un bénéfice de près de 500 millions de francs. On va commenter ces résultats avec vous ce matin. Pascal Tietzmann, bonjour.
5: Bonjour, monsieur.
4: Vous êtes contrôleur au CFF.
5: Non, je suis tout.

0: chef. Ça veut dire chef de train. On dit plus contrôleur depuis déjà le début des années 2000.
1: D'accord, hein. Mais c'est bien vous qui contrôlez les billets.
0: Alors, d'abord, on dit plus billet depuis déjà le début des années 2000. Hein, on dit titre de transport. Oui, parce que les titres de transport, ils sont très rarement des billets physiques. Oui. Hein. Il y a plus que quelques vieux ou des touristes qui ont des cartes journalières associées à leurs billets d'avion qui ont encore des billets physiques.
1: Oui, c'est ça. Tout se fait via le smartphone aujourd'hui.
0: Oui, ouais. Ce qui fait d'ailleurs que les corps des collaborateurs de SBB AG ont évolué ces dernières années.
1: Vous dites les corps?
0: Les corps, oui. À l'époque, les contrôleurs, donc quand on les appelait encore des contrôleurs et pas encore des Zugchefs ou des Kundenbegleiter, hein, ça veut dire des conseillers clientèle qui s'occupent aussi du contrôle des titres de transport, mais qui ne sont pas non plus des contrôleurs, ni des Zugchefs, hein, ils sont plus bas dans la hiérarchie.
1: D'accord.
0: Donc à l'époque, les contrôleurs, donc quand on les appelait encore des contrôleurs, ils avaient tous un de leurs deux avant-bras qui était très très musclé.
1: Ah oui, à cause de la poinçonneuse.
0: Ah, alors, on ne dit pas la poinçonneuse, on dit la zange, ou la contrôle zange, veut dire la pince, ou la pince de contrôle. Hein. Mais comme on ne l'utilise presque plus, hein, puisqu'il n'y a plus de billets physiques, nos avant-bras, ils s'atrophient et on perd donc un de nos principaux attributs de séduction. Heureusement, il reste l'uniforme, la boucle d'oreille, la coupe de cheveux et le charisme.
1: On peut en venir au bilan 2025 des CFF, avec, je le disais, cette hausse importante du nombre de voyageurs.
0: Ah, alors, on ne dit pas voyageurs, hein, parce que toutes les personnes qui prennent le train ne vont pas forcément en voyage.
1: C'est vrai.
0: Heureusement, parce qu'on ne saurait pas où foutre toutes ces valises.
1: Alors, les passagers?
0: Non, on dit la clientèle.
1: Ok, alors la clientèle, qui est donc de plus en plus présente dans les wagons.
0: Non, on ne dit pas les wagons, non, on dit le matériel roulant.
1: Voilà, alors quoi qu'il en soit, c'est surprenant que cette hausse de la fréquentation ne s'accompagne pas d'une baisse de la ponctualité, surtout qu'on a le sentiment qu'il y a de nombreuses pannes sur le réseau ces derniers temps, entraînant de nombreux retards.
0: On ne dit pas panne, on dit incident technique, et on ne dit pas retard, on dit perturbation.
1: Hein. Ok.
0: Ouais, vous pourriez jamais faire Zugchef, vous. Hein.
1: Effectivement, mais heureusement, on peut compter sur vous et sur les plus de 35 000 collaborateurs et collaboratrices des CFF.
0: On ne dit pas les CFF, on dit SBB AG, hein, ou l'ancienne régie fédérale, si vous êtes journaliste.
1: Une entreprise qui semble donc particulièrement bien gérée, malgré les nombreux défis auxquels elle est confrontée.
0: Oui, effectivement, hein, à part les infrastructures vieillissantes, les chantiers qui s'éternisent, la saturation du réseau, la hausse des incivilités, les rames Twindex qui sont de la merde, les suicides, les accidents de personnes, la hausse du prix des transports et des abonnements généraux, la baisse du trafic de marchandises, la dette qui est encore de 11 milliards de francs et qui permet pas d'investir suffisamment, la Suisse romande qui est négligée et les supporters de foot qui foutent la merde. À part ça, tout va bien.
1: Et c'est bon de le rappeler. Ouais. Pascal Tietzmann, Zugchef chez SBB AG.
0: Genau.
1: Merci pour ce témoignage et bonne journée.
0: Merci.
2: On va diffuser donc 120 secondes avec cette Zugchef à qui on avait demandé, quand on les avait reçus, l'adresse de son coiffeur. Il avait dit j'en ai pas et on avait dit ça se voit. Pour ceux qui ont regardé sur RTS2, allez vite voir. Merci beaucoup de votre attention ce matin dans la matinale et on se retrouve demain.
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2: L'axe du Grand Saint-Bernard est fermé entre Grand Saint-Bernard et le tunnel de Montchemin dans les deux sens en raison d'un accident.
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2: Du soleil et beaucoup de chaleur pour aujourd'hui avec la formation de cumulus cet après-midi dans les Alpes, suivi de foyers orageux isolés en fin de journée. Les températures de 14 à 16 degrés ce matin, 34 au maximum cet après-midi. Bonjour Eric Guevara Frey.
4: Bonjour Valérie.
2: Il est l'heure, c'est à vous, c'est tout un monde. Bonne émission Eric.
4: Eh ben, il est l'heure, on y va. Merci, bienvenue si vous nous rejoignez sur RTS Première. Il est 8h. Vous êtes là pour l'info, Audrey Mondy aussi. Bonjour Aude.
5: Bonjour.
4: À la une ce matin, cadre d'accord avec 48 heures d'avance.
5: Les Américains et Iraniens ont signé hier soir déjà le texte visant à mettre fin à leur conflit. Les négociations démarrent dès demain en Suisse. La Suisse qui a rendez-vous ce soir à Los Angeles pour son deuxième match de Coupe du Monde de football contre un adversaire de qualité, la Bosnie-Herzégovine. Et il va falloir gérer les hautes températures ces prochains jours. Une vague de chaleur arrive dans le pays et c'est pas prêt de s'atténuer.
4: La signature de l'accord est États-Unis-Iran à Versailles hier soir. C'est la cerise sur un gâteau qui plaisait déjà beaucoup au président français Emmanuel Macron après son G7 d'Évian. Est-ce que c'est objectivement un succès ce G7 comme il le dit? On voit ça dans tout un monde. Nous parlerons aussi de la prescription. Le débat revient avec les affaires de violences sexuelles. Est-ce qu'il y a des crimes si graves que leurs auteurs devraient pouvoir être poursuivis même des décennies après les faits? Et à quoi sert en fait la prescription? Rendez-vous à 8h10.
5: Les négociateurs américains et iraniens entreront dans le vif du sujet dès demain au Bürgenstock sans passer par la case signature. Le président américain Donald Trump et son homologue iranien Massoud Pezeshkian ont pris de l'avance sur le programme initial. Ils ont signé hier soir déjà le protocole d'accord visant à mettre fin à la guerre en Iran, Olivier Chorderey.
6: Et c'était dans la majestueuse galerie basse du château de Versailles, près de Paris.
7: Bravo!
6: Donald Trump, la plume à la main, vient de signer la version papier de l'accord sur l'Iran, félicité par un Emmanuel Macron aux anges.
8: C'est un accord qui permet de mettre fin au conflit, qui permet la paix, la réouverture du détroit d'Ormuz, sans péage, et 60 jours qui vont s'ouvrir pour conclure un accord sur le nucléaire, le balistique et les activités régionales. Donc nous allons continuer de travailler. Enfin, c'est un moment de paix. Et une bonne nouvelle pour beaucoup de nos compatriotes, parce que les prix, normalement, du carburant aussi vont baisser, les prix du gaz.
6: Un document signé donc par le président américain sur sol français, photographié et envoyé dans la foulée à Téhéran, où le président iranien l'a signé à son tour cette nuit de manière électronique. Ce texte entre donc en vigueur avant même la rencontre prévue demain en Suisse centrale, où il n'y aura pas de cérémonie de signature.
5: Mais pourquoi ce coup d'accélérateur tout d'un coup, Olivier?
6: Parce que Washington veut la réouverture au plus vite du détroit d'Ormuz, dont la fermeture pénalise l'approvisionnement énergétique des États-Unis. Ce protocole en 14 points comprend aussi la fin des opérations militaires, y compris au Liban, la levée progressive du blocus américain, mais aussi des négociations sur le nucléaire iranien. Téhéran, de son côté, obtient la possibilité de vendre son pétrole immédiatement et légalement, sans oublier le déblocage de ses fonds aujourd'hui gelés selon des modalités encore à négocier.
5: Merci beaucoup Olivier Chorderey. Et en Suisse, l'armée viendra en appui pour assurer la sécurité lors de ses premières négociations au Bürgenstock. L'espace aérien sera fermé le temps de l'événement. Et cette signature qui vient conclure le G7 qui s'est achevé lui hier soir à Évian. À l'heure du bilan, ce constat, la géopolitique a marqué le sommet davantage que l'économie. Et d'une manière ou d'une autre, tous les dirigeants semblent avoir trouvé leur compte, Jérôme Jeannin.
9: Donald Trump a traversé ce sommet comme un monarque, tout auréolé de l'accord trouvé dimanche. Le président américain était au centre de toutes les courtoisies, ce qu'il a validé par un claquant « I am the boss » hier en arrivant avec une heure de retard devant ses partenaires interloqués. Au-delà des apparences, ce sont les Européens qui ont signé l'avancée la plus notable en remobilisant Donald Trump sur l'Ukraine et en lui faisant signer une déclaration de soutien qui marquera peut-être un tournant dans le conflit en cours. Pour Macron d'abord, Zelensky surtout, ce ralliement représente un vrai succès qui a aussi le mérite de masquer le suivisme révérencieux des Européens sur le Moyen-Orient, un dossier sur lequel ils peinent à peser et restent largement inféodés à Washington.
4: Et pendant ce temps, aux États-Unis, les réserves stratégiques de pétrole sont au plus bas.
5: C'est du jamais vu, même depuis 40 ans. Le pays dispose de stocks créés après le choc pétrolier des années 70. Selon des chiffres publiés cette semaine par le département américain de l'énergie, ils sont aujourd'hui à 340 millions de barils de brut, Katia Scher.
10: Ce niveau est plus bas encore que ce qu'on avait vu en 2023 sous le président Joe Biden. 340 millions de barils, c'est moins de la moitié de la capacité américaine de stockage à 714 millions de barils. Et cette tendance à la baisse des stocks se retrouve ailleurs aussi parce que les 31 autres pays membres de l'Agence internationale de l'énergie ont, eux aussi, et à plusieurs reprises, pioché dans leurs stocks pour amortir les chocs. Celui causé par la guerre en Ukraine d'abord, mais surtout celui causé par la fermeture du détroit d'Ormuz qui a poussé les prix de l'or noir à la hausse. Raison pour laquelle aujourd'hui, pour assurer la sécurité de l'approvisionnement et une relative stabilité des prix, reconstituer les stocks est un objectif primordial. Mais ça exige aussi de relancer les infrastructures de production. Patrick Gantès, secrétaire général du Centre de recherche Entreprises et Sociétés à Genève, spécialiste du pétrole.
11: Compte tenu des délais d'approvisionnement, des délais techniques, et le temps que les premiers tankers arrivent, il faut compter, à mon avis, 2-3 mois. Disons, les experts pensent qu'on aurait un retour, je ne dis pas vraiment à la normale, mais vraiment à mieux à l'automne.
10: Un retour au mieux à l'automne, pour autant que l'accord promis par le président Donald Trump se concrétise favorablement.
5: En football, le Portugal a commencé hier son mondial en demi-teinte avec un match nul un partout contre la République démocratique du Congo. En revanche, l'Angleterre, la Colombie et le Ghana ont remporté leur premier match. Et la Suisse, elle, dispute ce soir son deuxième match dans cette Coupe du Monde à 21h contre la Bosnie-Herzégovine. Bonjour Joël Robert.
7: Bonjour Aude.
5: Vous êtes en direct de Los Angeles où aura lieu cette rencontre que la Suisse n'aborde pas dans des conditions idéales et contre un adversaire de qualité.
7: Oui, parce que la Bosnie dispute sa deuxième Coupe du Monde. Elle a battu l'Italie en barrage pour se qualifier pour les États-Unis. Elle a fait 1-1 contre le Canada au premier match. Elle sait qu'elle a un gros coup à jouer pour passer au deuxième tour de cette compétition. C'est une équipe volontaire qui court beaucoup. On l'a vu contre l'Italie, on l'a vu contre le Canada, qui met de l'intensité dans son jeu, dans les duels, qui est une équipe physique, mais aussi parfois qui commet des erreurs. Une équipe difficile à manœuvrer, mais la Suisse n'a pas le choix. Elle doit au moins faire un match nul. Une défaite sera absolument cataclysmique. Une victoire la propulserait pratiquement déjà au deuxième tour, mais la Suisse ce soir sait qu'elle a une partie compliquée qui l'attend.
5: Et dans cette équipe de Bosnie, un joueur est important, capital même, c'est l'attaquant Edin Džeko.
7: Oui, effectivement, Džeko, c'est la star de cette équipe de Bosnie-Herzégovine, même s'il n'a pas joué le premier match parce qu'il a été blessé durant une bonne partie de l'année. Mais il était déjà là en 2014, 148 sélections, c'est une énorme carrière. Džeko, attaquant de City, de Rome, de l'Inter, de Fenerbahçe, il a une énorme expérience, il a 40 ans, c'est sa dernière compétition. C'est le meneur de cette équipe, physiquement, mentalement. Les autres joueurs ont besoin de lui, se bonifie à son contact. C'est le symbole de cette équipe qui en veut et qui va se soir donner, c'est certain, du fil à retordre à l'équipe de Suisse.
5: Merci beaucoup Joël Robert. En direct de Los Angeles, ce match débute à 21h. Il est à suivre en direct en audio sur RTS Première et en images sur RTS 2. Décision inattendue hier au Parlement. Le Conseil national a rejeté l'accord de libre-échange avec le Mercosur après plus de 3 heures de débat. Les élus n'ont pas voulu de cet accord commercial avec plusieurs pays d'Amérique du Sud pour des questions de droits humains et de durabilité, notamment à gauche. Pour une partie de l'UDC et du centre, les garanties pour protéger l'agriculture suisse n'étaient pas suffisantes. Une bonne note pour l'École Polytechnique Fédérale de Zurich, qui figure toujours parmi les meilleures universités du monde. Elle est 8e dans un classement international publié hier. L'École Polytechnique Fédérale de Lausanne, elle, est aussi bien classée. Elle figure au 22e rang. C'est l'université américaine du MIT qui arrive en tête du classement.
4: La Suisse et une partie de l'Europe plongent aujourd'hui dans une nouvelle vague de chaleur.
5: Plusieurs cantons romands, dont Genève, Neuchâtel ou Vaud, activent leur plan canicule. Le mercure va grimper parfois jusqu'à 35. 7 degrés. Météo Suisse émet pour l'instant une alerte de degré 3, Natacha van Kutsem.
12: Dès demain et jusqu'à mardi, la prudence sera de mise. À part vendredi, où une activité orageuse se dessine, les thermomètres prendront l'ascenseur. Dans ce contexte, les cantons, comme Météo Suisse, rappellent des recommandations d'usage. Boire beaucoup d'eau, rester tant que possible au frais, fermer les stores ou les volets en journée et surtout, rester en contact avec les personnes les plus vulnérables. Car cette situation pourrait se prolonger. Météo Suisse ne voit pas encore de baisse significative des températures, pas d'effet de dispersion, comme disent les spécialistes. Les journées tropicales vont donc s'enchaîner. Difficile alors de dire précisément quand cet épisode caniculaire prendra fin. Rappelons que l'on parle de canicule. Si la moyenne journalière dépasse les 25 degrés, cela durant 3 jours et 3 nuits d'affilée.
5: Et d'autres pays européens aussi se préparent. La France, par exemple, s'attend à des pics jusqu'à 40 degrés dimanche. Paris, la capitale, autorise donc la baignade dans une petite partie du canal Saint-Martin.
4: Merci Audrey Mondy pour votre journal. À très bientôt. Il est presque 8h10.
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13: Ce G7 est objectivement un succès.
14: On oppose souvent cette idée de protection de participation des enfants, comme s'il fallait choisir entre les protéger ou les écouter.
4: Bonjour, est-ce que le G7 a été objectivement un succès comme Emmanuel Macron le dit? On va aller voir ce qu'il y a derrière l'autosatisfaction du président français. On parlera aussi prescription, le débat revient avec les affaires de violences sexuelles. Est-ce qu'il y a des crimes si graves que leurs auteurs devraient pouvoir être poursuivis même des décennies après les faits? Et en fait, à quoi sert la prescription? Et puis pour mieux tenir compte de la parole des enfants, de leurs envies d'avenir, les assemblées d'enfants se sont multipliées, des sortes de parlements d'enfants. Ça peut marcher, ça peut être efficace à certaines conditions. 3, 2, 1. Finalement, l'histoire retiendra que c'est à Versailles que Donald Trump a signé l'accord entre les États-Unis et l'Iran. Le président iranien a fait de même chez lui, cet accord qui devait être officiellement signé demain au Burgenstock en Suisse. Mais des deux côtés, on voulait aller plus vite, notamment pour rouvrir rapidement le détroit d'Ormuz. Les discussions vont maintenant commencer pour tenter de régler les problèmes de fond, à commencer par celui du programme nucléaire iranien. Et c'est donc sous l'œil d'Emmanuel Macron que ça s'est passé. Il recevait son homologue américain pour un grand dîner. À Versailles, de quoi conclure en feu d'artifice une semaine diplomatique qui a beaucoup satisfait le président français. Le G7 est objectivement un succès, a-t-il dit. Il avait fait cette déclaration un peu plus tôt à l'issue du sommet organisé à Évian pendant 3 jours. Emmanuel Macron s'est félicité d'un réveil stratégique sur l'Ukraine, les pays membres du G7 ayant réaffirmé leur soutien. Bonjour Arène Adler.
15: Bonjour Eric.
4: Est-ce que du point de vue de la France, on peut effectivement qualifier ce G7 de succès ?
15: Bon, c'est en tout cas ce qu'Emmanuel Macron voudrait qu'on retienne, notamment parce qu'à 11 mois des élections présidentielles, c'est le dernier sommet d'envergure qu'il organise. Et ce futur ex-président affaibli au plan national espère encore marquer son deuxième mandat d'actes internationaux forts. Alors c'est vrai Eric, et ça n'est pas rien, ce G7 a permis aux alliés de l'Ukraine de réaffirmer leur soutien via un texte commun. Et puis surtout, ce soutien, il était lesté d'un poids lourd, celui des États-Unis de Donald Trump, pour qui l'Ukraine semblait être redevenue un angle mort. Et c'est bien pour ça qu'au moment de conclure ce sommet hier soir, c'est ce point qu'Emmanuel Macron a mis en avant.
4: Et par rapport aux ambitions affichées avant le sommet, est-ce que le compte est bon ?
15: Eh bien, initialement, ces 3 jours, tels que prévus par la diplomatie française, devaient permettre à plusieurs dossiers d'avancer. Alors, le dossier ukrainien, en effet, mais aussi celui sur l'intelligence artificielle, avec l'idée d'une réglementation plus stricte, notamment sur son utilisation par les mineurs, celui du narcotrafic, ou encore celui des minéraux critiques. Force est de constater que l'annonce par Donald Trump d'un accord avec l'Iran juste avant le sommet a éclipsé ces autres discussions. Prévu aussi à l'agenda une discussion sur la gouvernance mondiale. La présidence française avait souhaité, je cite, « faire de la réduction des déséquilibres mondiaux une priorité pour cette présidence du G7 ». Or, presque ironiquement, ces déséquilibres ont, à l'inverse, été soulignés par ce sommet.
4: C'est-à-dire ?
15: Eh bien, l'ordre du jour a été totalement chamboulé, redéfini par Donald Trump. Le président américain annonçant l'accord avec l'Iran la veille, on l'a dit, de l'ouverture du sommet du G7, un accord qui a éclipsé tous les autres sujets, on l'a dit, enfin presque tous les autres sujets, avec un président américain qui lui aussi a éclipsé les autres dirigeants et qui, comme très souvent, a pris toute la lumière. Preuve en est par exemple l'attention portée à sa conférence de presse clôturant le sommet hier soir, une conférence de presse donnée en retard, comme il se doit, j'allais dire. Hein. Fut un temps, rappelez-vous, c'était Emmanuel Macron qui se voulait être le maître des horloges. Et puis il y a cette phrase aussi prononcée alors que Donald Trump arrive en retard de nouveau à une réunion, une phrase qui synthétise son rapport au monde et aux autres dirigeants à qui il lance « I'm the boss, c'est moi le patron ».
4: Le président américain qui a quand même qualifié ce sommet d'un des sommets du G7 les plus réussis.
15: Oui, alors absolument, et c'est autant de points de crédit pour la France. Mais lors de sa très longue conférence de presse, Donald Trump est surtout revenu très largement sur son accord avec l'Iran, qualifié de victoire diplomatique américaine, les Américains dévoilant dans la foulée la contenu de cet accord. Quelques heures plus tard, la signature surprise sur la table de dîner de Versailles de cet accord a clos cette séquence. Le G7 aura été un marchepied parfait pour cette mise en scène très trumpienne et Versailles, un décor très glamour.
4: Bon, Ariane, ce qu'on retient aussi, c'est un président français justement qui s'est plié en quatre pour plaire au président américain.
15: Eh bien oui, parce que ça aussi, c'était un des objectifs affichés par Emmanuel Macron en amont de ce sommet, que Donald Trump reste jusqu'à la fin. Ça n'avait pas été le cas au sommet du G7 au Canada l'an passé. Et pour ce faire, eh bien dire que le président français a mis la petite argenterie dans la grande serait un euphémisme, puisqu'il a donc convié le président américain à une soirée à Versailles. Versailles, l'outil de soft power favori d'Emmanuel Macron. Ça faisait un demi-siècle qu'un président américain n'avait pas reçu de Bristol versaillais. Commentaire ravi d'ailleurs du président américain dont on connaît le goût du faste et des dorures. Versailles, c'est pas du plaqué or, c'est du lourd. La raison de cette invitation, certains diront le prétexte, c'était les 250 ans de l'indépendance des États-Unis. Un moyen donc de flatter le président américain, de rappeler les liens entre les deux pays et puis la grandeur de la France. Fut un temps, il avait été question de clôturer la soirée avec un feu d'artifice, mais c'était quand même un peu too much, un peu trop pour l'opposition française, qui a jugé ces fastes trop complaisants envers le président américain. Quoi qu'il en soit, Donald Trump est en effet resté jusqu'à la fin du sommet. Il l'a marqué définitivement de sa patte en fin de soirée. Emmanuel Macron pourra aussi porter ça à son crédit, se targuant d'une relation particulière au président américain et d'un paraf versaillais, même si, au final, malgré tous les efforts du président et de la diplomatie française, le maître du jeu diplomatique, c'est encore et toujours Donald Trump.
4: Ariane Hasler, en direct de Paris.
16: Faut-il rendre imprescriptibles les crimes commis sur les mineurs ?
17: Cette loi s'appuie sur un rapport parlementaire.
18: Il faut laisser le temps aux victimes de pouvoir s'exprimer, même 20 ans après.
19: Je suis favorable à l'imprescriptibilité des crimes commis sur les mineurs.
20: Et en Suisse aussi, la question fait régulièrement débat.
21: Jamais le meurtre de sa petite sœur ne sera jugé. Son seul espoir, que la loi évolue.
4: Et la prescription, c'est la limite de temps au-delà de laquelle on ne peut plus poursuivre l'auteur d'un crime. Mais est-ce qu'il y a des crimes trop graves pour être prescrits, même des décennies après les faits ? Ce qui appelle tout de suite une autre question. À quoi sert la prescription ? Dans le sillage de l'affaire Liana, en France, du nom de la petite fille retrouvée morte il y a quelques jours, des associations de protection de l'enfance voudraient supprimer toute prescription pour les crimes commis sur les enfants, qu'il s'agisse de meurtre ou de viol. Le débat est vif dans le sillage de ces affaires de violences sexuelles qui secouent le pays. Isabelle Cornat, l'un des rares cas où l'imprescriptibilité s'applique, et c'est dans de nombreuses démocraties, hein, c'est pour les crimes contre l'humanité.
22: Oui, et c'est presque une exception, car pour beaucoup d'autres crimes, il y a prescription après 20 ou 30 ans. C'est un principe cardinal du droit en démocratie. Élodie Toyon, avocate au barreau de Paris, experte dans la prise en charge des victimes de violences de genre, notamment sexuelles.
23: On a une prescription parce que dans notre pays, en tout cas, c'est l'État qui poursuit, d'accord, qui a un monopole de la poursuite. C'est le parquet qui poursuit essentiellement, donc les procureurs. Et les personnes qui nous ont précédés, les révolutionnaires, etc., des gens comme Beccaria et tout ça, ont estimé qu'il était important, compte tenu qu'on sortait d'une période quand même d'absolutisme où le pouvoir avait vraiment toute latitude pour vous faire embastiller, qu'il était important qu'il puisse y avoir une extinction, en fait, à un moment du droit de l'État de poursuivre. Que c'était important également pour la société parce que la justice estimait qu'après 30, 40, 50 ans, en fait, elle ne pouvait plus juger correctement les affaires.
22: Beccaria qu'elle mentionnait, c'est Cesare Beccaria, philosophe et juriste italien de l'époque des Lumières.
4: Ouais, Isabelle, on estime qu'avec le temps qui passe, les preuves, les indices sont évidemment plus difficiles à recueillir.
22: Absolument, et à ça s'ajoute la nature même de la mémoire complexe et fragile.
23: Plus on s'éloigne des faits, plus on peut avoir tendance à en oublier ou à les mélanger.
22: Et avec le temps, il y a aussi beaucoup d'éléments de contexte qui disparaissent.
23: Si les faits ont eu lieu dans une entreprise qui a été radiée, liquidée, etc., on peut plus s'assurer de l'existence de l'entreprise parce que, je sais pas, il y a plus de documents administratifs, par exemple. Enfin, tout ça, c'est quand même des éléments à prendre en compte parce que les procès de violences sexuelles, mais j'ai envie de vous dire, en fait, en réalité, comme tous les procès pénaux, ce sont des procès au cours desquels on discute d'indices. Et c'est la réunion de ces indices qui va permettre au juge de former ce qu'on appelle son intime conviction. Donc plus le temps passe, moins on a de chances de récupérer des indices. Indices qui peuvent être des témoignages, des documents, des fadettes, de l'ADN, enfin vraiment un peu tout. C'est pour ça aussi que plus le temps passe, plus c'est compliqué, quoi.
4: Des fadettes sont des relevés de communication téléphonique.
22: Oui, donc plus le temps passe, plus c'est compliqué, mais on sait aussi à quel point, dans le cas des violences sexuelles en particulier, les victimes mettent du temps à parler, soit à cause de ce qu'on appelle l'amnésie traumatique, ou parce qu'elles ont honte ou peur simplement de ne pas être crues, par crainte de représailles aussi, jusqu'à finalement oser franchir le pas du dépôt de plainte seulement après des décennies.
4: Et est-ce que des pays ont rendu le crime de viol imprescriptible ?
22: Oui, c'est le cas au Canada ou à Chypre, par exemple, où la victime, qu'elle soit mineure ou majeure d'ailleurs, peut porter plainte sans limite de temps et l'agresseur pourra être poursuivi. Plusieurs pays ont décidé de rendre imprescriptibles les crimes sexuels graves commis sur les enfants. C'est le cas depuis 2013 pour les enfants de moins de 12 ans en Suisse, par exemple. Mais toujours pas en France, où la question justement fait débat à nouveau ces jours-ci.
4: Mais il y a aussi, Isabelle, la possibilité de prolonger le délai de prescription.
22: Oui, c'est la fameuse prescription glissante, introduite en France dans la loi en 2021, qui permet d'étendre le délai de prescription lorsque différentes personnes sont victimes d'un même auteur.
23: Lorsque la personne qui a commis l'infraction sur l'enfant X commet, avant l'expiration du délai de prescription qui concerne l'enfant X, une nouvelle infraction sexuelle sur un autre mineur qu'on va appeler Y, eh bien, le délai de prescription de la première infraction est prolongé jusqu'à la date de prescription de l'infraction commise sur le deuxième mineur, donc le mineur Y.
22: Et le dit-toyon n'est pas en faveur de lever la prescription pour les crimes sexuels.
23: Ça me semble plus sain, je dirais, du point de vue des garanties démocratiques.
22: Par contre, elle est pour que cet outil de la prescription glissante puisse s'appliquer aussi aux victimes de violences sexuelles à l'âge adulte, pas seulement aux mineurs.
23: D'autant qu'on sait en réalité aujourd'hui que les infractions sexuelles sont souvent, très souvent, des infractions sérielles. C'est fréquent que des agresseurs, finalement, aient une petite carrière d'agresseur qui soit passée sous les radars jusqu'à présent, vous voyez. C'est-à-dire que quand on commence à gratter quand même dans plein de dossiers, quand les services d'enquête font leur boulot correctement, on se rend compte qu'en fait, il y a un peu des viols conjugaux, il y a un peu du harcèlement sexuel au travail, il y a déjà eu des agressions sexuelles de petites copines ou d'enfants, et même dans les dossiers qui ne sont pas médiatisés, mais nous, on le voit hyper souvent. Moi, ça me semblerait complètement logique que le droit prennent en compte cette réalité finalement sociologique de l'agression sexuelle et que la prescription glissante soit étendue pour le coup aux victimes majeures.
22: Et encore un dernier outil qui permet de contourner en partie la prescription, c'est celui de la connexité. Alors ça veut dire quoi ? Eh bien ça veut dire pouvoir inclure dans une enquête tout de même des faits prescrits lorsqu'il y a des liens communs entre plusieurs agressions commises par le même auteur sur la même victime. Un exemple qu'on cite souvent, c'est celui de l'écrivaine Florence Porcel qui a porté plainte contre le journaliste Patrick Poivre d'Arvor pour 2 viols. Le premier était déjà prescrit au moment de la plainte, mais grâce à ce principe de connexité, on a pu le faire entrer dans le débat judiciaire parce qu'on a estimé qu'il y avait une unité, une continuité entre les faits.
4: Mais ça ne permet pas de juger les faits prescrits.
22: Non, mais par contre, ça éclaire la seconde plainte et c'est important parce qu'en acceptant d'examiner en détail ce qui s'est passé la première fois, on comprend mieux ce qui s'est passé dans l'ensemble et on peut ainsi éviter par exemple des jugements hâtifs sur le comportement de la victime, voire du consentement là où il y en avait pas.
23: Le fait d'avoir été victime de violences sexuelles une première fois vous expose en fait à en revivre davantage que quelqu'un qui n'aurait jamais été victime de violences sexuelles. C'est vraiment la double peine si vous voulez. Et d'autant plus si vous êtes agressé à nouveau par la même personne, y compris quelques années plus tard, parce que votre cerveau, votre psychisme vont mettre en place en fait malgré vous des mécanismes qui sont là en partie pour vous protéger, la sidération, etc., mais qui également vous désarme, puisque ça vous empêche de partir, ça vous empêche de crier, etc., etc.
22: Ouvrir la plainte prescrite permet parfois de voir qu'il n'y avait pas eu consentement la première fois, ni la deuxième, malgré le fait que la victime ne se soit pas débattue.
4: Et concernant d'autres délits, Isabelle, comme le crime contre l'humanité, pourquoi est-ce que là, il n'y a pas de débat sur l'imprescriptibilité ?
22: Eh bien, au vu de la gravité des faits, mais pas uniquement.
23: On estimait en fait que c'était un contexte qui touchait tellement à la structure de la société elle-même et qui engageait aussi potentiellement des gouvernements, des États, etc., qu'il fallait pouvoir engager cette responsabilité le plus possible et que là, pour le coup, le travail d'histoire, d'historien, le travail de mémoire, etc., qui vient à l'appui des procès de crimes contre l'humanité de manière nécessaire, faisait que, au contraire, on avait besoin du plus de temps possible, en fait.
22: Une manière, ici, de lutter contre l'oubli.
4: Merci Isabelle. Une autre question qui se pose de façon sensible en France, mais pas seulement. Après l'émotion suscitée par l'affaire Liana ou la crise du périscolaire à Paris, dans laquelle des dizaines d'animateurs ont été suspendus pour des violences physiques et sexuelles, c'est celle de la place que nous accordons réellement à la parole des enfants dans nos sociétés. Face au manquement, la candidate écologiste à la présidentielle Marine Tondelier a proposé la création d'une Assemblée nationale des enfants. L'idée n'est pas nouvelle, elle est au cœur de la Convention internationale des droits des enfants et elle garantit aux mineurs le droit d'exprimer leurs opinions sur toutes les décisions qui les concernent. L'une de ces applications, ce sont effectivement les parlements des enfants ou les conseils des enfants. Il y en a peut-être dans votre commune, si vous habitez par exemple à Sion ou à Lausanne. À travers le monde, les exemples sont nombreux. Mais sont-ils vraiment contraignants pour les décideurs politiques ? Et est-ce qu'on entend les enfants sur les questions les plus graves, comme celle des violences ? Bonjour Julie Rosis.
0: Bonjour.
4: Julie, vous avez fait un tour du monde des différents conseils des enfants. Il y a des modèles vraiment efficaces ?
0: Alors j'ai une bonne nouvelle pour vous ce matin. La réponse est oui, surtout lorsqu'il s'agit d'impliquer les enfants dans la vie locale à l'échelle d'une commune ou d'un quartier pour décider d'un aménagement public, d'une place de jeu, d'un passage piéton supplémentaire par exemple. Les exemples à l'échelle régionale ou nationale sont eux plus rares et c'est souvent le modèle écossais qui est mis en avant avec son Parlement des enfants créé il y a 30 ans.
1: J'ai vraiment apprécié cette expérience car ils m'ont pas traité différemment des autres.
2: J'ai trouvé ça stressant, mais c'était facile de leur parler parce qu'ils nous écoutaient. Ils avaient l'air de comprendre et ils nous regardaient tous droit dans les yeux.
1: On s'appelait par nos prénoms comme Nicolas et John et tout le monde était vraiment très gentil.
0: Émilie et Mackenzie racontent ici leur rencontre avec le cabinet écossais, c'est-à-dire le Premier ministre et son gouvernement, assis par terre en rond plutôt qu'autour d'une grande table. Créer un espace à hauteur d'enfants de moins de 14 ans, c'est l'une des conditions d'un modèle réussi. L'autre, c'est la transparence, d'après Louise Hill. Elle est la directrice du Parlement écossais des enfants.
6: Les enfants présentent leur thème au cabinet avec une liste d'actions. Et ensuite, le gouvernement, les ministres disent ce qu'ils comptent faire. Puis, lors de la réunion suivante avec les cadres de la fonction publique, ce sont eux qui prennent le relais et qui doivent rendre des comptes aux enfants. Nous créons ainsi de nombreux espaces où les mêmes enfants ont l'occasion de parler avec des adultes, mais aussi de leur demander « Et vous, qu'avez-vous fait ?» Je pense qu'à l'origine, ce projet était probablement plus un espace d'écoute, moins axé sur la responsabilisation. Nous avons donc dû fournir un effort considérable pour que les adultes reconnaissent leurs responsabilités envers les enfants. Il y a parfois cette rhétorique, vous savez, qui consiste à dire « on parle aux enfants parce qu'ils sont de futurs citoyens ». Et nous, on répond « non, en fait, ils sont déjà des citoyens ».
0: Et ça marche, d'après Louise Hill. Les enfants sont parvenus à influencer des politiques sur le climat ou la santé mentale. Et leur plus grande victoire, c'est d'avoir contribué à faire entrer la Convention internationale des droits de l'enfant dans le droit écossais, ce qui permet désormais aux mineurs d'utiliser les tribunaux pour faire valoir leurs droits.
4: On parlait de l'affaire Liana. Est-ce que les violences envers les enfants, c'est aussi un thème empoigné par ce type d'assemblée d'enfants?
0: Alors ça reste assez rare, comme le constate Roberta Ruggiero. Elle dirige la Children Rights Academy à Genève et à Sion.
14: On oppose souvent cette idée de protection et de participation des enfants, comme s'il fallait choisir entre les protéger ou les écouter. La participation et la protection ne sont pas contradictoires, elles se renforcent mutuellement. Et c'est ça qu'en tant qu'adulte, on n'a pas encore compris. Les enfants sont encore trop rarement associés à l'évaluation des dispositifs de protection. Et pourtant, la recherche nous montre qu'effectivement, leur expérience est essentielle pour identifier les défaillances institutionnelles et améliorer les mécanismes de prévention de la violence.
0: Cette réserve des adultes, elle a été observée sur le terrain par Tara Collins, professeure à l'Université de Toronto. Elle s'est penchée sur l'expérience du Nouveau-Brunswick, une province canadienne, où une dizaine d'enfants ont été invités à redéfinir la stratégie de protection des mineurs. Il y a eu des résultats concrets, comme une influence sur les programmes d'éducation sexuelle et les stratégies de lutte contre la violence domestique, mais aussi des limites, notamment la réticence des adultes à aborder des sujets sensibles comme les violences sexuelles.
8: Ce ne sont pas seulement les enfants et les jeunes qui ont besoin de soutien dans ces démarches, mais aussi les adultes, car la participation des enfants et des jeunes suscite parfois des appréhensions ou des craintes, alors que ce n'est pas si difficile que ça. Il faut donc démystifier cette question, et pour cela, il est essentiel de mettre en avant les droits de l'enfant ainsi qu'une formation pertinente pour les adultes.
4: Et donc Julie, le plus grand frein à la parole des enfants, ce sont les adultes, si je comprends bien. Comment on fait pour dépasser ça, pour créer un vrai climat de confiance?
0: Eh bien d'abord en les formant, les adultes effectivement. C'est aussi essentiel pour que les enfants se sentent en sécurité et donc que la démarche fonctionne. Roberta Ruggiero.
14: Les enfants doivent pouvoir s'exprimer sans crainte de représailles, de stigmatisation ou de révictimisation. Et c'est pourquoi les dispositifs les plus efficaces sont souvent ceux qui s'appuient sur des institutions indépendantes spécialisées, des médiateurs indépendants qui sont dédiés ou spécialisés sur les droits des enfants.
0: Et puis, il y a un ingrédient de réussite que toutes les expertes ont mentionné, c'est tenir compte de la diversité des enfants et des enfances. Il faut s'assurer que même les voix des enfants les plus marginalisés soient entendues et ne pas mettre de conditions à la participation politique, notamment, par exemple, la nationalité.
4: Merci Julie Rosis. C'est vous, Julie, qui refermez tout un monde. Aujourd'hui, une émission qui se podcast sur Play RTS, Spotify, Apple Podcast, et pour nous écrire, toutunmonde@rts.ch. Bonjour Philippe Girard.
9: Mais bonjour Eric.
4: On en parle de quoi ce matin?
9: Alors, trois sujets au menu de l'émission de ce matin. On va parler de réseaux sociaux, de voyages en train et d'herbes sauvages. Alors, les réseaux sociaux et la santé mentale des jeunes, ce sera notre sujet d'ouverture. Et puis, on verra aussi plus tard comment voyager en train en Europe. C'est assez utile juste avant les vacances, hein, si vous avez prévu de vous passer de l'avion. Et puis, les herbes sauvages, bah, c'est le thème de notre guichet à partir de 9h. Qu'est-ce qu'on peut cueillir dans la nature et surtout pour en faire quoi? Eh ben, on aura une heure pour en parler.
4: Eh ben voilà, un programme épicé.
9: Absolument.
4: Tout à l'heure, Philippe, merci. Ce sera juste après les infos de Fred Mamaïs. Il est pile 8h30.
7: Téhéran va rouvrir sans délai le détroit d'Hormuz. Les États-Unis lèvent immédiatement le blocus sur les ports iraniens. Le pétrole chute de 3% après la signature hier de l'accord entre les États-Unis et l'Iran par Donald Trump à Versailles, par le président iranien Massoud Pezeshkian à Téhéran. Téhéran qui s'engage à diluer ses stocks d'uranium hautement enrichi. Washington devra faciliter la mise en place d'un fonds de 300 milliards de dollars pour la reconstruction et le développement de l'Iran. Une signature qui devait avoir lieu demain au Bürgenstock où les négociations devraient donc commencer directement sans cérémonie. Une attaque de drones ukrainien à grande échelle a eu lieu cette nuit sur Moscou. Plusieurs projectiles touchant une raffinerie selon le maire de la ville. Vladimir Poutine accueille depuis hier soir des dirigeants asiatiques pour un sommet de deux jours Russie-ASEAN à Kazan dans le centre du pays. Et dans l'autre sens, une attaque de missiles russes a eu lieu sur Kiev tôt ce matin. Surprise hier au Parlement, le Conseil national a rejeté l'accord de libre-échange avec le Mercosur par 96 voix contre 86 et 9 abstentions. Après plus de 3 heures de débat, la majorité des élus n'a pas voulu de cet accord commercial avec plusieurs pays d'Amérique du Sud. Question délicate, l'agriculture a tout fait basculer. Tadej Pogačar pourrait bien avoir déjà plié le Tour de Suisse. Le Slovène champion du monde quadruple vainqueur du Tour de France a écrasé hier la concurrence dès la première étape. Il devance déjà de plus de 2 minutes ses principaux poursuivants à Sondrio en Italie après une échappée de 70 km. Et le matin, c'était la néerlandaise Femke De Vries qui a remporté au sprint la première étape du Tour de Suisse femme. La Suisse doit marquer des buts ce soir contre la Bosnie-Herzégovine pour son deuxième match dans la Coupe du Monde après le nul contre le Qatar samedi. La pression monte sur les joueurs de Murat Yakin. Et hier soir, les Anglais et l'Angleterre donc a commencé de bon pied à Dallas en s'imposant 4-2 devant la Croatie. Le Portugal a dû se contenter du nul, 1-1 lors du match d'ouverture face à la République démocratique du Congo. Et enfin, la canicule va frapper la Suisse dès midi. Elle devrait durer jusqu'à mardi. Météo Suisse a émis une alerte de niveau 3 sur 4 pour la majorité du pays et de 4 pour Bâle, une partie du Jura et le nord de l'Argovie.
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9: Bonjour et bonjour au trio qui m'accompagne ce matin, Mathieu Truffert, Christophe Canu et Jérôme Zimmermann. Salut messieurs.
10: Bonjour Philippe.
11: Bonjour Philippe.
9: On reparle des réseaux sociaux, Jérôme.
10: Oui, on reparle des réseaux sociaux et de leurs effets potentiels sur la santé mentale des jeunes parce qu'ils sont grosso modo accusés d'être la cause de tous les maux, si l'on en croit certains. Mais est-ce que c'est vraiment le cas et est-ce qu'on n'est pas en train de tout condamner à l'emporte-pièce avec cette position? On en parle dans un instant.
9: Avec vous Christophe, on parle de voyage en train et du nombre 33.
12: Eh oui. 33, ce n'est pas ou pas seulement le nombre qu'un médecin pouvait vous demander de dire pour percevoir le bon fonctionnement de vos poumons. Non, c'est aussi le nombre de pays qui participent à Interrail, ce pass qui permet de voyager d'un pays à un autre en train en Europe pour un prix défiant toute concurrence. Mais est-ce si sûr? N'y a-t-il pas d'autres alternatives moins chères et plus efficaces? On en parle dans une douzaine de minutes.
9: Et notre guichet portera mal son nom aujourd'hui puisqu'on sera alors complètement en pleine nature ailleurs, hein Mathieu?
11: Oui, on va sortir, on va parler de sureaux, d'ail des ours, d'orties, mais aussi d'égopodes, d'aquilées, d'aubépines, de potentilles, de lotiers corniculés et même d'aspérules odorantes. Autrement dit, des plantes sauvages qui poussent facilement en pleine nature en Suisse romande. Quelles sont leurs vertus médicinales, leurs qualités gastronomiques, comment les repérer, comment les utiliser? On en parle à partir de 9h avec nos invités, mais on attend déjà vos questions, vos commentaires et peut-être vos petites astuces personnelles, vos trucs de grand-mère au 0800 108 208, nos lignes sont déjà ouvertes. Possibilité aussi de laisser un message au 076 206 12 12 ou alors nous écrire à onenparle@rts.ch.
9: C'est parti pour une heure et demie d'infos utiles à votre quotidien avec ce matin Nicolas Bingley pour nous accompagner en régie. Bienvenue.
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9: Les réseaux sociaux sont fréquemment accusés de provoquer une dégradation de la santé mentale des jeunes. Une inquiétude légitime, en particulier chez les parents, mais qui conduit peut-être à des raccourcis qui ne mettent pas le doigt sur de réelles causes de mal-être. Et ce sera justement le thème ce soir d'une discussion publique organisée par l'association Minds à Genève, Jérôme.
10: Oui, Minds qui est une association qui œuvre pour que chacun, chacune puisse préserver, entretenir, cultiver sa santé mentale. Ça se traduit par exemple par des campagnes, mais aussi par l'organisation des talks. ce sont des apéros débats gratuits, ouverts à tout le monde pour parler, parfois aussi de sujets tabous. Et le prochain talk qui nous intéresse a lieu ce soir à Genève, à la Maison 114. Son intitulé interpelle, hein, je cite, « C'est la faute des réseaux sociaux, vraiment ?» Voilà, il faut insister sur le « vraiment » point d'interrogation. Parce que se contenter de dire « c'est la faute des réseaux sociaux », c'est peut-être passer à côté, c'est pas comprendre des nouvelles pratiques des jeunes, pratiques numériques en l'occurrence, pratiques pour nouer des liens, les renforcer, tout ça dans un monde, si je reprends les termes de la présentation de ce talk, où la socialisation est devenue hybride.
4: Et Andrea Pereira est avec nous en ligne. Bonjour.
5: Bonjour.
4: Vous êtes directrice de Minds Genève, docteur en psychologie sociale. Qu'est-ce qui vous a incité à choisir ce thème en particulier pour ce talk, donc ce talk qui aura lieu ce soir à Genève?
5: Comme vous l'avez dit, c'est vrai qu'on entend beaucoup parler de la santé mentale des jeunes en ce moment et des réseaux sociaux comme d'un danger pour les jeunes. Et chez Minds, on s'est demandé est-ce qu'on peut creuser ce sujet sérieusement, avec nuance, plutôt que de juste répéter des idées reçues. Donc ce talk qui s'inscrit dans notre campagne qui s'appelle « C'est un truc de jeunes », qui est une campagne qu'on a co-construite avec des jeunes. Pour l'idée, c'était vraiment d'ouvrir un dialogue plus juste sur leur santé mentale. On voulait pas parler des jeunes sans les jeunes, donc on a vraiment développé une campagne participative. Et le talk de ce soir, c'est le premier événement de cette campagne. Donc, c'est un apéro-débat gratuit. On a trois intervenants qui vont venir. Une étudiante, donc une jeune, une sociologue et un psychothérapeute. Et puis surtout, il y aura beaucoup de place pour les échanges avec le public. Et on va tenter de comprendre les impacts des réseaux sociaux, les usages des jeunes, et puis de briser quelques idées reçues autour de ces usages.
10: Alors justement, on parle de briser des idées reçues. Quelles sont, on va peut-être pas faire le tour d'absolument toutes, mais les principales idées reçues en particulier sur les réseaux sociaux qui circulent aujourd'hui?
5: Je dirais que la plus répandue, c'est l'idée que les réseaux sociaux causent les problèmes de santé mentale des jeunes. Or, en fait, la recherche, elle est beaucoup plus nuancée sur cette question. En fait, c'est ce qu'on trouve, c'est que c'est souvent des jeunes qui sont déjà fragilisés, qui souffrent le plus dans leur utilisation des réseaux sociaux. Donc, les réseaux, ils peuvent parfois amplifier une souffrance préexistante ou un sentiment de solitude ou d'isolement social préexistant, mais ils ne les créent pas de toutes pièces.
10: On parle de fossé intergénérationnel, ce sont plutôt des anciennes générations qui ont cette perception des réseaux sociaux qui provoquent des problèmes.
5: Ouais, je dirais que les générations qui ont grandi sans Internet, ils ont parfois un peu plus d'idées reçues justement, et notamment ils peuvent avoir cette tendance à percevoir les liens en ligne comme moins réels ou moins valables. Mais en fait, pour les jeunes d'aujourd'hui, le numérique et le présentiel, ils sont complètement entrelacés. C'est pas l'un ou l'autre, c'est vraiment l'un et l'autre. Et un lien qui est maintenu par message ou bien un groupe de soutien en ligne, ça c'est des vrais liens, c'est des vraies relations qui peuvent vraiment faire du bien. Donc je dirais que là, il y a peut-être un gros malentendu entre les générations.
10: Andrea Pereira, pour toujours poser les bases, le but c'est pas de dire que le numérique n'a pas du tout d'impact, on est bien d'accord. Par contre, l'impact peut être d'un côté ou de l'autre, indifféremment positif ou négatif.
5: C'est ça, oui. C'est vrai que ce qui fait la différence, en fait, c'est comment on utilise les réseaux sociaux. C'est pas vraiment combien de temps, le temps d'écran tout seul, il dit pas grand-chose. Parce qu'effectivement, si on scrolle passivement pendant des heures en se comparant aux autres, ça va probablement pas nous faire beaucoup de bien. Mais c'est très différent du fait de maintenir une amitié en ligne ou bien de trouver une communauté qui nous ressemble ou encore de créer du contenu sur un sujet qui nous tient à cœur. Tout ça, c'est des exemples de choses qu'on peut faire sur les réseaux sociaux et qui peuvent vraiment nous faire du bien et donc avoir un impact positif sur notre santé mentale.
4: Alors, Andrea Pereira, quelle serait justement une mauvaise utilisation des réseaux sociaux ?
5: Oui, c'est vrai qu'il ne faut pas non plus angéliser les réseaux sociaux. Il y a des situations qui peuvent nous inquiéter. Et d'ailleurs, c'est particulièrement le cas chez des jeunes qui sont déjà vulnérables. Donc, on peut, par exemple, être exposé à des contenus qui vont normaliser l'automutilation, par exemple, le cyberharcèlement, évidemment. On peut aussi mentionner l'usage compensatoire. Donc, c'est-à-dire quand quelqu'un qui se sent très seul va se tourner vers les réseaux sociaux pour combler ce manque et puis que cette personne, elle n'y trouve pas son compte. Alors là, le risque, c'est que finalement, ça empire son isolement. Puis je voulais aussi mentionner qu'on observe qu'à Genève, c'est 34% des 15 à 24 ans qui ont un usage qu'on qualifie de problématique. Donc, c'est pas rien du tout, mais c'est loin d'être la majorité.
10: Il y a de l'autre côté des aspects positifs. On peut parler notamment de trouver des solutions, renforcer des liens. Donc, il y a toujours cette balance à avoir à l'esprit.
5: C'est ça, ouais, les réseaux peuvent vraiment être protecteurs pour la santé mentale, ça c'est un message important à faire passer. Ils permettent d'accéder à de l'information qui peut... Alors bien sûr, là, il faut être alerte hein, sur la source de l'information, toujours se demander c'est qui affirme telle ou telle chose, pourquoi cette personne affirme cette affirmation. Les réseaux, ils permettent aussi voilà, de rester en lien, de trouver des personnes qui nous ressemblent. Et ça, vraiment, ça peut être vital pour des jeunes qui appartiennent à certaines minorités, par exemple, ou qui vivent dans des lieux totalement isolés géographiquement. Ben, le numérique, ça peut vraiment être très important. Et puis, ben, les réseaux, c'est aussi des formes d'expression créative. Et puis, ça peut permettre d'accéder à des ressources de soutien, en ligne ou hors ligne, d'ailleurs.
4: Alors, il faut savoir trouver le bon équilibre hein, dans l'usage des écrans, l'usage des réseaux sociaux. Andrea Pereira, si on peut passer en revue quelques bonnes pratiques dans la matière et peut-être quelques conseils, quelques outils qui pourraient aider à se déconnecter si on en ressent le besoin.
5: Ouais, alors bon, de manière générale, plutôt que de parler de règles, on préfère parler de conscience. L'idée, c'est de se demander, est-ce que cet usage, il me fait du bien ou pas? Est-ce que je scrolle par envie ou par réflexe? Est-ce que je pose mon téléphone quand j'en ai envie ou est-ce que j'ai un peu du mal à décrocher? Et puis, quand je pose mon téléphone, je me sens comment? C'est peut-être se poser ces questions-là. Et puis, au niveau des outils un peu concrets, c'est essayer de réfléchir à nos propres pratiques. L'une des intervenantes à notre talk de ce soir, elle a travaillé sur une campagne qui s'intitule Scroller What Else, qui propose plusieurs ressources et outils pratiques justement pour réfléchir à son utilisation du smartphone. Et puis, je peux aussi mentionner peut-être notre application Minds Up, qui propose des ressources concrètes pour prendre soin de sa santé mentale au quotidien et qui est complètement gratuite.
4: Mais Andrea Pereira, à vous écouter, on voit que justement il y a une bonne utilisation des réseaux sociaux, il y a une conscience, hein, on peut les utiliser, disons, de manière adéquate. Mais qui pour inculquer cette bonne utilisation? Parce que les jeunes vont pas par eux-mêmes découvrir tout ça, ou bien est-ce que justement vous faites confiance aux jeunes pour découvrir par eux-mêmes une bonne utilisation des réseaux sociaux?
5: Je pense qu'on a tendance à pas donner assez de crédit aux jeunes, justement. Je pense qu'ils sont beaucoup plus conscients de toutes ces questions et de tous ces enjeux que ce qu'on en pense. Et qu'ils ont justement ils sont très proactifs, en fait, dans leur utilisation du numérique, beaucoup plus que ce qu'on imagine.
4: Et le numérique est là. On peut pas tirer la prise, hein, comme certains veulent trouver comme solution un peu radicale, se dire bon, c'était mieux avant. Il faut qu'on tienne compte de ce paramètre aujourd'hui dans leur façon de vivre.
5: Ouais, tout à fait. Ça, c'est que le numérique est là, il va pas disparaître du jour au lendemain. Donc, plutôt que de réfléchir essayer d'interdire, je pense que l'idée, c'est vraiment d'accepter que c'est là et de trouver des façons de fonctionner avec cette socialisation qui est totalement hybride. On n'est plus du tout dans un mode où on est soit en ligne, soit hors ligne. On fonctionne tous. D'ailleurs, jeunes et moins jeunes, on socialise aussi bien en ligne qu'hors ligne. Donc, c'est d'éduquer, d' ouvrir le dialogue. Et puis d'avoir des conversations ouvertes en fait sur ces questions-là.
4: Et quand vous parlez d'ouvrir le dialogue, alors peut-être des parents, des proches nous écoutent et cherchent des façons d'en parler, de mettre ce sujet sur la table. Mmh. Est-ce qu'il y a des bonnes façons aussi de le faire? Est-ce que là aussi on peut donner des conseils?
5: Ouais, alors je dirais que l'idée, c'est vraiment d'ouvrir justement ce dialogue sans accuser, sans interdire d'emblée, mais peut-être plutôt partir d'une posture de curiosité et poser des questions ouvertes. Qu'est-ce que tu fais en ligne? Qu'est-ce que tu aimes là-dedans? Qu'est-ce que tu y trouves? L'objectif, c'est vraiment voilà, d'ouvrir la conversation et puis pas de déclencher un conflit. Et puis, peut-être se rappeler que nous, on fait un petit peu pareil aussi. Des fois, ça peut aider à éviter le double discours.
4: Peut-être aussi pour conclure, les personnes évidemment qui veulent approfondir ce thème peuvent venir assister à ce talk. Donc on peut juste préciser que pour y assister, il faut s'inscrire pour ce soir à 18h30, c'est juste?
5: C'est ça. Toutes les infos sont sur notre site internet. Il y a un lien d'inscription et volontiers pour vous retrouver ce soir.
4: Et le
5: site... En présentiel.
4: En présentiel, bien sûr. Mais je crois que vous pouvez... Enfin, la conférence sera disponible en replay aussi, après coup.
5: Oui, tout à fait. C'est juste bien de le préciser. Merci. L'échange avec les intervenants sera filmé et disponible sur notre chaîne YouTube.
4: Voilà. Donc, si on n'a pas l'occasion de se rendre à Genève ce soir, on pourra vous retrouver ensuite sur le web, sur la toile. Merci beaucoup, Andrea Pereira, directrice de Minds Genève. Et on rappelle donc ce talk ce soir, donc à la maison 114 de Genève, à partir de 18h30, sur les réseaux sociaux et la santé mentale des jeunes. Une belle journée. Et on se rend tout de suite sur la route. Ah, eh ben non, on se rend pas sur la route. Elle est où la route? Voilà, elle est là, la route.
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4: L'axe du Grand Saint-Bernard est fermé entre Grand Saint-Bernard, le Grand Saint-Bernard et le tunnel du Montchemin, dans les deux sens en raison d'un accident.

0: I Just Might, Bruno Mars. Quels sont les bons plans pour voyager en Europe en train au meilleur prix? C'est ce qu'on va voir avec vous, Christophe Canu.
1: Eh oui, car il n'y a pas que l'avion pour aller loin sur notre bon vieux continent européen. Il y a le train, même s'il n'est pas toujours facile de s'y retrouver.
0: Ouais, mais je croyais que le pass Interrail avait justement été créé pour simplifier la vie ferroviaire.
1: Alors effectivement, vous êtes bien enseigné, ce pass est parti d'une bonne idée lors de son lancement en 1972, mais vous n'étiez pas né à l'époque. Permettre aux jeunes de moins de 21 ans de voyager avec un seul billet dans 21 pays européens. Plus d'un demi-siècle plus tard, Interrail s'est élargi à une grande partie du continent, sans restriction d'âge et de lieu. Il suffit d'habiter quelque part dans un des 33 pays qui fait partie du programme. Et je vous vois venir, Philippe, allez me demander...
0: Bah pourquoi seulement 33 ?
1: C'est vrai, et pas par exemple 46, comme le nombre des membres du Conseil de l'Europe, 46 pays, car en fait il s'agit d'un réseau commercial basé sur une alliance volontaire entre les différentes entreprises ferroviaires nationales et les opérateurs privés, ce qui concerne 33 pays et pas 46. Les uns et les autres doivent donc ensuite se répartir les revenus générés proportionnellement à l'utilisation de leur train par les différents voyageurs.
0: Ouais, c'est un beau projet.
1: Alors sur le papier, oui, mais en pratique, c'est plus compliqué.
0: C'est-à-dire ?
1: Eh bien en fait, Interrail entre en concurrence avec les réductions, les cartes d'abonnement qui peuvent être offertes par les différentes compagnies nationales. Du coup, les passes ne sont pas toujours la meilleure option. Autre limite, l'impossibilité de savoir combien au final vous coûtera la réservation d'un train où elle est obligatoire. Le site affiche un montant minimum à titre indicatif, mais on ne peut la connaître, cette réservation, son montant, que si on a préalablement acheté un pass.
0: Parce qu'il n'existe pas de pass qui englobe le coût des réservations ?
1: Alors, il existe bien un pass plus qui est actuellement en phase de test. En l'achetant, vous obtenez un certain nombre de crédits qui vous permettent de faire des réservations, mais une fois que vos crédits sont épuisés, il vous faut à nouveau payer pour réserver un siège. Et d'après certains échanges que l'on peut lire sur des sites spécialisés dans les voyages, ces crédits sont peu pratiques dans leur utilisation et surtout vite épuisés.
0: Et pourquoi ce pass plus n'englobe pas tout simplement toutes les réservations ?
1: Et ouais, ça paraît très logique en fait. Eh bien parce qu'Interrail doit faire avec les stratégies et conditions de chaque transporteur. Donc si Thalys, Eurostar ou Lyria ne veulent pas que leurs réservations soient incluses dans le pass, elles ne le seront pas. Par contre, j'ai pu avoir le témoignage de deux auditeurs, David et Boris, qui vont se balader cet été en train dans toute l'Europe. Et tous deux m'ont dit qu'ils ont préféré organiser leur voyage tout seul pour faire des économies.
0: Parce que même du côté des CFF, on n'a pas pu les renseigner.
1: Eh non, alors Boris souhaitait partir avec ses deux grands ados jusqu'à Istanbul. Son premier réflexe, ça a été justement de se rendre à un guichet. Et l'agent lui a dit que ça faisait longtemps que les CFF ne vendaient plus de billets pour l'ensemble des pays européens. À la limite, on pouvait lui proposer un Zurich-Budapest, car il y a un train de nuit direct. Mais pour le reste de son périple, il fallait qu'il se débrouille

0: propose pas une passerelle pour tous les systèmes de vente des pays européens, d'autant plus qu'il existe donc Interrail, en plus des canaux de vente en ligne des compagnies concernées. Et dans les faits, un pass Interrail n'est pas conçu pour concurrencer tous les billets à prix réduit disponibles en Europe, si on en croit Wouter Wolf, du service opération réseau affaires publiques et relations stratégiques de l'entreprise néerlandaise Interrail BV. Il est d'abord fait pour les personnes qui veulent avoir la possibilité d'effectuer plusieurs trajets sur un vaste réseau avec une grande liberté. Et c'est vrai que si on n'est pas pressé, que l'on voyage sans prendre de train à grande vitesse, qu'on n'est pas sûr de sa destination, que l'on n'a pas anticipé son voyage ou que l'on veut pouvoir monter dans un train sans chercher à chaque fois les meilleures offres disponibles sur Internet, alors là, le pass Interrail est idéal.
1: Bon, en même temps, on pourrait imaginer qu'à l'heure actuelle, un algorithme puisse permettre de croiser, de compiler les différentes infos, les horaires, les prix de chaque compagnie, et puis de faire une synthèse de la meilleure offre possible, hein, ce qui est déjà le cas d'ailleurs dans l'aviation.
0: C'est vrai, mais il y a une différence de taille, toujours selon Wouter Wolf, les compagnies aériennes sont très vite orientées vers les voyages internationaux. Elles ont donc tout aussi vite développé des systèmes de réservation plus harmonisés à l'échelle internationale. Les chemins de fer européens, quel que soit le pays, eux, ont fait exactement l'inverse et se sont concentrés sur le marché intérieur. Ils ont donc développé des systèmes informatiques conçus pour ce seul usage.
1: Au fait, il y a combien de compagnies de chemins de fer en Europe ?
0: Il y en a pas mal, en fait. 250 en comptant les opérateurs privés, ce qui complexifie la tâche forcément, hein. Sans oublier que dans certains pays, les systèmes informatiques sont anciens ou obsolètes. Il faut donc d'abord les remplacer ou les moderniser en interne avant de les intégrer au niveau européen. Mais tout n'est pas perdu. Frédéric Reva m'a dit que les CFF travaillaient actuellement à l'introduction d'un standard technique européen pour la vente de billets internationaux, même s'il faudra patienter jusqu'à sa mise en place prévue progressivement à partir de 2028.
1: Alors comment je m'y prends, moi, si je veux voyager à l'autre bout de l'Europe en train ? J'attends 2028 ?
0: Eh oui, effectivement. On attend 2021. Non, heureusement, il y a des alternatives. L'association Transport et Environnement, l'ATE, vient justement de publier dans le dernier numéro de sa revue un dossier consacré à l'Europe en train. Et on peut y trouver une liste de différents sites qui permettent d'organiser au mieux son voyage, vous l'avez dit ?
1: Ah bah volontiers.
0: Allez, en premier, Chronotrain, un outil d'exploration des destinations accessibles en train en Europe. Il permet de découvrir sur une carte interactive quelles gares peuvent être atteintes dans un budget et un temps donné.
1: Donc c'est des plateformes web. Hein,
0: c'est ça, exactement.
1: Ouais, Chronotrain.
0: Ouais, d'accord. Chronotrain. La deuxième, c'est Night Ride, un moteur de recherche dédié aux trains et bus de nuit qui circulent au niveau européen. La plateforme permet une réservation simple et harmonisée. En troisième, Isochrone, un outil cartographique interactif qui permet de visualiser facilement quels lieux sont accessibles en transport public en Suisse depuis un point de départ précis et dans un temps donné. Et enfin, The Man in Seat 61, ou 61, un site qui présente les meilleurs itinéraires, les horaires des trains, les tarifs et qui précise comment acheter les billets.
1: Ok, et lequel vous me conseillez ? Lequel est le plus abouti ?
0: Alors si on revient à Boris, notre auditeur qui souhaite aller jusqu'à Istanbul, c'est sans contestation possible The Man in Seat 61. Pour lui, c'est une véritable mine d'or, très pratique et toujours à jour. Toutes les indications pour voyager d'un point A à un point B en Europe sont décrites. Il a pu ainsi préparer l'ensemble de son périple en suivant pas à pas les indications, autant pour les villes traversées que les moyens d'acheter les billets, les bons trucs et astuces des réservations. Effectivement, c'est sans doute le site le plus abouti en la matière et il est entièrement gratuit.
1: Ok, donc va pour The Man in Seat 61.
0: Ouais, alors pas forcément. David, l'autre auditeur qui nous a écrit, dit qu'il préfère toujours acheter ses billets par pays ou par segment. Il se débrouille donc tout seul. Il réserve en général directement sur le site internet de la compagnie nationale du pays qu'il visite. Ça permet dans certains pays de profiter de taux de change très favorables ou d'avoir accès à des offres de déplacement interne au pays qu'on ne trouve pas ailleurs. Et en payant avec une carte de crédit de débit style néon révolue, il évite les taxes et autres pourcentages prélevés par les banques émettrices traditionnelles.
1: Ouais, mais ça doit prendre un temps.
0: Ouais, même beaucoup. Non, mais c'est dingue. Mais c'est le prix à payer pour justement payer moins cher. Alors, personnellement, je viens de regarder le coût d'un billet pour 3 personnes Amsterdam-Berlin. Je l'ai trouvé à 130,48 € pour être très précis via le site de la compagnie néerlandaise et à 20 € de moins pour le même train via la Deutsche Bahn, soit une différence d'environ 10%. Et pour un Budapest-Munich, ça coûte près de 2 fois moins cher d'acheter le billet via la compagnie hongroise que le transporteur allemand.
1: Bon, il y a quand même une limite de taille à cette pratique, c'est que non seulement elle demande du temps, comme je le disais, mais aussi il faut être à l'aise avec l'informatique. Et si on ne l'est pas, ben, ça veut dire qu'on est condamné à payer plus cher ou à prendre l'avion.
0: Non, car il existe encore différents sites et agences de voyage qui peuvent vous organiser un voyage ferroviaire en Europe clé en main, comme RailTour ou SimpleTrain.ch. Mais l'ATE en mentionne un autre, plus original, et Bookwin, une jeune structure préfecture lausannoise qui organise des voyages en train

0: sur mesure et hors des sentiers battus dans toute l'Europe. Objectif, limiter au maximum l'impact environnemental d'un séjour et faire de belles rencontres en évitant les lieux trop fréquentés. Tout un beau programme.
1: Eh ben voilà, on a plein de ressources qu'on mettra bien sûr sur notre page web rts.ch/. On en parle, que vous trouverez aussi sur le Play RTS à la fin de cette émission. Merci Christophe Canu.
0: Ça me fait plaisir.

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1: Au pays des merveilles de Juliette Yves Simon en 1973 pour terminer cette première partie dont on parlait. Nous, on ira au pays merveilleux des herbes sauvages à notre guichet tout à l'heure. Reconnaître, cueillir, utiliser, conserver les herbes sauvages, aromatiques ou médicinales. Vos expériences, on les attend au 0800 108 208 ou par vocal au 076 206 12 12. Et on arrive pile aux infos de 9h sur RTS Première.
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1: On en parle, revient dans 6 minutes, il est 9h, le journal.
3: Léandre Béret.
4: Un protocole d'accord signé hier soir à distance entre les États-Unis et l'Iran. Donald Trump l'a fait à Versailles où il clôturait le G7 avec Emmanuel Macron. Le texte met fin aux opérations militaires, y compris au Liban. Il prévoit la réouverture du détroit d'Ormuz ou la levée progressive du blocus naval américain. Il ouvre aussi 60 jours de négociations sur le nucléaire iranien qui devrait commencer en Suisse demain au Burgenstock. Michael Pecker, ce texte fait tout de même plutôt les affaires de Téhéran.
5: Oui, et même sur Hormuz, l'Iran rouvre le détroit sans péage pour 60 jours. Sa gestion future sera discutée ultérieurement. Quant au nucléaire, il reste à négocier. Téhéran réitère son engagement à ne pas se doter de l'arme atomique et accepte une possible dilution de son uranium enrichi. Ce sera discuté. On est donc loin de la reddition totale exigée par Trump en mars dernier. Il l'a dit hier, il veut surtout éviter une catastrophe économique et fait donc un pari risqué en offrant à l'Iran une voie économique pour obtenir ensuite seulement des concessions. S'il gagne, ce sera une percée, mais s'il perd, ce sera une défaite stratégique majeure.
4: Et Michael Pecker à Washington. 3 jours de G7 à Évian marqués par une unité transatlantique rare, selon Emmanuel Macron. Les dirigeants ont notamment salué l'attitude de Donald Trump sur l'Iran et en faveur de l'Ukraine. Ils ont planché encore hier sur l'intelligence artificielle, plaidant pour une coopération entre l'Europe et les États-Unis dans ce domaine. L'Ukraine attaque massivement Moscou avec des drones. Le maire de la capitale russe annonce que plusieurs projectiles ont touché une raffinerie. Et tôt ce matin, une attaque de missiles russes visait Kiev, cette fois selon des journalistes sur place. Coup de théâtre hier au Parlement. Le Conseil national a rejeté l'accord de libre-échange avec le Mercosur. Par 96 voix contre 86, après plus de 3 heures de débat, les élus n'ont pas voulu de cet accord commercial avec plusieurs pays d'Amérique du Sud. Pour des questions de droits humains et de durabilité, notamment à gauche, pour une partie de l'UDC et du centre, les garanties pour protéger l'agriculture suisse n'étaient pas suffisantes. Consternation du côté du PLR. Le conseiller national neuchâtelois, Damien Cottier.
6: C'est une surprise et c'est une très mauvaise surprise pour la Suisse. On est dans une situation économique difficile au niveau mondial. Beaucoup de compétition entre les pays. On voit la politique de Donald Trump et d'autres pays qui se referment sur eux-mêmes. Pour la Suisse, qui est un pays qui gagne beaucoup par l'exportation, on a besoin de ce genre d'accord. On a besoin de diversifier aussi pour pas être dépendant que de l'Union européenne, pour pas être dépendant que de pays comme les États-Unis. Et là, on a une majorité du Parlement avec le soutien d'une grande partie du centre et de l'UDC qui en fait vote contre les emplois dans notre pays et contre la prospérité de la Suisse, et ça c'est difficilement compréhensible. Je ne sais pas si c'est le début de l'été, la canicule qui arrive, mais il y a quelque chose d'un peu inhabituel aujourd'hui au Conseil national.
4: Damien Cottier avec Gabriela Cabré. Le spectre de la famine s'étend en Afrique. Le Nigeria et la Somalie rejoignent la liste des pays menacés par une insécurité alimentaire catastrophique. Les Nations Unies ont publié hier le rapport semestriel. Les conflits, les sécheresses et la chute drastique de l'aide humanitaire aggravent la situation. Au total, 13 pays, 266 millions de personnes font face à des niveaux élevés d'insécurité alimentaire. Le Programme alimentaire mondial avertit, sans action immédiate, des millions de personnes supplémentaires pourraient donc basculer dans la famine. Et on revient sur l'accord États-Unis-Iran qui conforte la BNS dans sa position. En effet, la Banque nationale suisse, qui se réunit aujourd'hui, ne devrait pas modifier sa politique monétaire. En Suisse, les taux directeurs devraient donc rester à zéro, contrairement à la Banque centrale européenne, la BCE, qui a décidé la semaine dernière de les relever. La BNS qui se trouve dans une situation très confortable pour l'heure. Sylvie Belzer.
7: La messe paraissait déjà dite avant même l'annonce de l'accord en ce début de semaine, mais désormais c'est la perspective d'un statu quo sur l'ensemble de l'année qui se profile, car la Suisse, contrairement à l'Europe ou aux États-Unis, n'a pas vraiment de problème d'inflation. Certes, les cours du pétrole ont un peu poussé les prix à la hausse, mais avec 0,6% de renchérissement prévu cette année, on est loin de la barre fatidique des 2% fixée par notre institut d'émission. D'autant que le Francfort fait office de barrière de protection contre l'inflation liée aux produits importés. Il n'y a donc aucune raison de durcir le crédit, surtout à l'heure où la réouverture du détroit d'Ormuz se précise et que la normalisation des flux laisse entrevoir une décrue des prix du brut, largement salutaire pour l'économie. La BNS peut donc garder toutes ses cartes en main en attendant de voir en toute sérénité comment évolue la situation ces prochains mois.
4: L'Angleterre a battu cette nuit la Croatie 4-2 pour terminer le premier tour de la phase de groupe du mondial de football. Le Portugal a fait 1-1 contre la République démocratique du Congo. Et l'équipe de Suisse commence le deuxième tour ce soir à Los Angeles face à la Bosnie-Herzégovine. Bernard Alemann, cette Bosnie-Herzégovine a-t-elle les moyens de bousculer la Suisse?
8: Alors oui, clairement, c'est une équipe qui a emmagasiné énormément de confiance. Elle est passée par les barrages, elle a battu le Pays de Galles et puis l'Italie, souvenez-vous, au tir au but. Alors vous avez un mélange très intéressant de joueurs comme Dzeko, 40 la vedette de cette équipe, l'ancien joueur de Manchester City, et puis le jeune prodige Esmir Bayraktarevic, 21 ans du PSV Eindhoven, et puis plusieurs joueurs qui connaissent très bien la Suisse, qui ont des liens avec. Demirovic a joué à Saint-Gall, Tabakovic à Grasshopper, Katic à Zurich, Žigović est quasiment titulaire à chaque match avec Young Boys cette saison dernière. Donc des joueurs de talent, la Bosnie-Herzégovine n'en manque pas non plus.
4: Et Bernardin Alemann à Los Angeles, et rendez-vous ce soir à 21h sur la RTS. Buvez de l'eau, cherchez de l'ombre, évitez les activités physiques en pleine journée. Les réflexes à adopter pour contrer la canicule annoncée dès midi en Suisse et au moins jusqu'à mardi. Météo Suisse a émis une alerte de niveau 3 sur 4 pour la majorité du pays et de niveau 4 pour le nord-ouest du pays. Donc du soleil aujourd'hui avec une formation de cumulus cet après-midi dans les Alpes, suivi de foyers orageux isolés en fin de journée. Il pourra faire 34 degrés au plus chaud. Un temps caniculaire qui se poursuit donc avec un temps assez lourd demain avec des orages parfois fort et de grosses précipitations, surtout en montagne, mais qui déborderont en plaine. Il fera entre 18 et 32 degrés demain.
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0: Philippe Gérard.
1: Bienvenue dans cette deuxième partie dont on en parle, consacrée au guichet interactif jusqu'à 9h, jusqu'à 10h en fait. Nous partons à la cueillette de plantes sauvages, Mathieu Truffert.
2: Oui, pissenlit, sureau, ail des ours, ortie, certaines plantes sauvages sont bien connues et assez faciles à identifier, puis d'autres sont moins célèbres et c'est dommage déjà car elles portent des noms souvent poétiques. Égopode, achillée, silène, bardane, aubépine, potentille, lamier ou encore lotier corniculé. On trouve ces herbes en pleine nature, mais aussi parfois beaucoup plus près, en lisière de forêt ou au bord du chemin. Ces herbes sauvages sont parfois juste devant nous et souvent on ne les voit pas ou alors on ne les connaît pas.
1: Et pourtant on connaît les propriétés de certaines plantes depuis longtemps.
2: Oui, une feuille de plantain contre les piqûres d'insectes, la sauge pour les maux de gorge, la menthe sauvage pour la digestion. Nos grands-mères connaissaient ces trucs. Ou alors en cuisine, un pesto d'ortie ou encore un dessert à l'aspérule odorante plutôt qu'à la vanille. Mais il faut quand même quelques connaissances et c'est pour ça que ce guichet vaut la peine, Philippe. Je n'ai jamais cueilli de plantes sauvages. Comment commencer? Est-ce qu'il faut peut-être un équipement? Quelle est la bonne saison? Puis-je me servir comme je le souhaite dans l'espace public? Et quels sont peut-être aussi les risques à manger des plantes crues? À quoi faut-il faire attention?
1: Et deux invités sont avec nous pour en parler. Bonjour Chiara Carlucci.
3: Bonjour.
1: Bienvenue, vous êtes cueilleuse et herboriste à Puydoux, dans le canton de Vaud. Vous fournissez en herbes sauvages quelques tables bien connues en Suisse romande. Vous êtes d'ailleurs venue en studio avec une petite corbeille d'herbes que vous avez sortie, vous avez étalée devant vous. Qu'est-ce qu'on a devant là sur la table?
3: Alors, en ce moment, on peut retrouver dans les prairies la reine des prés, une plante très appréciée par les cuisiniers, pas seulement, aussi dans l'herboristerie.
1: Elle ressemble à quoi? C'est laquelle que...
3: Alors, c'est celle-là.
1: Ah oui, toute blanche, un peu comme
3: toute
1: ça.
3: Toute blanche, exactement.
1: Cotonneuse.
3: Exactement, assez cotonneuse. Et on peut la reconnaître dans les prairies parce que c'est vraiment la reine, en fait. Mmh. Elle a cette portée élancée, elle bouge avec le vent, disons, elle est très présente.
1: Elle porte bien son nom.
3: Porte bien son nom, exactement. Son odeur, il est très captivant. On sent le miel, on sent l'amande amère et vraiment, elle est très appréciée, très utilisée en cuisine. Les Suisses, ils connaissent très bien cette plante. Chaque fois que je la présente, tout le monde me dit « Ah oui, je la connais, elle est magnifique, j'adore ». Donc, on en fait des pâtisseries, des crèmes. C'est vraiment une excellente plante et aussi ses usages et ses bienfaits, ils sont très reconnus. Je vous ai amené aussi quelque chose un peu peut-être moins connu, quoique... C'est une racine. Et c'est la baignoire turbaine, qui est une très belle plante, très très commune. On peut la retrouver vraiment partout.
1: Quel nom vous avez dit?
3: Baignoire urbaine. Oui. La première fois que je l'ai rencontrée, c'était dans un poulailler, parce qu'elle adore ce milieu un tout petit peu acide, bien piétiné par les poules. Donc c'est une racine assez étonnante, parce que elle nous appelle vraiment des goûts, des odeurs de clous de girofle musqués. Donc pareil, on peut l'infuser pour en faire des crèmes, pour fumer aussi. Parfois les cuisiniers l'utilisent pour fumer certains plats. J'ai amené une grande majesté, la majesté, je dirais, l'angélique. Okay. Donc l'angélique comme son nom, il en parle déjà, donc c'est la plante des anges. Donc c'est une plante vraiment majestueuse.
1: Comme une boule comme ça.
3: Exactement, ça c'est son ombelle, ça fait partie de la famille...
1: Des ombellifères.
3: Exactement.
1: Ouais, ouais. On dirait un feu d'artifice.
3: Qui
1: s'est figé dans l'espace.
2: Mathieu, quelqu'un nous écoute et qu'il a envie d'en voir une rapidement pour être sûr de quoi on parle, il peut aller où, c'est quoi les bonnes références peut-être en ligne pour vérifier ces plantes dont vous nous parlez?
3: Alors, moi je dirais sur certains sites internet spécialisés. Après, en Suisse, on a quand même un réseau botanique assez bien développé, comme Floralp, si je me trompe pas.
4: Flora Helvetica.
3: Et Flora Helvetica, exactement, où on peut effectivement voir les plantes. Mais ça suffit effectivement juste de taper leur nom.
1: Avant de continuer, parce qu'il y a plein de fleurs sur la table, c'est très vert en en fait notre studio, présenter l'autre invité. On vous a entendu justement parler, nous dire cette référence, Morgane Bohr, bonjour.
0: Bonjour.
1: Bienvenue à vous aussi, vous êtes droguiste à la droguerie du boulevard à Lausanne, enseignante aussi auprès des apprentis droguistes CFC à Lausanne et Neuchâtel. Alors avec vous, on va plutôt parler de l'utilisation médicinale des plantes sauvages. Les plantes qu'a présentées Chiara, vous les connaissez, je vous voyais acquiescer.
0: Oui, tout
1: elles
0: à
1: sont,
0: fait.
1: Elles sont aussi utilisées en médecine?
0: Oui, alors en médecine,
1: enfin, disons
0: pas,
1: que,
0: en phytothérapie,
1: on va dire.
0: Traditionnelle, tout à fait. Ouais. Ce sont des plantes qui sont connues, vous le disiez en début d'émission, depuis très très longtemps, hein, qui étaient employées aussi avant même qu'on puisse prouver les principes actifs, enfin isoler les principes actifs et prouver les indications, les effets des plantes. Les anciens transmettaient un savoir finalement un peu empirique. Et l'angélique, typiquement, était une plante qui aime bien la montagne, qui pousse facilement en Valais, hein, la région d'où je viens. Et puis, justement, ils donnaient des noms à ces plantes par rapport à leurs vertus ou par rapport à des moyens mnémotechniques comme ça pour se rappeler que cette plante est bonne ou cette plante est toxique. Donc, par exemple, l'aconite tulou, là, dans son nom, on sait qu'on ne va pas trop la toucher.
1: Elle tue pas que le loup.
0: Voilà. Mais l'angélique, archangélique, par exemple, ou la reine des prés, on se dit qu'elle est bienfaisante.
2: Vous avez aussi amené quelques fleurs, c'est très coloré devant vous. Vous nous en décrivez une ou deux?
0: Oui, alors j'ai apporté la chicorée parce qu'elle se plaît beaucoup autour de chez moi. Et la chicorée, on la connaît peut-être, on l'a un peu oubliée, mais la racine fait un excellent succès d'année de café. Mmh. Si on la torréfie, si on la fait sécher, on la grille, elle va avoir vraiment ses saveurs comme le café, tout en préservant, je dirais, un petit peu notre estomac, nos nerfs.
1: D'ailleurs, ma grand-mère mélangeait du café à la chicorée, voilà. Si je me souviens bien. Je ne sais pas si ça se fait encore. Hein.
0: Alors, ça se fait de moins en moins, je crois, mais effectivement, c'était bien connu aussi de nos grand-mères.
2: Mais elles n'aimaient pas tellement ça, parce que ça leur rappelait un peu des mauvais souvenirs de guerre mondiale. La chicorée remplaçait le café, ouais. Et le retour du café, c'est toi. Mais ce que vous nous dites aujourd'hui, c'est que la chicorée, c'est bon.
0: C'est bon, tout à fait, et pour la santé aussi. En fait, la racine est très riche en inuline. C'est un principe actif qui va agir sur le microbiote intestinal, donc qui va renforcer nos intestins. Et on sait que si l'intestin va, tout va. Donc, c'est vraiment une plante qui mériterait de revenir un petit peu dans nos assiettes et nos tasses.
2: Vous m'avez dit quelque chose d'assez sympa en arrivant ce matin. Vous m'avez dit, j'ai ramassé ça juste derrière chez moi avant de venir à l'émission. Ce que ça éclaire, ce que ça dit, c'est qu'au fond, ces fleurs à la fois gastronomiques et médicinales, on les trouve vraiment partout.
0: Oui, et j'ai d'ailleurs aussi apporté une fleur qui n'est pas sauvage. C'est la capucine. La capucine qui... Alors c'est celle-ci.
2: Elle est rouge.
0: La petite orange jaune, ouais, que je vous ferai goûter après parce que c'est vraiment très intéressant au niveau de la saveur. Et souvent les gens l'achètent en jardinerie pour son ouais, comme plante d'ornement et ne savent pas forcément qu'elle a aussi des vertus médicinales. C'est une puissante antibactérienne, antivirale, antiseptique, par exemple en cas de refroidissement ou de cystite. Ça peut vraiment accompagner justement des traitements plus puissants et même prévenir certains troubles.
1: Chiara Carlucci, quand on cueille pour justement les grandes tables, hein, quand on cueille des plantes sauvages pour le goût, pour l'arôme, est-ce qu'on tient compte aussi de l'aspect santé? Est-ce qu'on connaît aussi, vous connaissez aussi les vertus médicinales des plantes que vous cueillez?
3: Alors oui, la plupart, puisque je me suis formée aussi à l'herboristerie, effectivement, pour avoir un cursus qui me permet de connaître vraiment les plantes dans tout leur bienfait, pas seulement les goûts. Et notamment, je produis aussi des plantes pour notre herboristerie et j'en fais des infusions d'agrément.
2: Une petite chose, vous dites vous produisez,
3: oui.
2: C'est-à-dire que vous faites pousser chez vous ces herbes qu'on dit sauvages. Où se trouve un petit peu la limite entre la plante sauvage et la plante produite par la main de l'homme?
3: Alors, je pourrais dire que finalement une plante, quasiment toutes les plantes, elles sont nées comme plantes sauvages. Mmh. Après, quand on commence à les apprivoiser, à vouloir les cultiver, à vouloir en produire, donc c'est là où ils rentrent dans les jardins et ils deviennent des plantes de culture.
1: Vous écoutez Le Guichet, on en parle. On parle de cueillette de plantes sauvages jusqu'à 10h. Et on vous attend, on attend vos téléphones au 0800 108 208. Venez dialoguer avec nos deux invités, Chiara Carlucci, cueilleuse et herboriste à Puy-Doux, et Morgane Bohr, droguiste à Lausanne. 0800 108 208. Si vous ne pouvez pas nous appeler directement, bah vous nous envoyez un vocal au 076 206 12 12. Vous faites comme les premiers auditeurs auditrices qu'on a, qui nous ont contactés.
2: On a reçu des mails déjà.
1: On a reçu des mails. Voilà, l'email de l'émission, c'est onenparle@rts.ch. Et pour vous laisser le temps de nous joindre, voici Mylène Farmer. C'est le nouveau single de Mylène Farmer qui annonce son 13e album studio qui est prévu donc pour cet automne.

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1: Ou nous appeler directement au 0800 108 208 pour parler de cueillette d'herbes sauvages avec les deux invités de Mathieu Truffert, Chiara Carlucci, herboriste et cueilleuse à Puy-de-Vous et Morgane Bourg, droguiste à Lausanne. Et pendant la chanson, on goûtait, Mathieu.
2: Oui, on a la bouche pleine.
1: Voilà, on goûtait. Alors moi, j'ai encore le goût de cette graine d'angélique qui est très puissante. C'est un goût très complexe aussi qui doit faire effectivement le ravissement des cuisiniers, j'imagine, Chiara Carlucci.
3: Oui, alors c'est une plante très appréciée. Elle est déjà dans une tradition culinaire depuis longtemps. Normalement, on utilise les tiges qu'on peut confire. Donc, c'est tout un processus.
1: Ça fait un petit délice sucré. Hein.
3: Exactement. Ouais. Des petits bâtons sucrés très aromatiques. Et en herboristerie, on utilise plutôt la racine pour ses vertus. Mmh. Donc, c'est vraiment une plante avec sa portée majestueuse. Elle est majestueuse et c'est une plante vraiment de protection.
2: Mmh. Morgane Bourg, vous m'avez aussi fait goûter une fleur. Hein. Alors ça, c'est la reine des prés. Hein,
4: tout
2: c'est
4: à fait.
2: Ça. Je vous dis, ça sent un peu comme le tilleul. Vous m'avez dit goûter. Je l'ai fait. C'est très puissant. C'est beaucoup plus amer. Je suis en train de guérir de quoi après avoir mangé ça.
4: Alors, c'est un puissant anti-inflammatoire. En fait, la reine des prés est à l'origine de l'aspirine. Enfin, il y a un petit peu un combat entre les Français qui ont isolé l'acide salicylique de l'écorce de saule et les Suisses qui l'ont fait avec la reine des prés. Et en fait, cette plante est à l'origine de l'aspirine, vraiment. Mmh. Donc cet anti-inflammatoire, antidouleur commun qu'on a tous dans notre pharmacie. Alors finalement, on l'a aussi dans la nature. C'est une plante qui aime beaucoup avoir les pieds dans l'eau. Elle aime les endroits ombragés et humides. Enfin non, pardon, plutôt ensoleillés. Mais humide. Et puis moi j'aime bien faire le parallèle en fait entre cette humidité, toutes les maladies qui vont découler de l'humidité, que ce soit les rhumatismes, que ce soit les refroidissements, la reine des prés est là pour les soulager.
1: On a Rachel qui nous dit « La fleur de framboisier, est-ce que ça se cueille ? Ça m'aide énormément pour mes douleurs de règles. Je la fais infuser pendant 10 minutes. Je la trouve en pharmacie, mais si ça se cueille, ce serait encore mieux. » La fleur de framboisier contre les douleurs de règles, Morgane Bourg ?
4: Alors pour moi, ce sera plutôt la feuille.
1: La feuille ?
4: Ouais, la feuille, exactement. La fleur, oui, en soi, elle contient aussi des substances intéressantes, mais plus à titre, je dirais, décoratif ou, dans une tisane pour apporter un petit peu de goût. Mmh. Tandis que la feuille de framboisier, oui, est attestée être positive pour le système gynécologique de la femme.
1: Et je vous ai vu réagir, Chiara Carlucci, la feuille ou la fleur de framboisier, ça peut servir aussi en cuisine ?
3: Non, parle plutôt de la feuille parce
1: que
3: on laisse la fleur se développer en fruit. C'est ça qu'on apprécie finalement.
1: Oui, c'est vrai que les framboises, c'est bon aussi.
2: Brigitte nous écrit et nous demande quand faut-il cueillir le thym des montagnes ? Alors peut-être, est-ce qu'on est plutôt sur une utilisation gastronomique ou culinaire, ou peut-être les gastronomiques ou médicinales, ou les deux ? Qui c'est qui peut répondre pour le thym des montagnes ? C'est vous, Morgane Bourg ?
4: Oui, volontiers. Après, je pense qu'on peut se compléter. Donc le thym des montagnes, je pense qu'elle parle du thym serpolet, qu'on va trouver dans les prairies sèches, dans des endroits là, extrêmement ensoleillé. Je dirais que, comme le disait Chiara tout à l'heure, on va attendre que les fleurs se soient complètement développées parce qu'elles vont servir aussi aux pollinisateurs. Elles vont permettre à la plante de se renouveler.
2: Ça c'est plutôt une marque de respect pour la nature. Hein.
4: Tout à fait. On voit par exemple, quand c'est la saison des myrtilles, des gens qui arrivent et puis qui arrachent sans vergogne, je dirais, les plants de myrtilles. Mais faut penser que la plante elle produit d'abord pour elle avant de produire pour nous. Et du coup, le thym serpolet part en sec, ensoleillé, et une fois qu'une partie des fleurs est déjà passée.
2: Chiara Carlucci, j'ai envie de vous demander, donc là on parle du thym des montagnes. Aujourd'hui, en plaine, on est un petit peu à la fin de la saison de la cueillette, hein, mais en montagne, c'est encore super, c'est bien ça?
3: Oui, oui, oui. En montagne, disons qu'on va gentiment démarrer avec certaines plantes qui sont déjà en train de passer. Je suis, par exemple, le bourgeon de sapin qui cette année a été vraiment très, très à l'avance par rapport à l'année passée.
2: Parce qu'il a fait chaud en avril.
3: Il a fait très chaud. Du coup, les plantes, voilà, elles se sont déjà préparées, elles ont déjà avancé leur floraison. Et du coup, maintenant, on commence à monter en altitude. Et ça, c'est un aspect assez agréable de la Suisse parce qu'on peut se déplacer, monter. Et suivre en fait le cycle des plantes, de pouvoir en profiter sur une saison plus longue.
1: Avant de prendre un vocal, nous avons ce message de Xavier qui nous dit « Le sureau est généreux à cette saison, ses larges ombelles blanches en baume. On peut naturellement les cueillir pour en faire du sirop. Moi, je préfère les tremper dans de la pâte à beignets et les faire frire. Les beignets de sureau, un régal. » Clara,
3: c'est vrai, c'est un régal. C'est assez à la mode de prendre vraiment ces fleurs, ces ombelles et pouvoir en faire des beignets, les frire. Mmh. Avec le sureau, c'est plus simple qu'avec d'autres plantes parce qu'il reste assez sucré. Mmh. Du coup, on va pas avoir des amertumes. Mais c'est vrai que frire, c'est juste magnifique.
1: Voilà, les fleurs de sureau, on n'en trouve plus tellement en plaine maintenant.
3: Faut
1: monter un
3: exactement,
1: petit peu dans les...
3: Exactement, c'est déjà
1: en altitude,
3: passé, hein. Oui. Mmh.
1: On va donc écouter ce vocal qu'on a reçu de Kevin.
5: Hello, hello, je m'appelle Kevin et moi, ce que j'aime avoir dans mon jardin, c'est du sucre aztèque pour sucrer mes boissons naturellement. J'adore les mettre avec un peu de plantes au goût de cola, et je ne sais plus son nom maintenant, mais les plantes au goût de cola et un peu de citron, et c'est délicieux, c'est rafraîchissant et ça fait du bien, ces petites plantes du jardin. Allez, bonne journée à vous.
1: Le sucre aztèque, Morgan Bourg.
4: Oui, je pense que Kevin parle de la stevia, une plante stevia rubebiana, je crois, c'est dans son nom complet, mm-hmm. Qui a un pouvoir sucrant absolument incroyable, nettement supérieur au sucre, par exemple, de betterave. Par contre, c'est clair qu'il y a une complexité. Hein, on disait tout à l'heure par rapport aux plantes, il y a une complexité dans les arômes parce que elles sont, il y a plusieurs substances actives mélangées. C'est parfois difficile un petit peu à décrire. Et si on en met trop dans sa tisane, par exemple, ou dans son thé froid, on va avoir peut-être un petit peu une certaine amertume ou un arrière-goût qui va ressortir, mais au moins, pas de diabète.
2: Chiara Carlucci, vous connaissez, vous ne la décrivez peut-être, cette plante qu'on se représente un tout petit peu, si on en a peut-être par chance au bord de la route, là, devant les studios?
3: Non, c'est pas une plante endémique d'ici, en fait. Mmh.
2: À quoi ça ressemble?
3: Donc, on va pas la retrouver. À quoi ça pourrait ressembler? Elle a des feuilles moyennes, je dirais, assez allongées, elle est assez verte, mais ça reste, voilà, elle pousse en tout petit buisson, je dirais, de maximum 30-40 cm, donc elle a des feuilles très, très vertes.
1: Et Kevin nous parlait de plantes au goût de cola, dont il ne se rappelle plus le nom. Est-ce que vous, ça vous dit quelque chose, Morgan Bourg?
4: Moi, ça me dit quelque chose, parce qu'il existe maintenant beaucoup de croisements, par exemple, entre les menthes, et il y a effectivement une menthe qui est appelée la menthe cola, comme on va trouver la menthe ananas, la menthe citron, etc. Donc, c'est pas forcément des plantes thérapeutique à proprement parler. Nous, on va plutôt rester sur la menthe poivrée, par exemple, mm-hmm. ou la menthe douce, la menthe marocaine. Mais effectivement, on trouve maintenant un large choix de types de menthe. Et puis, ça a vraiment ce côté cola.
1: Voilà, pour les jours chauds qui s'annoncent, voilà, une petite boisson rafraîchissante à base de menthe et un petit peu de jus de citron, ça ne peut faire que du bien. On va accueillir Claudia qui nous appelle de Fribourg au 0800 108 208. Bonjour Claudia.
6: Bonjour, j'ai une question. J'ai du plantain qui pousse assez abondamment autour de chez moi. Et puis, je voulais savoir quelles sont les vertus du plantain. Est-ce que la feuille, la fleur, voire la racine sont à usage médicinal, et comment est-ce qu'il faut les préparer?
1: Ben voilà une question très précise. Le plantain, Morgane Beau.
4: Alors, le plantain, c'est une plante phare, effectivement, de nos régions. Hein. Il pousse très abondamment au bord des chemins ou même dans les jardins. C'est une plante assez facile aussi à reconnaître. Alors, d'un point de vue médicinal, le plantain, pour moi, c'est notre aloe vera local. C'est vraiment une plante qui va adoucir, qui va aider à cicatriser la peau, qui va avoir un effet contre les brûlures, les coups de soleil, les piqûres d'insectes, hein, comme le disait Mathieu en début d'émission. Et puis, elle est très simple d'utilisation. On peut soit l'utiliser déjà fraîche, comme ça, un petit peu la croquer dans les dents pour en extraire le jus et appliquer sur la zone douloureuse. Ou alors, moi, j'aime bien dire de la ramasser, la laisser légèrement sécher à l'ombre, dans un endroit aéré pendant... donc, on ramasse les feuilles, pardon, j'ai oublié de préciser, pendant quelques heures. Aussi, pour permettre aux petits habitants les protéines à 6 ou 8 pattes qui seraient dessus, d'avoir la possibilité de déménager avant qu'on les mange. Et puis après, j'aime bien conseiller de faire une macération huileuse, une macération solaire. Donc en fait, on va hacher le plantain, les feuilles de plantain, on va les mettre dans de l'huile végétale et on va laisser macérer pendant une vingtaine de jours pour en extraire les substances actives.
1: Mmh. Donc là, on parle que des, pardon, Mathieu, mais là, on parle que des feuilles,
4: des feuilles.
1: Que Claudia se demandait si on pouvait utiliser aussi les racines, les fleurs, ça se fait, Chiara Carlucci?
3: Non, ça sera plutôt les feuilles.
1: Plutôt les feuilles, hein, Morgane Beau.
4: Par contre, les fleurs, très intéressant, si vous avez déjà croqué dedans, c'est un petit goût de champignon. Ouais, comme le bolet. Alors, il y a quand même aussi une petite amertume derrière, mais pourquoi pas faire un risotto 100% végétal, sans champignons.
1: Ça serait comestible.
4: Ça serait comestible, tout à fait.
2: Alors Morgane Beau, vous parlez d'un macérat huileux de plantain. Je rebondis avec Lily qui nous a contacté pour dire que contre les coups de soleil, elle recommande un macérat huileux, mais de calendula. Vous connaissez aussi, vous recommandez aussi?
4: Oui. Tout à fait. Donc ça, c'est le calendula, c'est le souci.
1: Souci officinal, c'est
4: exactement,
1: ce qu'elle précise aussi.
4: Exactement. Hein. Donc souci, ça vient pas d'une plante qui nous provoquerait des soucis, mais en fait, ça vient du latin sol secia, qui suit le soleil, parce que c'est une plante comme le tournesol qui va s'épanouir du matin au soir, et puis qui est très très résistante. Moi, j'en ai eu sur mon balcon qui a fleuri au mois de décembre, quasiment sous la neige. Donc c'est une plante pas forcément sauvage. Qu'on va plutôt planter justement dans les jardins et on va récolter les pétales pour faire ce macérat huileux, effectivement.
1: Ouais, alors à propos de soleil, il y a Antonella qui nous envoie une magnifique photo de hypericum. Hein, je trouve cette fleur, ben voilà, vous avez aussi apporté l'hypericum, cette fleur merveilleuse. Donc ça, c'est Antonella qui parle. Hein, elle ressemble à un soleil, elle est très efficace contre la dépression, comme le soleil d'ailleurs. Et comment, alors justement, comment on peut la consommer? Elle nous dit en gouttes, Antonella.
4: Oui, je pense qu'elle parle de la teinture mère. Donc une teinture mère, c'est une macération d'une plante dans de l'alcool et de l'eau, une plante fraîche quand on parle de teinture mère.
1: Toute la plante, la fleur et
4: alors...
1: la...
4: Pour le millepertuis, on prend l'herbe, effectivement. Donc, oui. Ça veut dire qu'on prend la tige, les feuilles et les fleurs. Là, je l'ai trouvé dans un bac juste devant le Rolex Center, enfin juste à côté. C'est pas forcément l'endroit que je recommanderais pour cueillir les plantes. Mais c'est vrai que c'est assez surprenant parce que déjà début juin, elle était en fleurs, alors que normalement, elle arrive en floraison maintenant. D'ailleurs, on la célèbre lors du solstice d'été, lors de la nuit de la Saint-Jean.
1: C'est quasi maintenant,
4: c'est ce week-end.
1: Ouais. Hypericum, donc c'est millepertuis.
4: Exact.
1: Ah, ok.
4: Hypericum...
1: J'avais pas fait le rapprochement, j'avais pas fait le lien.
4: Hypericum perforatum.
1: D'accord, voilà. Et puis, qu'est-ce que je voulais dire? Je cherche, voilà, c'était Claire Anne qui nous dit une question sur l'accueil. Oui, ça revient souvent quand on parle justement de plantes sauvages. Alors, c'est une question pour vous, Chiara Carlucci, vu que vous cueillez justement pour les chefs et donc pour consommer les plantes. Une question sur la cueillette des plantes sauvages. Pour celles que l'on mange crues, quelles précautions prendre pour éviter tout risque, notamment l'échinococcose, donc des maladies qui sont, on sait, transmises par les bêtes sauvages, notamment les renards?
3: Le renard, oui, c'est une ténia qui se retrouve dans les crottes, en fait, ouais. Du renard. Du coup, la première, moi je dirais les premiers critères, c'est l'observation. Donc là où on en cueille, il faut regarder autour de nous et voir déjà si on repère des crottes éventuelles. Après, c'est vrai, l'endroit où on va cueillir, ça va être aussi déterminant. Mais malheureusement, l'échinococcus, on peut pas l'éviter si on mange les plantes crues. Donc, il faut vraiment les cuire. Donc, on pourra ni les laver avec du vinaigre, du bicarbonate, ça va pas servir. Donc, c'est un risque à prendre. C'est-à-dire que bon, la vie après, elle est faite de risques. Mais disons qu'on est très soignant dans les endroits, dans le repérage, dans les endroits où on va cueillir. Oui. Après, on dit que les cueilleurs expérimentés, ils sont le renard. Donc, le renard, il a une odeur vraiment assez forte. Et ça m'est arrivé de sentir, de me rapprocher dans certaines zones de cueillette, de sentir effectivement que le renard, il était passé de là.
1: Voilà, donc si ça sent le renard, évitez le coin. Morgane Beau.
4: Oui, je rebondis sur cette histoire de renard. Le renard, il est assez malicieux aussi parce qu'il aime bien faire ses crottes dans des endroits très visibles. Donc souvent, on peut aussi éviter ces zones-là. Enfin, on les remarque assez facilement. Et puis effectivement, on va essayer de prendre les plantes plutôt en hauteur, enfin de plus de 80 cm, ouais, entre 60 et 80 cm aussi pour éviter les pipis de chiens.
1: Voilà. Tout ça. Et puis pas à côté des routes.
4: Non, voilà. Sûr.
1: Vous avez jusqu'à 10h pour nous appeler au 0800 108 208 pour partager avec nous vos secrets de cueillette ou vos questions, si vous en avez, à nos deux invités, Morgane Beau, droguiste, et Chiara Carlucci, herboriste et cueilleuse. Ou vous pouvez aussi nous envoyer un vocal au 076 206 12 12.

0: Talking about a revolution, c'était Tracy Chapman en 1988.
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0: L'axe du Grand Saint-Bernard est toujours fermé entre Grand Saint-Bernard et le tunnel de Montchemin dans les deux sens en raison d'un accident.
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2: Bonjour, c'est Isabelle depuis Orbe. Comment peut-on savoir si une plante, si une fleur est consommable, comestible? Merci beaucoup et merci pour votre émission qui est toujours intéressante.
0: Ben c'est vrai ça, tout bêtement.
3: Oui, Morgane, bon, en fait, cette question, à vous écouter ce matin, je l'imagine qu'il y a des gens qui ont envie de sortir dans la nature puis d'aller goûter des trucs, en fait. Quelles sont peut-être les précautions de base pour savoir si c'est comestible ou s'il faudrait faire attention?
4: Je pense que avant toute chose, il faut être sûr à 100% de bien reconnaître la plante. Mmh. Donc il existe des ouvrages ou même des applications qui permettent déjà de faire un tri. Moi je dis que c'est toujours important de croiser les informations parce que c'est jamais à 100% fiable. Il y a certains livres qui sont très faciles d'utilisation où finalement ça va être classé par couleur des fleurs ou par type de plante. Donc ça permet déjà d'avoir un premier regard un peu scientifique pour être sûr de bien identifier la plante. Puis après, moi, j'aime bien dire lors de mes balades dans la nature que finalement, les plantes médicinales, les plantes comestibles, c'est un peu comme des amis. Au début, quand on rencontre quelqu'un, c'est un inconnu, on connaît pas son nom, on a peut-être même de la peine à le reconnaître si on le croise dans la rue. Et progressivement, à force d'aller à sa rencontre, à force de passer du temps à l'observer, on va apprendre à le connaître, à se connaître aussi. Et ça, c'est une bonne astuce. C'est aller dans les endroits que vous connaissez, déjà essayer de distinguer ces plantes à différentes saisons, différentes périodes de l'année. Et puis, ça permet de créer de la certitude.
3: Quelles sont peut-être les confusions les plus courantes, les erreurs qu'on commet facilement?
4: On parlait tout à l'heure de l'angélique qui fait partie de la famille des anciennement ombellifères. En fait, c'est la famille maintenant des apiacées. Et dans cette famille, il y a des extrêmement toxiques. Mmh. Alors, il y a aussi des très communes comme l'anis, le cumin, la carotte sauvage. Mais on pourrait le confondre, par exemple, avec la ciguë. La ciguë qui est toxique ou avec la grande berce, la berce du Caucase, qui est une plante envahissante, extrêmement grande, qui va brûler.
0: Chiara Carlucci, vous qui êtes herboriste et surtout cueilleuse, ça vous arrive de découvrir, de tomber sur des plantes que vous ne connaissez pas du tout? Vous faites quoi? Vous croquez dedans pour voir si non, c'est vrai, si elle est comestible ou pas?
5: Alors disons que on peut déjà reconnaître les grandes familles et donc savoir que dans certaines familles il y a vraiment des plantes mortelles. Donc même croquer dedans, ça provoquerait des endommagements assez importants. Mmh. Donc déjà on essaye d'éviter, par exemple, dans la famille des ombellifères, d'essayer, mm-hmm, de croquer. Autrement, c'est vrai, il y a des ouvrages qui peuvent nous très bien nous conduire, mais généralement je croque dedans, je prends le risque. Mais c'est très personnel. Il faut vraiment bien
0: connaître. Il faut avoir des bases, disons.
5: Il faut avoir vraiment des bases.
0: Pour pas croquer dans n'importe quoi.
5: Non.
0: Mathieu.
3: Pour les champignons, on peut les faire vérifier auprès d'office dans tous les cantons. Est-ce qu'il en va de même pour les plantes si on n'a pas votre courage ou votre audace, Chiara Carlucci? Oui, Morgane Bourg.
4: Oui, je rebondis là-dessus parce qu'effectivement, dans ma carrière de droguiste, il m'est arrivé que des gens amènent des plantes ou me montrent des photos et me disent « mais c'est quoi cette plante ? Je l'ai dans mon jardin ou je l'ai vue en balade. » Et du coup, c'est vrai qu'en tant que droguiste, à l'origine, on est plus on est censé reconnaître la plante séchée, mm-hmm, pouvoir en reconnaître les caractéristiques, etc. Mais c'est important, si vous voulez, aller auprès d'herboristes ou de droguistes, et je fais un petit message aussi à ma famille parce qu'ils sont aussi des spécialistes, essayer de nous donner le plus de photos possibles, de critères d'identification possible. Mmh. Si vous envoyez juste une vague plante au fond d'un buisson, ça va être difficile pour nous de la déterminer. Pareil aussi, si vous mettez juste une feuille ou juste une partie de la plante, essayez vraiment d'avoir la totalité de la plante pour pouvoir aiguiser les critères et puis être sûr de...
3: Mais une droguiste ou un droguiste, c'est une bonne adresse pour aller vérifier une plante?
4: Ça dépend des droguistes. Ça dépend. Il y a des passionnés de botanique qui savent reconnaître les plantes aussi. Dans les anciens droguistes, ouais, je pense que il y a encore ces connaissances assez à jour. Et puis, voilà, après, par des jeunes passionnés, vous trouvez aussi des bons conseils.
0: À 9h43 sur RTS Première, on écoute le vocal que nous a laissé Claudine au 076 206 12 12.
6: Bonjour. C'est Claudine. J'aurais voulu savoir si on peut cueillir l'ortie toute l'année, même quand il est à maturation assez haut, ou s'il faut uniquement employer les jeunes pousses du printemps. Merci pour votre réponse.
0: Eh ben, ça rejoint Dominique de Genève qui nous pose la même question. L'ortie, Chiara Carlucci.
5: Alors l'ortie, c'est une plante commune, on en a partout. Alors c'est vrai que le printemps, il est particulièrement propice pour profiter de tous les bienfaits, avoir des feuilles qui sont assez tendres. Mais c'est une plante qu'on peut utiliser vraiment pendant toute l'année. On peut cueillir les graines aussi, qui sont extrêmement bienfaisantes, notamment pour les douleurs articulaires. Donc c'est vraiment une plante qui nous permet vraiment de l'utiliser toute l'année.
3: L'ortie, ça pique. Dites-nous quand même comment les cueillir sans se brûler.
5: Alors, en fait, on peut la cueillir en allant au sens envers de son poil. Donc, ça nous permettra, en fait, de
0: pas en haut.
5: Exactement, de pas se piquer, en fait. Et après, je trouve, il peut y avoir des gens qui sont extrêmement allergiques, mais parfois, se piquer un tout petit peu, ça va stimuler la circulation. Donc, on sent des petites fourmis dans nos doigts.
0: Oui, c'est ce qu'on me disait chaque fois que je me faisais piquer par nos orties. En fait, je
3: déteste pour votre bien, Philippe.
5: Après, on pourra la faire tremper dans l'eau froide, par exemple, pour en faire des pestos et pour la calmer un tout petit peu. C'est une plante de feu. Faut pas oublier.
3: Beaucoup de questions qui nous parviennent par écrit. J'ai deux grandes plantes de consoude dans mon jardin. Que puis-je en faire à part du purin de consoude? Est-ce que c'est consommable? Morgane Bourg.
4: Alors, je veux juste rebondir sur l'ortie et puis après, je reprends cette histoire de consoude. J'aime bien l'expression « faut pas pousser mémé dans les orties ». Alors, en fait, c'est...
3: Et pourtant si.
4: Voilà, c'est ça. C'est complètement l'inverse parce que cet effet circulatoire, elle a un effet anti-inflammatoire, elle va soulager les douleurs rhumatismales. Donc, très intéressante aussi en phytothérapie. Mais bon, on va la trouver sous d'autres formes à donner à mémé. On va éviter. Mais je fais le joint du coup avec la consoude qui est un puissant anti-inflammatoire. Inflammatoire aussi.
3: Oui.
4: Consoude, ça veut dire qu'il ressoude. Mmh. On disait même qu'elle avait la capacité de ressouder après une fracture, ressouder les os. La consoude, les feuilles sont comestibles. Elles ont un léger goût un peu iodé, comme ça, qui est assez intéressant. Sinon, c'est la racine qu'on emploie en phytothérapie. Mais attention, c'est une plante qui contient des principes actifs très puissants, les alcaloïdes, qui sont des principes actifs qui peuvent être neurotoxiques, toxiques pour le foie aussi. Donc, quand on récolte la racine, ce qu'on va pouvoir faire, c'est une macération dans l'alcool. On verra que l'alcool, en fait, va devenir vraiment très noir. C'est dû justement à ces alcaloïdes. Et après, on peut l'utiliser, par exemple, en friction sur la peau contre les douleurs, ou en faire un gel ou une pommade pour les rhumatismes.
3: Question très pratique de Gabriel qui nous demande comment savoir où on a le droit de cueillir des plantes ou de recueillir des fruits. Sachant que la plupart des pâturages et des forêts sont des biens privés. Morgane Bourg, Chiara Carlucci, où est-ce que... Comment est-ce qu'on fait?
4: Alors, c'est clair que c'est difficile en Suisse parce que on a effectivement des domaines privés. Donc, si on connaît le propriétaire, c'est déjà d'aller demander si on peut récolter. Et puis après, au niveau des règles de récolte, on va glaner. C'est-à-dire qu'on va éviter que notre passage soit visible. On va laisser toujours suffisamment de parties de la plante pour qu'elle puisse se renouveler, pour qu'elle puisse servir aux pollinisateurs, aux herbivores. Après justement c'est intéressant de voir par exemple si c'est sur les bords des chemins ou les pâturages, d'essayer de rencontrer les paysans ou bien de demander aux communes s'il est possible de récolter à certains endroits.
3: Mais dans l'espace public, en principe, on peut se servir.
4: En principe, on peut se servir. Après, c'est pas forcément les zones les plus adaptées parce que souvent, bah, c'est dans ce même espace que les chiens se promènent. Mmh. C'est un peu aussi peut-être il y a des enfants qui jouent, etc. Donc, au niveau de la sécurité, de la qualité des plantes récoltées, c'est peut-être pas forcément le meilleur.
0: Vous allez où, vous, Chiara Carlucci?
5: Alors, j'ai la chance d'habiter dans un endroit assez préservé, donc au pied du Mont Chouzeau et du Mont Pèlerin, même s'il y a quand même pas mal de pâturages. La plupart, c'est des pâturages bio, du coup, c'est pas une zone, c'est une zone assez safe, disons, à ce niveau-là. Du coup, j'aime me balader vraiment, surtout le Mont Chouzeau, que je trouve assez riche en biodiversité.
0: Chiara Carlucci, cueilleuse et herboriste, et Morgane Bourg, droguiste, sont encore avec nous jusqu'à 10h pour répondre à vos questions sur la cueillette d'herbes sauvages. N'hésitez pas à nous appeler au 0800 108 208. Et en attendant vos appels et vos questions, voici, elle s'appelle Ella Malherbe. C'est son nouveau single. C'est une musicienne qui jouait auparavant dans le duo Marcella. On l'écoute dans ce titre intitulé Landlocked.

0: et effectivement, c'est très, très efficace. Ça veut dire que ça va les faire sécher. Et puis, on peut réappliquer ça plusieurs fois. Donc, je tenais à parler de ça parce que ça se cueille vraiment un petit peu partout, pas forcément au bord d'une route en plaine, mais en tout cas, ici, à 1300 mètres, autour des villages ou dans les villages, c'est très, très fréquent.
1: Eh ben, merci d'avoir partagé ça. Mais oui, vous avez bien fait.
0: Et puis, moi, une autre information pendant que j'y suis, c'est que le millepertuis, c'est quelque chose d'extraordinaire. Mais c'est aussi quelque chose qui peut enchanter, ben, qui a enchanté mes petits-enfants parce que on appelle ici, en Valais, au Val de Bagne, le sang du Christ. Parce que ça veut dire que si on écrase dans la main une fleur jaune, on a les doigts qui sont rouges sang comme si on s'était blessé. Alors ça, je pense que c'est aussi connu. Et c'est fort intéressant parce que ça donne envie de faire une grande balade toujours plus haut pour en trouver. Vous voyez ce que je veux dire? C'est au bord des chemins. Voilà, je vais juste témoigner de ces deux plantes-là.
1: Merci beaucoup, Mariga, de nous avoir appelé au 0800 108 208. Vous voyez Morgane Bord acquiescer à ce que nous disait notre auditrice.
2: Oui, tout à fait. Autant pour la calidoine que pour le millepertuis. Donc la calidoine, effectivement, on la trouve aussi en plaine. Elle va pousser un peu comme l'ortie sur des zones qui ont été travaillées ou polluées par l'homme. Elles vont avoir justement déjà dans leur signature cette force de nettoyage. On employait anciennement aussi la calidoine par voie interne pour se purger, comme cure de printemps, mais on a arrêté de le faire parce qu'elle contient ces fameux alcaloïdes qui sont justement des principes actifs très très actifs et très toxiques. Donc on va maintenant l'utiliser uniquement à usage externe, justement sur les verrues, comme ça directement à la plante. Et en ce qui concerne le millepertuis, on a effectivement cette signature du sang. Il y a aussi des légendes qui sont racontées autour de ce millepertuis. Pour quelles raisons aussi, en fait, il saigne? C'est dû à l'hypericine, qui est un des principes actifs principaux du millepertuis. Et d'ailleurs, si on fait un macérat huileux de millepertuis, il va devenir rouge. Vraiment, on va permettre l'extraction de ce principe actif, et on a cette correspondance entre le rouge, le feu, la brûlure, et justement une plante qui devient rouge ou bien qui produit du rouge, qui peut avoir ses vertus anti-inflammatoires.
3: Il nous reste 3-4 minutes, on va essayer de prendre encore une ou deux questions, mais tout à l'heure, pendant qu'on écoutait de la musique, vous nous avez fait goûter du tilleul, Morgane Bord. Moi, le tilleul, c'est plutôt dans des petits sachets en papier dans les supermarchés, donc on trouve des fleurs de tilleul dans la nature. Est-ce qu'on peut transformer ça en tisane à la maison?
2: Oui, tout à fait.
3: Comment est-ce qu'on fait?
2: Donc on va récolter la bractée, donc vraiment la partie de la plante avec les fleurs et justement la première, ce qui ressemble à une feuille, qui lui permet en fait de voler et de se propager dans les régions dans lesquelles elle pousse. Le tilleul, on le trouve même en pleine ville. Il est souvent planté parce qu'il a une forte capacité, une forte résistance en fait à la pollution. Et puis on peut justement après faire sécher ces bractées et c'est nettement plus savoureux et plus riche aussi en substances actives que les sachets dans lesquels c'est presque de la poussière parfois. Ou sinon, on trouve également, si vous avez la flemme de récolter et de faire sécher dans des bonnes drogueries et herboristeries, c'est une plante phare des drogueries.
3: Francine nous écrit « Quand j'étais petite, je mangeais de la salette. C'est une plante qui grimpe. Tous les gamins en mangeaient. Les feuilles sont bonnes et elle n'est pas toxique. » Chiara Carlucci. La salette, vous connaissez?
4: Pas du tout.
3: Vous connaissez Morgane?
2: Non, je connais pas du tout. Ça doit être un nom vernaculaire, enfin un nom de la région, voilà. Et pas forcément son nom. C'est pour ça que c'est toujours intéressant aussi de connaître les origines botaniques. Les gens disent ouais, mais bon, c'est du latin, c'est incompréhensible.
3: Donc si Francine nous entend et qu'elle veut nous réécrire, nous envoie une photo, on essaiera de lui répondre peut-être pour le deuxième service.
2: Volontiers.
1: Voilà. Christelle nous a envoyé ce vocal, on l'écoute.
5: Bonjour, c'est Christelle. Je laisse ce message parce que je fais mes encres moi-même avec des fleurs ou des légumes, etc. Et des fois, il faut utiliser le silicium de fer. Et puis, je trouve très désagréable de travailler avec ça. Je me demandais si vous connaissiez quelque chose avec quoi je pourrais remplacer cette... le silicium de fer. Merci beaucoup, au revoir, bonne journée.
1: Alors les encres, Morgane Bord, j'imagine qu'elle parle de ce que vous disiez avant, des comment on appelle ça, peinture mère.
2: Non,
1: c'est pas la même chose.
2: Non, absolument pas. En fait, les plantes, on a une grande série de plantes qui étaient utilisées. On dit les plantes tincturiales, donc les plantes pour teindre les tissus ou justement pour faire des encres. Alors c'est clair que

0: Malheureusement, bah c'est comme dans le cyanotype, par exemple, qui est une technique d'ancrage où on utilise les rayons du soleil pour stabiliser l'encre, pour vraiment révéler la couleur et pour voilà la rendre permanente. Il faut utiliser des produits chimiques, souvent sous forme de poudre.
1: Alors silicium après... de fer, par exemple, comme nous.
0: Alors silicium de fer, ça me dit rien. Comme ça, a priori, mais sulfate de fer, peut-être. Elle parle peut-être plutôt du sulfate. En fait, ce sont des réactifs qui permettent vraiment d'activer la couleur et de la maintenir.
1: Voilà. Donc ça, c'est très pointu. Hein. Là, c'est une question très pointue pour Christelle. Peut-être qu'on se renseignera et puis qu'on donnera une réponse un peu plus circonstanciée dans le deuxième service. On va s'arrêter là. Merci beaucoup à toutes les deux d'avoir participé à ce guichet à l'invitation de Mathieu Truffert, Chiara Carlucci, cueilleuse et herboriste à Puydoux, et Morgane Bord, droguiste à Lausanne à la droguerie du boulevard. Et on retient surtout qu'il faut pousser mémé dans les orties. Ça, c'est vraiment le message qu'il faut, qu'il faut partager.
2: Et pour pas ce seulement week-end. Pour hériter rapidement.
1: Voilà, c'est pour son bien à mémé. Voilà. Demain, guichet cuisine, on parlera de brunch avec Pauline Saiterlet. Quel brunch, quel petit déjeuner les plus originaux et inattendus vous avez dégusté à travers le monde. On vous attend. Par vocal déjà maintenant au 076 206 12 12 ou sur notre répondeur qui reprendra du service dans une minute, le 0800 108 208.
3: On en parle. Philippe Gérard.
1: Bonjour Bastien Confino.
4: Bonjour Philippe.
1: À tout à l'heure dans CQFD.
4: Tout à l'heure dans CQFD, les troubles de l'attention avec ou sans hyperactivité, ce qu'on appelle le TDAH. On a la chance d'avoir un journaliste, Adrien Zerbinet, qui est concerné par ce trouble. Et donc, il va nous en parler, et en toute connaissance de cause évidemment. Il a invité deux spécialistes. On va s'intéresser à l'évolution de ce trouble au cours des âges, quand on est petit, adolescent, adulte, et voir ce que ça donne.
1: Voilà, dont on parle beaucoup en ce moment. CQFD 7 à suivre après les infos de 10h que voici.
3: Sandra Viscardi.
5: Il n'en finit plus de baisser. Le prix du pétrole perd encore 3% ce matin suite au protocole d'accord signé hier soir entre Téhéran et Washington. Le baril de Brent qui fait référence chez nous est tout juste en dessus des 77$. Il faut rappeler que l'accord prévoit la réouverture du détroit d'Ormuz par où passe 20% du pétrole mondial. Alors ça ne signifie pas pour autant que les stocks dans lesquels les pays occidentaux ont puisé pour faire baisser le prix à la pompe vont se reconstituer rapidement. En fait, il faudra du temps et tout dépendra aussi des dégâts infligés par la guerre aux infrastructures pétrolières des pays du Golfe. L'Ukraine a lancé tôt ce matin sa plus importante attaque de drones contre Moscou depuis au moins 2 ans, provoquant des incendies dans la région autour de la capitale russe et perturbant son principal aéroport. Plusieurs projectiles ont également touché une raffinerie qui serait en feu, selon différents médias russes. La Banque nationale suisse maintient son taux directeur à 0%. Il s'agit du niveau de taux directeur le plus bas parmi les principales banques centrales dans le monde. La Suisse perd cette année sa première place au classement mondial de la compétitivité établi par l'Institut lausannois IMD. Elle se classe désormais 3e derrière Hong Kong et Singapour, à nouveau numéro 1 comme en 2024. Un recul helvétique qui s'explique par une forte baisse de l'indicateur de performance économique. Il a perdu 24 places pour terminer 37e. Après le COF, le SECO annonce lui aussi une baisse de la croissance suisse pour cette année et la prochaine suite à la guerre au Moyen-Orient. Mais le secrétariat d'État à l'économie est plus optimiste que l'Institut conjoncturel de l'École polytechnique de Zurich. Il prévoit 0,9% de croissance cette année au lieu de 1% et 1,6% l'an prochain au lieu de 1,7%. Les systèmes informatiques pour la VS et l'AI et les allocations pour perte de gains seront modernisés. Après le national, le Conseil des États vient d'accepter à l'unanimité un crédit d'engagement de 66 millions de francs demandé par le Conseil fédéral. Les centrales nucléaires prendront en charge les comprimés d'iode distribué à la population. Le Parlement a bouclé ce matin la loi sur la radioprotection qui clarifie les responsabilités liées aux produits radioactifs. La prise en charge du radon a suscité beaucoup de débats. Le commerce extérieur de la Suisse a repris des couleurs en mai, les exportations bondissant grâce à la solide contribution du secteur de la chimie-pharmacie, mais aussi de la bijouterie-joaillerie. Les exportations horlogères sont aussi revenues à de la stabilité après avoir fortement chuté en avril, grâce aux États-Unis et au Royaume-Uni qui ont enregistré d'importantes progressions. La coalition No G7 s'associe aux appels à la démission de la conseillère d'État genevoise Carole-Anne Kast, lancée par plusieurs de ses organisations membres. Elle souhaite aussi le départ du procureur général Olivier Journeau. Des départs souhaités suite à l'approche policière de la fin de la manifestation dimanche dernier, qui cherchait selon elle à procéder délibérément à des arrestations de manière indifférenciée. La coalition crie à nouveau à la censure après avoir dû annuler les discours après le cortège en raison du dispositif sécuritaire. L'équipe de Suisse de football dispute ce soir son deuxième match à la Coupe du Monde contre la Bosnie-Herzégovine. Les hommes de Murat Yakin n'ont pas le droit de perdre après leur nul avec le Qatar. Une rencontre à suivre en direct sur RTS2 et sur RTS 1 dès 21h. Ombrelle et éventail de rigueur, 34 degrés aujourd'hui sous le soleil. Les cumulus cet après-midi en montagne cracheront quelques orages ce soir.
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4: L'axe du Grand Saint-Bernard est toujours fermé entre Grand Saint-Bernard et le tunnel de Montchemin dans les deux sens en raison d'un accident.
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0: Bonjour à toutes et à tous. Dans l'actualité ce matin, une nouvelle qui concerne la protection de la biodiversité aquatique. Avec vous, Macamis, bonjour.
1: Oui, bonjour Bastien. Avec une intéressante avancée, des scientifiques du WSL ont développé un système d'alerte précoce pour protéger les poissons de rivière en cas de canicule. C'est un outil qui permet de prévoir jusqu'à 3 semaines à l'avance quand les populations de poissons sont menacées par la chaleur dans nos cours d'eau.
0: C'est de circonstance, on
1: Exactement.
0: Va dire.
1: Exactement.
0: Avec vous, Adrien Serbini, bonjour.
2: Bonjour Bastien.
0: Nous allons en savoir un petit peu plus sur le trouble du déficit de l'attention avec ou sans hyperactivité.
3: Le TDAH, avec un dossier dans lequel on s'intéressera d'abord à son évolution de l'enfance à l'âge adulte et puis ensuite au rôle que peut jouer la psychothérapie pour mieux vivre avec ce trouble neurodéveloppemental.
0: Puis nous partirons pour un voyage intersidéral à la découverte des Pléiades. Bonjour Anne Bécher.
4: Bonjour, oui, il était une fois 7 sœurs dans le ciel étoilé dont la 7e joue curieusement à cache-cache depuis fort fort longtemps.
0: La biodiversité aquatique, le TDAH et les Pléiades, c'est le programme du jour. Soyez les bienvenus.
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0: Gros plan donc sur ces rivières suisses qui se réchauffent. Ouma, cette étude du WSL nous éclaire sur la manière de protéger nos poissons d'eau douce face aux vagues de chaleur.
1: Et oui, jusqu'à présent, les canicules prenaient souvent les gestionnaires des cours d'eau au dépourvu. Mais cette nouvelle approche publiée dans le Journal of Ecological Modeling s'appuie notamment sur des prévisions de température de l'eau pour anticiper les risques. Il faut savoir que tous les poissons ne sont pas égaux face à la chaleur. La leutte de rivière ou la barbotte, par exemple, commence à souffrir des 24 degrés, tandis que la carpe à grosse tête tolère jusqu'à 32 degrés. Et les espèces indigènes sont d'ailleurs plus vulnérables que celles qui sont introduites, avec une différence de tolérance thermique environ de 1,4 degrés en moyenne. L'idée est donc de donner le temps d'agir et d'éviter les mortalités massives de poissons comme celle observée en 2018, où près de 3 tonnes de poissons sont morts dans les cours d'eau trop chauds en Suisse.
0: Et pour décrypter tout ça, l'autrice principale de cette étude, Adeline Bonaglia, bonjour.
6: Bonjour, merci pour l'invitation.
0: Merci d'être avec nous ce matin. Vous êtes doctorante à l'université de Zurich et au Parc National Suisse et donc première autrice de cette étude. Alors, expliquez-nous comment fonctionne le système de prévention précoce pour les poissons de rivière.
6: Alors, le modèle qu'on a développé nous donne l'intensité des risques de stress thermique pour la faune piscicole dans les 3 semaines suivantes. Dans ce modèle, on calcule le risque pour chaque espèce et on fait la moyenne des espèces les plus sensibles dans la région, dans la rivière, pour obtenir un index d'intensité de risque général pour la faune piscicole, mais spécifique de chaque rivière. Mm-hmm. Du coup, on n'a pas un risque, un index général, mais c'est vraiment spécifique pour chaque station de mesurement. À noter que ces systèmes d'alerte ne prévoient pas la mortalité, mais plutôt le stress. C'est vraiment le stress thermique potentiel qui est soumis le poisson.
0: Et quels paramètres vous allez prendre en compte pour que vous puissiez générer ces prévisions?
6: Alors, le modèle s'est fait en combination avec 3 types de modèles différents. C'est un modèle physiologique probabilistique, un modèle d'apprentissage automatique pour la prévision des températures et un modèle de distribution spatiale pour les espèces. Les paramètres qui sont pris en compte dans l'outil, en général, sont la température de l'eau, prévue par le modèle d'apprentissage automatique, la seuil de température de stress pour chaque espèce, qui c'est le paramètre physiologique, et la probabilité que cette seuil soit dépassée le jour intéressé et aussi les 10 jours avant. Mmh. Au final, on a aussi la composition de la faune piscicole dans chaque rivière pour avoir le modèle plus spécifique.
1: Mmh. Parce que chaque espèce n'est pas aussi sensible qu'une autre. Combien de cours d'eau ou de sites en Suisse sont couverts par ce système d'alerte?
6: Au début, on avait développé le modèle pour 20 stations. Mais maintenant, le modèle, ça marche et produisent l'intensité de risque pour 56 rivières en Suisse.
1: Mmh, mmh. C'est des rivières qui sont distribuées un petit peu partout?
6: Oui.
1: Mmh, mmh. Et le modèle est capable de prévoir des risques jusqu'à 3 semaines à l'avance. Pourquoi 3 semaines? Pourquoi pas plus? Pourquoi pas moins?
6: Alors, les prévisions sont faites, en effet, avec une fenêtre de 4 semaines en avance grâce aux données météo de Météo Suisse. Mais l'incertitude liée aux prévisions météo est plus haute, plus loin de 3 semaines. Mmh. Avec le cas d'étude qu'on a appliqué à la vague de chaleur 2018, on a pu constater que le pic de stress était bien prévu avec une avance de 2-3 semaines. Mais bien sûr aussi, avec moins de temps, ça marche quand même.
1: C'est un système d'alerte, hein, donc qui prévoit un risque. Mais est-ce qu'il peut y avoir des faux positifs, c'est-à-dire que il peut y avoir des alertes émises alors qu'il n'y a pas de danger réel pour les poissons?
6: Oui, ça c'est possible, comme on a vu avec la vague de chaleur de 2018. C'est possible que le modèle anticipe des jours avec très haute intensité de risque, mais nous ne voyons en effet pas des impacts biologiques pour les poissons. Le modèle se base sur des températures enregistrées, journalières enregistrées à la station de mesurement. Mais il ne prend pas en considération des conditions plus locales ou des microclimats spéciaux qui permettent aux poissons de se réfugier, ni la taille des populations locales. C'est pour ça que c'est vraiment important d'avoir une connaissance locale de la rivière et de l'espèce qu'ils habitent pour mieux interpréter le modèle. Et en plus, comme tous les modèles de prévision, on ne peut jamais avoir la certitude.
0: Mais on l'a compris, suivant les poissons, peut-être que les limites sont un peu différentes. Mais à partir de quel moment vous allez déclencher une sorte d'alerte? À partir de quelle température vous allez considérer que c'est trop élevé pour les poissons de rivière en Suisse?
6: Alors l'alerte ne vient pas déclencher juste sur la base de la température, mais ça prend en considération la probabilité que la seuil de chaque espèce soit surpassée et il fait une moyenne des espèces présentes. Mais la température seuil qu'on considère comme trop élevée pour les poissons de rivière en Suisse, c'est entre 24 et 25 degrés. Mm-hmm. C'est la température seuil pour les espèces comme la truite ou l'ombre.
1: Mm-hmm. Et en période de canicule, l'eau, elle peut monter jusqu'à quelle température?
6: Alors ça dépend un peu de la rivière, de la quantité d'eau, du débit. Et dans le Rhin, pour exemple, pendant la vague de chaleur du 2018, la température maximale qui a été enregistrée était de 27,5 degrés. Mais là où il y a des petits fosses où il y a moins d'eau ou s'il y a de la sécheresse, la température ça peut aussi augmenter.
0: Et là, vous avez fait tourner vos modèles pour la canicule qui arrive ces prochains jours? Et vous pouvez nous dire quelque chose?
6: Il tourne en continuation. C'est mis à jour 2 fois par semaine et vous pouvez trouver le modèle sur le site du vsldrought.ch. Là, il y a les prévisions pour les prochaines 3 semaines. Ça, pour quelques rivières, le risque, ça augmente un peu, mais c'est pas encore haute comme dans le 2018.
1: Mais concrètement, qu'est-ce qu'on peut faire? Alors, il y a ces alertes qui nous disent, bon, ben voilà, l'eau, elle est trop chaude. Mais quelles actions concrètes on peut entreprendre, les gestionnaires des cours d'eau peuvent entreprendre en cas d'alerte? On peut refroidir les rivières, ça, c'est un peu difficile.
6: Oui, parmi les mesures d'atténuation qui les gestionnaires des cours d'eau, ils mettent déjà en pratique. Il y a surtout la réduction du dérangement pour les poissons, comme par exemple l'interdiction de la natation et l'interdiction ou la réduction de la pêche dans certains secteurs. Il y a aussi la possibilité de créer des zones artificielles d'eau plus froide, et comme creuser des fosses plus profondes pour favoriser l'accès de l'eau fraîche. Donc, sinon, en fait, il y a des mesures sur le long temps.
1: Il faut rediriger les poissons vers des zones plus fraîches, un peu comme, finalement, comme nous, quand on se met à l'abri de trop forte chaleur.
6: Oui, c'est ça. Ils cherchent des zones plus fraîches et ça, on les appelle les thermal refuges en anglais, parce qu'ils sont vraiment des refuges thermiques où ils trouvent des protection.
1: Vous avez parlé d'interdiction de la natation, de la baignade. Donc c'est pour les humains, on est d'accord. Pourquoi? Parce que ça dérange encore plus les poissons, ça les stresse encore plus?
6: Oui. Oui, si on a les humains qui vont nager, les poissons ils doivent bouger plus et du coup le stress augmente.
0: Mais c'est pas que ça réchauffe l'eau parce que nos corps à 37 degrés vont chauffer l'eau, c'est pas ça le problème?
6: Non, c'est pas ça le problème. C'est juste le dérangement du comportement normal du poisson.
1: On a vu qu'il y a certaines espèces indigènes qui sont plus sensibles que d'autres à ces changements de température. Une question un petit peu provocatrice. provocatrice. Est-ce qu'on pourrait pas envisager de remplacer certaines espèces de poissons plus sensibles à la chaleur par des espèces qui sont plus tolérantes? Parce que finalement, ces canicules, elles semblent être de plus en plus fréquentes.
6: Non, bien sûr, non. Les espèces sensibles sont les espèces indigènes, comme vous avez dit, et c'est vraiment important de les protéger et pas de penser de les remplacer, parce que c'est notre faune suisse. Du coup, c'est important.
0: Ce modèle de prévention précoce pourrait s'adapter et être utilisé dans d'autres régions du monde que la Suisse? Vous pourriez exporter votre modèle?
6: Alors, le modèle qu'on a développé au Vessel, c'est fait exprès pour la Suisse, car on a le réseau de mesuration de la température dans les rivières, géré par la Confédération, et les très bonnes prévisions météorologiques et hydrologiques. Et pour appliquer notre modèle ailleurs, oui, c'est possible, mais c'est important d'avoir un système de mesuration et de prévisions météorologiques et hydrologiques qui s'adaptent au climat de la région, mais bien sûr, ça peut toujours essayer de l'adapter.
0: Mmh. Ben merci beaucoup Adeline Bonaglia, on va surveiller ça de près ces prochains jours avec la canicule qui s'annonce. Je rappelle que vous êtes doctorante à l'université de Zurich et au Parc National Suisse. Merci d'avoir été avec nous et je vous souhaite une excellente journée.
6: Merci beaucoup, au revoir.
0: Au revoir. Et des nouvelles d'ici. Et d'ailleurs, pour conclure cette actualité du jour, Ouma, la longévité en bonne santé, un héritage familial qui commence à être décrypté.
1: Oui, pourquoi certaines personnes vivent plus longtemps et en bonne santé? Une nouvelle recherche présentée à la Société européenne de génétique humaine explore la transmission intergénérationnelle de cette durée de vie en bonne santé. Alors, plutôt que d'étudier des individus isolés, l'équipe de Pasquale Potter, des doctorants à l'université de Leiden, a analysé les familles et les travaux suggèrent que des gènes protecteurs, comme par exemple une variante du gène CGAS, pourraient réduire l'inflammation et retarder donc l'apparition de maladies. Cette approche familiale ouvre des pistes pour comprendre la longévité humaine.
0: Un nanorobot modulaire pour la médecine et l'industrie.
1: Ouais, c'est un peu de la science-fiction. C'est des chercheurs de l'université de Bâle qui ont conçu un nanorobot polyvalent comparable à une fusée lunaire en miniature. Mais alors quand je dis miniature, c'est que le dispositif est 150 fois plus petit qu'un cheveu. Et il se compose de deux modules, un propulseur magnétique et une capsule de charge utile. Et ces éléments s'assemblent grâce à une sorte de velcro moléculaire à base d'ADN. Et ce nanorobot peut cibler des cellules, comme des cellules cancéreuses, pour y délivrer évidemment des substances actives ou bien des enzymes. Et il est aussi réutilisable. Cette innovation ouvre des perspectives en médecine, mais aussi pour des applications industrielles ou environnementales.
0: Et des mangoustes qui se préparent à la guerre.
1: Une stratégie d'anticipation. Des mangoustes naines prévoient les conflits avec leurs rivaux, ajustent leur comportement avant même une confrontation. Une étude de l'université de Bristol, publiée dans Nature, Ecology and Evolution, révèle que ces petits carnivores modifient leur déplacement, leur communication et leur défense en ressources selon la taille et la menace perçue par les groupes ennemis. Par exemple, ils émettent plus de vocalisations d'alarme lorsque la menace vient d'un groupe plus grand. Et le mangouste change aussi leur lieu de repos si l'adversaire est de force égale, parce que les combats sont bien évidemment plus coûteux. Cette capacité d'anticipation permet aux petits groupes de survivre face à des ennemis plus puissants. En gros, qui veut la paix prépare la guerre.
0: Merci beaucoup Ouma Camis pour cette actualité du jour. Et je vous souhaite une bonne journée Ouma. Le TDAH à travers les âges, dans un instant avec vous Adrien Zerbini.
3: Oui, donc pas à travers l'histoire, mais les âges de la vie, enfants, ados, adultes, son évolution donc, et aussi la psychothérapie pour accompagner les personnes vivant avec ce trouble.

0: Vous venez d'écouter Peu importe, interprété par Zazie.
1: Et vous venez d'entendre Wassila qui a désannoncé le disque. Bonjour Wassila.
2: Bonjour.
1: Vous êtes en stage éducation aux médias pendant 4 jours ici à la RTS. Ça va, tout se passe bien?
2: Super.
1: Ça vous plaît? Qu'est-ce que vous avez envie de faire dans la vie?
2: Je souhaite soit être journaliste, c'est pour ça que j'ai pris ce stage d'observation, ou bien être diplomate. Je verrai en fonction de mes choix.
1: Et journaliste radio, évidemment.
2: Exactement.
1: C'est bien, bravo. On va consacrer maintenant notre dossier aux troubles du déficit de l'attention avec ou sans hyper activité, avec une personne concernée, vous, Adrien Zerbini.
3: Oui, avec deux questions assez centrales autour du TDAH. Comment grandit-on avec ce trouble, qui jusqu'à il n'y a pas si longtemps était considéré comme un trouble de l'enfance? Et puis, comment et pourquoi l'accompagner par des psychothérapies? Est-ce utile, pertinent et dans quelle situation?
1: Alors, on commence par cette question des différentes périodes de la vie.
3: Oui, la 5e édition du manuel de référence des troubles psychiques, donc le DSM-5, est paru en 2013. Et dans ce manuel, le TDAH est considéré comme un trouble neurodéveloppemental, donc comme l'autisme par exemple, autrement dit une sorte de câblage cérébral particulier. Avant cette version du DSM, c'était un trouble de l'enfance et généralement on considérait qu'il concernait surtout les petits garçons qui étaient donc TDA, on disait TADA.
1: Et ça veut dire qu'une personne TDAH va vivre toute sa vie avec ce trouble?
3: Oui et non. Oui, parce que la différence de câblage sera toujours là, mais non parce que les symptômes, la souffrance, l'imitation qui peuvent être associés à ce trouble et qui permettent donc son diagnostic peuvent disparaître ou ne plus être un problème.
1: Les symptômes, donc l'inattention par exemple.
3: Oui, ou la difficulté à s'organiser, à planifier, pour certains profils une forte impulsivité, une agitation, interrompre les autres, ou encore la dysrégulation émotionnelle avec des accès de colère et une sensibilité au rejet. Longtemps, on considérait qu'environ 50% des enfants avec un TDAH n'auraient plus de symptômes à l'âge adulte. Et puis aujourd'hui, de plus en plus souvent, on est prudent avec 10% de rémission complète et durable. Et pour les autres, on parle de périodes fluctuantes et différentes, qui fluctuent pour différentes raisons. Alors, quelles raisons? Pourquoi? Pour le savoir, j'ai rencontré Diane Purpère-Wakil. Elle est professeure de psychiatrie de l'enfant et de l'adolescent au CHU de Montpellier. Elle était de passage à Genève il y a quelques semaines dans le cadre de la 2e journée genevoise du TDAH. Et avant même de répondre à cette question de la persistance ou non des symptômes de l'enfance à l'âge adulte, elle m'a parlé d'une chose très importante. Certains enfants qui ont ce câblage TDAH ne vont jamais développer de symptômes. Et la manière dont les parents vont se comporter avec leur enfant est très importante.
4: On pense que l'invalidation et le feedback négatif permanent, etc., est un facteur de risque pour des difficultés au niveau de la construction de la personnalité. Et on sait aussi que, par exemple, les éducations de type coercitif ou négligente sont des gros facteurs de risque, notamment pour le trouble oppositionnel, pour le trouble des conduites et des évolutions compliquées ensuite. Donc, ce qu'on sait, c'est que les programmes parentaux avec les stratégies de gestion adaptées, qui comportent vraiment aussi des éléments de stratégie parentale positive, globalement sont protecteurs par rapport au risque de cette évolution-là. Donc, il faut insister.
1: L'invalidation et le feedback négatif permanent, vous pouvez nous donner quelques exemples? Adrien.
3: Alors c'est facile, arrête de gigoter, coupe pas la parole sans arrêt, concentre-toi et fais un effort, alors que l'enfant en général fait des efforts immenses. Quand une personne observe une réponse ou une attitude qui minimise, rejette ou nie ses émotions, ses pensées ou son expérience, ça peut entraîner des conséquences importantes sur la santé mentale, en particulier sur l'estime de soi. Et l'estime de soi, c'est un point très délicat pour les personnes vivant avec un TDAH. Pas que celle-ci, bien entendu. Beaucoup de troubles associés comme l'anxiété vont apparaître avec la perte de l'estime de soi, le fameux « je suis nul, j'énerve les gens, faut que je fasse attention » et ça me stresse.
1: Et pour ce qui est cette fois du passage de l'enfance à l'adolescence puis à l'âge adulte?
4: Ce qu'on sait, c'est que avec le temps, y compris chez l'enfant qui grandit, on voit que l'hyperactivité motrice, elle va diminuer en intensité. Et puis, elle va aussi changer un peu de nature. L'expression n'est pas la même. Les adultes, ils courent rarement partout et ils se mettent moins en danger, on va dire, en traversant la rue. Mais éventuellement, ils vont se mettre en danger en conduisant une moto, une voiture. Les accidents peuvent encore arriver, mais ça change un peu de nature. Je m'intéresse à ça parce qu'en tant que clinicien, je suis parfois interpellée par le fait que chez l'adulte ou chez le grand adolescent, il est parfois un peu difficile de remettre la main sur le TDAH parce qu'en fait, il a bougé dans ses manifestations, mais parfois, il s'est aussi compliqué d'autres troubles et par exemple, de troubles d'usage de substances ou de troubles dépressifs ou anxieux. Et dans la clinique de l'adolescent et du jeune adulte, c'est particulièrement important de repérer les manifestations du TDAH, surtout si elles n'avaient pas été reconnues chez l'enfant. Parce que ça impacte beaucoup ce qu'on peut faire et finalement l'évolution ensuite.
1: Donc, une personne adulte vivant avec un TDAH va être moins agitée qu'un enfant.
3: Oui, en fait, elle sera souvent tout aussi agitée, mais dans sa tête, beaucoup de pensées dans tous les sens, et ça péjore notamment l'attention, on revient, puisque c'est le trouble du déficit de l'attention. Mais là, Diane Purper-Wakil vient de mentionner un autre cas de figure qui est aussi très intéressant pour les psychiatres, le cas d'adultes non diagnostiqués avec un TDAH, mais qui vont avoir des troubles associés comme l'anxiété ou l'addiction.
4: Et c'est pour ça que c'est tellement important que les addictologues deviennent de plus en plus sensibilisés au TDAH, et ça c'est une très bonne nouvelle, parce que je me rappelle moi avoir rencontré des personnes avec des troubles d'usage de substances quand j'étais interne, chez lesquelles le TDAH maintenant rétrospectivement me semblait assez clair, mais qu'on repérait pas du tout.
1: Les troubles d'usage de substances, c'est comme quoi, genre de la cocaïne ou des choses
3: alors,
1: comme ça?
3: Oui, différentes formes comme le crack, mais aussi d'autres substances comme l'alcool, tout simplement le TUA, le trouble d'usage de l'alcool. Pour le ou la psychiatre, mettre le doigt sur le TDAH qui soutient un trouble associé, c'est très important parce que traiter ce trouble associé sans identifier le TDAH sera difficile. Bon, maintenant, reprenons notre question initiale. Pourquoi certains enfants vont, en passant l'adolescence, puis l'âge adulte, conserver leurs symptômes et d'autres pas? Quels sont les facteurs qui entre en jeu?
4: On les connaît pas encore tous très bien, mais ce qu'on peut quand même dire très simplement, c'est que la sévérité initiale de l'expression clinique du TDAH va entrer en compte dans le pronostic. Ensuite, l'existence de troubles associés, comme un trouble oppositionnel avec provocation, un trouble des conduites. Est-ce qu'il y a déjà une symptomatologie des troubles de l'humeur qui sont déjà présents, hein? Parce qu'on peut avoir des troubles associés comme, par exemple, un trouble bipolaire, un trouble de la personnalité. Donc, en fait, en effet, c'est à un moment donné beaucoup les troubles associés qui vont conditionner l'évolution.
1: D'où, évidemment, l'importance de s'intéresser à ces troubles associés.
3: Exactement. Et puis, il y a un phénomène qui s'explique par la manière dont sont structurés nos systèmes de santé en Suisse, en France et dans de très nombreux pays, parce qu'en passant de l'adolescence à l'âge adulte, on passe de la pédiatrie à la médecine interne, donc la médecine générale.
4: Parfois, on perd le diagnostic en chemin, c'est-à-dire qu'on se retrouve avec une personne qui a un TDAH diagnostiqué et qui va se retrouver avec, par exemple, un trouble de la personnalité diagnostiqué. Alors, on peut avoir les deux, bien sûr, mais la question neurodéveloppementale, qui est quand même à la base et qui fait le terrain de risque, elle n'est pas toujours prise en compte. Et les traitements qui vont avec ne le sont pas non plus, nécessairement. L'aspect central, c'est le dialogue inter-spécialité ou équipe pour d'abord mieux se connaître, établir des protocoles de transition, faire de la recherche autour de cette thématique et puis vraiment aussi, bien sûr, écouter les besoins des personnes concernées. Il n'est pas rare, par exemple, que les adolescents souhaitent arrêter les soins et arrêter leur traitement. Ça, c'est assez fréquent, mais il faut éventuellement leur permettre de se réengager derrière. Et ça, c'est pas toujours évident, surtout s'il y a une discontinuité réelle entre la fin des services de psychiatrie de l'enfant et de l'adolescent et les moments où les besoins vont se remanifester peut-être 1 ou 2 ans ou peut-être plus loin derrière.
1: Donc, il faut prendre soin de cet intervalle entre la médecine pédiatrique et la médecine générale, Adrien.
3: Oui, et ça pas seulement dans le cas du TDAH d'ailleurs. Mais dans le cas de ce trouble, des études montrent clairement que si on met en place des protocoles de transition, donc comme vous avez dit Bastien, si on prend soin de l'intervalle, eh ben on évite cette discontinuité des soins. Maintenant, il faut ajouter qu'il n'y a pas que ce problème structurel. Vous savez qu'on parle de plus en plus en psychiatrie et ailleurs du patient ou de la patiente experte. En fait, c'est ce qu'on appelle de la psychoéducation pour donner de l'autonomie aux patients. Donc, l'idéal, ce serait d'avoir des ados qui deviennent experts de leur TDAH.
4: L'adolescent expert de son propre trouble, c'est ce qu'on aimerait avoir. D'ailleurs, pas que dans le TDAH, mais dans plein d'autres troubles. Le problème, c'est que les adolescents, parfois, ils veulent plus du tout entendre parler de tout ça. Je pense que c'est important de leur proposer de la psychoéducation réactualisée, parce que quand ils ont été diagnostiqués très jeunes, il est pas toujours évident qu'ils soient complètement au fait des éléments de psychoéducation, parce qu'en fait, on s'est beaucoup adressé aux parents, initialement. Et après, les enfants, les ados, bon, ils sont dans le suivi, bien sûr, ils apprennent des trucs, mais on fait pas toujours une reformalisation. Donc, parfois, ça peut être vraiment utile. Et de toute manière, c'est eux qui vont devoir prendre les décisions, c'est plus les parents. Et ça, ça se construit aussi, c'est-à-dire la place des parents, elle change, elle évolue. Il y a des jeunes qui veulent encore avoir beaucoup leurs parents en co-décisionnaire et d'autres pas du tout. Je pense qu'il faut prendre des indices personnalisés pour construire les transitions. Ouais.
1: La transition de l'enfant à l'âge adulte avec le TDAH, avec notamment cette notion d'adolescent ou d'adolescente expert.
3: Oui, et pour que la personne vivant avec un TDAH comprenne son fonctionnement. Alors évidemment, son fonctionnement est unique, mais certains points se retrouvent chez les personnes TDAH et c'est très utile de bien les comprendre quand on vit avec.
1: Et dans un instant, on va préciser cette compréhension du TDAH pour accompagner les personnes concernées.
3: Oui, on parlera de psychothérapie pour les personnes vivant avec un TDAH et ça, on va faire avec ça notre psycho-éducation et la vôtre, Bastien, et vous allez découvrir l'univers impitoyable du réseau de séances.

0: Bonjour à tous, aujourd'hui vous venez d'écouter Unforgettable de Nat King Cole.
1: Et c'était Angela, bonjour Angela.
0: Bonjour.
1: Toi tu passes aussi ce stage de 4 jours ici à l'RTS, tu t'es inscrite sur la plateforme RTS avec vous pour découvrir les métiers de la radio. Quel est le métier que tu as découvert ici pendant ces 4 jours qui t'a le plus plu?
0: Le fait d'être dans la régie et de faire, d'envoyer les musiques, de contrôler un peu les journalistes.
1: C'est bien.
2: Ils nous contrôlent.
1: Notre réalisateur Sandro Luchier est ravi de savoir que c'est lui qui nous contrôle et valide complètement. Deuxième partie de ce dossier sur le TDAH, donc le trouble du déficit d'attention avec ou sans hyperactivité, avec vous Adrien Zerbini.
3: Oui, et la question de la psychothérapie. Le TDAH est souvent traité entre guillemets avec des psychostimulants. Le plus célèbre d'entre eux est le méthylphénidate, plus connu sous l'un de ses noms commerciaux, la Ritaline. On fera sans doute un jour un dossier sur les psychostimulants, c'est un sujet passionnant, mais là on va aborder un sujet moins fréquent avec le TDAH, c'est la psychothérapie.
1: Avec un chercheur et clinicien qui connaît extrêmement bien ce sujet.
3: Oui, c'est Mario Speranza. Mario Speranza est professeur de psychiatrie de l'enfant et de l'adolescent à l'université de Versailles et responsable du département de pédopsychiatrie de l'hôpital de Versailles. J'ai eu la chance de discuter avec lui en tant que journaliste scientifique et aussi en tant que personne concernée par le TDAH.
1: Oui, alors parce que, précision importante, vous vivez vous-même avec un TDAH, Adrien. Oui,
3: alors disons que la précision est importante parce que souvent, je prends exemple quand je discute avec Mario Speranza sur un cas que je connais relativement bien, c'est-à-dire le mien. Première question que je lui pose, elle est fondamentale. Est-ce que les personnes vivant avec un TDAH ont intérêt à suivre une psychothérapie?
4: On pourrait dire que de façon générale, la psychothérapie n'est pas la première indication de choix pour les enfants présentant un TDAH. La psychothérapie est nécessaire et voire indispensable pour les TDAH qui ont aussi une dysrégulation émotionnelle associée. Donc tous les comportements un lien avec la difficulté à réguler les émotions qui pose un vrai souci d'adaptation fonctionnelle pour les enfants. On pourrait dire que le TDAH entre guillemets simple avec la symptomatologie attentionnelle, d'hyperactivité, d'impulsivité, quand elle n'est pas associée à toute la dimension de difficulté de régulation des émotions, elle est beaucoup plus facilement gérable dans des contextes cliniques habituels avec éventuellement l'utilisation de traitements pharmacologiques, mais déjà avec toutes les stratégies de base qui sont l'éducation, la psychoéducation parentale et des stratégies d'aménagement de l'environnement.
5: Là, je me rends compte d'une chose, c'est que pour moi, ça fait presque TDAH et dysrégulation émotionnelle, c'est presque une paire, donc c'est pas une paire.
4: Non, c'est pas du tout. On sait que quand les difficultés de régulation émotionnelle sont associées, le devenir est plus complexe, plus défavorable, et la dimension de dysrégulation explique une grande partie du fonctionnement problématique de ces enfants et ces adultes. Et que la dimension de difficulté émotionnelle, elle n'est pas systématiquement présente. Et donc, quand on prend les critères diagnostiques de base, tout ce qui est dysrégulation émotionnelle n'est pas intégré dans les critères diagnostiques. Alors que dans la clinique quotidienne, c'est un point d'attention et de vigilance pour nous central. Donc on pourrait dire le TDAH de base n'intègre pas une difficulté sous le plan des émotions qui est au premier plan.
5: Moi, j'ai une forme où j'ai peu de problèmes attentionnels, beaucoup de problèmes d'hyperactivité et d'impulsivité.
4: Alors, l'impulsivité met les personnes TDAH dans une difficulté avec l'environnement. Quand on est impulsif, quand on a du mal à respecter un certain nombre de rythmes des autres, quand on a du mal à prendre en compte la perspective d'autrui parce que ça va trop vite, forcément, ça crée des interfaces problématiques avec l'environnement. Et ça peut être à l'origine d'une image de soi négative qui est en lien avec une sorte d'internalisation de cette difficulté d'adaptation, d'ajustement que l'environnement renvoie à la personne, avec des sentiments de honte, de culpabilité, qui deviennent, et ça c'est un problème spécifique, une focalisation attentionnelle tellement importante que ça prend toute la place.
5: Il faut pas que je fasse de conneries, il faut pas que je me fasse remarquer, il faut pas
4: oui,
5: ça.
4: C'est-à-dire toute cette image négative avec un sentiment de honte ou éventuellement une inhibition un peu de la spontanéité parce qu'elle est considérée par tout le monde comme un élément négatif.
5: Alors dans votre vision du TDAH, je sais pas, c'est pas que la vôtre, hein, il y a cette notion très importante du système de science versus des fonctions exécutives, du contrôle. Et ça, c'est des termes système de science et fonctions exécutives qu'il faudrait peut-être juste éclaircir en deux mots.
4: Alors le système système de contrôle, c'est classiquement ce qui a été depuis longtemps considéré comme le cœur du TDAH, c'est-à-dire un système exécutif qui est moins efficace et qui empêche de réaliser les tâches de gouvernance, on peut dire de pilotage du système du fonctionnement cognitif, que ce soit la planification, l'organisation, l'inhibition motrice, cognitive, émotionnelle, sociale, donc tout ce qui est modulation du comportement.
5: Dans une heure, je vais avoir rempli ma feuille d'impôt, j'ai un objectif et j'y vais.
4: Voilà, c'est la supervision du fonctionnement cognitif. Et là, les enfants, les personnes TDAH ont une vulnérabilité, une fragilité à ce type de contrôle. Et ça, c'est étudié largement en neuroimagerie. Donc, on a pas mal d'éléments qui soutiennent cette fragilité du système qu'on pourrait appeler top-down, c'est-à-dire du contrôle que du haut va vers les comportements automatisés qui doivent être inhibés dans les situations spécifiques où il faut s'ajuster. Mais la dimension émotionnelle n'est pas totalement intégrée dans ce modèle du contrôle top-down. Il y a un certain nombre d'autres éléments, et donc là, cette dysrégulation émotionnelle, qui a amené à réfléchir à un deuxième modèle, qui est un modèle plutôt bottom-up, c'est-à-dire basé sur ce qu'on appelle la séance des informations. C'est-à-dire qu'il existe un système qui permet de détecter les priorités, détecter dans l'environnement quels sont les éléments sensoriels, les stimuli qui sont les plus pertinents, pour les hiérarchiser, les prioriser et les mettre donc en valeur. Globalement, c'est où est-ce qu'il faut que l'attention soit dirigée pour avoir même des éléments pertinents sous lesquels agir. Et dans les TDAH, on constate que ce système de séance est particulièrement activé. C'est-à-dire que des éléments de l'environnement prennent une place, une importance très forte. C'est comme si tous les éléments de l'environnement avaient une puissance sensorielle, une puissance comme élément de stimuli qui attire l'attention de façon importante.
5: Alors, si on reprend l'image de la fiche d'impôt, le premier petit bruit qui va arriver, le premier oiseau qui va se poser sur une branche ou le premier alarme qui va sonner chez la personne va tout de suite déconcentrer la personne qui émotionnellement n'a pas envie de remplir sa feuille d'impôt. Oui,
4: tout à fait. Voilà. Toutes les informations de l'environnement vont être traitées de la même manière. Si le système top-down a du mal à prioriser, c'est déjà une fragilisation. Mais les stimuli eux-mêmes ont une sorte de puissance particulière et c'est ça la séance. C'est comme si le système était saturé d'un point de vue sensoriel.
1: C'est-à-dire système saturé d'un point de vue sensoriel, Adrien ?
5: Alors, en partant d'idée que vous ne viviez pas avec un TDAH, Bastien, ce qui reste à prouver, mais nous ne l'égarons pas.
1: Non.
5: Imaginez que je vous parle et qu'il y a en même temps une musique forte, et puis un écran de télévision, un débat houleux, et puis votre fils qui vous pose une question urgente, vous êtes saturé. Alors une personne avec un TDAH sera très souvent dans cette situation parce qu'un cuicui d'oiseau, une personne qui passe derrière elle, ou son estomac qui gargouille, tous ces événements seront aussi saillants que la personne qui leur parle. Donc tout ça vient saturer plus facilement. Pour ce système de séance, une analogie un peu vintage mais qui est utilisée quelquefois, c'est celle des standardistes qui établissent les liaisons téléphoniques entre deux personnes. Pour une personne TDAH, c'est un peu comme si un standardiste lui coupait sans cesse sa liaison pour lui passer un nouvel appel, quelle que soit l'importance de l'appel.
1: Oui, c'est assez vintage, effectivement, comme vous le dites, mais je vois ce que vous vouliez dire. Alors, comment apprendre aux standardistes à ne pas faire ça?
5: Eh bien, c'est un des rôles de la psychothérapie, mais avant d'expliquer les enjeux de la psychothérapie, Mario Speranza souhaite apporter une précision. Il n'y a pas d'opposition entre psychothérapie et psychostimulant.
4: Les traitements pharmacologiques sont utiles parce qu'ils sont capables de augmenter l'efficacité du système top-down, du système de contrôle. Il y a des études qui montrent aussi qu'il y a un effet aussi sur le plan de la régulation des émotions, même si cet effet n'est pas toujours stable. Donc l'idée d'un traitement n'est pas incompatible avec un traitement psychothérapique. Au contraire, parfois, les deux sont nécessaires ensemble et le traitement permet d'accéder à une thérapie. Mais il faut que les personnes TDAH puissent investir le domaine émotionnel comme un domaine essentiel pour leur régulation aussi de l'attention. La première étape, c'est qu'il faut faire attention davantage au signal émotionnel et à la place que ce signal émotionnel va avoir dans la vie des personnes qui est à l'origine de la perturbation du système attentionnel. Et les personnes TDAH, souvent, évitent les émotions. Comme on l'évoquait, sentiment de culpabilité ou d'autoflagellation, quand on se concentre sur l'expérience émotionnelle, soit on l'évite. Et quand on évite une émotion, c'est-à-dire qu'on n'y prête pas attention, l'émotion prend le contrôle, prend le dessus. Donc, une première chose, c'est accéder à l'émotion, c'est de la reconnaître et faire un travail de labelling émotionnel, arriver à discriminer, à différencier les émotions, différencier la colère de la frustration, de la honte, et donc tout le travail de émergence des émotions dans des contextes spécifiques. Donc ça, c'est un premier point. Et puis évidemment, essayer de travailler sur le découplage entre l'émotion en tant que telle et l'action auquel l'émotion amène. Donc quand l'émotion est présente, ça nous amène à mettre en place des actions. Donc ce signal est très important. Mais ce qui se passe dans la TDAH, c'est que la mise en place de l'action est tellement rapide qu'elle n'est pas régulée, et ce qui amène à des réactions qui sont impulsives, c'est-à-dire qui ne tiennent pas compte de l'ensemble des éléments nécessaires pour faire un bon choix. Donc, découpler l'émotion, créer un espace entre le ressenti émotionnel et l'action, ça fait partie des choses sur lesquelles on va travailler avec un ralentissement du temps. C'est vraiment comment aller plus lentement dans le fonctionnement. Et puis, comment revenir effectivement sur la tâche attentionnelle une fois que l'émotion a pu perturber le système. Donc, il y a un travail, une psychoéducation aux émotions qui est très importante. Sauf que, comme on dit souvent chez les personnes TDAH, c'est pas parce qu'on a appris quelque chose de façon cognitive, à froid, dans un contexte régulé, qu'on arrive à mobiliser les mêmes capacités et compétences en situation. Et c'est pour ça que travailler sur les signaux faibles, les premiers indices qui font que l'émotion est en train d'apparaître, c'est-à-dire souvent les tensions corporelles, des perceptions minimes, des micro-irritations qui commencent à apparaître au niveau des jambes qui bougent. Donc, travailler sur l'identification de ces éléments. Après, c'est intervenir pendant l'expérience émotionnelle in vivo, c'est-à-dire faire des pauses, ralentir, essayer de vraiment mettre l'accent, le regard, qu'est-ce qui est en train de se produire en ce moment. Le psychothérapeute dit quelque chose de manière maladroite, la personne avec TDAH se sent blessée ou se met rapidement en colère, et là, on met le focus. Qu'est-ce qui s'est passé pour que l'émotion monte autant? Et donc, utiliser des événements qui se produisent en thérapie comme des opportunités pour retravailler toute cette séquence temporelle, de dire, mais qui a fait quoi, pourquoi, et à ce moment-là, travailler sur une réparation, mais aussi un apprentissage. Qu'est-ce que la prochaine fois, je peux faire pour anticiper ce qui s'est produit?
1: Donc, une psychothérapie pour reconnaître ses émotions, la place qu'elles prennent, et puis prendre conscience de leur impact sur le comportement des personnes TDAH.
3: Oui, et puis, comme souvent avec les troubles psy ou neurodev, ces thérapies soulignent des mécanismes qui concernent beaucoup de monde en réalité, pas seulement en l'occurrence celles qui vivent et ceux qui vivent avec un TDAH. Un autre point important, c'est que ce type de thérapie existe en modalité individuelle ou groupale. Et parfois, la thérapie de groupe permet encore plus de s'exposer à des situations in vivo, comme le disait Mario Speranza.
1: Merci Adrien pour ce dossier qui nous a donc permis de mieux comprendre ce TDAH, donc avec en première partie un zoom sur son expression à différents stades, donc enfant, ado, adulte, et puis avec les enjeux et le rôle de la psychothérapie, en particulier en lien avec la question de la dysrégulation émotionnelle. Merci beaucoup Adrien Zerbini. Et dans un instant, nous irons observer les sept sœurs, Anne Bécher.
2: Qu'on appelle aussi les Pléiades.

0: Vous venez d'écouter Je danse le Mia de IAM.
1: Hayden, bonjour Hayden.
0: Bonjour.
1: Tu fais aussi ce stage là de 4 jours à la RTS pour t'initier aux différents métiers de la RTS.
0: Exact.
1: T'as envie de faire quoi plus tard ?
0: Journaliste sportif. Si on part sur le journalisme, j'ai envie de commenter des matchs. Je suis très très fan de sport.
1: Ok, bah je te souhaite bonne chance en tout cas, et puis peut-être qu'il y aura une place pour toi à la RTS.
0: On espère.
1: Vous avez sans doute déjà entendu parler d'un groupe d'étoiles appelé les Pléiades. Eh bien, c'est de cet amas d'étoiles dont il est question maintenant avec vous, Anne Bécher.
2: Les Pléiades qu'on surnomme aussi souvent les 7 sœurs.
1: Absolument, en général, elles sont brillantes et faciles à repérer.
2: Oui, et comme elles sont faciles à reconnaître, eh bien, elles sont bien connues des humains un peu partout sur la planète, tout partout, depuis les Grecs anciens jusqu'aux aborigènes d'Australie. Tous ont une petite histoire à raconter à leur sujet, et très souvent, il s'agit d'une histoire qui met en

0: Grec, les sept étoiles des Pléiades sont les sept filles du titan Atlas. Et ces sept filles sont pourchassées par qui ? Par le chasseur Orion, un géant beau comme un dieu, mais puant d'arrogance. Alors, pour les sauver, hop, Zeus les recueille et les place dans le ciel sous forme d'étoiles, hors de portée de ce grand teubé d'Orion.
1: Mais dans d'autres cultures, je crois que c'est un petit peu différent.
0: Oui, dans les épopées hindoues, on les appelle les épouses des sages. En Australie, certains aborigènes les appellent les sept filles de l'eau. Il y a même une tribu nord-américaine qui les désigne comme les sept épouses qui ont été chassées de leur foyer pour avoir mangé trop d'oignons. Oui, je sais, c'est un peu bizarre, mais enfin voilà, quand on pue du bec, c'est le sort qui pouvait vous attendre.
1: Donc, ce chiffre de sept femmes, épouses ou filles, apparaît un peu partout dans les mythes du monde.
0: Alors, il y a une exception, c'est le Japon, où l'on ne parle que de six étoiles qu'on retrouve d'ailleurs dans le logo d'une marque de voiture japonaise qui commence par Sou et qui finit par Rou.
1: Oui, je vois à peu près de quoi vous voulez parler. J'avais pas remarqué, cela dit, que leur logo avait ses pléiades, enfin ses six étoiles pour le coup. Donc à part le Japon, le fait qu'on parle un peu partout de sept étoiles, c'est quand même assez troublant, alors qu'on peut en voir que six. Comment est-ce qu'on explique ça, Anne ?
0: On l'explique par l'astrophysique. Grâce à l'astrophysique moderne, nous savons maintenant que les pléiades font partie d'un amas d'étoiles, un groupe d'étoiles qui sont nées à peu près au même moment dans un immense nuage de poussière. Et si vous les regardez grâce à un télescope, eh bien vous verrez qu'elles comptent bien plus de 1000 étoiles. Mais comme nos ancêtres ne possédaient évidemment pas de télescope, concentrons-nous donc sur ce que nous pouvons voir de nos propres yeux, donc à l'œil nu.
1: Bon, alors moi j'ai pas une vue exceptionnelle, mais effectivement a priori j'en vois que 6.
0: Avec une vue un peu beaucoup plus affûtée, on va dire, vous soupçonneriez peut-être même que, ma foi, il y en a même éventuellement, en poussant un peu, une septième. D'ailleurs, même dans les mythologies anciennes, cette incertitude 6 ou 7, elle transparaît, puisqu'on trouve souvent des sortes d'explications sur comment la septième sœur a disparu. Tenez, chez les Grecs, par exemple, il est dit que l'une des sœurs d'origine divine s'est cachée parce qu'elle avait honte d'avoir épousé un simple humain. Idem chez les Népersés, une tribu autochtone de l'Idaho, chez qui l'une des sœurs est tombée amoureuse d'un mortel qui, une fois décédée, l'a laissée seule, cachant son chagrin dans un voile qui la rend beaucoup moins visible parmi les sœurs dans le ciel.
1: Bon, alors c'est très bien, tout suspense, Anne, mais en fait, qu'est-ce qui s'est passé ? Pourquoi toutes ces mythologies éparpillées sur le globe parlent de sept étoiles, alors qu'a priori, on n'en voit plus que six ?
0: Alors, un groupe de scientifiques a peut-être trouvé la réponse. Selon leurs calculs, vous pouvez constater qu'une septième étoile brillante était peut-être visible il y a 100 000 ans. Comment sont-ils arrivés à cette conclusion ? Grâce à de savants calculs, je vous raconte. Comme vous le savez sans doute, les astronomes enregistrent le mouvement réel des étoiles, sans tenir compte évidemment du mouvement que nous percevons parce que la Terre tourne. Et ce mouvement propre d'une étoile est généralement mesuré en infimes fractions de degrés par an. Et ce sont précisément ces mesures de mouvement propre que les scientifiques ont utilisées pour prédire où se trouvaient les Pléiades il y a des centaines de milliers d'années. Et c'est là que le mystère de la disparition discrète de la septième étoile des Pléiades va se résoudre. Parce que c'est grâce à cette méthode qu'ils ont découvert que deux des Pléiades, Atlas et Pléionée, étaient peut-être suffisamment éloignées l'une de l'autre à ce moment-là pour que nos yeux puissent les voir comme deux étoiles distinctes à l'époque.
1: Et maintenant ?
0: Eh bien maintenant, on ne voit plus que six étoiles. Pourquoi ? Parce que Atlas et Pléionée sont trop proches l'une de l'autre pour qu'on les distingue à l'œil nu sans l'aide d'un télescope ou d'une paire de jumelles. Voilà donc ce qui expliquerait sans doute les mythologies très très anciennes qui courent tout autour de la planète à propos des sept sœurs de la Pléiade dont on ne voit plus aujourd'hui que six.
1: Ah, c'est une jolie histoire.
0: Avec cependant un petit astérisque perché comme un petit astre au-dessus de cette théorie, un petit astérisque qui dit qu'il y a peut-être encore deux, trois choses à préciser.
1: Comme lesquelles ?
0: Eh bien, vous imaginez bien que sur des échelles de temps comme une centaine de milliers d'années, il peut y avoir beaucoup de variables, ne serait-ce que l'âge des Pléiades elles-mêmes, qui sont très jeunes, il faut le dire. Et les jeunes étoiles sont souvent entourées de poussière, ce qui fait qu'elles peuvent avoir des luminosités variables. Et qui sait, c'était peut-être le cas pour Atlas et Pléionée. Un autre facteur variable, c'est l'orbite de la Terre, qui est plus complexe qu'on ne le croit. La circularité de l'orbite terrestre et l'inclinaison et le balancement de l'axe terrestre peuvent pas mal changer sur des dizaines de milliers d'années. Et ça, et beaucoup d'autres facteurs encore qu'on ne va pas pouvoir énoncer ici, pourraient expliquer que Atlas et Pléionée apparaissent à des endroits légèrement différents de ceux

0: prédit par le simple calcul à partir, comme je l'expliquais tout à l'heure, du mouvement propre. Parce qu'il suffit, mais c'est vrai, il faut le dire, d'une infime marge d'erreur et pouf, même en astrophysique qui a l'air tellement précise, c'est toute la magnifique théorie qui fout le camp dans un trou noir. Alors voilà, même si cette belle histoire est encore tout enveloppée d'incertitudes, ça ne fait que renforcer le mystère. Toujours est-il que ces mythologies du fond des âges à propos des étoiles me font entrevoir tous ces humains éparpillés sur le globe et qui lèvent le nez au ciel à contempler la voûte céleste avec la même émotion qu'aujourd'hui à s'étonner de ces magnifiques Pléiades. Je sais pas vous, Bastien, mais moi, ça me rattache un tout petit peu au reste de l'humanité.
1: La mythologie des Pléiades. Merci beaucoup, Anne Bécher, de nous avoir fait rêver avec ces Pléiades.
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1: Bonjour Julien Magnolet.
3: Bonjour Bassin Confino.
1: Le sujet de Tribu ce matin, apprendre à lire grâce aux couleurs.
3: Oui, je vois pas mal d'enfants qui sont un peu dans les bureaux comme ça de la RTS ce matin. Ça peut peut-être les intéresser. Effectivement, il y a pas mal d'enfants qui ont de la peine à apprendre à lire, aussi à écrire. Et les couleurs, et ben c'est un outil hyper puissant. Il y a toute une équipe, notamment qui vient en partie de l'UNIC, à développer ce concept-là. On va voir comment ça fonctionne avec Svetlana Zenger.
1: Et ce sera juste après le Flash Info que voici. 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Il est 11h.
4: Sandra Viscardi.
5: La Suisse pourra compter sur l'atome pour son approvisionnement énergétique. Après le Conseil des États, le national vient d'adopter le contre-projet du Conseil fédéral à l'initiative Stop au Blackout. Lundi soir pourtant, les députés avaient voté pour renvoyer au gouvernement ce texte qui permet la construction de nouvelles centrales nucléaires. Finalement, c'est le peuple qui aura le dernier mot. Le Conseil des États a discuté indemnité de départ des cadres de l'administration fédérale ce matin. Elles seront interdites pour les directeurs de l'administration fédérale, sauf si le départ est provoqué par une réorganisation. Mais il ne sera plus possible de les convenir dans les contrats ni dans les statuts. Face au risque d'un nouveau renchérissement du franc dommageable pour les exportateurs, la Banque nationale suisse demeure davantage disposée à intervenir sur le marché d'échange pour limiter toute appréciation de la monnaie helvétique. C'est les propos ce matin du président de la Banque nationale, Martin Schlegel, alors que la BNS a maintenu son principal taux directeur à zéro. Le directeur général de l'Agence internationale de l'énergie atomique salue la signature du protocole d'accord entre les États-Unis et l'Iran. Ce matin à Genève, il a toutefois relevé que le rôle de son institution était reconnu dans ce dossier. Plusieurs scénarios sont possibles, dit-il, sous le point 8 du protocole, y compris une dilution de l'uranium iranien enrichi à 60% sous supervision de l'IAEA. Raphaël Grossi, qui ne veut pas spéculer, mais qui n'exclut pas d'être présent dès demain au Birkenstock pour le lancement des négociations vers un accord définitif. Le secrétaire américain à la défense, Pete Hegseth, salue ce matin à Bruxelles les progrès des alliés des États-Unis au sein de l'OTAN en matière de dépenses militaires. Il estime que certains doivent en faire plus. Les pays européens de l'OTAN et le Canada ont dépensé l'an dernier 90 milliards de dollars de plus que l'année précédente, une hausse de près de 20%. Et lors de cette réunion des ministres de la Défense de l'OTAN, Pete Hegseth a annoncé un réexamen d'ici 6 mois de la présence militaire des États-Unis en Europe. Des tirs entendus ce matin à Niamey, capitale du Niger, près de l'aéroport international. Il pourrait s'agir d'une nouvelle attaque djihadiste après celle revendiquée par le groupe État islamique fin janvier. Les médias valaisans annoncent une grosse opération de police dans le bas et le centre du canton suite au cambriolage ce matin de l'armurerie d'Ayer à Sion, déjà cambriolée l'automne dernier. L'entrée de la société ce matin a été attaquée à l'explosif. Les Suisses font de moins en moins de bébés, une centaine de naissances en moins par rapport à 2024 l'an dernier, et le nombre de décès est resté stable. Ce sont surtout les jeunes femmes de moins de 35 ans qui sont moins nombreuses à devenir mères, alors que celles de plus de 35 ans le deviennent plus souvent. L'accroissement naturel de la population poursuit donc son recul, alors que les mariages comme les divorces ont également diminué, à en croire la statistique. Un nouveau nom pour ses 60 ans, l'Opéra de Chambre de Genève devient l'Opéra Populaire de Genève. Il change aussi de direction, avec Luc Biro désormais à sa tête. Un nouveau directeur qui veut faire de l'opéra un acte collectif. Il veut aussi investir avec des œuvres des sites remarquables de la ville. Cherchez l'ombre, il va faire chaud, 34 degrés. Et des orages en montagne en soirée. Ça va continuer ces prochains jours. Un avis canicule de degré 3 est lancé jusqu'en milieu de semaine prochaine.
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3: Apprendre à lire et à écrire, c'est une étape importante de l'enfance, mais pour certains enfants, eh bien, cette étape se transforme en véritable calvaire, avec des conséquences importantes sur les processus d'apprentissage. Alors, comment rendre l'écriture et la lecture le plus accessible possible pour tout le monde? Eh bien, en y mettant de la couleur, c'est en tout cas le créneau de notre invité du jour. Bonjour, Svetlana Zenger.
9: Bonjour, Julien.
3: Vous êtes docteur en linguistique et vous enseignez plus de 10 ans juste à côté à l'Université de Lausanne et vous êtes actuellement en train de fonder avec vos collègues Luc Aubray et Max Ebersold une start-up qui développe des outils ludo-éducatifs qui associent couleurs et sons pour rendre les lettres et les sons plus accessibles. Je vous ai coupé, vous vouliez dire quelque chose tout à l'heure?
9: Non, je voulais dire que je suis contente d'être accueillie ici aujourd'hui, ça me fait plaisir de parler.
3: Bah, plaisir partagé. Ouais. Peut-être... Vous, Svetlana, le français, c'était pas votre langue maternelle. Est-ce que vous avez connu des difficultés d'apprentissage lorsque vous avez dû apprendre le français plus tard?
9: Ah, mais bien sûr, évidemment. N'importe quelle langue étrangère, c'est difficile à apprendre. Et c'est pour ça que quand j'ai enseigné le français, j'ai beaucoup vu, je me suis reconnue dans les difficultés que mes étudiants et étudiantes rencontraient. Donc, je me suis focalisée surtout sur l'entrée dans la langue étrangère. Et j'ai compris que en fait l'entrée dans la langue, elle est très très importante, elle peut définir toute la suite de l'apprentissage. Ou en tout cas, voilà, je voulais pas dire que ensuite c'est irrattrapable, mais en tout cas, certaines choses si on les a bien installées dès le début, ça facilite la vie beaucoup après. Et en travaillant avec les adultes à l'Université de Lausanne, j'ai fini mon mandat là-bas, je travaille plus là-bas. J'ai remarqué que, et avec l'équipe avec laquelle on travaillait, on a remarqué que les difficultés que rencontrent les adultes quand ils entrent dans l'écrit sont partiellement les mêmes que les enfants qui rencontrent les mêmes difficultés quand ils entrent dans le français écrit, la lecture-écriture. Et donc, on s'est posé la question comment on peut faciliter ces difficultés. Et donc, premièrement, j'aimerais dire qu'il y a un vrai problème dont la plupart d'adultes, de lecteurs experts, se rendent pas compte. C'est que pour lire ou écrire en français, il suffit pas de connaître l'alphabet. Voilà. Les professionnels le savent bien, mais beaucoup de parents confondent beaucoup. Pour beaucoup de personnes, apprendre à lire et écrire, c'est surtout connaître les lettres. Et ça marche pas comme ça, et surtout pas en français. Parce que le français, c'est une langue très opaque et les lettres correspondent mal au son. Il y a très peu de correspondance. Et c'est pour faciliter ce passage du son à la lettre qu'on utilise les couleurs.
3: Mmh. On n'a qu'à prendre l'exemple du mot « enfant », par exemple.
9: Oui.
3: Rien que ce mot-là, on parle de l'enfance des enfants qui apprennent à lire et à écrire. « Enfant » avec ce « en » qui veut dire « en », « an » qui veut aussi dire « en », mais ce n'est pas les mêmes lettres qui s'accordent. Donc c'est un des principaux problèmes que rencontrent les enfants, c'est faire le lien entre ce qu'ils voient et ce qu'ils entendent.
9: Oui. Tout à fait. Surtout si c'est pas votre langue maternelle, il y a aussi les sons nasaux qui sont rares, très rares dans les langues.
3: Les
9: Oui,
3: par exemple.
9: C'est très difficile. Mais voilà, ça c'est la question de prononciation. La question visuelle dans ce mot, c'est qu'on voit la lettre N qui ne se prononce pas telle qu'elle. Et puis à la fin, vous avez en plus le T qui ne se prononce pas. Donc, les adultes, quand ils voient ce mot, ils le lisent automatiquement. C'est des processus automatisés, c'est-à-dire ils voient que ces lettres vont ensemble. Et l'enfant, il voit, l'apprenti lecteur voit d'abord la lettre E. Et voilà, déjà bien s'il sait que c'est pas E. Voilà, parce que souvent, si c'est pas sa langue maternelle, ça peut être souvent E. Donc, si c'est déjà que c'est E, il doit analyser les lettres qui suivent et qui précède. Et donc, il doit déduire que ici, c'est pas une, mais ça va ensemble. C'est un groupe de lettres qui se lit en. Voilà. Et avec, à la fin, ANT qui se lisent ensemble. Donc, nous, les experts lecteurs, on voit ces groupes. Et nous, avec Phonocolor, on utilise la couleur pour grouper ces lettres et pour indiquer tout de suite, quelles sont sa note.
3: Mais alors, on arrive sur l'usage de la couleur, mais si on prend un autre exemple, par exemple, ils défendent, on a une fois un EN qui se prononce en, et puis un EN qui est muet à la fin du verbe. Comment est-ce que vous faites? Parce que, alors oui, une fois il y a un T, une fois il y a un D, mais quand même, là, il y a le même groupe de lettres qui s'entendent différemment.
9: Bah justement, on visualise ça avec les couleurs. Donc nous, on colorie, si vous allez sur le site phonocolor.ch, on colorie ça avec le son D. Donc ils défendent D. Donc ENT se lisent pas, mais on va pas les griser parce qu'ils existent. Et surtout quand on apprend la langue et les conjugaisons à l'école, on a tellement l'habitude de se fixer sur les terminaisons, de les retenir. Ils sont souvent soulignés en gras, en rouge, à part. On a tellement l'habitude de les apprendre à part que on oublie que ça se lit pas. Donc, c'est aussi un automatisme à travailler.
3: Ce qui est compliqué, si on prend l'exemple des enfants, c'est qu'ils doivent apprendre les lettres, ils doivent apprendre un peu à décomposer les sons, puis ensuite, ils doivent donc faire des syllabes, puis ensuite recomposer ces syllabes. C'est assez complexe, au fait. C'est une espèce de double processus. On décompose et on recompose pour pouvoir lire un seul mot comme fraise. Vous me donniez cet exemple de fraise. F-R-A-I-S-E. Puis hop, revenir en arrière pour dire non, c'est pas A-I, c'est E. Enfin, bref, c'est assez complexe quand même le français.
9: Bah exactement, c'est pas possible de lire si vous devez analyser les lettres. C'est pour ça qu'on utilise les couleurs pour tout de suite pousser vers le bon son. Et puis évidemment, c'est un système provisoire. Son but, c'est de disparaître. C'est un pont ou une béquille pour aider. Mais là, vous avez touché une autre question très importante dont les adultes souvent se rendent pas compte. C'est qu'il y a deux étapes très importantes dans l'apprentissage de la lecture. C'est justement c'est de décomposer le flux sonore, c'est-à-dire quand on parle, les enfants jeunes ou les adultes qui n'ont pas été alphabétisés, ils le perçoivent comme une unité, voilà, c'est une seule unité. Et c'est difficile de commencer à décomposer en mots, ensuite en syllabes et seulement ensuite en sons. Voilà, et ça c'est la première difficulté, on appelle ça conscience phonologique, se rendre compte des sons qui composent notre discours et ensuite de les manipuler parce que c'est des unités abstraites en fait, quand on les manipule c'est très abstrait, on peut pas les manipuler, palper, et c'est sur ça aussi qu'on a travaillé, on a rendu le son palpable avec les formes de couleurs. Donc on décompose jusqu'à ce que l'enfant comprenne qu'il y a des sons différents dans le mot. Et ensuite, ces sons, quand on les a décomposés, on peut enfin les faire correspondre aux lettres. Et c'est l'étape suivante. Et une fois elle est atteinte, il faut les fusionner ensemble. C'est la fameuse fusion syllabique qui est très difficile à réaliser. Beaucoup d'enfants prennent beaucoup de temps pour le saisir, parce qu'en fait c'est au niveau de l'énergie gestuelle, parce que le geste de prononciation c'est aussi un geste corporel. Donc il y a des enfants qui mettent beaucoup de temps à à recomposer les mots qu'ils lisent. Et sur ces étapes, certains enfants prennent beaucoup de retard.
3: C'est pour ça que vous me disiez, il y a des enfants pour qui ça va tout droit. Il y a des étapes qui sont quasiment grillées parce qu'ils comprennent assez vite où ça fonctionne. D'autres, il leur faut plus de temps. Il faut zoomer, prendre un peu plus de temps avec eux pour qu'ils comprennent bien ce moment-là. Pourquoi les couleurs? Parce qu'on pourrait peut-être utiliser, on pourrait tramer certaines lettres. Est-ce que les couleurs, c'est quelque chose qui parle beaucoup aux enfants?
9: Oui, les couleurs, évidemment, ça parle beaucoup aux enfants. Oui, on peut tramer les lettres, mais ça va être un code juste plus complexe. Donc, on a trouvé que les couleurs, c'est quelque chose de plus simple. Oui, évidemment, ça parle aux enfants. Il y a des théories qui supposent que les enfants qui naissent, ils sont tous synesthètes. Synesthésie, c'est la confusion de tous les sens, de tout ce qu'on perçoit. On le perçoit en un seul bloc. Et seulement ensuite, quand on grandit, on apprend à comprendre que ça, c'est une information visuelle, ça, c'est une information acoustique, ça, c'est l'odeur, ça, c'est autre chose. Donc, nous, ce qu'on fait avec Phonocolor, on provoque quelque part, on induit cette synesthésie, ce lien entre les sons et les couleurs. Et qu'est-ce que je voulais dire?
3: Mais on se rend compte sur cette synesthésie, on peut le faire, vous pouvez demander peut-être les personnes qui nous écoutent peuvent demander à leur entourage comment ils se représentent certaines choses, et c'est impressionnant de voir qu'il y a des fois une représentation presque physique ou géographique, je sais pas, de l'alphabet, des jours de la semaine, des mois de l'année, et ça c'est un encodage qui se fait souvent à l'apprentissage et qui parfois reste jusqu'à l'âge adulte.
9: Oui, exactement. En fait, je dirais, on nous reproche des fois que en fait, vous faites apprendre un système de plus. Donc, c'est déjà complexe. Il y a les sons, il y a les lettres et les couleurs, c'est un système de plus. Mais en fait, c'est un système qui aide, qui soutient ce lien pour l'établissement de ce lien. Il facilite parce que on donne l'information sur les sons simultanément. Elle est visuelle. Quand vous voyez la lettre, elle est tout de suite coriée. Donc, les couleurs sont beaucoup utilisées pour faciliter beaucoup de choses. C'est assez intuitif pour les adultes, mais j'ai déjà vu chez mes enfants comment eux-mêmes, dans les dessins, ils faisaient un petit code couleur. Mais quand on voit les fils électriques ou les tuyaux, il y a des codes couleurs qui vous montrent ce qu'il faut connecter avec quoi pour ne pas se tromper. Donc, on utilise assez intuitivement les codes couleurs, c'est assez facile à
3: faire. C'est une forme de code un peu universel, c'est comme le feu rouge et le feu vert, on comprend assez vite qu'on peut y aller ou ne pas y aller.
9: Ouais. Et puis, oui, tout à fait, tout à fait. Bon, on s'est mis d'accord que le rouge, ça veut dire attention, danger, ou voilà, ou le vert, c'est possible, on s'est mis d'accord. Donc, on a défini la signification de ces couleurs. Mais ça va assez vite. Et puis, les adultes, les enseignantes qui commencent à travailler avec les couleurs sont des fois impressionnés à quelle vitesse les enfants sont d'accord avec la signification qu'on attribue à telle ou telle couleur. Donc, c'est vraiment impressionnant à quel point c'est vite accepté par les enfants.
3: Nous parlons de l'apprentissage par les couleurs ce matin, de la lecture notamment et aussi de l'écriture. Avec vous, Svetlana Zenger, on va voir qui peut proposer ça. Est-ce que c'est à l'école de proposer ces systèmes avec couleurs ou est-ce que c'est aux familles de prendre en charge ces systèmes-là? Ce sera juste après Mika.
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0: Mickey Azet et Grace Kelly, on vous retrouve, Svetlana Zenger. Nous parlons de l'apprentissage de la lecture et de l'écriture grâce aux couleurs, méthode que vous avez développée avec vos collègues Loïc Aubray et Max Ebersold. Alors, concrètement, vous proposez ces techniques-là à quoi? À des écoles, à des institutrices, instituteurs, à des familles? À qui vous proposez cette méthode d'apprentissage par les couleurs?
1: Je voudrais juste rectifier, on a élaboré Phonocolor à l'université. Voilà. Et ensuite, il a été pris, il y a eu une décision de le faire partir de l'université pour mettre à disposition des personnes qui peuvent bénéficier de cette méthode. Enfin, de ces outils, parce qu'en fait, on se positionne pas comme méthode, c'est des outils vraiment qui facilitent ces apprentissages. C'est pas ça s'inscrit dans les pratiques enseignantes chez les enseignantes. Et puis notre prochaine étape, on est en train de proposer ça aux familles, parce que justement l'apprentissage s'arrête pas à l'école. Il y a une sorte de cercle vicieux. Je l'ai aussi vécu et je le vis en tant que maman et en tant qu'enseignante. En tant qu'enseignante, je sais que le temps est très limité, je peux pas tout faire et je suis dépendante de ce qui se fait ou ce qui se fait pas à la maison, de la qualité de devoir. En tant que maman, je sais à quel point je compte sur l'école et à quel point j'aimerais ne pas m'occuper de la formation de mes enfants, plutôt de me reposer avec eux, de profiter ou apprendre ou découvrir autre chose. Et je sais que ça marche pas comme ça, donc il y a des certaines dépendances. Donc, ce que je fais en ce moment, c'est j'observe quelles techniques, quelles astuces je peux utiliser de mes connaissances de linguiste avec mes enfants pour soutenir leurs apprentissages. Et je les partage sur les réseaux. Et l'idée, c'est que les parents ne doivent pas devenir des professionnels de l'enseignement. Donc voilà, c'est triste si on est obligé de faire ça. Non, les professionnels de l'enseignement doivent faire leur partie du travail et on devrait leur faire confiance en tant que parents. Mais nous, en tant que parents, on peut faire autre chose parce que l'apprentissage de la langue, c'est beaucoup sa pratique. Donc, et ça se travaille beaucoup à la maison et c'est même pas un travail, c'est la vie normale de la famille. Donc, il y a des techniques qu'on peut inscrire dans la vie de la famille. Par exemple, le conseil que vous avez peut-être déjà entendu, c'est de parler, tout simplement plus parler aux enfants et plus les écouter. Parce qu'en tant que parents, on a tendance à leur expliquer des choses, leur expliquer nos points de vue, mais aussi de demander leurs avis, leurs points de vue. Et c'est une grande difficulté de formuler ces idées, de leur donner encore à ces idées. Et c'est très difficile. Donc,
0: mais c'est encore plus difficile lorsque les parents sont allophones, s'ils ne parlent pas français, c'est-à-dire qu'il y a une langue de discussion familiale qui n'est pas forcément la langue, le français en l'occurrence, qu'on apprend à l'école.
1: Moi, en tant que linguiste, je suis convaincue vraiment que c'est un avantage, qu'il faut que c'est bien d'avoir plusieurs langues. C'est le multilinguisme, c'est normal pour le monde. Il y a plus de régions multilingues que de régions monolingues, donc c'est un atout. Mais en tant que maman, je sais à quel point c'est dur de maintenir les langues dans la famille, plusieurs langues, surtout quand on est là, on est dans l'espace francophone. C'est difficile de maintenir d'autres langues que le français.
0: Surtout dès que les enfants vont à l'école, parce qu'à partir de là, ou à la crèche, là, ils commencent vraiment à parler français.
1: Exactement.
0: Que vous soyez de n'importe quel autre pays.
1: Exactement.
0: Et n'importe quelle langue d'origine, les enfants, ils amènent la langue de l'école, quoi.
1: Exactement, parce que en fait, on pense que beaucoup d'automatismes, on pense que ça s'installe tout seul, c'est naturel. Par exemple, les jours de la semaine, les nombres, les noms des saisons, des mois. Mais en fait, on pense qu'on les maîtrise parce que c'est notre langue maternelle, c'est évident. Mais en fait, c'est des choses qui ont été beaucoup travaillées à l'école. C'est des choses qui ont été beaucoup manipulées, jonglées. Il y a eu des jeux avec. Et c'est difficile de le faire à la maison. Donc
0: Mais c'est pour ça que vous essayez d'introduire aussi peut-être un peu des jeux ou en tout cas des systèmes de couleurs, mais un peu plus ludiques pour un usage domestique, j'allais dire.
1: Exactement, exactement. À la maison, je pense que la langue, elle doit plus être découverte, pratiquée sous forme ludique. Voilà. Après, il faut faire attention. Moi, je suis très sceptique par rapport au concept des serious games. Donc,
0: jeux sérieux.
1: Mais par contre, la ludification, donc donner un aspect de jeu à l'activité qu'on fait, ça marche très très bien. Donc, c'est-à-dire, on ose se dépasser, on ose découvrir les limites de ce qu'on peut faire en langue, de ce que nous on sait faire. On peut essayer et tester ce qui marche pas, quel effet ça fait. Ça se fait beaucoup dans les jeux.
0: Oui, mais ça. Est-ce que ça fonctionne bien lorsque tout va bien, mais lorsqu'on a un enfant qui a des difficultés d'apprentissage, est-ce qu'il va pas sentir qu'il y a un peu une arnaque des parents qui disent « Ouais, on va jouer à un jeu, ça va être super !» Et puis au fait, c'est pour essayer d'aider l'apprentissage de son enfant. Des fois, ça peut braquer, non, l'enfant ?
1: Ah, tout à fait. Ça, c'est sûr. Les enfants sont pas dupes. Ils sentent si c'est... Moi, particulièrement, en tant que... praticienne, je suis pas mal contre le jeu de loi de conjugaison, par exemple, parce que moi, je trouve que... Après, il y a des enseignantes et des élèves qui aiment beaucoup ce jeu, mais moi, je trouve que c'est justement une arnaque. Mais par contre, même n'importe quel jeu de société que vous prenez, ça comprend déjà beaucoup de règles à suivre. Ça comprend toujours une communication, donc ça sous-entend les règles de la communication, écouter, entendre, exposer, passer la parole, passer son tour. Donc voilà, il y a beaucoup de manipulations qui sont en fait pas faciles. Et puis sans parler du fait qu'il y a aussi il faut calculer, il faut prévoir.
0: Comment réagissent les institutions? Est-ce que les écoles sont intéressées? Je ne sais pas, est-ce que la formation des profs est intéressée à cette méthode par les couleurs, donc d'apprentissage de la lecture par les couleurs? Est-ce que ça leur parle? Ou au contraire, ils disent « Non, mais attendez, nous, on sait faire. Venez pas rajouter une couche de complexité. »
1: Ah, bien sûr qu'il y a les deux. Bien sûr qu'il y a les deux, parce que nous, quand on amène nos outils, on accompagne l'institution avec, parce que c'est pas une. Il faut comprendre la logique. Une fois elle est comprise, il y a toute la liberté de l'inscrire très facilement dans ses pratiques enseignantes. Mais il y a effectivement des enseignantes qui ont peur, qui pensent que ah oui, c'est très complexe, je dois maîtriser, je sais pas par où commencer. Donc nous justement, ce qu'on fait, on leur transmet cette liberté, on montre comment elles peuvent facilement le manipuler.
0: Et ça veut dire que vous allez concrètement, je crois qu'il y a déjà 2000 élèves qui ont pu utiliser déjà cette méthode, c'est juste ?
1: Oui, je pense qu'on a compté à peu près les personnes qui ont déjà utilisé ça. Oui, ça fait...
0: Et ça fonctionne ?
1: Oui. Si ça fonctionnait pas, je pense pas que j'aurais continué cette aventure. Oui, ça fonctionne, ça leur fait plaisir et ils captent ces notions qui sont difficiles à capter. Ben, typiquement la notion de fusion syllabique quand il faut décomposer, recomposer les syllabes, les mots. Si on travaille avec l'oral, c'est très abstrait. Et quand on peut les manipuler, ça aide à incorporer la langue.
0: Est-ce que c'est aussi un outil, l'apprentissage de la lecture par la couleur ou avec l'aide de la couleur, un outil pour lutter contre le dyslexisme ?
1: Lutter, je dirais pas, parce que malheureusement, c'est pas une méthode miracle qui marche toute seule sans effort pédagogique de l'enseignante. Non, on a besoin de l'enseignante qui travaille avec les élèves sur ces sujets.
0: Mais d'avoir par exemple des données pour un test qui soit écrit aussi avec les couleurs, des lettres en couleur, peut-être pour que ça aide les élèves à lire plus vite, peut-être une donnée, c'est possible?
1: Ça, je pense pas. Parce que les couleurs, ça ralentit justement pour travailler en détail. C'est pas pour accélérer la lecture, le rythme de la lecture. C'est vraiment se focaliser, zoomer sur les bases pour pouvoir accélérer ensuite. Et puis pour les personnes dyslexiques, non, on peut pas faire disparaître la dyslexie. Mais on peut vraiment aider à instaurer les bases.
0: Pour qu'ensuite ça aille mieux.
1: Oui. Oui, parce que de toute manière, la dyslexie, on travaille ça avec des interventions pédagogiques.
0: Merci beaucoup, en tout cas, d'être venu nous amener vos couleurs, Svetlana Zenger. Je rappelle que vous êtes docteur en linguistique, vous avez enseigné plus de 10 ans à l'Université de Lausanne. Et donc, je rappelle, comment elle s'appelle? Les personnes sont intéressées, elles peuvent aller sur Internet pour voir votre méthode?
1: Bah, nous, on partage sur les réseaux sociaux ce qu'on fait. Et puis, il y a aussi notre site.
0: Sous quel nom?
1: qui en compte Motif sur plus ou moins tous les réseaux. Mmh. Il y a le site motif.ch.
0: Au pluriel ou singulier ?
1: Au pluriel.
0: Au pluriel.
1: Au pluriel. Ouais. Et puis c'est dédié aux enseignants, enseignantes et aux parents. On développe notre offre pour les parents. Et puis sur les réseaux, on partage nos astuces.
0: Donc, alors les personnes intéressées peuvent aller voir ça sur tous les réseaux existants. Merci beaucoup en tout cas d'être venu nous voir ce matin, Svetlana Zenger. À la technique ce matin, il y avait Nicolas Benglin. Demain, nous parlerons des personnes qui se retrouvent exclues non pas de la lecture, mais des soins et de la santé. Ça, c'est pour demain. Tout de suite, les décodeurs. Je vous souhaite à toutes et à tous une excellente suite de journée.
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0: Vous écoutez RTS Première ce jeudi 18 juin, il est l'heure des décodeurs. Cette semaine, on s'intéresse à l'exposition « Des étoiles aux atomes » qui s'ouvre ce dimanche 21 juin à Neuchâtel, une exposition consacrée à l'héritage de l'Observatoire cantonal de Neuchâtel et à son rôle majeur dans l'histoire de la mesure du temps. Elle est répartie sur 4 sites. Elle raconte comment les observations astronomiques ont progressivement conduit aux horloges atomiques qui rythment aujourd'hui notre quotidien avec une précision extraordinaire. Pour en parler, notre invité de la semaine, le conseiller aux États, Fabien Fiva. Bonjour.
1: Bonjour.
0: Pour jouer avec vous, trois décodeurs, une décodeuse, Laura Chenia, bonjour.
2: Bonjour Neuchâtel.
0: Daniel Rosis, bonjour.
3: Bonjour Neuchâtel, ôté Neuchâtel.
0: Laure Petrave, bonjour.
4: Bonjour.
0: Et Marc Donnet-Monnet, bonjour.
5: Bonjour.
0: Alors, Fabien Fiva, on a fait le point sur deux des sites qui accueilleront cette exposition, l'Observatoire cantonal et le Musée d'art et d'histoire. Quid du Musée d'horlogerie au Locle? On y va pourquoi dès ce dimanche?
1: Le Musée d'horlogerie du Locle, lui, va faire le lien entre ce pourquoi on a en fait créé l'Observatoire là-bas, c'est-à-dire fournir un service essentiel aux marques, enfin à l'horlogerie neuchâteloise. Et donc, vous allez y voir ce qu'étaient les concours de chronométrie, où les horlogers, les différentes marques horlogères se battaient pour être les meilleurs, les plus précis, et puis l'utiliser ensuite dans leur marketing. Vous allez aussi voir qu'est-ce qu'étaient les bulletins de marche qui étaient délivrés par l'Observatoire de Neuchâtel, qui en fait disaient quelle était la précision en fait des chronomètres. Et typiquement, lorsqu'ils étaient envoyés pour les chronomètres de marine, eh bien, c'était l'Observatoire au début qui faisait ce travail-là de certification et puis de contrôle des horloges. Après, il y a toute la question, évidemment, du transfert du temps, puisque les marques horlogères avaient souvent une horloge mère chez elles, et puis recevaient, en fait, le temps qui était fourni, le temps, on va dire, universel, le temps suisse qui était fourni par l'Observatoire. Donc, vous allez pouvoir vous plonger, finalement, dans ce pan d'histoire entre l'économie, l'horlogerie neuchâteloise et l'Observatoire et à quoi il a servi.
0: Tout ça dans l'exposition des étoiles aux atomes, toutes les informations sur leur site étoile-o-atome.ch. On s'intéresse à un mot compliqué pour ouvrir ce jeudi de décodeur. Fabien Fiva, qu'est-ce qu'un Melchizedek? Melchizedek, aujourd'hui, Fabien Fiva, on a posé la question à Daniel Rosis.
6: Oui, tous les chrétiens le savent, le Melchizedek. Non, c'est Melchizedek. Melchizedek, c'est un personnage biblique auquel le prêtre fait allusion à la messe. Alors c'est génial parce que Melchizedek, c'est le premier prêtre vegan. Il offrait du pain et du vin alors que les autres, ils zigouillaient des moutons à l'époque d'Abraham, 1617-1638 avant Jésus-Christ. Alors au moment où le prêtre parle de Melchizedek à la messe, il fait un mouvement avec son corps assez incroyable qui combine le det, qui est un double salto vrillé du ski acrobatique, avec un quadruple lutz du patinage, le saut ciseau de la gymnastique, le carpé des agrès et un inward tweet straight du plongeon. Alors ce saut qui combine tout ça s'appelle un Melchizedek, justement. Et voilà monsieur l'abbé qui fait un Melchizedek. Vous n'avez jamais écouté la messe à la radio quand il commente?
0: C'est tout?
6: Oui.
0: Merci, Daniel Rosis. Lord Betrave.
7: Un Melchizedek. Moi, je dis Melchizedek parce que j'ai pas fait latin à Saint-Mauric.
6: C'est du grec. C'est de l'hébreu.
7: C'est un Melchizedek. Je sais pas. Un Melchizedek, c'est quelqu'un qui se fait pas chier.
6: Mais il sait skier.
7: Voilà. Oui, c'est ça. Voilà. C'est quelqu'un qui face à un problème, une difficulté, un obstacle, va toujours choisir la voie la plus facile, la plus flemmarde. Son nom vient du sauteur en hauteur hongrois Pavel Melchizedek, qui un jour, voyant que sa barre de saut en hauteur était trop haute, s'est dit, oh, ben, tu sais quoi, on va faire du limbo. Vous savez, le limbo, ouais, si vous savez pas, la blague, elle marche pas. Hein. C'est vraiment, c'est on se pipe. Bon, bref, voilà, c'est plus facile. Ouais. Moi, par exemple, je suis en ce moment un Melchizedek parce que face à un mot compliqué, je me suis dit, ben, tu sais quoi, j'ai cette vieille blague de son hauteur et de limbo qui traîne, je vais pas me casser la nénette. On est jeudi, personne n'écoute. Donc voilà, je suis un Melchizedek.
0: Laura Chenia.
2: Un Melchizedek, c'est un dessert du Maghreb. C'est entre les cornes de gazelle, les sabodanes et le boc du mouflon. J'y connais rien. J'y connais rien, mais voilà. C'est blanc et ça colle. Voilà. Comme le corps d'un chaudronnier en plein zouk à Marrakech sous 36 degrés, d'ailleurs. Et les deux se font bien rouler dans la farine. Non, j'en connais pas. J'en connais pas beaucoup sur ce Melki Zedek. De toute façon, sur la route des desserts, pour aller jusqu'au Maghreb, il y a un problème. C'est qu'il faut passer par l'Italie. Et alors là, on est bloqué. Parce qu'il y a le tiramisu. Le tiramisu. En fait, il y a un tiramisu, arrêtez tout. C'est un peu le Détroit d'Ormuz des desserts. Hein. Moi, je n'en peux plus. Je pense même qu'il y a un syndrome tiramisu. Je repère les gens atteints du syndrome. Ils disent pas, j'ai fait un tiramisu, mais j'ai fait mon tiramisu. Non, sérieux. Enfin, puis à ces gens, t'es obligé de leur répondre, waouh, t'as fait ton tiramisu. T'es obligé. C'est comme dire, waouh, il est trop beau ton bébé à ta pote jeune maman. Ça a la même importance d'ailleurs dans une amitié, faire un bébé ou un tiramisu. D'ailleurs, on dit, waouh, t'as fait un tiramisu, et on dit jamais, waouh, t'as fait un bébé. Alors qu'entre les deux, il y en a quand même un qui abîme plus le moule.
0: Oui.
2: Alors stop au syndrome du tiramisu, je vous en supplie, donnez-vous de la valeur aussi dans d'autres choses.
0: Et pour terminer, Marc Denemonet.
4: Melki Zedek est aussi appelé Midas, champion Midas. Ouais, non, ça c'est une publicité faite par Alain Prost en 1984 qui va parler surtout aux boomers comme moi. Melki Zedek, c'était une bouteille de vin d'une contenance de 30 litres. Bon, faut la boire à deux, hein. Tout seul, ça peut. Alors, récemment, j'ai eu la chance de boire pour la première fois de ma vie une bouteille de Château d'Yquem. Ça m'était jamais arrivé. C'était au festival à Maxi Rire à Champéry. Il y a un monsieur qui nous a offert à nous autres, les artistes, une bouteille de 1,5 litre de Château d'Yquem 88. Oh, on était là, mais tout le monde s'est précipité sur son smartphone pour voir le prix. Hein? 1 500 balles. 1 500 balles la bouteille. 100 francs le déci. Tu bois de l'argent. Hein, très rond comme vin, plein de liquidité, avec des petites notes persistantes de blé, on sent bien l'oseille. Il y a une note de foin et de radis. Vraiment, le blé, tu le sens, quoi, quand tu bois un pinard comme ça. Moi, je pourrais pas m'acheter des bouteilles à ce prix-là. Je serais tout le temps en train de me dire, 1500 francs, c'est trop cher. Pense à tout ce que tu aurais pu faire avec 1500 francs. Tu aurais pu te faire flasher 10 fois sur l'autoroute. Quel gâchis. Mais bon, j'ai goûté, je peux mourir tranquille. C'est très bon. Oui, c'est très bon. Voilà.
0: Alors, on cherche ce qu'est un Melki Zedek, Melchi Zedek. On dit Melki. Vous avez voté, Daniel Rosis. Daniel Rosis, vous parlez d'un saut en plongeon fait à la messe. J'ai pas tout compris. Il y avait un prêtre vegan.
6: Non. Melki Zedek, c'était très bien. C'est le nom d'un saut aujourd'hui.
0: Ah, voilà.
6: Il y a un triple lutz.
0: D'accord. Ah, au patin glace.
6: Ouais, non, ça c'est à la messe. Parce qu'il y a des sauts en patinage artistique, okay. En plongeon, ouais. La gymnastique aux agrès, mm-hmm. À ski, mais
0: oui.
6: Aussi à la messe.
0: Uh-huh. Ouais, merci.
6: Ouais.
0: Très bien. Lord Betrave, pour vous, c'est plutôt quelqu'un qui ne s'embarrasse pas.
5: Ouais.
0: Voilà, qui va au plus facile. Laura Chénia, pour vous, c'est un dessert qui vient du Maghreb. Et pour Marc Denemonet, une bouteille de 30 litres. Qui dit vrai à propos de ce Melki Zedek, Fabien Fiva?
1: Presque pour le dessert.
0: C'est vous qui roucouliez, Marc,
4: oui,
0: il essaye d'aider.
4: Il a teasé sa fibre verte.
0: En faisant biologiste, en faisant le pigeon.
4: Saute sur le pigeon, Fabien. Vas-y, Fafa. Mets-lui la pâtée.
0: Non, Melki Zedek, pardon, aussi appelé Midas, c'est une bouteille en verre conçue pour contenir l'équivalent de 40 bouteilles de 75 centilitres, soit 30 litres. C'est un flacon de 52 à 54 kilos quand il est plein, qui doit son nom à Melki Zedek, aussi orthographié Melchi Zedek, avec CH à la fin, qui est un personnage biblique, le roi de Salem.
6: Il y a les Roboam, les Jéroboam, il y a toutes ces bouteilles dans toutes des noms comme ça,
0: bien sûr.
6: En fonction des noms bibliques.
0: 30 litres, qui a déjà vu 30 litres?
1: Ouais, moi je connaissais
6: vu, oui,
1: mais pas le...
4: Ouais. Mais en plusieurs fois.
0: Vu, pas bu. Ouais.
4: Ouais. Il y a un jeune là-bas qui lève la main, ça m'inquiète. Appelle tes parents immédiatement.
0: Et du côté du public également, tout le monde est parti voir Marc Denemonet qu'est-ce que vous avez dit? Ah non, ils étaient d'accord avec vous, pardon. Ils ont voté juste dans le public. Il y a eu un petit peu de bouleversement. Filou dégringole. C'est une catastrophe. Filou n'aura pas sa 17e tasse. C'est Ol, je dis, ou Oi. Ol, on va dire, qui est en première tête.
4: Oli.
0: Oli? Ol, qui est Ol?
7: C'est qui a bu 30 litres.
0: Ah, là-bas, c'est lui qui a bu 30 litres.
4: Non,
0: bravo.
4: C'est celui qui est derrière.
0: Non,
4: on t'a repéré, la trognasse. Mais Neuchâtel, mais les gens.
0: On enchaîne.
4: C'est terrible, tu nais à Neuchâtel.

0: Et c'est à vous de poser la prochaine question. Fabien Fiva, quatrième défi de la semaine pour vous.
1: C'est la dernière qui est en lien avec l'exposition. Demain, vous aurez une question politique.
0: Oh
1: ah. Savez-vous pourquoi, là, à un moment donné, il y avait 12h30, les plus âgés d'entre vous se souviennent, ces bips qui donnaient l'heure 12h30 précise, avec le dernier bip qui était un tout petit peu plus aigu. Et en 2012, ont été supprimés par la RTS. Pourquoi ?
2: Parce qu'à ce moment-là, on avait tous là, l'heure exacte sur les réseaux, ces trucs, ça ne servait plus à rien de faire tut, tut, tut, tut.
0: En plus, ça a l'air d'être
2: il
0: la bonne tonalité.
2: Il est 30 à l'observatoire chronométrique de Neuchâtel, ouais. Les informations, machin truc.
0: Mais c'est parce que l'observatoire de Neuchâtel...
3: C'était une période où il y avait...
1: Non, parce qu'ils auraient pu le prendre, le travail que faisait l'observatoire de donner l'heure, il a été...
2: Ah, mais je sais pourquoi, oui.
1: De la métronomie, oui. Donc
2: parce que quand on a commencé à diffuser en DAB, on n'avait plus... On a quelques secondes de décalage, c'était plus possible de donner l'heure exacte. Il n'y a qu'en FM qu'on peut donner l'heure exacte.
4: Mais oui.
2: Exactement. Parce qu'en DAB, on a plusieurs secondes de
0: incroyable.
2: Décalage. Oui, oui, c'est juste, oui.
0: Daniel Rosis.
2: Moi qui ai connu, moi qui ai travaillé en onde moyenne encore. Ouais,
0: c'est ça. Bon, ben, on va vous poser la question. Qu'est-ce que vous pensez du DAB et de l'arrêt de la FM? Parce qu'on nous a dit, on nous dit que c'est aussi une question environnementale, qu'on dépense beaucoup d'énergie pour faire tourner les antennes FM. Qu'est-ce que vous en pensez, vous, comme vert?
1: C'était un débat qui était très compliqué à Berne parce que vous avez encore en fait énormément de radios dans des anciens véhicules ou dans les ménages, etc., qui n'ont pas en fait.
3: Mais on sait, plus personne n'écoute la radio. On peut dire tout ce qu'on veut. Pardon.
2: Non. T'as oublié poil du c*** quand même.
0: Non, mais ça suffit.
3: C'est fini. C'est fini. Vous êtes les seuls auditeurs des décodeurs. Tous les auditeurs
2: oui,
3: sont là.
2: Oui, mais pour voir l'énergie ça. Grise que ça nécessite et fait de.
0: Laissez répondre notre invité, s'il vous plaît.
1: C'était un débat compliqué parce que, accessoirement, en fait, il y a une forme de. Il y avait une compétition entre vous, la SSR, la RTS, qui avait dit on arrête d'émettre en FM, qui avait fixé une date qui avait été négociée, en fait, avec les autres radios. Et à un moment donné, c'est les autres radios, on va dire, de services privés, même si elles ont un mandat de service public, qui ont dit « Ah ben nous, on va continuer ». Et puis, le débat politique qui tournait un peu autour de « Mais c'est qui respecte pas la parole de l'autre ? Pourquoi ? Est-ce que beaucoup plus qu'autour de « Est-ce qu'on garde la FM ou pas ?» Moi, j'espère que, et c'était l'objectif du débat, c'était que si on garde maintenant les radios privées gardent la FM, que la SSR y revienne, mais tout le monde sait que ça coûte en fait extrêmement cher et que ce sera tout ça d'émissions, de très bonnes émissions comme la vôtre, qui seront financées en moins.
3: Tu bois quelque chose, Fabien?
0: Voilà, plusieurs millions par année, c'est vrai, pour faire tourner la FM, mais en même temps, s'il faut racheter des autoradios neufs pour écouter uniquement en DAB, c'est une question sans fin. Il n'empêche, nous, on est toujours là, tant qu'on nous laisse cette tranche, on verra bien pour la suite, DAB ou FM, finalement. Qu'appelle-t-on un serpent d'église ? C'est la nouvelle question qu'on se pose toutes et tous ensemble. Fabien Fiva, vous y répondez avec l'aide de notre dicodeuse et des dicodeurs. On commence avec vous, Laura Chénier.
5: Un serpent d'église, c'est un banc de prière. Voilà, c'est le petit socle là qui pète les genoux à la messe. Non, ça fait mal. Ça fait mal, mais oui. Moi, évidemment, qu'agenouillé sur ce machin, le « Je vous salue Marie », je l'expédie très vite. Moi, deuxième phrase, je lance les abréviations. Le S est avec vous. Fin de prière, je suis passée aux emojis. Sainte Marie, emoji main jointe pour nous, emoji dollar, larmes, canne à pêche. MNT ou emoji cercueil, amen. Explodié. Allez, on se relève. Non, parce que, enfin, voilà. Donc, un serpent d'église, c'est un banc de prière, parce que ça a clairement été fabriqué par quelqu'un qui n'a pas de genoux.
0: Marc Denemone.
3: Un serpent d'église est le nom qu'on donne à certaines sculptures qu'on trouve dans certains bâtiments religieux, à certaines moulures, en fait, qui se trouvent par exemple sous la chaire où le prêtre délivre son sermon. Il y a des serpents d'église qui ont à la fois un intérêt esthétique, architectural, puisqu'ils solidifient la structure, ce qui permet au prêtre ou au pasteur de ne pas tomber dans le vide au moment où il parle, ce qui nuirait à sa prestance.
5: Ah bon? Voilà.
0: Daniel Rosis.
2: Un serpent d'église, c'est un mouvement de street dance Et plus particulièrement, bah, qu'on appelle le worm, combiné avec un windmill ou un headspin, qu'un prêtre combine avec un dette, un loutre, un ciseau, un carpé appelé Melchisedec. Et si c'est un évêque qui fait un serpent d'église avec sa crosse comme ça, on dirait Bobby Farrell de Bonnie M. il y a 50 ans. He could preach the Bible like a preacher, full of ecstasy and fire. Hein, vous vous souvenez?
0: Oui.
2: Et, comment ça allait l'air des coups de prix? Je sais plus. Là, j'ai pris un autre air.
5: C'est un autre air.
4: I was loving you.
0: Là, c'était Kiss, ouais.
4: Pas grave, Daniel, on écoute
2: the
4: pas.
2: The Bible like a preacher. Ah oui. He could preach the Bible like a preacher, full of ecstasy and fire. Puis, voilà. Ça, c'est un serpent d'église.
0: Ouais.
2: Là, c'est un évêque qui fait ça.
0: Rasputin, c'est bon.
5: C'est
0: bon. Mais qu'on le chante jusqu'au bout pour qu'il vous sorte de
2: oui,
0: la tête.
2: Oui, oui.
0: Je sais. Et puis on termine avec Lord Betrave.
4: Un serpent d'église est un instrument à vent grave à six trous qui a longtemps accompagné le chant liturgique dont il renforçait la partie grave lors des offices religieux et qui rajoutait beaucoup de solennité aux liturgies. En gros, le son du serpent d'église, ça faisait. Ouais, c'est moins.
5: C'est moins Bonnie M que.
4: Ouais,
5: pas
4: c'est
5: Bonnie
4: moins Bonnie
5: M,
4: ouais, effectivement. Alors, en cas d'enterrement de ta grand-maman, si tu joues du Vuvuzela, c'est moins sonadelle, hein. Alors, moi, pendant longtemps, j'ai cru que mon oncle Bernard, à la messe de 10 heures, il jouait du serpent à 6 trous. Mais en fait, non, il avait juste mangé trop d'hosties au flageolet. Ce qui rajoutait beaucoup de solennité aux enterrements de la famille. Merci pour lui.
0: Alors, qu'est-ce qu'un serpent d'église? Est-ce que c'est, comme nous le dit Laura Chenier, un banc de prière? Est-ce que Marc de Némanet, vous nous avez parlé d'un, qu'est-ce que je dis, un garde-prêtre, une barrière, c'est juste?
3: Non, des sculptures, mais je sais pas moi-même, en fait,
0: oui.
3: Ce que j'ai dit.
0: C'est confus.
3: Je sais pas, pourquoi vous me demandez à moi
0: mais
3: quelle réponse
0: pas,
3: j'ai donnée?
0: Je ne sais pas, c'est
3: je
0: vrai.
3: Je sais pas.
0: Quelle idiotie. Daniel Rosis, pour vous, c'est un mouvement de street dance. Vous arrivez à le faire?
2: Qu'on fait à l'église.
0: Ouais. Montrez-vous.
2: Bah oui, bah ça fait comme
0: ah,
2: un
0: voilà.
2: Worm.
0: Oui.
2: Comme ça,
0: ouais. Et puis, Lord Betrave, pour vous, c'est plutôt un instrument à vent très grave. Qu'est-ce qu'un serpent d'église, Fabien Fiva?
1: Je dirais Lord Betrave.
0: Oui. Mais oui. Un serpent d'église, c'est un instrument à vent grave. L'instrument en forme de serpent qui est percé de six trous date du XVIIe siècle. Le serpent a longtemps accompagné le chant liturgique dont il renforçait la partie grave lors des offices religieux. Et je vous propose qu'on écoute... du serpent d'église.
4: Ah.

0: Voilà, avec la chorégraphie de YMCA de Lord Betrave, oui, qu'évidemment vous n'avez pas pu voir dans votre radio, mais qu'il ne fallait pas manquer. C'était donc un serpent d'église, j'allais dire un verre d'église, pas du tout, c'est de serpent.
1: Et qu'est-ce qu'il jouait là comme morceau, vous savez ?
0: Shining.
1: Non, il il jouait ça, c'est
0: oui.
1: La messe des morts.
0: Mais on avait tous raison.
1: Vous avez d'autres références ?
0: Daniel Rosis.
1: Il y a ça dans quoi, vous dites ?
0: Shining.
2: C'est un nouveau film.
0: Voilà, on vous ment.
1: Non, mais c'est une pièce qui a été utilisée par des centaines de compositeurs pour donner le côté macabre.
0: On peut dire que probablement l'utilisation la plus connue, c'est celle-ci.
1: Non.
0: Mais pas de vous.
1: Non, évidemment, parce que
0: si vous ne connaissez pas, c'est parce que vous aviez
1: trop connue, peur. C'est la Danse des morts d'Honegger, ou bien toutes les symphonies de Shostakovich ont ce thème, ou bien la Symphonie fantastique de Berlioz, c'est le thème du troisième mouvement. Vous avez aussi énormément de pièces de. Oui, je vous assure.
0: Mais allez-y.
1: Jacques Brel l'a fait aussi. La mort m'attend devant chez moi. Ouais. Etc.
3: Puis Octobre de Francis Cabrel aussi, c'est pas mal.
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Ensuite, Fabien Piva, nos décodeurs, notre décodeuse, vont réinterpréter un titre de Lionel Richie pour vous, mais ils vont le faire en français. Bah sinon, ce serait beaucoup trop joli, finalement. À vous de savoir qui chante le bon couplet traduit de Hello. Et pour les accompagner, on retrouve Olivier Magaroto.

0: Désolé. Hein.
1: Lionel Richie, ouais. Repris ici dans Coucou. On va l'appeler comme ça maintenant, cette chanson. Ouais. Coucou. Alors, avant de savoir qui chantait le bon couplet.
2: C'est l'appel du 18 juin.
1: Lord Betrave.
0: Comment ?
1: Julien Sprunger, il habite pas à Grelais du tout. Il habite à Estavayer-le-Lac.
0: Non, mais il vient de Grelais.
1: Mais
0: je ne pouvais pas mettre tous les mots dans le
1: truc. Il vient d'Estavayer-le-Lac, puis il est de nouveau capitaine. Il habite à Estavayer-le-Lac, puis vous pouvez le voir sur le lac maintenant, il ne s'embête pas.
0: Il vient de Grelais.
1: Mais il vient de Grelais, mais il habite à Estavayer-le-Lac.
2: On s'en fout, de toute façon, il n'a jamais rien gagné.
1: Tout ça pour vous dire. Il fait maintenant du bateau. Et à l'OCN, qui a publié une photo, il a passé son permis de bateau, il est nouveau capitaine. Ils étaient fiers de faire la blague. Voilà. Ouais. Donc, on a encore une fois parlé de Julien Sprunger. On va essayer de le faire non-stop jusqu'à la fin de l'année, si vous êtes d'accord.
3: Jusqu'à la fin des jours.
1: Jusqu'à la fin des temps. Alors, dans l'ordre des passages, des couplets chantés par Marc Denemonet, Laura Chenia, Daniel Rosis et Lord Betrave, qui, d'après vous, avait les bonnes paroles de coucou de Lionel Richie?
4: Pour Laura.
1: Mais oui. Il y a des chansons qu'il faudrait ne pas traduire.
3: Non,
1: celle-ci en fait peut-être partie. Mm-hmm. Hein, on est d'accord. Voilà, on va la laisser. On ne fera plus ça. Oui, c'est vrai. Je vous propose qu'on s'arrête quelques minutes pour faire place à l'actualité. Juste avant, peut-être, Fabien Fiva, dites-nous. En termes financiers, je n'ai pas trouvé l'information. Elle est gratuite, elle est payante, cette exposition des étoiles aux atomes.
5: Elle est payante, donc les entrées dans les musées restent ce qu'elles sont aujourd'hui. Et puis on a aussi décidé de rendre payant l'accès à l'observatoire. J'ai plié les prix précis en tête, je les ai pas, mais j'aurais dit 15 francs pour les adultes et puis 10 francs réduits.
6: Donc en fait le temps c'est de l'argent quoi.
5: Exactement.
1: Avec un pass pour les 4 sites, on peut s'offrir une journée entière pour les 4 sites ou pas du tout?
5: Non, c'était trop compliqué. Par contre, vous avez une réduction de tête de 2 francs lorsque vous présentez dans un...

0: autre, enfin un des billets d'un des sites, vous avez une réduction ensuite dans les autres sites.
1: D'accord, très bien. Comme ça, vous avez toutes les astuces pour ne pas trop perdre de sous en allant donc voir cette exposition des étoiles aux atomes.
2: La vraie astuce pour ne pas perdre de sous pour aller voir, c'est de faire attention à tous les radars fixes à Valangin.
3: Ah oui.
1: Oui.
2: Ah ouais, ouais, non, parce que le canton de Châtel, ouais. C'est ça.
1: Qui aurait pu une astuce après. Dont le bénéfice aurait pu suffire à financer cette exposition, mais c'est un autre débat. Je vous propose qu'on prenne des nouvelles du monde. Voici les informations.
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5: Sandra Viscardi.
6: Une sensation ce matin au Palais fédéral. Le Conseil national autorise finalement la construction de nouvelles centrales nucléaires donc en Suisse. Elias Baïf, on vous retrouve à Berne. C'est un retournement de situation complet.
7: Oui, parce que ces jours, le Parlement devait se prononcer sur le contre-projet à l'initiative Stop Blackout, texte qui prévoit de lever l'interdiction de construire de nouvelles centrales en Suisse. Lundi, le Conseil national renvoie l'objet au Conseil fédéral. Il veut des précisions sur le financement. On se dit alors que Albert Rochti, le conseiller fédéral porteur du projet, a raté son coup. Mais aujourd'hui, le Conseil national fait volte-face. Certains parlementaires ont changé leur vote. Le centriste Genevois Vincent Maître, la PLR vaudoise Jacqueline de Quattro, par exemple, qui explique avoir les garanties qu'elle cherchait sur le financement. À deux voix près, le Conseil national accepte donc de lever l'interdiction de construire de nouvelles centrales. 100 voix pour, 98 contre. Toute la semaine, les groupes ont courtisé les élus susceptibles de changer d'avis ou leur ont mis la pression, ça dépend à qui vous demandez. Les Verts, eux, promettent déjà de lancer un référendum contre cette levée de l'interdiction de construire de nouvelles centrales.
6: Elias Baïf, en direct du Palais fédéral. La réunion du Birkenstock demain entre l'Iran et les États-Unis est maintenue, même si le protocole d'accord qu'il devait paraffer dans le canton de Nidwald a déjà été signé hier soir à Versailles par Donald Trump et électroniquement par le président iranien. C'est le but de la rencontre qui a changé selon Nicolas Bidot, le porte-parole du département fédéral des affaires étrangères.
8: On sent bien que c'est le début d'un processus diplomatique. Le protocole d'accord va fixer le cadre. Maintenant, il va falloir négocier, discuter. On voit bien qu'il y a des résistances d'un côté comme de l'autre. Donc c'est à ça que va servir le Birkenstock, commencer des négociations en vue d'une stabilisation globale. C'est essentiel, ce moment physique entre les deux délégations.
9: Des discussions avec qui?
8: Tout est là. Hein. Là, au moment où je vous parle, je vois bien que d'un côté comme de l'autre, de nombreuses réflexions sont faites suite à cette signature digitale hier. Donc nous ne le savons pas, très honnêtement. Tout ce qu'on sait, c'est que nous voulons rendre possible deux délégations américaines et iraniennes en présence évidemment des médiateurs pakistanais et qataris.
6: Nicolas Bidot avec Phileas Sautier. Une raffinerie dans la banlieue au sud-est de Moscou en flammes ce matin. Elle a été ciblée par des drones ukrainiens. Toute la capitale russe a été visée. Plusieurs incendies se sont déclarés. Cette raffinerie assure plus d'un tiers des besoins en carburant de la capitale russe, notamment pour ses aéroports. La Banque nationale suisse a décidé ce matin de ne pas modifier sa politique monétaire pour l'instant. Comme prévu, les taux directeurs restent donc inchangés à 0%. La Banque nationale suisse qui confirme ce matin que l'environnement actuel ne nécessite aucune adaptation pour l'heure. Bonjour Sylvie Belzer.
10: Bonjour.
6: Pas d'adaptation parce que l'inflation dans notre pays reste extrêmement modérée.
10: Oui, il n'y a aucune raison de changer de stratégie pour l'instant. Voilà en substance ce qu'a dit Martin Schlegel, le président de l'institution. L'inflation s'est certes un peu accélérée sous l'effet des prix du pétrole ces derniers mois, mais on reste en Suisse à un niveau très en dessous des autres pays européens, très en dessous aussi de la barre fatidique des 2% qui obligerait la BNS à agir. Le renchérissement prévu est en effet de 0,6% sur l'année et rien n'indique que ça pourrait augmenter davantage. D'autant moins que les prix du brut reculent massivement depuis l'annonce de l'accord entre les États-Unis et l'Iran. On est repassé à moins de $80 le baril aujourd'hui. On se rapproche donc des niveaux d'avant-guerre où le pétrole s'échangeait à 73 le baril, seule source de préoccupation, comme toujours en période d'instabilité géopolitique, la force du franc. S'il devait trop s'apprécier, la BNS pourrait intervenir de manière accrue sur le marché des changes, mais pour l'heure, elle se trouve dans une situation optimale qui lui permet d'envisager l'avenir avec beaucoup de sérénité.
6: Sylvie Belzer de notre rubrique économique. L'armurerie d'ailleurs, une nouvelle fois cambriolée ce matin à Sion. Les auteurs auraient attaqué la porte à l'explosif. Selon le directeur de l'établissement, Récemment interrogés par le Nouvelliste, les 5 auteurs du vol ont été arrêtés. La police a mené une vaste chasse à l'homme dans le centre et le Bas-Valais toute la matinée. Il n'est pas illégal de faire timbrer les pauses pipi. Le tribunal cantonal neuchâtelois a tranché hier dans l'affaire qui oppose la manufacture horlogère Singer au syndicat Unial. Le syndicat attaquait l'entreprise qui imposait de pointer pour toute interruption de travail, pratique jugée discriminatoire pour les femmes. Singer avait en réponse accordé 30 minutes de pause supplémentaire par mois, mesure compensatoire suffisante selon le tribunal pour corriger l'inégalité. Un jugement que regrette le syndicat. Il maintient que la pratique reste discriminatoire. Solène Oxner, responsable secteur industrie Unia Région Neuchâtel.
3: C'est extrêmement choquant finalement qu'on estime qu'on puisse faire timbrer les salariés pour aller aux toilettes, sachant que ça engendre, et le tribunal l'admet, des inégalités de genre. On a des études scientifiques qu'on avait remises au tribunal qui prouvent qu'en fait 1 minute 12 par jour, c'est pas suffisant et ça ne compense pas le temps que mettent les femmes en plus lorsqu'elles se rendent aux toilettes. On doit continuer de se battre contre ces mesures-là, et on rappelle aussi qu'on a quand même déjà obtenu que le temps de 30 minutes soit accordé en plus par mois pour les femmes. Maintenant, c'est pas suffisant.
6: Solène Oxner avec Lydie Bautron, et Unia se réserve l'option de faire recours. Le tribunal fédéral confirme les 15 ans de prison infligés par le tribunal cantonal zurichois à un Allemand établi à Winterthur. Peine infligée pour avoir secoué à mort l'enfant de sa compagne. Le bébé de 20 mois a régulièrement été maltraité avant de subir un traumatisme crânio-cérébral qui entraînera quelques jours plus tard son décès. Le condamné sera aussi expulsé de Suisse pendant 13 ans. 34 degrés sous le soleil de cet après-midi, des cumulus sur les crêtes aussi. Ils provoqueront quelques orages en soirée. Demain sera encore plus orageux avec des débordements en plaine. Un avis de canicule de 3 degrés court jusqu'au milieu de semaine prochaine.
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0: C'est reparti pour une demi-heure avec notre invité Fabien Fiva ici à Neuchâtel, un invité qui nous présente l'exposition Des étoiles aux atomes, expo qui vous attend dès ce dimanche sur 4 sites dans le canton de Neuchâtel. Vous trouvez toutes les infos sur internet à l'adresse étoiles-aux-atomes.ch. On retrouve notre décodeuse, nos décodeurs, Laura Chénia, Marc Denemonet, Lord Betrave et Daniel Rosy s'en chargent aujourd'hui du portrait de notre invité.
1: Fabien Fiva, nous sommes là pour parler d'une exposition puis aussi d'un spectacle, hein, on n'en a pas encore parlé, mais qui veut célébrer Neuchâtel comme centre chronométrique. Alors, j'ai pas vu cette expo, mais je me suis interrogé sur cette idée neuchâteloise fondée sur sa capacité à dire, à partager, à donner le temps. Et j'ai trois observations, la première, la seconde et la minute. On y va, top ! Première observation, pourquoi c'est l'ouest de la Suisse qui s'est mis en tête de fabriquer les horloges ? Il faut savoir qu'avant 1894, on vivait à l'heure solaire, on avait à Neuchâtel à bon quart d'heure de retard sur Saint-Gall. Quand on a unifié l'heure, les Neuchâtelois devaient se lever contre le soleil puisqu'ils sont à l'ouest, puisqu'à la même heure que les autres Suisses où on se lève un peu plus tôt, donc ils ont dû inventer les réveils. Voilà. Et c'est donc bien à cause de la Suisse, comme canton à l'ouest, que les Neuchâtelois ont dû faire l'effort de mécaniser le temps. Mais sans la Suisse, je ne sais pas s'ils l'auraient fait. Seconde observation, on y va, top ! J'ai dit seconde parce qu'il s'agit bien d'être précis à la seconde. Et observation parce que pour connaître le temps exact, il ne faut pas seulement compter sur le soleil, mais aussi sur les étoiles. Donc il a fallu un observatoire à Neuchâtel. Mais pour ça, on a eu besoin des fribourgeois d'en face, et notamment Port-Alban, qui est pile au sud de Neuch. On a mis une mire à Port-Alban pour régler l'alignement du télescope. Donc l'observatoire chronométrique Neuchâtel serait rien sans des fribourgeois. Troisième observation, les Neuchâtelois avaient adopté massivement, mais très massivement, l'heure d'été en 78, alors que la Suisse l'avait refusé. Mais on y va, attention, top! Le grand Pachacamac, dieu du soleil, s'est vengé. Parce que, donc, écoutez bien, la Suisse a dit non à l'heure d'été. Neuchâtel a dit oui, sauf quelques communes. C'est les communes de Coffrane, de Savagnier, d'Angolon, de Villiers, de Boudvilliers qui ont toutes été tracées de la carte en 2013. Les communes de Frézan et Montalcher qui ont disparu en 2018. Et la commune de Travers en 2019 et d'Ange en 2025. Il n'y a plus une seule commune qui n'a pas été éradiquée par le grand Pachacamac. Vous savez que les FIVA viennent de Savagnier, on pourrait dire bravo, mais vous êtes un faux Neuchâtelois, vous êtes un FIVA fribourgeois. Vous venez des Frasses, eh bien, ne pleurez pas. Les Frasses, à l'époque, avaient aussi refusé l'heure d'été. La Brévine avait refusé l'heure d'été parce qu'ils voulaient introduire l'heure d'hiver. Bienvenue chez nous.
0: Un nouveau bonus, vous y répondez dans le public, les décodeurs aussi, Fabien Fiva. À l'Université du Colorado, on trouve une horloge très spéciale. Qu'a-t-elle de spécial, cette horloge ?
1: Elle marche à l'eau ?
0: Non.
1: C'est sa technique ?
0: Non.
2: C'est pas une horloge quantique ?
0: Je sais pas ce que c'est une horloge quantique.
1: C'est... Voilà. Elle a qu'une aiguille.
0: Plus simple, mais non.
3: Un truc physique ?
0: Allez, elle a la simplicité.
1: Elle se remonte
2: elle
1: pas.
2: Marche pas.
0: Qu'est-ce qu'on attend d'une horloge ?
1: Et qu'elle dise
3: elle donne pas l'heure.
0: C'est l'horloge la plus précise au monde.
1: Ah bon, pourquoi ?
2: Parce qu'elle est quantique.
0: Eh ben, je vais vous le dire. Elle est l'horloge la plus précise au monde parce que c'est une horloge atomique expérimentale développée par des physiciens américains, notamment à l'Université du Colorado. Donc, elle affiche un niveau d'exactitude historique avec une dérive d'une seule seconde
1: par siècle.
0: Les
1: 10 000 ans.
0: 30 milliards d'années.
1: Pff, qu'est-ce qu'on s'en fout, on sera pas là pour vérifier.
4: Ça peut vite te dérégler une journée, ça.
0: Pour parvenir à une telle prouesse, le mécanisme se base sur la physique quantique et fonctionne avec des atomes d'ytterbium refroidis, piégés par des lasers, offrant une stabilité sans précédent.
1: C'est ce qu'il y en avait.
0: Incroyable, des lasers.
1: Ouais. Alors le type qui redouble une année à l'université, là. Hein.
0: Non, mais une seconde tous les 30 milliards d'années. C'est avec ça, vous ratez encore un train. Franchement.
1: Ouais.
0: Mathieu, à défaut d'en poser des questions, vous allez pouvoir y répondre. Marc Denemosin, vous êtes le premier à répondre à cette question. À Paris, il y a 37 ponts. Le plus ancien, c'est le pont Neuf. Comment s'appelle le pont le plus récent ? Marc Denemosin.
4: Il s'appelle le pont Encore Plus Neuf. Voilà. Voilà. Oui, voilà, ça, c'est quelque chose d'intelligent. Là, il y a du niveau.
0: Merci, Laura Chénia.
5: Non, il s'appelle le 37e.
0: Voilà.
5: Voilà.
0: Ça a bossé dur cette semaine. Ah hein. Daniel Rosis.
1: Eh bien, c'est la gaine technique de la ligne 14 qui permet de traverser la Seine à pied sec entre le parc Mokou et Bercy. Alors, on peut faire Mokou-Bercy et Bercy-Mokou à pied. Quoi?
3: Plus d'efforts, mais même résultat. Ah,
0: donc, comment désolé, il s'appelle, ouais. Le pont?
1: Alors, donc, c'est la gaine technique de la ligne 14 entre le parc Mokou et la rue de Bercy. Qui peut faire Mokou-Bercy ou Bercy-Mokou.
0: Oui.
2: Quoi? Il a redit la même chose.
1: Ben oui.
0: Mais ça s'est bien compris.
1: Vous voulez me reposer une troisième fois la question? Ouais. Non, c'est la gaine
0: technique.
1: Et l'ordre
0: d'étrave, pour terminer. Ouais.
5: Bah, c'est le nom. On lui a donné le nom de la figure féministe Simone de Beauvoir, autrice du deuxième sexe. Et comme on dit à Paris, mieux vaut donner un pont à Beauvoir qu'un collège à Bruel. Voilà, moi, le seul qui a fait un gag.
4: Voilà, c'est ouais.
0: Troisième citation de Patrick Bruel dans les décodeurs cette semaine. Bon, finalement,
5: on
0: n'aura jamais autant parlé de lui. Alors, à Paris, donc 37 ponts. Marc Denemonet, vous nous dites, c'est le pont encore plus neuf, le plus nouveau des ponts, le plus récent. Laura Chénia, pour vous, c'est le 37e. Mm-hmm. Daniel Rosis, 14e gaine technique, j'ai noté.
1: Ouais, la gaine technique de
0: non,
1: la ligne 14 qui
0: de
1: permet...
0: La ligne 14. Et puis finalement, Lord Betraffe, pour vous, c'est le pont Simone de Beauvoir. Ça me semble compliqué, cette question pour vous. Bien plus que toutes mes questions à moi, Fabien Fiva. Comment s'appelle le pont le plus récent de Paris?
6: Bon, je dirais la réponse de Lord Betraffe.
0: Bien sûr. Mais oui. Construite en 2006, la passerelle Simone de Beauvoir, c'est le 37e pont sur la Seine à Paris, se trouvant entre les ponts de Bercy et de Tolbiac et relie les rives des 12e et 13e arrondissements de Paris, soit environ 304 mètres. Voilà. Qui a déjà emprunté la passerelle Simone de Beauvoir?
1: Non, moi la casserole Simone de Beauvoir, mais pas la passerelle.
0: Merci. Daniel Rosis, la suite.

0: On retrouve les décodeurs avec Marie Riley.
1: Fabien Fival est lancé, cette exposition, ça commence ce dimanche. La suite, c'est quoi pour vous? Je pense que vous vous ennuyez maintenant. Le boulot, c'était avant. Pour cette exposition-ci, vous êtes libéré de vos fonctions? Vous avez du
2: non,
1: temps
2: je suis
1: à
2: pas
1: donner.
2: Vraiment libéré de mes fonctions, parce que ce qui est intéressant maintenant, c'est que moi, je suis arrivé au milieu de ce projet-là, même plutôt à la fin, hein, parce que là, tout le développement a duré 4 ans. Moi, je suis le président seulement depuis juin de 2025. Donc moi, ce que je me réjouis aussi, si je garde la confiance, évidemment, de mon comité et de l'Assemblée générale, c'est qu'on réfléchisse au prochain projet. On a eu 2012, 2018, 2026. Ben, le prochain, il est pour 2030.
1: Il y a déjà
2: 34.
1: Il y a déjà des pistes.
2: Alors, il n'y a pas de piste encore.
3: Vous pourriez faire une expo nationale avec des artefacts.
2: On va terminer celle-là, ouvrir les différentes expositions, espérer qu'il y ait des dizaines de milliers de visiteuses et visiteurs qui viennent voir les expositions. Sinon, on fera un bilan et puis on réfléchira à la suite.
1: L'association Tomates et Merveilles, est-ce que c'est une association qu'on peut rejoindre? Est-ce qu'il faut des bras, du monde? Comment ça se passe?
2: Alors, c'est une association, évidemment, que tout le monde peut rejoindre. C'est une association qui est ouverte. On a relativement peu de membres, mais écrivez-nous et puis on vous invitera à la prochaine Assemblée Générale.
1: Voilà, j'imagine que si vous tapez Automates et Merveilles Association sur votre moteur de recherche, vous trouvez là où il faut écrire hein, pour vous inscrire, pour rejoindre cette association qui est donc à l'origine de cette exposition des étoiles aux atomes qui nous intéresse toute la semaine. Et on va clôturer ici notre fil rouge de la semaine. Il nous reste un sketch à écouter sur cette question. Quelle est la particularité du territoire indien appelé Dahala Kagrabari? Ce sera le vôtre, Laura Chénia. Vous l'interprétez avec l'aide de Lord Betrave.
4: Bonjour, Laure.
5: Bonjour, Doctouf.
4: Pardon? Tout le monde a un peu de respect. Moi, c'est docteur.
5: Oui, ben moi, c'est Laura. Donc, je vous respecterai quand vous ferez pareil. Bon, allez, Doctouf, par où on démarre? Comment ça va, vous?
4: Non. Normalement, c'est moi qui pose cette question au patient.
5: Ah oui, c'est vrai.
4: Mais si vous insistez, j'avoue que ça va pas fort ces temps. Depuis que la Suisse a perdu contre la Finlande, à la Coupe du Monde de hockey, j'ai plus goût au soleil.
5: À la vie. Goût à la vie, qu'on dit.
4: Hein?
5: À l'amour, alors.
4: À la réussite.
5: Au futur.
4: À l'avenir.
5: Au santé.
4: Non, je voulais dire à l'avenir. Cessez de m'interrompre quand je parle.
5: D'accord, pardon. Bon, docteur, j'ai besoin de vous. Je ne supporte plus mon mari, je crois que je vais le quitter.
4: Pour la Finlande?
5: Non.
4: Et pourquoi, alors?
5: Parce que c'est le moment de l'année où on doit prévoir les vacances, et comme chaque fois depuis que je le connais, c'est un cauchemar.
4: Racontez-moi ce cauchemar. Est-ce que vous portiez une tête de cheval sur un corps humain, que vous galopiez poursuivi par une équipe de Finlandais en patins à glace?
5: Non, pas du tout, non.
4: Ah ouf, non, parce que sinon ça voudrait dire qu'on fait les mêmes rêves, et ça, ce serait inquiétant.
5: Non, quand je dis c'est un cauchemar, c'est une expression pour dire qu'il me tape sur les nerfs. Là, ça fait 10 ans que je rêve d'un petit hôtel sur la Côte d'Azur, et lui, il se prend pour un guide Lonely Planet, là, vous savez où il veut m'emmener cette fois?
4: En Finlande? Oh, ma pauvre!
5: Non, mais pas du tout! Au Dahala Kagrabari!
4: C'est pas plutôt une position sexuelle, ce truc?
5: Non, pas du tout, non. Vous savez où ça se trouve?
4: En Finlande?
5: Non!
4: Dans le Kamasutra?
5: En Inde! Et vous savez pourquoi il veut aller là-bas?
4: Pour vous y abandonner, dans une randonnée sauvage, sous une chaleur étouffante, et rentrer, refaire sa vie sans qu'on vous retrouve jamais. Et alors, on vous tiendra pour morte, et il fera semblant de souffrir de votre perte. Et personne ne vous retrouvera, parce que personne ne sait où se trouve cette position sexuelle sur la carte du monde, et on dira que c'est de la faute de la Finlande!
5: Mais vous allez bien, Doctouf?
4: Non! La Suisse a perdu à cause de la Finlande. Vipère!
5: Ah bon, bah, écoutez, je crois que je vais vous laisser là. Parce que...
4: Non, Laurie, s'il te plaît.
5: Oui, Doctaf?
4: Dites-moi, pourquoi il veut aller là-bas?
5: Bah, pour y observer les crevettes indiennes d'eau douce en voie de disparition.
4: Les crevettes indiennes disparaissent? Mais c'est à cause de la Finlande, ça! J'en suis sûr!
5: Bon, allez, moi je vais y aller là, parce que c'est pas possible.
4: Je vous ai déjà dit que la Finlande a été retrouvée dans les dossiers Epstein. Et,
5: ok, bon.
4: Et ça... Dupont de Ligonnès, la vérité,
5: c'est... Laissez-moi deviner, qu'il est planqué en Finlande?
4: Non, que c'est la Finlande!
5: Dupont de Ligonnès, bon, ok. C'est moi ou c'est vous qui doit payer la séance?
4: C'est la Finlande!
1: Voilà, on a nos quatre sketchs sur cette question fil rouge de la semaine. Quelle est la particularité du territoire indien appelé Dahala Kagrabari? Donc lundi, dans le sketch de Daniel Rosis, on apprenait qu'il s'agit d'un sanctuaire mondial pour les éléphants. Marc Denémonet, mardi, vous nous avez parlé d'une enclave indienne dans une enclave bangladaise elle-même, dans une enclave indienne. Lord Betrave, c'est une terre sainte d'après vous, ce territoire indien. Et pour Laura Chénia, on peut y observer une espèce de crevette d'eau douce en voie d'extinction.
5: Ouais.
1: Qui dit vrai à propos du Dahala Kagrabari? Fabien Fiva, c'est notre fil rouge de la semaine.
2: Est-ce que j'ai le droit de demander l'avis du public?
1: Bien sûr, c'est votre deuxième joker.
2: Exactement.
1: Alors, le public.
2: Parce que je pense qu'ils sont tous crédibles, malheureusement.
1: Le public a en grande majorité voté pour Marc Denémonet. Est-ce que vous voulez les suivre? C'est-à-dire l'enclave dans l'enclave dans l'enclave.
6: Fabien, fais-moi confiance.
3: C'est le peuple. Non, c'est pas le peuple, les Suisses.
2: Bon, alors je suis le public, on verra.
1: Mais oui. Dahala Kagrabari, c'est une enclave indienne à l'intérieur d'une enclave bangladaise, elle-même enclavée dans une enclave indienne plus grande. Jusqu'au 1er août 2015, date de son rattachement au Bangladesh, c'était l'unique cas d'enclave de troisième ordre dans le monde. C'est finalement comme si la COP de Payerne était fribourgeoise.
6: Exactement.
1: Ouais. Voilà. Et puis que tout le reste était autour vaudois, puis fribourgeois de niveau. Enfin, je comprends. Non, voilà. Une enclave dans une enclave dans une enclave. Bonne réponse donc du public qui a aidé notre invité Fabien Fiva. Vous pouvez vous applaudir vous-même. Et alors, Filou est remonté en troisième position. On avait le Lobby Bob qui était en première position, qui reste en première position et qui est Caillou dans le public. Quelqu'un s'appelle Caillou, comme mon chat. Bravo, monsieur. Enchanté. Monsieur qui a un magnifique t-shirt des décodeurs vintage. Alors, sur lequel on a encore Marc Denémonet, Daniel Rosis, mais c'est
6: ouais,
1: tout.
6: Ouais, c'est 1862.
1: Oui.
3: Ah, celui qui a été dessiné.
1: Toute première
3: par
1: édition, vous pouvez vous lever, oui. Monsieur, comme vous voyez dans les micros 1 et 2.
3: Il y a quelque chose de magnifique, c'est que Frédéric Gérard, sur ce t-shirt, porte le t-shirt des décodeurs, déjà.
4: Wow.
3: Parce qu'il est tellement rare,
4: c'est une enclave
3: dans le t-shirt avant qu'on le lui mette. Non, mais c'est, regardez, voilà.
1: Oui, oui, une enclave dans l'enclave, voilà, mise en abîme dans les t-shirts des décodeurs.
3: C'est Claude Dusset qui a fait ce dessin.
1: Merci, monsieur. Vous pouvez vous rasseoir. Vous faites partie de l'association Automates et Merveilles. Ben voilà, comme ça, on a fait le tour. Automates et Merveilles, les décodeurs vintage. C'est une semaine complète qu'on passe à Neuchâtel.
3: C'est magnifique.
1: Et on termine ce jeudi avec le deuxième duel de la semaine, un duel entre Marc Denémonet et Daniel Rosis. À mon avis, ça va chauffer. Tous les deux vont tenter de vous convaincre, Fabien Filva, qu'ils ont la bonne réponse à cette question. Qu'est-ce que l'éthologue américain John B. Calhoun a mis en avant avec le concept du cloaque comportemental? C'était en 1962. Qu'est-ce que l'éthologue américain John B. Calhoun a mis en avant avec le concept du cloaque comportemental en 1962? On commence avec vous, Marc Denémonet.
6: L'éthologue américain Calhoun a mis en évidence qu'à partir d'un certain seuil de densité, les interactions sociales nuisent à l'organisation du groupe. Donc les interactions sociales, c'est bien, mais faut pas trop. Hein, c'est un peu comme les messages vocaux, on en reçoit des trop longs. Coucou Marc, j'espère que tu vas bien. Je te fais juste un petit message vocal pour te dire que j'ai pensé à toi ces derniers temps, parce que j'ai rencontré un gars que tu connais récemment, Pascal, je sais pas si tu te souviens de lui, mais on a un peu parlé de toi, ça m'a donné l'idée de t'envoyer un message. D'abord, je voulais t'écrire, mais finalement, je dis, je vais faire un vocal, ça ira plus vite. Et donc, je te fais ce petit vocal. Bonjour madame, je suis en train de marcher dans la rue, t'inquiète pas, hein, j'espère que tu m'entends bien. S'il y a des travaux en ce moment à Neuchâtel, je t'explique pas, c'est un cauchemar. Je suis en train de zigzaguer entre les barrières. Les gens, ils doivent se demander ce que je suis en train de faire. C'est un enfer, cette ville. Mais bref, donc, je t'appelle pour te parler d'une idée qui m'est venue. Après, c'est juste une idée, hein. Je lance les choses comme ça. Si tu veux me rappeler, on peut en parler, on regarde les choses plus en détail. Mais dans un premier temps, je préfère faire comme ça. Ça a toujours été ma façon de faire. Tu me connais, je suis un peu direct. Ça agace un peu des fois, mais bon, je vais pas changer maintenant. Enfin, changer. Tu vas croire que je suis à la piscine. C'est ouvert d'ailleurs, la piscine, maintenant, hein. Mais donc, je t'appelle pour te dire. Voilà, c'est ça. Donc, vive les messages vocaux. Voilà. Donc, je suis pas d'accord avec Rosis, qui va dire autre chose.
1: Daniel Rosis.
3: Fiva, vous avez déjà été à la matinale, à la radio?
2: Il y a deux semaines. Hein.
3: Ouais, mais vous allez sur place ou bien vous êtes par Skype?
2: Non, mais on est obligé d'aller sur place, non?
3: Non, parce qu'il y a
2: plusieurs... que la radio, c'est filmé maintenant.
3: Ouais, ouais, mais il y a plusieurs... ouais, mais sur Skype, c'est filmé aussi, vous savez.
2: Parce que je pouvais aller, il y a un studio ici à Neuchâtel.
3: Voilà, vous choisissez quoi? Vous allez à Lausanne?
2: La dernière fois, je suis allé à Lausanne.
3: Oui, parce qu'il y a trois niveaux des invités. Alors, un éthologue, c'est quelqu'un qui a étudié les mœurs... Enfin, un éthologue, c'est quelqu'un qui étudie les mœurs réelles, les coutumes. Et un éthicien, c'est quelqu'un qui tente d'étudier les mœurs idéales, c'est-à-dire les lois morales. Alors, John Bumpas Calhoun est un éthologue. Donc, il ne fait pas la morale, il regarde. Et il a étudié le cloaque, qui est à la fois l'égout et le système fécal, pour comprendre pourquoi les toilettes se salissent aussi vite. Alors, la théorie du cloaque comportemental montre que c'est pour se protéger d'une saleté présumée que les gens salissent. C'est propre, ils croient que c'est sale, donc ils salissent. Alors, par exemple, à 6h du matin, les toilettes de la radio, elles sont archi-propres. À 6h15, il y a les premiers chroniqueurs qui arrivent, alors ils ne s'asseyent pas, même si c'est propre, puis ils mettent des petites gouttes sur la lunette. Alors à 6h45, il y a le premier invité qui arrive, puis comme il y a des petites gouttes, il met du papier sur le siège, mais il n'enlève pas. Alors vers... comme il a la trouille en plus, parce qu'il passe à la radio, il se dit, mais c'est pas beau à voir. Puis à 7h, il y a le deuxième invité, alors lui il arrive, puis il voit le papier, alors il se met accroupi sur le papier des toilettes. Et puis il en fout partout, sans tirer l'eau. Alors c'est là qu'à 7h15, le troisième invité préfère en principe donner l'interview par Skype. C'est celui qui est déjà venu plusieurs fois. Alors, et forcément, Denis Monnet ne peut pas savoir ça parce qu'il n'a jamais fait de matinale à la radio. Il a fait des soirées, il a fait des choses à midi, mais jamais le matin. Et c'est absolument là. Alors, le cloaque comportemental, c'est ce principe qui montre comment on salit les toilettes simplement parce qu'on en a peur.
1: Question duel. Donc, qu'est-ce que l'éthologue américain John B. Calhoun a mis en avant avec le concept du cloaque comportemental en 1962? Vous avez deux réponses à cette question, Fabien Fiva. Marc Denis Monnet nous dit qu'on, en résumé, les interactions sociales, c'est bien. Mais pas trop.
6: Voilà.
1: Ça va si je résume
6: c'est
1: comme ça?
6: C'est parfait.
1: Et puis, Daniel Rosis, pour vous, eh bien, c'est pour se protéger d'une saleté présumée qu'on salit en avance. Voilà. Qui dit vrai à propos de ce concept du cloaque comportemental mis en avant par John B. Calhoun en 62?
2: J'ai souvenir de mes cours de biologie que l'éthologie, c'est l'étude du comportement, donc plutôt Marc Denis Monnet.
1: Mais oui. La surpopulation peut détruire toutes les normes sociales. À travers des expériences menées sur des rats vivant dans un environnement pourtant idéal, nourriture et eau en abondance, il observe qu'au-delà d'un certain seuil de densité, les interactions sociales deviennent trop nombreuses et perturbent profondément l'organisation du groupe. Voilà, je n'irai pas plus loin que ça. On vient de passer des votations, à peu près sur le sujet.
3: Mais il y a toujours 6 millions de Suisses allemands, betterave. Il y aura toujours 6 millions de Suisses allemands.
4: Oui.
1: Voilà. Eh bien, je vous propose qu'on s'arrête ici. Hein. C'est terminé pour aujourd'hui. On va revenir demain pour une semaine, cette fin de semaine consacrée donc aux étoiles et aux atomes. C'est le titre de l'exposition qui nous intéresse toute la semaine et qui s'ouvre ce dimanche sur 4 sites dans le canton de Neuchâtel. C'est l'association Automates et Merveilles qui l'organise. Association présidée par notre invité, le conseiller aux États Fabien Fiva, qu'on retrouvera donc demain avec les décodeurs, la décodeuse de la semaine, Laura Chénia, Marc Denis Monnet, Daniel Rosis et Lord Betterave. Et puis vous derrière la radio, s'il vous plaît, revenez passer une belle suite de journée à l'écoute de nos programmes. On se retrouve demain.
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1: Il est 12h30, le journal de la mi-journée vous est présenté par Blandine Lévite. Bonjour.
7: Bonjour. Vers de nouvelles centrales nucléaires en Suisse, le Parlement y est en tout cas favorable. Ce matin, le National a adopté un contre-projet du Conseil fédéral qui autorise la construction de nouvelles centrales. Explication en ouverture de ce journal. Un protocole d'accord signé entre l'Iran et les États-Unis hier à Versailles. Et maintenant, le détroit d'Ormuz doit rouvrir, mais des négociations devraient débuter en Suisse au Burgenstock en vue d'un accord définitif. Comment reçoit-on des présidents, des diplomates et même le président américain quand on est hôtelier? Le directeur de l'Evian Resort tire avec nous son bilan du G7. Dans ce journal aussi, alerte à la canicule dès aujourd'hui, on verra que les professionnels du soin comptent aussi sur la solidarité des voisins pour protéger les plus vulnérables. La BNS qui laisse ses taux inchangés. Et puis le mondial de football Suisse-Bosnie, c'est ce soir, match crucial pour l'équipe nationale, nous dira notre envoyé spécial après le démarrage manqué de la Suisse face face au Qatar. Dans 20 minutes, on parlera musique classique avec le pianiste et concertiste argentin Nelson Gerner. Il prend ses quartiers d'été à La Chaux-de-Fonds avec un nouveau festival. Dès le 7 juillet, le festival de musique de La Chaux-de-Fonds avec notamment la pianiste Martha Argerich, le violoniste et chef d'orchestre Renaud Capuçon. L'occasion peut-être de découvrir la salle de musique de la ville louée dans le monde entier pour son acoustique. Météo, de la chaleur jusqu'à 34 degrés, des cumulus, des orages isolés dans les Alpes. On est ensemble pour la prochaine demi-heure. Soyez les bienvenus. C'est une surprise au Palais fédéral ce matin. Le Conseil national autorise la construction de nouvelles centrales en Suisse. Elias Baïf, vous êtes à Berne. Bonjour.
8: Bonjour.
7: C'est un retournement de situation complet.
8: Oui, parce que lundi, le Conseil national ne voulait pas d'une levée de l'interdiction de construire de nouvelles centrales nucléaires. Le Conseil fédéral, qui proposait pour sa part un contre-projet, une initiative populaire en ce sens, voyait sa copie lui être renvoyée. La Chambre du peuple priait alors de revoir les questions de financement. À ce moment-là, on se dit, défaite pour Albert Rushdie, le porteur du projet. Et voilà que ce matin, le Conseil national fait demi-tour. C'est oui à l'autorisation de construire de nouvelles centrales, sans voix pour, celle de l'UDC, du PLR et d'une petite partie du centre, 98. Contre.
7: Alors Elias, qu'est-ce qui a bien pu changer entre lundi et aujourd'hui ?
8: Ce qui a changé, c'est que certains élus ont modifié leur vote, des élus courtisés toute la semaine, mis sous pression pour certains. Prenez le MCG Genevois, Daniel Sormani, il est au cœur de toutes les conversations ce matin à Berne. Lundi, il s'était abstenu et aujourd'hui, lors du vote, le chef de groupe UDC, Thomas Séchy, s'est planté devant lui. Une scène claire d'intimidation selon quatre élus avec lesquels j'ai parlé. Le coup de pression fonctionne, Daniel Sormani change son vote. L'élu Genevois qui reconnaissait publiquement que la pression a été très forte, que c'était trop. En attendant que la tension du vote retombe, plusieurs organisations promettent déjà de lancer un référendum.
7: Merci Elias Baïf, en direct de Berne. Donald Trump, stylo feutre à la main aux côtés d'Emmanuel Macron sous les ors de Versailles. Voilà pour l'image. C'était hier soir, le président américain signait un protocole d'accord avec l'Iran pour mettre fin aux opérations militaires au Moyen-Orient et rouvrir le détroit d'Ormuz. La Suisse se félicite de cet accord qu'elle salue comme une étape importante vers la désescalade dans la région, même si elle s'attendait à pouvoir accueillir la signature du texte sur son territoire, Félix Sautier.
9: Oui, la Confédération s'apprêtait à accueillir les officiels des deux pays demain au Burgenstock. C'est cet hôtel de luxe qui surplombe le lac des Quatre Cantons. On est à Nidwald. Avant-hier encore, le département des affaires étrangères confirmait l'objectif de cette rencontre, la signature de l'accord pour mettre fin à la guerre. Mais voilà, c'est déjà fait au château de Versailles, aux côtés du président français pour Donald Trump, et de façon électronique côté iranien.
7: Et donc, est-ce qu'il se passe encore quelque chose au Burgenstock demain ?
9: Oui, la rencontre est maintenue dans une nouvelle formule, pas forcément très claire pour l'instant du côté de la Confédération. On parle des premières négociations pour mettre en œuvre cet accord entre l'Iran et les États-Unis. Avec qui ? J'ai posé la question au chef de la communication du département des affaires étrangères, Nicolas Bidot.
10: Là, au moment où je vous parle, je vois bien que d'un côté comme de l'autre, de nombreuses réflexions sont faites suite à cette signature digitale hier. Donc, nous ne le savons pas, très honnêtement. Tout ce qu'on sait, c'est que nous voulons rendre possible deux délégations américaines et iraniennes en présence, évidemment, des médiateurs pakistanais et qataris.
9: Alors, de qui sera présent donc de ces délégations, on ne sait pas pour l'instant. Mais malgré tout, la France, en organisant la signature de l'accord par Donald Trump à Versailles, a chippé l'événement que la Suisse espérait accueillir. Mais ce n'est pas ce qui compte, selon Nicolas Bidot.
10: On a été très bon contact avec la France. Je crois qu'on poursuit les mêmes objectifs diplomatiques. Une stabilisation de la région, une stabilisation de cette guerre, la fin de cette guerre, la désescalade. Ce qui compte le plus, c'est que cet accord soit suivi de négociations qui peuvent nous faire amener à la paix. Et on n'est pas là pour être toujours sur la photo, on est là pour appuyer un dispositif et c'est ce qui compte pour la Suisse.
9: À quoi va ressembler exactement l'action diplomatique de la Suisse ? Il faudra attendre demain pour le savoir avec certitude.
7: Merci Phileas Autier en direct de Berne. Et bonjour à vous Miruna Coca-Cosma.
11: Bonjour.
7: Le protocole d'accord qui doit mettre fin à la guerre entre les États-Unis et l'Iran a été signé cette nuit, pas au Burgenstock donc, et puis à distance. Les deux chefs d'État ne se sont pas vus. Une paix sans poignée de main, une signature à distance qui évite une cérémonie à haut risque.
11: Oui, le choix répond à une contrainte politique, éviter la photo officielle. Une image commune, impossible à maîtriser, qui aurait aussitôt ouvert le débat sur le vainqueur et le vaincu de cette guerre. Une mise en scène périlleuse donc pour les deux capitales, à Washington d'abord. L'image de Donald Trump à Versailles permet de minimiser la portée symbolique de concessions immédiates, la levée du blocus naval, la suspension des sanctions pétrolières qui offrirait un angle d'attaque idéal à ses opposants. À Téhéran, ensuite, la manœuvre préserve une unité de façade. Elle ménage l'aile dure du régime par principe hostile au compromis, tout en réglant un épineux dilemme protocolaire qui envoyait face au président américain sans exposer la santé chancelante du guide suprême ni les prérogatives limitées du président iranien Pezeshkian. L'accord lui reste fragile, les deux États acceptent de faire taire les armes mais ils redoutent encore d'assumer publiquement leur paix.
7: Merci Miruna. Coca-Cosma et la navigation a partiellement repris dans le détroit d'Ormuz selon la plateforme de suivi maritime Kapler. Seulement 24 navires ont franchi le détroit ces dernières 24 heures. Et au lendemain du G7 d'Évian, on s'intéresse à la manière dont on accueille des délégations de chefs d'État. Bonjour François Dussart.
12: Bonjour Anna.
7: Merci d'être quelques instants avec nous. Vous êtes le directeur général de l'Évian Resort, dont l'hôtel Royal fait partie, l'hôtel Royal qui a accueilli le sommet du G7 ces trois derniers jours. C'était déjà le cas il y a 23 ans pour le G8. Alors de votre point de vue d'hôtelier, qu'est-ce qu'il ne faut pas négliger quand on organise un tel sommet ? Et vous n'êtes plus avec nous, on va essayer de rappeler François Dussart, qui est hôtelier et qui est le directeur général de l'Evian Resort. Vous êtes avec nous ?
12: Oui, pardon, oui, bonjour madame, excusez-moi.
7: Bonjour, donc qu'est-ce qu'il ne faut pas négliger quand on organise un sommet comme celui-ci ?
12: Qu'est-ce qu'il ne faut pas négliger ? Je pense que la sécurité était un point majeur autour de l'organisation de l'événement. Naturellement, les installations sont ce qu'elles sont, mais la vraie différence était les mesures de sécurité naturellement extraordinaires pour l'ensemble du site.
7: Et c'est en cela que cette clientèle diplomatique de chefs d'État est différente d'autres séminaires que vous pouvez accueillir, ou bien est-ce qu'il y a d'autres raisons pour lesquelles c'est tout à fait particulier, il y a des éléments à mettre en place ?
12: Non, si vous voulez, les installations sont ce qu'elles sont. Après, les différentes délégations ont certaines desiderata. L'organisation des espaces de conférence aussi ont été remodelés pour l'événement. Mais c'est vrai que l'aspect sécuritaire, avoir une dizaine de chefs d'État dans le même établissement, il y a naturellement des contraintes de sécurité importantes, des contraintes de logistique pour l'accès au site. Donc voilà, ça c'était vraiment les parties à prendre en compte pour l'organisation de l'événement.
7: Qu'est-ce qu'il faut mettre en place justement ? Est-ce que la disposition des meubles est pensée d'une certaine manière pour qu'il y ait aussi des espaces pour les discussions informelles ?
12: Alors, c'est vrai qu'on a un centre de conférence qui est assez large, avec pas mal de petites salles de réunions, donc pour accueillir des réunions bilatérales. Mais c'est vrai que le parc, les immenses espaces sur l'hôtel Royal ont aussi servi de réunions informelles entre des sherpas, entre différents chefs d'État. Donc, l'espace était clé aussi pour l'événement.
7: Est-ce que vous avez eu des demandes particulières ? Vous parliez des desiderata, des délégations qui sont différentes. Vous avez eu des demandes inhabituelles, surprenantes des délégations ?
12: Non, pas vraiment de demandes surprenantes. Après, c'est vrai que les délégations ont besoin certaines de transformer des chambres en bureaux, mais rien de plus complexe que ça.
7: La sécurité, c'est lourd, invasif, on l'imagine. On vous a demandé d'accéder aux cuisines, aux arrière-cours, à des lieux réservés au personnel. Ça, c'est aussi compliqué de dealer avec cet aspect-là.
12: Alors c'est vrai que l'aspect sécuritaire était important et que la sécurité est un peu invasive. Maintenant, bon, on peut comprendre les contraintes pour l'ensemble des délégations. Donc, mais on a très bien cohabité avec l'ensemble de la sécurité, que ce soit la sécurité de l'Élysée ou de toutes les délégations présentes dans l'hôtel.
7: Comment ça se prépare un événement comme ça, comme le G7, on imagine longtemps à l'avance ?
12: Longtemps à l'avance, c'est à peu près en tout cas 9 mois de travail avec différentes visites de repérage, que ce soit pour les services de sécurité, que ce soit par le secrétariat général du G7 qui organise l'événement, et après toutes les délégations qui ont des besoins spécifiques. Donc oui, ça se prépare longtemps à l'avance.
7: À quel moment de ces 3 jours vous vous êtes dit, cette fois ça y est, le G7 est vraiment arrivé à Évian?
12: Ah.
7: Il y a eu un moment clé où vous avez une image.
12: Bon, non, je pense qu'en amont, quand le dispositif de sécurité se met en place, donc déjà il y a une première étape, et c'est vrai que lorsque samedi midi nos derniers clients, réguliers sont partis, les équipes G7 en place de sécurité ont vraiment pris possession des lieux. Donc là, on a vraiment pris conscience que l'événement débutait.
7: Quelle marge de manœuvre il vous reste à vous en tant qu'hôtelier quand les services de sécurité, les délégations, les organisateurs prennent des décisions? Quels sont vos leviers à vous?
12: Si vous voulez, les leviers, c'est de qu'il n'y ait pas de contraintes pour le service que l'on doit produire. Donc ça, c'est parfaitement clair. On a naturellement des espaces qui sont loués. On doit assurer le service des chambres, des services de restauration. Et donc voilà, c'est la limite de l'aspect sécuritaire. Il faut qu'on puisse faire notre travail de façon convenable.
7: Et puis, sans révéler de secret, est-ce que vous pouvez nous raconter une anecdote qui illustre l'ambiance de ces derniers jours?
12: Non, pas d'anecdote particulière. C'est vrai que lorsque vous avez vous accueillez tous les chefs d'État au gré de la journée, bon, il y a une forme d'effervescence. Après, les réunions bilatérales étaient programmées plus ou moins, donc il y a eu quelques réunions qui ont dû être improvisées dans certains lieux de l'hôtel, mais rien qui soit, en dehors de notre métier d'hôtelier, au fond.
7: Merci François Dussart, directeur général de l'Évian Resort, d'avoir été quelques instants en direct avec nous. Bonne journée à vous.
12: Merci beaucoup. Au revoir.
7: Au revoir. Une vague de chaleur intense qui touche la Suisse dès aujourd'hui. Elle devrait se prolonger au moins jusqu'à mardi prochain, avec comme conséquence le déclenchement d'une alerte canicule de niveau 3 et 4 pour les régions de plaine. Vigilance maximale pour les populations vulnérables, donc, pour gérer cette urgence sanitaire. Stéphane Knecht, directeur du service d'aide et soins à domicile au sein du centre médico-social de la région de Sierre-en-Vallée, lance un appel à la solidarité.
13: Les conseils, on les a tous par les nombreux flyers et recommandations de la santé publique, parce qu'on voit dans les journaux. Au-delà de ça, je pense que c'est aussi à chacun, un peu dans la communauté, de voir ou d'alerter si on s'aperçoit que son voisin âgé, qu'on le voit plus, ou que les familles appellent plus souvent, rendent visite. L'entraide et la communauté peut aussi avoir une vision, ou alors les aider simplement. C'est peut-être plus facile d'aller chez son voisin puis lui dire « oublie pas de bien boire vu qu'il fait les canicules » que d'attendre tout le temps qu'un professionnel passe régulièrement.
7: Des propos recueillis par Benoît Cornu. La BNS a décidé ce matin de ne pas modifier sa politique monétaire pour l'instant. Comme prévu, les taux directeurs vont donc rester inchangés à 0%. La Banque nationale suisse confirme ce matin que l'environnement actuel ne nécessite aucune adaptation pour l'heure. Bonjour Sylvie Belzer.
14: Bonjour.
7: La BNS qui ne change pas ses taux parce que l'inflation dans notre pays reste extrêmement modérée.
14: Oui, il n'y a aucune raison de changer de stratégie pour l'instant. Voilà en substance ce qu'a dit Martin Schlegel, le président de l'institution. L'inflation s'est certes un peu accélérée sous l'effet des prix du pétrole ces derniers mois, mais on reste en Suisse à un niveau très en dessous des autres pays européens, très en dessous aussi de la barre fatidique des 2% qui obligerait la BNS à agir. Le renchérissement prévu est en effet de 0,6% sur l'année et rien n'indique que ça pourrait augmenter davantage. D'autant moins que les prix du brut reculent massivement depuis l'annonce de l'accord entre les États-Unis et l'Iran. On est repassé à moins de $80 le baril aujourd'hui. On se rapproche donc des niveaux d'avant-guerre où le pétrole s'est changeait à $73 le baril. Seule source de préoccupation, comme toujours en période d'instabilité géopolitique, la force du franc. S'il devait trop s'apprécier, la BNS pourrait intervenir de manière accrue sur le marché des changes. Mais pour l'heure, elle se trouve dans une situation optimale qui lui permet d'envisager l'avenir avec beaucoup de sérénité.
7: Sylvie Belzer, merci. Et les exportations helvétiques sont fortement reparties à la hausse au mois de mai. Après un recul en avril, elles ont progressé de plus de 13% le mois dernier, porté par le dynamisme dynamisme du secteur de la chimie pharmacie, mais aussi de celui de la bijouterie joaillerie. C'est l'Union européenne qui a joué le rôle de premier client des entreprises suisses avec une hausse de plus de 20% des exportations suisses vers ces pays. Il n'est pas illégal de badger ou de timbrer les pauses pipi. Le tribunal cantonal neuchâtelois a tranché hier dans l'affaire qui oppose la manufacture horlogère Singer au syndicat Unia. Pour rappel, le syndicat attaquait l'entreprise qui imposait de pointer pour toute interruption de travail, une pratique jugée discriminatoire envers les femmes, selon le syndicat. Singer avait en réponse accordé 30 minutes de pause supplémentaire par mois, une mesure compensatoire jugée suffisante, selon le tribunal, pour corriger l'inégalité. Un jugement que regrette le syndicat qui maintient que la pratique reste discriminatoire. Écoutez Solène Oxner, responsable du secteur industrie Unia, région Neuchâtel.
15: C'est extrêmement choquant finalement qu'on estime qu'on puisse faire timbrer les salariés pour aller aux toilettes, sachant que ça engendre, et le tribunal l'admet, des inégalités de genre. On a des études scientifiques qu'on avait remises au tribunal qui prouvent qu'en fait 1 minute 12 par jour, c'est pas suffisant et ça ne compense pas le temps que mettent les femmes en plus lorsqu'elles se rendent aux toilettes. On doit continuer de se battre contre ces mesures-là, et on rappelle aussi qu'on a quand même déjà obtenu que le temps de 30 minutes soit accordé en plus par mois pour les femmes. Maintenant, ce n'est pas suffisant.
7: Des propos recueillis par Élodie Bautron. Et Unia se réserve l'option de faire recours. Dans l'actualité internationale, réunion aujourd'hui des ministres de la Défense de l'Alliance Atlantique à Bruxelles, à 3 semaines du sommet qui doit se tenir à Ankara, sommet de l'OTAN. Un invité de marque aujourd'hui après 16 mois d'absence, c'est le secrétaire américain Pete Hegseth. Et une grande question est sur la table, Alexandra Planinich, qui prendra la relève alors que Washington réduit les moyens militaires mis à disposition de l'OTAN ?
16: C'est fin mai que Washington a annoncé le retrait d'une partie des moyens militaires sur lesquels l'OTAN peut compter en cas d'attaque. La presse américaine parle notamment d'un tiers des avions de chasse en moins. L'Alliance ne le confirme pas, les détails restant confidentiels. Ces annonces inquiètent les Européens alors que Donald Trump a multiplié les attaques verbales contre l'Alliance ces derniers mois. À Bruxelles, aujourd'hui pourtant, le secrétaire américain à la Défense, Pete Hegseth, s'est montré conciliant.
17: Beaucoup d'engagements ont été pris au sommet de la haie l'an dernier. Beaucoup de pays sont au rendez-vous, d'autres doivent encore en faire plus. Et nous serons francs à ce sujet, en privé comme en public. Je crois que c'est important. Des amis honnêtes entre eux qui s'assurent que chacun puisse monter en puissance.
16: Sourire sur la forme, exigence inchangée sur le fond et même renforcée aujourd'hui. Pete Hegseth annonce un réexamen de 6 mois de la présence militaire américaine en Europe. Aux Européens donc de prendre en charge la défense de leur continent, à eux maintenant de se répartir la tâche. L'Allemagne en première ligne plaide pour une feuille de route, son ministre de la Défense Boris Pistorius.
18: Une chose est claire, nous devons orchestrer cette responsabilité, la synchroniser pour éviter l'apparition de lacunes capacitaires dangereuses en Europe dans le domaine conventionnel.
16: Là où Mark Rutte, le secrétaire général de l'OTAN, parlait prudemment ce matin de domaines à travailler, Berlin parle de lacunes dangereuses. La répartition concrète des tâches, elle, devra encore se préciser. Et c'est à Ankara, dans 3 semaines, que les Européens devront montrer qu'ils sont à la hauteur du défi. Alexandra Planinich, RTS, Bruxelles.
7: En football, jour J et 2e match de l'équipe de Suisse ce soir au Mondial de football. A-t-elle digéré son début de Coupe du Monde compliqué contre le Qatar? On le saura sous le coup dès 21h heure suisse. À Los Angeles, la Nati affronte la Bosnie-Herzégovine. Bernardin Lehmann, Granit Xhaka et ses coéquipiers devront se montrer plus convaincants que samedi dernier.
19: Oui, on peut affirmer sans se tromper que les points perdus contre le Qatar mettent la Suisse sous pression. Jusqu'ici, les 4 équipes du groupe ont tous placé un point en banque, mais il est évident que les 2 perdants du jour vont perdre beaucoup de plumes. L'enjeu du match de ce soir est à la hauteur du cadre qui va l'accueillir. Le Los Angeles Stadium est somptueux, le stade le plus cher du monde, 5 milliards de dollars. On se sentira beaucoup mieux si on gagne, a très bien résumé le sélectionneur Murat Yakin, qui a du travail plein les bras ces derniers jours à San Diego, où la Suisse a ses quartiers. Il a travaillé avec ses joueurs sur l'adversaire, la Bosnie-Herzégovine, qui parmi ses qualités est redoutable sur balles arrêtées, coups francs, corners. Les Suisses ont donc préparé leur défense.
20: C'est dans tous les cas un thème important, cette fois-ci peut-être un peu plus. On a pris nos informations, la robustesse des joueurs est connue. Ils suivent des principes simples, des longues balles, une présence sur les deuxièmes ballons. Ils sont extrêmement forts sur coups de pied arrêtés. C'est très clair, oui.
19: Ce soir, il y a la tactique, il y aura surtout le caractère et l'envie d'une sélection suisse venue en Amérique avec des objectifs très élevés et qui va devoir prouver ce soir qu'elle est capable de les atteindre. En ce 18 juin, c'est l'appel au rassemblement. Il y a jusqu'ici l'ombre d'un doute, il serait temps de le dissiper. Bernard Dalleman, RT Sport, Los Angeles.
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0: Mozart et le concerto pour violon numéro 5 en La majeure, dirigé et interprété par Renaud Capuçon en guise de prélude à un nouveau festival qui verra le jour en Suisse romande. Ce sera début juillet, le festival de musique de la Chaux-de-Fonds. Il aura lieu du 7 au 12 juillet prochain sous l'impulsion du pianiste et concertiste international Nelson Gurner. Argentin, installé à Genève, il invite à la Chaux-de-Fonds notamment la pianiste Martha Argerich, le violoniste Renaud Capuçon ou encore le festival Strings Lucerne. Nelson Gurner qui nous a accordé un entretien entre deux tournées. Alors pourquoi prendre ses quartiers à La Chaux-de-Fonds et qu'est-ce qui le lie personnellement à cette ville, Nelson Gurner?
1: C'est un grand souvenir, c'est assez émouvant. Quand je suis allé jouer pour la première fois à La Chaux-de-Fonds, ma mère m'a accompagné, j'étais tout jeune à l'époque. Et puis aussi, il y a eu la présence de quelqu'un qui a beaucoup compté dans ma vie. Et c'était une dame de La Chaux-de-Fonds. Elle était peintre, elle s'appelait Judith Schmidt Le Platinier. Et elle était la fille du peintre neuchâtelois de Charles Le Platinier. Et donc, ça avait été une occasion pour moi très importante du point de vue affectif. Et puis, j'ai découvert cette salle et j'ai été enchanté. Pour moi, c'était vraiment... J'étais émerveillé.
0: La salle,
1: de cette acoustique parfaite.
0: La salle de musique classique, justement, cette acoustique parfaite, comment vous la décririez, justement, qu'est-ce qu'elle a de particulier?
1: Alors, les sons dans cette salle, ils ont une sorte d'aura. Il y a un velouté, une chaleur qui se dégage. Et par exemple, quand on enregistre dans cette salle, on n'a pas besoin de trafiquer quoi que ce soit, parce qu'il suffit de prendre que les micros prennent la salle et l'ambiance naturelle qu'elle dégage. Donc je trouve que c'est vraiment un lieu privilégié pour un festival de musique.
0: Parmi vos invités, la grande pianiste virtuose Martha Argerich, votre compatriote, avec qui vous allez donner le concert d'ouverture, le choix de Martha Argerich, il s'est imposé?
1: C'est un choix qui m'est venu tout naturellement, parce que quand j'ai parlé à Martha, bien avant que tout ça prenne forme, hein, ce n'était qu'une esquisse dans ma tête, hein, le festival, quand je lui ai parlé, et elle m'a tout de suite apporté son soutien, elle a dit qu'elle viendrait, donc j'étais encouragé. C'est une des premières artistes qui m'a donné son encouragement.

0: Vous allez jouer à quatre mains avec elle?
1: À quatre mains et à deux pianos aussi.
0: Et à deux pianos.
1: Oui. Quatre... C'est ce que nous avons fait récemment, par exemple, en début de saison, l'année passée, en octobre, on était en tournée en Espagne, on a joué à la Philharmonie de Paris, et on a alterné les quatre mains et les deux pianos, effectivement. Et il y aura aussi, lors du concert de clôture, deux pianos avec orchestre, avec les Lucerne Strings.
0: Ça signifie quoi pour vous, musicalement, artistiquement, de jouer avec Martha Argerich?
1: Ça signifie beaucoup parce que moi j'ai connu Martha quand je n'étais encore qu'un étudiant en Argentine et j'ai eu la chance de pouvoir jouer pour elle à l'époque. Elle m'a fait accorder une bourse pour venir en Suisse.

0: un trio avec deux jeunes qui sont excellents, que, donc l'un c'est Paul Sientara à l'alto et puis Grzegorz Michalski, un violoncelliste qui commence déjà une bonne carrière, une belle carrière. Et il y aura aussi la chorale de la Chaux-de-Fonds avec Nicolas Farine, le directeur du conservatoire. Donc une autre personnalité qui nous a tout de suite apporté son soutien. Il y aura le Lucerne String Festival, avec qui j'ai fait des tournées en Amérique du Sud et ailleurs. Et c'est un orchestre aussi dont le nom et la réputation n'est plus à faire. Et il y aura la violoniste Bonsori Kim aussi pour le concert final.
1: Et vous disiez tout à l'heure, quand on organise un festival, on peut préparer et présenter des œuvres qu'on aime. Oui. Vous êtes fait plaisir ?
0: Oui, je me suis fait plaisir. C'est vrai que c'est ça que je trouve passionnant dans l'idée de construire et concevoir son propre festival. Par exemple, il y aura aussi quelque chose qui me tient à cœur comme idée, c'est un concert pour les amateurs, puisque les amateurs, c'est notre public de choix, hein, ceux qui font de la musique eux-mêmes. Et puis, il y aura aussi un concert pour les enfants avec l'histoire de Babar, de Jean de Brunhoff, avec Annie Dutoit comme récitante, et puis Roussoudan Alavitse de Géorgie, pour la partie pianistique.
1: Un mot aussi de l'identité graphique du festival. Vous avez choisi la figure du sablier, c'est un clin d'œil à la tradition horlogère de la ville.
0: Tout à fait.
1: Et aussi, sur l'introduction sur le site du festival, vous faites le lien entre la musique et le temps. La musique qui n'existe que par le temps, celui qui s'écoule, qui s'étire, qui se suspend. Avec la musique, le temps s'arrête.
0: Avec la musique, le temps s'arrête, on entre dans une autre dimension, elle nous enrichit énormément, on a besoin de musique. Des fois même pour s'échapper des lourdeurs du quotidien, la musique nous amène dans un autre état d'esprit. Et voilà, donc c'est un art qui est par essence l'art de la communication, qui se passe de mots, il suffit juste de les vivre.
1: Quel rapport vous avez au temps, puisqu'on disait le temps disparaît en musique, même si quand on est concertiste, on compte pas ses heures au piano. Quel rapport vous avez justement quand vous travaillez des heures durant ?
0: Alors j'ai un rapport curieux avec le temps, parce que j'en suis très conscient quand je travaille. Parce que souvent, quand on a une activité comme la mienne, il y a peu de temps entre un concert et l'autre. Et des fois, on est un peu serré à la gorge par le temps. Donc là, il s'agit d'être économe et de travailler, bien sûr, intelligemment. Et en même temps, quand on prépare une œuvre, on ne sait jamais dans combien de temps elle sera, entre guillemets, prête pour l'exécution. Donc c'est quelque chose qui est paradoxal. Parce que on s'évertue à employer son temps au mieux, hein, pour fructifier, pour qu'il ne se perd pas, pour ne pas se dissiper soi-même, pour se chercher dans les œuvres qu'on joue, hein, parce qu'un artiste, plus que travailler, il se cherche surtout, je dirais que c'est ça. Et en même temps, c'est vrai que l'interprétation n'a pas un temps défini. Vous ne pouvez pas dire dans 3 mois je serai prêt pour l'opus 111 de Beethoven, parce que ce n'est pas comme ça, tout simplement.

Nelson Gerner et pour la musique, un quintet pour piano en mi bémol de Robert Schumann au programme du festival. Vous entendiez une version dirigée par Renaud Capuçon. Et le festival de la musique de la Chaux-de-Fonds, ce sera donc du 7 au 12 juillet prochain. La météo avec un temps ensoleillé et très chaud. Des cumulus vont se former dans l'après-midi, seront suivis d'orages isolés. En fin de journée, température 34 degrés en pleine. Pour demain, même temps ensoleillé et lourd avec des cumulus en fin de matinée, suivis d'orages en montagne avec des débordements également localement en pleine. Et 32 au thermomètre. C'est la fin de ce 12-30. Merci à vous de l'avoir suivi. Merci à mes collègues en régie, Colin Courte et Jonas Dubois. Margot Fontaine, Vive Curtaz était à l'édition. Demain, Pauline Rappa pour vous informer à midi et demi. Dans un instant, c'est Vacarme sur RTS Première. Bon après-midi, il est 13h.

0: Pierre-Étienne Joie.
1: Le National fait volte-face et ouvre la porte à de nouvelles centrales nucléaires en Suisse. La Suisse qui pourra ainsi compter sur l'atome pour son approvisionnement énergétique. Après le Conseil des États, la Chambre du Peuple a adopté le contre-projet à l'initiative Stop au Blackout. Lundi soir, les députés avaient pourtant voté pour renvoyer au gouvernement ce texte qui permet la construction de nouvelles centrales nucléaires. La population aura le dernier mot. Et après le rejet par le National de l'accord avec le Mercosur, l'Union Suisse des Paysans appelle le Conseil des États à se mettre d'accord sur des mesures d'accompagnement en faveur de l'agriculture. Sans mesure d'indemnisation contraignante, elle ne soutiendra pas cet accord. La Chambre du Peuple a refusé hier soir l'accord de libre-échange entre l'AELE, dont la Suisse fait partie, accord avec les quatre pays du bloc sud-américain, Argentine, Brésil, Uruguay et Paraguay. Une raffinerie en flammes à Moscou. L'Ukraine a lancé ce matin sa plus importante attaque de drones contre Moscou depuis au moins 2 ans. Cela a provoqué des incendies dans la région autour de la capitale russe et a perturbé ses principaux aéroports. Plusieurs projectiles ont touché une importante raffinerie qui brûle encore. Cette raffinerie assure plus d'un tiers des besoins en carburant de la capitale russe, notamment pour ses aéroports. Les cours du pétrole baissent au lendemain de la signature du protocole d'accord entre les États-Unis et l'Iran, accord dans lequel Téhéran s'engage à rouvrir immédiatement le détroit d'Ormuz. Avec ce deal, les États-Unis, l'Iran et leurs alliés respectifs déclarent la cessation immédiate et permanente des opérations militaires sur tous les fronts, y compris au Liban. Quant à la rencontre de demain en Suisse au Birkenstock, elle est maintenue d'une manière différente. La Confédération évoque les premières négociations pour mettre en œuvre cet accord entre l'Iran et les États-Unis. Israël annonce couper les contacts avec Kaya Kallas, lui reprochant d'avoir parlé d'apartheid. Le ministre israélien des Affaires étrangères dit vouloir en finir avec la chef de la diplomatie de l'Union européenne. Il lui reproche d'avoir comparé son pays à l'ancien régime raciste sud-africain. La société de navigation des lacs de Neuchâtel et de Morat reste dans les chiffres rouges. Elle a essuyé une perte de 470 000 francs l'an passé, après un débours de 770 000 francs en 2024. L'exercice en cours, toujours perturbé, s'annonce difficile, lui aussi. La LNM traverse une période difficile depuis plusieurs mois, voire des années. Nous atteignons les limites de la gouvernance des sociétés parapubliques, a indiqué la société. Enfin, sachez que le bon sens vaudois n'entrera pas au patrimoine immatériel de l'UNESCO. Le Conseil d'État a répondu avec humour à un postulat déposé comme un poisson d'avril en 2022 qui demandait de valoriser ce trait de caractère que l'on prête aux habitants du canton. Le Conseil d'État reconnaît que ce bon sens, compris comme un mélange de rationalité, de pragmatisme, de réalisme et de sagesse, serait en effet un élément définitoire du caractère vaudois. Il ironise toutefois sur le fait que d'autres pays visent la même reconnaissance internationale, notamment les États-Unis, avec le dépôt du common sense trumpien. La météo, elle n'est pas vaudoise, mais belge, tout en contrepétrie, beau et chaud, 34 degrés avec un avis de canicule, 2 degrés 3, probablement valable jusqu'en milieu de semaine prochaine. Cet après-midi, des foyers orageux isolés seront possibles en fin de journée par endroits. Demain vendredi, toujours assez ensoleillé, mais plus lourd, cumulus dès la fin de la matinée, suivi de quelques orages.
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4: Moi, c'est un peu le logement du futur. Ça regroupe, moi, au niveau de mes valeurs, comme j'aime habiter, c'est-à-dire d'être ouvert sur les voisins, d'être sur le vivre ensemble, en partie en communauté, d'avoir quand même un appartement à soi, mais que quelque part, que tous les aspects, je ne sais pas, les chambres d'amis, par exemple, qui sont des chambres qui peuvent être vides pendant 9 mois dans l'année, elles soient partagées, les locaux plus grands, enfin voilà, d'avoir tous ces endroits, en fait, qu'on peut partager, qui sont mis en commun, pour moi, ça a beaucoup de sens.
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6: Des pièces communes, des groupes de travail pour parler des fêtes, du recyclage, des repas de midi des enfants, des travaux à mener ou des modes de vie, de la solidarité, du lien, du vivre ensemble, des loyers plus bas que le marché et aucun risque d'être mis à la porte. Voici ce que promettent les coopératives d'habitation, qui représentent environ 4% du parc immobilier suisse en 2025. Un modèle qui s'est d'abord développé en Suisse alémanique, mais qui gagne du terrain en Suisse romande, en particulier dans les grands nouveaux quartiers comme le Pave à Genève ou les Plaines du Loup à Lausanne. Une coopérative d'habitation, c'est une organisation à but non lucratif dont chaque membre est sociétaire et a une voix au chapitre sans pour autant être propriétaire de son logement. Fondée en 1920, la SCHL est l'une des plus importantes coopératives d'habitation de Suisse. Il lui arrive parfois de racheter des immeubles déjà occupés et de proposer aux locataires de devenir sociétaires, comme nous le verrons tout à l'heure dans un immeuble lausannois. Mais départ d'abord à Genève, dans les locaux de la CODA, qui développe à Versoix le projet Via 105. Ce soir-là, les futures habitantes et habitants imaginent leur future vie commune.
7: Vous êtes concentrés, dis donc. Ah, mais c'est magnifique. Vous pouvez peut-être signer après, non? Ça serait rigolo, ça.
8: Très bien. Alors, il vous reste 5 secondes. Allez. 5, 3, 2, 1, 0. C'est parti.
9: Donc là, vous avez dessiné votre voisine, c'est ça?
10: Moi, j'ai dessiné Valérie.
9: Ah, vous avez dessiné votre voisine de derrière?
10: Et Anna m'a dessiné. Ça fait deux personnes que je connais.
9: Vous connaissiez déjà?
10: Non.
9: Non?
10: Non. Mais maintenant, oui.
8: On a quelques points à voir. C'est pas tout. Il y a pas mal de petites choses, mais c'est des sujets assez difficiles. Pour finir, finalement, sur le thème du fil rouge intérieur, nous, ce mot fil rouge, en fait, il parle pas forcément à tout le monde, mais en fait, ça consiste tout simplement à discuter des choix collectifs sur lesquels vous allez voter. Donc ces choix collectifs, ils émanent de toutes les discussions qui ont lieu lors des derniers groupes de travail, auxquels vous avez participé très nombreux d'ailleurs. Et puis à l'issue de cette séance, je vous enverrai un mail avec un lien ou un sondage en ligne qui vous permettra de voter.
11: Mais jamais.
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9: Isabelle Stella, vous êtes assistante maître d'ouvrage. Vous êtes en charge de la partie participation. C'est vous qui allez gérer le lien entre les futurs habitants habitantes de ce projet et la CODA et les architectes. Ce soir, à quoi sert la séance que vous menez avec les futurs habitants et habitantes?
7: On discute des différents choix de matérialité, des choix programmatiques aussi relatifs aux différents espaces intérieurs qui sont les appartements, les espaces communs, chambre d'amis, salle commune, salle de musique. Et puis, on a aussi un sujet en plus ce soir, c'est la mobilité qui est très importante dans ce projet.
9: Avant la séance de ce soir, il y a eu plusieurs groupes de travail entre les futurs habitants et habitantes de Versoix. Qu'est-ce qu'ils ont amené, ces différents groupes de travail?
7: Ils ont amené des idées, des propositions, des remarques, des corrections, leurs opinions. On essaye de faciliter les séances pour qu'on ait le plus d'opinions possible.
12: Et puis on voit qu'en fait, ça amène aussi des thématiques en fait auxquelles on n'avait pas pensé, des questionnements. Ça permet aussi d'avoir des échanges entre ces différents futurs habitants qui sont là. Et puis c'est ça aussi qui est intéressant, c'est qu'en fait, on anime une dynamique de groupe qui fait que aussi les gens commencent un peu à se connaître, aussi à se découvrir. Et puis on voit que ça, c'est des éléments en fait qui sont aussi très importants après, quand ils vont arriver et commencer à vivre ensemble.
7: Au niveau social, on travaille en parallèle sur la construction de l'immeuble et aussi sur la construction de l'association d'habitants. Voilà.
8: Pour continuer donc sur les espaces communs, il y avait la question des locaux poussettes transformés en locaux vélo. Donc de nouveau, c'est à vous de travailler là-dessus. Les chambres d'amis avec cuisine, donc ça n'a pas été retenu malheureusement. Réduit stockage poussettes trottinettes à définir par l'association. Installer un bloc ou un mur d'escalade. Alors ça, on va regarder plus rapidement, plus en détail, pardon. Installer une tyrolienne, on n'a pas pu le retenir, désolé. Et installer une boîte à livres, pourquoi pas. On vous laisse travailler. Les buanderies, donc il y avait la question sur le nombre de colonnes de lavage. Je vous fais juste un petit rappel, on a deux buanderies dans le bloc B et D, c'est juste, dans lequel initialement on avait prévu donc 4 lave-linges et 4 sèche-linges, c'est la version qui est à droite là, enfin là.
7: Lors des discussions, vous avez un petit peu proposé d'autres choses. Et voilà, on vous revient avec ces deux options. C'est où on garde la variante de base, qui est son plus-value. Au total, ça fait 8 colonnes de lavage, séchage pour 70 logements répartis dans deux buanderies. Ou bien on vous propose la variante 1, qui est là, donc c'est 5 lave-linges avec 2 sèche-linges par buanderie, avec une plus-value, voilà, qui est de 4 910. Et on aurait au total 4 colonnes de lavage-séchage plus 6 lave-linges pour 70 logements répartis dans deux buanderies. Voilà. Question, là-bas.
11: Je fais un retour d'expérience rapide sur les colonnes de lavage, vu qu'il y a déjà ça dans un autre immeuble de la CODA où j'habite actuellement. Et la pénurie sur les sèche-linges est récurrente, vu qu'il n'y a pas d'endroit où faire sécher le linge. Du coup, la variante 2, si je peux me permettre, sera bien plus efficace.
7: Ah, lui, il était habitant la CODA.
13: Non, mais les sèche-linges, on n'en a pas besoin. En fait, oui, c'est pas bon pour les habits, c'est les abîmes. Ouais. Un sèche-linge consomme 5 fois plus qu'un lave-linge. Donc, si on veut essayer de minimiser l'énergie, il faut aussi diminuer les.
7: Oui, madame.
14: Si c'est tellement moins écologique les sèche-linges et que le choix de ne pas avoir de lave-linge à l'interne des appartements est écologique, pourquoi on a les sèche-linges ?
7: Parce qu'il y a quand même une. Enfin, dans la question de l'usage, il y a quand même des personnes qui votent pour ça, qui ont besoin de ça, quoi. Et puis, du coup, on ne veut pas aller dans l'extrême. On pourrait être comme d'autres coopératives où on vous fait signer. Vous n'utiliserez jamais de lave-linge ou vous n'achèterez jamais de voiture, mais on ne veut pas aller dans ce sens-là. La CODA, on n'est pas si extrême. Donc, on sait. Voilà, c'est un point milieu. Voilà, il y a des gens qui l'utilisent et puis on en est conscient. Et, ouais.
15: Maintenant, il y a aussi une particularité au projet. C'est qu'on va séparer les eaux jaunes, les eaux noires, pour pouvoir récupérer l'urine dans les WC. Vous aurez des WC qui sont particuliers sur ce projet, en fait, où il va falloir vous asseoir, les hommes.
12: Voilà. Parce que, en fait, le système, il est fait, en fait, pour pouvoir récupérer l'urine devant et puis récupérer le caca derrière. Donc c'est assez simple comme système. Cet avantage-là, c'est ça en fait l'idée. Ça s'appelle en fait le pitribon qu'on va produire. Donc l'idée, c'est de pouvoir utiliser les urines pour pouvoir les utiliser, notamment par exemple sur les potagers, aux toitures, que vous aurez. L'idée en fait, c'est qu'elles soient reprises soit par des agriculteurs, soit par des paysagistes pour être utilisées, soit pour aller fertiliser des plantes, soit fertiliser des champs, pour pouvoir faire de la production.
7: Voilà, merci beaucoup.
16: Merci.
7: Je vous envoie le sondage ce soir, d'accord ? Vous avez une semaine pour participer à ce sondage. Et voilà.
17: De rouge.
18: Moi, je veux bien. Peut-être je prends un petit verre, là, j'ai de l'eau.
17: Ah ouais, ouais.
9: Est-ce que c'est la première fois que vous allez habiter en coopérative ?
18: Oui, tout à fait. Pour moi aussi, oui. Oui, tout à fait. Ouais.
9: Oui, tout le monde une première fois. Pourquoi est-ce que... Alors là, voilà, vous êtes 4 futurs habitants et habitantes de ce qui s'appelle le projet Versoir, hein, si j'ai bien saisi. Qu'est-ce qui vous a motivé, vous, dans ce choix de partir sur une coopérative pour votre logement ?
4: Pour moi, c'est un peu le logement du futur, le fait d'habiter. Ça regroupe moi, au niveau de mes valeurs, comme j'aime habiter, c'est-à-dire d'être ouvert sur les voisins, d'être sur le vivre ensemble, en partie en communauté, d'avoir quand même un appartement à soi, mais que quelque part, que tous les aspects, je sais pas, les chambres d'amis, par exemple, qui sont des chambres qui peuvent être vides pendant 9 mois dans l'année, elles soient partagées, les locaux plus grands, les locaux, enfin voilà, d'avoir tous ces endroits, en fait, qu'on peut partager, qui sont mis en commun, pour moi, ça a beaucoup de sens.
19: Je partage tout à fait ce qui a été dit. Je trouve que le côté vivre ensemble, connaître ses voisins, connaître les gens qui vivent autour, c'est beaucoup plus sympa que beaucoup d'immeubles dans lesquels où j'ai vécu, où les gens se saluent à peine, même en tant que voisin de palier. Et puis j'avoue aussi que de sortir du marché immobilier spéculatif, qui est un système qui me paraît super injuste, c'est de plus en plus hors de prix, ça devient invivable. Donc j'avoue que j'adhère plus du tout, enfin pas du tout à ce modèle-là. Et je suis tout à fait d'accord qu'il faudrait plus de coopératives et que je pense que les sociétés s'en porteraient mieux.
9: Comment est-ce que vous trouvez votre logement actuel, là où vous vivez actuellement ?
19: Alors, je vis quand même dans un quartier qui est sympa, donc j'aime mon logement actuel. Après, je le paye, je trouve, très cher pour moi toute seule. C'était difficile de trouver. On a l'impression de devoir supplier les régies pour obtenir un logement, de devoir montrer patte blanche, de devoir se démarquer au milieu de 150 candidats. Enfin, c'est vraiment... Moi, j'ai beaucoup déménagé ces dernières années. C'est une immense galère et je me la souhaite plus. Et franchement, d'imaginer vivre en coopérative, c'est un endroit dans lequel je pourrais beaucoup plus me projeter à long terme sans imaginer que le propriétaire, tout d'un coup, augmente le loyer de 300 francs par mois parce qu'il a décidé que c'est comme ça et si on n'est pas content, on n'a qu'à partir. Enfin, voilà, je trouve que les locataires aujourd'hui sont quand même vraiment maltraités parce qu'il y a un tel besoin de logement que tout est permis finalement et puis on n'ose pas contester parce qu'on se sent déjà tellement privilégié d'avoir obtenu un logement. Et voilà, je trouve que l'esprit coopératif, ça permet de s'extraire complètement de ça et ça me parle beaucoup plus.
9: Isabelle Stellac, en quoi est-ce qu'habiter dans une coopérative comme la CODA, c'est différent ?
19: Bah, vous avez tout dit en fait, on va pas vous résilier le loyer, le bail, on va pas vous augmenter le loyer, clairement pas.
9: Vous augmentez pas le loyer ?
19: Non, on essaye de le baisser d'ailleurs. C'est plutôt ça qu'on cherche.
9: Une autre différence avec le marché locatif classique, c'est qu'il faut quand même un certain apport en fonds propres pour pouvoir ménager dans ses appartements, même en étant simplement locataire.
19: Oui, c'est
9: ça, c'est quand même une somme importante, je sais pas combien c'est à Versoix, mais c'est plusieurs milliers de francs.
19: Oui, effectivement, alors je pense que ça change par projet. Donc c'est entre 5 000 et je sais pas, 7 000 francs, je dis un peu, des numéros un peu au pif, mais c'est plus ou moins dans cet ordre-là par pièce. Mais c'est des fonds qui peuvent être amenés par votre deuxième pilier. Donc en fait, les gens, ils ont quand même accès à ce deuxième pilier généralement et ils peuvent utiliser ce financement pour amener ces fonds propres.
9: Entre 5 000 et 7 000 francs par pièce, c'est-à-dire que pour un 3 pièces, c'est autour de 20 000 francs quand même.
19: Ça peut, oui, bah, 3 pièces, 3, ouais, ça peut être 15 000. Ouais. Ouais, entre 15 000, ouais, ça peut, oui, ça peut. Oui.
9: Bonjour, Grégoire Moll de la RTS.
16: Alexandre, enchanté.
9: Enchanté, bonjour.
16: Enchanté.
9: Grégoire, enchanté.
16: Bonjour, Coralie.
9: Bonjour, enchanté.
16: Enchanté, bienvenue.
9: Merci.
16: Ah,
9: merci.
16: Vous pouvez facilement ?
9: Ouais, sans problème, ouais. Nickel. Daniel Brulart, vous êtes directeur immobilier de la SCHL. Ici, là, vous avez une réunion ce soir avec quelques habitants et habitantes d'un immeuble que vous avez racheté, la SCHL. Quel était l'intérêt d'acquérir cet immeuble ?
17: Alors, l'intérêt pour la SCHL d'acquérir des immeubles en général, c'est d'éviter que ces immeubles partent dans les marchés spéculatifs, que ce soit achetés par des fonds immobiliers ou autres, qui vont maximiser leur rendement, ce qui est le principe même de la plupart du marché immobilier, hein, c'est de maximiser le rendement, puisque l'immobilier est plutôt un bien de placement financier qu'autre chose aujourd'hui. Et donc, en rachetant des immeubles, on permet de maintenir des loyers abordables, puisqu'on a but non lucratif et qu'on ne fait pas de bénéfices. Et donc, on fait des loyers à prix coûtant, ce qui permet de maintenir des loyers bas sur le long terme.
20: Alors, bienvenue à tous. Vous êtes fort peu nombreux, on s'attendait à plus de monde, mais enfin voilà, il y aura plus à manger comme ça pour chacun. J'espère que les personnes qui vont nous rejoindre. Donc, je commence par me présenter. Je m'appelle Daniel Brulart, je suis directeur immobilier de la coopérative, de la SCHL. Puis ce soir, on vous invite ici pour vous présenter qui on est, puisqu'on est les nouveaux propriétaires de l'immeuble dans lequel vous habitez. Quelles sont les conséquences concrètement pour vous, pour les locataires ? Qu'est-ce qui va changer ? Qu'est-ce qui ne va pas changer ? Alors, en gros, ce qui ne va pas changer, bah, c'est votre logement, c'est votre loyer, c'est vos droits en tant que locataire, et puis c'est votre bail actuel. Vous allez garder vos baux, il n'y aura aucun changement à ce niveau-là si vous choisissez de ne pas devenir sociétaire. Ça, c'est à votre libre choix. Maintenant, ce qui pourra éventuellement changer, et puis ça, vous aurez l'occasion d'en discuter avec nos collègues et puis d'y réfléchir aussi, c'est la possibilité de devenir sociétaire. Maintenant, le sociétariat, qu'est-ce que c'est ? Sociétaire, c'est que vous devenez sociétaire d'une coopérative en prenant des parts sociales. En tant qu'habitant d'un immeuble de la coopérative, eh ben, on va vous proposer de devenir sociétaire avec les avantages qui vont avec. Alors, il y a les avantages immédiats. C'est que, en tant que sociétaire, vous n'avez pas de garantie de loyer à constituer. Alors, vous avez déjà aujourd'hui un bail, hein, donc vous avez peut-être déjà une garantie de loyer, dans le cas échéant, vous pourrez la récupérer. Il y a une participation à la vie de la coopérative, bien sûr. Et les avantages aussi pour le logement, si vous êtes sociétaire, comme je disais tout à l'heure, vous pouvez vous inscrire, on vous montrera tout à l'heure comment, liste d'attente pour peut-être un jour déménager, avoir un appartement plus grand, plus petit, dans un autre quartier, etc. Explorer le parc immobilier de la SCHL pour voir ce qui pourrait vous intéresser. Puis, bien sûr, les avantages communautaires. En tant que sociétaire, vous avez quelques avantages au niveau de la coopérative. C'est l'accès à certaines salles, comme celle-ci. C'est une salle que tous nos sociétaires, même ceux qui n'habitent pas à la SCHL, mais qui sont quand même sociétaires,
1: peuvent louer. Et puis, il y a toutes les activités, les événements qui sont organisés par la coopérative. Voilà. Maintenant, il y a les conditions, bien sûr, pour devenir sociétaire. Il y a trois types de conditions. Il y a les conditions légales, premièrement. Pour être propriétaire, direct ou indirect, je serai propriétaire indirect d'une société qui possède des biens immobiliers, ben, il faut être soit suisse, soit avoir un permis C, ou un permis B des pays de l'Union européenne. Voilà. Après, il y a les conditions coopératives, c'est qu'il faut accepter les statuts, et puis accepter les règles de la SCHL. Puis finalement, il y a les conditions financières. Il faut acheter des parts sociales pour devenir sociétaire. Alors les parts sociales, une part sociale, c'est un peu comme, comme une action, sauf que contrairement à une action, elle ne varie pas de valeur dans le temps. Elle garde toujours la même valeur. C'est 300 francs une part sociale. Ça a toujours été, et puis ça restera toujours 300 francs. Et puis, pour devenir membre de la coopérative, on demande 3 parts sociales. Donc c'est 900 francs par personne. Bon. Et puis il y a les frais d'inscription, je crois que c'est 100 francs pour les adultes et 20 francs pour les mineurs. C'est aussi des parts sociales qui sont remboursables le jour où vous quittez votre logement. Si vous souhaitez vous pouvez les garder, pouvez-vous les faire rembourser. Ces parts sociales vont toujours garder la même valeur et puis elles rapportent aussi un petit intérêt. Chaque année à l'AG, on vote ce que rapporte la part sociale, je crois qu'on est entre 2 et 2,5%. Voilà. Maintenant, à vous les questions. Si vous voulez déjà poser des questions d'ordre général, à moi ou à mes collègues, on est à disposition. Sinon, ben voilà, merci d'être venu. Et puis passons à l'apéritif et puis aux discussions avec ces petits ateliers qui sont prévus ce soir.
21: Bienvenue. Merci.
22: Réfléchissez. Là, vous pouvez prendre si vous le souhaitez.
23: Oui, parce que
22: voilà, ici on a nos statuts comme ça. Bah, voilà. Et puis bon, des fois, si vous avez des questions, il faut sans autre m'appeler. Je vous mettrai le numéro de téléphone là, mais volontiers. Normalement, même. Alors là, ça c'est notre dernier rapport d'activité, il est succinct. Voilà. Oui.
24: Daniel Brulart, ces différences de loyers entre les loyers qu'on trouve dans les coopératives comme la SCHL et les loyers qu'on trouve hors coopératives qui sont généralement plus élevés. Cette différence, elle s'explique comment ?
1: Alors, il y a plusieurs explications. La première explication, c'est les bâtiments historiques que nous avons depuis fort longtemps. Eh bien, en fait, ils n'ont jamais changé de main, jamais changé de propriétaire. Et quand un immeuble change souvent de propriétaire, à chaque fois, le propriétaire qui le vend fait une plus-value. Et donc, forcément, au fur et à mesure que la valeur d'un immeuble monte, lorsqu'il est acheté et revendu, bah, celui qui l'achète, il doit en tirer un rendement, donc il est obligé de faire des loyers plus hauts à chaque fois. Nous, comme une fois qu'on est propriétaire de notre immeuble, on l'a pour toujours, il n'y a pas cet achat-revente. Donc, on garde la valeur historique. Sur cette valeur historique, on fait un des emprunts. On emprunte de l'argent à la banque. Mais comme la valeur est historique, l'emprunt est très bas. Et du coup, on a peu de charges, peu de frais. Ça permet d'avoir des loyers bas. Maintenant, comment on arrive à faire des loyers bas sur des bâtiments neufs ? Eh bien, ça vient en partie des aides qu'on peut recevoir de la Confédération. La Confédération aide les sociétés à but non lucratif et les coopératives d'utilité publique comme la nôtre en prêtant de l'argent à taux préférentiel.
24: Donc la SCHL, qui a donc plus de 100 ans, qui est centenaire, gère environ 5000 logements.
1: En tout, exactement. Oui.
24: En tout.
1: Oui.
24: Or, d'après le journal Le Temps, les études disent qu'il faudrait entre 5000 et 6000 logements en plus par an pour répondre aux besoins de logements dans le canton de Vaud. Si une coopérative comme la vôtre, qui est centenaire, gère 5000 logements environ, est-ce que ça veut dire que les coopératives, ça reste une solution de niche ? Enfin, c'est pas ça qui va pallier la crise du logement sur la Clémanique.
1: 2 et 4% du parc immobilier, et du parc locatif même, on parle même pas de la PPE, du canton de Vaud, 4% je crois, sur le canton de Vaud, c'est les coopératives. C'est très petit. Le reste, c'est les grands acteurs institutionnels, les fonds de pension, il en faut, hein, c'est nos retraites, les privés, qui possèdent aussi tout ce qui est villas, petits immeubles et autres, ainsi que des fonds immobiliers.
24: Mais donc la coopérative, finalement, c'est un modèle qui ne va pas répondre aux difficultés qu'on voit en termes de d'accès au logement.
1: Malheureusement pas. Effectivement, on répond que pour un tout petit nombre de personnes. On aimerait bien pouvoir répondre à plus, qu'il y ait plus de coopératives. Mais on est dans un milieu très concurrentiel, le milieu de l'immobilier. Les terrains partent à prix d'or aujourd'hui. C'est le marché. Hein. On est dans une règle de marché. Et le marché fait que les terrains ont une telle valeur aujourd'hui que sur la plupart des terrains, on ne peut plus faire du logement d'utilité publique. Ce n'est plus rentable. On n'arrive pas. Donc on travaille beaucoup avec les pouvoirs publics qui peuvent nous aider à obtenir des terrains
0: via des droits de superficie, les communes qui possèdent encore des terrains à bâtir, qui souhaitent justement pouvoir maintenir des logements à l'œil abordable dans leur commune, et ben s'adressent à des coopératives. Mais sur le marché libre, c'est très dur aujourd'hui d'obtenir encore des terrains parce que les prix sont beaucoup trop élevés pour les coopératives comme nous.
24: Et aujourd'hui, donc, sur les logements que vous gérez, vous n'acceptez plus de nouveaux sociétaires. Il n'y a plus de place, en fait. Parce que,
0: C'est ça. On a aujourd'hui 8000 sociétaires pour 2500 logements. Et donc, beaucoup de gens en liste d'attente. Donc, on ne peut plus ouvrir la liste. Parce qu'on aurait, si on ouvrait la liste à des nouveaux sociétaires, on aurait un nombre complètement disproportionné de sociétaires par rapport au nombre de logements qu'on peut offrir. Donc, les sociétaires qui le sont déjà, eh ben, ils sont en liste d'attente. Ils obtiendront un logement. Et puis, par contre, quand on construit des nouveaux immeubles, on a la chance d'en construire. On a 105 logements en ce moment en construction à La Borde. Et 5 autres logements en construction à Bussigny, eh bien là, on les met sur le marché, bien sûr. Mais sur le parc existant, non, c'est réservé aux sociétaires existants.
2: Bon, on aura toujours des gens qui ne sont pas satisfaits, c'est partout.
3: Je suis déjà sociétaire, et avec bonheur. Hein.
24: Et qu'est-ce que vous faisiez alors ce soir ?
3: Alors j'accompagnais un locataire, un nouveau locataire de la SCHL, qui est un de mes amis et qui est venu voir la séance.
24: Qu'est-ce qui vous a poussé à adhérer ?
3: Alors, une chose toute simple, il y a une histoire donc, qui est passée dans tous les journaux, qui était l'avenue de Grève 2230. 50 locataires virés en même temps. De Grève 2230 était un bâtiment qui a plus de 100 ans, qui était de la famille Mélan, qui voulait des appartements fait pour les ouvriers. Donc, il y avait des loyers pour les ouvriers. Ce qui a toujours été le cas du temps de la famille Mélan. Mais quand Madame Mélan est morte, et puis que l'héritière était sa nièce, et qu'elle a vendu, ce bâtiment à un certain prix, et le nouveau propriétaire du bâtiment l'a revendu 7 ans plus tard, quasiment 3 fois le prix. Hein, sans rien refaire, sinon un permis de construire. Même pas un coup de peinture. Alors, on était ces 50 locataires qui ont été foutus dehors. Mon appartement, il louait, après nous avoir foutus dehors, il a loué la chambre le même prix que je payais l'appartement. Au moins. Mais il a loué la chambre à des étudiants à ces prix-là. Ah, sans rien faire en attendant de pouvoir revendre 7 ans plus tard. Alors, on devait retrouver un appartement. Une amie m'a proposé de m'inscrire à la SCHL, ce qu'on a fait. Et du coup, on est rentré à la SHL de cette façon-là. Et j'en suis très, très, très content.
24: Qu'est-ce que ça a changé pour vous ?
21: Vacarme.
3: Pour moi, ça m'a permis de garder, d'avoir un gérant qui était du même acabit du premier gérant de Douai 2230, c'est-à-dire quelqu'un qui nous écoutait et quelqu'un qui était d'accord de faire des choses avec nous. Et d'avoir la SHL, c'est une mentalité de personne qui accepte de discuter, qui accepte de négocier, qui accepte de s'occuper des locataires.
24: Ça, c'est pas une mentalité que vous avez trouvée chez des régies
3: D'autres régies, non. Non, c'est une mentalité qui devient rare. Surtout actuellement où les propriétaires ont envie de faire du bénéfice, en sachant très bien qu'ils ont le couteau par le manche.
6: L'esprit coopératif, c'était un reportage de Grégoire Moll. 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Le modèle des coopératives vous fait rêver? 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
11: Soyez vigilants si vous circulez sur l'autoroute Genève-Yverdon, car des objets sont signalés entre Morges-Est et Lausanne-Crissier en direction d'Yverdon. Des automobilistes annoncent également la panne d'un véhicule sur ce tronçon. Et dans la direction opposée, un bouchon est en formation entre Morges-Ouest et Aubonne, car un incendie s'est déclaré en bordure des voies de circulation.
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1: Art déco, ou plutôt art décoratif, on en a vu des expositions un peu partout dans les capitales européennes et de l'autre côté de l'Atlantique, s'y consacrer ces derniers mois. Parce qu'il y a 100 ans, environ, une exposition à Paris annonçait le début de quelque chose de nouveau. De nos intérieurs, de nos monuments, des bâtiments qui nous entourent, jusqu'aux chaises où l'on s'assoit. Alors entre béton et style nouille, de l'Empire State Building à New York à la Villa Le Lac à Cossonay, une histoire de l'art déco pour cette nouvelle série d'histoires vivantes, signée Catherine de Coppet, produite par Anaïs Kien et réalisée par Antonin Barr. Épisode 4. L'art déco, par qui et pour qui ? Difficile de rester indifférente devant les chefs-d'œuvre de l'art déco, ce mouvement artistique qui s'est développé en France dans l'entre-deux-guerres. Le bahut Élysée d'un Jacques-Émile Ruhlmann et sa marqueterie ultra raffinée, les broches Cartier en diamant et en émeraude, les paravents en bois laqué d'Armand Albert Ratto, ou encore les costumes et décors grandioses du film « L'inhumaine » de Marcel Lherbier, sorti en 1924. La liste est très longue. Ces productions d'artistes renommées sont pour leur grande majorité le fruit de commandes venant du haut de l'échelle sociale. L'art déco n'est-il là que pour un public fortuné ? Cette question, qui ne se pose peut-être pas de la même façon pour la décoration intérieure que pour l'architecture ou encore le mobilier, fait encore débat chez les spécialistes d'histoire de l'art. L'art déco se distingue en tout cas du courant artistique qui le précède, l'art nouveau, par sa capacité à faire naître des collaborations entre artistes de spécialités différentes au service d'une œuvre totale. Anne Monnier von Rieb est conservatrice au Musée des Arts Décoratifs de Paris, en charge des collections 1910-1960. Elle répond aux questions de Catherine de Coppet pour Histoire vivante.
2: L'art déco, c'est en fait tout un ensemble de gens qui vont travailler ensemble et qui sont sous la houlette de l'ensemblier. Donc l'ensemblier, c'est vraiment le décorateur, l'architecte décorateur qui a la vision esthétique globale de l'ensemble. Donc c'est Ruhlmann, c'est Jules Leleu, c'est Maurice Dufresne. Et ces gens vont faire travailler des artisans qui vont permettre la réalisation de ces pièces. Et notamment chez Ruhlmann, on a toute une entreprise qui travaille pour Ruhlmann en son nom propre. Mais parfois, ça peut être plus complexe que ça, parce que Jean-Michel Franck, par exemple, n'avait pas d'entreprise adossée à son studio de décoration. Et il y a une vraie concurrence parmi les artistes de l'art déco à qui saura s'offrir les services des meilleurs ébénistes, des meilleurs artisans.
3: Comment l'art déco est commercialisé à l'époque ?
2: Il y a tout un canal de commandes publiques, des commandes étatiques qui vont alimenter notamment Ruhlmann et son entreprise. C'est un ensemblier qui va beaucoup bénéficier des commandes publiques, qui va meubler beaucoup d'ambassades, beaucoup de palais de la République, qui va aussi produire des pièces qui vont être a posteriori achetées par les institutions publiques. Et notamment, il y a un buffet de Ruhlmann incroyable qui fait 300 kilos, 3 mètres de long, qui est en loupe d'ambroine incrustée d'ivoire, qui va être exposé une première fois en 1924 dans une exposition aux États-Unis sur les savoir-faire français, puis qui en fait en 26 va être acheté par l'Élysée et va être montré à l'Élysée pendant une vingtaine d'années. Aujourd'hui, il est dans les collections du Beau Musée National, donc c'est vraiment un objet de la République.

0: Il y a aussi tout un canal très lié au 19e siècle qui est celui des salons. En fait, les artistes décorateurs vont proposer des ensembles dans des salons qui vont leur permettre de faire toute leur publicité. Et puis, dans le cas de l'art déco, il y a quand même souvent aussi au-dessus de tout ça le commanditaire dont il faut accommoder le goût. Et c'est vrai que l'art déco, ça reste des réalisations assez coûteuses à fabriquer et que derrière, il faut un mécène pour réaliser tout ce mobilier. Donc il y a des meubles de l'art déco qui sont réalisés et qui sont ensuite achetés, mais il y a surtout de très beaux ensembles qui sont conçus spécifiquement pour leurs commanditaires. Au musée des arts décoratifs, on conserve le boudoir de Nelly de Rothschild qui a été entièrement réalisé par Clément Maire et Clément Rousseau. C'est un ensemble très étonnant puisque le reste de l'hôtel particulier de Nelly et Robert de Rothschild va pas du tout être art déco. C'est uniquement le boudoir de Nelly et il y a cette véritable adéquation entre l'esthétique de l'art déco et l'esthétique typique du boudoir. On va avoir des meubles de petite taille qui vont être gainés avec du galucha, mais aussi avec un cuir qui a été comme gravé à l'acide, un peu comme le cuir de Cordoue. Donc ça donne une ambiance assez cosy.
1: Anne Monnier von Ribbe.
0: Dans le cas du boudoir de Nelly de Rothschild, il y a des grandes innovations. Il y a notamment une sorte de sous-main en soie mordorée. Ça, c'est des choses qui collent bien à l'esthétique art déco, mais qui ne sont pas très communes. Et par exemple, pour faire un saut esthétique radical, le grand mécène de l'art déco, c'est Jacques Doucet. C'est un couturier qui a énormément de succès, qui collectionnait le 18e siècle. Et à la mort d'une femme dont il n'était pas le mari, mais dont il était très amoureux, il va vendre sa collection 18e. Parce que c'est pour elle qu'il l'a constituée. Il va passer à autre chose. Et dans les années 20, il engage André Breton pour être son conseiller et pour acheter de la peinture moderne. Et pour mettre en valeur sa collection moderne, il lui faut un écrin moderne. Et c'est là qu'il va commencer à faire appel à tous les grands artistes de l'art déco, à Eileen Gray, à Pierre Legrain, et à se faire vraiment un écrin d'une modernité folle. L'acmé de l'art déco de Jacques Doucet, c'est son studio. Alors, c'est pas son studio de couturier, c'est son studio comme le studio de l'homme de la Renaissance, une sorte de cabinet de curiosité qui est quasiment réalisé uniquement par Legrain avec quelques collaborations d'autres artistes et qui va vraiment lui servir de lieu de monstration de sa collection, donc sa collection d'art déco et sa collection de peinture.
1: Bénédicte Maillère, attachée de conservation à la Cité de l'architecture et du patrimoine.
2: En France, l'art déco est vraiment poussé par des grands mécènes. On pense évidemment au Rothschild, on pense à Jacques Doucet, le grand collectionneur et historien d'art, entre autres. Et c'est vrai que l'État français va moins pousser dans les commandes. Alors, indirectement, l'État participe un petit peu avec un regard muséal, puisque le Musée des arts décoratifs, alors qui est lié à l'État, va acheter des créations dès même avant 1925, mais à l'exposition, les conservateurs achètent des productions présentées en 1925 pour rentrer dans les collections de musées en tant qu'art contemporain, décoratif contemporain. L'État, dans son généralité, c'est-à-dire que ça soit à l'échelle de l'État, des régions, des départements, va plutôt œuvrer non dans les ensembles décoratifs, mais dans l'architecture tout de même, puisque c'est un moment où beaucoup de pays, en particulier la France, s'équipe. La France s'équipe de nouveaux services liés à la modernité, c'est-à-dire par exemple tout ce qui est lié au PTT, les postes et télécommunications. Donc ça va être à la fois des postes, des bureaux de poste, mais également des centrales téléphoniques qui vont être construites, des centrales électriques, des transformateurs électriques, également des gares, les stades, les gymnases, les piscines. À ce moment-là, on construit pas mal de piscines. On accueille aussi les Jeux Olympiques en 1924 qui vont aussi pousser tous ces équipements sportifs. Donc la France va s'équiper de beaucoup d'éléments comme ça dans lesquels il y a des décors intérieurs, mais les grands ensembles luxueux vont plutôt être commandés par des grandes fortunes.

0: Jérémy Sermant, professeur d'histoire de l'art contemporain à l'Université d'Artois.
1: L'art déco, la vision qui est en partie vraie, mais qui est aussi une vision un petit peu faussée qu'on en a, c'est un art du luxe et c'est un art élitiste. La figure de l'ensemblier crée pour l'élite. Hein. Mais le discours que vont avoir certains, par exemple Ruhlmann, par exemple Maurice Dufresne, c'est de dire, au départ tout du moins, pour Dufresne, c'est de dire on va créer pour le riche, pour que ça puisse ensuite ruisseler, en fait, et atteindre le pauvre. Et alors, c'est vrai que ce serait une vision un peu trop obtuse des choses, de voir l'art déco comme uniquement quelque chose de luxueux. À l'exposition internationale de 1925, il fallait montrer tout ce qu'on savait faire de mieux, son savoir-faire. Et donc forcément, c'était les intérieurs qui étaient très luxueux dans ce cas. Mais il y a eu plusieurs initiatives qui ont cherché tout de même, ou qui avaient la volonté, même si ça n'a pas été toujours une réussite, de démocratiser davantage cette production, de démocratiser davantage ce qu'on appelle alors le style moderne. L'une de ces initiatives, même si elle est avortée, on peut quand même le dire, c'est par exemple la Compagnie des Arts Français de Louis Sue et André Mar, qui est créée en 1919. C'est une entreprise de décoration qui est une entreprise et en même temps une association également entre plusieurs artistes comme Gustave Jaulme, André Vera, etc. Mais donc vraiment les deux figures principales en sont Louis Sue et André Mar. Ils vont avoir évidemment, alors c'est un art qui est très luxueux, la Compagnie des Arts Français, mais on sait qu'à l'époque déjà, ils prévoyaient aussi d'avoir une production plus accessible. Mais ceux qui véritablement vont tenter de rendre cette production art déco plus accessible, ce sont les grands magasins. Les grands magasins parisiens, évidemment, c'est le 19e siècle, donc c'est beaucoup plus ancien, à commencer évidemment par le Bon Marché. Mais les grands magasins parisiens, en fait, à l'époque qui nous intéresse, vont créer des rayons d'art, hein, des ateliers d'art. C'est-à-dire que c'est aussi un peu un argument commercial. Donc c'est dire aussi que la modernité, tout le monde veut du moderne, tout le monde veut être moderne à l'époque. Être moderne, c'est être à la mode, et c'est un peu un terme là aussi qu'on va trouver un petit peu partout. Et donc ces grands magasins, ils vont ouvrir donc des ateliers d'art. Alors le premier de ces grands magasins parisiens à procéder de la sorte, ce sont les grands magasins du Printemps qui vont ouvrir en 1911-1912 l'atelier Primavera. Hein. Et puis après la guerre, suivant l'exemple de Primavera, vous avez les Galeries Lafayette qui créent l'atelier La Maîtrise sous la direction artistique d'un grand décorateur de l'époque qui est donc Maurice Dufresne. Donc là, on est en 1921-1922. Mais en 1922 également, vous avez le Bon Marché qui crée l'atelier d'art Pomone, dirigé par un autre grand décorateur qui est Paul Follot, et les grands magasins du Louvre créent l'atelier Studium. Et en fait, à l'exposition internationale de 25, d'ailleurs, les quatre pavillons de ces quatre ateliers d'art, hein, se retrouvent sur l'esplanade des Invalides, sont très visités, il y a beaucoup de reproductions de ces pavillons également dans la presse de l'époque, et ils connaissent un grand succès. Et donc, en fait, l'idée, effectivement, des grands magasins, c'est de dire, dans notre production, il n'y aura pas seulement une production courante, il y aura une production qui se voudra artistique, signée par des décorateurs de l'époque. Je ne vais pas rentrer dans le détail, tous ces objets n'étaient pas signés, c'est un peu plus compliqué que cela.
2: Est-ce que vous pouvez expliquer en quelques mots en quoi consistaient ces ateliers des grands magasins? Parce que pour nous, c'est pas forcément familier que les grands magasins étaient producteurs d'objets et pas seulement revendeurs. Donc là, c'est vraiment, il y a une production internalisée.
1: Concrètement, on va avoir des ateliers de dessin. Ce sont davantage des ateliers de dessin, en fait.
0: Jérémy Sermant.
1: Ces modèles créés par des équipes en interne, mais on admettait également des propositions d'artistes externes à l'atelier. Et d'une part, pour le mobilier, c'est pas tellement certain, mais il y avait quand même une fabrication de meubles qui était plutôt interne aux Galeries Lafayette, avec a priori des ateliers qui étaient situés à Levallois-Perret, mais c'est encore assez flou de ce côté-là. Par contre, du côté de la céramique, vous aviez aussi bien certaines manufactures à Limoges qui allaient matérialiser certains des modèles produits. Vous avez différents fabricants de tapisseries, de tapis, différentes manufactures de papier peint parisiennes ou en région, ou certains soyeux lyonnais. Donc on fait appel aussi aux fabricants de tout type, hein, pour matérialiser tous ces modèles. Et puis surtout, évidemment, malgré tout, dans les grands magasins, c'est pas le peuple ou l'ouvrier qui va acheter un vase de la Maîtrise ou un textile Primavera, mais malgré tout, cela rend accessible ce style dit moderne, au moins à la classe moyenne. Et puis finalement, de façon rétrospective, si l'on regarde un petit peu, je pense que même certains grands magasins en dehors de Paris ont pu proposer une production qui était inspirée du style moderne. C'est-à-dire que les modèles art déco, ils circulent énormément.

0: Si tout le monde n'a pas les moyens de s'offrir un bahut Élysée de Jacques-Émile Roulman ou un salon Charlotte Perriand, les photos, les articles, les tendances circulent massivement dans les brochures et la presse. Tout prêt à inspirer des adaptations plus accessibles. Bénédicte Maillère.
1: C'est une diffusion par l'édition, par la photo. C'est une diffusion par le cinéma. C'est évidemment, après-guerre, l'explosion du cinématographe, avec la création d'un type architectural qui est le cinéma, la salle de cinéma, qui n'existait pas avant la Première Guerre mondiale. Mais c'est également parce que dans les films, en fait, on va mettre des films des intérieurs modernes et on va voir toutes ces créations en fait de cette époque. Et les personnes qui vont au cinéma peuvent découvrir comme ça ces modernités et se dire « Ah bah tiens, ça, je vais essayer de m'acheter un petit service de table, une petite statuette, une reproduction de tableau pour décorer mon intérieur. » Dès cette époque, c'est-à-dire dès même avant-guerre, dès les années 1912-1913, il y a des entreprises, par exemple, de fabrication de meubles comme Lévitan, qui ont des catalogues de meubles de vente par correspondance dans lesquels ils vont proposer des choses qui sont néo Louis XV, néo Louis XVI, mais également du style moderne, des salles à manger, des tables, des chaises, des chambres à coucher complètes, géométrisées avec ces formes modernes de l'art déco, et puis ça va se développer à l'entre-deux-guerres. Et en fait, dès cette époque, vraiment, il y a des créations extrêmement luxueuses pour des gens qui ont de l'argent. Et puis vous aviez tout ce qu'on appelle l'art déco de Monsieur Tout-le-Monde, Monsieur et Madame Tout-le-Monde, l'idée étant de pouvoir introduire le confort, la modernité et le beau dans tous les foyers.
2: Oh bah dis donc, il aime son confort.
3: Et comme on le comprend, des meubles signés Lévitan. Confort partout et toujours, meubles Lévitan.
4: Confort Lévitan.
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Et ça, c'est vraiment aussi, alors, développé énormément par les grands magasins, puisque dès l'époque, il y avait une vente par correspondance qui était extrêmement développée. Nous, on connaît bien certains géants américains ou autres, mais à l'époque, les grands magasins parisiens avaient des entrepôts autour de Paris avec des milliers de personnes qui étaient embauchées pour préparer et pour envoyer les commandes à travers la France, mais également à l'étranger. Et on commandait un service à thé en porcelaine, mais également il pouvait être en faïence, donc moins onéreuse, du mobilier en bois plaqué, donc moins onéreux que les bois pleins et encore moins que les bois très précieux, le papier peint aussi, des catalogues de papier peint, et tout ça, ça permettait d'irriguer en fait tous les intérieurs. Et cette idée de l'art déco égale luxe, c'est une idée qui a énormément été soutenu dans les années 60-70, justement pour dire, ah ben non, les modernistes, eux, le courant moderne, on s'intéresse au confort de la classe moyenne, ou enfin de la population, j'ai envie de dire avec des guillemets, alors que ceux de l'art déco, ils ne regardaient que le luxe, en fait, et que les bourses extrêmement remplies. Et c'est ça qui a aussi fait beaucoup de mal, en fait, à cette période créative et à ces créations, c'est que c'était associé au luxe, par conséquent aussi à une vision de gens qui, on pensait qu'ils se considéraient un peu comme supérieurs et un peu à part de la grande masse en fait des populations, ce qui était faux. Et c'est ce que le marché de l'art a remis en avant en fait à partir des années 80. C'est vraiment grâce au marché de l'art en fait qu'il y a eu à nouveau un intérêt à cette période art déco et à ses créations, et quel que soit le prix de ses créations, parce que dans les milieux muséaux et universitaires, c'était vraiment cette idée de luxe absolu. Et en fait, on s'est rendu compte à partir des années 80-90, et surtout ça a explosé en 2000, qu'en fait c'est quelque chose qui touche absolument tout le monde. Et s'en veut pour preuve que en 1925, au moment de l'exposition internationale de Paris des arts décoratifs et industriels modernes, il y avait plein de petits dessins qui étaient publiés dans la presse où on voyait Monsieur Tout-le-Monde visite l'exposition, Monsieur Madame Tout-le-Monde, et il découvrait ses modernités.

0: Manuel Charpie, chargé de recherche au CNRS, historien des cultures matérielles.
1: C'est pas le premier style qui a une telle diffusion sociale, mais c'est assez spectaculaire dans le cas de l'art déco. C'est-à-dire que, d'abord, l'art déco, ça commence avant 1925. Enfin, en fait, c'est un truc un peu flou, qui est une sorte d'art moderne de bon goût, c'est-à-dire acceptable par tout le monde. C'est pas un art moderne purement géométrique et froid, c'est un style moderne. C'est une sorte de, oui, de modernité séduisante, acceptable. Et socialement, ce qui est marrant et un peu étonnant, c'est que ça va très vite se diffuser comme un style d'hyperluxe. C'est un style adapté à des villas pour des particuliers extrêmement aisé. C'est clairement le style des nouveaux riches, on va dire ça comme ça. Donc on trouve ça d'un côté, et en même temps, c'est un style qui se diffuse dans les classes populaires très vite. Je pense qu'il s'y diffuse parce que c'est un style très facile à industrialiser. Donc en tout cas, ça participe, c'est sûr. C'est-à-dire que le fait d'avoir des surfaces planes, peu de creux et de bosses, tout ça peut être industrialisé assez rapidement, assez facilement. Pour tous les moulages et pour toute la céramique, c'est un style parfait, facile à fabriquer. Donc on va très vite produire ce style moderne. D'ailleurs, dans les catalogues de Manu France, donc la manufacture des armes et cycles de Saint-Étienne, dès les années 24-25, on a la chambre à coucher style moderne. C'est appelé comme ça, et en fait, c'est de l'art déco. Et vous avez des petites fabriques, on va dire, régionales,

0: bah, vous pouvez choisir dans les catalogues de prendre un lit et une armoire à glace Louis XVI, Louis XV ou style moderne, c'est-à-dire art déco. L'imaginaire des architectes art déco.
1: Manuel Charpie, historien.
0: C'est pas du tout diffusé, mais parce qu'on change pas les bâtis sur un claquement de doigts, et parce que avoir une ville art déco, il faut avoir énormément de moyens pour la construire, mais aussi énormément de moyens pour l'entretenir. Donc, sous cette forme-là, on va dire un peu architecturale, ça s'est peu diffusé. Les seuls endroits, finalement, je pense qu'on peut voir des sortes d'intérieurs populaires entièrement art déco, c'est les cafés. Les cafés, les restaurants, les voilà. Et on en trouve encore, en fait, notamment dans les campagnes, des cafés-restaurants qui ont une sorte d'aménagement comme si c'était fait par un ensemblier où tout est style art déco. Donc voilà, ça demeure et c'était l'espace sans doute populaire le plus cohérent qui existait. Mais par contre, vous avez dès les années, dès la fin des années 20, des pavillons de banlieue avec une tapisserie art déco, de la vaisselle art déco, etc. Vous en avez partout. Donc ça s'est diffusé autrement. C'est sans doute aussi le devenir de tous les productions artistiques et les styles qui ont une vie sociale. C'est de se diffuser de manière par la copie, par l'imitation, par le... Il faut se dire aussi que dès les années 20, on va pouvoir commander ce style moderne à son ébéniste du coin, et même en ville. J'avais un peu regardé dans certaines villes moyennes, vous aviez dès les années 20 des ébénistes qui vous proposaient de vous fabriquer votre table, votre chambre à coucher, etc., en style moderne. Donc, je pense qu'on a une difficulté, mais parce qu'on s'attache surtout, quand on fait de l'histoire de l'art, du design, des arts décoratifs, aux créateurs et aux créatrices. Là, c'est plutôt une diffusion par l'industrie. Et peut-être qu'on ne sait pas toujours comment raconter cette histoire-là aussi, et qu'on n'a pas envie de transformer les musées en brocantes. Mais en tout cas, pour raconter l'histoire de l'art déco, on peut aller dans les musées d'art décoratif, c'est sûr. Mais peut-être qu'il faut aller aussi dans les vide-greniers et les brocantes pour voir un peu ce qu'il en reste. Les pendules, les dessous de plats, la vaisselle. En fait, il y a de l'art déco un peu partout. Et vous pouvez vous constituer un petit musée pour pas cher, facilement.
1: Dans le prochain épisode, l'art déco s'exporte.

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0: Restez à l'écoute, dans un instant c'est dit pourquoi, juste après les infos. Vous êtes sur RTS Première et il est 14h. Pierre-Étienne Joie.
1: Les horaires des aéroports nationaux doivent être mieux garantis. Le National a validé ce point dans une vaste réforme de la loi sur l'aviation. La gauche a dénoncé un affaiblissement des intérêts en matière de santé et d'environnement. La révision répond à plusieurs demandes du Parlement qui voulait plus de sécurité dans le secteur aérien. Elle porte sur plus de 20 domaines. Le Cambourgeois et le Conseil fédéral ont insisté sur l'importance économique de l'aviation. La Suisse pourra finalement compter sur l'atome pour son approvisionnement énergétique. Après le Conseil des États, le National a adopté le contre-projet du Conseil fédéral qui permet la construction de nouveaux

0: Nouvelle centrale nucléaire, le peuple aura le dernier mot. Il s'agit du contre-projet indirect à l'initiative Stop au Blackout. La révision de la loi, tout comme l'initiative, prévoit de lever l'interdiction de construire de nouvelles centrales nucléaires. Une autorisation ne devrait être accordée que si le financement est assuré. Aller aux toilettes, c'est compris dans le temps de travail. Il n'est pas illégal de faire timbrer les pauses pipi. Le tribunal cantonal neuchâtelois a tranché dans l'affaire qui oppose la manufacture horlogère Singer au syndicat Unia. Le syndicat a attaqué l'entreprise qui imposait de pointer pour toute interruption de travail, une pratique jugée discriminatoire envers les femmes selon le syndicat. Singer avait en réponse accordé 30 minutes de pause supplémentaire par mois. Une mesure compensatoire suffisante, selon le tribunal, pour corriger l'inégalité. Le Conseil des Tavaux doit à lui demander un important crédit de près de 53 millions de francs au Grand Conseil en matière de cadastre et de géo-information. Ce montant doit permettre la poursuite des travaux de mensuration officielle du canton, ainsi que le développement de l'infrastructure cantonale en données géographiques, ceci jusqu'en 2031. D'autre part, le gouvernement vaudois sollicite 35 millions et demi pour financer la rénovation de divers bâtiments de l'administration cantonale. 8 sites et bâtiments sont concernés. Les présidents américains et iraniens ont chacun signé à distance le protocole d'accord pour mettre fin à la guerre au Moyen-Orient. Une première séance de discussion est prévue demain en Suisse, probablement encore au Bürgenstock. La perspective de la réouverture du stratégique détroit d'Hormuz a été saluée sur les marchés avec une chute des cours du pétrole. L'accord ouvre désormais la voie à une période de 60 jours pour des négociations en détail sur le programme nucléaire iranien et une levée des sanctions internationales qui asphyxie la République islamique. Les Émirats arabes unis interdisent les réseaux sociaux aux moins de 15 ans, emboîtant ainsi le pas à d'autres pays comme l'Australie, la Grande-Bretagne ou le Canada. Les enfants en dessous de cet âge ne sont pas autorisés à créer, utiliser ou gérer des comptes personnels sur les plateformes. Le gouvernement émirati réclame notamment la mise en place de techniques de vérification de l'âge pour éviter tout contournement. Un nouveau salon international de l'horlogerie à Bâle. Le groupe MCH l'argumente avec la bijouterie et les pierres précieuses en association avec Informa Market. La première édition est prévue pour avril 2027. Ce nouveau salon professionnel vise à combler une lacune majeure sur le marché européen. Une plateforme d'échange pour les acteurs de ces secteurs, selon MCH, l'organisateur de la foire Art Basel. Enfin, en météo, de la météo, 34 degrés sous le soleil cet après-midi, des cumulus sur les crêtes aussi, ils provoquent quelques orages en soirée. Demain sera encore plus orageux avec des débordements en plaine. Un avis de canicule de degré 3 court toujours jusqu'en milieu de semaine prochaine.
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5: Bonjour, et toute cette semaine, nous nous questionnons sur le végétarisme. Hier, on voyait quel grand groupe est végétarien, a été végétarien, ou c'était peut-être avant hier, mais en tout cas, on a aussi vu pourquoi est-ce qu'historiquement les gens sont végétariens, étaient végétariens, et on se rend compte avec Valérie Chansigaud, historienne des sciences et de l'environnement, qu'une fois de plus, en regardant le passé, on comprend plein de choses dans notre présent, et notamment que cette histoire de végétarien, bah, depuis l'Antiquité, ça fait pas mal parler les humains. Voilà, aujourd'hui on va se demander si concrètement c'est facile d'être végétarien. On va notamment explorer les pays d'Europe qui le plus tôt ont eu ou pas des restaurants végétariens. Vous pouvez déjà essayer de commencer de deviner, de faire votre petit pari à votre avis. Quelle nation a rapidement eu beaucoup de restaurants végétariens ou pas. Voilà, et puis au sommaire, dans une vingtaine de minutes, Céline Auclin se pose beaucoup de questions. C'est pas grave, elle a aussi beaucoup de réponses. Et dans une quarantaine de minutes, on vous présente un plat végétarien délicieux, mais un plat végétarien traditionnel. Vous voyez, on a parlé par exemple de la ratatouille et on essaye de voyager un peu partout sur le globe et là on sera dans l'exotisme. Peut-être pas dans le plat, mais en tout cas, géographiquement, on sera loin de l'Europe, pour notre plus grand plaisir. Et puis si on a le temps, on vous lira un petit texte libre de droit qu'on a déjà identifié, vous en faites pas. Tout est sous contrôle, mais c'est seulement si on a le temps, parce que on a du pain sur la planche, puisque, par exemple encore, nous commençons, c'est une tradition, cette émission, par une modeste fiction de notre conception, en lien avec le thème. Cheveux hirsutes, bouche tordue par un rictus, voix au perché, grelot accroché à un vieux bâton noueux. Voici Gwénolé le Fol, moine, mendiant, itinérant. Gwénolé le Fol parcourt les routes du pays de Grumelon, dans le comté de Saint-Batifoulo, c'est du franco-provençal, ça veut dire la poutrelle en français. C'est Gwénolé le Fol, et il apparaît au moment où on s'y attend le moins. On entend au loin son grelot retentir et on sait que tout est possible, car Gwénolé le Fol s'en vient. Mélange de joie et de crainte quand on entend dans le village que Gwénolé le Fol s'amène, car nul ne sait comment est-ce qu'il est luné. Il peut distribuer des bons conseils, confectionner un remède à partir de plantes sauvages, donner un coup de main pour retaper une toiture, mais il peut aussi aller piquer le bétail pour le faire fuir, chaparder des raves, souiller une place ou se baigner dans la fontaine. C'est Gwénolé le Fol. Et d'ailleurs, le voici dans le village de Mortepique. Mais le Fol a l'air bien luné, plaisant, sauf par l'odeur. Il papote avec les lavandières, instruit les enfants sur l'importance de la foi et donne des coups de main. Le Fol est si bon durant toute la journée que le comte en a ouï dire et que son Altesse invite le Fol à sa table. Et voici le Fol, Gwénolé, attablé, avec quelques nobliaux dans la pénombre du Châtelet. Le comte, jeune homme curieux, invite Gwénolé le Fol à se saisir d'une cuisse de poularde. Le Fol le regarde et lui dit « Non merci, votre seigneurie, je ne mange que pain, légumes et légumineuses. » Par raison religieuse, tout comme sainte Gudule, s'enquiert le comte. « Non !» répond le Fol, « pour ne pas que des plumes me poussent au fondement. » Le comte hésite à se fâcher, puis il éclate de rire, car il est vraiment Fol, Gwénolé le Fol. «

0: Pierre Demers avec le titre « Je pense à vous » sur RTS Première. Vous écoutez « Dis pourquoi » en cette chaude après-midi. Pourquoi le végétarisme toute cette semaine? On est avec Valérie Chansigo, historienne des sciences et de l'environnement. On vous la présente mieux dans quelques secondes. J'en dis pas plus. J'ai déjà dit en début d'émission qu'elle va être plus précisément la thématique du jour. Et comme je vais le redire dans quelques secondes, je m'abstiens. Par contre, je ne m'abstiens pas de vous rappeler la question de la semaine au 078 206 73 32. Nous sommes curieux. Et nous aimerions savoir ce que vous avez mangé hier soir. Parce que je crois que depuis le début de la semaine, à part des spaghettis carbonara, il n'y a pas eu deux fois la même recette et il n'y a eu qu'une seule fondue. Et c'est là qu'on voit qu'il fait chaud. 078 206 73 32. Et puis on essaye une autre question, vu qu'on vous a beaucoup demandé des recettes végétariennes depuis le début de la semaine. À l'inverse, quelle recette non végétarienne vous n'êtes pas végétarien, c'est typiquement cette recette qui vous retient de devenir végétarien. Vous ne pourrez jamais vous passer de, trois petits points. Ou alors, vous êtes végétarien, mais c'est vrai que des fois, ça, vous dites, ah, c'était quand même pas mal. Voilà, on essaye cette question. Hein, on essaye? Bon, on essaye. Avec la question bonus, qu'est-ce que vous avez mangé hier soir? Voilà, point de vue question, on est bon. Par contre, hier, vous avez peut-être appris ceci.
1: Quand on relit la Bible, l'Ancien Testament, on découvre qu'Adam et Ève étaient végétariens. Il n'y avait pas de consommation d'animaux dans le jardin d'Éden, il y avait la consommation de fruits, de vergers, on suppose que c'est de pommes, en tout cas, il n'y avait pas de consommation de viande. Et d'ailleurs, la Bible est assez claire là-dessus, c'est Noé qui reçoit l'autorisation la plus claire de manger des animaux.
0: Et par contre, hier, on n'a pas du tout entendu ça.
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0: Valérie Chansigo, vous êtes historienne des sciences et de l'environnement, autrice de cette histoire du végétarisme, édition Buchet-Chastel. Au début de semaine, on s'est demandé qu'est-ce que le végétarisme, après qui est végétarien, végétarienne, pourquoi l'être. Aujourd'hui, on va plutôt se demander, est-ce qu'on peut être végétarien? Est-ce que c'est facile? Depuis quand? Et vous nous le disiez plusieurs fois les autres jours, comme historienne, évidemment, vous aimez regarder dans le passé pour comprendre le présent. C'est vrai qu'aujourd'hui encore, suivant dans quel pays d'Europe je me trouve, comme touriste, ça va être plus ou moins facile de trouver dans les restaurants même des restaurants végétariens ou même des plats sans viande, suivant le pays.
1: Oui, c'est quelque chose qui frappe dès qu'on franchit les frontières de son pays. Il y a un pays, par exemple, qui est très étonnant, c'est l'Italie. L'Italie a un taux de végétariens, d'après ce que l'on peut savoir, plus élevé que la France, par exemple. Probablement entre, je vous donne des chiffres, que je sais être imprécis, mais probablement entre 3 et 5 %. Mais surtout en Italie, il y a une habitude, une tradition, quelque chose qui va quasiment de soi, c'est la possibilité d'aller dans un restaurant pour négocier le plat qu'on va manger. Lorsqu'on commande un plat de pâtes, lorsqu'on commande une pizza, on demande s'il y a la présence de tel ou tel ingrédient, par exemple si on est allergique. Eh bien, en Italie, c'est quelque chose qui va profondément de soi. Quand on va en France, pas du tout. La France a une tradition alimentaire qui est beaucoup plus basée sur le contrôle de l'alimentation. Des travaux qui ont été faits, par exemple, sur la façon que l'on a de cuisiner dans les maisons américaines, par exemple, et françaises. La cuisine américaine a été historiquement beaucoup plus ouverte sur la partie où on mangeait. C'est les fameuses cuisines américaines ouvertes, où on prépare le repas tout en discutant avec les convives qui sont, grosso modo, dans la même pièce. Les cuisines françaises se faisaient traditionnellement beaucoup plus sur une séparation, en fait, de l'espace de la cuisine et de l'espace où on servait le plat. Et en fait, il n'y avait pas de négociation possible.
0: Mais aussi, je trouve étonnant, et ça c'est peut-être dans l'histoire culinaire, si on est en Grèce, je pense pas qu'il y ait beaucoup de végétariens, mais dans les restaurants, il y a beaucoup de spécialités qui ont de facto non pas de viande, tandis qu'en France, si on est sur un restaurant un peu typique, dans sa salade, il va y avoir des lardons, il va vite y avoir des gésiers, et puis souvent, il y a un seul plat végétarien, encore, c'est une pauvre tomate mozzarella. Comment le comprendre ?
1: Encore une fois, c'est compliqué d'expliquer pourquoi une culture s'organise sur tel et tel élément. On n'a pas de, comment dire, d'explication psychologique, sociale, psychosociologique, enfin, qui explique réellement la constitution d'une culture. Il faut plutôt voir pourquoi une culture existe. La culture existe parce que ça permet pour un groupe humain de se retrouver autour, grosso modo, des mêmes valeurs, des mêmes référents, des mêmes habitudes. Autrement dit, les peuples ont tendance à se constituer comme ça autour d'éléments culturels. La France a toujours été assez particulière en la matière. J'avais consacré un livre sur les Français et la nature pour montrer justement que par rapport aux voisins germanophones et anglophones, la France avait un rapport très différent à la nature, avec moins d'intérêt pour la nature, notamment la nature ordinaire, et moins d'intérêt à sa protection. Et c'est quelque chose que l'on peut démontrer par énormément de faits qui, individuellement, ne veulent pas dire grand-chose, mais qui, collectivement, quand on les considère dans leur ensemble, signifient quelque chose. Il faut comprendre que la faible place du végétarisme en France, mais c'est également la faible place, par exemple, de la protection des animaux, ou la place beaucoup plus forte de la chasse par rapport à d'autres pays, par exemple à l'Allemagne. La France est, j'allais dire, est bizarre. Alors, je peux le dire sur l'antenne de la RTS, mais c'est vrai que la France c'est un pays à part dans l'Europe, et par rapport à beaucoup de ses voisins, eh ben, il y a des traditions qui sont différentes, et notamment dans ses habitudes, dans cette culture, dans cet héritage qui existe sans même s'en soucier. Eh bien, il y a le rapport à l'animal, le rapport à sa consommation, mais c'est beaucoup plus large que ça. C'est vraiment il y a quelque chose de particulier chez les Français.
0: Et c'est intéressant parce que nous, les Suisses romands, qu'on le veuille ou non, on est vraiment influencés, on l'a été historiquement par la France, mais aussi par l'Allemagne, par le côté plus germanique, et on est un mélange entre les deux. Peut-être plus du côté germanique pour ce qui est rapport à la souffrance animale et à la possibilité de manger végétarien. Qu'est-ce que vous en pensez?
1: Les chiffres le montrent pas trop a priori, mais parce qu'il faut voir après les convictions, les sensibilités et les pratiques, notamment alimentaires. En Suisse alémanique, on est autour de 5,7% de végétariens pour 1,6% on rebondit. Donc on n'est pas du tout dans les mêmes chiffres. Pour le coup, là, c'est beaucoup plus proche des proportions qu'on peut observer en France. Mais par exemple, au Canada, on observe la même chose avec les partis francophones et du Canada par rapport aux partis anglophones. Il y a vraiment les mêmes différences. C'est assez curieux parce que ça veut dire que les Français, en migrant par exemple au Canada, ont emporté avec eux une partie en fait de cette attitude à l'égard de la nature, des animaux ou de la consommation des animaux.
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0: Buddy Miles avec le titre Wall Save Love sur RTS Première.
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0: Soyez vigilants si vous circulez sur le contournement sud de Lausanne, car la police signale la présence d'objets entre écus blancs et malais en direction de la Maladière. Vous écoutez Dis Pourquoi, pourquoi le végétarisme toute cette semaine? La question du jour 078 206 73 32. La question de la semaine, qu'est-ce que vous avez mangé hier soir? Et puis la question subsidiaire du jour est la suivante, quel plat totalement non végétarien ou un petit peu non végétarien, vous auriez quand même de la peine à vous en passer, ou alors ça vous manque si vous êtes vous-même végétarien, végétarienne? On a par exemple cette auditrice qui nous dit « J'aime beaucoup manger une assiette valaisanne, signée une valaisanne ». Ça, ça fait sens. Ça fait sens. Cet auditeur nous dit, et c'est vrai, j'en avais entendu parler, certaines pensent qu'on peut manger de la lumière. Il nous dit, quelques personnes se nourrissent de lumière, d'air, en parenthèse prana. Elles ne mangent plus, je crois que c'est un truc de pleine conscience, vraiment. Ce que je dis à mes enfants quand ils disent, papa j'ai faim, je dis, bah mange de la lumière. Sinon, on a reçu quoi du côté, ça les fait pas rire du tout d'ailleurs, eux non plus. Au 078 206 73 32, qu'est-ce que vous avez mangé hier soir? Là, ça fait envie, ça, filet d'omble chevalier salade, émoticône youpi. Et puis, ah oui, cette auditrice, hier, rouleaux de printemps maison riz basmati salade de concombre. Les rouleaux de printemps, j'en prépare une certaine quantité, et même une quantité certaine, laquelle je congèle pour la prochaine fois. De distauditrice. Et puis, je disais en début d'émission qu'on n'a eu qu'une seule personne qui a mangé une fondue jusqu'à maintenant. Eh bien, cet auditeur réagit. La fondue est prévue pour ce soir avec des amis sur la... Enfin, auditeur, auditrice, on ne sait pas. Hein. La fondue est prévue pour ce soir avec des amis sur la terrasse de ma cabane dans la forêt. Émoticône youpi, lèche les babines, émoticône caclon à fondue qui existe. C'est énorme. Ça va être parfait, il n'y a pas de température maximale pour manger de la fondue. Elle est bonne par n'importe quel temps. Émoticône sourire. Ce qui est rigolo, c'est que ce WhatsApp, vous savez, il y a des petites photos de profil qui vont avec. Sur la photo de profil, c'est un couple en bretzon, l'habit traditionnel fribourgeois. Donc, tu m'étonnes que pour eux, il n'y a pas de chaleur maximale pour manger de la fondue. C'est la fondue au petit-déj quand on porte le bretzon. Mais d'ailleurs, ça va être la troisième question du jour, puisqu'on pose beaucoup trop de questions cette semaine. 078 206 73 32. Fondue raclette, vous pensez qu'il y a une chaleur maximale? Vous vous abstenez ou alors vous faites partie de ces gens, il fait 36 degrés, 40. Je crois que mon record personnel, ça doit être 35 degrés en Grèce. Une fondue. Ouais. Amener à des amis. C'était rigolo. Voilà, 078 206 73 32. Qu'est-ce que vous avez mangé hier? Quel plat avec de la viande vous regrettez ou vous ne pouvez pas vous en passer? Et quelle est la température maximale pour manger des fondues? Un peu la tendance de cette émission pose trop de questions. Ça me fait rire, peut-être vous pas. Quoi qu'il en soit, voici Céline Auclin. Elle se pose beaucoup de questions, elle aussi, mais elle a beaucoup de réponses.
2: Parce que.
3: Pourquoi les menus sans viande sont parfois aussi chers que les menus avec? Parce que, je ne sais pas, je devine, je m'interroge, je questionne. Est-ce parce qu'ils cuisinent des produits bio? Non, rien d'évident à cela. Ce n'est pas parce que vous ne consommez aucun produit carné, mais beaucoup de légumes, mineuses, fruits, fèves, céréales, salades et oléagineux, que ces derniers sont nécessairement organiques et éco-biologiques. Alors pourquoi? Est-ce parce qu'ils doivent davantage se triturer les méninges ou se prendre le chou, restons dans le thème, pour être en mesure de faire ce type de proposition? Peut-être. Et donc, ça demande plus de temps, d'énergie, et donc plus d'argent. Pourquoi les menus sans viande sont parfois aussi chers que les menus avec? Parce que ils, on ne sait pas qui sont ils, mais peu importe, ils ou elle ou yel, en préparent en moindre quantité. Et donc, ils, elle ou yel, entrent plus difficilement dans leurs frais chiffres d'affaires. Ça leur est plus coûteux. Du coup, les coûts se répercutent sur la carte et le budget des végétariens. Et oui, t'es végétarien. Ou presque dans ton assiette. Non, c'est faux. Enfin, pas toujours vrai. Pourquoi? Parce que justement, souvent, le menu végé, sans viande, est plus diversifié. Il offre une plus grande variété de produits. Et qui dit varié et différent dit plus cher. Vraiment? Je répète, je ne sais pas, je cherche à savoir pourquoi les menus sans viande sont parfois aussi chers que les menus avec. Parce qu'ils demandent un surplus de préparation. Il faut bien les trier, les choisir, les nettoyer, les peler, les éplucher, les écailler, les écosser, les couper, les découper. Et parce qu'ils ont besoin d'être apprêtés. Et puis ce n'est pas fini. Il faut aussi parfois les cuire plus lentement, différemment. Les faire mijoter, quoi. Enfin, il faut les ajuster. Que dis-je, les ajuster? Les dresser. Et une asperge, pour pas qu'elle ait ait l'air trop vulnérable seul dans son panier nécessite qu'on s'attarde un moment sur sa condition. Tout de même, déjà qu'on a mis un max d'efforts sur la sauce qui l'accompagne, tu rigoles, c'est la même qu'on présente avec le tartare de viande. Alors pourquoi ? Oui, pourquoi les menus sans viande sont parfois aussi chers que les menus avec ? Parce que vous ne vous en doutez peut-être pas, mais il arrive que le choix de viande que l'on vous cuisine ne soit précisément pas du premier choix. Un poulet à 5 francs le kilo. À ce tarif, l'aubergine peut bien coûter un bras. Enfin, pourquoi les menus sans viande sont parfois aussi chers que les menus avec ? Parce qu'il arrive même qu'ils soient plus chers. Encore plus chers.

0: Dernier extrait du dernier album du groupe zurichois Black Sea Dahu. C'était Super Power sur RTS Première. Vous écoutez Dis pourquoi le végétarisme toute cette semaine avec l'historienne Valérie Chansigaud qu'on va retrouver dans quelques secondes. Déjà vous dire qu'il y a une petite visite dans la régie, donc je leur fais un coucou. Et ils me font coucou. Est-ce que dans ce groupe, ils sont pas nombreuses, il y a des végétariens, végétariennes par levage de main? Non, c'est normal parce que c'est normal. Notre experte nous disait que c'était à peine 5% de la population en Suisse alémanique et un peu moins en Suisse romande. Donc sur quelques individus, comme ça c'est tout à fait représentatif. On pose des questions aussi aux auditeurs, auditrices, pas qu'aux gens qui font des visites, au 078 206 73 32. On vous demande toute cette semaine ce que vous avez mangé hier soir. Et puis aujourd'hui on vous demande aussi s'il y a une chaleur maximale pour manger raclette et fondue. Donc cet auditeur nous dit, 1er août, la traditionnelle raclette chez nous. Ça veut dire, je pense, quelle que soit la température. Il fait 52 degrés, c'est le 1er août, on mange du fromage fondu. Cet auditeur nous dit, pas de température maximale pour la raclette. Vive la raclette au 1er août. Par contre, fondue 25 degrés maximum, je dirais. On est précis. Qu'est-ce qu'on a d'autre? Qu'est-ce que vous avez mangé hier soir? C'est aussi une question qu'on vous pose. Et ça, c'est chouette parce que ça, c'est un repas très suisse, en fait, très traditionnel. Hier soir, birchère simple avec excellentes fraises et cerises de saison avec yogourt ananas. Et pour le croquant, des cornflakes bio sans sucre ajouté. Moticone, clin d'œil. C'était très bon. Moticone, miam, oui, le birchère le soir, ça c'est le café complet des traditions suisses. Et puis on vous a aussi demandé quel plat, on a posé trop de questions aujourd'hui, je sais, c'est un peu confus. On vous a aussi demandé quel, vous pourriez pas arrêter de manger quel plat non végétarien, vous allez comprendre avec cette réponse. Coucou, pas de poisson, ce serait terriblement frustrant, surtout du lac de Neuch de chez Didier, un peu de pub. Émoticône baleine. Il y a des baleines dans le lac de Neuchâtel. Voilà, je lis juste. Hier soir, polenta, légumes, carottes, petits pois, ragoût de veau. La fondue, 30 degrés, top. Voilà, merci. D'autres messages à lire, ne vous en faites pas, je les lirai. Là, il faut qu'on retrouve notre experte de la semaine, Valérie Chansigaud, historienne. Aujourd'hui, on parle de la possibilité d'être végétarien. Et je lui ai fait remarquer que dans les supermarchés, le rayon avec des produits sans viande, soit des steaks qui sont pas des steaks, soit des choses qu'on peut directement se réchauffer à la poêle. Enfin voilà, il y a de plus en plus de produits tout faits sans viande. Qu'est-ce que ça veut dire et pourquoi dans le fond?
1: C'est parce qu'une partie des personnes qui ne sont pas végétariennes peuvent, dans leur pratique alimentaire, décider de faire un repas avec peu ou pas de viande. On va parler de flexitarisme. Le flexitarisme, c'est vraiment l'idée que on va diminuer de façon assez importante la consommation de viande et on va être flexible par rapport à sa consommation. Alors très souvent, c'est à la fois une réduction très très marquée de la consommation de viande rouge avec un report sur les poulets et éventuellement la consommation de plats cuisinés tout faits qu'on peut acheter en supermarché. Et il faut imaginer que la junk food existe à base de viande, mais elle existe aussi une mauvaise nourriture végétarienne, ça existe. Un sac de chips, par exemple, est profondément végétalien. Pourtant, c'est pas très très bon à la santé si on ne mange que ça. Et effectivement, il y a des grandes entreprises qui ont vu une certaine opportunité à préparer des plats tout prêts qui sont d'aussi mauvaise qualité que les plats tout prêts mais à base de viande. Mais simplement, c'est que c'est pratique. C'est pour ça que ce type de plat fonctionne. Je citerai pas de marque, mais ça fonctionne parce que on n'a pas forcément le temps avec les modes de vie de préparer soi-même sa nourriture. Donc, on va aller acheter quelque chose de tout près au supermarché d'à côté.
0: Toutes ces entreprises, parfois américaines aussi, qui cherchent le produit qui ressemble le plus à la viande en termes de vue, de texture et de goût, mais qui n'est pas de la viande. Comment comprendre cette démarche qui reste assez étrange? Parce que pourquoi acheter de la viande hachée qui est en fait du champignon? Pourquoi pas plutôt acheter des pois chiches ou des lentilles?
1: Ou des champignons non transformés. Alors ça, c'est un vieux débat, puisqu'on l'a déjà au 19e siècle, c'est est-ce qu'il faut en fait rompre avec les habitudes alimentaires pour faire des plats tout à fait nouveaux, qui soient bons, on peut faire des plats nouveaux et bons, c'est quelque chose qui est possible, sans utiliser de viande, ou est-ce qu'il faut coller au maximum? Et connaissant l'être humain a beaucoup de mal à se passer de ses habitudes, notamment alimentaires. Et On a vu le développement dès le 19e siècle d'alternatives avec du jambon végétal, du fromage végétal, du lait végétal. En fait, on va avoir des tentatives qui sont faites très très tôt pour essayer de fournir des aliments qui aient des ressemblances avec les aliments habituels. Et on voit aussi, dans le même temps, émerger des aliments qu'on ne connaît pas, qui sont développés d'abord pour des végétariens. On peut penser aux cornflakes, par exemple. On peut penser au muesli, également, qui sont là des recherches d'alimentation, ou le beurre de cacahuète, par exemple, qui sont des produits alimentaires à destination des végétariens et qui essayent de s'affranchir, en fait, des habitudes. Il est probable que l'être humain soit incapable de franchir le pas et d'abandonner totalement ses habitudes alimentaires. On connaît, par exemple, pour les populations qui ne mangent pas de porc, du saucisson à base de bœuf, mais qui ressemble parfaitement à du saucisson fait avec du porc. Autrement dit, c'est fascinant l'être humain pour ça, c'est ce besoin qu'il a constamment à conserver la structure sociale, même en changeant le contenu des pratiques sociales.
2: En tout cas, moi, je ne changerai pas. Jamais je ne changerai.
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0: Lio avec le titre Amoureux solitaire, sorti en 1980, un choix de Stéphanie Ivanovitch à la programmation musicale. Et puisqu'on dénonce les camarades, c'est Renaud Musique à la technique et à la réalisation de cette émission. L'émission 7 dit pourquoi le végétarisme toute cette semaine, la question du jour au 078 206 73 32, en fait les questions du jour, notamment celle-ci, qu'est-ce que vous avez mangé hier soir? Et on a reçu ce message. Hier soir, salade de cervelas fromage râpé. Je crois que ça s'appelle comme ça même s'il n'y a pas une feuille de salade dedans. Et me dit qu'une goutte de sueur sourire, j'ai compensé avec des endives et de la glace, parce que bon... Émoticône tout rouge, j'ai un peu honte, mais ma foi, c'est ce que j'ai fait. Voilà, merci pour ce message. Et puis là, un message sympathique envoyé de la Gruyère. Je fais la cuisine dans un camp de vacances en Gruyère où on accueille 25 petits enfants arméniens qui adorent le camp mais qui ont de la peine avec la gastronomie suisse. Ils laissent des assiettes bien pleines. Alors du coup, hier soir, on leur a fait des blinchiki à la viande, sorte de feuilleté à la viande typiquement arménien, et ils ont tout bouloté en 2 minutes, même la part des adultes accompagnants qui ont dû se résoudre, les enfants une fois dehors, à commander des pizzas pour eux. Voilà, merci pour cette anecdote et le salut de la Gruyère. Là, à 14h42, il est temps de produire une puissante chronique.
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0: Toute cette semaine, Nicole Fontana, comme nous parlons végétarisme, est allée chercher des recettes végétariennes, mais traditionnelles. On essaye de voyager un peu partout dans le monde. On essaye de vous donner faim. Avec aujourd'hui le curry caribéen de banane plantain. Je suis d'accord, ça a l'air chouette. Alors le curry caribéen de banane plantain, c'est une recette parmi d'autres qu'on peut faire avec des bananes plantain. Et c'est plus un peu le prétexte pour parler de banane plantain. Déjà vous dire que la banane plantain, bah en fait ça n'a pas de différence génétique avec la banane sucrée. On a une banane sauvage, on va en reparler après. Et puis sélection faite par l'humain, bah d'un côté on a une banane toute jaune sucrée qu'on connaît. Et de l'autre côté on a la banane plantain. Il existe plus d'une centaine d'espèces de bananes plantain, dit donc. Donc la banane sauvage, elle vient d'Asie. Et ce qui est hallucinant, c'est la banane sauvage, j'ai vu des photos, elle est moins allongée, elle est presque ronde et surtout elle est pleine de pépins. Quand vous la coupez en deux, elle est remplie de pépins. Une banane avec des pépins, ça m'a fait réfléchir. Alors la banane plantain, qu'est-ce qu'on fait avec une banane plantain? Est-ce qu'on peut la manger crue? Oui, mais généralement on la cuit. Généralement on la cuit quand elle est encore jeune, verte. Pourquoi? Pour que sa chair reste ferme à la cuisson et on a l'impression de manger une patate. Vous voyez, on a l'impression de manger un tubercule et on peut en faire des purées comme les pommes de terre. On peut la frire comme les pommes de terre. On peut faire plein de choses avec et c'est source de glucides, potassium, magnésium. Et c'est une source importante aussi de protéines dans la cuisine caribéenne. Voilà, la cuisine caribéenne où la banane plantain peut être, je l'ai dit, frite, bouillie, purée. Et on accompagne un peu tout avec ça. La consommation de bananes plantain liée aux populations originaires d'Afrique, réduite en esclavage, amenée de force aux Caraïbes, et la banane plantain était un aliment de survie, avec l'igname, le manioc, pour compléter les maigres rations. Et donc on revient à cette recette, le curry caribéen de banane plantain, recette parmi plein d'autres. Donc vous faites revenir dans de l'huile, de l'oignon, de l'ail, du gingembre râpé, de la coriandre, de la cannelle et du cumin. Vous faites frire la banane plantain coupée en tranches. Vous ajoutez du lait de coco et hors du feu, de la tomate fraîche coupée en petits cubes. Et si vous voulez, vous pouvez mettre du piment. Et moi, je dis miam.

0: Elena Copsi avec le titre Sinon rien sur RTS Première. Vous écoutez toujours Dis pourquoi. On parle toujours végétarisme aujourd'hui et toute cette semaine. On va retrouver l'historienne Valérie Chansigaud dans quelques secondes. Mais avant cela, vos messages au 078 206 73 32. Qu'est-ce que vous avez mangé hier? Quel plat totalement pas végétarien vous aimez bien? Vous aurez de la peine à renoncer. Par exemple, cet auditeur nous dit: je suis valaisan, j'aime bien la viande séchée, le lard cru et aussi une bonne cuisse de poulet et un bon tartare. Vous voyez, donc tout un programme. Et puis si vous avez un témoignage ou juste envie de donner votre avis sur le végétarisme, c'est très bienvenu. Comme par exemple cette auditrice qui nous dit « Je dois être flexi, ni végé ni vegan, mais depuis 20 ans j'ai réduit ma consommation de viande, mais aussi de fromage, alors que j'adore ça, car la production de lait est un désastre pour la cause animale. Avez-vous déjà entendu une vache séparée de son veau ?» Je mange 2-3 fois de la volaille par mois avec conscience et je me porte très bien. Je ne mange rien qui a tété sa maman. Voilà, merci pour ce témoignage, ce message, ce numéro 078 206 73 32. Il est pour vous et elle est aussi pour vous, notre experte de la semaine, historienne des sciences et de l'environnement, autrice de l'histoire du végétarisme, édition Buchet-Chastel, c'est Valérie Chansigaud. Je lui ai demandé depuis quand en Europe est-ce qu'on trouve des restaurants végétariens.
1: Les premiers restaurants végétariens en Europe sont apparus en Angleterre, puis à Berlin, à Moscou également, pratiquement dans la foulée. Et bien après, on estime qu'il y a à peu près 30 ans d'écart, ce qui est la tendance générale à Paris. Et d'ailleurs, ils seront d'ailleurs bien moins nombreux que à Londres, par exemple, ou à Berlin. Et ils deviennent tellement habituels de voir des restaurants à Londres, dans Londres du 19e siècle, que vous avez un roman de Sherlock Holmes où Conan Doyle décrit une rue en disant « Là, il y a un bureau de tabac, là, il y a un café, là, il y a un restaurant végétarien et là, il y a autre chose. » Et en fait, ça fait partie du décor, d'un décor tout à fait banal, décrit, enfin, l'auteur ne prend pas le temps d'expliquer à son lecteur qu'est-ce que c'est qu'un restaurant végétarien. Ça veut dire qu'il était convaincu que tout le monde allait trouver ça absolument banal. Et ça montre à quel point une culture arrive à évoluer de façon assez facile, parce qu'il n'y a jamais eu de conflit particulier en Angleterre pour l'ouverture de ces restaurants végétariens.
0: Et là, comment est-ce qu'on comprend dans l'histoire de l'Angleterre? C'est quoi? C'est un rapport à la viande différent? C'est ce côté naturel dont on a parlé hier qui était plus développé?
1: Non, ça renvoie vraiment à la façon qu'ont les sociétés d'évoluer, en sachant que très vite, il va y avoir une proportion un peu plus importante et un peu plus visible des végétariens en Angleterre. Et du coup, les restaurants suivent une règle qui est à peu près universelle, c'est la quantité de végétariens. Forcément, dans une société, si vous n'avez pas de végétariens, votre restaurant végétarien va faire faillite assez vite. Donc, c'est vraiment lié à la quantité de végétariens. Lorsque les premiers restaurants végétariens ouvrent à Paris, ils sont peu nombreux et ils ont la réputation d'être extrêmement peu cher. C'est vraiment ça étonne tous les journalistes qui viennent dans ces premiers restaurants, c'est d'y trouver une nourriture assez bonne, assez variée et surtout bien plus économique que ce que l'on peut manger par ailleurs. Et ça, c'est quelque chose auquel il faut penser quand on regarde un petit peu comment les choses ont évolué au fil du temps, c'est effectivement l'aspect financier, parce que au 19e siècle, la viande était rare, elle était chère, et lorsqu'elle était pas chère, c'est qu'elle était en général de très mauvaise qualité. Autrement dit, les restaurants végétariens qui ouvrent ont ce bénéfice de pouvoir offrir une alimentation correcte à des prix très raisonnables.

0: Les Monkees avec ce titre de 1967, I'm a Believer. Vous écoutez Dis pourquoi, pourquoi le végétarisme? Qu'est-ce que vous avez mangé hier soir? La question du jour au 078 206 73 32. Ce message, hier soir, loubier bizeit, pardon pour la prononciation, ou ragoût de haricots verts avec ail, tomates concassées et huile d'olive bien mijotée, un délice. Dit cet auditeur, on est vite allé sur internet pendant la chanson. C'est, alors la prononciation est sûrement fausse, hein, comme je prononce, mais c'est visiblement une spécialité libanaise et c'est des haricots, mais spéciaux. C'est des haricots verts qui ont l'air un peu plus gros et ça a l'air très bon. Voilà, merci pour, connaissez pas. Vous savez ce qui se passe à 14h53 dans 10 pourquoi? Ça veut dire qu'on a le temps de faire quoi? D'ouvrir la malle de la connaissance.
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0: Valérie Chansigaud, notre experte de la semaine, en parlait en tout début de semaine. Elle est historienne. Elle évoquait Pythagore. Pythagore qui aurait été végétarien, mais elle nous disait aussi que Pythagore, on n'a trouvé aucun écrit de lui, mais on a trouvé beaucoup d'autres qui écrivaient sur lui, dont Ovid. Et effectivement, Ovid, dans les Métamorphoses, cite Pythagore. Et je vais vous lire ça. Donc c'est de l'Antiquité tout ça. Hein. Pythagore, le premier, écrit Ovid, défendit de servir sur les tables des animaux égorgés et il exposa le premier en ces termes une doctrine plus admirée que suivie. Cessez mortels de souiller vos corps de ces aliments coupables, vous avez les moissons des champs, vous avez des fruits qui font courber sous leur poids les arbres des vergers, pour vous le raisin se gonfle et mûrit dans la vigne, il est des légumes d'un goût exquis, il en est d'autres que le feu rend plus tendre et plus savoureux, ni le lait ni le miel que parfume le thym ne vous sont défendus, la terre prodigue vous offre ses plus doux trésors et vous fournit des aliments exempts de sang. Et de carnage, elle encore un petit peu. Il n'appartient qu'aux animaux de se nourrir de chair. Encore tous n'en font-ils point usage. Le cheval, la brebis et le bœuf vivent de l'herbe des prairies. Mais ceux qui sont d'un naturel farouche et sanguinaire, les tigres d'Arménie, les lions prompts à la colère, les ours et les loups, aiment les aliments sanglants. Ah, c'est un grand crime de confondre des entrailles dans des entrailles, d'engraisser un corps d'un autre corps.

0: Bonjour Mélanie Croubalian.
1: Bonjour Lucas Torrent.
0: Qui vous recevez dans Drôle d'époque?
1: On reçoit Anne-Emery Torracenta, vous connaissez certainement ce nom.
0: Ça me dit quelque chose.
1: Elle a été politicienne pendant très longtemps à Genève, socialiste, et puis maintenant elle est historienne. Elle a écrit un livre là maintenant sur le rôle de la Suisse dans le génocide des Tutsis au Rwanda. Passionnante recherche.
0: Ce sera passionnant comme toujours dans Drôle d'époque, ce sera après les infos, puisque sur RTS Première, il est 15h.
2: Pierre-Étienne Joie.
3: Le comité du Non à l'initiative sur l'alimentation met en garde contre un projet qu'il juge éloigné des réalités du terrain. Selon ses représentants, l'objectif d'un taux d'autosuffisance de 70% ne pourrait être atteint qu'au prix d'interventions majeures. Selon le comité, le texte porte atteinte à la liberté de choix des consommateurs en les orientant vers une alimentation majoritairement végétale, voire végane. Il fragilise également la production indigène, renchérit les denrées alimentaires et encourage le tourisme. D'achat, le Conseil fédéral recommande lui aussi de rejeter l'initiative. Le directeur général de l'Agence internationale de l'énergie atomique salue la signature du protocole d'accord entre les États-Unis et l'Iran. Plusieurs scénarios sont possibles sous le point 8 du protocole, y compris une dilution de l'uranium iranien enrichi à 60% sous supervision de l'AIEA. Raphaël Grossi n'exclut pas d'être présent dès demain au Birkenstock à Nidwald pour le lancement des négociations vers un accord définitif. Les exportations helvétiques sont fortement reparties à la hausse au mois de mai après un recul en avril. Elles ont progressé de plus de 13% le mois dernier, portées par le dynamisme du secteur de la chimie-pharmacie, mais aussi de celui de la bijouterie-joaillerie. Et c'est l'Union européenne qui a une fois de plus joué le rôle de premier client des entreprises suisses avec une hausse de plus de 20% des exportations suisses vers ces pays. Dans le canton de Zurich, un Allemand établi dans la région de Winterthur a été condamné à 15 ans de prison ferme pour avoir causé la mort.

0: du bébé de sa compagne en le secouant violemment, entre autres. Le tribunal fédéral a confirmé la peine. L'homme sera également expulsé de Suisse pour une durée de 13 ans. Le bébé n'avait que 20 mois quand il est décédé des suites de ses multiples maltraitances. Cyclisme, Elisa Longo Borghini a levé les bras au terme de la deuxième étape du Tour de Suisse féminin autour de Locarno. L'Italienne a fait coup double en s'imposant. Elle s'empare du même coup du maillot jaune de leader. Le dessinateur belge Philippe Geluck, père du chat, ne mènera pas à son terme le projet d'ouvrir un musée à Bruxelles dédié à son célèbre personnage et au dessin d'humour. La raison, l'explosion des coûts du chantier, les crises, les guerres, Hormuz, tout cela a fait exploser les prix par rapport aux devis réalisés en 2016. La facture a quasiment doublé, je me suis retiré du projet, a regretté Geluck. Et si vous devez voyager non pas en Belgique mais en France ce week-end, sachez que la SNCF a décidé de supprimer près de 70 trains intercités à cause de la canicule. Et pour prévenir les pannes potentielles liées aux climatisations à cause de très hautes températures, les lignes concernées sont Paris, Orléans, Limoges, Toulouse et la transversale sud, Bordeaux, Marseille. La météo justement, avec un temps ensoleillé et très chaud, des cumulus vont se former dans l'après-midi. Ils seront suivis d'orages isolés en fin de journée, température 34 degrés en pleine. Pour demain vendredi, même temps ensoleillé et lourd, de nombreux cumulus en montagne en fin de matinée qui seront suivis d'orages en montagne avec des débordements localement en plaine et parfois des orages forts avec d'importants cumuls de précipitations, de fortes rafales, 18 degrés au minimum, 32 l'après-midi. Météo Suisse émet un avis de canicule de degré 3 dès aujourd'hui, valable jusqu'en milieu de semaine prochaine.
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4: Bienvenue dans cette drôle d'époque, on le retrouve derrière la vitre, c'est Renaud Musy qui réalise cette émission en direct jusqu'à 17h. Nous le sommes avec vous, chère Mélanie, bonjour.
5: Bonjour Simon.
4: C'était il y a plus de 30 ans, en 1994, entre 800 000 et 1 million de Tutsis étaient exterminés au Rwanda, simplement parce qu'ils étaient Tutsis. Alors si le rôle de la France ou de la Belgique sont connus et bien documentés dans ce génocide, on connaît moins le rôle de la Suisse dans le processus qui a mené à cette extermination, processus lent qui a commencé bien des années avant. Car oui, la Suisse, notre pays, avait des intérêts certains au Rwanda, était très proche du pouvoir en place au point d'y nommer, par exemple, un conseiller spécial de la présidence. Et la Suisse n'a rien fait non plus pour empêcher les ferments du massacre à venir de germer. C'est ce qu'on lit dans un livre passionnant, véritable enquête policière. C'est un livre d'historienne dont vous êtes l'autrice. Bonjour Anne-Emery Thora-Sainta.
6: Bonjour.
4: Merci beaucoup d'être notre invitée jusqu'à 17h. Historienne, ça c'est sûr. Et aussi ancienne conseillère d'État du canton de Genève. Vous avez dirigé durant 10 ans le département de l'instruction publique, de la formation et de la jeunesse. Votre ouvrage s'appelle « Dans l'ombre du génocide des Tutsis ». Publié chez Slatkin, sous-titré « La Suisse et le Rwanda ». Alors, il y a deux dates, 1950-1994. Il y a le mot « ombre », la Suisse dans l'ombre, la Suisse dans l'ombre des puissants, comme souvent dans son histoire, et dans l'ombre de l'histoire. Son rôle, qui est votre sujet, n'avait été, on en parlait il y a un instant, n'avait été que très peu ou pas abordé par les historiens. C'était quasi inconnu, cette histoire-là, du rôle de la Suisse dans le processus qui a mené au génocide.
5: Oui, en effet, il y a très peu de choses. Vous l'avez dit, on parle beaucoup de la France, on parle de la Belgique, et on oublie que la petite Suisse avait un rôle à jouer au Rwanda, notamment pour deux raisons principales. D'une part, l'archevêque du Rwanda pendant très longtemps était un Valaisan, André Perraudin, on aura peut-être l'occasion d'en parler. Oui. Et puis, d'autre part, la coopération suisse s'est installée au Rwanda à partir de 1963. Une coopération, j'allais dire, traditionnel, avec des projets de développement, mais aussi avec un conseiller auprès du président, ce qui a donné à la coopération suisse un rôle particulier. C'est ça aussi qui m'a intéressée, c'est qu'elle avait accès au pouvoir rwandais, et toute la question du livre, c'est de savoir qu'a-t-elle fait lorsque, dès les années 60, dès l'arrivée, trois semaines après l'arrivée du premier conseiller, il y a des massacres au Rwanda.
4: Après l'indépendance,
5: Est-ce que la Suisse a réagi ou pas? C'était ça mon interrogation. Est-ce que la Suisse officielle, c'est-à-dire les autorités suisses, la direction de la coopération, versus aussi des Suisses en tant qu'individus, qu'ont-ils fait quand ils étaient sur place, ont-ils dit quelque chose, ont-ils dénoncé ce qui se passait ou pas?
4: Vous l'écrivez, hein, je vous cite, la Suisse porte une part de responsabilité, non pas dans le génocide lui-même, dans le processus qui l'a rendu possible. Alors, quand on lit ça, on a envie, évidemment, de lire toute la suite. C'est ce qu'on a fait. Et pourquoi cette histoire-là est restée inconnue, est restée dans les tiroirs ces 30 dernières années?
5: Alors, il faudrait peut-être le demander aux autorités aussi pourquoi.
4: Ah oui.
5: Je pense que surtout au moment du génocide, la Suisse a été très décriée. Ça sortait dans la presse, il y a eu des articles, il y a eu des émissions de télévision, de radio, etc. Et le conseiller fédéral en place, qui était chargé des affaires étrangères à l'époque, c'était Flavio Cotti. Il avait déjà un bon sens de la communication et il s'est rendu compte qu'il fallait faire quelque chose. Et il a décidé de nommer une commission, enfin un groupe d'experts, entre guillemets, qui était censé faire un rapport sur la coopération suisse au Rwanda. Ce rapport a été rendu en février 96. C'est un rapport, le rapport Voyam, qui est très technique, qui s'est intéressé au projet de coopération, mais qui n'a pas véritablement regardé l'ensemble, et notamment les liens avec le régime, et dans quelle mesure la Suisse avait réagi quand il y avait de la ségrégation, de la discrimination, etc. Et au fond, ce rapport a permis de tourner la page et de dire, ben voilà, on a fait notre mea culpa si on avait un à faire, on a examiné notre passé, circulé, il n'y a rien à voir. Et depuis, on n'en a plus reparlé. Et au fond, ça n'a, ce qui est assez étonnant, pas ou très très peu intéressé les historiens.
4: Quelle a été pour vous la porte d'entrée dans ce sujet, livre d'historienne, mais qui se lit très bien. Alors vraiment, c'est un gros livre, mais qui se lit comme une enquête. Qu'est-ce qui vous a convaincu d'y entrer dans cette histoire-là et en plus d'en faire un livre?
5: Alors, de rentrer dans cette histoire, faut pas oublier qu'avant d'être conseillère d'État, j'ai enseigné l'histoire pendant 35 ans à Genève.
4: Vous avez eu une vie avant. Oui.
5: Voilà, exactement. Puis une vie après aussi.
4: Oui. Voilà. On en parlera. Oui.
5: Voilà. Et du coup, quand on enseigne l'histoire et l'histoire contemporaine, on enseigne la Shoah. Et j'avais rappelé à mes élèves la promesse de la communauté internationale après la guerre, qui était de dire jamais plus. Puis voilà qu'en 94, on voit en direct à la télévision. Contrairement à la Deuxième Guerre mondiale, là, c'est en direct. Vous avez les images des gens avant et pendant et après le génocide. C'est-à-dire, on voit des gens, on les voit demander de l'aide et puis quelques heures après, on trouve les corps par terre, etc. Ces images m'avaient beaucoup, beaucoup frappé, beaucoup interpellé. Et puis, à ce moment-là, j'avais découvert que la Suisse avait un rôle au Rwanda et je m'étais dit, faudra une fois creuser le sujet. Bon, quelques années après, je me suis retrouvée au Conseil d'État. J'avais bien évidemment pas le temps. Et puis, j'ai pris ma retraite, j'ai terminé mon mandat le 31 mai 2023. Et je crois le 8 ou 9 juin, on partait avec mon mari pour un voyage au Rwanda. Alors un voyage de touriste. Et quand je suis rentrée, j'ai dit, c'est bon, je vais faire cette recherche. Ça m'intéresse vraiment. Et voilà.
6: Mais justement, qu'est-ce qu'on trouve? Parce que comme il n'y avait rien d'écrit, finalement, comment vous saviez cette histoire-là?
5: Parce que la presse, on avait quand même parlé. On le conseillait auprès du président. On en parlait dans la presse sans avoir forcément les détails. Et il y a un journaliste suisse dont je parle dans le livre, qui a joué un rôle
4: Philippe
5: important.
4: Dinden.
5: Philippe Dinden, oui, mais c'est surtout Jean-Philippe Seppi.
4: Et Jean-Philippe Seppi, bien
5: qui
4: sûr.
5: Qui était c'est le premier à utiliser le mot génocide pour ce qui se passe. Le 11 avril, il est à la radio romande le 10 avril, il décrit ce qui se passe, etc. Donc il y avait des articles qui ont été faits à l'époque. Et puis voilà, et puis je me suis lancé là. Mais on trouve surtout des choses dans les archives fédérales. Alors c'est un travail de fourmi, hein. On ne sait jamais ce qu'on trouve. Il y a des milliers probablement, enfin peut-être pas des milliers, mais en tout cas des centaines et des centaines de dossiers en lien avec le Rwanda. Mais pour trouver les bons, la bonne époque, etc., ça prend du temps. Et puis des fois on découvre rien, on tire un fil, on tire, et puis des fois on découvre des choses très intéressantes. Enfin voilà quoi.
6: C'est du travail d'historienne.
4: Voilà, on l'a dit en exactement. Même temps.
6: Ouais, ah oui, je vais vous chipser. Si.
5: mais c'est un côté enquête policière, et c'est ce aussi que j'aimais bien là-dedans. Il y a des moments plus difficiles quand on rédige quelque chose, mais ce côté côté enquête, qu'est-ce qu'on va trouver
6: avec des personnages
4: mais c'est ça, parce que moi je parlais d'une enquête policière parce qu'on suit le comme des fils rouges la trajectoire de ces deux personnages, Monseigneur Peraudin, on y a fait allusion, évêque puis archevêque du Rwanda, proche du premier président Kayibanda, qui est le président qui arrive après l'indépendance. Et puis on a ce Charles Jeanneret, alors un Neuchâtelois bien sous tout rapport, conseiller du président Abiarimana, celui dont l'avion a été abattu. Il a été son conseiller de 81 à 93, c'est-à-dire 93 c'est une année avant le génocide. Des rôles pour le moins ambigus, ce sont presque des personnages de romans.
5: Oui, alors Peraudin, sa particularité, c'est que il était très proche du premier président, mais déjà avant que ce dernier devienne président, parce que le premier président Grégoire Kayibanda avait fait le grand séminaire et donc devait devenir prêtre en principe et était donc vivait à proximité de Monseigneur Peraudin et on a toujours dit qu'ils ont été très proches et au fond que Monseigneur Peraudin a une énorme influence sur Kayibanda et a toujours soutenu le régime malgré je dirais les violations, les excès, la ségrégation, enfin jusqu'en après le génocide il continue à soutenir le régime en place. Charles Jeanneret c'est autre chose, c'est un homme qui devient comme conseiller économique en principe pour 2 ans et qui va rester et qui aura un rôle qui va bien au-delà parce que il va à la fin dans les années 90 il aura même un rôle diplomatique. Mmh. Il va représenter parfois le président Abiarimana sans la présence d'Abiarimana, donc il va rencontrer par exemple l'attaché militaire français, il va rencontrer l'ambassadeur de France, donc c'est vraiment un rôle diplomatique. Il rédigeait les discours du président.
4: Il participe même, c'est ce que vous écrivez, probablement à certaines nominations de ministres.
5: Oui, alors c'est ce qu'on on n'a aucun document qui peut le prouver, mais la rumeur disait qu'en tout cas, il pouvait jouer un rôle là-dedans, en tout cas sur les hauts fonctionnaires, certainement. On disait aussi qu'il n'y a pas un dossier qui arrivait chez le président sans que ça ait passé par son bureau. Alors, tout ça, c'est difficile de le prouver. Moi, j'ai fait vraiment à partir des documents dont j'avais la certitude. Mais il a joué un rôle clé. Et surtout, que ça soit Peraudin d'abord et Jeanneret ensuite, ils ont contribué, je dirais, à l'aveuglement de la Suisse. Comme tous les deux défendaient le régime, ils transmettaient au fond à la direction de la coopération suisse une vision biaisée du système, une vision qui était pro-régime et en banalisant toujours les exactions qui étaient faites contre les Tutsis.
4: Vous écrivez à propos de Monsieur Jeanneret, la Suisse pendant 12 ans a payé grassement Monsieur Jeanneret sans disposer d'informations réelles sur la nature de son activité. Mais quand on lit ça, ça fait froid dans le dos. Ouais.
5: Alors écoutez, j'avais trouvé dans le premier contrat, enfin qu'il a eu, j'ai trouvé ça dans les archives fédérales, il était censé rendre un rapport intermédiaire par rapport à ses deux premières années de mandat. Et donc chaque fois un rapport intermédiaire, il en a rendu un en tout et pour tout en 1982. Puis il y a le dernier, si vous voulez, post-mandat en fin 93, où d'ailleurs il ne parle absolument pas de son rôle. Il parle du développement du Rwanda, j'allais dire même pas comme un journaliste le ferait, parce qu'un journaliste peut s'impliquer quand même un peu plus, mais il le fait comme un observateur très distant. Il parle du développement du Rwanda sans jamais parler de son rôle. Il emploie jamais le jeune, ni même le nous d'ailleurs, pour parler du pouvoir. Donc c'est un homme assez mystérieux, mais qui a eu un rôle quand même clé, et qui n'est pas à l'honneur de la Suisse pour le dire comme ça, avec une direction de la coopération qui ne cherchait pas à savoir. Et même dans son rapport final, ce qui est intéressant, c'est que la direction de la coopération lui réclame le rapport, mais lui dit « parlez-nous que des questions économiques ». On sait que vous avez sans doute fait d'autres choses, mais c'est pas ça qui nous intéresse.
6: On peut se demander si c'était de l'aveuglement ou si c'était intentionnel.
5: Probablement un peu des deux.
4: Un peu des deux,
5: on
4: hein, la lecture du livre.
5: On n'a peut-être pas voulu creuser trop les choses. Et il y a aussi du côté de la direction de la coopération à l'époque une grande méfiance des Tutsis, une grande méfiance des rebelles du Front patriotique rwandais qui ont tenté depuis 1990 de reprendre le pouvoir. Donc voilà, donc on soutient le régime comme un moindre mal, en se disant il y a bien des violences, on n'est bien sûr pas d'accord avec ces violences, il y a bien des exactions, mais on pense que ce serait pire si les rebelles du FPR reprenaient le pouvoir, ou prenaient le pouvoir plutôt.
4: Le génocide a eu lieu en 94, on l'a dit, dès 1990, c'est-à-dire 4 ans avant, on pouvait sentir les ferments de ce génocide. On y lit aussi dans votre ouvrage que le CICR sur place a tenté d'alerter M. Jeanneret sur ce qui était en train de se tramer. Alors, est-ce qu'il n'a pas entendu? Est-ce qu'il n'a pas voulu entendre? Qu'en dire?
5: C'est difficile à dire. Je pense que il savait un certain nombre de choses, mais il voulait pas trop les examiner de près. Et quand, par exemple, un représentant de la coopération suisse, Jean-François Queneau, qui travaillait à Berne, qui était chargé du programme Rwanda, mais j'allais dire en bas de l'échelle, sans pouvoir de décision. Lorsqu'il se rendait au Rwanda, il a eu l'occasion de rencontrer Jeanne Rey, et ce monsieur Queneau m'expliquait que c'était un véritable lavage de cerveau. Enfin, Jeanne Rey essayait de lui vanter les mérites du régime, et de, enfin, il se disputait presque, j'allais dire au sens propre du terme, verbalement, sur ce qu'était le Rwanda et ce que devenait le Rwanda.
4: Quels intérêts la Suisse avait-elle dans la coopération au Rwanda? Est-ce qu'on faisait ça de manière désintéressée pour expliquer les choses ainsi? Il y a la décolonisation, la Suisse se profile, les bons offices, on connaît sa tradition humanitaire, ou est-ce qu'il y avait d'autres intérêts plus cachés?
5: Non, alors il n'y a pas d'intérêt économique ou militaire, bien évidemment. D'ailleurs, c'est une coopération, il ne faut pas jeter non plus le bébé avec l'eau du bain, qui n'est pas forcément négative à tout point de vue. Les Rwandais qu'on rencontre aujourd'hui gardent en général un bon souvenir plutôt de la coopération suisse, parce que justement, il n'y avait pas d'intérêt militaire ou économique direct. Par contre, il faut bien comprendre le contexte. Quand la Suisse décide de se lancer dans des projets de coopération au début des années 60, elle le fait, on est 15 ans après la Deuxième Guerre mondiale, la position de la Suisse sur la scène internationale n'est pas très bonne. Je rappelle toujours que les Américains lui ont fait payer une amende en 46 pour sa, entre guillemets, complicité avec l'Allemagne nazie.
4: À l'effort de guerre.
5: Voilà, l'effort de guerre, etc. Donc, elle a besoin de retrouver une certaine virginité. Elle le fait en étant neutre. C'est le grand concept neutralité et solidarité. On rentre pas dans l'ONU politique, mais on va dans les organisations techniques de l'ONU. Et puis, on essaie de faire de l'aide au développement pour montrer notre solidarité avec le reste de la planète. Et le Rwanda, petit pays de collines, de paysans, d'éleveurs, de vaches.
4: La Suisse de l'Afrique.
5: On se dit, ben voilà, c'est l'occasion d'y aller. Et au départ, on y va, j'allais dire, bille en tête, sans projet particulier. Mais avec l'idée qui est quand même toujours restée, c'est pour ça que je dis que la coopération suisse a fait tout faux non plus, d'aider les plus démunis. Simplement, on pense qu'on fait de l'aide technique. Et que, par conséquent, on fait pas de politique. Et là, d'ailleurs, quand vous regardez les documents aux archives fédérales, on parle jamais simplement d'aide, on dit toujours l'aide technique. C'est la coopération technique. Comme si on pouvait séparer le technique du politique. Et quand on a un conseiller auprès de la présidence, il a beau avoir un titre officiel de conseiller économique, voilà, c'est plus un, voilà, on est plus dans de l'aide technique, on est dans autre chose.
4: Anne-Marie Torra-Santa, vous avez publié ce livre il y a quelques semaines. Comment a-t-il été reçu? Parce que j'imagine que vous l'avez envoyé aux plus hautes autorités de notre pays. Comment a-t-il été reçu, par exemple, par le Conseil fédéral, par le DFAE? Enfin, comment ça se passe là-bas? Comment il résonne?
5: Alors, je ne sais pas encore. J'ai déjà fait quelques envois. On verra si ça va résonner. Je sais pas. Pour le moment, il y a eu des réactions plutôt en Suisse romande, enfin, dans la presse. La NZZ devrait en parler prochainement. On verra si ça réagit. Par contre, j'ai eu des réactions au Rwanda, pas plus tard que tout à l'heure. Il y avait un ministre rwandais qui m'envoyait un petit WhatsApp pour me remercier d'avoir reçu le livre et qui se réjouissait de le lire.
4: Ce que vous dites aussi, c'est qu'il faudrait, alors vous avez défriché le terrain, déclassifier les archives encore fermées aux chercheurs. Ça, c'est important pour ceux qui vont suivre la démarche.
5: Oui, alors les archives, en principe, les archives fédérales suisses, c'est 30 ans.
4: 30 ans.
5: Quand c'est pour des questions de personnes, c'est 50 ans ou minimum 30 ans et 3 ans après le décès de la personne. Donc j'ai pas eu trop de soucis pour les documents qui étaient anciens. Pour ce qui concernait les documents de la coopération suisse qui étaient à la limite des 30 ans, puisque normalement il faut que le dossier soit clos, donc tout ce qui concernait l'année 94, j'ai déjà pu travailler en 2024 dessus, même s'il aurait fallu attendre encore un an. Là, j'ai pas eu de soucis. Par contre, il y avait quelques dossiers que j'aurais souhaité consulter qui concernaient notamment des personnes, dont une notamment était d'ailleurs décédée depuis largement plus de 3 ans, et qui était des dossiers probablement de la police ou des renseignements, et là on me les a refusés. Et
4: avec
5: je trouve fort dommage d'ailleurs.
4: Avec quelle explication?
5: Aucune.
4: Aucune.
5: Aucune.
6: C'est le délai.
5: C'est le délai, etc. Et c'est fort dommage parce que par exemple, si on compare avec la France, Emmanuel Macron a ouvert il y a quelques années toutes les archives françaises, y compris celles de François Mitterrand, et ça a permis, là, il a désigné une commission aussi d'experts, ça a permis de faire ressortir un certain nombre de documents. Et d'ailleurs, il y a des documents sur Charles Jeanneret que j'ai trouvé par ce biais-là en France et non pas dans les archives suisses. Notamment un des documents que je cite dans le livre vient des archives de France.
6: Vous parliez de Flavio Coty tout à l'heure, qui a, oui, au moment où on a découvert le génocide, fait un genre d'opération marketing pour mettre tout ça de côté. Qu'est-ce qu'on pourrait attendre des autorités aujourd'hui? Est-ce que ce serait judicieux de refaire quelque chose
5: Alors, il y a actuellement, le Parlement fédéral a demandé, il y a un ou deux ans, une enquête sur Félicien Kabouga, qui était on a dit de lui que c'était le financier du génocide et qui a tenté de se réfugier en Suisse en 94 et qu'on a un peu lâchement renvoyé au Zaïre et qui a fait une cavale qui a duré pratiquement 25 ans. Il a été arrêté en 2020. Et il est mort il y a quelques jours, sans avoir jamais pu être jugé parce que trop vieux et trop malade. Alors là, le Parlement a demandé une analyse de cette affaire Kabouga, on verra. Maintenant, ce qui serait intéressant, c'est qu'il y ait une volonté d'ouvrir complètement les archives pour dire, faisons la lumière sur ce qui s'est passé, ne serait-ce que pour en tirer des leçons pour l'avenir, ou pour le présent même déjà.
4: Oui, parce que on a eu l'affaire des fonds déshérence dans les années 90, et qui a été évidemment très très difficile à régler au niveau politique. On parlait du rôle de la Suisse durant la Seconde Guerre mondiale. Ça a mis quoi, 30 ou 40 ans avant de sortir. Donc là, on est au début du processus, probablement.
5: J'espère. Enfin, on a accès à un certain nombre de documents maintenant, donc ça m'a permis de faire ce livre, mais j'espère que ça puisse donner aussi des idées à d'autres chercheurs, et puis qu'on puisse compléter simplement un certain nombre de faits. Il y a des choses qu'on ne sait pas, il y a des choses qu'on ne trouve pas dans les documents. Pour quelles raisons ? Est-ce que c'est voulu, pas voulu ? C'est peut-être tout simplement que quand un service classe un dossier, enfin, il ne se préoccupe pas forcément des historiens qui vont venir, mais c'est vrai que ça vaudrait la peine d'avoir accès à tout ce qu'on peut trouver pour véritablement aller un petit peu plus loin et affiner la recherche.
4: Bon, on va déjà lire ce livre-là, Dans l'ombre du génocide des Tutsis, livre important parce que c'est le premier, c'est une somme sur cette période-là. Pourquoi le faire commencer en 1950, justement ?
5: Alors, c'était juste symbolique, c'est l'arrivée de Monseigneur Perraudin au Rwanda. Il est à l'époque un simple père blanc, il fait partie de la congrégation des pères blancs. Et puis, très très vite, il gravit les échelons. Il est désigné évêque en 56 déjà. Il deviendra archevêque après. Il va jouer un rôle clé. Donc c'était pour ça symboliquement et pour aborder brièvement les dernières années avant l'indépendance déjà.
4: C'est publié chez Slatkin, Anne-Emery, Torin-Zintin. Vous êtes notre invité jusqu'à 17h dans cette drôle d'époque. Dans un instant, ce sera votre tour de vous faire tirer le portrait par Mélanie avec la complicité de Renaud Musy. Voici le dernier single, comme on disait dans les années 90, de Mylène Farmer.

0: Mylène Farmer, dernier single sorti fin mai, c'est à qui le tour? C'est au tour de notre invitée, Anne-Emery Torres-Sainta, de se faire tirer le portrait, comme
1: deux,
0: je le disais.
1: À nous trois, à nous avec Renaud Musy.
0: Avec Renaud Musy, elle qui est historienne, qui publie ce livre sur le génocide des Tutsis et le rôle de la Suisse, et qui était bien évidemment aussi ancienne conseillère d'État socialiste du canton de Genève. C'est parti pour le portrait, je vérifie que vous avez votre casque.
2: C'est bon. Mais pas le son, apparemment.
0: Mais pas le son, attendez.
1: Ah bah, il faut activer le petit bouton rouge qui se trouve là, où le casque est accroché.
0: Je vais vous le régler dans un instant et je vais laisser Mélanie commencer.
1: La température est idéale au bord de la piscine des Mille Collines. Dans cet hôtel 4 étoiles au cœur de Kigali, tout est feutré, douillet, agréable. Le client y est roi. Et s'il n'est pas féru d'histoire, il ne peut pas imaginer le massacre atroce qui se déroulait là il y a précisément 29 ans. Anne, elle, est assise sur un transat bleu, la tête abritée sous un parasol et sous un bob bleu, lui aussi. Et à l'intérieur, des images terribles défilent. Elle se lève, le regard sombre, s'enveloppe dans son pareo et va faire quelques pas dans le jardin. Elle regarde les arbres, scrute les palmes qui se balancent dans la brise de ce début d'été. Elle se dit que si ces végétaux pouvaient parler, ils auraient bien des drames à raconter. Elle pense à ceux que lui a rapporté Odette, avant son départ de Suisse. Elle revoit son visage si doux et ses yeux noirs empreints d'une tristesse indélébile, malgré le sourire permanent sur ses lèvres.
3: Pendant le génocide, je venais d'avoir 23 ans. Comme le génocide a commencé, c'était pendant les vacances de Pâques. Et les soldats sont venus, ils ont séparé les hommes et les femmes, et tous les hommes qui étaient avec nous ont été tués.
1: Anne est sous un long palmier au tronc fin et rugueux. Elle s'y adosse et ferme les yeux. Elle se demande si c'est l'arbre d'Odette, celui que la jeune femme avait regardé quand les miliciens avaient envahi l'hôtel, persuadée qu'elle vivait ses derniers instants. Elle essaye d'imaginer la terreur de la jeune femme, le chaos autour d'elle et ses yeux noirs encore empreints d'espoir prendre soudain cette nuance plus désespérée qui ne la quitterait plus. Adossée à l'arbre, Anne se sent rapetissée. Elle porte des couettes et de longues chaussettes dans des souliers en cuir, et elle est elle aussi plongée dans une sorte de chaos, mais un chaos aux conséquences moins dramatiques.
4: Ça y est, ça passe, attends, nous sommes derrière, les gardes mobiles, ça pleut dans tous les sens. C'est épouvantable, ce sont des dizaines, des centaines de cailloux, de pavés qui volent maintenant, des voitures se rembrouillent. Aïe la vache, pousse-toi. Dans la main, il y a deux voitures, trois, quatre voitures qui sont retournées, des grilles d'arbres. Des grilles d'arbres qui jonchent la rue, les policiers chargent maintenant les manifestants. Je suis au milieu du boulevard Saint-Germain et il y a une femme qui est allongée. Elle est allongée, elle est complètement en sang. Voici les étudiants qui chargent maintenant. Reculez !
1: Le jardin de l'hôtel des Mille Collines à Kigali a soudain cédé la place aux rues du quartier latin, où Anne vivait son premier événement politique en direct. Et elle repense à son père, ce journaliste correspondant d'un journal suisse à Paris, qui fut longtemps son modèle, à elle, petite fille qui voulait elle aussi se lancer dans le métier. Ce jour-là, avec sa copine Claudine, elle avait mis son projet à exécution.
5: Je pense à mes deux filles, par exemple. J'avais deux filles, à l'époque, qui avaient 10 et 8 ans, et je me souviens de l'aînée Anne qui vivait ça, donc il y avait les écoles étaient fermées, donc mes deux filles vivaient ça, surtout l'aînée, avec intensité, faisant une enquête dans la rue, qu'est-ce que vous pensez des étudiants, est-ce que vous êtes d'accord ou avec les étudiants, etc. et tout. Donc je dirais il y avait une espèce d'ambiance, à la fois d'ambiance à la fête, d'ambiance comme ça, de folie un peu libertaire, et c'est vrai que c'est pour le jeune journaliste que j'étais, je dirais dans toute, si j'ose utiliser ce terme, dans toute ma carrière, un des grands moments, j'entends par là, de vivre l'histoire en direct.
1: Êtes-vous pour De Gaulle ou pour les étudiants ? Répète Anne, adossée à son palmier en maillot de bain et pareo. Vivre l'histoire en direct, comme disait son père, ce jour de mai 68 l'avait secoué. C'était sa toute première prise de conscience politique. Anne quitte le tronc de son palmier, ou plutôt du palmier d'Odette, comme elle le bâtit sur le champ, et elle se dirige vers l'imposant bâtiment de l'hôtel des Mille Collines. Elle se dit que ce que lui a raconté Odette est aussi un récit d'histoire en direct, une histoire sombre, comme beaucoup d'autres histoires vécues sur ce territoire si difficile à comprendre. Arrivée dans sa chambre, Anne passe un pantalon et un t-shirt sur son maillot, elle descend vers le bar à tapas, logé sous un toit de paille. Elle frissonne en repensant aux cris des hommes égorgés à la machette exactement au même endroit, bien des années auparavant. Elle repense à ses élèves, à ses classes dans lesquelles elle répétait inlassablement les horreurs de la Shoah, du génocide arménien et des années qui ont suivi avec cette promesse de « jamais plus ». Force lui est de constater que cette promesse était vaine et que le monde ne cesse d'être agité par les pires atrocités commises par des humains envers d'autres humains. Depuis qu'elle a quitté son métier d'enseignante, elle a lutté à sa mesure pour faire régner plus de justice sociale. Elle songe à son statut de femme, à son éducation féministe et à la bienveillance de ses parents. Car si son père était son modèle professionnel, sa maman, probablement, lui a montré par l'exemple que le destin d'une femme n'était pas inéluctablement voué à rester derrière les fourneaux ou le berceau.
6: La majorité des garçons et des filles ont en eux l'idée que les filles, leur rôle premier, essentiel, va être actuellement d'abord de se marier et d'avoir des enfants. Et qu'elles vont avoir un métier, ça elles sont bien d'accord, mais que ça sera, si vous voulez, elles auront un métier accessoirement, voire provisoirement. Et le pire, j'ajouterais, si vous permettez, que même lorsqu'elles font des études longues et poussées, il est à craindre qu'un jour, si par exemple elles décident de mettre des enfants au monde, elles aient à choisir. Et on voit très souvent autour de nous des jeunes universitaires arrêter complètement soit leurs études, soit leur profession, le jour où elles décident de mettre au monde des enfants. Donc, il ne suffit pas encore d'avoir une formation, et là nous retombons sur le partage des tâches, il suffit d'avoir la possibilité en temps pour pouvoir investir ailleurs.
1: Anne commande un gin tonic et quelques olives. Elle contemple les dizaines de petites lampes comme des bougies qui donnent un caractère féerique à la pelouse plongée dans l'obscurité, qui ici tombe très vite. Elle voit au loin les palmes de l'arbre d'Odette qui semble lui faire signe, alors elle se replonge dans le livre qu'elle a posé devant elle. Il est temps qu'elle donne vie à son ouvrage, maintenant qu'elle peut se consacrer entièrement à la recherche historique. Elle prend une gorgée de sa boisson délicieusement amère et citronnée, et en croquant dans une olive verte, elle se plonge dans la biographie d'André, un homme très mystérieux et carrément trouble, qui harangua longtemps les foules de fidèles dans les églises du Rwanda.
7: Moi, je pense qu'il y a eu l'intervention diabolique à travers tout ça. Je pense qu'on peut le dire, ce fut littéralement diabolique. Comment se fait-il que des humains, des Rwandais, connus pour leur tempérament plutôt pacifique, aient sombré dans pareille barbarie? Eh bien, pour moi, c'est inexplicable.
1: En terminant son verre, Anne referme le livre, déterminée à poursuivre l'écriture de son ouvrage. Car contrairement à André, aussi appelé Monseigneur Père Audin, elle est persuadée que le diable n'a rien à voir avec le massacre des Tutsis au Rwanda. Au loin, se découpant sur le ciel sombre, les feuilles du palmier d'Odette s'agitent soudain, comme pour signifier à Anne qu'elles sont complètement d'accord avec elle.
0: Merci Mélanie, merci Renaud pour ce portrait. On entendait pas mal de voix qui vous sont familières, Anne-Emery Torrensanta.
2: Merci en tout cas, c'est un portrait magnifique et j'ai un peu d'émotion parce que j'ai réentendu mon père et ma mère qui est décédée en février dernier, mon père il y a 2 ans, et je crois que les deux ont été des modèles. Et pour prendre l'exemple de ma mère, elle parlait du partage des tâches, des difficultés. Elle, quand elle a eu quelque chose comme 17 ans, elle a dit « je vais arrêter l'école ». Voilà, elle était au collège, elle a arrêté l'école. Ses parents n'ont rien dit, si ce n'est « bon, c'est pas grave, tu te marieras et t'auras des enfants ». Ce qui est d'ailleurs ce qui s'est passé. Et quelques années après, son plus jeune frère a voulu faire la même chose et ses parents ont dit « il n'en est pas question, tu vas terminer, tu auras un métier, tu auras une activité professionnelle ». Donc vous voyez, heureusement le monde a un peu changé. Et si j'ai choisi la profession d'enseignante, c'est parce que bon, moi j'aimais beaucoup communiquer. J'aurais souhaité probablement être journaliste, mais je voulais pas être la fille de, en l'occurrence. Mais c'est aussi parce que c'est un métier qui permet de concilier la vie professionnelle et la vie familiale. On a les vacances de ses enfants, on peut travailler à mi-temps en faisant un métier passionnant, et c'est même encore mieux, je dirais, de le faire à mi-temps qu'à plein temps. Voilà, donc c'était un petit peu pour tout ça. Mais je dirais que quand je suis arrivée au Conseil d'État, j'ai un mari, alors qu'il a fait un acte féministe important, il a démissionné.
0: Et on peut le saluer parce qu'il est derrière la vitre.
2: Il est là, il nous regarde. il a démissionné, il était directeur d'école, et quand je me suis retrouvée à la tête du département de l'instruction publique, de la formation de la jeunesse, c'était un petit peu compliqué de l'imaginer, de la voir à proximité. D'autant plus qu'il me racontait toujours en riant que les séances des directeurs commençaient toujours par un petit quart d'heure où on se moquait, où on critiquait la hiérarchie, et notamment le conseiller d'État, en l'occurrence après la conseillère d'État. Donc c'est vrai que ça aurait été un peu compliqué. Donc il a démissionné et il m'a laissé la place.
1: Et il s'est occupé des enfants à la maison?
2: Alors, mes enfants étaient grands, mais en l'occurrence, il s'est occupé de notre première petite fille. Et c'est lui qui l'a gardée pendant les premières années. Voilà.
0: Acte féministe, hein, vous avez dit.
2: Exactement.
1: Votre mère était féministe, d'ailleurs. Hein,
0: ancienne députée au Parlement, quand même.
2: Oui, je crois qu'elle m'a montré la voie.
1: Elle a écrit un livre là-dessus, Le pouvoir est pour demain.
2: C'est ça, exactement. C'était à la suite de la non-élection de Liliane Ortenhagen, qui était la première femme qui a été présentée par les socialistes, en l'occurrence.
0: 83
2: Oui, 83, au Conseil fédéral, et qui n'a pas été élue. Il y a eu après Elisabeth Kopp, puis plus tard Ruth Dreyfus, etc.
0: Donc le modèle paternel, le modèle maternel, bon, vous êtes un peu entre deux, l'histoire, c'est un peu de journalisme.
2: Mon père adorait l'histoire.
0: C'est aussi beaucoup de politique, bien évidemment.
1: Mais 68 que vous vivez en direct.
0: Alors c'est ça justement, parce que alors on va revenir sur Odette aussi, et puis tout ça est entremêlé, il y a à la fois le Rwanda, Odette, et puis on entend les barricades, les pavés de mai 68, vous avez 10 ans, ça c'est la période parisienne. Les trois années passées à Paris entre 66 et 69, marquées par ces événements. Mais à 10 ans, qu'est-ce qu'on ressent d'une révolution comme mai 68?
1: C'était Jean-Claude Guibaud qu'on entendait là, qui a payé de sa personne.
0: C'était Jean-Claude Guibaud. D'accord, très bien, j'ignorais. Qu'est-ce qu'on ressent à 10 ans d'un événement pareil?
2: L'impression que j'allais dire qu'il y a quelque chose qui se passe, que le monde est en marche, puis qu'on est là un peu comme spectateur ou spectatrice. Moi, je me rappelle avec ma petite copine qui avait même un an de moins. Elle avait un an d'avance à l'école. On interrogeait les gens dans la rue et on était très, très jalouses parce que son frère, qui avait 11 ans, était en première année du lycée. Le collège maintenant, on dit en France. À l'époque, on disait déjà le lycée. Et il nous prétendait qu'il était dans les comités d'action lycéens. Alors, je sais pas si c'est vrai à 11 ans, mais on était jalouses.
0: C'est très précoce, en tout
2: voilà.
0: cas, oui.
2: On se disait, mais franchement, il se passe quelque chose. Et c'est vrai que, le soir, on entendait les bruits, on voyait ce qui se passait le lendemain matin. J'ai une copine de classe dont la voiture avait été incendiée. Enfin, voilà. Donc, on pouvait pas l'ignorer. Et oui, ça m'intéressait. Je me disais, j'essayais de comprendre ce qui se passait du haut de mes 9 ans et demi, en fait.
0: Alors, on entendait Claude, le papa, parler des filles, et notamment de vous, qui alliez interroger les gens dans la rue pour savoir s'ils étaient pour De Gaulle ou pour les étudiants. C'est vrai, ça?
2: C'est absolument vrai. Et j'ai un souvenir en particulier, une dame très BCBG, qui m'a dit, ça te regarde pas, mon petit lapin. Et j'ai tout de suite pensé qu'elle était pour De Gaulle.
0: Ah oui, allez savoir.
2: Allez savoir, mais je pense, avec le recul.
0: C'est votre première prise de conscience politique. C'est là qu'on trouve les ferments de votre action pour le collectif. C'est dans ces événements-là.
2: Probablement, mais aussi avec peut-être des parents. Enfin, on parlait politique à la maison. Moi, avec un père journaliste, j'ai des souvenirs. C'était pas toujours très agréable, d'ailleurs, pendant les repas. À midi, on avait la radio. Le soir, on avait la radio, enfin, etc. Donc, on était intéressés par ce qui se passe dans le monde. Ensuite, il a créé Temps Présent. Donc, voilà, on assistait aussi à ce qui se passe dans le monde. Donc oui, c'est une prise de conscience. Et puis l'idée que il faut agir pour changer le monde. Alors, quand on est petit, on croit qu'on va le changer en grand, entre guillemets. Et puis, avec l'âge, on se rend compte que c'est des micro-changements, mais qu'il faut changer les choses autour de soi et qu'il faut, jamais oublier de dire qu'on n'est que des passeurs, en fait, dans l'histoire, mais qu'on a un rôle à jouer et puis qu'il faut essayer de rendre le monde meilleur, même à son échelle.
0: Comme enseignante, comme historienne et comme magistrate, conseillère d'État, vous avez l'impression que vous avez un peu pu faire changer le monde?
2: Alors, c'est toujours difficile à dire, mais je pense que avec d'autres, on participe à ce changement. Vous avez parlé de l'enseignante. Quand on enseigne un génocide, même à l'époque, j'ai parlé du génocide des Tutsis du Rwanda, que je parlais avec ce qu'on savait du rôle de la Suisse, on a déjà un rôle qui est d'essayer de faire prendre conscience aux jeunes de la réalité du monde. Après, à eux de faire leur choix. Il ne s'agit pas de les endoctriner, bien évidemment pas, mais on doit leur faire prendre conscience de la réalité du monde et la réalité que la Suisse n'est pas un pays à part, que la Suisse fait partie de ce monde et puis qu'on doit essayer d'agir. Et voilà, et également en politique, mais en politique, c'est compliqué de faire changer les choses.
0: C'est plus lent,
2: surtout en Suisse, avec les pouvoirs contre pouvoirs. Enfin, les choses sont lentes. Et je dirais à Genève, en particulier, avec une classe politique qui est très à la française, dans un...
0: Ça, c'est pas un compliment. Hein.
2: Non, mais dans un...
1: Ça veut dire quoi, la française?
2: Ça veut dire que le Parlement, par exemple, est facilement dans l'opposition, gauche-droite, par exemple, alors qu'on a un système politique qui est censé être travaillé sur le compromis et le consensus. Et je vois très bien que quand on était au Conseil d'État avec mes collègues, vous savez qu'on ne vote pratiquement jamais. On arrive pratiquement toujours à se mettre d'accord sur quelque chose. Chacun met un peu du sien. Par contre, Ça, c'est la politique suisse. Par contre, au niveau du Parlement, c'était plus compliqué. Donc, faut pas imaginer que parce qu'on est conseiller d'État, on change le monde. Mais on essaye, à son échelle, d'orienter un petit peu les choses dans une direction peut-être un peu différente.
0: On parle de Genferaille en Suisse allemande, de Genevoiserie en Suisse romande. Ça reste un canton particulier sur son fonctionnement politique. Ça n'a pas changé, ça, Némery Thorin-Sainta?
2: Je crois pas. Et entendre ce que me disent soit des camarades de parti, soit d'anciens collègues du conseil d'État, je crois que ça continue un peu de cette manière-là. Et c'est dommage parce que c'est un canton qui a des richesses incroyables, mais qui a aussi une société à deux vitesses, qui est face à des enjeux de territoire, de place, enfin, etc. Et qui a un petit peu du mal à avancer. Et c'est vrai que quand je discutais avec mes collègues du Conseil d'État d'autres cantons, du DIP d'autres cantons, donc il y avait les écoles, ils étaient par exemple très surpris qu'à Genève, on n'avait pas les budgets forcément. Quand on a plus d'élèves, on n'est pas forcément plus de postes. Enfin, ça leur semblait iconoclaste un petit peu. Donc Genève, c'est vrai que c'est un peu un canton à part, mais c'est un beau canton que j'aime infiniment.
0: Mais comment débloquer le système? Alors c'est une ville-canton, ça aussi c'est très très particulier en Suisse. Comment faire pour débloquer le système? Si vous aviez la possibilité de le faire, vous commenceriez par quoi, vous?
2: Ben pourtant, quand on est conseiller d'État, on essaye. À mon avis, le dialogue, c'est la seule chose. Puis de faire prendre conscience que on est face à certaines échéances, on est face à certaines difficultés et qu'on ne peut pas les résoudre tout seul. Mais la particularité aussi pour Genève, c'est que ça passe avec la France voisine, puisqu'on exporte une partie de notre logement en France, qu'on importe une partie de notre main-d'œuvre de France voisine, donc on doit aussi collaborer avec la France voisine.
0: On doit payer pour le G7 à Genève, les frais de transport et de sécurité depuis l'aéroport. Ça, c'est une question purement d'actualité, mais je peux pas ne pas vous la poser, Némery Thorin-Sainta. Vous avez liberté de parole puisque voilà, vous n'êtes plus en fonction. Oui. Mais ce débat est vif et pas réglé quand même.
2: Alors écoutez, Jacques Chirac avait eu la grandeur, si je puis dire qu'il payerait. En tout cas, la France avait payé une partie. On verra si Emmanuel Macron fait pareil. C'est vrai qu'il y a parfois, et je l'ai dit encore récemment, je crois, à la matinale, il y a une certaine condescendance, voire même une certaine arrogance parfois de la France face à la Suisse. On sait très bien que si on fait quelque chose à Évian, que Genève va être concernée. Et on aimerait des fois qu'on nous regarde un petit peu autrement, mais il faut dire aussi qu'on n'est pas dans l'Europe et qu'on le paye. Parce que je pense que très clairement, si on était dans l'Europe, eh bien, des discussions de ce type-là, elles peuvent avoir lieu de manière informelle. Vous avez une réunion de ministres européens ou de présidents européens, Parmelin croise Macron, on peut discuter, etc. La Suisse peut pas être à la fois dedans et dehors, ce qu'elle essaye de faire, et parfois ça lui joue des tours, et je pense qu'au niveau du G7, c'est qu'un petit exemple, ça peut nous jouer un tour, parce qu'on dit, écoutez, les Suisses, voilà, c'est votre problème, c'est pas le nôtre.
0: On sait peut-être pas très bien se défendre aussi, nous.
2: Peut-être, mais Parmelin a eu le courage d'écrire à Macron et lui dire ce qu'il pensait, j'ai bien lu et entendu la presse.
0: J'ai pas vu la lettre, mais
2: sais
0: qu'il
2: l'a
0: fait.
2: Voilà.
0: Allez, pour se détendre après ces questions, on va écouter un titre qui vous est cher, Némery Thorin-Sainta.

0: Qui n'a pas dansé sur les 4 minutes de ce slow de 1967? C'était Procolarum, bien
1: quatre
0: sûr.
1: 4 minutes pour conclure.
0: 4 minutes pour conclure, faut être rapide. White Shade of Pale. Il paraît que vous avez toujours le 45 tours que vos parents vous avaient offert à Anne-Marie Torracinta.
2: Alors en fait, ils l'avaient acheté pour eux, pour être honnête, parce que moi j'avais même pas 9 ans. Hein, c'était vraiment le slow et le tube de l'été 67. Mais je sais pas pourquoi j'ai toujours aimait beaucoup, beaucoup ce morceau. Et puis, il l'avait gardé. Je l'avais dit, vous me le gardez précieusement. Et puis là, en triant encore la maison de mes parents récemment, ils avaient beaucoup donné de disques, etc. Et ils avaient bien mis à part celui-là, précieusement, que j'ai récupéré.
0: C'est une relique.
2: Que je garde.
0: C'est
2: oui,
0: une relique.
2: C'est une relique, peut-être. C'est une autre époque, mais voilà.
0: Là, 67, ce sont vos années parisiennes. Ensuite, vous rentrez en Suisse. Lorsque vous étiez au collège à Genève, vous avez créé un groupe d'action qui militait pour l'aide aux pays du Sud. Donc, tout était déjà là.
2: Probablement. Effectivement, j'avais... Déjà, quand j'étais dans les années, fin des années 60, début des années 70, j'étais très marquée par la famine au Biafra. Biafra, c'est une région du Nigeria qui avait fait sécession. Et pour faire casser, en fait, cette sécession, le Nigeria a encerclé le Biafra, en quelque sorte, avait fait un blocus autour. Et il y a une famine épouvantable.
0: C'est les premières images.
2: Voilà,
0: ouais.
2: C'est la première famine
0: c'est
2: médiatisée de l'histoire.
0: Monde,
2: voilà, exactement.
0: C'est
2: la naissance de...
1: Je me souviens ces images d'enfants
2: voilà.
1: Avec
2: exactement.
1: Le ventre
2: et puis après, il y a eu, quelques années après, il y a eu le Bangladesh. Ça m'avait beaucoup, beaucoup frappé. Et puis c'est vrai que j'ai créé ce groupe avec des amis. Alors on faisait des actions, on a fait faire des dessins par des enfants d'école primaire, on vendait des dessins, enfin, etc. On a fait deux trois choses à l'époque. Mais c'est toujours dans cette idée que j'avais de me dire, on doit faire quelque chose. On peut pas rester sans rien dire et sans rien faire. C'est ça un petit peu peut-être ce qui m'a toujours motivée.
0: La Tribune de Genève avait titré en 2012 Anne-Marie Torracinta, l'obsession du social. Vous vous souvenez de ce titre?
2: Oui, oui, je m'en souviens très bien. C'était, je pense, lié à la première campagne que j'ai faite pour le Conseil d'État,
0: oui,
2: la partielle contre Pierre Maudet. Enfin, contre Pierre Maudet, c'était les deux, on disait que c'était les deux personnes qui avaient le plus de chances d'y arriver. Il est arrivé largement, largement devant. Et à l'époque, j'étais comme députée au Parlement, connue pour le social. Je m'étais jamais mêlée d'enseignement volontairement. J'étais enseignante, je voulais pas être dans les commissions parlementaires liées à l'enseignement. Et, je me suis battue et j'ai d'ailleurs obtenu l'augmentation des allocations familiales à Genève, qui sont devenues à un moment donné les plus hautes de Suisse. C'est vrai que tout ce qui était social m'intéressait. Et je me préparais à prendre le social. Et puis la répartition, enfin les personnes élues ont fait que dès le soir, on est rentré le soir des élections, j'ai dit à mon mari, mais j'ai bien l'impression que je vais me retrouver avec le DIP. Il m'a dit, tu fais ce que tu veux, mais tu fais pas ça.
0: Ah, vous avez dit ça.
2: Mais j'ai pas vraiment eu le choix. Et c'est vrai qu'on était deux, Mauro Poggia et moi, à vouloir... Enfin, lui voulait la santé, moi le social. Et ils ont mis la santé et le social ensemble. Et le MCG avait fait un meilleur résultat. Puis on s'est dit, une enseignante au DIP, ça ira très bien. Et voilà.
0: Cadeau empoisonné ou pas?
2: Le DIP?
0: Oui.
2: Ah oui, très clairement. Mais en même temps, un département passionnant.
1: Ça a secoué, hein, pendant
2: oui, ça a secoué, mais c'est passionnant parce que c'est l'école et c'est l'avenir. Mais tout le monde a son avis sur l'école. En plus, on était en explosion démographique, donc vous courez tout le temps après les budgets, etc. Et puis, c'est très, très difficile de faire une réforme à Genève. Et ma collègue, Annie Pold, future ex-collègue, Annie Pold, je la plains aussi parce que c'est pas toujours facile. Et je vois qu'elle fait des réformes qui vont dans le même sens que les miennes, parce que je pense qu'on n'a pas toujours le choix et que c'est pas une histoire gauche-droite. Enfin, à un moment donné, l'éducation, il y a des principes, on voit des choses qui fonctionnent moins bien, etc.
1: Pas tout facile de gérer, je sais pas combien d'enseignants à Genève.
2: Oui, alors,
0: Gérer les parents d'élèves aussi.
2: Oui, il faut gérer les parents d'élèves, le Parlement, les enseignants qui sont bien organisés et qui ont du mal à avoir envie de faire des réformes, des fois. Et puis c'est un très gros département, avec les remplaçants, on dit en gros 15 000 employés, après les HUG, c'est bien plus que la Migros ou que Rolex ou que les grosses entreprises genevoises, par exemple.
0: Vous nous avez écrit 10 années passionnantes que celles que vous avez passées au Conseil d'État. Pas toujours facile, entre parenthèses, c'est un euphémisme.
2: Oui, c'est ce que je vous disais, parce que rien n'est jamais acquis. Et si vous voulez... On pense toujours que quand on arrive au Conseil d'État, que les conseils d'État ont beaucoup de pouvoir. On va vraiment changer les choses. Allez, on va faire une réforme, on va faire ci, on va faire ça. On n'est pas la France. C'est pas quand Gabriel Attal était tout à coup à l'éducation, puis disait hop, on supprime les groupes de besoins au collège, ou hop, on les rajoute, on fait ci. Non, c'est pas ça la Suisse. Et tout ça doit se construire, prend du temps, avec des contre-pouvoirs, et avoir une majorité autour d'un projet n'est pas toujours facile. Mais en même temps, on peut quand même avancer. Et puis, la jeunesse, l'école, c'était pas seulement l'école, c'est aussi tout ce qui était jeunesse, protection des mineurs, etc. C'est quand même l'avenir. C'est l'avenir de notre société. C'est donc important comme département.
0: Mais tout le monde a été élève et tout le monde, enfin, pas tout le monde, mais beaucoup de gens sont parents d'élèves. Donc évidemment, c'est le seul département qui concerne toute la population.
1: Et tout le monde a un avis là-dessus.
0: Et tout le monde a un avis là-dessus.
2: Ouais. Et tout le monde est spécialiste en pédagogie, c'est bien connu.
1: Évidemment.
0: Votre plus grand accomplissement, quel serait-il? Vous avez 2-3 ans de recul maintenant, après ces 10 années passées à la tête de l'instruction publique. Vous diriez quoi, Anne-Hermérie Thorin-Sainta?
2: Difficile à dire. Je pense que la réforme du cycle d'orientation, même si elle n'a pas abouti, puisqu'in fine, il y a eu un référendum, elle a quand même ouvert la voie sur un cycle d'orientation qui sera plus divisé en sections, mais avec une forme d'hétérogénéité. C'est exactement ce qu'est en train de reprendre, en tout cas pour un des degrés, ma successeur, Anne Hittepold. Donc je pense que là, par exemple, on a fait avancer les choses. J'ai aussi fait avancer les choses, même si c'était difficile, en matière d'école inclusive, c'est-à-dire d'arriver à l'idée de dire que d'abord, il y a de plus en plus d'enfants qui ont des difficultés de tous ordres. Il y a aussi la question des enfants qui ont clairement un handicap, et que la société, elle est diverse, et qu'il faut que l'école aussi tienne compte de cette diversité. Et donc, aussi par petits pas, on est allé vers plus d'écoles inclusives, même si c'est pas encore l'école totalement inclusive telle qu'on l'a.
1: Plus d'argent, en fait.
2: Pas forcément, c'est pas que plus d'argent, c'est aussi travailler différemment. Quand dans une classe, moi j'ai rencontré des enseignants incroyables à l'école primaire, mais quand dans une classe, même d'élèves dits ordinaires, vous avez une très grande différence, par exemple sur les petites 4 ans, entre un enfant qui parle pratiquement pas, qui a été tout le temps derrière les écrans, et puis un enfant qui a été dans un milieu très stimulant, qui sait déjà pratiquement lire, ou qui a déjà les bases de la lecture, et puis qui sait compter, vous devez gérer l'hétérogénéité, même avec des enfants dits ordinaires. Et au fond, il faut se dire que voilà, c'est la réalité d'aujourd'hui, une école très diverse, très hétérogène, et que les enseignants doivent être aussi accompagnés avec d'autres professionnels, et que l'école n'est plus celle que j'ai connue enfant, très clairement.
0: Ça, c'est sûr.
2: Oui, probablement parce que les quartiers étaient aussi peut-être plus homogènes, l'école était, on faisait moins de choses. Enfin, moi, je me dis toujours. Quand j'étais à l'école, il n'y avait pas les langues étrangères, il n'y avait pas l'informatique quand j'étais à l'école primaire. Aujourd'hui, vous demandez à un enfant, un petit enfant, d'apprendre l'allemand, les bases de l'allemand, d'apprendre l'anglais, de faire de l'informatique, de s'intéresser aux questions environnementales. Bon, on ne s'intéressait pas du tout quand j'étais enfant. Enfin, on avait une école...
1: C'était quoi, lire, compter
2: Oui, très répétitive sur les savoirs de base. Alors, c'était beaucoup sur la grammaire et l'orthographe. Aujourd'hui, on demande de faire tout ça. Et au fond, les enfants sont les mêmes qu'avant, probablement. Enfin, je veux dire, et pour certains, c'est difficile.
0: On en demande trop.
2: Peut-être, peut-être. Vous savez, il y a le débat sur les langues aujourd'hui en Suisse, enfin depuis toujours. Alors moi, je maintiens qu'il faut bien évidemment pour nous apprendre l'allemand à l'école et pour les alémaniques le français. Mais dans un canton comme Genève, par exemple, l'introduction de l'anglais, c'est une vraie question. Je ne suis pas sûre que c'était... Là, on l'a dû le faire parce que c'était fédéral, c'était l'harmonisation scolaire. Mais quand vous avez... probablement aujourd'hui plus de la majorité des enfants qui parlent une autre langue que le français à la maison... Le français est déjà une langue étrangère pour eux.
0: Et vous leur demandez
2: l'anglais, enfin l'allemand d'abord, l'anglais, etc. On rajoute des difficultés. Alors, pour un enfant qui va bien avec un milieu qui peut entourer, il n'y a pas de souci. Pour un enfant qui a un peu plus de peine, avec peut-être pas avoir la chance d'avoir des parents qui peuvent accompagner ou des proches qui peuvent accompagner, c'est un sacré défi.
0: Mais donc, qu'est-ce qu'on fait? Alors, on fait de nouveau un système à deux vitesses?
2: Non, mais simplement, il faut donner des moyens à l'école, il faut prendre le temps, il faut se dire que voilà,

0: trop pour discuter avec la personne, voir comment elle a compris les choses, etc. Voilà. Mais donc l'école doit tout le temps s'adapter. Et ça, c'est aussi, je pense, difficile pour le corps enseignant.
1: Est-ce qu'on doit continuer, vous qui êtes historienne et enseignante de formation, d'apprendre les dates maintenant qu'il y a l'IA et qu'on trouve toutes ces infos partout? Est-ce qu'il faut continuer de procéder ainsi dans l'apprentissage de l'histoire?
0: Ah, ça fait longtemps que ça avait changé. Enfin, en tout cas,
1: pardon,
0: c'est certain.
1: Moi, ça date.
2: Hein. Ah, vous avez dû apprendre par cœur toutes les dates.
1: Ah, bah oui.
0: Non, disons que je les oublie, hein, certaines aussi assez vite. Je pense que certaines dates donnent un cadre. Il faut avoir le cadre général. Mais le détail des dates, c'est pas l'essentiel. Ce qu'il faut, c'est comprendre les enchaînements, c'est comprendre le pourquoi, le comment, etc. Comment on en est arrivé là, faire les liens avec le présent. Moi, quand j'enseignais les périodes anciennes, enfin anciennes, je sais pas, par exemple le 16e ou autre, j'aimais beaucoup faire de l'histoire des mentalités. Et expliquer comment on se comportait, comment étaient les comportements, les rites sociaux, etc. à cette époque-là. Pourquoi? Et pourquoi c'est différent aujourd'hui? Et on était aujourd'hui dans une société très individualiste. À l'époque, au contraire, votre voisin vous espionnait, savait tout, etc. Et vous comprenez les choses par rapport à un environnement qui a changé. Et ça, je trouvais passionnant.
1: C'était la petite histoire qui raconte la grande. C'est comme ça que vous enseigniez.
0: Ça dépend, oui, mais effectivement, toujours ramener les choses à l'être humain et se dire l'être humain n'a pas fondamentalement changé, mais l'environnement change et c'est l'environnement qui vous façonne.
1: La question des écrans à l'école, comment la régler? Là, vous avez été ministre de l'éducation du canton de Genève, l'interdiction dans les préaux, l'interdiction dans les classes, l'IA, comment il faut procéder là? On est tous un peu perdus, on est tous parents, pour mon cas,
2: pratiquement. Vous avez une minute.
1: Qu'est-ce qu'on fait là?
2: Vous avez une minute.
0: Apprendre à l'utiliser. Alors, faut pas mettre trop, et surtout pas les petits trop longtemps devant des écrans, mais il faut apprendre à les utiliser. Ça peut être aussi un outil fantastique pour des enfants qui ont des difficultés, par exemple des enfants qui ont de la dyslexie ou de la dysorthographie, etc., ou bien pour avancer chacun à son rythme. Donc, faut apprendre à utiliser les écrans, faut pas en avoir peur, mais voilà, il faut le faire avec modération.
1: Pas interdire et apprendre à utiliser l'outil. Annemarie Torrasinta, vous êtes notre invitée dans cette drôle d'époque. On reviendra dans la deuxième heure, dans quelques instants, sur cet ouvrage, Dans l'ombre du génocide des Tutsis, la Suisse et le Rwanda, 1950-1994. C'est paru chez Slatkin. Il y a pas mal de zones d'ombre, en effet, encore. Voilà, on va écouter les nouvelles du monde. On va parier que ça va vous intéresser. Peut-être qu'on va parler de Genève, du G7 ou de tout un tas d'autres sujets. Bah oui, c'est ce qu'on attend. Oui. Sur RTS Première, il est pile 16h. À tout de suite.
3: Pierre-Étienne Joie.
4: L'initiative pour la protection des aliments n'a pas abouti. Elle n'a pas récolté les 100 000 signatures requises, annonce la chancellerie fédérale. Le comité d'initiative pour des aliments produits sans organismes génétiquement modifiés avait jusqu'au 3 mars pour récolter les signatures nécessaires. L'association pour une alimentation sans OGM, à l'origine de l'initiative, va faire recours devant le tribunal fédéral. Il dépose plainte pénale contre X. Il y a 3 ans, jour pour jour, les Suisses approuvaient la loi sur la protection du climat. Aujourd'hui, 23 organisations environnementales et de développement, ainsi que plusieurs partis, demandent à la Confédération et au canton d'accélérer sa mise en œuvre. Il s'agit de sortir du pétrole et du gaz, ainsi que garantir une Suisse climatiquement neutre d'ici à 2050 au plus tard. Selon ces organisations, la Suisse est encore loin de pouvoir réduire ses émissions de moitié d'ici à 2030. La Russie a remis à l'Ukraine les dépouilles de 522 personnes, principalement celles de combattants présumés, a annoncé Kiev. Ces échanges de corps figurent parmi les rares résultats concrets des négociations menées entre les deux pays. L'Ukraine a de son côté remis 33 corps à la Russie, non confirmés. La tendance se poursuit, les Suisses font de moins en moins de bébés, une centaine de naissances en moins par rapport à 2024 et le nombre de décès est resté stable. Ce sont surtout les jeunes femmes de moins de 35 ans qui sont moins nombreuses à devenir mères, alors que celles de plus de 35 ans le deviennent plus souvent. L'accroissement naturel de la population poursuit son recul alors que les mariages comme les divorces ont également diminué. Tennis, Victoria Golubic est en quart de finale du tournoi sur gazon de Nottingham. La Zurichoise de 33 ans a vaincu la Turque Zeynep Sönmez 7-5, 4-6, 6-4 en 2h45. Elle affrontera en quart soit l'Américaine Anne Lee ou l'Australienne Tayla Preston. En Océanie, une souche de grippe aviaire a tué plus de 13 000 petits éléphants de mer après avoir infecté une colonie de reproduction sur une île volcanique dans le sud de l'océan Indien. Le virus a tué des phoques, des manchots, des oiseaux vivant sur cette île rocheuse. Une première détection dans l'un des territoires extérieurs de l'Australie. Les petits éléphants de mer australes ont été les

0: plus touchés par l'épidémie. Le ministère grec de la Culture a achevé un long projet de restauration de la façade ouest du Parthénon à Athènes, restituant ainsi l'aspect du monument tel qu'il était au début du 19e siècle. Ce temple vieux de 2500 ans, dédié à la déesse Athéna, est situé sur une colline surplombant la capitale grecque. Elle accueille chaque année plus de 4 millions de visiteurs. Pour la première fois depuis environ 220 ans, le côté ouest du Parthénon est donc présenté dans sa forme la plus complète possible. Le spectacle est véritablement saisissant, selon le ministère. La météo, vous l'aurez remarqué, c'est un temps ensoleillé et très chaud, 34 degrés, un avis de canicule de degré 3, probablement valable jusqu'en milieu de semaine prochaine. Cet après-midi, des foyers orageux isolés seront possibles en fin de journée par endroit. Demain vendredi, temps toujours assez ensoleillé, mais plus lourd, des cumulus dès la fin de la matinée, suivi de quelques orages. Parfois forts, ces orages, avec d'importants cumuls de précipitations et de fortes rafales. 18 degrés au petit matin, 32 ensuite, idem pour ce week-end.
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4: C'est la deuxième heure de Drôle d'époque, émission réalisée par Renaud Musy. On retrouve notre invité Anne-Emery Thora-Sainta, dont l'ouvrage s'appelle « Dans l'ombre du génocide Tutsi ». Du génocide des Tutsis, oui, ça c'est une précision de taille, hein. Du génocide des Tutsis, publié chez Slatkin, sous-titré La Suisse et le Rwanda, 1950-1994, l'année 1950 qui correspond à l'arrivée au Rwanda de Monseigneur Père Audin, qui est un des protagonistes de ce livre. On y trouve aussi un certain Charles Jeanneret, conseiller spécial à la présidence du Rwanda, nommé par la Suisse, sans savoir véritablement ce qu'il a bien fait pendant ces quelques décennies passées auprès de la présidence. Beaucoup de zones d'ombre encore que vous éclairez avec cet ouvrage précieux. On l'a dit, il n'existe quasiment rien sur le sujet. Vous êtes parti de pas grand chose. J'ai retrouvé quelques interviews de vous, Anne-Emery Thora-Sainta, il y a quelques années. Vous parlez à la question quel est le livre qui vous a marqué, vous parliez déjà à l'époque d'un livre qui s'appelle Notre-Dame du Nil, écrit par une franco-rwandaise, scolastique Mukasonga, récompensée par le prix Renaudot, un autre prix, Armadou Kourouma, sorti en 2012. Vous y étiez déjà dans ces eaux-là en 2012?
5: Oui, parce que c'est un sujet qui m'a toujours intéressé. C'est vrai, je l'ai enseigné avec le peu qu'on savait à l'époque. Et j'ai été très émue par le livre de Scholastique Mukasonga parce qu'elle raconte, alors c'est de la fiction, mais elle se fonde sur son expérience quand elle était dans un lycée de Kigali, assez connu, un lycée pour filles, et on voit la montée de l'extrémisme entre les élèves, etc., et ce qui va amener au génocide.
4: Et ça c'est pas 94, c'est 20 ans avant, c'est dans les années 70.
5: Oui, exactement. Mais on voit très bien l'extrémisme, les gens qui s'opposent, enfin on voit déjà ces éléments-là, parce qu'il ne faut pas oublier, et c'est un des fils conducteurs du livre, je le dis souvent, c'est qu'un génocide, ça n'arrive jamais par hasard. C'est pas un coup de tonnerre dans un ciel serein, c'est pas tout à coup une population en colère qui décide de taper sur son voisin ou de tuer son voisin, ça se prépare. Et pendant, déjà même avant l'indépendance, il y avait des troubles, mais disons, à partir de l'indépendance, systématiquement, les Tutsis vont être ségrégés, discriminés, victimes de violences, d'exactions, voire même parfois de massacres, chassés des écoles, le chassé de l'administration, etc. Et dans ce livre, on sent un petit peu cette montée, ces tensions entre filles, qui sont des adolescentes, en fait, dans le livre.
4: Comment on explique ça? Qu'est-ce que les Tutsis, selon les Hutus, avaient de moins qu'eux?
5: Bon, alors, Faut remonter encore un peu plus en arrière dans le sens que historiquement les Tutsis et les Hutus, c'est la même langue, la même religion, la même culture. C'est pas du tout des ethnies au sens on l'entend habituellement avec des gens qui seraient de qui
4: et se comprendraient
5: pas. Voilà, ouais. Et c'est le même territoire. Mais la monarchie avant l'indépendance, la monarchie appartenait à quelques familles Tutsis. Pas tous les Tutsis, mais quelques familles Tutsis. Et il y a eu dans à la fin des années 50 des velléités de certains de ses proches de la monarchie Tutsi de revendiquer l'indépendance par rapport à la Belgique. Et quand la Belgique a senti que les protégés Tutsi qu'elle avait, hein, parce que la colonisation était une colonisation indirecte, était administrée en fait par cette monarchie Tutsi, quand elle a senti que les Tutsis commençaient à revendiquer l'indépendance, elle s'est approchée des Hutus en disant mais les vrais colons, ce sont pas nous les Belges, ce sont les Tutsis qui vous exploitent. Et en réalité, par exemple, le travail forcé que la Belgique avait imposé, elle le faisait passer par le biais des Tutsis. Donc il y a eu un mouvement Hutu qui s'est créé.
4: C'était quasi un mouvement révolutionnaire,
5: mais qui, au lieu de revendiquer l'indépendance, voulait d'abord la République, mais une République exclusivement Hutu. Et c'est eux, avec la complicité de la Belgique et de Monseigneur Perraudin aussi, qui était là derrière, qui prennent le pouvoir en 1959, même avant l'indépendance. Et au moment de l'indépendance, il n'y a plus que des Hutus au pouvoir. Et à ce moment-là, systématiquement, vous aurez des Tutsis qui vont quitter le pays. Et ces Tutsis vont essayer parfois de revenir. Mal armés, en 63, il y en a qui essaient de revenir très mal armés. Ils ont fait quelques kilomètres après la frontière, ils sont arrêtés. Mais c'est un prétexte pour un premier massacre, un premier génocide, d'ailleurs dénoncé par un Suisse à l'époque. Il y aura toujours dans l'esprit du régime Hutu cette peur d'un retour au pouvoir des Tutsis. Et donc, on va essayer systématiquement de les empêcher de revenir au pouvoir. Et on va les discriminer, ils vont partir, etc.
4: Et donc on les élimine.
5: À la fin, ça sera le génocide effectivement en 1994.
4: Et on retrouve la Belgique en 1994.
5: Hein. Oui, elle est encore présente. Alors c'est surtout la France qui a joué un très sale rôle.
4: Plus que la Belgique.
5: Oui, plus que la Belgique. La Belgique déjà était en train de se rendre compte quand même de ce qui se passait, mais la France qui a armé le pouvoir. Vous savez, en 1990, il y a une nouvelle rébellion issue du milieu Tutsi, mais aussi d'opposants Hutus. Hein. Il n'y avait pas que des Tutsis qui essayent de prendre le pouvoir au Rwanda. Il y a un début de guerre civile qui commence. Et ils n'ont pas réussi, donc le Front Patriotique Rwandais, s'il n'a pas réussi à prendre le pouvoir, c'est grâce aux armées. Alors il y avait la Belgique, la France et le Zaïre. Et ensuite la France a maintenu à bout de bras, si je puis dire, le régime en place jusqu'à l'attentat contre l'avion qui a déclenché le génocide.
4: L'attentat contre le président Habyarimana qui a tout déclenché semaines ou quelques mois avant. Hein, où
5: C'était en avril 94, l'avion, l'attentat a lieu. A lieu au mois d'avril, effectivement, dans les heures qui suivent, parce qu'il y avait déjà des listes qui étaient prêtes, etc. Les opposants sont immédiatement éliminés, des opposants Hutus, et le génocide commence aussi dès le lendemain matin.
4: On dénigre une population en l'apparentant à des moins que rien, à des cancrelats. Ça nous rappelle d'autres génocides, évidemment. Ça nous rappelle la Deuxième Guerre mondiale. Puisqu'on en parlait avec notre invité hier, Eli Barnavi, ancien ambassadeur d'Israël en France, homme de paix, homme de la gauche israélienne, en anti-Netanyahou fervent, et on lui parlait de ce mot génocide qu'il même lui n'acceptait pas par rapport à ce qui se passe à Gaza. Est-ce que les situations sont comparables selon vous?
5: On peut jamais comparer totalement de situation et dire que c'est la même chose. Il y a quand même, en tout cas, quelque chose du même ordre, des populations qui sont massacrées avec, du côté en tout cas d'une partie du gouvernement israélien, une volonté génocidaire très claire. Enfin, je veux dire, à mon avis, pour certains ministres, ça fait pas photo. Maintenant, il appartiendra aux juristes de déterminer si oui ou non c'est un génocide.
6: C'est toujours après coup qu'on dit que ça a été un génocide.
5: Oui,
6: c'est,
5: parce que les définitions juridiques sont particulières. Il faut qu'il y ait une intention délibérée de s'en prendre à un groupe dans son ensemble, etc. Je pense que de la part de certains qui sont au pouvoir en Israël, c'est le cas. Donc, dans ce sens-là, il y a des points de comparaison à faire. Maintenant, C'est vrai aussi que ça fait, si on prend le gouvernement Netanyahou, ça fait des années qu'on colonise la Cisjordanie, qu'on détruit certains villages palestiniens, enfin, etc. Donc il y a quand même un processus qui s'est mis en place, même si heureusement en Israël il y a bien des gens qui sont contre Netanyahou et des gens qui s'opposent à cette politique-là. Mais j'ai le sentiment aussi qu'une majorité d'Israéliens, de par leur passé, leur histoire et de par ce qui s'est passé le 7 octobre, ont eu tellement peur de ce qui est arrivé, de ce sentiment qui pourrait être à nouveau détruit, qu'il y a une forme d'indifférence face à ce qui se passe à Gaza ou en Cisjordanie. Et que même si une majorité n'est pas toujours favorable à Netanyahou, on est un peu indifférent à la question palestinienne. Et là, ça peut nous renvoyer au Rwanda et à la Suisse, si je fais des raccourcis un peu rapides. C'est la dernière phrase du livre où je dis, et d'ailleurs je pensais aussi en partie à Gaza quand j'ai rédigé cette phrase, c'était « l'indifférence au malheur des autres et le manque de courage font le lit des génocides ». Parce qu'un génocide, on pourrait l'empêcher. Parce que c'est pas du jour au lendemain.
4: Il y a des Suisses qui ont essayé.
5: Oui.
6: Ça c'est systématique dans tous les génocides, finalement.
5: Oui.
6: Cette idée
5: qu'on
6: ferme les yeux, on se dit...
5: Probablement, parce que on ferme les yeux parce qu'on n'est pas concerné, on ferme les yeux parce qu'on a d'autres choses. Alors si c'est le cas, si on prend le cas de la Suisse, on ferme les yeux peut-être parce que c'est loin, parce que c'est l'Afrique,
6: parce qu'on n'a pas vu,
5: parce qu'on veut pas voir, parce que et je le dis, ça c'est quelque chose que j'ai vu alors à plusieurs reprises dans les documents, on a une vision terrible de l'Afrique. L'Afrique c'est encore un continent sauvage. Avec des tribus qui s'entretuent. Et ce sont pas mes mots, mais bien les mots que j'ai trouvés parfois dans les documents. Donc, bon, voilà, il y a des violences, c'est un peu bas.
6: C'est dans leur culture, quoi.
5: C'est dans leur culture. Mais, pour
4: cette vision a changé. Quand vous dites on a cette vision, on se reporte dans les années 90.
5: Oui, ou avant.
4: Avant.
5: Oui, enfin, j'espère que ça a changé, mais
4: vous
5: enfin.
4: Vous n'êtes pas sûr?
5: Peut-être que dans l'esprit de certains, pas encore, j'en sais rien, en tout cas. Mais ce qui est sûr, c'est qu'encore au moment du génocide, on entend se dire ça. Flavio Cotti, à ses collègues du Conseil fédéral, quand ils en ont quasi pas parlé, mais à un moment donné, juste une semaine après le début du génocide, il est question de l'aide au développement en général. Pas au Rwanda, mais au général des crédits à l'aide au développement. Alors forcément qu'on lui pose la question de ce qui se passe au Rwanda. Et ils répondent, après ce qui est mis dans les PV du Conseil fédéral, avec l'aide au développement, il y aura toujours des risques. Donc, sous-entendu, des risques de violence. Donc ça fait partie du jeu. Donc, sans voir que ça s'était préparé. Mais pour répondre à votre question et qui me paraît essentielle, même si la Suisse a été aveugle, même si la direction de la coopération a pas voulu voir les choses, même si la politique étrangère suisse s'est peu intéressée au Rwanda parce que c'était loin, parce qu'à l'époque on s'intéressait aux questions européennes, comme aujourd'hui d'ailleurs, il y a des Suisses qui ont dit non, il y a des Suisses qui ont agi dès les années 60. Et le premier génocide de 63-64, vous avez un enseignant suisse, qui travaille d'ailleurs pas pour la coopération, mais pour l'UNESCO, qui assiste à ce qui se passe, qui voit et qui essaye d'alerter. Personne ne bouge, semble-t-il, en Suisse. Il arrive à rédiger une lettre qui paraît dans Le Monde le 4 février 1964.
4: Le journal français, pas dans le journal suisse.
5: Hein. Exactement. Et là, tout à coup, ça fait pchit, parce que forcément, voilà, Le Monde qui publie en première page un témoignage sur un génocide possible au Rwanda. Et alors là, la coopération suisse est très embêtée. On voit le directeur de la coopération qui dit, mais on peut pas faire comme si de rien n'était. Et pourtant, on fera comme si de rien n'était, puisque la Suisse va rester au Rwanda, n'obtiendra aucune commission d'enquête, aucune question concernant les réfugiés ou quoi que ce soit, enfin qu'on aurait pu mettre comme condition. La Suisse ne met pas de condition et reste au Rwanda. Et c'est ce que j'appelle le péché originel de la Suisse au Rwanda, parce que du côté du gouvernement, si la Suisse reste sans rien obtenir et que l'argent continue à affluer, c'est qu'au fond, on peut continuer.
4: Circuler, il n'y a rien à voir. Bouchons-nous les oreilles.
5: Et ça va être comme ça. En 73, vous aurez des enseignants qui vont s'opposer à la chasse aux Tutsis dans une école, au collège officiel de Kigali, une école de garçons. Et c'est le directeur suisse et les enseignants suisses qui vont quitter le pays. Et là, vous avez à ce moment-là le chargé d'affaires, donc le représentant de la diplomatie suisse, qui les rencontre et puis qui leur dit « Mais on aimerait bien que vous restiez parce qu'on veut continuer à financer cette école, mais vous n'aurez plus que des élèves ou tout. Faut que vous acceptiez ça. » Ils ont... tout sauf un, ont décidé de partir. Mais c'est eux qui partent. C'est pas la Suisse. Alors, je dis pas que la Suisse devait quitter, mais elle aurait pu agir, notamment sur la question des réfugiés. qui va être l'élément qui va toujours déclencher des violences. Chaque fois que les réfugiés ont essayé de rentrer, ou certains réfugiés ont essayé, Tutsi, ont essayé de rentrer au Rwanda, il y aura des violences, des exactions. Et puis les Tutsis contre Dinyenzi, c'est-à-dire cafards ou cancrela en français.
4: Oui, j'ai utilisé le mot cancrela, voilà, hein, exactement. Que vous reprenez à votre compte.
5: Les Tutsis vont devenir les boucs émissaires des difficultés du pays. Alors dans un pays pauvre, très corrompu, quand il y a une crise économique, quand il y a des difficultés, etc., bah, c'est facile d'avoir un bouc émissaire. Et le bouc émissaire, ce sera le Tutsi.
4: Dans l'ombre du génocide des Tutsis, c'est paru chez Slatkin, hautement recommandé. Hein. C'est un livre d'histoire, mais c'est une sorte de thriller politique
6: avec
4: aussi.
6: Avec des personnages
4: avec des personnages réels, oui.
6: On entendait la voix de Père Audin.
4: La voix incarne le personnage, ouais. Quand même.
6: Ouais. Et ce qu'il disait, hein, il dit c'est le diable, c'est diabolique.
5: Oui, sans remettre aucunement en question son rôle et le fait qu'il a toujours soutenu le régime. Alors, bien sûr qu'il y a eu les évêques dont lui ont dénoncé la violence, mais ils n'ont jamais dit qui était responsable de cette violence.
6: Et là, c'était en 96, hein,
5: qu'il
6: s'exprimait.
5: Et il le dit même encore en 97. Enfin, j'ai retrouvé des textes, etc. Il va continuer à dire que ça va pas. Il va continuer à dire. Il y a une phrase très célèbre de Père Audin où il dit que il écrit dans le journal de Genève que les Tutsis, les Hutus, c'est un peu comme les bourgeois de Sion, donc les Tutsis, et les Hutus, les paysans de bagne.
4: Oui, enfin, c'est pas la même chose. Hein. Oui.
5: Et puis, il continue à dire, les Tutsis, c'est aussi ces mots, sont plus dégourdis hein, et en principe plus malins que les Hutus. En 1996, il le dit juste après le génocide, donc en 94. Donc, ça pose quand même un problème qu'à cette époque-là, alors c'est un vieux monsieur à ce moment-là, Père Audin, mais qu'on continue à dire qu'il y a des êtres humains qui sont plus dégourdis et plus malins que les autres.
4: C'est clairement raciste, quoi. Oui, disons les choses ainsi. Voilà, ouais. La Suisse et le Rwanda, on pourrait aussi sous-titrer le livre L'Église catholique et le Rwanda. Hein, on pourrait aussi creuser, vous le faites d'ailleurs à travers ces pages, Anne-Emery Thorat-Santal, la responsabilité
5: prêtres,
4: de l'Église catholique stricto sensu. Et là, il y a un guichet, il y a le Vatican qui dirige l'Église catholique.
6: Mais il y a des prêtres aussi qui alertaient.
4: Oui, il y a des prêtres qui ont alerté. Mais quelle est si on peut poser la question ainsi de manière générale ou peut-être trop générale, quelle est la responsabilité de l'Église catholique dans ce massacre-là?
5: Alors peut-être pas le Vatican. D'ailleurs, les dernières années, le nonce apostolique était quelqu'un qui a aussi pas mal œuvré avec la responsable de la coopération sur place à Kigali pour essayer de rassembler les personnes, enfin de faire évoluer le gouvernement, etc. Mais il y a une responsabilité, oui, probablement un certain silence de l'Église à certains moments. Et puis de nouveau, la hiérarchie ecclésiastique était très proche du pouvoir. On a parlé de Père Audin, qui était très proche de Kayibanda, qui a gardé après son titre d'archevêque. Mais sous Habyarimana, il y a un autre archevêque qui était même membre du comité directeur du parti unique. Et c'est par contre le Vatican qui, lorsque Paul VI vient en 1990, qui va dire si vous voulez que je vienne au Rwanda, il faut qu'il quitte, etc. Jean-Paul II, pardon, oui. Oui, désolé. Paul VI, c'était pour les années 60. Il y a une responsabilité de certains prêtres. Il y a des prêtres qui ont été condamnés. La Suisse a même renvoyé un prêtre qui avait trouvé refuge ici à Genève et qui a été condamné après par le tribunal pénal international, effectivement, pour avoir commis des actes de génocide et avoir encouragé le génocide. Mais il y en a qui ont réagi et qui ont dit non.
4: C'est
5: et qui ont pris des risques.
4: Aussi, oui.
5: Oui, et qui ont pris des risques pour leur vie aussi, parfois.
4: Des justes.
5: Voilà, il y a eu des justes au Rwanda, oui.
4: 16h20 dans cette drôle d'époque sur RTS Première qu'on passe avec Anne-Emery Thorat-Santa, aussi François and the Atlas Mountain en compagnie de Clara Luciani.

0: François and the Atlas Mountains featuring Clara Luciani. Nous sommes avec Annemarie Torrasanta qui publie chez Slatkin dans l'ombre du génocide des Tutsis, sous-titré La Suisse et le Rwanda 1950-1994. Elle éclaire pas mal de zones d'ombre. Ce livre est à lire comme ça, je le dis, comme une enquête. Et aujourd'hui, puisque c'est un pays que vous connaissez bien, le Rwanda, aujourd'hui, est-ce que ces affaires-là sont réglées entre Tutsis et Hutu, ou est-ce que tout ça, est-ce que le feu continue de couver sous la cendre?
1: Alors, il faut espérer qu'il ne couve pas véritablement sous la cendre. En tout cas, au Rwanda même, il n'y a plus du tout de carte d'identité ethnique, comme c'était le cas pendant la période coloniale et jusqu'au génocide des Tutsis.
2: Ça veut dire que sur la carte d'identité, c'était
1: mentionné. Oui, c'était marqué. C'était les Belges qui avaient instauré ça, et ça a été continué par le régime après le régime Hutu. Donc, on savait qu'ils étaient Hutu ou Tutsis. À l'école, en général, les petits Tutsis découvraient des fois qu'ils étaient Tutsis. Quand à l'école, on demandait aux Tutsis, qui est Hutu, enfin, etc. Tout ça est terminé. Il y a une énorme éducation à la tolérance. On ne parle pas de son ethnie. Pour vous donner un exemple, premier voyage que j'ai fait au Rwanda, on a eu un guide pendant 3 semaines. Bon, c'était un voyage tout à fait touristique. On a fait le tour du pays.
0: Et là, on est en quelle année, là?
1: Là, c'était en 2023. C'est un homme qui avait une cinquantaine d'années, qui avait 20 ans à peu près au moment du génocide. Et il ne nous a jamais dit s'il était Hutu ou Tutsi. On n'a pas posé la question.
0: Vous sentiez qu'il fallait pas la poser?
1: Non, pas du tout. Mais je veux dire que ça se fait pas. Et puis bon, on a parlé du génocide, il travaillait pour la Croix-Rouge rwandaise à l'époque, enfin, etc. Mais ça ne se dit pas. Et puis, plus de la moitié de la population n'a pas vécu le génocide, est née après coup. Et il y a une énorme éducation à la tolérance. Moi, j'étais très frappée en trouvant un manuel dans une librairie, un manuel qui était en anglais, puisque l'enseignement est en partie en anglais maintenant. Un manuel correspondant aux 12-15 ans, manuel, je dirais, éducation citoyenne, éducation civique, enfin, etc. Il y avait un immense chapitre de ce manuel qui était consacré à l'intégration des personnes en situation de handicap. Et je trouvais très intéressant, parce qu'il y a plusieurs chapitres sur le racisme, la tolérance, mais un chapitre entier sur l'intégration des personnes en situation de handicap. Vous imaginez un livre chez nous avec un tel chapitre? On en est encore à mille lieues. Donc c'est signe que c'est un pays qui essaye de se reconstruire. Au gouvernement actuellement, on sait, enfin, les gens savent qui est d'origine Tutsi, d'origine Hutu. Il y a un mélange. Maintenant, le risque, il est avec l'embrasement de la région, dans le sens que à la fin du génocide, il y a eu à peu près 2 millions de Hutus encouragés par les génocidaires qui leur disaient les Tutsis prennent le pouvoir, vous allez être tués, etc. ont quitté le pays, sont allés au Zaïre, donc l'actuel Congo. Ça a complètement déstabilisé la région, qui est encore une région déstabilisée aujourd'hui avec des guérillas, etc. Je pense que le risque est là. Sur l'embrasement d'une région, et qu'est-ce qui pourrait se passer.
0: Mais ce conflit interethnique pourrait repartir?
1: Je le souhaite pas, j'espère pas, mais j'ai rencontré aussi une fois à Paris, dans un colloque, des Rwandais qui avaient vécu le génocide, plus âgés, et ils me disaient, on a peur, il faudra plusieurs générations. C'est fou, c'est fou.
2: Le traumatisme est là.
1: Oui, le traumatisme est là. Pour ceux qui l'ont vécu, quand vous avez perdu toute votre famille. Mais d'un autre côté, il y a une volonté de la société rwandaise de dépasser ça. Donc. On peut espérer qu'avec le temps, il n'y ait plus de risques. Je dirais que le risque, il est plutôt régional sur les risques entre guerres entre pays, avec le risque des ethnies qui pourraient s'y mêler.
0: On pense aussi à l'ex-Yougoslavie, où là, pour le coup, reprendre l'expression que j'employais, le feu continue à basse intensité de couver sous la cendre.
1: Oui, mais on parlait tout à l'heure d'Israël et de Gaza. Je veux dire, vous ne dépassez pas un génocide si rapidement. Je veux dire, dans le sens que du côté des victimes, il y a toujours la peur que ça revienne. Il y a toujours cette peur-là. Donc, comment on fait pour que ça revienne pas? C'est l'éducation à la tolérance, c'est ne plus distinguer les gens, c'est le seul moyen.
2: C'est les profs d'histoire qui peuvent éduquer les élèves en disant on plus
1: espère,
2: jamais ça.
1: On espère qu'on sème des petites graines dans ce sens-là. Oui, d'expliquer justement que le racisme, la discrimination, la haine de l'autre, enfin, etc. Tout ceci mène à des atrocités.
0: Je me souviens plus ce que vous nous avez répondu. Ce livre a été envoyé au Rwanda ou pas? Enfin, vous l'avez envoyé à quelques personnalités, hein?
1: Oui, enfin, c'est-à-dire que l'ambassadrice ici l'a reçu, un ministre qui s'occupe justement de la réconciliation nationale, oui. etc. l'a reçu. Je vais aller le présenter cet automne au Rwanda.
0: Ah oui, c'est ça.
1: Voilà, c'est l'idée d'aller le présenter. C'est pour ça que je leur avais envoyé. Parce que on a parlé de la France, on a parlé de la Belgique, mais le cas de la Suisse a jamais été traité. Et pourtant, les plus anciens Rwandais Rwandais se rappellent la coopération suisse. Certains se rappellent de Jeanne Rey, en tout cas ceux qui étaient dans les sphères du pouvoir. Perraudien, bien évidemment. On parlait du diable, enfin Perraudin parlait du diable. Récemment, j'ai mangé avec Odette. Justement.
0: Alors et, ça, on l'entendait dans le voilà. portrait de Mélanie.
1: Y avait un de ses cousins qui était là, qui me disait « Perraudin, c'est le diable ». Alors, j'irai pas jusque-là, bien évidemment, parce que les gens sont toujours beaucoup plus nuancés qu'on ne croit. Mais c'est intéressant que dans l'imaginaire ou dans la vision, ou dans la représentation qu'ont certains Rwandais plus âgés, qui ont vécu le génocide, il peut représenter une image très négative.
0: Ces personnes ont une famille. Êtes-vous entré en contact avec la famille de Perraudin ou de Jeanne Rey? Enfin, comment ça s'est passé pour vous? C'est délicat, ça.
1: Oui, alors Perraudin, ben, en principe, n'avait pas d'enfant. Je dis bien en principe, enfin, en tant,
0: oui.
1: que, en tant que...
0: Comme archevêque, en principe.
1: Il avait une grande famille.
2: Bon, il est connu, en
1: vous
2: tout
1: savez,
2: cas.
1: J'aurais adoré l'interroger, discuter avec lui, mm-hmm. parce que je pense que ben, quand on découvre l'humain, on découvre autre chose que simplement des papiers, des notes, etc. Non, j'ai pas eu de contact. Je sais pas exactement quelle était sa famille, mais c'est intéressant. J'ai reçu, juste après le livre, deux très longues lettres d'un Genevois qui vit en Valais et qui était le médecin de Perraudin les dernières années de sa vie. Et je lui ai téléphoné, on a longuement échangé. Il m'a dit il a une nièce qui habite Genève, paraît-il. Voilà. Mais bon, non, j'ai pas rencontré. J'ai essayé de rencontrer le maximum de personnes qui avaient vécu cette époque. Malheureusement, beaucoup sont décédés. Dont je parle dans le livre, y compris toute la direction de la coopération suisse, tous ceux qui ont peut-être fermé les yeux, sont décédés, donc j'ai pas pu échanger avec eux, quitte à peut-être à nuancer ce que je pensais éventuellement.
0: Oui, ça ce sera pour un prochain livre, non?
1: Oui, mais je vais pas les faire revivre, malheureusement.
0: Non, ça on peut pas, ça on peut
2: peut-être
0: pas.
2: Peut-être en faisant quelques recherches de plus.
1: Oui. Mais vous savez, j'étais très étonnée parce que il y a un homme dont je parle aussi un peu dans le livre, c'est Auguste Lindt. Auguste Lindt, c'est une des plus grandes pointures de la diplomatie suisse. Il a été ambassadeur à Moscou, à Washington, et il a été haut commissaire aux réfugiés. Quelques années après avoir été haut commissaire aux réfugiés, il est le patron de la coopération suisse. Au moment où on choisit le Rwanda, il est toujours patron de la coopération suisse quand il y a les massacres de 63-64 qui viennent, au départ, dans l'origine, c'est ces réfugiés qui ont tenté de rentrer dans le pays. Il voit pas le POC, je peux pas dire autrement, enfin il ne fait rien, alors qu'il aurait dû se dire, mais aidons le Rwanda à régler la question des réfugiés pendant que c'est encore possible.
0: Tout grand personnage qu'il est, il voit pas passer la balle.
1: Ouais, c'est ça qui est fou.
2: Avec l'expérience
1: qu'il a. Il devient, à sa retraite, la Suisse cherche un conseiller pour Habyarimana qui veut un conseiller. Enfin, d'abord c'est Kayibanda, ensuite ça sera Habyarimana. Ils ont trouvé personne qui était intéressé par le job. Il vient de prendre sa retraite, on lui propose le poste, il va rester plus de 2 ans. On a tous ses documents, toutes ses notes, etc. Il n'aborde jamais la question des réfugiés. Et ça devient un proche du régime. Il a été invité au mariage d'une des filles d'Habyarimana, par exemple.
0: Comme quoi, même les meilleurs peuvent être aveuglés. C'est ça, la conclusion de l'affaire.
1: C'est ça que j'aurais aimé rencontrer ces gens pour leur dire, mais pourquoi? Peut-être qu'ils avaient des explications tout à fait rationnelles. Mais pourquoi n'ont-ils pas vu ou pas tenté?
2: Ou est-ce qu'ils ont vu et ils n'ont rien fait?
1: Alors, moi, j'en reviens à cette idée de dire, est-ce que c'est pas parce qu'on a une vision encore héritée de l'époque coloniale, d'une Afrique sauvage, où il y a de la violence? Et puis, il y a aussi un point important que je mentionne dans le livre, c'est que les Hutus représentaient peut-être environ 85% de la population. Donc, ils étaient majoritaires. Et il y a une confusion dans l'esprit des décideurs suisses entre majorité ethnique et démocratie. Comme si le fait que le pouvoir soit au moins de la majorité ethnique suffirait à en faire une démocratie. Ça n'est pas vrai. Ça n'est pas vrai. Et on le voit tout
0: et
1: au long de l'histoire du
0: Rwanda. En Suisse, on sait ce qu'est le respect des minorités.
1: Mais oui. Mais on disait, c'est un pays où il y a des quotas. On trouvait très bien qu'on mette des quotas dans les écoles. Mais en fait, qui étaient en dessous, parce qu'il y a probablement 15% de Tutsis, à peu près, hein. Mais on mettait des quotas en dessous, souvent à 9% ou à 8%, etc. On trouvait ça très bien. Mais moi, que je sache, qui dirigeait les écoles on parle biais du Conseil d'État à Genève, on ne met pas de quotas en fonction de la nationalité ou je ne sais pas, pour l'entrée dans les filières du scolaire. Donc, c'est impensable vu de Suisse. Même
2: cette discrimination par l'ethnie, bizarrement, elle rappelle quand même au Rwanda ce qui s'est passé bien des années avant dans d'autres pays.
1: Donc, oui, bien sûr, bien sûr.
2: Et personne ne bouge.
1: Et personne ne bouge. C'est pour ça que ça m'a fasciné cette histoire. Parce que en plus, on a les médias. Si on prend le génocide des Arméniens ou la Shoah, on est chaque fois en période de guerre mondiale. En plus, c'est une époque où on n'a pas les médias. Je parle même pas des médias instantanés qu'on a aujourd'hui, mais on n'a pas les images en direct comme on pouvait les avoir en 94. Moi, je me rappelle de quelque chose qui m'avait bouleversée. C'est aussi pour ça que j'ai fait ce livre. C'est un reportage de la BBC qui a été fait juste après le génocide, mais qui reprend des images du génocide. Et notamment, il y a une image, on voit le personnel de l'hôpital psychiatrique de Kigali, personnel Tutsi, qui sort de l'hôpital, les mains en l'air, pour bien montrer qu'ils n'avaient pas d'armes, rien du tout, et qui s'adresse à des journalistes. On ne voit pas les journalistes au départ, et qui dit « Sauvez-nous ». Et tout à coup, la caméra se déplace, et on voit une nuée de journalistes, de caméramans avec leurs micros, etc. Ils s'adressent aux gens en disant « Sauvez-nous, on va être tués ». Les journalistes n'ont rien pu faire, ils sont partis. Et quelques heures après, on a retrouvé les corps de ces personnes.
0: Et ces gens-là ont été tués?
1: Bien sûr, ils ont été tués. Et donc, on avait ces images-là, j'allais dire, au 19h30, enfin au téléjournal, comme on disait à l'époque. Donc on avait en direct les choses, et on n'a rien fait. C'est ça qui est terrible. Quand je dis on, pas seulement la Suisse, la communauté internationale, il y avait l'ONU sur place. L'ONU est partie, enfin il y avait 2500 casques bleus, il en est resté 270. Et ils sont partis, pourquoi? Parce que les génocidaires ont été très habiles, ils ont immédiatement tué 10 casques bleus belges. Donc tout le monde a pris peur, on a dit de nouveau, oulala, pays de sauvages, les Américains n'ont pas insisté, un an avant ils s'étaient pris en Somalie, leurs hélicoptères qui s'étaient fait descendre, enfin c'est le fameux film si vous l'avez vu sur la chute du Faucon Noir, donc ils ont pris peur, dans ce continent-là on va pas se mêler. Débrouillez-vous entre vous.
0: Le Rwanda n'a pas de pétrole, donc il n'y a aucun intérêt à s'en mêler.
1: Probablement aussi.
0: Enfin, c'est aussi cynique que ça.
1: Peut-être, peut-être.
0: 16h33 sur RTS Première, c'est Drôle d'époque en compagnie d'Anne-Emery Torracinta. Voici Bernard Lavilliers, grand révolutionnaire lui aussi. C'est l'heure des fous.

0: C'était l'heure des fous de Bernard Lavilliers. Nous sommes avec Anne-Emery Torracinta qui s'intéresse à la question du génocide rwandais à travers la Suisse, ce rôle trouble, plein de zones d'ombre que fut celui de la Suisse depuis les années 50, parce que une histoire génocidaire ne se prépare pas en quelques semaines ou quelques mois. Tout ça est venu de très loin, des années 50 jusqu'à cette année fatale de 1994. Alors là, on parle de la Suisse officielle, de ses représentants. Il y avait l'Église, il y avait le représentant, le délégué à la présidence du Rwanda, Monsieur Jeanneret. Et puis on peut évoquer aussi quelques instants avec vous, Anne-Emery Torracinta. Ce qui est aussi la tradition humanitaire de la Suisse, qui a inventé ça, c'est les humanitaires sur place, c'est le CICR. On a dit tout à l'heure que le CICR avait tenté d'alerter notamment Monsieur Jeanneret, le conseiller spécial à la présidence. Que peut-on dire dans cette période-là du comportement des humanitaires suisses et autres? Ont-ils tout à fait compris ce qui était en train de se passer? Ont-ils été pris en étau? Qu'est-ce qu'on peut en dire là? Est-ce qu'il existe des documents qui sont fiables?
1: Alors, tout à l'heure, je parlais du guide hein, que j'ai eu lors de mon premier voyage au Rwanda. Ça faisait pas une demi-heure qu'on était sur place que, quand il savait qu'on était Suisse, il a dit « bah il y a un Suisse ». Qui ne nous a pas oublié au moment du génocide, c'est Philippe Gaillard. Philippe Gaillard qui était le responsable du CICR au moment du génocide et qui est resté avec ses équipes, qui est resté sur place. Donc ils ont fait un travail magnifique, mais comme il le dit lui-même, c'est un centimètre d'humanité dans les des kilomètres d'horreur, enfin, etc. Mais ils ont fait un très beau travail, très dur, parce que parfois, il faut faire des choix, enfin, c'était compliqué, etc. Ils sont restés et le CICR a fait preuve de beaucoup moins d'aveuglement que la Suisse officielle, si je puis dire, dans l'histoire du Rwanda. Ben, c'est intéressant, le CICR était présent depuis 64. Au Rwanda.
0: Donc depuis un peu après l'indépendance.
1: Voilà, exactement. Et il fait régulièrement des visites aux prisonniers politiques, enfin, etc. Prisonniers politiques qui ont d'ailleurs augmenté après le 1973 avec le coup d'État du président Habyarimana. Et puis à ce moment-là, entre 73 et 75, il y a un bras de fer entre le CICR et le gouvernement rwandais à propos des entretiens sans témoins. Le CICR, normalement, travaille sans témoins lorsqu'il interroge des prisonniers. Et alors, on avait ouvert là, les prisons au CICR, mais quelques prisonniers politiques, notamment les anciens proches du président qui avait été renversé, l'auraient été interdits. Et il y a eu 2 ans de discussion de bras de fer, dont je vous passe tous les détails, et in fine, le CICR a dit, puisqu'on ne nous autorise pas à rester sans témoin, on s'en va. Et là, vous avez une remarque terrible, enfin une remarque, elle est écrite, hein, de l'ambassadeur de Suisse, qui dit que c'était une politique de prestige coûteuse.
0: Oh mon Dieu.
1: De la part du CICR. Le CICR a été beaucoup plus lucide. Il a tenté de revenir en 87, rebelote, ça s'est mal passé, et il reviendra en 1990, où là, les prisons lui seront ouvertes. Et donc, je pense qu'il a fait un très beau travail.
0: Absent en 20 ans.
1: Oui, 75, ouais. Enfin 15 ans, disons
0: 15-20 ans. Ouais. Ouais. Politique de prestige coûteuse, mais comment qualifier ça? Enfin.
1: Mais de nouveau, parce que la Suisse était fâchée qu'il soutenait le régime, fâchée de l'attitude du CICR. Enfin, il y avait tout un projet d'essayer de voir si on pouvait pas réformer les prisons. Mais ça s'est pas fait, etc. Enfin, c'était compliqué. Mais c'est pour dire que le CICR a été beaucoup plus lucide que la Suisse dans cette affaire.
2: Comment le CICR a communiqué avec les autorités suisses? Parce que là, vous nous disiez qu'ils ont communiqué avec Jeanneret. Qui était au Rwanda.
1: Alors, ça m'a été raconté par des témoins que disant que Jeanneret avait été mis au courant par de certaines choses par le CICR. Bon, Jeanneret voit pas les choses. D'ailleurs, j'ai retrouvé un document qui date de 96 de la radio, enfin de la télévision, pardon, québécoise, canadienne, où Jeanneret parle et on voit très bien qu'il continue à nier les choses. Donc même quand il est censé savoir, il fait comme s'il savait pas vraiment, enfin, etc., etc. Non, mais
2: Mais aussi
1: le CICR
2: avec
1: ne communique pas normalement. Ne communique pas, donne pas forcément tous les détails sur ce qu'il fait, etc. Mais par exemple, dans les années 60, il y a un conseiller fédéral qui demande à avoir des documents, des dossiers du CICR par rapport à ce qui s'est passé en 63-64. Ça est envoyé en tout cas à 2 conseillers fédéraux. Pour le reste, je ne sais pas. Ça ne fera pas changer d'attitude la Suisse. Et puis il y avait probablement des liens de temps en temps, enfin, etc. Notamment dans cette période 73-75, il y a des liens. Donc la Suisse, et c'est important de le dire, savait ce qui se passait. Elle savait ce qui se passait. De toute façon, indépendamment du CICR, par les comptes rendus qui lui étaient faits. Et notamment dans les années 90, le travail remarquable qui a été fait par la responsable, une des responsables de la coopération à Kigali, qui était en place au moment du génocide et qui a dû rentrer, parce qu'on l'a obligée à rentrer, c'est Marie-France Renfer, et j'en parle volontiers.
0: Oui, ça, vous la citez souvent.
1: Parce que j'ai lu les notes qu'elle avait écrites, enfin, dès 1990, fin 90, début 91, elle montre que ça va pas, que le pays est en pleine déliquescence, donc elle alerte. Et pourtant...
2: Rien ne bouge.
1: Rien ne bouge, en tout cas, rien d'important. Enfin, oui, elle obtiendra qu'on, par exemple, que les projets de coopération, au lieu de financer, on faisait des projets sur plusieurs années, on dit on va le faire pour une année. On financera une année, puis on verra dans une année. Mais on a fait ça 4 ans de suite. Donc, quand vous faites une menace et que vous la mettez jamais à exécution, elle a plus de poids. Mmh. Et donc, au bout d'un moment, effectivement, là, ça ne changera rien.
2: Ça va continuer. C'est quoi pour vous le Rwanda? Qu'est-ce que ça représente aujourd'hui?
1: Un pays avec lequel j'ai pas mal d'attaches en définitive, par ce livre, par Odette et d'autres amis rwandais. C'est une découverte parce que, honnêtement, avant 1994, j'avais dû entendre le nom Rwanda une fois ou l'autre. J'avais vu sur une carte de l'Afrique, mais c'est un tout petit pays au cœur de l'Afrique, donc je connaissais pas le Rwanda.
2: Et donc la première fois que vous y êtes allé, c'était?
1: Alors c'était en 2023 seulement. On aurait dû y aller en 2020, mais il y a eu le Covid, en fait, etc. Et j'avais dit, je veux aller voir ce pays, au même titre que, en tant qu'enseignante, je suis allée à Auschwitz, par exemple. Je trouvais important d'aller une fois voir, même si on a eu des images, depuis on sait, mais de voir les choses, c'est quand même différent. Je voulais aller dans ce pays, je le trouve très attachant, c'est un pays magnifique en plus. Donc voilà, donc j'ai beaucoup d'attachement pour ce pays, et j'ai bien l'intention d'y retourner.
0: Ah, vous allez y retourner. Vous avez enseigné l'histoire pendant 35 ans, vous avez rappelé la promesse du jamais plus à vos élèves. Il y a eu la Shoah, il y a eu le génocide du Rwanda, il y a peut-être ce qui se passe, ce qui est en cours au Proche-Orient. Est-ce qu'il y a d'autres Rwandas en préparation où des gens ont des œillères, des autorités ont des œillères? Au fond, ce livre raconte une histoire universelle. C'est une histoire de gens qui ne peuvent pas voir ou qui ne veulent pas voir. C'est quasiment une parabole biblique. Ils ont des yeux pour voir et des oreilles pour entendre, mais ne voient ni n'entendent. C'est ça qu'on raconte.
1: Vous savez, ce qui est terrible, c'est qu'on parle parfois de massacres, de génocides ou d'exactions, puis ça disparaît après des médias parce que l'information va vite. Mais alors c'est un sujet que je connais mal, mais est-ce qu'on parle beaucoup de ce qui se passe au Soudan maintenant? C'est épouvantable. Donc je veux dire, je pense qu'on continue à être aveugle. Alors faut pas non plus se culpabiliser puis prendre tous les malheurs du monde en disant la Suisse va sauver le monde. C'est pas ça. Mais je pense que il y a une responsabilité des grandes puissances, il y a une responsabilité de la communauté internationale et aussi de la Suisse, petite puissance s'il en est, mais dans ce qui peut se passer dans le monde. Et lorsqu'on a du poids, c'était le cas au Rwanda, on devrait faire quelque chose. Je comprends très bien qu'on n'ait pas forcément beaucoup de poids sur la scène internationale, mais au Rwanda, on en avait, on aurait pu, et on n'a pas fait.
0: On a parlé de ce qu'on pouvait éventuellement attendre de la Suisse, donc qu'elle ouvre les archives plus largement. Est-ce qu'il faudrait aller, vous qui êtes une femme politique, jusqu'à, je ne sais pas, une commission d'enquête parlementaire? Qu'est-ce qu'on peut imaginer, qu'est-ce qu'on peut envisager à ce niveau-là maintenant?
1: Alors, je ne sais pas si c'est nécessaire. D'abord, les commissions d'enquête parlementaires, j'y crois pas beaucoup. Je pense qu'il faut confier ça à des historiens et pas forcément à des politiques, pour le dire comme ça.
0: Vous êtes les deux, vous.
1: Mais je suis plus politique.
0: Oui.
1: Là, je parle vraiment en tant qu'historienne. Je vous ai dit qu'il y avait cette enquête qui va être publiée, enfin, par le département de Béatian sur l'affaire Kabuga, mais c'est qu'une toute petite chose. Donc, le renvoi de ce probablement complice du génocide, et en tout cas financier du génocide par la Suisse en 1994. Alors, je dis pas forcément une enquête, mais qu'on laisse les chercheurs travailler. Qu'on laisse les chercheurs travailler, qu'on ouvre les dossiers. Il y a peut-être d'autres choses à découvrir. Il y a même certainement d'autres choses à découvrir. Et qu'on arrête de mettre la poussière sous le tapis. Mais il y a eu un autre exemple. L'Afrique du Sud, par exemple, et l'apartheid.
0: Ah oui.
1: La Suisse a été très critiquée par rapport à l'apartheid, enfin, les entreprises suisses, etc. Au début des années 2000, je crois que le Conseil fédéral accepte qu'il y ait une commission, enfin, il y a un projet du Fonds national de recherche scientifique pour faire une enquête sur la Suisse et l'apartheid, qui aboutira à la conclusion qu'effectivement, la Suisse a contribué à maintenir ou à prolonger l'apartheid. Mais, à un moment donné, on a fermé les archives aux chercheurs. Notamment celles qui pouvaient concerner, je crois, des entreprises suisses ou autres. Enfin, il aurait fallu je sais pas quelle dérogation, enfin, je connais pas les mécanismes. Mais on n'a pas voulu voir la vérité en face.
0: Ça veut dire qu'on ne sait pas tout encore du comportement de la Suisse vis-à-vis de la
1: peut-être de certaines entreprises. Alors, de nouveau, c'est pas un sujet que je maîtrise particulièrement, mais c'est révélateur. Là, on est au début des années 2000. et les chercheurs n'ont pas accès à l'entier de ce qu'ils voulaient. Donc il faut qu'on arrête, je veux dire, alors, qu'il y ait un délai, je veux bien, mais ben, si on prend le cas du Rwanda, ça fait plus de 30 ans, ça fait 32 ans le génocide, la présence suisse, elle est bien plus ancienne, il faut qu'on ouvre, et pour toutes les situations comparables.
0: Quand on dit « on », il faut qu'on ouvre, il faut qu'on ouvre toutes ces archives largement pour que les chercheurs et les chercheuses peuvent travailler. Qui peut prendre cette décision? Qui est « on » C'est le Conseil fédéral? C'est le Parlement? Ça se passe comment?
1: Alors, concrètement, c'est les juristes probablement de certains départements qui regardent et qui prennent
0: c'est
1: des décisions.
0: C'est eux qui dirigent, ouais.
1: Probablement que là, il pourrait y avoir une décision politique.
0: Décision du Conseil
1: politique,
0: fédéral.
1: Oui, probablement d'ouvrir, par exemple, les archives, de dire on laisse ouvert. D'ailleurs, je serais très curieuse de savoir que l'historienne qui travaille sur cette affaire Kabuga, de voir à quoi elle a eu droit, puisque je
2: ça
1: n'ai pas
2: le
1: forcément...
2: Ça, vous ne savez pas, vous avez
1: non,
2: pas
1: non,
2: le...
1: je ne sais pas. Ça sera intéressant de savoir. J'espère qu'ils ont ouvert, y compris les archives. Moi, j'avais demandé un dossier sur Félicien Kabuga qui m'a été refusé. Je serais curieuse de savoir, comme j'ai le numéro du dossier, si elle y a eu accès ou pas.
0: Bah, si elle nous écoute, hein,
2: ouais, c'est ça, appelez-nous drôle d'époque. À rts.ch.
1: Bon, elle travaille à l'université de Bâle, donc je suis pas sûr qu'elle
0: est. On est diffusé à Bâle aussi.
2: Je peux aussi le dire en suisse allemand, si vous voulez. dans d'autres cas de génocide, il y a eu des procès, le génocide arménien, la Shoah. On peut imaginer ça pour le génocide rwandais?
1: Alors oui, bien sûr, il y a eu le tribunal pénal international, malheureusement, qui a, je vais pas dire la montagne qui accouche d'une souris, mais il n'y a pas eu beaucoup de procès. Il y en a eu un, par exemple, qui a été aussi cassé pour des vices de forme, alors que le type était un affreux jojo, enfin bref. Mais en Suisse, on a eu après coup, en 99, sauf erreur, enfin, on a arrêté en 96 un génocidaire, et la Suisse a utilisé, je crois que c'est un des premiers pays à l'avoir fait, la compétence universelle qu'on appelle, c'est-à-dire la capacité de juger ailleurs que sur place, ou ailleurs qu'avec un tribunal ad hoc, comme était le tribunal pénal international, de juger quelqu'un qui a commis des actes de type génocide ou crime de guerre, etc. Ça a été le cas. On a aussi arrêté deux personnes, en tout cas, qui ont été renvoyées au tribunal pénal international, dont le Genevois, dont je parlais, enfin le Genevois, le prêtre rwandais travaillant à Genève, qui a été renvoyé. Oui, il y a eu des procès, mais la particularité du génocide des Tutsis, c'est que c'est un génocide des voisins. C'est épouvantable. Les gens ont été tués par leurs voisins, par des gens qu'ils connaissaient, par des proches. Et donc, une bonne partie de la population rwandaise aurait dû être jugée. Donc, ça a été compliqué. Et quelques années après le génocide des Tutsis, le gouvernement rwandais a mis en place ce qu'ils appelaient les gachacha, sur des espèces de... Je ne veux pas dire des tribunaux populaires, le mot est un peu fort, mais dans l'ancien Rwanda, ça existait. La population d'un village se réunit autour d'une personne qui a commis des délits, et puis on discute, on essaie de qu'elle demande, enfin qu'elle s'excuse, qu'elle reconnaisse les faits. Mais ce qui est terrible, c'est que les gens peuvent vivre encore à côté de gens qui ont tué des proches, des proches. Et ça, je pense que c'est quand même parfois compliqué. Ce qui fait que certains rescapés préfèrent vivre à Kigali, par exemple, en ville, plutôt que dans leur village, qu'on appelle leur colline, où ils peuvent peut-être se retrouver avec...
2: À côté, par exemple, de l'homme qui a tué toute leur famille.
1: Voilà, exactement.
0: Ça fait froid dans le dos quand on l'imagine. Mais il y a aussi eu des films sur ça.
1: Oui, oui.
0: On pense à Hôtel Rwanda, notamment.
1: Oui. Alors, qui parle de l'Hôtel des Mille Collines, qui est totalement romancé, mais qui permet à un public qui ne connaît pas le sujet de se rendre compte qu'il y a eu un génocide des Tutsis au Rwanda.
0: Une saison de Machette de Jean Hatzfeld aussi,
1: oui,
0: il faut lire ces bouquins-là.
1: Oui, ça c'est incroyable. Ah, mais vous dites, comment a-t-on pu tuer... Enfin, vous savez, je parlais d'Odette et son mari, Augustin, était en Suisse parce qu'il a eu une bourse d'une église pour faire des études en Suisse. Et une bonne partie de sa famille est morte dans le génocide. Et sa mère a été tuée apparemment par un jeune, elle était sage-femme, qu'elle avait mis au monde, qu'il connaissait. Comment vous vivez après avec ça? C'est extrêmement dur. Odette a perdu pratiquement toute sa famille. Quand j'étais la première fois au Rwanda, elle m'a envoyé une photo d'un mariage. Elle m'a dit, ils sont tous morts sauf moi, sur cette photo.
0: C'est pour ça qu'il faut écrire des livres d'histoire.
1: Mais oui.
0: Il est 16h52, c'est bientôt le terme de cette émission. Malheureusement, nous écoutons Georges Moustaki.

0: De la douceur de ce monde brutal, c'était Georges Moustaki, le temps de vivre. Il nous reste 3 minutes dans cette émission. Votre compagnie Anne-Emery Thorasintavou, qui publiait chez Slatkin dans l'ombre du génocide des Tutsis, la Suisse et le Rwanda, 1950-1994. Passionnant ouvrage. On espère qu'il sera suivi d'effets politiques aussi.
1: Et d'autres ouvrages.
0: Et d'autres ouvrages, évidemment, que des étudiantes et des étudiants se mettent à l'œuvre pour creuser le sillon
1: que
0: vous avez ouvert.
1: Qu'est-ce que vous allez écrire après?
2: Ce que je vais écrire, je ne sais pas encore. On verra peut-être quelque chose en lien avec le Rwanda, la question du CICR, pourquoi pas. Peut-être tout à fait autre chose.
0: Sur Genève.
2: On verra. Pour le moment, je prends un peu de temps aussi pour mes petits enfants. Il y a eu le décès de mes parents, donc j'ai aussi pas mal de choses à faire. Et puis, je profite aussi un petit peu des petits enfants qui sont des rayons de soleil, qui sont notre avenir.
0: La politique, c'est définitivement terminé?
2: Bon, je m'y intéresse toujours, bien évidemment. Mais vous savez, je pense qu'il y a un temps pour tout. Je trouve toujours, enfin, je m'étonne des fois des gens qui s'accrochent. Ils ont été élus quelque part, ils veulent être élus ailleurs, ils sont à Genève, ils vont à Berne, enfin, etc., etc.
0: Toute ressemblance avec des personnes existantes ne serait pas fortuite.
2: Totalement fortuite. Ouais. Et je pense qu'il y a un temps pour tout. Vous savez, 10 ans de Conseil d'État, c'est lourd, c'est quasi, je dirais, du 24 heures sur 24, parce qu'on en rêve.
1: Surtout au DIP.
2: Voilà, enfin, pas seulement au DIP, mais de manière générale. Je pense que ma collègue Caroline Casse, pour qui j'ai beaucoup d'amitié, beaucoup d'admiration pour ces jours, par rapport au G7, et qu'on critique et autres, alors qu'elle essaie de faire le maximum pour que les choses se passent bien. Donc je pense qu'il faut savoir, après 10 ans intenses comme ça, il faut savoir tourner la page et puis laisser la place à d'autres.
0: Servir et disparaître, hein, disait l'autre.
2: C'est François Longchamp aussi qui disait ça. Oui. Il nous disait toujours ça quand il est parti, parce que j'ai fait une législature avec lui.
0: Il n'était pas socialiste, mais PLR.
2: Non, non.
0: Hein.
2: Oui, radical.
0: Oui, radical, pardon, radical. Non, pas PLR. C'est radical Genevois, c'est pas la même chose.
2: Plus,
0: c'est le canal historique.
2: Oui, c'est le canal historique.
0: C'est presque
2: radicaux.
0: Un parti de gauche à Genève. Hein.
2: Ah, plus maintenant, mais c'est vrai qu'il y avait une fibre étatiste qu'on trouvait beaucoup moins chez les libéraux, disons.
0: Mais donc la politique active et politicienne, c'est terminé, même si on vient vous chercher, vous n'allez pas plus loin.
2: Non, je pense qu'il y a assez de choses à faire dans la vie. Ça peut être du bénévolat, ça peut être d'autres choses. On verra. Moi,
1: vous êtes sûr?
0: Mais
2: non. Alors,
0: pas.
2: Être élu quelque part. Non. Puis j'ai passé l'âge. Enfin, j'entends. J'ai bientôt 68 ans. Je pense qu'il y a un temps pour tout et qu'il faut laisser la

0: Peut-être a-t-il appris des choses sur vous. Allez savoir, on lui posera la question en sortant du studio. On salue, on embrasse
1: merci
0: toutes celles
1: vous,
0: et ceux. Merci beaucoup à toutes celles et ceux qui ont contribué à confectionner cette drôle d'époque. Nous étions avec Renaud Musi à la réalisation, Stéphanie Jovanovic à la programmation musicale, Stéphanie Gauthier, Cécile Claire à la préparation de toutes nos émissions. Mélanie, on se retrouve non pas demain puisque nous sommes
2: non,
0: vendredi,
2: demain, ce sera
0: mais lundi.
2: Avec Moussa Kamenika et puis nous, on se retrouve lundi avec Benoît Gaillard, un de vos camarades. Camarade socialiste.
0: On reste entre socialistes. Mais lui, il est vaudois, oui. Allez, on part sur la route.
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0: Sur l'autoroute, en l'occurrence, Genève-Lausanne, où un poids lourd est tombé en panne entre Aubonne et Morges-Est. Un bouchon s'est formé en direction de Lausanne. Sur l'axe Lausanne-Pontarlier, on roule au pas entre les Clés et la douane de Valorbe en direction de la France. Cette nuit, de 22h à 5h du matin, l'axe La Chaux-de-Fonds-Neuchâtel sera fermé entre Boutevilliers et Vaucéillon en direction de Neuchâtel en raison de travaux. Une déviation par Pierre-Abeau sera mise en place. Davantage d'informations concernant les perturbations pendulaires sur le site rts.ch/trafic.
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0: On me souffle que c'est Raphaël Wolf de l'autre côté du miroir et du studio. Bonjour Raphaël.
4: Bonjour, on vous a bien soufflé, c'est parfait. Bah écoutez, aujourd'hui on va rigoler un petit peu dans Vertigo notre invité du jour qui s'appelle David Castello-Lopez.
2: Voilà,
4: j'étais
2: j'adore
4: sûr
2: ces chansons.
4: Là il revient pour un nouveau spectacle qui s'appelle Délicieux, qui sera joué donc à Genève, à l'Uptown ce soir et demain soir, où il est question de petits plaisirs, vous savez, comme de manger du gruyère à gruyère ou par exemple de déguster une glace esquimaux avec un véritable Esquimaux, on va discuter de tout ça.
0: Ça s'appelle
4: avec
0: une mise en abîme.
2: On dit plus Esquimaux,
4: exactement.
2: Je crois, on dit Inuit, non?
4: Alors si vous voulez, mais ça rime plus avec Esquimaux. Alors une glace Inuit avec des véritables Inuits.
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5: Le ministère public vaudois ouvre une nouvelle poursuite pénale contre la ministre centriste Valérie Dietli. Dans le cadre du rapport Mélan, le procureur général estime que le soupçon de commission d'une infraction pénale ne peut pas être écarté. Pour mémoire, le rapport indiquait que Valérie Dietli avait bien signé une convention écrite pour qu'une plainte pénale soit retirée à son encontre. La convention prévoyait aussi l'octroi de 10 000 francs d'argent public aux plaignants. La Suisse pourra finalement compter sur l'atome pour son approvisionnement énergétique. Après le Conseil des États, le National a adopté le contre-projet du Conseil fédéral qui permet la construction de nouvelles centrales nucléaires. Le peuple aura le dernier mot. Il s'agit du contre-projet indirect à l'initiative Stop au Blackout. La révision de la loi, tout comme l'initiative, prévoit de lever l'interdiction de construire de nouvelles centrales nucléaires. Une autorisation ne devrait être accordée que si le financement est assuré. Et après le rejet par le National de l'accord avec le Mercosur, l'Union Suisse des Paysans appelle le Conseil des États à se mettre d'accord sur des mesures d'accompagnement en faveur de l'agriculture. Sans mesure d'indemnisation contraignante, elle ne soutiendra pas cet accord. La Chambre du Peuple a refusé hier l'accord de libre-échange entre l'AILA, dont la Suisse fait partie, accord avec les quatre pays du bloc sud-américain, Argentine, Brésil, Uruguay et Paraguay. Le tribunal régional du littoral et du Val de Travers juge légal le timbrage des employés qui se rendent aux toilettes. Pour le syndicat Unia Région Neuchâtel, une telle pratique engendre des inégalités de genre. Le tribunal civil estime que faire timbrer le personnel pour pouvoir se rendre aux toilettes est justifié pour contrôler son temps de travail malgré des inégalités de genre que cela engendre. Il rejette donc l'action en contestation du syndicat. Les vélos Longtail ne devront pas être munis de plaques d'immatriculation. Le National a enterré une motion du Conseil des États qui concernait aussi les vélos cargo. Considérés comme des cyclomoteurs lourds, ces derniers doivent être déjà immatriculés. Les vélos dits Longtail sont considérés comme des cyclomoteurs légers, limités à 25 km/h. Ce sont ces vélos avec de longs porte-bagages qui permettent de transporter des enfants ou des marchandises. En football, jour J et deuxième match de l'équipe de Suisse ce soir. Deuxième match après son début de Coupe du Monde compliqué contre le Qatar, où elle a fait match nul 1-1. Ce sera à Los Angeles. La Nati affronte la Bosnie-Herzégovine. Un match à suivre dès 21h sur RTS 2 et RTS 1, ainsi que sur notre appli RTS. Et la canicule s'est installée sur une large partie de la France, de Paris au centre-est. Les températures s'approchant de plus en plus de 40 degrés avec des nuits tropicales selon Météo France, soit pas moins de 20 degrés au plus froid de la nuit. Cela va durer toute la semaine prochaine avec un pic dès ce dimanche ou lundi.

0: La SNCF a en conséquence supprimé 71 trains intercités pour prévenir les pannes potentielles de climatisation. La chaleur met également en péril la fête de la musique. Plusieurs villes l'ont déjà annulée, dont Brive-la-Gaillarde et d'autres dans le sud-ouest. Météo est toujours ensoleillé, très chaud aussi en Suisse romande et ailleurs en Suisse d'ailleurs. La nuit sera généralement claire malgré quelques voiles de nuages élevés. Demain vendredi, assez ensoleillé et lourd, des orages en montagne, 18 degrés au petit matin, maximum 32 degrés, de fortes rafales possibles à proximité des orages.
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5: Bonjour et bienvenue à vous. Et avec Jérôme Nussbaum en régie et beaucoup de monde aujourd'hui dans ce studio avec autour de moi les Lachlanski. Bonjour.
6: Bonjour Raphaël Wolf.
5: On va vous écouter dans quelques instants pour votre édito sur Nicolas Demorand. Vous m'en dites rien, on aura
6: je
5: la surprise.
6: Ah bah
5: c'est
6: je
5: parfait.
6: Me tais.
5: Oui, on vous entend dans quelques secondes. Michel Ndezé, bonjour.
7: Je ne dis rien non plus.
5: Bah si, vous c'est plus tard. Vous allez nous faire découvrir un groupe musical, c'est ça ?
7: Exactement, qui joue au Festival des 5 continents qui se tient le week-end prochain. Je ne vous en dis pas plus non plus.
5: Oh, suspense, c'est terrible.
7: Exactement.
5: Vous allez écouter l'émission jusqu'au bout, c'est dingue. Thierry Sartoriti, bonjour.
8: Oui, bonjour. J'ai des longues canines, j'ai
5: c'est
8: un accent roumain, je m'appelle.
5: Dracula.
8: Mais voilà, exactement. C'est une pièce de théâtre.
5: Ah, mais voilà, il faut le préciser quand même, c'est bien. Et en duplex de nos studios de Genève, notre invité du jour, David Castello-Lopez, bonjour.
9: Eh ben bonjour Raphaël.
5: Vous voyez, on a du monde autour de nous, hein, à Écublanc. Vous êtes à Genève, je sais pas. Oui, mais parce que vous jouez au théâtre ce soir, donc vous n'êtes pas
9: exactement,
5: pu être avec nous.
9: C'est ça.
5: Vous nous manquez, mais
9: on
5: c'est
9: pas
5: grave.
9: On n'est pas si loin, on est 50 km, c'est ça?
5: Ouais, c'est ça. Et puis bon, avec la radio, évidemment, on est juste à côté, donc c'est parfait. On parle avec vous pendant toute cette émission de votre nouveau spectacle, délicieux, à l'occasion donc de 3 nouvelles dates ajoutées à votre tournée. Une qui est déjà passée hier, hein, tant pis. Une ce soir et demain à l'Uptown de Genève à 20h. Un spectacle où il sera question de ce que ce qui provoque le plaisir. Alors des exemples, hein, manger du fromage coulommier à coulommier ou du gruyère à gruyère, déguster une glace esquimau avec un véritable esquimau, un inuit, il paraît qu'on ne dit plus esquimau aujourd'hui, ou se réjouir secrètement des échecs de ses amis, ce qui en allemand je crois s'appelle la Schadenfreude. Mais bon,
9: Schadenfreude. Exactement.
5: Et on aura le temps évidemment de parler avec vous de tout ça pendant 7 heures, mais tout de suite, on l'a promis, on l'a dit, et ça arrive l'édito de Leila Schlansky.
10: Certaines idées sont peut-être à garder. L'éditorial ici, par exemple, ça n'est pas mal.
11: Il y a des voix qu'on adore entendre à la radio.
5: Merci.
11: Pour moi, il y en a une qui me tirait du sommeil par le nombril et me donnait le tempo pour la journée. Je parle au passé parce que cette voix, je l'entends plus depuis un moment. Je parle de celle de Nicolas Demorand, journaliste et présentateur de la matinale de France Inter depuis 2017. Une voix grave, charismatique, profonde, ancrée, presque comme une racine. J'ai appris que sa disparition était liée à une hospitalisation non consentie à l'hôpital psychiatrique de Sainte-Anne. Dans son podcast Si besoin, sorti ce lundi 15 juin, il raconte comment, à la suite d'un épisode de manie sévère lié à sa bipolarité, il s'est retrouvé interné de force. Je l'ai écouté et le premier épisode m'a soufflé. Ce qu'il décrit est terrible. Il raconte une nuit entière sous l'emprise d'une hallucination, persuadé qu'un pull posé sur son lit est le cadavre d'un enfant. Il évoque aussi les séances de kétamine, les échecs, les reprises, l'épuisement. Et puis il y a ce moment, un matin à la cantine, il sort sa vapoteuse, si bien que tous les patients veulent tirer une grosse taffe. Et dans le podcast, il aura cette phrase, je le cite, « J'étais bien heureux comme Sganarelle de partager mon prénom et ses shots de nicotine avec des inconnus. Apparition improbable du théâtre chez les fous. Un éclair de vie dans un désert de détresse. Il fait référence à la scène dans le donjon de Molière où Sganarelle fait son célèbre éloge du tabac. Bref, je trouve que parmi tous les récits autobiographiques, que ce soit au théâtre ou en littérature, celui-ci va plus loin. Il se contente pas de dire « moi je », Non, il donne à entendre la parole d'une personnalité publique qui admet son impuissance face à la maladie mentale et qui refuse de la cacher ou d'en avoir honte. Et ça, je trouve hyper puissant. Parce qu'on se dit forcément, comment cet homme cultivé, rationnel et maîtrisé a pu traverser une telle folie ? Et oui, une voix publique peut être fragile sans cesser d'être légitime et forte. Et pour moi, c'est un soulagement d'humanité.
5: Merci beaucoup Léla pour cet édito. David Castello-Lopez, bah évidemment Nicolas Demorand, vous le connaissez bien, puisque vous avez officié en tant que chroniqueur dans la matinale de France Inter face à lui. Alors comment vous réagissez face à cette information ? Vous avez peut-être vous-même déjà aussi écouté ses podcasts hein ?
6: J'ai pas écouté ses podcasts, mais j'avais lu son livre qui s'appelle, je crois, Intérieure nuit
5: sur la bipolarité, oui.
6: Exactement, et qui m'avait complètement bouleversé. Moi, je souffre pas de la même chose que lui, mais j'ai pu avoir des épisodes de dépression assez fortes, et je suis toujours très très touché par ces. Bah, exactement ce que vous avez dit, hein, c'est-à-dire cette fragilité derrière quelqu'un qui a l'air d'être fait en pierre en fait, et qui dégage un charisme, une force, et c'est terriblement touchant de voir cette fragilité qui est derrière.
5: On va parler de votre fragilité tout à l'heure, mais évidemment, on va quand même tout de suite aller dans le vif du sujet avec votre nouveau spectacle délicieux. On parle quand même de comédie, d'humour dans cette émission. C'est un spectacle qui, exactement, parce que là, ça plombe un peu, donc on va alléger tout ça. C'est un spectacle qui tourne depuis fin 2025 et que, donc, on peut voir ce soir et demain soir à l'Uptown de Genève à 20h. Mais je vous propose peut-être tout de suite, non pas des extraits de ce spectacle, on n'a pas réussi à en trouver sur YouTube ou autre, mais une sorte de best-of, florilège, des morceaux choisis de votre humour, qu'on puisse un tout petit peu s'imprégner de tout ça. Et ça a été concocté par notre réalisateur, Jérôme Nussbaum.
12: Bonjour.
13: Oui, je m'appelle David Castello-Lopez, effectivement, en portugais, David Castello.
12: Merci.
13: Je pense que j'ai une bonne conversation, c'est-à-dire que si on passe 10 minutes avec moi, on ne s'embête pas.
14: Pourquoi la Suisse est pétée de thunes ?
15: Non seulement les Suisses sont riches, mais leur argent est super beau.
14: Jaune, rouge, bleu. Avec sur chaque billet, non pas la tête d'un gars qui a fait des trucs stylés il y a 500 ans,
16: gna gna gna, Molière,
14: mais de grandes idées cool et universelles.
17: Quand vous croisez un humoriste qui sort de scène, il faut le ménager.
14: L'hymne le plus ennuyeux de l'histoire de l'humanité, d'une niaiserie infinie, et qui donne envie de manger de la poussière plutôt que de continuer à l'écouter.
17: Franchement, c'était original.
14: Le chocolat, c'est vraiment la resta de la nourriture. C'est un ami, et un ami qui n'est jamais aussi fiable que lorsqu'il est... Suisse. Voir le mot suisse sur du chocolat, c'est comme voir le mot allemand sur une armée de terre. Ça donne une impression de compétence et de savoir-faire.
17: Oh, j'adore les lumières dans ton spectacle.
15: Dans la vie, il y a les gens qui parlent français comme moi, c'est-à-dire normalement.
14: Oh, il a établi une norme arbitraire, le fils de...
15: Et puis, il y a les gens qui parlent français chelou.
14: Genre les Belges, les Québécois, et bien sûr... Les Suisses.
17: Enfin, en tout cas, c'est beaucoup de travail.
14: Mais ta gueule !
5: David Castello-Lopez, voilà un petit florilège. Évidemment, la Suisse revient souvent. Vous êtes très passionné par nos petits travers. Mais ça, on va parler de tout ça un peu plus tard. Là, pour être vraiment dans l'actualité, on parle donc de ce spectacle délicieux où vous parlez des plaisirs plus ou moins coupables, plus ou moins honteux. Alors, est-ce qu'il y aura justement des plaisirs helvétiques beaucoup dans ce spectacle ?
6: Non, il y a assez peu de plaisirs helvétiques. Helvétique dans ce spectacle, bon, mais il y a des plaisirs universels qui peuvent tout à fait être vécus en Suisse.
5: Ah merci alors.
6: et par exemple, oui effectivement, moi je dis que j'adore manger un fromage dans le lieu qui s'appelle Comme le fromage. C'est une petite expérience mystique entre le plaisir sensuel et le plaisir intellectuel. Et évidemment, je prends l'exemple dans mon spectacle de Coulommiers, qui est une ville d'ailleurs assez sinistre dans les.
5: Heureusement qu'ils ont le fromage.
6: Oui voilà, pas très loin de Paris. Donc moi j'ai mangé du Coulommiers à Coulommiers, mais on peut tout à fait manger du Gruyère à Gruyère. Effectivement, qu'est-ce qu'il y a d'autre comme fromage chez vous, du vacherin fribourgeois à Fribourg, par exemple. Ouais. Et ça, c'est une grande joie. Voilà.
5: Alors, ce spectacle, on l'a dit, hein, il tourne depuis novembre de l'année passée. Est-ce que c'est rodé encore aujourd'hui, ou est-ce que vous ajoutez sans cesse des nouveaux plaisirs, vous en changez, vous adaptez tout ça comme... Est-ce que c'est complètement gravé dans le marbre ?
6: Oui, non, la trame générale du spectacle et les grandes catégories de plaisir que j'évoque restent les mêmes, mais j'améliore en fait. C'est beaucoup plus figé que ça ne l'était au début. Au début, à chaque représentation, je changeais beaucoup. Là, je change moins, mais cet été où je vais avoir vraiment un mois et demi sans représentation, je pense que je vais changer une petite quinzaine de pourcents du spectacle encore, que je trouve peut-être un peu moins bien que le reste, et je sais ce que je veux faire, j'ai juste pas eu le temps de le faire jusqu'à présent, parce que j'ai une petite particularité aussi dans mon spectacle. spectacle par rapport aux gens qui font du stand-up classique, c'est que je produis des vidéos qui sont montrées sur un écran derrière moi, je joue des chansons, il y a tout un travail de lumière, de calage, de répétition pour que les tops, ce qu'on appelle les tops, c'est-à-dire que quand on dit quelque chose, il y a quelque chose qui apparaît sur l'écran ou dans les lumières, il faut travailler tout ça et donc je peux pas changer, c'est très très dur de changer à la volée comme ça. Donc il faut toujours un petit peu de temps pour refaire des vidéos, pour qu'elles soient montrées derrière l'écran. Et voilà, j'ai pas eu encore tout le temps de le faire, je vais le faire cet été. Donc les gens qui viendront me voir l'année prochaine en Suisse, ils auront quelque chose qui sera encore plus abouti que ce que j'ai là.
5: Voilà, alors, donc là c'est de l'anti-pub, il faut absolument pas y aller maintenant puisque vous allez faire évidemment le spectacle.
6: On peut pas enfin
5: améliorer. C'est un peu comme demander à quelqu'un d'acheter un livre avant qu'il y ait l'update ou l'upgrade, c'est vraiment pas très très intelligent, mais bon, c'est pas grave. Mais alors à la base quand même, quand vous composez en fait le menu de ces plaisirs de ce spectacle délicieux, David Castello-Lopez, vous, évidemment les plaisirs c'est très personnel pour tout le monde, hein. Ce qui est un plaisir pour l'un ou l'une peut être un cauchemar pour l'un ou l'autre, mais comment vous avez regroupé les vôtres, comment vous avez créé en fait ce corpus qui constitue malgré tout encore l'ossature de ce spectacle?
6: Quand la façon dont je construis mes spectacles, c'est que je sais qu'il y a un certain nombre de choses. Donc je prends des notes en permanence depuis des années. Et à un moment, je fais il y a un thème qui se dégage de ce que j'ai tendance à écrire et ce qui m'intéresse, c'est le thème du plaisir. Et ensuite, je mets plein de post-it sur un mur et j'essaie de voir comment est-ce que je pourrais classer ça. Est-ce qu'il y a une façon d'organiser toutes ces blagues et toutes ces remarques que j'ai à faire sur le thème du plaisir de façon à ce que ce soit un peu cohérent et cette ossature. Je pense j'espère en tout cas qu'elle résonne dans le public, mais j'ai fait quand même 40 dates, donc je me rends compte que quand même un petit peu, il y a plein de façons de les séparer, les plaisirs, mais on pourrait dire, il y a les plaisirs avouables et les plaisirs inavouables, c'est-à-dire les plaisirs avouables, la volupté, comme je vous l'ai dit, manger du coulommier à coulommier, ça fait du mal à personne, vous voyez, c'est vraiment très agréable et c'est tout. Faire l'amour avec une personnalité publique, ça peut être très agréable, vous voyez, ça c'est assez courant. En revanche, c'est vrai que se réjouir du malheur des autres, là, on est dans quelque chose qui, je pense, est pratiquement universel. C'est-à-dire, ça m'étonnerait vraiment que personne n'ait jamais ressenti un petit peu de ça. Et là, c'est plus dur à avouer. Hein, c'est pas bien.
5: C'est assez courant sur les réseaux sociaux aujourd'hui, on a l'impression, non, quelque part.
6: Mais je pense que c'est très, ça peut être courant, mais c'est difficilement avouable. C'est-à-dire de le dire frontalement, j'ai adoré quand cette personne s'est blessée parce que elle le méritait bien. Et pire encore que ça, c'est-à-dire que on peut se réjouir du malheur des autres pour des questions qui sont de l'ordre de la rancune, parce que ces personnes nous ont fait du mal. Mais il y a le niveau au-dessus de l'inacceptable, qui est se réjouir du malheur des autres par envie et jalousie. Ouais. Et là, on atteint vraiment les noirceurs de l'âme humaine, dont je suis pas exempt.
5: Voilà. Voilà, oui, mais alors justement, ces jalousies, elles concernent des ennemis ou c'est dans le milieu où vous êtes jaloux de certains confrères ou certaines consoeurs qui ont peut-être plus de succès que vous,
6: Le vrai mot, c'est l'envie, en fait. Ouais. Parce que la jalousie, on a fusionné un peu ces mots, la jalousie et l'envie. Mais l'envie, c'est ça. C'est-à-dire qu'on voit quelqu'un qui réussit mieux. Mm-hmm. Je pense qu'il faut vraiment le classer en deux catégories. C'est les gens qui réussissent mieux et dont on trouve que c'est illégitime.
5: Ouais, c'est ça.
6: Et après, il y a ceux qui réussissent mieux, on se dit, ouais, mais enfin, c'est normal, quoi. Mmh. Et en fait, je pense que les gens qui réussissent mieux ou c'est illégitime, c'est pas, en fait, ça fait pas si mal. Parce qu'on se dit, attends, de toute façon, il a pris un autre chemin que moi, je trouve que cette personne fait est moins bien, donc ça me dérange pas. Il y a ceux qui sont, où on se dit, vraiment, lui, il est plus fort ou elle est plus forte. Et ce que je dis, mais ça c'est pas un truc dont je parle dans le spectacle, mais c'est un truc dont que j'ai en tête, c'est-à-dire que il peut y avoir un petit découragement à voir quelqu'un qui a plus de talent que vous. Mmh. Voilà. De dire genre, oh mon Dieu, mais qu'est-ce que... Et ça on se dit, mais à quoi bon? Pourquoi je continue? Puis de toute façon, il y a ça, c'est mieux. Et ça c'est dans un premier temps qu'on ressent ça, c'est-à-dire que on se dit, c'est décourageant. Et en fait, je pense que très systématiquement, à terme, c'est une bonne chose. C'est-à-dire que ça donne envie d'aller plus loin, de faire mieux. Il y a une émulation, en fait. Donc voilà, désagréable dans un premier temps. On souhaite peut-être que cette personne n'existe pas ou alors qu'elle doive annuler ses dates pour cause de grippe. Mais dans un second temps, en fait, ça nous nourrit, quoi.
5: Alors, pour revenir quand même à ces petits plaisirs qu'on évoquait qui constituent ce spectacle délicieux, donc votre deuxième spectacle, David Castello-Lopez, je voulais savoir, en fait, parce qu'on va assister aussi à des choses comme constituer un poste de la carte de Paris, repasser, enfin ça c'est vos plaisirs à vous, hein, repasser les chiffons et les serviettes, et puis on va prendre aussi des faits insolites comme l'origine des essuie-glaces. Je me suis toujours demandé ça, effectivement, donc je vais enfin être un petit peu déniaisé.
6: Alors, c'est pas dans le spectacle, ça, mais toutes ces choses.
5: Non, mais c'est des choses, ou du café gourmand ou du Fanta, mais en fait, toutes ces choses qui vous intriguent et vous intéressent, finalement, qui peuvent paraître complètement inutiles, non nécessaires, est-ce que c'est pas ça, en fait, qui est, parce que c'est justement gratuit, qui procure le plus de plaisir?
6: Je pense, mais après, j'ai quand même une, c'est difficile pour moi de séparer les choses entre nécessaires et pas nécessaires, parce que les choses strictement nécessaires, je pense que c'est, quoi, la médecine, l'éducation,
5: les
6: l'agriculture, l'industrie, les impôts, voilà, ça ce serait, voilà. Et en fait, là, je pense que j'ai cité à peu près toutes les choses qui sont nécessaires. Donc, n'importe quoi qui est en dehors de ça, ce serait non nécessaire. Et de fait, oui, c'est pas du tout nécessaire, mais comme je pense la création en général, c'est superflu. Quoi. C'est, dans mon premier spectacle, je disais ça, par exemple, je disais que pendant le Covid, il y avait des gens qui avaient dit, genre, le théâtre, c'est vital. Bah non, en fait. respirer, c'est vital. Voilà. Ne pas avoir le cancer, c'est vital.
5: Mais pas pour, le théâtre, pour vous, c'est quoi? Si c'est pas vital, c'est quoi, en fait? Le théâtre.
6: Mais c'est délicieusement superflu. C'est une fois que le nécessaire est comblé, c'est-à-dire une fois qu'on est en bonne santé, qu'on mange à sa faim et qu'on a un toit sur sa tête, et ben là on peut commencer à s'intéresser au théâtre. Et bien sûr c'est une fois qu'on a toutes ces choses que je viens de citer, c'est aussi une des choses qui fait que la vie vaut la peine d'être vécue. Pas le théâtre en général, mais je pense oui la création. Et alors sur ce que vous disiez sur le savoir qui ne serait pas utile. Oui, il y a quelque chose, mais c'est des émerveillements personnels, c'est-à-dire que je savoir d'où vient le café gourmand. En fait, ça, c'est creuser pour voir qu'est-ce qui se cache derrière la banalité. Et il y a des mondes qui se cachent derrière la banalité, et ça fait quand moi qui ai quand même passé beaucoup de temps à m'intéresser à ces choses qui effectivement peuvent paraître superficielles, j'ai l'impression de voir le monde, de voir en tout cas les objets qui m'entourent avec plus de profondeur, et c'est une grande joie. Et alors au départ, vous savez, moi j'ai commencé à faire ça sur Canal+, je faisais un truc qui s'appelait Depuis quand ça existe les choses de la vie, donc voilà. Voilà, le café gourmand, les post-it, des trucs comme ça. Et il y a des rédactions qui me disaient, mais qu'est-ce qu'on s'en fout? On fait des trucs sur Emmanuel Macron, tu vois, des trucs importants. Et il se trouve que, j'ai suivi cette petite voie-là. Et j'ai remarqué qu'il y avait quand même une résonance, c'est-à-dire que je savais pas que ce serait le cas au début, mais il y a des gens qui m'ont suivi, et ça veut dire que cette joie, cette jubilation que moi je ressens derrière ces savoirs qui peuvent paraître superficiels, et ben en fait je la partage avec quand même un certain nombre de gens, quoi.
5: Thierry Sartoriti qui voudrait vous poser
8: une
5: question.
8: J'entends savoir. Bonjour, je pense à Gay Savoir. Êtes-vous lecteur d'encyclopédie dans tous les sens du terme?
6: Je suis bien sûr lecteur d'encyclopédies. J'ai même connu, je suis suffisamment âgé pour avoir connu les encyclopédies qui pesaient qui pesaient des kilos, et quand on voulait savoir quelque chose, bah c'était vers l'encyclopédie qu'on se tournait. Et mes parents, moi j'ai eu la chance d'avoir des parents qui avaient une encyclopédie à la maison. Donc certains de mes premiers émerveillements, ils viennent de ces encyclopédies-là. Et bien sûr, ce monde de l'encyclopédie, il a explosé avec Internet, et je fais partie bien sûr de ces gens, je pense que c'est très courant, de qui se perdent dans des vortex de recherche sur Wikipédia ou ailleurs, et c'est très agréable, c'est une des parties du spectacle d'ailleurs, c'est la jubilation de savoir des choses, quoi, d'apprendre des choses.
5: Au-delà de cette jubilation, vous le disiez avant aussi, de rentrer plus en profondeur sur l'origine, en fait, le pourquoi des choses comme elles sont, de l'extérieur, ça vous change aussi, ça altère, ça transforme votre regard aussi global sur simplement le monde, les humains aussi, vous-même.
6: Oui, je pense que le fait de savoir des choses, est-ce que ça change mon regard sur le monde? Oui, ouais. je pense que c'est un peu ce que j'ai dit, c'est-à-dire que quand je rentre dans un endroit, quand je suis en particulier dans tout ce qui concerne les constructions humaines, un paysage, c'est peut-être moins clair parce qu'il n'y a pas d'intervention humaine, mais j'ai tendance, quand je rentre dans un endroit, même quand je marche dans une ville, quand je roule sur une route, quand je suis, je sais pas, à côté d'un, je me suis énormément intéressé à l'industrie, donc quand je suis dans un endroit industriel, je vois ce qui est en face de moi, je le vois comme une espèce d'enchevêtrement de décisions humaines qui remonte jusqu'à la nuit des temps, quoi. Tiens, s'il y a cette industrie qui est là, c'est qu'il y a quelqu'un qui a inventé telle chose et telle chose. Et il y a quelqu'un qui a, il y a un architecte ou une architecte qui a décidé de faire cette usine. Ah, et il a décidé de, et le, je sais pas, le, la personne qui devait faire l'enduit, elle a pris cette décision de faire ce geste-là plutôt que de celui-ci. Et c'est un petit peu cette joie que j'ai à apprendre des choses, en fait, elle se retrouve dans la façon dont je perçois avec un petit émerveillement, peut-être un petit peu exagéré, hein, je le dis sans peine, dont je ressens ce qui est devant moi, qui est en particulier les constructions humaines.
5: Ce qui m'intrigue quand même, David Castello-Lopez, c'est de chercher sans arrêt à comprendre ce qu'il y a derrière, en fait, pour quelque part aussi donner une raison, une explication à l'existence des choses. Est-ce que quand on se retrouve, je sais pas, face à Dieu, on bug et là finalement ça vous pose pas tellement de problèmes, ou vous essayez même là d'essayer de comprendre qu'est-ce qu'il y a derrière des choses aussi inexplicables et aussi ineffables?
6: Non, parce que je pense essayer de comprendre Dieu ou son équivalent, parce que je veux dire, si c'est pas Dieu, c'est quand même quelque chose d'extrêmement mystérieux et d'infini, et le mystérieux et l'infini, c'est quand même une assez bonne définition de Dieu. Donc même si on croit pas en Dieu, on est obligé d'accord de quelque chose qui nous dépasse à un point incommensurable. Donc c'est pas très différent de croire en Dieu ou pas de ce point de vue là ouais. Non, mais ça c'est très angoissant, quoi. En fait, je pense que c'est insoutenable même quand on pensait l'idée de oh, qu'est-ce qui a créé tout ça, comment c'est possible, on n'est rien. Non, faut pas trop penser à ça, sinon notre tête explose.
5: Voilà. Bah, on va plutôt penser à votre spectacle délicieux qui est à voir donc ce soir et demain soir à l'Uptown de Genève. Alors, je voulais savoir un petit peu déjà pour la forme, puisque vous l'avez expliqué un petit peu avant. Donc, on n'est pas juste avec un seul en scène. Hein. Il y a des vidéos sur scène, il y a des sons, de la musique, des interactions, des capsules vidéo. Comment est-ce que vous avez fabriqué tout ça? Quelque part, c'est une sorte d'assemblage de tous vos centres d'intérêt qui se sont retrouvés dans une forme de spectacle qui, quelque part, n'appartient un peu qu'à vous, où vous retrouvez tous vos centres d'intérêt?
6: Oui, tous mes centres d'intérêt, c'est sûr, mais ça, il y aurait peut-être pas forcément besoin qu'il y ait un écran derrière. C'est peut-être mes centres d'intérêt, mes compétences,
5: ouais.
6: Et par ailleurs, la façon dont j'ai envie de raconter les choses, quoi. Et qui est, que je dois dire que j'ai quelque part trouvé avec mes vidéos, avec Depuis Quand et avec la série Suisse, je pense que j'ai créé quelque chose qui me correspondait dans la façon dont je voulais raconter les choses, et d'une certaine façon mes spectacles, c'est une transcription de cet univers et de cette forme là dans le spectacle vivant, et c'est pour ça que je m'y sens bien. Et de la même façon que dans mes vidéos, quand il y a un aspect journalistique où je vais répondre à des questions sur l'accent suisse ou sur l'hymne suisse ou sur depuis quand ça existe le basket, donc il y a un travail journalistique de recherche précis autant que faire se peut, explicatif. Et par ailleurs, dans la forme, il y a de la musique, des sketchs, des grimaces, des danses, et donc voilà, c'est comme ça que j'aime raconter, que j'aime dire ce que j'ai à dire. Et c'était normal, naturel pour moi de transposer cette forme des vidéos vers la scène, quoi.
5: Mais quand vous dites transposer, évidemment que c'est un autre art, hein, d'être sur scène.
6: Bien
5: c'est
6: sûr.
5: Pas la même chose. Alors
6: bien
5: qu'est-ce
6: sûr.
5: Que vous trouvez en plus, oui. que vous n'avez pas dans vos vidéos, tout ce qui a créé aussi votre succès sur les réseaux sociaux, qu'est-ce que vous trouvez en plus, en fait, d'être sur scène face à un public?
6: Alors, il y a, d'un point de vue de la création artistique, il y a quand même un truc qui est génial, c'est qu'on peut améliorer tout le temps. C'est-à-dire que, tiens, ça c'est pas très bien, c'est pas grave, je vais améliorer. Quand une vidéo est publiée, c'est fini.
5: Ouais. Voilà.
6: Et pour le restant de ces jours, on se dit, ah non, ce plan, pourquoi j'ai mis ce plan? Et ça fait comme des petites piques dans les yeux à chaque fois. Là, on peut guérir les piques dans les yeux, on peut les améliorer, on peut les enlever. Et ça, c'est très agréable du point de vue de la création. Ensuite, il y a quelque chose qui est de l'ordre de, en fait, du rythme qui ne peut pas être le même. Et ça, je, au tout début où je montais sur scène avec mon spectacle et mes vidéos derrière, là, j'en ai fait les frais. Parce qu'il y a un truc tout bête, par exemple, c'est que quand vous faites une vidéo, que je fais une vidéo pour la RTS, par exemple, sur la Suisse, on a un rythme, on est devant notre table de montage, on fait le rythme et on dit, ah bah voilà, le rythme il est bien, voilà, il y a la blague qu'il faut, etc., etc., je suis content du rythme. Mais si on transpose ça, en fait, sur scène, il y a un truc tout bête qu'on ne prend pas au compte au début, c'est les rires des gens.
5: Mais oui.
6: Et ça m'est arrivé au début, je fais une vidéo où il y a, je sais pas, deux blagues dedans, que je montre pendant le spectacle, les gens rigolent à la première blague et les rires couvrent la deuxième blague. Et,
5: bah oui.
6: et l'effet est complètement brisé, quoi. Et ça, c'est un exemple très concret que j'ai dû adapter pour la scène. Et dit, ah bah tiens, là, il faut que je laisse quelques secondes de plus que ce que j'aurais laissé pour l'équivalent à la télévision, parce que il faut de la place pour que les gens rient. Il faut être assez sûr que les gens vont rire aussi, parce que un autre problème. C'est-à-dire que on peut faire une blague, puis on met 4 secondes, et ensuite, bah, il se trouve que, aujourd'hui, ça marche pas, et donc vraiment, il y a 4 grosses secondes de trop, de silence, assourdissant dans la salle. Mais voilà, généralement, au bout d'un moment, on sait vraiment que là, il va y avoir des rires, donc, on ménage ces effets comme ça.
5: David Castello-Lopez, vous restez avec nous pour parler de donc votre spectacle, le deuxième délicieux à voir ce soir et demain soir à l'Uptown de Genève. On se retrouve après une pause musicale et les actualités culturelles. À tout de suite.

0: Painkiller de Red Echo, jeune groupe féminin dégrisant. Et tout de suite, c'est les actualités culturelles.
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0: À l'occasion de ses 60 ans, l'Opéra de Chambre de Genève change de nom et devient l'Opéra Populaire de Genève. Son nouveau directeur artistique, Luc Biraud, veut faire de l'opéra un acte collectif de création ancré dans la ville. Nous avons voulu donner un nouveau souffle, une nouvelle énergie à l'occasion des 60 ans de la compagnie, explique la présidente de l'association, Catherine Ming. Et dès cet été, l'Opéra Populaire de Genève donne son premier rendez-vous artistique In Guilty Night du 21 au 23 août et proposera chaque année des créations inédite de premier plan entre répertoire et création contemporaine dans des lieux remarquables de la ville. Locarno récompense le maquilleur Rick Baker, oscarisé 7 fois, célèbre pour sa contribution au clip de Michael Jackson Thriller et pour ses effets spéciaux novateurs dans notamment le Loup-garou de Londres de John Landis. Rick Baker sera honoré le 12 août sur la Piazza Grande avec le Vision Award et présentera pour l'occasion deux films, le Loup-garou de Londres justement et le Professeur Folding avec Eddie Murphy. Le directeur artistique du festival, Gianna Nazzaro, souligne que Rick Baker, visionnaire et avant-gardiste, a ouvert de nouvelles voies à l'imaginaire des générations suivantes. Le festival de Locarno, on le rappelle, se déroulera du 5 au 15 août prochain. Le prix Lumière du cinéma sera décerné aux frères Cohen cet octobre. Les cinéastes de Fargo, Big Lebowski ou encore No Country for Old Men seront récompensés à Lyon lors du 18e Festival Lumière qui se tiendra du 10 au 18 octobre. Créé par le directeur général de l'Institut Lumière, Thierry Frémaux, également à la tête du Festival de Cannes, le prix Lumière célèbre chaque année une personnalité pour l'ensemble de son œuvre et le lien qu'elle entretient avec l'histoire du cinéma. Joël et Ethan Cohen succéderont parmi d'autres à Miloš Forman, Ken Loach, Martin Scorsese, Francis Ford Coppola, Clint Eastwood, Pedro Almodovar, Wong Kar-wai, Catherine Deneuve et Isabelle Huppert.
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0: Et on retrouve David Castello-Lopez pour ce spectacle délicieux à voir ce soir et demain soir donc à l'Uptown de Genève. Alors là, on parlait d'informations.
2: C'est complet, malheureusement, mais bon.
0: Bon, mais écoutez, bon, bah tant pis. Bah, bonne soirée, au revoir et à bientôt.
2: Non, mais je reviens à Genève, hein,
0: Oui, on va en parler plus tard, oui, mais ça n'empêche pas de parler du spectacle. On parlait d'actualité culturelle en l'occurrence. Évidemment, bah, on le sait, quand on connaît un petit peu votre humour, l'information, c'est aussi la base, aussi un petit peu de votre source, de votre énergie comique. Mais alors, justement, vous allez piocher dans quelles sources? Vous êtes sur les réseaux sociaux, sur YouTube, vous lisez des journaux, vous procédez comment à cette nourriture qui vous imprègne de façon permanente?
2: Je lis principalement, je crois. Je lis la presse. Je lis beaucoup de journaux américains et de magazines américains en particulier qui sont les meilleurs du monde, je crois. Le New Yorker, New York Times, le The Economist, qui sont des trucs qui sont. Enfin, surtout le New Yorker qui m'a quand même énormément marqué. J'ai fait une partie de mes études aux États-Unis et ça m'a quand même beaucoup nourri le journalisme américain, le grand journalisme américain, quoi. Et sinon, oui, je passe trop de temps sur Instagram aussi. Je sais pas à quel point ça me nourrit. Oui, mais j'y passe vraiment beaucoup trop de temps au point que j'essaye de me sevrer comme quelqu'un qui serait, comme quelqu'un qui est drogué en fait. Vraiment, je désinstalle Instagram et je lutte pour ne pas le réinstaller. Mais bien sûr que je le fais. Mais il y a un moment, je m'étais sevré à l'été dernier et j'ai replongé quoi. J'ai replongé parce que tout ce qu'on me propose sur Instagram, c'est génial. Vraiment, Alors le truc, c'est que c'est un petit peu superficiellement génial, mais tous que j'y trouve, je trouve ça bien quoi. Il y a presque pas d'exception quoi. C'est les gens qui là je regarde plein de gens qui nettoient des vieux, je sais pas, ils trouvent des ciseaux rouillés dans la terre et ils les nettoient et ça dure 7 minutes et ensuite les ciseaux ils sont comme s'ils étaient neufs et ça m'émerveille.
0: D'accord.
2: Mais c'est vrai qu'une fois quand on a passé une heure et demie à faire ça, on se sent un peu sale, comme après avoir mangé une grande quantité de fast food, vous voyez.
0: Vous redevenez les ciseaux rouillés au début, quoi.
2: Voilà, exactement.
0: Ah, c'est le cycle éternel du temps. Mais alors, oui. Vous êtes, on peut le rappeler évidemment, mais tout le monde le sait évidemment chez nous, David Castello-Lopez, vous êtes très connu évidemment parce que vous avez porté un regard assez piquant sur la Suisse romande, notamment avec ces capsules vidéo sur nos petites étrangetés helvétiques dans notamment l'émission 52 minutes sur la RTS. Oui. Je crois même qu'en France, on vous prend pour un Suisse. Ça va, vous le vivez
2: très,
0: bien.
2: Très souvent. Nicolas Demorand, Léa Salamé, tout le monde pensait que j'étais suisse.
0: Mais vous le vivez bien. Vous faites des fois vraiment semblant d'être suisse en, je sais pas, en imitant certains accents.
2: Zéro fois. Vraiment zéro fois. Mais c'est, j'ai vraiment jamais sur, j'ai évidemment jamais dit à qui que ce soit que j'étais suisse. Je veux dire, ça n'aurait pas de sens. Je ne le suis pas. La Suisse avait pas vraiment de place dans mon existence avant 2020, date à laquelle elle a pris une importance très, très grande. Mais genre, je suis pas suisse. Ce qui m'étonne, c'est pourquoi est-ce que les gens le croient? Et j'aurais tendance à dire, je sais pas, c'est que dans la tête des Français, peut-être que le seul principe explicatif qu'ils ont au fait que je fasse autant de vidéos sur la Suisse, c'est que je sois suisse. Voilà, il y a pas, j'ai pas l'impression qu'il, c'est, parce que je vois pas d'autre explication à pourquoi, vu que je l'ai jamais dit, quoi.
0: Peut-être parce que vous aimez beaucoup l'argent, si comme les Suisses. Hein. Je crois, d'après une information confidentielle, que vous avez gardé la montre que vous aviez utilisée dans Je possède des thunes, c'est juste.
2: Hein. Bah, je l'ai gardé, c'est vrai ce que je dis dans l'épisode. C'est-à-dire que je l'ai acheté.
0: Ah oui. Ah d'accord, quand même. Oui, donc.
2: Ah mais non, mais moi je mens pas dans mes vidéos. Donc je suis allé acheter cette montre et je l'ai vraiment acheté, je l'ai vraiment payé, quoi. Et donc effectivement après je l'ai gardé, oui. Mais c'est peut-être que j'aurais pu la vendre, mais
0: voilà,
2: je l'ai gardé, quoi.
0: Thierry Sartori, encore une question pour vous.
3: J'ai une explication plutôt qu'une question. Je pense qu'en Suisse, entre Genève et Lausanne par exemple, les Lopez et les Da Silva sont les noms les plus portés. Donc forcément, vous êtes un peu suisse.
2: Ah, oui, peut-être que c'est mon côté portugais qui est suisse. Et c'est vrai qu'en Suisse, je vois plus de portugais qu'en France. Alors que je pense qu'ils doivent être moins en nombre, mais plus concentrés, peut-être. Mais oui, là, j'étais à Davos là, et il y avait une quantité de compatriotes impressionnante.
0: Bon, on va peut-être quitter un peu cette question de l'immigration pour parler d'autre chose, en fait, simplement. On va retrouver un peu plus tard pour de nouveau parler un tout petit peu de délicieux encore ce spectacle que vous présentez à Genève, qui est complet, on l'a bien compris, donc pas besoin d'essayer pour ce soir et demain soir, mais bon, on parlera d'autres dates plus tard,
2: des
0: Castel-Lopez. Mais pour l'instant, on va parler un peu musique avec Michel Ndezé.
4: Vous croyez que c'est vrai cette histoire? Franchement, ça m'a tout l'air d'un bruit qui court.

0: On vient d'entendre des extraits de Yoka, le dernier EP de Congo Cowboys, un des groupes invités par le Festival des 5 continents qui se tient du 26 au 26 juin prochain à Martigny. Les Congo Cowboys y produiront le 27 juin et c'est votre bruit qui court aujourd'hui, Michel Ndezé.
1: En effet, car j'ai été, comme vous, j'imagine, quelque peu intrigué par le nom Congo Cowboys.
0: Ah, c'est bien.
1: Un groupe, ouais, c'est pas mal, un groupe installé en Afrique du Sud, mais dont les membres viennent de différents pays, dont le Congo. En ce qui concerne le chanteur et guitariste du groupe, Chris Bakalanga, avec qui j'ai pu parler. C'est pour rejoindre son frère que Chris a quitté le Congo pour la ville du Cap, où il s'est mis à collaborer avec plusieurs groupes, dont un nommé Freshly Ground, dont le guitariste possède en fait un banjo. Et pendant les séances d'improvisation de fin de répétition, les deux compères s'amusaient du dialogue musical entre la sonorité du banjo et les lignes de guitare typiques du Congo que joue Chris Bakalanga et qu'on appelle le Seben.
0: Et j'ai cru comprendre que c'est grâce à la télé-réalité qu'ils se sont fait connaître.
1: Exactement. T'as envie, comme d'habitude, une télé-réalité créée par l'oscarisé Reese Witherspoon, la blonde revancharde, hein, pour ceux qui ont la ref, après avoir entendu leur reprise du fameux Jolene qu'on a entendu de Dolly Parton, elle invite en 2021 les Congo Cowboys à participer à l'émission My Kind of Country, dont le but est de trouver la prochaine star de country.
0: Et donc, ils ont gagné.
1: Malheureusement pas.
0: Oh.
1: Mais ils ont depuis été contactés par un tourneur allemand et les concerts s'enchaînent. La preuve, ils seront le week-end prochain au Festival des 5 continents à Martigny.
0: Une jolie histoire.
1: Oui, mais quand même, j'ai voulu savoir si elle était vraiment jolie.
0: Ah oui, c'est bien.
1: J'ai quand même demandé à Chris Bakalanga si tout ça n'était que stratagème ou s'il était quand même un tout petit peu fan de musique country.
2: Je suis à la base fan de musique country parce qu'il y avait un groupe là, vers les années 80, un groupe qui s'appelait aussi les Congo Cowboys.
1: Ah bon?
2: Ils étaient aussi originaires du Congo, mais ils n'étaient pas vraiment des musiciens. C'était juste un look. Ils s'habillaient comme des cowboys. Et puis, j'ai vu ce groupe-là quand j'étais petit, là. Ça m'intéressait déjà parce que je regardais beaucoup aussi le film des cowboys quand j'étais petit, là. Donc, ça me faisait du plaisir de voir quelqu'un avec un chapeau, boots, un pistolet, dans un cheval, tu vois un peu là. Et puis, je connais Dolly Parton depuis que j'étais petit. Donc, j'écoutais sa musique, j'ai dit, oh, cette maman, elle se chante vraiment très bien, là, j'aime le style et tout qu'on sort là-dedans. C'était vraiment déjà dans les sons, mais on a plus boosté ça quand on a commencé le Congo Cowboys. C'est pour cela, c'était facile pour moi de continuer, quoi.
0: Les Congo Cowboys seront donc en concert au Festival des 5 continents qui se tient du 26 au 28 juin à Martigny, où se produiront entre autres Samy Galbi, Memouna Sahel, La Dame Blanche ou encore notre collègue Vincent Zanetti accompagné de Franco Mento pour le projet Palabres Indigo. J'ai tout dit bien, correct?
1: Oui, oui, okay. Palabre, mais ça va aussi.
0: Palabre, ouais, oh, palabre. Ouais. Oh, bah, Indigo, moi je dis Palabres. Enfin bref, Palabre Indigo. On écoute un morceau des Congo Cowboys pour terminer, Michel.
1: Avec plaisir, je vous propose Sasa, dont vous reconnaîtrez sûrement la mélodie.
0: Et on retrouve tout de suite après David Castello-Lopez.

0: C'est Sasa des Congo Cowboys. Désolé pour cette intervention totalement inopinée pendant le titre. C'était pas fait exprès, mais c'est pas grave. Et on retrouve David Castello-Lopez en direct de Genève pour son nouveau spectacle délicieux à voir ce soir et demain soir à l'Uptown de Genève. La musique, on en parle un petit peu quand même avec vous, parce que forcément on sort de ce titre.
1: Génial ce morceau-là.
0: Ah, il est bien, hein. Et vous avez reconnu le titre.
1: Mais très très gros, oui, les portes du pénitencier.
0: Mais exactement, oui.
1: Mais je crois que c'est vachement mieux que l'original, en fait.
0: Ah bah voilà. Mais alors, on sait que vous composez beaucoup aussi, vous aimez bien, depuis un bon moment, composer aussi des chansons pour vos spectacles. Vous aviez eu un groupe aussi, je crois, à l'âge de 18 ans, qui s'appelait comment encore, hein?
1: Il s'appelait Marquis Concept.
0: Ouais, alors c'était une parodie ou c'était vraiment une ambition d'être dans la musique à l'époque pour vous?
1: Alors, il y avait déjà des blagues dans les chansons qu'on faisait, comme dans celles que je fais aujourd'hui. Mais non, on avait vraiment l'intention d'être des rockstars. Hein. Ça ne s'est pas fait. Voilà, ça ne s'est pas fait.
0: Ça reste un regret pour vous ?
1: Est-ce que ça reste un regret ? Bah... Non, pas tant que ça, parce que ça m'a... disons que maintenant, je suis content là où je suis aujourd'hui. Vous voyez, donc je me dis que tout ce qui s'est passé avant, ça a mené à quelque chose qui me convient. Donc finalement, peut-être que si je retourne en arrière et que j'enlève, je sais pas, que je change quelque chose, peut-être que je perdrais ce que j'ai aujourd'hui. Donc non, je suis pas si triste que ça. Mais sur le moment, c'était un peu triste, ouais, parce qu'on y a mis quand même pas mal de nous-mêmes. Et on n'a jamais eu qu'un succès d'estime. Et encore, quand je dis succès d'estime, je suis gentil avec nous-mêmes. Hein, c'est-à-dire que ça n'a jamais dépassé, je pense, notre public n'a jamais dépassé le cercle des amis d'amis. Vous voyez,
0: les amis d'amis, ça. C'est déjà pas mal. C'est pas que les amis, mais bon, c'est pas encore total. Vous avez une question de Michel Ndezé tout de suite.
2: Oui, bonjour. Je me demandais si vous retrouviez plus ou moins les mêmes sensations quand vous montez sur scène, du coup, pour un spectacle, ou bien quand vous montiez avec votre groupe, finalement.
1: J'ai beaucoup moins peur. J'ai beaucoup moins peur de monter sur scène pour faire des blagues. C'est bizarre. Hein. Je pense que c'est parce que en fait, je maîtrise mieux. On n'était pas quand même très fort sur scène, on faisait des erreurs.
0: J'avais
1: toujours peur de chanter faux. Et des fois, je chante mieux maintenant qu'à l'époque, mais quand même, il y a des enregistrements qui sont extrêmement douloureux où je suis complètement à côté des notes. On n'était pas très fort, quoi. Et donc, si ça se passait bien, c'était plutôt l'exception. Et donc, c'était normal d'avoir peut-être plus peur. Vous voyez.
2: Ouais, je comprends bien.
1: Voilà. Et aujourd'hui, je maîtrise un peu plus mon truc. Je le joue aussi beaucoup plus parce que voilà, je suis devenu un peu professionnel du truc. Donc j'ai moins peur. Mais une partie des sensations est voisine, quoi. Il y a quelque chose d'extrêmement agréable à être sur scène. Moi, j'étais le chanteur du groupe en plus, donc j'étais un petit peu en avant. Et quand ça se passe bien, quand on voit que le public réagit à la musique de la même façon que quand il réagit à une blague, il y a quelque chose d'extrêmement agréable, qui est de l'ordre un peu de la communion, quoi. On est tous ensemble. Et il faut aussi avouer, il y a quand même quelque chose qui est de l'ordre de la mégalomanie. Voilà. pourquoi pas, vous voyez.
0: Il y a pas de regret dans ce parcours de vie, David Castello-Lopez, mais quand même, vous avouez vous-même que vous êtes assez volontiers nostalgique. Alors, vous avez écrit en plus un livre, Les Origines en 2024, où vous revenez beaucoup sur ses souvenirs, la peur de l'oubli. Enfin, vous avez beaucoup parlé de ça, qui a touché aussi directement vos parents, puisqu'ils ont été atteints de la maladie d'Alzheimer. Est-ce que vous trouvez un petit peu, justement, sur scène, dans une volonté quelque part de retenir avec des petites choses, comme on l'a dit, justement, des petits plaisirs, des petits détails, ce temps qui passe, ces petites briques qui permettent simplement de continuer à avancer sans être complètement pétrifié par l'oubli. Alors que vous avez une mémoire prodigieuse en plus, hein, je le rappelle.
1: Depuis que je suis enfant, c'est important pour moi de pas oublier qu'il y ait des traces de ce que j'ai vécu, des gens que j'ai aimés, des objets qui ont été importants, des moments forts de ma vie, et même des moments banals de ma vie. C'est quelque chose et c'est vraiment directement lié à la terreur de la mort, quoi, et la terreur de l'oubli. Et pour moi, si on oublie quelque chose, c'est que cette chose n'a jamais existé, et ça me fait et ça me terrorise depuis toujours. Et c'est vrai, on pourrait dire c'est ironique que mes deux parents effectivement sont morts d'une maladie qui touche précisément la mémoire, et donc ils ont tout oublier avant de disparaître, quoi. Et c'est quelque chose qui pour quelqu'un comme moi qui, enfin, je pense que ce serait été bouleversant pour tout le monde, mais vu mes névroses personnelles, c'était un petit peu la pire chose que j'aurais pu imaginer. Et ça m'a encore, je pense, calcifié dans ce besoin de noter, de garder trace, de parler des choses, de les thésauriser, de les ranger, de les archiver, quoi.
0: Voilà. Vous avez vraiment gardé encore dans une boîte votre cardogan d'adolescent?
1: Mon catogan, ma queue de cheval, ouais, en quelque sorte. Oui, bien sûr, j'avais les cheveux longs quand j'étais quand je.
0: C'est du fétichisme, c'est pas possible.
1: J'ai conscience que ça peut paraître étrange, sordide,
0: bizarre. Non, pas sordide,
1: mais je dois avoir une sexualité très complexe. Pas tant que ça.
0: Parlons-en.
1: Pas tant que ça, voyez. Vraiment, moi, je portais mes cheveux sur moi-même. Enfin, je veux dire, j'avais des cheveux longs. Une des raisons pour laquelle j'avais les cheveux longs, c'était pour garder mon passé sur moi, avec l'idée que le bout de mes cheveux, en fait, c'était moi. Ils étaient déjà sur ma tête il y a 3 ans, et donc c'est comme si je portais. C'est comme si l'actualité d'il y a 3 ans était encore active puisque j'avais mes cheveux sur la tête. Mmh. Et bien sûr, quand j'ai pris la décision déchirante de les couper, j'ai pas dormi de la nuit avant et c'était très compliqué. J'ai réussi à faire la paix avec ça, mais ça a été dur. Et bien sûr, je savais même avant d'aller chez le coiffeur que je demanderais au coiffeur de me les mettre de côté. Et évidemment que je vais pas jeter les cheveux qu'on m'a mis de côté quand j'avais 20 ans, quoi.
0: C'est très bien.
1: Je garde pas mes ongles ni ma sueur.
0: Voilà, vos dents de lait, vous les avez gardés quelque part.
1: Ah, si, bien sûr que si.
0: David Castello-Lopez, est-ce que vous aimez Dracula?
1: Est-ce que j'aime Dracula?
0: Ça vous intrigue, ça vous intéresse?
1: Oui, il y a ce mélange de mort et de sexe dans mon esprit qui est, mais c'est peut-être parce que l'adaptation qui en a été faite par Coppola était comme ça. Mais dans ma tête, ouais, c'est ça, c'est à la fois, sexy, et un peu fantastique, mort, intrigant.
0: Alors écoutez, ça va être encore une autre adaptation. Écoutez tout de suite le sujet de Thierry Sartoriti.
3: J'ai juste une petite question à vous poser.
4: Oui. Une question très importante.
5: Juste avant de commencer, messieurs, dames, je vous rappelle les 3 règles du théâtre de rue. Parce qu'il y a les règles en théâtre de rue de Parc. Règle numéro 1. Si par hasard, t'as balancé tes gamins en premier rang pour rester derrière tranquillement dans le gradin...
6: C'est pas bien! Ah, parce que nous, on n'est pas vraiment pédagogues, hein.
5: Ah, vous allez voir, le spectacle, on ne l'aime pas du tout, même.
6: C'est pas une bonne histoire pour les...
5: Voilà.
0: Eh ben non, ces 5 barbus ne sont pas des pédagogues, hein, plutôt un super groupe de bêtes de scène, la réunion des batteurs de pavés et des petits chanteurs à la gueule de bois, découvrir demain au théâtre du Jorat à Mézières, Thierry.
7: Oui, Raphaël, les batteurs sont comédiens à la rue comme au théâtre, et les petits chanteurs, eh bien, chantent. Et ils jouent aussi contrebasse, guitare, clarinette, comédie et percussion.
0: Emmanuel Moser, Laurent Lecoultre, Lionel Ebichère, Frédéric Erard et Raphaël Pedroli se sont donc rassemblés autour d'un livre célèbre, on l'a dit.
7: Oui. Et mieux un mythe, un Dracula. Mais pourquoi ce choix? On écoute Manu Moser, rouge, trempé, essoufflé à force de poursuivre le comte à la canine féroce. Il vient juste de terminer la représentation la veille au Pluskill, excellent festival gratuit à Bienne.
8: C'est un pur hasard, mais c'est un hasard de chaudefonnier. Tu sais, à Chaudefond, on a une vieille tradition des films d'horreur avec les étrangers du cinéma, qui était à l'époque 2300 à Outer Space, qui est un festival de films étrangers, etc. Et on a une passion pour les histoires gothiques et affreuses. C'est peut-être aussi lié à la ville. Je sais pas pourquoi. Quand Bichon a dit, eh ben les gars, on pourrait monter Dracula. Dans les classiques, en plus 19e anglais qu'on avait jamais fait, Dracula c'est cool, ça parle de monstre, c'est affreux, c'est rigolo, il y a des actions et puis en plus on peut vraiment raconter des choses. On s'est dit allez on y va. C'est un peu plus tard qu'on a découvert les problématiques de ce personnage et de l'ensemble de l'histoire et du coup c'est intéressant de relire le livre que personne ne lit jamais d'ailleurs.
5: Qui est là?
9: Je sais pas. Peut-être la mère de l'enfant qui est dans le sac, peut-être qu'elle vient chercher.
8: Ouais, c'est le génie de Bram Stoker. En fait, il a écrit une histoire où Dracula ne parle jamais. En fait, on parle de Dracula, on raconte ce qu'il a dit, et en fait, c'est que des lettres, des échanges, du journal intime, etc., des coupures de journaux, ça marche très bien. Et en fait, à travers ça, on va commencer à dessiner le monstre sans savoir exactement à quoi il ressemble et ce qu'il est. C'est un peu comme Alien, en fait. C'est un des principes du film d'horreur que Bram Stoker crée à ce moment-là. Je pense que c'est un des premiers à faire ça. Et ça rend l'histoire complètement géniale parce qu'on peut revenir en arrière, revenir en avant, juste avec les dates au début des lettres.
10: Oulala, c'est Dracula, oulala, c'est Dracula.
11: Et maintenant Dracula, il va danser.
5: Allez, barrez-vous les musiciens, on va faire ça.
0: Manu Moser, donc comédien et moitié de la troupe des batteurs de pavé avec Laurent Lecoultre, en associant le trio des petits chanteurs à la gueule de bois, ce Dracula est-il devenu une sorte de comédie musicale, Thierry?
7: Disons un récit épique, picaresque, coquin, déluré, improvisé, parfois sanguinolent, pas tant que ça, énergique assurément, on entend le débit de Manu Moser. La musique tient le rôle du chœur antique, elle commente les péripéties. Au départ, selon que ce spectacle était prévu en salle ou en plein air, il aurait dû connaître deux versions, chaste et familiale côté jardin, gore et olé olé côté cour. Hier à Bienne, les enfants ont pu s'en payer une bonne tranche, ravis d'assister à leur premier spectacle d'horreur grand guignol, Manu Moser.
8: Pour la salle, on voulait faire une version horrible, et puis une version plus soft pour la rue, vu que tout le monde peut venir. Et en fait, on s'est rendu compte d'un truc, c'est que dans le monde actuel, il nous a tous semblé, dans l'équipe, qu'en fait, la seule chose à faire avec le public, c'est tenter de les faire rire. On s'est dit, en fait, peut-être que la démarche la plus révolutionnaire, la plus punk et la plus extrême possible, c'est tenter de faire rire les gens. Et je crois que dans un monde anxiogène comme le nôtre, ouais, autant se marrer, quoi.
9: Manu,
11: tu parles bien d'un jeu de notaire tout seul en Roumanie?
5: Ouais.
12: Dans un château avec trois femmes magnifiques?
5: Ouais. Toi, tu dirais que c'est des vampires, comme ça.
11: Ouais, c'est ça, ouais. Ouh, chérie, j'ai été agressé par des vampires. Quelle poisse.
5: Il y avait de la lumière rouge, comme par hasard. Je suis rentré.
11: Seulement un peu de champagne dans les verres aussi.
12: Oui, et puis, à mon avis, hein, c'est pas son sang, hein, qu'elle vend.
5: Non,
0: Dracula, un spectacle donc de la double compagnie des batteurs de pavé et des petits chanteurs à la gueule de bois, c'est ce vendredi à Mézières, théâtre du Jorat, puis au festival La Plage des Six Pompes à la Chaux-de-Fonds le 5 et 6 août, et enfin au Bill Bocquet de Fribourg le 1er novembre. Vous avez aussi cité le festival Plus qu'il à Bienne.
7: Oui, qui se passe en ce moment, consacré aux arts de la rue, théâtre, musique ou cirque, ça se tient jusqu'au 21 juin au bord du lac de Bienne.
0: Eh ben, merci beaucoup Thierry, et on rejoint David Castello-Lopez. Bonjour, rebonjour, revenez vers nous, on vous a oublié, mais non, vous êtes encore avec nous en cette toute fin d'émission, je suis désolé, il nous reste juste le temps de votre prescription culturelle, puisque vous savez que chaque jour on demande à notre invité un choix, un conseil, un coup de cœur. On va y arriver tout de suite.
13: Je rappelle mes prescriptions sur ce bout de papier.
0: Alors vous, votre prescription culturelle, c'est un documentaire sur la danse électronique à voir sur Arte. On entend un bout d'extrait de ce documentaire qui s'appelle Rebond. Dites-nous tout.
1: Oui, Rebond de Loïc Fil et Marianne Getty. C'est un documentaire qui retrace les origines de la danse électronique, qui est une danse française. Il y a très très peu de danses qui ont été créées en France depuis très longtemps, mais enfin, ça c'est une danse française. Et en fait, la danse électronique, c'est l'autre nom, c'est de la tectonique.
0: Tectonique, ah oui, bien
1: qui
0: sûr.
1: Était, mais voilà, qui est né.
0: Le mouvement qu'on a tous adoré, évidemment.
1: Exactement, 2007-2008, et qui était en quelques mois, a été très très cool, puis est devenue la chose considérée comme la plus ridicule du monde, ce qui a énormément blessé les gens qui faisaient de la tectonique, et ils ont réussi à se réinventer en fait sous le mouvement de la danse électronique, qui est en plus passionnant d'un point de vue sociologique, parce que c'est en fait il y a eu un moment où ça a été considéré comme une danse que ça a été méprisé un petit peu comme une danse vous voyez, une danse de blanc urbain pas intéressant, et il y a des populations de banlieues défavorisées qui ont repris le flambeau de cette danse là un petit peu contre le hip hop, et il y avait un peu ces deux écoles, une qui est beaucoup plus célèbre qu'est le hip hop. Mais pendant toutes ces années, c'est-à-dire depuis le moment où on a considéré que la tectonique a été ridicule, en fait, ils ont survécu, ils ont continué à danser dans leur réseau. Ça a gonflé au point que en 2024, pendant la cérémonie des JO, il y a eu une démonstration de danse électronique sur une barge sur la Seine. Et aujourd'hui, voilà, ils ont tenu bon, en quelque sorte. Et c'est très, très beau à voir qu'il y a eu une continuité depuis ce moment qu'on a un peu tous oublié quand on s'intéresse pas de près à la danse, qui est ce moment de la tectonique.
0: C'est bien des fois d'oublier certaines choses, hein, comme vous voyez, c'est un peu la preuve, hein.
1: Exactement. Et en fait, aujourd'hui, ça revit. Et ce documentaire, il est brillant du début à la fin. Voilà, il y a quatre épisodes, c'est génial.
0: Ça s'appelle Rebond et savoir sur Arte. Et on parlait avec vous, non pas de Rebond, David Castello-Lopez, mais de Délicieux, votre nouveau spectacle à voir donc ce soir et demain soir à l'Uptown de Genève à 20h, et quelques autres dates. Alors tout est complet, sauf, je vais en noter quelques-unes, hein, le 9 et 10 octobre au Théâtre Barnabé à Servi.

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2: Bonsoir, vous écoutez Forum, l'équipe de Suisse a-t-elle ce qu'il faut pour aller loin dans le mondial masculin? C'est ce soir que l'on saura si les ambitions affichées étaient prétentieuses ou au contraire justifiées. La Suisse affronte la Bosnie et doit absolument faire mieux que contre le Qatar.
3: Un coup de théâtre au Conseil national, la Chambre du Peuple a entériné le retour du nucléaire en Suisse. 15 ans après Fukushima et 9 ans après le vote sur la sortie de l'atome, la majorité bourgeoise fait volte-face et ouvre la voie à de nouvelles centrales. Les opposants annoncent déjà la bataille référendaire.
2: À Genève, le débat autour du G7 et de l'opération policière qui l'accompagnait prend une dimension politique. Le PS est critique envers la police, mais aussi envers sa ministre Caroline Cast. La droite salue, au contraire, l'action des forces de l'ordre malgré quelques débordements. On refait le match et la manif à 18h40.
3: Faim, soif, pénurie de médicaments, l'urgence humanitaire s'aggrave à Gaza. Des anciennes et anciens conseillers fédéraux demandent à la Suisse d'intervenir plus fermement. L'une des voix de cet appel est celle de Ruth Dreyfus, l'ancienne présidente de la Confédération et notre invitée.
2: Et dans ce forum également, une nouvelle enquête pénale contre la conseillère d'État vaudoise Valérie Dietli. 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
2: La Suisse sera-t-elle à la hauteur de ses ambitions à la Coupe du Monde masculine de football? Réponse ce soir.
3: À Los Angeles, les hommes de Murat Yakin affrontent la Bosnie-Herzégovine. Coup d'envoi 21h. Joël Robert, vous commenterez cette rencontre sur RTS Première aux côtés de Bernardin Alemann. Il faut impérativement faire mieux que face au Qatar.
4: Oui, bonsoir Mehmet. Effectivement, la Suisse doit faire mieux que face au Qatar. C'est pas compliqué, me direz-vous. Marquer un seul but face au Qatar, quand on a des grosses ambitions, eh bien, tout simplement, c'est indigne d'une équipe qui va aller en quart de finale. Ce soir, la Suisse doit au minimum faire un point, mais j'insiste sur le au minimum, parce que pour retrouver du moral, pour retrouver de l'allant, elle devrait gagner contre cette équipe de Bosnie-Herzégovine. Dans ce stade magnifique ici à Los Angeles, le SoFi Stadium, c'est l'un des écrins de cette Coupe du Monde, inaugurée en 2020. Il y a un écran géant d'enfer de 100 mètres de long, de 1000 tonnes, pour que tous les spectateurs puissent bien suivre tout ce qui se passe, les ralentis et tout. Le stade sera rempli à une grande majorité de supporters bosniens. Il y aura beaucoup d'ambiance. Les Suisses doivent faire fi de tout cela. Ils doivent se concentrer sur leur jeu, parce que franchement, contre le Qatar, Mehmet Gültaş, tout n'a pas été parfait, loin de là, dans les rangs de l'équipe de Suisse.
3: Et est-ce que des changements sont attendus dans le 11 de départ?
4: Alors Murat Yakin, fidèle à son habitude, n'a pas dévoilé l'équipe qui va entamer la partie. Il nous a simplement signalé hier qu'il allait l'avertir ses joueurs quelques heures seulement avant le début de cette rencontre, pour garder sans doute de l'intensité, pour garder aussi la fraîcheur auprès de ses joueurs. Mais on sait que Yakin n'est pas un adepte de beaucoup de changements, alors peut-être un ou deux ajustements, mais il ne faut pas s'attendre à un bouleversement de situation dans le 11 de départ, parce que Murat Yakin l'a répété hier, à part les buts, à part le résultat, il est quand même satisfait de la performance globale de son équipe, même si nous, on se pose des questions quand même sur le rôle de Zakaria, sur l'apport sur les côtés de Vargas et d'Endoy, sur la phase terminale des joueurs de l'équipe de Suisse. Il faudra faire mieux, et tout cela, on espère que Murat Yakin l'a travaillé.
2: On se rappelle des déclarations d'avant Coupe du Monde, Joël Robert. La Suisse affiche sans doute encore de grandes ambitions, mais ce match nul contre le Qatar a fait l'effet d'une douche froide. Est-ce qu'on a parlé un peu vite côté Suisse?
4: Je pense pas qu'on a parlé un peu vite, parce que les ambitions sont bel et bien réelles. Les joueurs ont des capacités, ont de l'envie. Mais après, entre les grandes théories d'avant Coupe du Monde et les réalités du terrain, il y a quand même deux pas. C'est le premier match seulement, j'ai envie de vous dire. Le Portugal, l'Espagne, eux aussi ont raté leur premier match, et sans doute qu'ils vont se qualifier. C'est ce soir le match de vérité, parce qu'un accro dans une Coupe du Monde peut arriver. L'Argentine avait perdu il y a 4 ans le match d'ouverture avant d'être championne du monde. Je dis pas que la Suisse va être championne du monde, mais pour moi, voilà, c'est un premier match. Un accro, ça peut arriver. Si ce soir l'équipe gagne, si elle gagne contre le Canada dans quelques jours à Vancouver, elle sera première du groupe et on aura oublié ce premier match contre le Qatar. Par contre, ce soir, si elle ne gagne pas, si elle ne fait pas mieux, si elle ne donne pas de l'allant, si elle ne montre pas autre chose, ça va être compliqué pour la suite de la compétition. Et il faut être honnête, Thibaut, si ce soir l'équipe perd contre la Bosnie, parce qu'en face, une grande équipe, eh bien, son avenir en Coupe du Monde s'écrira en filigrane. Elle devra gagner absolument à Vancouver contre le Canada. Donc l'importance de ce match numéro 2 dans ce premier

0: Premier tour est vraiment capital.
1: Merci Joël Robert, vous commenterez cette rencontre donc Suisse-Bosnie-Herzégovine en direct de Los Angeles sur RTS Première aux côtés de Bernardin Alemann. Nouvel épisode dans l'affaire Valérie Ditli.
2: Oui, le ministère public vaudois va ouvrir une nouvelle enquête pénale à l'encontre de la conseillère d'État du Centre. À la suite des révélations du rapport mêlant Gianluca Agosta, ce nouveau volet judiciaire, il faut le dire, était attendu.
3: Et oui, on pourrait presque dire qu'il est logique au vu de ce que le rapport Mélan avait mis en évidence il y a presque 2 mois et son retentissement. La conseillère d'État a conclu une convention secrète avec Jean-Claude Mattet, ancien président de la commission foncière rurale, pour retirer une plainte à son encontre. L'accord prévoyait notamment un versement de 10 000 francs à ce dernier. Le procureur général a demandé au bureau du Grand Conseil l'autorisation de poursuivre la conseillère d'État. Il a estimé qu'une enquête pénale était nécessaire pour établir les faits. Le ministère public devrait ouvrir une instruction ces prochains jours. Valérie Ditli sera convoquée en qualité de prévenue. Alors, pour quel chef d'accusation ? Le ministère public ne veut pas nous en dire plus avant que la conseillère d'État ne soit auditionnée.
2: Et dans l'analyse, Gianluca, avec cette enquête, on peut le dire, la pression s'accentue encore sur Valérie Ditli.
3: Et oui, elle est déjà sous le coup d'une autre enquête pénale pour abus d'autorité. Pour cette autre affaire, il lui est reproché d'avoir demandé à son ancienne chef de la Direction Générale des Finances d'annuler ou de faire annuler des taxations entrées en force. Ce soir, Valérie Ditli n'a pas souhaité répondre à nos questions. Elle a transmis une déclaration personnelle. La conseillère d'État dit, je cite, « se réjouir qu'une telle démarche permette d'établir les faits de manière complète et objective ». Elle conteste les accusations relayées dans les médias selon lesquelles des fonds publics auraient été utilisés à des fins privées. D'après elle, toutes les démarches ont été entreprises conformément au droit, elle bénéficie de la présomption d'innocence. De son côté, la présidente de la délégation des commissions de surveillance du Grand Conseil, l'entité qui avait relevé en premier les faits ayant mené au rapport Mélan, salue l'ouverture de cette procédure qui confirme, selon elle, que les points d'attention relevés étaient légitimes, contrairement à ce que disait Valérie Ditli.
2: Gianluca Agosta, merci à vous de notre bureau vaudois sur ce nouvel épisode de l'affaire Valérie Ditli. En politique suisse, c'est un changement majeur pour la politique énergétique, justement, de notre pays.
1: Oui, avec ce coup de théâtre au Conseil national qui ne veut plus de l'interdiction de construire de nouvelles centrales nucléaires. Interdiction pourtant votée par le peuple en 2017. Elias Baïf, on vous retrouve en direct des pas perdus du Palais fédéral à Berne. Lundi encore, le même Conseil national avait voté tout autrement.
4: Oui, ce projet d'en finir avec l'interdiction de construire de nouvelles centrales, il est porté par le Conseil fédéral. C'est un contre-projet à l'initiative Stop Blackout. Mais jusqu'à aujourd'hui, le Conseil national n'en voulait pas. Lundi, il avait renvoyé le paquet à l'expéditeur. Le gouvernement sommait d'être plus précis sur les questions de financement. Ça s'était joué à 3 voix. Mais voilà qu'aujourd'hui, le Conseil national a accepté le projet du gouvernement. Là aussi, ça s'est joué dans un mouchoir de poche, 100 voix pour, 98 contre, 4 abstentions.
1: Oui, et ce qui soulève une question, qu'est-ce qui a changé entre lundi et aujourd'hui ?
4: Mais ce qui a changé, c'est l'absence d'un député du Centre malade et le changement de vote de 3 parlementaires romands courtisés de toutes parts cette semaine. On parle ici de la PLR vaudoise Jacqueline de Quattro, du centriste genevois Vincent Maître et du MCG genevois Daniel Sormanier. Eux ont basculé dans le camp du oui.
1: Et pour quelle raison, Elias ?
4: Là, les raisons, elles divergent. Jacqueline de Quattro dit avoir eu un entretien avec Albert Rochety. Ses éclaircissements sur les questions de financement l'ont convaincu. En fait, le projet a ressurgi ce matin au National avec une nouveauté. Le Conseil fédéral s'engage à produire un rapport d'ici la fin de l'année, notamment sur des questions de financement, sans pour autant formuler de solutions concrètes. Vincent Maître, lui, n'a pas eu de discussion personnelle avec le ministre, mais lui aussi a été rasséréné par ses explications en plénum ce matin.
1: Et pour Daniel Sormani ?
4: C'est le cas dont tout le monde parle aujourd'hui. Le groupe UDC lui a mis une grosse pression en privé et surtout en plénum ce matin. Le chef de groupe Thomas Séchy s'est par exemple approché de lui pour lui parler devant toute l'assistance. Et après avoir voté comme le voulait son groupe, on a vu une figure de l'UDC, Magdalena Martulo-Blocher, venir lui serrer la main pour le féliciter. Des manœuvres qui scandalisent à gauche et au centre, qui accusent l'UDC de ne pas laisser les membres de son groupe voter en âme et conscience. Des membres du parti, eux, rétorquent que c'est légitime en cas de vote serré.
1: Et dernière question, Elias, que va-t-il se passer maintenant ?
4: Eh bien maintenant, un référendum va être lancé par une coalition avec la gauche, le Parti Vert Libéral et des ONG. On verra ce que fait le Centre, dont une minorité a voté en faveur du contre-projet, aux grandes dames notamment des femmes du Centre.
1: Merci Elias Baïf.
2: Et on va parler de ce coup de théâtre avec notre invité, un des élus qui a été donc très courtisé, qui a subi des pressions avant de changer donc d'avis. Bonsoir à vous, Daniel Sormani.
4: Bonsoir.
2: Conseiller national MCG en direct des pas perdus. Alors, les pressions que vous avez subies ce matin, elles ressemblaient à quoi exactement? Est-ce que c'était acceptable, tout simplement?
5: Écoutez, les pressions ont commencé dès le début de la semaine, hein, bien entendu, notamment suite au premier vote, où je me suis abstenu. J'aurais bien voulu continuer de m'abstenir, mais c'est vrai que beaucoup de membres du parti, tout au long de la semaine, par des messages, par des entretiens, j'ai aussi eu un entretien avec Monsieur Rejti, tout à fait courtois, hein, aucun souci avec ça, je suis toujours prêt à discuter et à dialoguer, mais ça s'est intensifié aujourd'hui, juste avant le vote, avec des passages carrément à ma place, pour m'inciter juste avant le vote, véritablement à suivre les directives de l'UDC. Et je dois dire que c'était un petit peu trop fort, je pense que c'était exagéré. Et ouais. Bon, ben voilà, j'ai cédé au désir de l'UDC. Ceci dit, ça n'aurait rien changé, puisque si je m'étais abstenu, ça aurait pas, on serait arrivé à une égalité, ou même si j'avais voté avec la gauche et le sort, ça aurait été une égalité, et c'est le président qui aurait tranché. Mais bon, ça, on ne peut pas le savoir à l'avance. Et je pense quand même que, bien sûr, il y a des disciplines de groupe, mais on est quand même libre, de par la Constitution, de pouvoir former son vote et sa conviction profonde. Et puis,
2: justement, bon, Daniel Sormani, est-ce qu'un
5: il est
2: élu
5: sûr que les pressions sont trop fortes à un moment donné, hein.
2: Ouais. Est-ce qu'un élu ne doit pas voter en son âme et conscience? Là, vous avez cédé.
5: Oui, un élu vote en son âme et conscience, c'est sûr, mais il y a aussi un certain nombre de disciplines de groupe. Il y a quand même un certain nombre d'objets sur lesquels j'ai résisté parce que c'était ma conviction profonde, hein, financement de la 13e rente, par exemple, dans cette session, mais il y en a eu d'autres lors des autres sessions, en général, où j'ai résisté. Mais là, c'était très très fort, exagérément fort, et je pense que aussi bien le président du Parlement, du Conseil national et le Conseil fédéral feront quelques remarques, je pense, à notre chef de groupe.
1: Les pressions pour voter comme son groupe, hein, c'est habituel au Parlement, mais ce qui vous a dérangé, on va dire, c'est que ces pressions se sont exercées en public.
5: Absolument, ils se sont, comme j'ai dit tout à l'heure, peu avant le vote, c'était le défilé, entre guillemets. Ouais. Donc, je pense que ça, c'est pas tellement acceptable, et c'était évidemment au vu et au su de tous les parlementaires et du public présent à la tribune. Donc, je pense que ça, c'était exagéré, et je pense qu'il faut que ça soit corrigé.
1: Ouais. Quelques heures après l'événement.
5: Il faut garantir quand même la liberté de... Bah, quelques heures après l'événement, eh bien, voilà, on survit à ça. Hein. C'est quand même pas aussi gravissime qu'on veut bien le dire, mais je pense qu'il y a un minimum de respect vis-à-vis d'un parlementaire à avoir, et que ensuite cette précipitation pour me féliciter de quoi, que je trouve particulièrement déplacée.
1: Mais Daniel Sormani, pour bien vous comprendre, vous avez donc cédé à ces pressions, mais on a le sentiment que vous n'assumez pas totalement, que finalement vous êtes assez furieux, hein, contre celles et ceux qui vous ont fait pression précisément. Pourquoi ne pas avoir résisté au fond?
5: Bah, écoutez, je pense que il y a un certain nombre d'éléments qui font qu'à un moment donné, peut-être, on finit par céder parce que la pression est vraiment très très forte. Il y a eu tout plein de domaines dans lesquels où on m'a demandé de suivre le groupe, dans lequel tout de même on a été accueilli. Hein, il faut aussi, mais il y a des sujets sur lesquels, en ce qui me concerne en tout cas, mes convictions ne permettent pas de suivre le groupe de l'Union démocratique du centre, et je le fais en général assez largement. Donc voilà, cette fois-ci, ça semblait tellement fondamental que j'ai cédé. Je vais pas vous dire qu'on ne m'y reprendra plus, mais vous savez, je résiste assez bien. Si on fait le bilan de ces 2 ans et demi, j'ai assez bien résisté à l'UDC jusqu'à maintenant, quand ma conviction n'est pas la leur.
2: Daniel Sormani, vous nous dites au fond que cette situation ne doit plus se reproduire. Vous avez dit cela doit être corrigé. Comment l'éviter au fond? Est-ce que la solution ce n'est pas de quitter le groupe UDC? Qu'est-ce que vous envisagez?
5: Non, je ne vais pas quitter le groupe UDC. Je pense que je vois pas où c'est que j'irai ailleurs. Par conséquent, je vais revendiquer encore plus fort ma liberté lorsque mes convictions ne rejoignent pas les leurs. Et corriger dans le sens que je pense que un peu de modération sera le bienvenu, et je compte sur le président du Parlement qui est de l'UDC et le conseiller fédéral pour inciter la direction du parti à être un petit peu plus modérée dans ses actions, notamment dans la salle, juste avant le vote, pour vraiment faire pression sur les conseillers nationaux. Il y a eu d'autres objets sur lesquels toute une série de conseillers nationaux étaient prêts à voter, notamment sur le financement de la 13e rente avec la solution de compromis du Conseil des États, et qui à la dernière minute ont changé d'avis parce qu'ils ont aussi eu des pressions assez fortes. Et je trouve ça un petit peu dommage. À un moment donné, faut aussi laisser la liberté aux gens de voter telles que sont leurs convictions profondes. Et en général, c'est mon cas. Aujourd'hui, j'ai cédé.
2: Merci beaucoup, merci Daniel Sormani, d'avoir été notre invité. MCG, conseiller national en direct des Pas Perdus. Bonne soirée à vous. Et si vous avez envie de réagir, vous qui êtes à l'écoute, à l'actualité nucléaire ou pourquoi pas à la liberté de vote de nos conseillers nationaux, faites-nous un message audio. Ça se passe au 076 250 1234. Ça se passe également sur WhatsApp pour la matinale diffusée à 7h27. 076 250 1234.
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2: 18h16, vous écoutez Forum, on continue de parler de politique, on recevra le chef du groupe PLR aux chambres, Damien Coty, on parlera avec lui de sa déception sur le libre-échange et du rôle de la Suisse dans la diplomatie internationale, puisqu'il y a de l'actualité internationale ces jours-ci. Les diplomates américains et iraniens se réuniront demain en Suisse pour la mise en œuvre du protocole d'accord de paix signé mercredi soir.
1: Oui, protocole qui prévoit notamment la réouverture du détroit d'Ormuz et l'arrêt des opérations militaires sur tous les fronts, y compris au Liban. Aux États-Unis, on dénonce un texte trop favorable à l'Iran, présenté comme le vainqueur. Bonsoir, Mitra Sorabi.
7: Bonsoir.
1: Avocate irano-suisse, présidente du mouvement Jeune Voix Femmes Vie Liberté. Alors, cet accord est dénoncé aux États-Unis, hein, je le disais, comme une victoire du régime iranien. Mais est-ce qu'un accord favorable au régime est forcément mauvais pour les Iraniens?
7: Bon, d'abord, c'est vrai qu'en tant qu'avocate, la première chose que j'ai faite, c'est de prendre le texte qui fait 2 pages, si je ne me trompe pas, et qui a 14 points. On est d'abord un peu surpris de la qualité très médiocre de la rédaction de ce texte. C'est assez fou. La première chose qu'on apprend à l'école de droit, c'est d'être précis dans les termes. Et là, on peut pas dire que la précision est vraiment au rendez-vous. Maintenant, la société iranienne, le peuple iranien, est-ce que ça les concerne réellement? Vous rappeliez, on parle du Liban. En premier lieu, on parle du détroit d'Ormuz, on parle un petit peu en passant du nucléaire, on parle du fait que la République islamique pourra à nouveau vendre du pétrole. On parle pas, il n'y a pas de moratoire sur les exécutions. Je rappelle qu'il y a eu près de 750 exécutions depuis le 1er janvier 2026 commises par la République islamique. On parle pas des prisonniers politiques, on parle pas de la pauvreté endémique. On parle pas des problèmes des pénuries d'eau, d'électricité. On parle pas du peuple iranien. On parle pas des droits humains. Soi-disant, Monsieur Trump était entré en guerre et avait incité les Iraniens à prendre leur institution. Alors après 3 mois de conférences de presse au pied d'un avion chaotique, généralement quand on gère les choses chaotiquement, eh bien le résultat est chaotique également. Donc est-ce que ça concerne des Iraniens? Je pense pas.
1: Mais l'accord prévoit un allègement des sanctions, le dégel d'avoirs iraniens et des investissements massifs. Donc promet en quelque sorte un redémarrage économique. Vous dites que les Iraniens ordinaires ne vont pas nécessairement en bénéficier. Cet argent risque plutôt d'aller dans les caisses du pouvoir.
7: Alors, c'est pas nécessairement en bénéficier. Ils ne vont pas en bénéficier. C'est simple. La République islamique, et je ne dis pas l'Iran, parce qu'on vous disait c'est favorable à l'Iran. Effectivement, quand on lit le texte, c'est favorable à la République islamique. Mais la République islamique, quand elle reçoit de l'argent, que ce soit par un allègement de sanctions ou par la libération de fonds qui sont bloqués, ça va d'abord dans sa poche. Et puis, vous pensez bien que tous ces gens-là doivent renflouer leurs caisses, sont aussi en pénurie de médicaments comme le peuple. Ça va d'abord dans leur poche. Le peuple iranien ne va pas bénéficier, en réalité, de ce qui va se passer. Et qu'est-ce qui va se passer? On n'en sait rien, parce que je vous disais, les termes de l'accord sont si flous. Je rappellerai quand même que en 2015, quand l'accord sur le nucléaire avait été signé, le Memorandum of Understanding, c'est ce dont on parle aujourd'hui, avait été signé en 2013 à Genève. Donc on fait face à des mois ou des années de négociations avec ces gens qui n'en ont absolument rien à faire de la vie humaine en général et plus particulièrement de la vie des Iraniens.
2: Au fond, le risque, c'est que la communauté internationale se satisfasse aujourd'hui de cet accord, de ce pré-accord, de cette stabilité retrouvée, détourne leur regard de ce qui se passe en Iran pour la population.
7: Alors c'est très triste, les gouvernements occidentaux, la presse en général, on n'entend pas parler de la situation des Iraniens qui est, si c'était encore possible, encore plus catastrophique qu'en janvier 2026 où je rappelle plus de 40 000 personnes ont perdu la vie sous les balles de la République islamique. C'est quand même dingue qu'on parle absolument pas de ces gens. Aujourd'hui, ce qu'on voit Macron, le président Macron tout sourire parce que les Français pourront partir en vacances avec leur voiture puisqu'ils pourront acheter du pétrole un peu moins cher. On voit les chancelleries occidentales se féliciter qu'il n'y ait plus de guerre. Mais le problème, c'est que ce qui est très triste, c'est que dans 2 ans, dans 1 an, dans 5 ans, dans 10 ans, tout ça va reprendre parce qu'il n'y a aucun problème qu'on offre de résoudre par ce deal, soi-disant, qui est passé avec la République islamique. C'est assez affligeant.
2: Ouais, ni les sanctions, ni les bombardements, ni cet accord, d'ailleurs, ne semblent avoir provoqué de changements politiques majeurs. D'où peut venir une évolution, une révolution?
7: C'est une question extrêmement difficile et je crois que le temps qui m'est imparti ne me permettrait pas de vous répondre avec beaucoup de détails. Ce qu'on sait, c'est qu'aujourd'hui, en tout cas, les chancelleries occidentales, on ne peut pas tellement compter sur eux, puisque je rappelle quand même que les gardiens de la révolution qui sont à la manœuvre en République islamique sont classés parmi les listes des entités terroristes de l'Union européenne, du Canada, des États-Unis, de l'Australie, au même titre d'ailleurs que l'État islamique et que l'était Al-Qaïda. Est-ce que ça viendrait à l'esprit de quelqu'un de se dire que c'est logique de donner de l'argent à ces organisations que je viens de citer parce qu'ils disent qu'ils vont être gentils désormais? Absolument pas. Donc tout ça semble aller de nulle part et c'est en tout cas pas, semble-t-il, les chancelleries occidentales qui pourront aider le peuple iranien à se soulever. Je rappelle qu'ils ont essayé, qu'ils ont crié qu'ils voulaient la démocratie. Certains disent qu'ils ne sont pas prêts. Ils sont 40 000, cette année seulement, à avoir donné leur vie parce qu'ils la voulaient. À l'heure actuelle, c'est très difficile de répondre à votre question. Il faudrait probablement un renversement de certains des personnages clés à l'intérieur du régime. On dit que le régime est renforcé. Je peux pas être d'accord avec ça. En réalité, j'en sais rien puisqu'Internet a été coupé pendant 3 mois et que le régime s'en sort très bien pour cacher la réelle situation. Mais semble-t-il, c'est pas aussi clair que ça.
1: Merci beaucoup, Mitra Sohrabi, d'avoir été quelques instants dans ce forum. Vous êtes avocate irano-suisse et présidente du mouvement Jeune Voix, Femmes, Vie, Liberté. Bonne soirée à vous.
7: Merci à vous, bonne soirée.
1: Merci.
7: Bonne soirée.
1: Et puisqu'on parle des négociations Iran-États-Unis, que se passera-t-il demain au Bürgenstock?
2: Ah oui, grande question. Le complexe hôtelier du canton de Nidwald devait accueillir la signature du protocole d'accord pour mettre fin au conflit entre les États-Unis et l'Iran. Mais hier, déjà aux côtés d'Emmanuel Macron à Versailles, le président américain Donald Trump a apposé sa griffe au texte. L'Iran l'a fait de manière électronique. Résultat, la rencontre en Suisse a perdu de sa saveur et son but premier. Alors, Phileas Sautier, est-ce que les officiels iraniens et américains se rencontreront quand même du côté de Nidwald demain?
8: Oui, normalement oui, il devrait y avoir une rencontre avec des représentants des deux pays, c'est ce que nous indique le département fédéral des affaires étrangères. Le but de l'événement, c'est de faire le pas d'après. Hier, un protocole d'accord a été signé, il doit mettre fin aux opérations militaires, il doit rouvrir le détroit d'Ormuz, et maintenant, il faut encore réaliser tous ces objectifs, pas forcément si simples. C'est donc ça le sens de la rencontre de demain, mettre en œuvre cet accord.
2: Alors, il y aura une rencontre, mais est-ce qu'on sait qui sera présent?
8: Alors j'ai posé la question à Nicolas Bidot, chef de la communication du département fédéral des affaires étrangères.
9: Nous ne le savons pas, très honnêtement. Tout ce qu'on sait, c'est que nous voulons rendre possible 2 délégations, américaines et iraniennes, en présence évidemment des médiateurs pakistanais et qataris.
8: Pas mal d'incertitudes donc à quelques heures du début de la rencontre, mais il ne faut pas comprendre que la Suisse n'a aucune idée de qui pourrait débarquer dans le canton Nidwald. Il y a plusieurs scénarios possibles. Dans la presse, un nom revient souvent ces derniers jours, c'est celui de J.D. Vance, le vice-président américain. En tout cas, le dispositif de sécurité est prêt pour accueillir des personnalités de premier plan. Jusqu'à 2000 militaires appuieront la police du canton de Nidwald et l'espace aérien sera restreint entre aujourd'hui et samedi.
2: Néanmoins, la signature de l'accord n'aura pas eu lieu en Suisse. Est-ce qu'on peut dire que c'est un échec diplomatique pour notre pays?
8: Alors non, pas forcément, en tout cas selon plusieurs experts de la diplomatie avec qui j'ai pu discuter. Le président américain Donald Trump a choisi de signer l'accord à Versailles avant tout pour des raisons de politique intérieure, pour ouvrir au plus vite le détroit d'Ormuz, ou encore pour ne pas organiser une trop grande cérémonie autour de cet accord critiqué aux États-Unis. Bref, la signature s'est faite sans la Suisse, mais ce n'est rien de personnel.
2: Phileas Autier, en direct de Berne. Merci à vous.
1: Bonsoir Damien Cottier.
8: Bonsoir.
1: Vous êtes conseiller national PLR, chef de groupe parlementaire à Berne. Vous êtes aussi en direct de la salle des Pas Perdus. On va parler dans un instant de cet accord, du rejet de l'accord de libre-échange avec le Mercosur. Mais avant cela, peut-être une réaction à cette rencontre au Burgenstock. On a l'impression que finalement, la Suisse n'est pas tellement partenaire dans cette rencontre, qu'elle assure en quelque sorte un service de conciergerie.
10: Non, je crois que c'est Kleinreden, comme on dit ici à Berne, c'est réduire le rôle de la Suisse à l'excès de dire cela. La Suisse, elle est à disposition, elle le dit toujours dans ce genre de situation, elle est à disposition comme lieu de rencontre. S'il y a besoin de faire de la médiation et que ça lui est demandé, elle est aussi en général à disposition, ça n'est pas le cas ici. Mais c'est quand même assez formidable quand on y pense que, au fond, de manière assez naturelle, sans même qu'elle le demande, les parties et les autres médiateurs, le Qatar, le Pakistan, à ces discussions, eh bien, pense à la Suisse comme lieu de signature. Vous savez, ce qui compte à la fin, c'est pas de savoir si une chose est signée en Suisse ou pas, c'est de savoir si la Suisse peut contribuer à pacifier l'état du monde qui en a bien besoin. Ça a toujours été sa ligne. Le but, c'est pas de se mettre en avant. Manifestement, d'autres pays cherchent à se mettre en avant dans ce genre de situation. La Suisse est justement appréciée pour ses bons offices parce qu'elle cherche pas à se mettre elle en avant, mais à offrir un endroit où on peut discuter calmement, peut-être signer un accord de paix ou entamer des vraies négociations, parce que ce qui va être signé ou ce qui a été signé hier est au fond seulement le début d'une discussion, et ensuite un délai de 60 jours, je crois, pour aboutir à de nouvelles décisions. Et donc on est seulement au début du processus, pas vraiment à la fin. Et par conséquent, le fait que cela puisse démarrer en Suisse, c'est une bonne chose. Ce qui est important, c'est que ça démarre.
2: Qu'est-ce que vous dites aux contribuables qui se demandent peut-être si cette rencontre au Burgenstock a encore un sens, notamment si on pense au coût qu'elle peut représenter, fermeture de l'espace aérien, engagement de l'armée, Damien Cottier?
10: Écoutez, si la Suisse veut être une place diplomatique, veut jouer un rôle pour défendre aussi ses intérêts et ses valeurs dans le monde, et Dieu sait si on en a besoin, si le monde en a besoin, il aurait besoin de plus de Suisses, et si notre pays a besoin de défendre ses intérêts dans le monde, c'est justement en offrant ces capacités très particulières qui sont très appréciées. Et donc oui, ça a un coût, mais il est parfaitement raisonnable par rapport au goodwill qui est créé pour la Suisse dans ce genre de situation. Et je crois qu'on ne doit pas avoir les choses par le petit bout de la lorgnette et par la lorgnette comptable. Vous savez, cette crise, elle a des conséquences énormes pour l'économie mondiale et pour la sécurité de l'ensemble de la planète. Si on peut contribuer à résoudre ça, c'est pas les quelques moyens financiers qu'on a dû mettre à disposition pour un sommet qui sont importants, bien au contraire.
2: Damien Cottier, vous êtes chef du groupe parlementaire PLR aux Chambres fédérales, en direct des Pas Perdus. Venons-en justement à l'économie mondiale et à la surprise d'hier soir au Conseil national, le rejet de l'accord de libre-échange avec le Mercosur par 96 voix contre 86 et 9 abstentions, c'est à souligner. Une alliance hétéroclite a pu faire échouer le projet. À gauche, les critiques portent sur les droits humains, la durabilité, encore la déforestation. À droite, c'est la protection de l'agriculture suisse qui a fait basculer le vote. Damien Cottier, une partie de l'UDC et du Centre estime que les garanties obtenues pour les paysans suisses sont insuffisantes. Vous étiez prêt, vous, à sacrifier l'agriculture suisse?
10: Non, on ne veut pas sacrifier l'agriculture suisse, mais on veut trouver une solution de compensation nationale qui soit raisonnable, ce qui était demandé à travers une minorité, comme on l'appelle, qui n'a pas eu de majorité pour quelques voix, était excessif. Et puis il faudra maintenant que le dossier qui va passer au Conseil des États, il faudra que le Conseil des États travaille sur un compromis qui était raisonnable. On était allé dans cette direction parce que la commission du Conseil national avait déposé en parallèle une motion qui demandait justement au Conseil fédéral de prévoir des mesures de compensation pour l'agriculture suisse. Suisse, mais qui n'allait pas aussi loin que demandait l'Union Suisse des paysans. Et puis malheureusement, les fronts se sont écartés plutôt que se rassembler hier au Conseil national. Reste qu'on est devant une situation qui est vraiment très problématique pour l'économie suisse. Alors la démocratie, c'est aussi d'aller voter. Je dois aller voter maintenant. Je reviens juste dans quelques secondes.
2: Très bien, Damien Cotty. On vous reprend dans quelques instants. On va passer au sujet suivant. On va parler de, après la politique suisse, la Poste suisse qui a été épinglée ce matin.
1: Et pour cause, le géant jaune utilise encore fréquemment l'argument de neutralité climatique dans la vente de ses prestations. Or, selon la Fondation Alémanique pour la protection des consommateurs, le terme est trompeur et enfreint la loi. L'organisation demande à la Poste d'adapter immédiatement sa communication. Loïc Delacour.
11: Oui, le ton est ferme, effectivement. Il faut dire que la Fondation Alémanique pour la protection des consommateurs est active depuis plusieurs années sur ce qu'elle estime être du greenwashing de la part d'entreprises suisses. Et depuis début 2025, une révision de la loi fédérale contre la concurrence déloyale va dans leur sens. Un guide d'application spécifique, il faut éviter d'utiliser le terme « neutre climatique » parce qu'il ne peut pas être vérifié et qu'il induit les consommateurs en erreur. Or, la Poste suisse continue d'afficher cet argument de vente sur plusieurs supports, notamment ses véhicules, des boîtes aux lettres ou encore sur son site internet.
1: Et que répond l'entreprise ?
11: Alors, elle nous explique par écrit que depuis 2024, la Poste n'emploie plus le terme distribution carbone neutre, mais celui de distribution par véhicule électrique ou distribution électrique. Elle ajoute que le rapport de gestion 2025 et la présentation d'entreprise accessible au public ont été adaptés en ce sens et que d'autres ajustements suivront, notamment avec la mise en ligne d'un nouveau site web. Mais elle admet aussi que ces premiers changements n'ont pas encore permis d'atteindre pleinement les objectifs et que d'autres corrections seront réalisées prochainement, par exemple sur certaines inscriptions de véhicules ou de boîtes aux lettres.
1: Et Loïc, est-ce que seule la Poste est visée par ces critiques ?
11: Non, l'organe alémanique dénonce en tout 25 entreprises qui utilisent ce terme de neutralité climatique dans leur argumentaire. On y trouve notamment Ems Chemie ou encore l'application Fertic. Et puis la Fédération romande des consommateurs est aussi pas mal active sur ce thème. Début juin, elle communiquait sur 2 plaintes déposées l'année dernière auprès de la Commission suisse pour la loyauté. La première concernait la marque MAM, M-A-M, qui vend des produits pour bébés et notamment des lelettes décrites comme climatiquement neutres. La deuxième visait la marque Sun d'Unilever et ses tablettes pour lave-vaisselle. On peut lire sur leur emballage qu'elles proviennent d'une usine fonctionnant sans émission de CO2. Dans les deux cas, les fabricants ont déclaré que ces mentions avaient été modifiées, notamment du fait de la nouvelle législation suisse. Reste que plusieurs mois après ces réponses, la FRC a refait un petit tour dans les supermarchés marché suisse et elle a constaté que ses arguments de vente problématiques étaient encore présents pour ces deux produits.
1: Merci Loïc Delacour.
2: Climatiquement neutre, neutralité carbone, des termes décriés donc par les organisations de défense des consommateurs, et on va en parler avec vous, Augustin Franière. Bonsoir.
12: Bonsoir.
2: Vous êtes responsable de recherche au Centre de compétences sur la durabilité à l'Université de Lausanne. Alors qu'est-ce qu'on entend ou qu'on veut signifier généralement lorsque l'on parle de neutralité carbone ou de neutralité climatique ?
12: Oui, alors le terme de neutralité carbone, en général, suggère qu'il n'y a pas d'ajout net de CO2 dans l'atmosphère. Mais en réalité, ce terme renvoie à deux définitions un peu différentes, et c'est là la base du problème. Il y a une définition d'abord scientifique. Donc dans la définition scientifique, c'est qu'à l'échelle de la planète, d'un territoire ou d'une institution, d'une entreprise par exemple, on va d'abord devoir réduire drastiquement les émissions à la source. On parle en général de 90% de réduction. Et puis qu'avec ce 10% restant, qui est très dur à réduire, on va le neutraliser en absorbant des quantités équivalentes de CO2 de l'atmosphère. Donc c'est l'équivalent d'un autre terme qui s'appelle zéro émission nette. Mmh. Donc ça, c'est la définition scientifique, c'est celle qui devrait prévaloir.
2: Mais celle de la Poste ?
12: Voilà, celle de la Poste et du marché de la compensation est différente. L'idée est qu'il suffirait d'acheter des crédits carbone, donc des certificats d'émission qui correspondent à des réductions d'émissions, mais ailleurs, à l'étranger, sur la planète. Donc d'acheter de ces crédits carbone pour un volume équivalent aux émissions annuelles de l'entreprise ou aux émissions qui ont servi à fabriquer un produit donné.
2: Mais si ça compense, pourquoi c'est pas juste selon vous ?
12: Oui, alors la problématique qu'il y a ici derrière, il y en a deux en réalité. Il y a le fonctionnement de cette idée même de la compensation. Donc l'idée que une entreprise émet du CO2, mais qu'en finançant des réductions ailleurs, ces réductions viennent en soustraction des émissions de l'entreprise, et puis que c'est comme si ça les annulait. Donc il y a cette idée de vase communicant qui en fait arithmétiquement pourrait à la rigueur tenir la route, mais politiquement, à la rigueur climatiquement, économiquement, symboliquement, en fait, c'est pas du tout la même chose. Donc c'est juste un artifice comptable, si vous voulez.
13: Ouais, on s'achète en fait une bonne conscience.
12: Voilà, exactement. On s'achète une bonne conscience, ou en tout cas, c'est un moyen qui paraît très direct et très simple de continuer un petit peu comme d'habitude, tout en soi-disant minimisant notre impact sur le climat.
13: Mais comment améliorer les choses alors ?
12: Oui, alors parce que le deuxième problème, alors sur ce point-là, on peut s'améliorer en matière de communication. Mais il y a un deuxième problème, c'est que même si ce système fonctionnait bien, eh bien la manière dont on calcule les réductions occasionnées par les projets de compensation, qui correspondent aux crédits carbone qui sont vendus sur le marché, est assez problématique. C'est le problème dit de l'intégrité environnementale de ces crédits-là. Est-ce qu'ils correspondent vraiment à ce dont ils prétendent, à savoir soit une tonne de carbone qui n'a pas été émise, qui a été évitée, soit une tonne de CO2, on devrait dire, qui a été retirée de l'atmosphère. Donc il y a toute une série de critères qui permettent de vérifier l'intégrité de ces crédits et de ces calculs. Mais l'expérience montre qu'il y a énormément de projets qui ne suivent pas ces critères et qui donc sont défaillants.
13: Quelle serait la publicité qui serait la bonne selon vous ? Peut-être ce produit a été compensé ou a nécessité l'achat de compensation CO2 par exemple ? Comment on pourrait labelliser les choses ?
12: Alors, si on suit les recommandations de l'Office fédéral de l'environnement qui viennent d'être publiées suite à ce nouvel article de loi, l'idée c'est de ne plus du tout utiliser le terme de neutralité climatique qui est trompeur. C'est aussi de ne pas du tout utiliser la notion de compensation ou de neutralité CO2 pour les produits, et puis que la notion de neutralité CO2 pour les entreprises, par contre, est strictement encadrée par un certain nombre de critères. C'est le processus que j'ai décrit tout à l'heure. On commence par réduire les émissions assez drastiquement, et puis seulement après, on les neutralise avec des absorptions de CO2. Donc c'est la fin d'un processus de décarbonation et pas un état qui peut être atteint immédiatement.
13: Et quelle est la pratique dans les pays voisins ?
12: Alors dans les pays voisins, si vous voulez, ils ont un petit peu d'avance sur nous parce qu'ils ont adapté leur législation depuis déjà quelques années. Donc en France, il y a 5 ans, l'Union européenne avait déjà une loi contre l'éco-blanchiment depuis 2005, qu'elle a encore renforcée sur ces aspects-là en 2024. Maintenant, la Suisse, on a rattrapé un tout petit peu notre retard là-dessus, mais on a encore, comme on a vu dans le sujet, des problèmes en matière d'application de cette loi. Donc on a un petit peu de retard à rattraper à ce niveau-là.
13: Merci beaucoup, Augustin Franière, d'avoir été notre invité, responsable de recherche au Centre de compétences sur la durabilité à l'Université de Lausanne. Bonne soirée.
12: Bonne soirée.
13: Et Damien Cottier, de retour après avoir voté en direct de la salle des pas perdus. Damien Cottier, on parlait hier de cette surprise, au fond, dans un Parlement à majorité de droite, dans un pays à majorité de droite, ce rejet de l'accord de libre-échange sur le Mercosur, avec cette alliance entre la gauche et les paysans. Le PLR n'a pas voulu de la compensation qui était prévue, qui était demandée pour accompagner les agriculteurs, près d'1 milliard de francs pour les aider à affronter ce libre-échange nouveau qui venait concurrencer leurs produits. Est-ce que à l'avenir, vous allez vous montrer plus souple et céder du terrain, accepter leurs demandes et livrer l'argent à notre agriculture ?
14: D'abord, merci de votre flexibilité. Je devais aller voter. C'est important de voter de manière générale.
13: Ça l'était autant plus,
14: que le vote était relativement serré là tout à l'heure. Comme ça l'a été d'ailleurs hier sur le Mercosur. Non, mais on l'a dit clairement à la tribunière. On est tout à fait prêt à discuter. C'est nécessaire de compensation pour l'agriculture. Moi, je défends clairement cela. Mais ce qui était demandé était excessif au niveau des montants. On parlait de 880 millions sur 8 ans. Ce sont des montants considérables au moment même où on doit faire des efforts dans tous les domaines de dépenses de la Confédération, parce que la situation financière se détériore, et donc c'était jugé excessif. Donc il faudra trouver une solution qui soit plus équilibrée que ce qu'on nous a proposé hier, mais il faut des mesures, c'est clair, pour des compensations. Il y a certains aspects de l'agriculture suisse qui peuvent bénéficier de ces nouveaux accords, par exemple l'exportation de fromage ou de chocolat, et puis il y a d'autres domaines, la viande ou le vin par exemple, qui sont impactés potentiellement négativement. Ce qu'il faut, c'est bien mesurer l'impact, enfin le volume quelque part, de cet impact financier négatif, et prendre des mesures qui soient ciblées, mais pas, comme ça a été demandé hier, une sorte de puissant fond, j'exagère un peu, mais de montant qui est objectivement excessif financièrement, et qui ne pouvait pas trouver une majorité au Parlement. Il y a une pression qui a été faite. Moi, ça me choque, je dois dire, qu'une majorité refuse un accord qui est essentiel pour notre exportation, notre industrie d'exportation, qui est essentiel pour notre économie dans une période mondiale où il y a beaucoup, beaucoup de vagues, il y a beaucoup de secousses. On a des des difficultés avec les États-Unis. Certains partis, l'UDC, contestent nos relations avec l'Union européenne. Elle nous dit qu'il faut faire des accords avec d'autres pays. Et qu'est-ce qu'elle fait à la première occasion? Elle nous met dans une situation qui est moins bonne que celle de l'Union européenne, qui, elle, a un accord avec le Mercosur. Donc c'est très négatif pour nos emplois, pour notre qualité de vie. Et ça, je pense que c'est assez irresponsable, la décision qui a été prise hier. Je peux comprendre la fâcherie des agriculteurs qui demandaient les compensations. Elles n'ont pas été trouvées hier, mais de là à refuser cet accord, je pense qu'on va beaucoup trop loin et que c'est vraiment pas bon pour la Suisse.
1: Mais soyons très concrets, hein, Damien Cottier. Quand vous parlez d'aide ciblée plutôt que ce fonds de compensation, qu'est-ce que ça veut dire concrètement? Ça veut dire quoi? Des aides à l'investissement pour les exploitations, pour les viticulteurs, pour les producteurs de viande?
14: Oui, c'est ce qui était demandé en partie, mais pour l'ensemble de l'agriculture. Et c'est surtout les montants qui étaient demandés, qui étaient jugés par une majorité excessive et aussi par le Conseil fédéral. Parce que ce qu'il faut voir, c'est quel est l'impact négatif, en le chiffrant en francs, de cet accord pour certains domaines de l'agriculture. Et puis, essayer de trouver une compensation ciblée pour les branches qui sont les plus impactées et pas d'une manière arrosoire sur l'ensemble de l'agriculture avec des montants qui sont trop élevés. Donc moi, je peux pas vous donner des chiffres ce soir. C'est une discussion qu'on doit avoir, qui n'a malheureusement pas été suffisamment fine. Au fond, les paysans demandaient, l'Union Suisse des paysans demandait 880 millions. Le Conseil fédéral est venu avec un montant de 150 millions, qui est probablement trop bas. Et puis, on n'avait pas la proposition intermédiaire. Maintenant, le dossier part au Conseil des États. Il reviendra ensuite au Conseil national. Donc on a toute l'occasion, dans le processus parlementaire, de faire quelque chose de plus intelligent qui s'est fait hier. Mais n'empêche que donner le signal négatif par rapport à un tel accord dans la situation de l'économie mondiale et de notre industrie d'exportation, c'est encore une fois quelque chose d'irresponsable de la part d'une partie du centre de l'UDC et de la gauche.
13: Merci beaucoup Damien Cottier d'avoir été notre invité. Donc en deux temps, chef du groupe parlementaire PLR aux Chambres fédérales, on vous souhaite une bonne suite de session, de bonne fin.
14: Merci, bonne soirée.
13: Et direction le canton de Vaud maintenant. Et vous reconnaissez certainement ce son, c'était en fin d'année dernière. Des milliers de Vaudoises et de Vaudois qui descendaient dans la rue pour dénoncer les coupes dans le budget 2026.
1: Depuis, le canton a avancé et mis en œuvre des économies de 243 millions de francs. Juliette Janet, vous êtes intéressée à la façon dont les universités, les EMS et hôpitaux ont dû s'adapter. Alors, est-ce qu'elles ont pu limiter les dégâts?
15: Alors, les dégâts humains, disons, hein, pour l'instant en tout cas, la plupart des structures n'ont effectivement pas dû faire de licenciement. Par contre, certaines ont dû renoncer à renouveler des postes. C'est le cas, par exemple, d'une demi-douzaine d'emplois à Unisanté. À l'Université de Lausanne, toutes les facultés sont concernées par un gel des embauches. Les institutions ont donc dû trouver des manières d'absorber les économies demandées. Certaines piochent dans leurs réserves, assument un budget déficitaire ou encore repoussent des investissements et des projets, ce qui permet de limiter pour cette année l'impact sur les prestations à la population ou les conditions de travail.
1: Et est-ce qu'on peut dire que, tout compte fait, ces coupes n'ont pas été si douloureuses?
15: Alors, la plupart des institutions avec qui j'ai échangé ne seraient pas tout à fait de cet avis, hein. Prenons l'Université de Lausanne. Certes, pas de licenciement pour l'instant, mais des conséquences sur la recherche. Les coupes impactent des centres interdisciplinaires sur le sport, l'éthique, le développement d'un pôle lausannois sur l'intelligence artificielle en santé, l'équivalent de 7 nouveaux postes, a été interrompu. Autre exemple, les EMS. Un directeur d'institution qui accueille une centaine de résidents m'expliquait qu'il a désormais moins de marge pour remplacer les personnes absentes. Depuis cette année, il ne prévoit qu'un remplaçant par jour et il est courant que des équipes de 10 soignants, par exemple, doivent tourner à 9, avec ce risque d'épuiser le reste des collègues sur la durée. À cela s'ajoutent des charges pour l'énergie ou les infrastructures informatiques, par exemple, qui ne cessent d'augmenter et qu'il faut continuer à assumer.
1: C'est donc surtout sur le long terme que ces mesures d'économie inquiètent les acteurs?
15: Oui, car le canton a été clair, la stratégie de redressement du budget ne fait que commencer et c'est bien ce qui inquiète les institutions. Pour la plupart, il ne sera pas possible de continuer à économiser sans toucher aux prestations et aux emplois. À la fin de l'été, le budget vaudois pour 2027 sera présenté. Nul doute que celui-ci est bien attendu. Les institutions pourront alors se pencher sur leur plan de bataille pour l'année prochaine.
1: Merci Juliette Janet. 18h43, vous écoutez Forum dans un instant. Ruth Dreyfus est notre invitée, avec d'autres anciens conseillers fédéraux. L'ancienne présidente de la Confédération demande au gouvernement de Suisse d'en faire davantage pour les victimes civiles de Gaza, où l'urgence humanitaire ne cesse de s'aggraver. Mais avant cela, on met le cap sur Genève, qui a vécu une semaine, on peut le dire, sous haute tension.
13: Oui, le G7 s'est achevé hier à Évian, aux portes de Genève. L'heure est donc au bilan, même si les critiques n'ont pas attendu la fin du sommet pour se faire entendre. Commerce barricadé, manifestations émaillées de débordements, méthodes policières contestées. Genève a-t-elle donc relevé le défi sécuritaire? On va en débattre avec deux invités. Amanda Gavilanes, tout d'abord, bonsoir.
16: Bonsoir.
13: Vous êtes coprésidente du Parti Socialiste Genevois. Et avec nous également Mohamed Attieg, bonsoir.
17: Bonsoir.
13: Vice-président du PLR Genève. Amanda Gavilanes, on commence avec vous. Est-ce que vous êtes d'accord avec votre conseillère d'État, Caroline Cast, lorsqu'elle déclare au journal Le Temps que le dispositif de maintien de l'ordre a été proche de la perfection?
16: Je me méfie du terme perfection, donc je ne l'utiliserai pas. Pour moi, il y a eu des aspects qui ont été très bien menés, notamment par les manifestants, les organisateurs de la manifestation, par les autorités en général, par la police aussi sur certains aspects, et d'autres qui ont été totalement déficients et qui nécessitent actuellement une enquête et qu'on s'y intéresse et qu'on apporte des réponses.
13: Oui, il y a notamment cette nasse avec des centaines de personnes qui ont été retenues jusqu'à l'aube. Il y a eu aussi une opération de police sous couverture qui a émaillé, qui a découlé sur des violences. Amanda Gavilanes, vous notez à combien cette opération de police d'encadrement du G7 sur 10?
16: Bonne question. Je pense pas qu'on puisse noter une opération comme celle-ci, parce que ça voudrait dire noter le ressenti, la souffrance que les gens ont ressenti à l'intérieur de cette nasse. Moi, j'ai plutôt envie de vous dire que à l'heure actuelle, il faut qu'on prenne en considération justement les différents témoignages que les services de la police concernés puissent avoir le temps d'investiguer, comprendre ce qui s'est passé et qu'on apporte du crédit à tous les témoignages qu'on peut recueillir à l'heure actuelle.
1: Mohamed Attieg, votre parti, le PLR, hein, on s'en souvient, souhaitait interdire cette manifestation, brandissant le spectre des émeutes de 2003. Finalement, on en est assez loin, même très loin. Vous avez surestimé le risque ?
17: Absolument pas. Le risque n'a pas été surestimé. Il a simplement bien été appréhendé, en particulier par les forces de l'ordre. Je rappelle simplement que les émeutes de 2003 ont constitué un réel danger pour la population, un danger pour les manifestants. Et le dispositif sécuritaire qui a été mis en place est à la hauteur du risque que potentiellement la population et les manifestants auront pu encourir. Et je pense que aujourd'hui, on peut se féliciter de cette mobilisation de la police, que je rappelle, on devrait les remercier aussi, hein, ont été mobilisés non seulement pour la manifestation, mais aussi pour la sécurisation du reste du sommet. Et cette sécurisation-là nécessitait cette protection policière.
1: Donc, vous saluez cette gestion par la police et par la conseillère d'État socialiste Caroline Cast, vous qui êtes PLR. On a tout de même entendu des critiques, hein, on y faisait allusion tout à l'heure, sur la gestion de la manifestation anti-G7, cette nasse qui a duré donc de plus de 9 heures et qui a fait beaucoup réagir. Comment vous qualifieriez-vous ces actes de dégâts collatéraux?
17: Alors, il faut distinguer deux choses. Hein. Cette pratique n'est pas, contrairement à ce qu'on aurait pu entendre, n'est pas une pratique qui est contraire aux droits de l'homme et contre laquelle il faudrait s'offusquer. C'est une pratique, et ça a été relevé par un bon nombre de médias, dont les vôtres, je crois, qui fait partie d'une doctrine policière et qui vise précisément à contrôler un certain nombre de personnes, de manifestants. En l'occurrence, si on prend la situation de cette manifestation, c'était après que la police ait dissoute la manifestation, et c'était surtout au moment où il y avait un certain nombre de débordements, c'est-à-dire les Black Blocs qui sont intervenus contre la police avec des engins pyrotechniques, avec des jets de pierre, et la police a estimé à ce moment-là qu'il était nécessaire de faire un contrôle d'identité. Maintenant, sur la question de la proportionnalité et sur la question de la durée, il convient à la police des polices de déterminer, je crois qu'ils ont été saisis d'une plainte, de déterminer si c'était proportionnel ou pas. Mais en ce qui concerne la pratique en elle-même, c'est une pratique qui est tout à fait légale et qui convenait à la situation.
13: Amanda Gavilanes, si Caroline Cast n'était pas socialiste, mais PLR, tiens, au hasard, est-ce que vous auriez la même position ce soir, notamment avec toutes ces voix qui appellent à sa démission? Est-ce que votre appel, est-ce qu'il y aurait un appel à la démission de votre côté, par exemple?
16: Le Parti Socialiste n'appelle pas à la démission de Madame Cast. Ce n'est pas sa position, parce que nous sommes un parti qui avons confiance en les institutions et qui, en fait, ne portons pas, n'avons pas pour habitude en fait de juger hâtivement de circonstances et de personnes. Nous, ce que nous voulons, c'est de la transparence, des réponses. Et Madame Cast est tout à fait à même de répondre à toutes ces questions-là et est tout à fait consciente de la nécessité de donner en fait de la transparence et de faire lumière sur ce qui s'est passé, parce qu'effectivement ces services de police ont été mobilisés et mis sous pression, pas seulement pour la manifestation mais tout au long du G7.
13: Et ce serait la même chose si elle était d'un autre parti, vraiment?
16: Oui, ce serait la même chose, parce que on ne peut pas juger quelqu'un ou l'action d'une personne uniquement sur un certain nombre d'événements, même si on les estime choquants. Il faut des preuves. On ne peut pas faire une bonne politique quand on porte des accusations à l'emporte-pièce.
1: Amanda Gavilanes, vous dites le Parti Socialiste n'appelle pas à démission de qui que ce soit, et encore moins de Caroline Cast. Il n'empêche, voilà, votre chef de groupe a dit qu'il accueillerait avec bienveillance, si j'ose dire, une démission de la conseillère d'État.
16: C'est un avis purement personnel du chef de groupe du Grand Conseil. Et ce que je veux vous dire, c'est que ce que ça montre du Parti Socialiste, c'est que nous avons la capacité de débattre. Et actuellement, c'est notre principale préoccupation de pouvoir faire en sorte que nos camarades puissent discuter à l'interne de cette situation qui a effectivement posé un certain nombre de questions et qui suscite énormément d'interrogations, et qui puissent aussi en débattre avec notre conseillère d'État qui se prêtera bien évidemment à l'exercice.
13: Mohamed Attier, qu'on va terminer là-dessus. Il y a évidemment toute la discussion qu'on a sur le plan sécuritaire, mais il y a aussi les conséquences économiques du G7 du côté de Genève. On sait que le PLR est proche des commerçants. On a vu de nombreuses douanes fermées, des bouchons, des voitures bloquées. Et puis voilà, des conséquences économiques. Quel est le bilan de ce point de vue-là?
17: Alors, le bilan qu'on peut tirer des conséquences économiques, hein, c'est des bilans qui sont proches de ce qu'on a pu connaître durant le Covid, hein, c'est-à-dire des baisses de chiffre d'affaires qui peuvent avoisiner tout secteur confondu 30%. Hein. Je rappelle que les commerçants, tout comme l'État d'ailleurs, hein, qui montre que le risque était appréhendé correctement, puisque l'État, tout comme les commerçants, ont dû se barricader. Ces barricades ont induit une baisse des chiffres d'affaires, mais aussi la recommandation de télétravail a induit aussi une baisse de chiffre d'affaires, sans compter la fermeture de l'autoroute A1 qui a eu un impact considérable sur tout le trafic et le transport de marchandises de Suisse romande, puisque la douane de Bardonnay est une des sorties principales de Suisse romande. Et ça, c'est des éléments évidemment que l'économie ne pourra jamais récupérer. En revanche, le coût des barricades devrait, tout comme le coût des barricades pour l'État, devrait être pris en compte par ce fonds qui, bien heureusement, ne sera pas utilisé entièrement. Et nous appelons évidemment à ce que le Grand Conseil revienne sur ce projet de loi pour que les commerçants qui se sont barricadés puissent obtenir un léger dédommagement. Mais évidemment, la perte de chiffre d'affaires reste définitive.
13: Merci à tous les deux pour ce débriefing des événements du G7 et de l'organisation sécuritaire de Genève pendant ces quelques jours. Mohamed Attiek, vous êtes vice-président du PLR Genève. Amanda Gavilanes, co-présidente du Parti Socialiste Genevois. Bonne soirée à tous les deux.
17: Bonne soirée.
16: Bonne soirée.
13: 18h52. 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On va parler du Conseil fédéral qui est à nouveau appelé à agir pour que l'aide humanitaire parvienne aux habitants de Gaza.
1: Oui, plus de 600 personnalités ont signé un appel demandant à la Suisse de faciliter l'accès aux soins et aux biens de première nécessité pour la population gazaoui. Lancée il y a plusieurs semaines, cette démarche a fait l'objet d'une nouvelle prise de parole aujourd'hui à Berne. Parmi les signataires figure l'ancienne conseillère fédérale socialiste Ruth Dreyfus, qui est avec nous ce soir. Bonsoir madame.
18: Bonsoir.
1: Alors que demandez-vous concrètement aujourd'hui au Conseil fédéral?
18: Deux choses. La première, c'est vraiment un acte humanitaire qui consiste à recevoir ici en Suisse, dans les hôpitaux suisses, des personnes qui ne peuvent pas être soignées à Gaza, en particulier des enfants, parce que la situation sanitaire dans cette bande de Gaza, réduite d'ailleurs de plus de moitié, 2 millions de personnes ont été contraintes de se concentrer, alors que c'était déjà une des surfaces les plus à la concentration les plus fortes du monde. Et il n'y a plus les hôpitaux, il n'y a plus le personnel de sanitaire qui permettent de répondre à tous ces besoins. Donc nous avions déjà lancé un premier appel et il avait abouti finalement, pas très facilement, mais finalement il avait abouti à ce que 20 enfants soient soignés ici en Suisse, accompagnés par leurs proches, leurs parents. Et le retour que nous en avons est extrêmement positif. Ils ont reçu les soins dont ils avaient besoin. Certains sont encore hospitalisés, d'autres sont en voie de réadaptation. Maintenant, la deuxième chose que nous demandons, c'est bien sûr un acte politique qui fait pression sur Israël. Je pèse mes mots, il faut vraiment faire pression sur Israël pour que cesse l'enfermement de cette population, pour qu'elle ait accès aux soins, pour que les biens de première nécessité puissent entrer vraiment dans cette, encore une fois, dans cet état croupion qui est devenu la bande de Gaza, et qui permette aussi de tenir compte des restrictions qui sont actuellement faites aux journalistes, aux gens de médias, pour savoir ce qui se passe vraiment dans la bande de Gaza, ce qui se passe vraiment dans les territoires occupés, et en fait ce qui se passe également dans le Liban.
13: Et comment, et comment la Suisse pourrait-elle faire pression sur Israël? Quel levier imaginez-vous?
18: Mais la Suisse, écoutez, d'abord, il faut bien souligner le fait qu'il y a un long partenariat, au fond, depuis la création de l'État d'Israël, un partenariat de la Suisse avec Israël, un partenariat sur le plan économique, un partenariat sur le plan culturel, scientifique, militaire même. Je pense aux fameuses drones, par exemple, que nous avons, ou à l'aide qu'apportent certaines entreprises suisses à l'effort de guerre israélien. Il y a des moyens de faire pression, y compris d'ailleurs d'interdire ce type de relations. Et la Suisse est bien placée pour le faire à cause de la qualité de ce long partenariat, mais aussi à cause de ses obligations morales et légal d'intervenir dans ce cas.
1: Est-ce qu'il faut envisager des sanctions, clairement, contre Israël, comme celles prises à l'encontre de la Russie?
18: Mais oui, nous savons que dans certains cas, nous devons également nous associer d'ailleurs à d'autres qui prennent des sanctions, que nous devons en tout cas veiller aussi à ce que ces sanctions qui sont prises ne soient pas détournées. Et nous l'avons montré dans le cas de la Russie, et je crois qu'on peut être fier du fait que nous avons choisi notre camp contre l'agresseur et pour l'agresser.
13: Rodreyfus, vous souhaitez que cet appel soit relayé dans toute la Suisse. Pourtant, la mobilisation paraît plus faible en Suisse alémanique. Quelle est votre explication, là?
18: Je ne vis plus en Suisse alémanique, donc je ne peux pas l'analyser dans le détail. Mais je pense que la sensibilité peut-être en Suisse alémanique, ou disons plutôt que la sensibilité allemande, dépeint un peu sur la Suisse alémanique. Et ce que j'appelle la sensibilité allemande, nous savons tous le malaise qu'a l'Allemagne lorsque l'on considère ses relations avec Israël à cause de sa responsabilité assumée d'ailleurs largement par les autorités allemandes. Et j'ai l'impression que là, il y a peut-être quelque chose qui a passé la frontière entre l'Allemagne et la Suisse alémanique. La crainte, encore une fois, d'entrer dans un débat où l'antisémitisme pourrait être confondu avec la critique justifiée d'actions qui sont des actions de crimes de guerre et de crimes contre l'humanité.
1: Oui, on le disait, cet appel c'est pas nouveau. Vous réitérez en quelque sorte votre appel et vous n'avez, dites-vous, reçu aucune réponse du Conseil fédéral ?
18: Je crois que la première fois, on n'avait pas non plus reçu une réponse spontanée et les choses se sont mises en place. D'un côté, sur le plan humanitaire, comme je l'ai dit, nous avons Actuellement, encore, c'est 100 personnes ici en Suisse qui ont eu besoin de soins ou qui ont encore besoin de soins. Donc oui, nous le répéterons et nous répéterons ces actions aussi souvent qu'il le faudra, aussi souvent que nous aurons nous-mêmes exploré les capacités des hôpitaux d'accueillir ces enfants et ces blessés, ces malades. Donc de ce côté-là, oui, vous pouvez compter sur nous, on n'abandonne pas. D'un autre côté, sur le plan du Conseil fédéral, effectivement, nous avons non pas des relais au Parlement, c'est le contraire, plutôt nous relayons aussi des décisions qui sont prises au Parlement. Aujourd'hui même, il y a eu une motion pour amener aussi, en fait, avec le même message, celui de demander au Conseil fédéral d'avoir une action forte, de ne pas se cacher, si on veut, à l'ombre d'autres pays, de développer vraiment une politique qui soit à l'honneur de la Suisse et en harmonie avec les obligations de la Suisse et sa fierté bien proclamée qu'elle est effectivement aussi la gardienne des conventions internationales et qu'elle tient au droit international humanitaire.
1: Merci beaucoup, Ruth Dreyfus, d'avoir été quelques instants dans ce forum. Vous co-signez avec 600 autres personnalités un appel demandant à la Suisse de faciliter l'accès aux soins et aux biens de première nécessité pour la population gazaoui. Je vous souhaite une bonne soirée.
18: Merci, et merci. Vous savez que je la signe aussi avec Monsieur Dice.
1: Oui, absolument.
18: Et avec d'autres collègues du Conseil
1: merci
18: fédéral.
1: Merci beaucoup.
13: Qu'on salue.
1: Merci. Bonne soirée et on passe à la météo.
18: Merci.
1: Demain, du soleil qui dominera, mais l'atmosphère restera lourde et orageuse. Température 18 à 32 degrés en pleine avec de fortes rafales de vent à proximité des orages.
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0: L'autorisation ne sera accordée que si le financement est assuré. Le peuple aura le dernier mot. Le ministère public vaudois ouvre une nouvelle enquête pénale contre la conseillère d'État Valérie Dietli. Après examen du rapport Mélan sur les mandats attribués à l'ancien président de la commission foncière rurale, le procureur général estime qu'une deuxième enquête est nécessaire. Il s'agira de déterminer si les faits établis par l'enquêteur constituent des infractions pénales. En écho, la ministre centriste dit prendre acte de cette décision à laquelle elle s'attendait. L'initiative pour la protection des aliments n'a pas récolté les 100 000 signatures requises, c'est ce qu'annonce aujourd'hui la chancellerie fédérale. Le comité d'initiative pour des aliments produits sans organismes génétiquement modifiés avait jusqu'au 3 mars 2026 pour récolter les signatures nécessaires. L'association pour une alimentation sans OGM, à l'origine de l'initiative, va faire recours devant le tribunal fédéral. Une armurerie de Sion a été cambriolée tôt ce matin, peu après 5h30. La porte principale de l'établissement a été attaquée à l'explosif. Les 5 auteurs présumés ont été arrêtés quelques heures plus tard par la police dans la région de Martigny. Ils ont été placés en détention provisoire. Les États-Unis et l'Iran ont bien rendez-vous demain au Birkenstock pour poursuivre leurs discussions sur la fin du conflit au Moyen-Orient. Beaucoup d'incertitudes subsistent toutefois sur le format de cette réunion, puisqu'hier les présidents américains et iraniens ont signé l'accord par voie électronique. Le médiateur pakistanais précise que le rendez-vous en Suisse va ouvrir 60 jours de négociations. Le département fédéral des affaires étrangères affirme pour sa part que les préparatifs avec les deux pays et les médiateurs pakistanais et qatariens se poursuivent. L'Ukraine a lancé ce matin sa plus importante attaque de drones contre Moscou depuis au moins 2 ans. Les autorités sur place déplorent des incendies autour de la capitale russe, ainsi que des perturbations dans les principaux aéroports. Plusieurs projectiles ont également touché une importante raffinerie moscovite. La Nati qui est attendue au tournant pour son deuxième match de la Coupe du Monde de football ce soir. Après leur match nul 1-0 contre le Qatar en ouverture de la compétition, les hommes de Murat Yakin affrontent la Bosnie-Herzégovine à 21h, heure suisse. Le match se déroule à Los Angeles. Une rencontre à suivre sur RTS2 et RTS Première, ainsi que sur notre appli RTS. Le bon sens vaudois n'entrera pas au patrimoine immatériel de l'UNESCO. Le Conseil d'État a répondu avec humour à un postulat déposé comme poisson d'avril en 2022. Il demandait de valoriser ce trait de caractère que l'on prête aux habitants du canton. Le gouvernement reconnaît que ce bon sens, compris comme un mélange de rationalité, de pragmatisme, de réalisme et de sagesse, serait en effet un élément définitoire du caractère vaudois. Il ironise toutefois sur le fait que d'autres pays viseraient la même reconnaissance internationale, notamment les États-Unis, avec le dépôt du bon sens trumpien. Ce soir, encore des orages possibles dans les Alpes. Demain, la journée s'annonce bien ensoleillée avec un temps lourd et quelques cumulus en montagne et un mercure qui oscillera entre 18 et 32 degrés.
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0: Éric Grosjean.
1: Bienvenue dans cette émission un peu de Gimme Danger pour vous accueillir, Gilles Ribérol. Bonsoir.
2: Bonsoir.
1: Vous avez précisément causé avec Iggy Pop torse nu contre votre lit d'hôtel. Vous avez roulé à travers Laurel Canyon, Los Angeles avec Frank Zappa, la rencontre des Sex Pistols à travers Paris avec Véronique Sanson. James Brown vous a donné une de ses tenues de scène. Vous avez passé des soirées avec Chris Stein, Blondie, Michael Hutchence, d'In Excess. Et ce soir, chance, vous êtes avec nous.

0: Thierry Beurel, qu'on reçoit pour la parution de son livre « Mémoires d'outre-rock ». Vous l'avez compris, ce ne sont pas des anecdotes marquantes qui vont manquer. Ce soir, vous avez été journaliste rock dans Best, chanteur, guitariste dans tout un tas de formations, Casino Musique, Jumbo...
1: Layer,
0: exactement, parce que vous aimez bien la Nouvelle-Orléans, et ça, on aura l'occasion d'en parler. Est-ce que vous aimez un peu la Belgique, quand même?
1: Ma fille habite à Bruxelles, je connais très peu la Belgique, mais elle me dit que c'est super.
0: Bon, on va peut-être lui dédicacer alors ce nouveau morceau de Ginzou, titré Snow White. Ils seront au Docks à Lausanne le 28 octobre, on prend un peu d'avance sur la rentrée. On est bien dans l'actualité par contre avec la sortie de leur nouveau titre.

0: Si vous avez l'impression d'avoir 25 ans de moins, c'est normal, puisque Ginzoo, ils étaient fameusissimes au début des années 2000. Ils sont donc de retour. Nous recevons Gilles Ribérol pour son mémoire d'outre-rock, paru chez Frémaux. Il y a une préface de Patrick Frémaux, l'éditeur donc. Tiens, j'en ai pris un petit bout au hasard. Là où l'intellectuel cherche à expliquer, l'artiste révèle. Là où le philosophe met en ordre, le poète met le désordre. Et parfois, cette mise en désordre ouvre la voie à une anticipation politique. C'est Dylan donnant une voix au mouvement des droits civiques. C'est Gainsbourg déjouant les hypocrisies de la morale bourgeoise par la provocation et la poésie. Et ça montre bien que le rock'n'roll, contrairement à ce qu'on pense parfois, Gilles Ribérol, c'est pas que de la musique.
1: Non, bien sûr, c'est pas que de la musique, c'est tout un toute une philosophie en fait. Tout, on parle d'attitude, mais c'est une manière
0: d'appréhender la vie,
1: la vie, exactement.
0: Ouais. Il parle aussi beaucoup de votre passion quasi absolue pour la Nouvelle-Orléans, la seule ville du monde autant habitée par une puissante et persistante scène musicale. Dommage qu'on fasse pas cette émission à la Nouvelle-Orléans. Une ville continuellement sous l'emprise de la musique, des musiciens et de leur mode de vie. C'est vraiment ce que vous avez ressenti. Vous êtes allé là-bas, je crois, en 2009. Je sais pas si c'était la première fois après Katrina.
1: J'étais allé une première fois en 78 pour voir les Rolling Stones au Superdome, donc c'était une salle géante, un concert de Rolling Stones fabuleux. J'avais vu Springsteen aussi, qui était pas très connu à l'époque, qui jouait dans un petit théâtre. Tout ça, c'était envoyé par Bess. Alors après, j'y suis retourné de mon plein gré, on va dire, dans les années 2000. J'y suis allé plusieurs fois, j'ai fait plusieurs documentaires, dont un avec John Sinclair, qui est un auteur, écrivain, artiste multitalentueux qui est disparu en 2024. Donc voilà, j'ai vécu pas mal de choses là-bas.
0: Vous avez rencontré pas mal de vos idoles, hein, et puis vous êtes retourné souvent en plus. Ouais.
1: Alors des idoles, non, parce que je pense que le pic de cette de l'histoire musicale de cette ville, bon, enfin, il y en a eu plusieurs, hein, parce que c'est quand même une ville qui a donné naissance à Louis Armstrong et ouais, à beaucoup de gens, mais la période des débuts des années 70, avec Dr. John à son apogée, une scène de rhythm and blues formidable. On va dire du rock and roll avec un aspect funk et blues et jazz aussi. Tout ça se mélangeait. Donc je pense qu'il y a eu des sommets à cette époque-là. Maintenant, il y a beaucoup de musique. Les gens sont passionnés de musique. Tout le monde et résonne autour de la musique. C'est vraiment la musique qui fait le pouls de la ville. Mais bon, il y a moins de diversité musicale quand même. Mais bon, voilà, c'est une ville fantastique par le talent des musiciens, par l'amour qu'ils ont de la musique. Et une musique ouverte, c'est pas étiqueté. Tout est possible.
0: Dr. John, par exemple.
1: Dr. John, oui, fabuleux Dr. John.
0: On l'écoute. Ouais.

0: voulais en passer juste un extrait, mais c'est jamais très simple d'arrêter un morceau de Dr. John, surtout celui-ci. Il était avec qui d'ailleurs?
1: Alors c'est un disque qui s'appelle Wrong Time, Right Place Wrong Time, sorti en 73 je crois, produit par Alain Toussaint avec les Meters,
0: voilà, ouais.
1: Les Meters qui jouent le background.
0: Nous sommes avec Gilles Ribérol. Vous avez été électrocuté par Chubby Checker, et Ray Charles et Charles Bukowski et Jacques Kerouac, l'appel des États-Unis. Ça vous a pris assez tôt. Vous êtes rendu une première fois en 1973, puis en 1977, c'est la grande balade. New York, Floride, Californie, la fameuse Freeway numéro 10. 1977, année punk, bientôt un anniversaire. Alors là, on va entendre, on va en bouffer l'année prochaine. Lester Banks, Lenny Kaye, vous revenez d'ailleurs sur l'origine du mot punk, et ça c'est intéressant dans ce bouquin, ouais.
1: Ouais, alors effectivement, oui, le mot punk, alors bon, c'est un mot d'argot, hein, qui est utilisé depuis toujours, on l'entend encore dans les séries américaines. En fait, c'est une insulte.
0: Ouais, c'est ça, c'est petit con.
1: Bon, alors ça a été repris avec un sens de la dérision, probablement, par Lenny Kaye qui était le guitariste de Patti Smith, qui est devenu après, mais à l'époque, il avait fait une compilation assez célèbre qui s'appelait les Nuggets. Et donc, voilà, il décrit tous ces groupes un peu underground de l'Amérique, 60s essentiellement, en les désignant comme des punk garage. Voilà. Donc, ça a été repris ensuite par Lester Banks, à partir de 75-16, dans une feuille de chou là, new-yorkaise, qui s'appelait Punk Magazine. Et puis voilà, c'est passé dans les mœurs.
0: C'était des gens qui étaient un petit peu autour du CBGB à New York, Punk Magazine.
1: Le CBGB existe depuis longtemps, hein, bien avant la scène punk, le Max's Kansas City aussi.
0: Mm-hmm.
1: Donc voilà, c'était des cabarets, des bars de musique, qui ont été investis par cette scène new-yorkaise dès 74-15.
0: Television, ce genre de groupe.
1: Television, Blondie, Ramones, ils étaient là très tôt, ils étaient là dès 75.
0: C'était vraiment le son de votre génération, donc c'était génial. Là, en l'occurrence, vous étiez la bonne personne à la bonne place, c'est pas la chanson de Dr. John de tout à l'heure. Vous étiez à la bonne place pour suivre les Screamers, par exemple, au Whiskey à Go-Go, à Los Angeles. C'était carrément les débuts du punk là-bas aussi.
1: Oui, effectivement, il y avait quelques groupes à Los Angeles, pas tant que ça. Les Screamers étaient les plus emblématiques. C'était des performeurs sur scène assez inouïs. Je crois que même Iggy Pop flashait sur eux. Ils ont refusé d'enregistrer les disques. Donc ils voulaient rester complètement underground.
0: Ah, c'était vraiment des punks. Ouais.
1: Oui, oui. Alors c'était une aventure performance, quoi. C'était pas du tout un plan de carrière ou. Ils voulaient même pas prouver quoi que ce soit d'un point de vue musical. Ils voulaient juste faire des performances inouïes, rares. Alors donc je les ai vus un dimanche par hasard, un dimanche en matinée, au Whiskey à Go-Go, le célèbre club de Sunset Boulevard. Et donc j'ai vu un truc dans une salle quasiment vide. Je suis resté scotché par ces mecs. Et puis je les ai revus après, et puis quelques mois plus tard, ils étaient devenus célèbres, ils étaient devenus mythiques, et là, à New York, je les ai revus ils jouaient dans un loft, une soirée privée, il y avait Iggy Pop était là, c'était plein à craquer, voilà, et puis ils ont disparu après, le chanteur est mort du sida, malheureusement, je crois, en 2000.
0: Ah, c'est des années un peu sauvages, hein, quand vous parlez de New York, justement, les environs du CBGB, Alphabet City, Bowery, des quartiers un peu coupe-gorge, on savait jamais vraiment si on arrivait complètement entier avec son perfecto sur le dos à l'hôtel, quoi.
1: Pas partout, c'est vrai que New York était une ville assez dangereuse à l'époque, elle s'est gentrifiée depuis énormément.
0: Mmh, oui, oui.
1: Bon, voilà, oui, toute la scène rock était liée forcément à la drogue, il y avait beaucoup de cam, beaucoup de trucs comme ça. Bon, c'était vrai à Londres aussi, hein.
0: Mmh.
1: Et Paris aussi, d'ailleurs.
0: Un qui s'est pas ménagé, c'est Johnny Saunders. Et vous l'aimez beaucoup, cet artiste-là.
1: Oui, c'est un type incroyable qui a quand même fondé les New York Dolls.
0: Ouais.
1: Qui en plus après a fait des albums assez inouïs et puis qui a eu une déchéance physique parce que consommateur d'héroïne Voilà, bon, mais en même temps, c'est resté un dandy, c'est resté un mec d'une sensibilité incroyable, qui était adorable hein, quand il n'était pas complètement cassé.
0: Et il a laissé quelques morceaux assez magnifiques, comme ce « You can put your arms around the memory » que je vous propose d'écouter, Gilles Ribérolle.

0: Un bijou d'amertume devenu sa signature, comme vous l'écrivez joliment dans ce livre « Mémoire d'outre-rock » Gilles Ribrol. Johnny Thunders, voilà, morceau énormément repris par des dizaines de groupes par la suite, hein, celui-ci.
1: Ouais. Ouais, bien sûr, c'est son morceau emblématique de sa période solo. C'est son premier album solo. Oui, Beautiful Loser, comme ça qu'on l'appelle.
0: Vous l'aviez vu au Gibus à Paris, qui était un peu le lieu rock dans lequel il y avait des bons concerts dans ces années-là, début des années 70.
1: Ouais, il y avait énormément de trucs. On était souvent là-bas, oui, entre autres clubs. Il y avait pas mal d'endroits à Paris à l'époque. Et Johnny Thunders était un habitué, oui, il jouait régulièrement, ouais.
0: Parmi vos collègues rock critiques, écrivains, il y avait Patrick Heudlin aussi, qui raconte, enfin vous la relatez dans votre livre, une anecdote complètement dingue sur Johnny Thunders, un peu en perdition à l'heure de la soupe.
1: Ouais, il y a beaucoup d'anecdotes trash autour de Johnny Thunders, et quelque part il avait fait un peu son fond de commerce entre guillemets à une époque, parce que on venait le voir pour que ça dérape, pour le voir glisser. Donc oui, Patrick racontait que il l'avait sauvé un jour de la noyade, parce que Johnny Thunders à un dîner avait la tête dans la soupe, dans son assiette de soupe, il était en train de se noyer. Et Patrick l'a attrapé par les cheveux pour le sauver, voilà. C'est assez trash, mais en même temps, voilà, il y a de la beauté en lui, et il y a aussi cet aspect glauque.
0: En tout cas, c'est devenu une légende. Vous en avez rencontré pas mal. Il y a une rencontre assez dingue dans ce livre. C'est avec Frank Zappa. Vous travaillez à Best. Mais oui, ce magazine rock dont vous avez peut-être encore quelques exemplaires dans votre garage ou dans votre grenier, vous qui êtes auditeuriste de ce grand soir. On vous envoie en Californie sans trop y croire, parce que Zappa, c'est pas le meilleur client du monde. Et là, c'est l'enchaînement absolument incroyable.
1: Ouais, je me suis retrouvé chez lui à Laurel Canyon. Donc c'était le jour de Noël, 24 décembre 1977. Et tout le monde s'attendait, oui, à ce que ça dure 10 minutes, ce soit expédié. Frank Zappa était connu pour pas du tout aimer les journalistes, et en particulier les journalistes musicaux. Bon, il se trouve qu'avec moi, je ne sais pas par quel miracle, ça s'est incroyablement bien passé. Donc, passé toute l'après-midi ensemble, il m'a invité à dîner avec sa famille pour le réveillon. Et puis après, il m'a invité dans sa Rolls, on est allé se balader dans Laurel Canyon, puis les répétitions avec son groupe, parce qu'il préparait sa tournée européenne, américaine. Et donc voilà, j'ai passé 24 heures avec lui. En revenant, évidemment, ils étaient contents, ils ont fait la couve du magazine avec ça à l'époque, ouais.
0: On disait le rock, c'est pas que de la musique. Voilà, dans tous les pays de l'Est qui étaient bien cadenassés dans ces années-là, par exemple, on écoutait beaucoup la musique de Frank Zappa, qui était un symbole de liberté pour cette génération un peu muselée par la dictature. Et on se souvient, vous vous souvenez dans ce livre en tout cas, que Václav Havel l'avait invité à Prague quand les choses s'étaient un peu détendues quelques années plus tard, en disant merci, tu nous as donné de l'espoir, quoi.
1: Oui, c'est ça. Hein. Pas que Zappa. Alors Václav Havel était Václav Havel, qui est devenu président de Tchécoslovaquie, qui à l'époque était un renégat après l'invasion russe en 68 à Prague. Il s'est retrouvé dans les géoles, il s'est retrouvé en prison. Et il a dit après à Frank Zappa que s'il avait réussi à tenir toutes ces épreuves, l'emprisonnement et autres, c'était grâce aux disques de Frank Zappa et de Lou Reed qui circulaient en sous-main. Parmi les jeunes de l'époque, hein. Un peu comme en Afrique du Sud, hein, avec Rodriguez, quand lui était devenu un inconnu à New York, et que les jeunes Africains du Sud, sous le régime de la censure, écoutaient ses disques et le vivaient comme un libérateur.
0: Frank Zappa.

0: Je vous disais, Gilles Ribérol, ça joue fort et vous me disiez, mais c'est normal, si c'est trop fort, c'est que t'es trop vieux. Et en plus, c'est un live. C'était Frank Zappa, celui qui a permis à Vaclav Havel de devenir Vaclav Havel. On le remercie rien que pour ça. Vous avez sorti ce livre Mémoire d'Outre-Rock et par chance il y a encore des libraires qui font leur travail et mieux que leur travail, qui invitent du monde pour discuter dans leur librairie. C'est le cas de la librairie Le Temps d'un Livre à Genève où vous serez ce samedi 20 juin. Pour, c'est super luxe parce qu'il y a Hélène Béclin et vous, Gilles Ribérol. Donc voilà, ce sera vraiment l'occasion pour celles et ceux qui nous écoutent, qui auraient des questions pour vous, qui se disent mais pourquoi ils lui demandent pas vous pouvez aller samedi 20 juin à partir de 11h à la librairie Le Temps d'un Livre, rue du Rovray, c'est à Genève, discuter avec Hélène Béclin et Gilles Ribérol. Autre rocker légendaire que vous avez pris plaisir à côtoyer lors de pas mal d'interviews, c'est Iggy Pop, qui avec les Stooges avait inventé, comme vous dites, du Tamla Motown pour délinquants juvéniles. J'aime bien la formule. Il y a une interview notamment qui est assez dingue, c'est dans une chambre d'hôtel, il y a un mec qui tape à la porte et le reste, je vous laisse le raconter.
1: Ouais, c'était ce personnage incroyable de Iggy Pop qui pouvait être terrorisé et totalement inhibé avant de monter sur scène. Et puis, en fait, c'est quelqu'un d'extrêmement généreux, drôle et volubile. Et donc, oui, il se trouve qu'on était à Lille dans le même hôtel suite à un de ses concerts. Je l'avais interviewé juste avant le concert, mais il n'était pas en état de répondre, comme souvent. Il était tellement... Donc, on a abrégé le truc. J'étais avec une copine dans la chambre d'hôtel et puis à 1h du matin, ça tape à la porte. C'était Iggy qui voulait discuter finalement.
0: Qui avait réfléchi aux questions que vous l'aviez posées.
1: Non, parce qu'on avait complètement zappé l'interview. Okay, et on s'est juste amusé à délirer un peu à la moitié de la nuit, quoi. Et pendant que la copine râlait parce qu'on l'empêchait de dormir.
0: Et le lendemain, elle s'est quand même rendu compte qu'il y avait Iggy Pop à torse nu au pied du lit.
1: Elle avait un peu foiré le coup. Ouais.
0: Quel que soit le registre, le charme opère avec lui quand il chante l'avion rose, les feuilles mortes ou Passenger. Mais vous préférez quand même Passenger, évidemment.
1: Bah oui, évidemment. Ça n'empêche pas d'être un crooner, mais c'est avant tout un rocker.
0: Ça, c'est vrai. C'est sur cet album Lust for Life, sorti en 77, justement, année punk chez Hensa. On dit parfois que c'est en regardant un peu le paysage dans le S-Bahn berlinois qu'il aurait composé cette chanson. Je ne sais pas si vous aviez recueilli ce genre de confidence.
1: Oui, c'est vrai, puisqu'il habitait à Berlin avec David Bowie, tous les deux. Il avait besoin d'être mis en selle et Bowie a beaucoup fait pour lui et ils ont travaillé ensemble sur deux albums. Bowie a co-signé plusieurs morceaux.
0: Ouais.
1: Et donc, oui, grande époque, et puis Berlin derrière, oui.

0: On revenait en 1977, avec ce Passenger d'Iggy Pop. On passe du S-Bahn berlinois au métro new-yorkais. Grâce à qui? Grâce à notre invité, Gilles Ribérol. C'est souvent grâce à des photos. Vous avez beaucoup écrit sur la musique, mais c'est souvent les photos qui vous valent aussi un peu beaucoup, parfois l'amitié des artistes. C'est le cas de Blondie. Vous êtes devenu assez ami avec le couple Blondie Chris Stein, qui était avec elle.
1: Ouais, alors c'était pas autour d'une photo, où il se trouve que Best a fait une couverture avec eux avant tout le monde.
0: Oui, voilà, c'est ça.
1: Mais en fait, on est devenu plus proche quand Chris Stein a produit l'album que j'ai enregistré à l'époque à New York.
0: Mm-hmm. Oui, parce qu'on a aussi fait de la musique, on en écoutera tout à l'heure d'ailleurs.
1: Donc on a passé pas mal de temps ensemble et puis on s'est revus toutes ces années l'occasion.
0: Vous êtes même allé chez lui, il y avait, ça c'est le petit côté suisse, une statue des Biarri Blondie par Guiguer, le plasticien suisse, dans l'entrée. Et vous l'avez même écrit une chanson, alors ça c'est quand même dingue. Qu'on va écouter, je la connaissais pas, je l'ai remis 12 fois cet après-midi, c'est devenu mon tube de la journée. Racontez-nous un peu comment ça s'est passé, l'écriture de ce morceau bleuté.
1: En fait, Chris m'avait envoyé une maquette. Il voulait c'était une valse, un truc à trois temps, donc j'imagine dans son esprit valse égale vieux monde égale France égale romantisme, et il voulait que cette chanson soit chantée en français, donc il m'a demandé si j'avais des idées pour ça, voilà. Et puis un peu remanié la musique quand même, j'ai structuré différemment, j'ai trouvé un texte en français, tout, ils ont trouvé ça vachement bien, donc ça sorti sur l'album Panic of Girls, qui a dû sortir en 2014, je crois, ou 15, je sais plus.
0: L'occasion d'entendre Blondie en français, c'est pas tous les jours, en plus le refrain est mortel.
1: Ouais.
0: Le bleu, ça s'appelle.

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1: Je sens que vous avez déjà envie de remettre ce morceau en boucle sur YouTube par exemple, donc on vous redonne la référence, c'est sur l'album Panic of Girls, morceau titré Le Bleu avec Debbie Harry, Blondie en français, grâce à qui ? Grâce à Gilles Ribeyrolles, notre invité ce soir pour la parution de son livre Mémoire d'outre-rock. Blondie qui avait été serveuse dans un lieu dont vous parliez tout à l'heure, qui était fameux à New York à l'époque du CBGB, c'était le Max Kansas City, puis elle faisait un peu des extras là-bas avant de devenir Blondie, quoi.
2: Bah oui, elle était, elle jouait dans différents groupes. Elle était apprentie chanteuse et puis il fallait gagner sa vie. Donc oui, elle travaillait au Maxus, était serveuse.
1: Elle savait pas encore qu'elle allait devenir aussi fameuse que, allez au hasard, Patti Smith. Blondie, avec qui vous avez passé quelques soirées au resto avec Chris Stein, avec Iggy Pop justement, et puis avec un certain David Bowie. C'est Chris Stein qui vous avait dit mais faut sortir de chez toi là ce soir à New York. Il y a David Bowie, faut venir manger un morceau avec nous. Et David Bowie, alors là aussi, ça se rapproche un peu avec lui grâce encore une fois à une histoire de photos assez dingue qui finira sur une pochette d'album.
2: Ouais, exact. Ouais. Alors, j'étais, bah oui, j'avais 20 ans. Moi, j'étais pas photographe. J'écrivais des articles, mais il se trouve que faire des photos pour un magazine, c'était pas inintéressant parce que on était payé double.
1: Ah ouais, c'était mieux payé. Ouais.
2: Et donc, je faisais des photos. Là, j'avais réussi à faire quelques photos de lui sur scène à Chicago, donc en 78. Et puis voilà. Donc, c'était paru en fond d'article. Je me souviens dans Best à l'époque. Et puis quand Bowie a eu terminé sa tournée américaine et qu'il est venu en Europe, il a vu le numéro de Best et il a dit cette photo, c'est celle-là que je veux pour mon album. Et c'était d'autant plus étonnant qu'il y avait eu énormément de photos déjà parues de sa tournée américaine avec des photos de Mick Rock, de toutes les grandes stars de la photo. Donc tout le monde était extrêmement surpris et et puis voilà, donc il a utilisé cette photo pour le recto, le verso, la double pochette intérieure, c'est des bacs à disques, des affiches.
1: C'est ça. Ça a été. Vous avez revu votre photo placardée dans New York en y retournant quelques mois après, quoi.
2: Oui, ouais. Oui, je l'ai. Un jour, je sors du métro Times Square et je vois ma photo 10 mètres de haut, pile face à moi, tu vois.
1: Mais à l'époque, la photo payée double, en plus.
2: Payée double, ouais. Bon, ça a été réédité 10 fois, hein. Mm. Et puis voilà, donc.
1: Non, mais jolie histoire. Bowie, vous dites, c'est lui qui a distribué toutes les cartes tout au long des années 70, lui qui aura longtemps transgressé tous les codes, celui qui avait un peu tout mis sur la table pour les générations suivantes, et oui.
2: Oui, il était transgressif hein, à l'époque, clairement. Donc, il avait posé habillé en femme. Ça avait été refusé par la maison de disques de l'époque. Donc, c'était déjà une transgression en soi. Et puis, aujourd'hui, c'est devenu relativement banal, hein, puisque c'est on va dire c'est presque défendu par les institutions.
1: Oui, mais il avait quand même une bonne avance sur tout ce qui allait devenir le mouvement queer, par exemple.
2: Voilà, exactement. Ouais. Donc, à l'époque, c'était une sorte de révolution. C'est lui qui a initié ça. Et puis, pas que ça, d'ailleurs. Mais de ce point de vue-là, oui, il a été un novateur, un pionnier, ouais.

0: Celles et ceux qui vivent la vie qu'ils veulent, comme ils le veulent, lui doivent finalement pas mal à grand-papa Bowie, qui avait fait avancer le schmilblick un peu vite. Peu plus vite que pas mal de ses congénères dans ces années-là. Le rock, ce n'est pas que du rock, c'est aussi de belles histoires, des histoires d'amour aussi, vous en racontez dans ce livre, Gilles Ribérol. Les Cramps, par exemple, ce couple formé par Lux Intérieur et Poison Ivy, 35 ans de vie psychobilly rock'n'roll à deux, quoi.
1: Ouais, on voit, ça va plus loin que le psychobilly, hein, mais... ouais, c'est un très beau couple. Moi, je trouve cinématographique. Je comprends même pas qu'il y ait pas de.
0: Ouais, il y en a qui ont raté un truc là. Ouais. Bon, les Cramps, sont... hein, voilà, c'était les Cramps. Ouais.
1: C'était les Cramps. Ils étaient uniques dans leur genre, dans un genre un peu revivaliste, mais ils avaient réussi à faire à crever l'écran en faisant trop, toujours avec une beaucoup de classe.
0: Lux Intérieur qui décède en 2009, et vous le dites, Ivy part s'exiler dans un ashram en Inde. Et voilà, on n'entend plus parler d'elle.
1: Exact.
0: Ouais. On entend encore toujours parler de Véronique Sanson. Vous étiez pas super fan des yéyés, de tout ce qui se faisait en France, voilà, à part Gainsbourg, Higelin, Scheller et un peu Manset. Vous trouviez quand même que c'était un peu de la soupe, tout ça. Et puis Véronique Sanson, quand elle part aux États-Unis sur les traces de Stephen Stills, l'album Hollywood, tout ça, vous dites, ah, quand même, il y a quelque chose. Vous décidez d'aller faire une interview, un peu à reculons quand même, parce qu'en plus, c'est à la campagne, faut y aller et tout. Et puis, elle s'avère être foutrement sympa, cette Véronique Sanson.
1: Ah, je sais pas, c'était un jour où il pleuvait énormément, il est réfugié dans sa grande baraque, là, au coin du feu, et puis on s'est mis à picoler. On n'a vraiment pas fait l'interview qui était prévue. Et puis, vers minuit, elle décide de me ramener. Bon, alors, ça a été tout un sketch. Et puis, après, oui, on a voulu rentrer dans le studio de la Grande Armée où Sid Vicious enregistrait...
0: Sex Pistols, ouais.
1: Des Sex Pistols, enregistrait sa version de My Way.
0: Il essayait, quoi.
1: Il essayait, parce qu'il a passé plusieurs semaines, tout ça pour un morceau, parce qu'effectivement, je crois que c'était...
0: c'était trop pour lui,
1: c'était,
0: quoi.
1: C'était hasardeux. Ouais, ils picolaient beaucoup aussi. Alors, Steve Jones était là aussi. Et donc Véronique Sanson, 1h du matin, et moi, on essaie de rentrer dans le studio et on se fait refouler. Mais c'est pas grave, c'était juste c'était un moment un peu unique avec elle. C'était drôle.
0: C'est le genre de moment dont vous parlez dans ce livre Mémoire d'outre-rock. Je sens que de l'autre côté du poste, certains se disent, mais faut absolument qu'on lui cause à ce Gilles Ribérol. Eh ben, c'est prévu, c'est possible. Samedi 20 juin, 11h, la librairie Le Temps d'un Livre à Genève. Il sera accompagné par Hélène Béclin. Et à mon avis, Hélène Béclin, Gilles Ribérol, dans le même espace, ça va être un truc fusionnel et thermonucléaire. Écoutons, Aime le maudit de Véronique Sanson.

0: 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Effectivement, comme vous le dites, Gilles Riberal, elle tapait dur sur Stephen Stills. Véronique Sanson, mais lui, on avait fait voir toutes les couleurs quand elle était partie aux États-Unis quand même. C'était pas le mec le plus sympa du monde, je crois.
1: Ouais.
0: Ah là là, il s'en passe des choses dans votre livre. Il y a un certain James Brown aussi à qui vous parlez un peu avant qu'il vienne en France. Ça le rassure. Du coup, il fait un concert absolument incroyable au Palais d'Hiver à Lyon en janvier 1981. Et après ce concert, après avoir fait un petit détour par les loges, il décide quand même qu'il va vous faire un petit cadeau à la James Brown.
2: Ouais, c'est pas un petit cadeau.
0: Non.
2: C'est un cadeau. Alors, il m'a dit, give you something, you keep all your life. Je te donne quelque chose que tu vas garder toute ta vie. Et il m'a offert un de ses costumes de scène. Je crois qu'il n'avait pas l'habitude de faire ça. Donc, c'était un grand honneur. Oui, voilà, James Brown.
0: Vous l'avez toujours, oui.
2: Bien sûr.
0: Vous le mettez de temps en temps pour faire des danses comme boire. Lui, le camel walk, le boogaloo, le funky chicken, le robot, tout ça.
2: Voilà. Non, mais bon, c'est un costume qui doit dater de 74, donc c'est pas de def, incroyable. Ouais. Avec la petite lanière d'un sur le côté.
0: Ah, c'était super pour sortir au set ou au palace, mais il n'y a plus forcément des discothèques comme ça aujourd'hui.
2: Ouais, et puis bon, non, je préfère le garder chez moi parce qu'après, je risquerais de le salir.
0: C'est ça. Gilles Riberal, ce livre intitulé « Mémoire d'outre-rock », on en lit des bouquins sur la musique dans ce grand soir et franchement, celui-ci, pour l'instant, c'est clairement l'un des plus réussis de cette année 2026. Donc, on vous suggère d'aller, par exemple, l'obtenir dans une librairie, le temps d'un livre, à Genève. C'est ce samedi 20 juin, les dédicaces, surtout la discussion avec Gilles Riberal à partir de 11h du matin. Il sera accompagné d'Hélène Béclin qui vient de sortir une super BD sur la musique. Il y avait eu 79 et maintenant c'est 80. Peut-être que c'est l'inverse, je les ai lu les deux, mais je ne sais plus dans quel ordre. Mais en tout cas, c'est toujours sympathique de lire Hélène Béclin et surtout de regarder ses dessins puisque c'est de la bande dessinée. Merci beaucoup d'avoir passé ce début de soirée avec nous, Gilles Riberal.
2: Merci à vous, ça m'a fait plaisir d'être là.
0: Encore 1 milliard d'anecdotes dont on pourrait faire état. Vous êtes aussi musicien, on le disait, il y a eu tout un tas de projets, Casino Music, Jumbo Layer, et puis là, hier, vous m'avez envoyé un nouveau morceau, quelques mots peut-être sur cette production.
2: Bon, c'est de l'autoproduction qui sort sur un label qui s'appelle Déviation en France. Voilà, donc c'est un des morceaux qui s'appelle Always, en deux mots. C'est en hommage à un cabaret de la Nouvelle-Orléans qui est tenu par une amie à moi. Qui est un cabaret trans, où liberté est le maître mot.
0: On dira qu'on vous connaît quand on voudra rentrer la prochaine fois.

0: Bon ben voilà, on a vraiment envie d'y aller dans ce club. Va falloir se trouver un billet pour la Nouvelle-Orléans. Always, Gilles Ribeyrol, qui m'a été emmené par Alain de Sands à Genève il y a ça quelques semaines. Il m'appelle, il me dit « Toi qui aimes lire des bouquins sur la musique, il y a Mémoire d'outre-rock de Gilles Ribeyrol qui vient de paraître. Faut que tu le lises et surtout faut que tu l'invites à la radio parce qu'il a vraiment des anecdotes complètement dingues. Merci d'avoir eu cette foutrement bonne idée que de m'appeler. Merci à vous d'avoir suivi cette émission. La suite avec Stéphane Thiébaud. Juste mesure de l'autre côté des infos de 20h, je sais même si j'ai un sponsor ou pas. Ben je crois que non. Du coup, je peux vraiment vous souhaiter un bon début de soirée et vous rappeler qu'il est 20h sur RTS Première.
1: Benoît Rouchalot.
2: La cathédrale Saint-Pierre à Genève était bondée aujourd'hui pour la cérémonie d'adieu à Jean Tsiguler. Tout le peuple de gauche, mais aussi des représentants onusiens et des ressortissants d'autres pays étaient venus rendre un dernier hommage à l'ancien conseiller national et sociologue. Il est décédé la semaine dernière à l'âge de 92 ans. L'occasion de rappeler ses combats contre la famine et le droit à l'alimentation. Instant

0: départ lié à une faute, et ce pour d'autres raisons, par exemple à la suite d'une réorganisation. Le Conseil fédéral, lui, était opposé au projet. Après la signature du protocole d'accord de paix entre les États-Unis et l'Iran, le trafic reprend timidement dans le détroit d'Ormuz. Le vice-président américain J.D. Vance a déclaré aujourd'hui que plus de 12 millions de barils de pétrole y avaient transité dans la nuit. Les transporteurs indiquent toutefois qu'il faudra du temps avant que le trafic ne retrouve son niveau d'avant-guerre. En temps normal, 20% du trafic mondial d'hydrocarbures y transite. En parallèle, l'armée américaine annonce avoir levé aujourd'hui son blocus naval des ports iraniens. Pendant plus de 2 mois, les navires avaient été empêchés de débarquer en Iran ou d'en partir. La deuxième étape du Tour de Suisse autour de Locarno a été remportée aujourd'hui par Romain Grégoire. Le Français a été le plus rapide au sprint, alors que le maillot jaune Tadej Pogacar a encore creusé les écarts au classement général. La légende raconte qu'il a servi de cachette à Robin des Bois pour déjouer le shérif de Nottingham. Un ancien chêne de la forêt de Sherwood, dans le nord de l'Angleterre, serait mort selon l'organisme qui en a la charge. C'est dans cette forêt que Robin des Bois aurait volé les riches pour donner aux pauvres. L'arbre, qui sera âgé d'environ 1200 ans, n'a pas produit de feuilles cette année. Les experts ciblent notamment la pollution et des périodes de sécheresse records au cours des 5 dernières années. Les fortes chaleurs, je vous le disais, vont se poursuivre encore demain avec un temps ensoleillé et lourd. De nombreux nuages en montagne suivis d'orages qui pourraient s'inviter localement en plaine avec d'importantes précipitations possibles. Les températures seront comprises entre 18 et 32 degrés au meilleur de la journée. Et le début du week-end s'annonce encore bien ensoleillé, très chaud aussi, jusqu'à 34 degrés attendus samedi et de nouveau des orages possibles jusque dans les Alpes.
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1: Je suis très heureux de vous retrouver, j'espère que vous allez bien, que vous avez passé une belle journée, chaude certes, j'espère que vous vous êtes bien hydraté, c'est important. Boire même quand on n'a pas soif, on le répète bien souvent, mais c'est véritablement très important. Ce soir, Juste Mesure va vivre à un rythme un peu particulier, nous n'aurons qu'une heure ensemble avant de laisser l'antenne au football et au match de l'équipe de Suisse, une heure seulement, mais après tout, certaines chansons ont besoin de moins de 4 minutes pour nous accompagner pendant toute une vie. Il y a des chansons qui nous accompagnent et puis il y a aussi celles qui semblent nous attendre. On les entend une première fois sans trop y penser, elles passent à la radio, elles passent dans un film, chez des amis. Et puis, des années plus tard, parfois, elles sont toujours là, pas forcément en permanence, elles réapparaissent simplement au moment où on ne les attend pas. Vous voyez, elles sont un peu coquines, les chansons, parfois. Ce soir, il y aura justement quelques spécialités de cet exercice, une chanson capable de transformer une simple couleur en confidence. Si tant est que ce soit une couleur, une autre qui continue de faire chanter des stades entiers, alors qu'elle a été écrite au siècle dernier, une autre encore qui nous rappellera que les êtres humains sont parfois mystérieux, surtout quand on essaie de les comprendre. Ce qui est étonnant avec la musique, c'est qu'elle ne respecte aucune logique. On oublie le prénom d'un copain, d'une copine de classe, et on est capable de retenir chaque mot d'un refrain entendu à 15 ans. Alors essayez d'expliquer ça à un neurologue. Et pourtant, c'est les mélodies finissent par faire partie du paysage. Elles ne demandent rien, elles restent simplement là, quelque part, prêtes à revenir, à revivre certaines choses dès que quelques accords leur ouvrent la porte. Bienvenue dans Juste Mesure. Certaines mélodies restent accrochées à nous comme des parfums de vie. Et ce soir, quelques-unes ont manifestement décidé de reprendre la parole. Juste Mesure, ce soir, c'est en direct jusqu'à 21h sur RTS Première.

La grande Sophie, 1m78, elle mesure, la grande Sophie. Pendant plusieurs années, c'est vrai, elle avance un peu loin des projecteurs. Alors, elle produit ses premiers disques, elle l'organise elle-même, une partie de sa carrière. Elle se construit un public fidèle, un concert après concert, salle après salle. Une époque où l'industrie musicale mise souvent sur des profils qui sont tout de suite identifiables. Alors, elle développe au contraire une personnalité artistique assez singulière. Elle est difficile à enfermer dans une case, mais c'est vraiment ce qu'elle souhaite. Ses chansons, elles parlent du quotidien, des relations humaines, des petits mouvements de la vie qui souvent passent inaperçus, mais qui, une fois observés de près, racontent beaucoup de choses sur nous. Au début des années 2010, elle traverse une période encore un peu plus introspective. Ça va donner naissance à l'album La Place du Fantôme. Derrière ce titre se cache tout un programme, des souvenirs, les absences, les personnes qui continuent d'habiter notre mémoire alors qu'elles sont plus là physiquement. Et c'est vraiment dans cet univers que naît cette chanson Ne m'oublie pas, l'une des chansons les plus marquantes de cette période de sa carrière, La Grande Sophie.

Van Morrison, une carrière qui débute au début des années 60. Hein, il rejoint plusieurs groupes avant de connaître un premier succès. C'était avec le groupe Dem, un groupe qui va signer Gloria, hein, devenu un classique du rock. Mais Morrison, il a très vite envie d'être indépendant. Hein. Il possède déjà cette voix un peu unique, à la fois rugueuse, chaleureuse, qui parfois me fait penser aussi un peu à celle de Mick Jagger. Il est capable de passer du blues à la soul, au folk, au jazz, avec une aisance assez remarquable. Et puis en 1967, après la séparation du groupe Dem, hein, il se retrouve dans une situation qui est pas très facile. Il doit relancer sa carrière pratiquement à zéro. C'est alors là qu'arrive la providence. Il rencontre Bert Burns, le producteur américain à qui on doit des succès comme Twist and Shout, hein, qu'il a produit, ou Piece of My Heart. Il lui propose d'enregistrer plusieurs chansons à New York, dont celle-ci qui va connaître un joli succès. Brown Eyed Girl, Van Morrison, à l'instant.

Qu'est-ce qu'elle est jolie, cette mélodie, autant enchantée hein, que celle au piano sur une composition de Calogero, mais on reconnaît le style. Les paroles, Françoise Hardy et Patrice Loiseau, qui a longtemps écrit aussi avec Dave, hein, Patrice Loiseau. Noir sur blanc, oui, on sous-estime souvent le pouvoir d'une feuille blanche, hein, parce que à première vue, c'est un morceau de papier. Pourtant, combien de décisions importantes ont commencé là, hein, une lettre jamais envoyée ou peut-être finalement envoyée, des listes un peu griffonnées à la hâte, un journal intime aussi, quelques phrases écrites au milieu de la nuit, parfois lorsque le sommeil se refuse un peu à nous. Écrire, oui, surtout ça oblige un peu à ralentir, hein, une pensée qui tourne dans notre tête peut rester floue pendant des semaines et dès qu'on tente de la formuler, elle devient un peu plus précise, un peu plus concrète, plus difficile à contourner surtout. Et c'est sans doute pour cela que certaines vérités apparaissent d'abord sur le papier avant d'être prononcées à haute voix. Et peut-être que l'écriture ne sert pas seulement à communiquer avec les autres, hein, elle sert aussi à dialoguer avec soi-même, à mettre un peu d'ordre hein, dans ce bruit intérieur. Et parfois quelques lignes suffisent hein, pour comprendre quelque chose qu'on cherchait depuis très longtemps. Ça arrive, il faut parfois l'écrire noir sur blanc.

0: En plein cœur des années 90, Oasis avec Wonderwall, qui fait partie des chansons qui ont fini par dépasser leur créateur. Aujourd'hui encore, quelques accords suffisent pour que des milliers de personnes se mettent à chanter. C'est devenu un classique, des concerts, des fêtes, des bars, des soirées entre amis, même des guitaristes débutants qui apprennent leurs premiers accords. Pendant longtemps, beaucoup ont cru que Noel Gallagher avait écrit cette chanson pour Meg Matthews, qui deviendra plus tard son épouse. Lui-même avait laissé entendre un peu ceci à une époque, mais depuis quelques années, il donne une explication encore différente. Selon lui, Wonderwall parle plutôt d'un ami imaginaire, une présence capable de vous sauver de vous-même lorsque tout vacille. Alors finalement, histoire d'amour, histoire d'amitié, c'est une histoire d'espoir, et finalement, chacun peut y voir ce qu'il veut. La route, on y va.
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0: Et prudence, si vous circulez sur l'axe A1 Genève-Lausanne, car des objets sont signalés entre Gland et l'aire de service de la côte en direction de Lausanne, et l'axe La Chaux-de-Fonds-Neuchâtel est toujours fermé entre Malvilliers et Boudevilliers. À la suite d'un accident, la circulation est déviée par la route cantonale.

oui, c'est enjoué, c'est joyeux, c'est enveloppant, mais comme souvent chez Amadou et Mariam, hein, la musique donne, oui, envie de bouger, les guitares, les percussions, hein, les arrangements qui créent cette sensation de mouvement, hein, pourtant, derrière cette énergie, hein, le texte porte un regard sur les comportements humains, sur ce qui fonctionne, sur ce qui fonctionne un peu moins bien dans les relations avec les autres, et ça c'est une des grandes forces, hein, d'Amadou et Mariam, a toujours été capable de transmettre des messages sans donner l'impression de faire la leçon. Ils préfèrent la musique, le rythme, le sourire au discours. Alors le résultat, il est souvent assez efficace. Hein. L'auditeur, il se laisse porter par la chanson avant de réaliser peut-être qu'elle véhicule aussi une réflexion. Ce n'est pas bon. Mariam et Amadou.

Julien Andriana, un artiste originaire de l'île de la Réunion, originaire d'une famille malgache, très tôt il grandit dans un environnement où la musique est omniprésente, très tôt il écrit, très tôt il compose, il veut un univers marqué par la sincérité, libre, oui, important, ce thème ici, la liberté ressemble pas forcément à une fuite, à une rupture fracassante, au fait d'être seul et vivre sa vie de cette manière-là, c'est plutôt davantage un mouvement intérieur, une décision qui consiste à avancer en restant fidèle à soi-même, surtout lorsque les attentes extérieures poussent parfois dans une autre direction. C'est vraiment un thème qui touche beaucoup de monde parce qu'il accompagne pratiquement toutes les étapes de la vie. À différents moments, on se retrouve confronté à cette question. Est-ce que je suis en train de suivre librement mon propre chemin ou celui que les autres imaginent pour moi ? Oui, la question est vaste.

artiste suisse romande qui connaît un beau succès en ce moment, puisqu'elle a remporté il y a peu un célèbre télécrochet en France, The Voice, pour pas le nommer. Elle s'appelle Lady O, et tout à l'heure, nous étions avec Françoise Hardy et son Noir sur Blanc. Là, on est aussi sur une lettre, peut-être une lettre violette, Purple Letter. C'est vrai que pendant des siècles, les lettres ont permis de dire ce qu'on n'arrivait pas toujours à exprimer en face. Elles offraient aussi le temps de choisir ses mots, de tracer, de revenir en arrière, de biffer, de recommencer, évidemment, de peser chaque phrase. Alors aujourd'hui, c'est un peu différent, les messages ils s'échangent en quelques secondes. Pourtant, l'idée de la lettre conserve quelque chose peut-être d'un peu romantique, d'un peu singulier. C'est parfois une parole qui est peut-être un peu plus réfléchie, un peu plus profonde et aussi parfois un peu plus vulnérable. Jolie chanson, Purple Letter avec Lady O.

0: En 1967, l'Amérique vit l'époque du fameux Summer of Love, hein, des mouvements contestataires, de l'explosion psychédélique. Les Doors participent évidemment à cette révolution culturelle, mais tout en restant un peu à part, hein, là où d'autres célèbrent l'optimisme, la communauté. Morrison, lui, il explore souvent les zones d'ombre, hein, de l'esprit humain. C'est dans cette période que sort Strange Day, deuxième album du groupe, hein. On y retrouve People Are Strange, chanson devenue l'un des symboles, hein, de l'univers des Doors. En deux minutes, hein, il résume un petit peu cette philosophie de l'étrangeté, l'isolement, le regard des autres, la difficulté de trouver sa place dans le monde. Eh ouais, tout ça, c'est Jim Morrison. La route, c'est rapide, attention.
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0: Prudence et de mise, quelle que soit votre direction sur la 16 Tavannes-Bienne, car des animaux sont signalés à la hauteur de Frainvilliers. Je répète, la prudence et de mise. Quelle que soit votre direction sur la 16 Tavannes-Bienne, car des animaux sont signalés à la hauteur de Frainvilliers.

Au début des années 90, l'Irlande connaît vraiment une nouvelle vague musicale qui va marquer durablement la scène internationale. Et parmi ces groupes émerge alors un quatuor originaire de Limerick, The Cranberries. Alors, à l'origine, le groupe il existe déjà sous une autre forme. Mais lorsque Dolores O'Riordan répond à une annonce simplement pour devenir chanteuse, elle arrive avec quelques textes. Cette voix immédiatement reconnaissable et une personnalité artistique qui va évidemment transformer le destin de ce groupe Linger à l'instant. Ah, un jingle qui s'en va. C'est pas grave, on va faire comme si on n'avait rien remarqué. C'est l'heure de l'éphéméride. Oui, c'est pas aller jusqu'au bout, mais on peut quand même continuer l'émission, bien évidemment. Un 18 juin, que s'est-il passé un 18 juin dans l'histoire de la musique? Eh bien, le 18 juin 1967, un jeune guitariste encore relativement inconnu du grand public américain entre dans la légende. Ce jour-là, au Monterey Pop Festival en Californie, Jimi Hendrix donne un concert resté célèbre dans l'histoire du rock. À la fin de sa prestation, il asperge sa guitare d'essence. Il met le feu devant un public qui est médusé, une image qui deviendra l'un des symboles les plus marquants des années 60. 10 ans plus tard, le 18 juin 1977, Fleetwood Mac occupe la première place des classements américains avec Dreams, chanson écrite et chantée par Stevie Nicks. La chanson devient le seul numéro 1 du groupe aux États-Unis, un morceau devenu depuis un classique absolu du pop-rock et continue de séduire des nouvelles générations. Le 18 juin 2011 disparaît Clarence Clemons, célèbre saxophoniste du E Street Band de Bruce Springsteen. Pendant près de 40 ans, son saxophone a accompagné certains des plus grands hymnes du boss, notamment Born to Run, Thunder Road ou encore Dancing in the Dark, une disparition qui suscite une vive émotion dans le monde du rock. Un 18 juin 1947, naissance de Bernie Constantin à Hayan, en Valais, figure incontournable du rock suisse roman. Il a connu un immense succès populaire au début des années 80 avec Switzerland Reggae. Surnommé l'Iguane des Alpes, il nous a quitté le 2 janvier 2025 à l'âge de 77 ans. Et puis, le 18 juin 1942 à Liverpool, naît un certain Paul McCartney, compositeur de génie, chanteur, bassiste des Beatles et puis artiste solo à succès. Il signera quelques-unes des chansons les plus célèbres du XXe siècle avec les Beatles comme en solo et même en duo. Il accumulera les records, les récompenses et des succès populaires et va devenir l'une des figures majeures de l'histoire de la musique. On en parlera encore dans 100 ans de Paul McCartney. Le voici avec son premier succès, grand succès avec les Wings.

Il fête ses 84 ans aujourd'hui. Paul McCartney, Live and Let Die aussi. Bande originale du film, bien sûr, de James Bond, le premier avec Roger Moore. Vivre et laisser mourir aujourd'hui dans l'éphéméride.

On dit d'elle qu'elle a un caractère assez bien trempé, hein, Béatrice Martin, autrement dit cœur de pirate. Là, nous étions il y a 15 ans déjà, hein, c'était sur son deuxième album, avec ce fameux Golden Baby qui marque aussi un peu un tournant dans sa carrière, hein, puisqu'à ce moment-là, elle arrange ses chansons un peu différemment. Il n'y a pas que du piano, il y a des arrangements qui sont peut-être un peu plus chiadés, comme on dit. Tiens, eux aussi, ils ne négligent pas, hein, sur les arrangements. U2, pour la suite, Song of the Future.

Des débuts post-punk de Boy jusqu'au triomphe mondial de Joshua Tree, de Hartung Baby. U2 a constamment cherché à faire dialoguer la musique avec les grandes questions de son époque. Les droits humains, les conflits internationaux, la pauvreté ou encore les fractures sociales ont toujours nourri une partie importante de leur œuvre. Et là aussi, on sent l'inquiétude dans ce Song of the Future. C'est l'actualité musicale de U2. Voici une grande artiste aussi. Oh là là, quel talent, Kate Bush.

0: 40 ans, cette chanson, déjà Running Up That Hill avec Kate Bush. Dans quelques instants, les informations. Et puis juste après, ça sera le football hein, sur RTS1 pour toutes celles et ceux qui ne peuvent pas suivre le match à la télévision. Comme moi, hein, dans quelques instants, quand je serai dans ma voiture, je serai sur RTS Première, bien sûr. Et puis à 23h, c'est le retour d'Émilie Gasque pour La Ligne de Cœur. Quant à nous, on se retrouve lundi à 20h pour Juste Mesure. Très belle soirée à vous. Voici les infos.
1: Benoît Rouchalot.
2: Direction Los Angeles, tout de suite, pour le deuxième match de l'équipe de Suisse à la Coupe du Monde de football. La Nati affronte la Bosnie-Herzégovine. Et on vous retrouve sur place, Joël Robert, après un match nul décevant contre le Qatar. Une réaction est clairement attendue.
3: Oui, l'équipe de Suisse doit mieux jouer que contre le Qatar, c'est certain. Dans cette deuxième partie, déjà très importante, elle ne peut pas perdre ce match parce que si elle le perd, ça sera compliqué ensuite pour elle d'entrevoir la qualification. Le cas est le même pour la Bosnie qui a fait match nul lors de son premier match contre le Canada. Pour cette rencontre, deux changements dans l'équipe titulaire de Murat Yakin. Widmer et Rieder sur le côté gauche prennent la place de Zakaria et de Vargas. Et du côté bosnien, on note le retour du capitaine emblématique 40 ans, Edin Džeko, pour cette partie éminemment importante dans ce stade magnifique de Los Angeles où il y a une très grosse cohorte de supporters bosniens pour encourager leur équipe. On attend évidemment un match spectaculaire. On espère des buts, une équipe de Suisse plus conquérante et surtout meilleure en phase terminale qu'elle ne l'a été contre le Qatar l'autre jour. Une minute dans cette première.

0: Le Conseil national a accepté aujourd'hui une motion de sa commission de la sécurité sociale. L'idée est de tirer parti des recettes fiscales supplémentaires générées par les cantons et les communes via le versement de cette 13e rente. La gauche et le centre se sont opposés à cette solution. La motion passe maintenant à la Chambre des cantons. George Bush, Bill Clinton et Joe Biden étaient aux côtés de Barack Obama aujourd'hui pour l'inauguration de son musée présidentiel à Chicago. Pièce maîtresse des lieux, un obélisque en granit de 69 mètres de haut qui abrite les expositions qui seront consacrées à Barack Obama. Ce soir encore des orages possibles dans les Alpes. Demain, la journée s'annonce bien ensoleillée avec un temps lourd et quelques cumulus en montagne suivis d'averses et d'orages qui pourraient déborder parfois en plaine. En plaine où le mercure oscillera entre 18 et 32 degrés pour les maximales avec de fortes rafales possibles à proximité des orages. Samedi, il fera encore très chaud avec un soleil toujours très généreux, des températures qui grimperont jusqu'à 34 degrés. Notez que la vie de canicule de degré 3 devrait se prolonger jusqu'en milieu de semaine prochaine.
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3: Bonsoir, l'équipe de Suisse de football affronte la Bosnie-Herzégovine ce soir pour son deuxième match de la Coupe du Monde. Une équipe de Suisse sous pression après son match nul 1-1 contre le Qatar samedi. Pour vous faire vivre cette partie, Sophia Muller est en régie, Joël Robert et Bernardin Alemán au stade de Los Angeles. Bonsoir messieurs.
4: Bonsoir Stéphane, bonsoir tout le monde.
3: Vous êtes des chanceux, vous êtes dans une enceinte absolument magnifique aujourd'hui.
4: Oui, on est dans une enceinte à 5,5 milliards de dollars de construction. Un écran géant devant nous absolument fantastique. 100 mètres de long, 1000 tonnes, des conditions idéales pour un match de football. Mais ce qui nous intéresse, évidemment, c'est ce qui se passe sur le terrain. L'équipe de Suisse n'a pas le temps d'admirer ce magnifique outil de travail parce qu'il doit réussir un match intéressant, mieux que contre le Qatar, contre cette équipe de Bosnie-Herzégovine qui a aussi fait match nul dans cette Coupe du Monde, dans ce premier match. C'est simple ce soir, le gagnant du match avec 4 points pratiquement qualifiés pour les 16e de finale. S'il y a match nul, il faudra attendre la dernière partie. Par contre, malheur au perdant parce qu'avec un seul point, sa situation deviendrait extrêmement compliquée. On n'en est encore pas là évidemment parce que le match vient de débuter et qu'il y a toujours 0-0. Mais Bernardin, la Suisse doit réagir, c'est clair.
5: Oui, on attend cela de l'équipe de Suisse qui a eu 5 jours pour cela. 2 changements dans l'effectif effectués par Murat Yakin avec la sortie de Denis Zakaria replacé par Widmer, titulaire normalement du poste de latéral droit. Et puis exit également Ruben Vargas, c'est Fabian Rieder, le joueur d'Augsbourg qui sera l'ailier sur le côté gauche. Voilà, sinon pas de changement. Akanji, Elvedi, Widmer, Rodriguez, Jaka Freuler, Ebischer, Ndoye, Rieder et Mbolo. Voilà pour la formation de Murat Yakin pour l'équipe de Bosnie, du beau monde, avec Vasilj, le gardien, Moeremovic, Katic en défense, Dedic, Kolasinac sur les côtés, Sunjic, Tahirovic, Ajbegovic et Memic au milieu, et puis Demirovic là devant avec Dzeko. Et oui, il est titulaire aujourd'hui, il n'a pas joué le premier match, mais le quadragénaire à la carrière assez exceptionnelle, Edwin Dzeko est aujourd'hui sur la pelouse de ce stade de Los Angeles. 0-0. Les Suisses à l'attaque avec Jaka et Rodriguez.
4: Rodriguez sur le côté gauche qui transmet devant lui en direction de Freuler et Bichet. Retour à Rodriguez qui va centrer. On est près du poteau de corner. Revient sur ses pas Freuler à l'orée des 16 mètres. Freuler sur le côté. Le centre de Rodriguez sur le point de pénalty. La déviation qui est un peu ratée de Moimerovic. Ça donne un corner pour l'équipe de Suisse. Le premier pour les Suisses dans cette partie. Il y a déjà eu un corner pour l'équipe bosnienne. Une équipe bosnienne qui est soutenue par 25 à 30 000 supporters dans ce stade de Los Angeles. Au niveau des supporters, avantage très clair pour les Bosniens, mais des supporters qui chantent, ça ne fait pas des buts sur un terrain de football. Et l'équipe de Suisse, évidemment, elle ne doit pas se préoccuper de cela. Elle savait qu'elle allait être en infériorité au niveau des spectateurs, mais sur le terrain, pour l'instant, elle fait jeu égal avec l'équipe de Bosnie. Le corner pour Ebischer qui est mal tiré directement au premier poteau, mais il est mal dégagé par la défense de cette formation bosnienne. Ce sera un nouveau corner pour l'équipe de Suisse. C'est Bichère qui les tire, c'était Vargas qui les tirait lors de la première partie en deux temps avec un ballon qui revient pour Rodriguez. Rodriguez qui transmet dans les 16 mètres, le dégagement de la défense bosnienne directement pour Dzeko qui va très très vite. Mais Akanji et Elvedi seront les plus rapides pour le gardien Kobel qui dégage loin devant une chaîne.

0: marche Widmer sur le côté droit. Le ballon est récupéré par Nico Elvedi dans le rond central. Le jeu sera physique, évidemment. La Bosnie joue de cette manière-là avec des grands gabarits. Les Suisses doivent évidemment eux jouer leur jeu. Endoy sur le côté, qui ont dans les 16 mètres sur le côté gauche. Endoy va fixer. Endoy une petite balle en retrait, le ballon revient. Jacquin n'est pas assez rapide, mais les Suisses récupèrent le ballon. Bon pressing de l'équipe de Suisse dans les 16 mètres ou dans les 25 mètres bosniens, avec le tir de Jacquin qui est dévié et ça sera un corner. Le troisième pour l'équipe de Suisse qui l'a vu une bonne période. 7 minutes toujours 0-0, mais les Suisses dans le camp bosnien.
1: Un bon début de match de l'équipe de Suisse. Faut dire que c'est pas les débuts de match qui sont en problème généralement avec l'équipe de Suisse. Ce sont plutôt les deuxièmes mi-temps et une baisse de régime. C'est Fabian Rieder. Il est aussi là pour cela ce soir. Rieder pour les coups francs, les balles arrêtées. Il en est un spécialiste, même si dans son ensemble, l'équipe de Bosnie-Herzégovine est très très bonne sur les balles arrêtées. Et Murat Yakin a avoué avoir préparé quand même passablement les coups de pied arrêtés adverses. C'est parti pour ce corner à nouveau en deux temps. Avec sur le côté droit Rieder, justement de son pied gauche, le centre de Rieder, c'est pas très bien donné au sol, c'est dégagé par l'équipe bosnienne qui va partir sur le côté gauche, à moins que les Suisses empêchent, non, il fait partie effectivement avec Alaibegovic qui est bien bloqué par les Suisses, il va revenir derrière Alaibegovic avec ses défenseurs, avec Kolasinac, le joueur de l'Atalanta, l'ancien joueur de Marseille, d'Arsenal, sur la droite Sonic. Il lui aussi fait son retour ce soir dans le 11 de départ et intervention. Déjà Granit Xhaka qui fait signe à ses coéquipiers de jouer rapidement le coup franc puisqu'il y a eu l'intervention de l'arbitre. Granit Xhaka toujours 0-0, 9 minutes. Les Suisses avec Bischer, avec Endoy sur le côté gauche. Endoy encore, Endoy qui va tenter de passer. Endoy le centre, le ballon est dévié. À qui va-t-il revenir? Il revient à l'équipe bosnienne qui va pouvoir se dégager. Avec sur le côté là-bas le numéro 11, Derdin Dzeko, qui n'est pas le dernier malgré son âge, malgré son manque de rythme aussi, parce qu'il a aussi été blessé en fin de saison, a effectué son travail défensif, toujours 0-0. Endoy sur la gauche.
0: Servi par Xhaka, Endoy à l'orée des 16 mètres, fixe un adversaire, Endoy toujours, Endoy se remet sur son pied droit, un centre sur le point de pénalty, mais dégagement de la tête de Mojerovic. Le ballon revient, les Suisses dominent dans ce début de partie, tous les joueurs à part Kobel dans le camp de l'équipe, c'est bien joué avec Endoy, le tir d'Endoy et le petit filet. Ah, c'était bien joué. La passe de Xhaka pour Dan Endoy qui était en position de hors-jeu, signalé par l'un des assistants de Monsieur Pinheiro, l'arbitre portugais de cette partie. Mais l'action était belle, la passe était magnifique de la part de Xhaka. Endoy qui tarde un peu à tirer, il contrôle son ballon, il fait un petit peu en avance, ce qui permet à deux joueurs de revenir sur lui. Ensuite, c'est plus difficile évidemment d'armer un tir bien centré, c'est passé à côté, mais de toute façon, il y avait une position de hors-jeu. Mais le début de match est intéressant de la part de l'équipe de Suisse avec une mauvaise relance des Bosniens. On cherche Demirovic à l'attaque. Elvedi sera le plus rapide de la tête. Il remet à son gardien Gregor Kobel. 11 minutes ici à Los Angeles où il est midi 10. Encore une fois, le match a lieu à midi. Les trois matchs de l'équipe de Suisse heure locale à midi, 21h en Suisse. Il y a donc 9h de décalage entre cette côte américaine et la Suisse. Les Suisses habitués maintenant à jouer à cette heure-là. Il faut dire que la température est tout à fait clémente. Le stade est fermé. Donc il n'y a pas beaucoup, beaucoup de chaleur. Un ballon pour Mbolo, mais qui était 3 mètres en position de hors-jeu. Oui, oui. C'est pour ça qu'on ne vous a pas commenté cette action parce que c'était évident. Mbolo était en position de hors-jeu, mais vous connaissez les règlements qui sont déjà, oui, oui, très nettement, qui sont déjà en vigueur depuis quelques temps maintenant. L'arbitre signale le hors-jeu à la fin de l'action. Oui, il était hors-jeu, peut-être pas très nettement, mais en tout cas la moitié du corps qui était hors-jeu de la part de Brel Mbolo. Toujours 0-0 dans ce Sophie Stadium de Los Angeles. Et les joueurs bosniens qui vont pouvoir se dégager et tenter de poser une attaque dans la défense helvétique.
1: Avec Manuel Akanji sur son côté, sur le côté droit, Akanji qui dégage directement sur un joueur bosnien. Ça va donner une touche pour l'équipe de Suisse. Avec Widmer sur le côté droit. Sivan Widmer qui fait donc son retour au jeu. Ses montées en avant seront très utiles aussi à l'équipe de Suisse. S'il réussit à passer là face à Kolasinac, face à Alaibegovic. La touche est effectuée. Le ballon va de nouveau sortir. Le cuir était touché par Alaï Begovic, semble-t-il. Et une nouvelle touche loin là-bas, parce que c'est vrai que dans ce stade qui est immense, on est je pense 50 mètres au-dessus des joueurs.
0: Ouais,
1: on est bientôt sur le toit, qui d'ailleurs est fermé là dans ce stade de Los Angeles. Endoy qui part sur le côté gauche. Endoy derrière lui, Jaka Freuler. Retour derrière à Kanji. Tous les joueurs sont dans le camp bosnien. Jaka sur le côté avec Dan Endoy. Dan Endoy encore. Endoy face à Dedic. Endoy remet à côté de lui. Jaka en profondeur. C'est bien joué pour le centre de Rieder. Oh, la déviation. Non, c'est pas possible. Il y avait Endoy pour reprendre ce cuir. Il ne l'a pas touché. Que c'était bien joué de la part de l'équipe de Suisse. Et de nouveau ce dernier geste. Ah, que c'est dommage. Que c'est frustrant pour l'équipe de Suisse. Avec ce superbe centre. Et alors c'est clair, le ballon arrive un tout petit peu derrière Endoy, mais il doit toucher ce ballon. Il suffit de le dévier, il est quasiment au fond ce ballon. S'il est cadré, il est au fond parce qu'il est à 2m50, 3m du gardien. Quel dommage. Et c'est de nouveau voilà Dan Endoy qui pêche un peu de la conclusion. Mais c'était très très bien joué de la part de l'équipe de Suisse. On espère que ce soir ça va pas de nouveau être. Il y a eu beaucoup d'occasions, mais il n'y a pas eu de but. 0-0 toujours à Los Angeles.
0: Et les Suisses qui dominent quand même, c'est le point positif de cette partie, qui ont bien entamé le match, qui sont le plus souvent dans la zone de cette équipe de Bosnie, qui se contente pour l'instant de laisser faire, de laisser le ballon à l'équipe de Suisse. Mais on l'a vu tout à l'heure, lorsque les Suisses jouent à une touche de balle avec la verticalité de Jaka, ça peut être dangereux. Il y a faute là de Mojerovic contre Brelem Bolo. L'arbitre ne siffle pas et laisse avantage. Non, finalement il siffle avec Freuler qui veut jouer rapidement en direction du capitaine Granit. Jaka, Endoy voulait partir. Il y a Widmer du côté droit qui tente de partir. Il préfère jouer avec Endoy. Retour à Granit, Jaka, Akanji. On est dans le rond central. Remo Freuler du côté de l'équipe de Suisse. On entre dans le camp bosnien par le flanc droit, avec Nico Elvedi qui va prolonger sur le côté droit pour Ebischer, qui revient sur ses pas. Freuler, Akanji avec Rodriguez qui joue vraiment sur les côtés. Widmer qui offre des possibilités. Ebischer toujours. Ebischer, ouais, veut donner pour Widmer qui est monté. Le centre de Widmer, la déviation de la tête de Mojerovic. C'était pas très bien joué de la part de Widmer. L'action était bien vue de la part d'Ebischer, mais alors le centre de Widmer n'est pas bon. Comme la relance bosnienne, pas terrible, même si il peut le récupérer avec un homme qui part sur le côté là-bas. C'est Sonic, ça peut être dangereux. Il y a un 3 contre 3. On est dans les 16 mètres. Un grand centre au deuxième poteau, mais c'est mal joué là de la part de l'attaque bosnienne. Et heureusement pour l'équipe de Suisse, parce que les Suisses se sont fait prendre au milieu du terrain. Et le centre de Memic a été complètement raté. C'est Rodriguez qui a perdu le ballon. Il y avait de l'espace pour Memic, mais alors à l'orée des 16 mètres, un centre du droit vraiment complètement manqué. Et les Suisses là s'en sortent bien. Les Suisses dominent, mais attention contre-attaque, parce que les Bosniens peuvent être dangereux.
1: Ouais, un peu de naïveté là de la part de Rodriguez qui s'est lancé, et ça a permis à Memic de partir un peu dans son dos et de prendre plusieurs mètres d'avance, même si ensuite Rodriguez a piqué un joli sprint pour gêner un peu Memic, qui effectivement a bien raté son centre. Tant mieux pour l'équipe de Suisse. Le quart d'heure de jeu qui va être atteint, qui est atteint d'ailleurs même top à l'instant, 15 minutes 0-0 dans ce stade de Los Angeles, avec Kobel à côté de lui, à Kanji. Les joueurs de l'équipe de Suisse là qui prennent leur temps pour partir vers l'avant. Avec Elvedi. Elvedi sur la droite, Widmer. Ils prennent beaucoup de temps, les Suisses. Et ils sont un peu gênés maintenant et sont obligés de. Ben voilà, long ballon en avant pour Rieder, ça ne passe pas. Le ballon est récupéré par les Bosniens, puis tout de même derrière par les Suisses. Avec Elvedi. Elvedi encore dans son camp. Elvedi. Est-ce que c'est peut-être voulu aussi de la part des Suisses d'attirer l'adversaire?
0: Mais ils ne bougent pas beaucoup, les Bosniens. Ils laissent venir.
1: Ouais. Mais ça, c'est vrai qu'ils savent très bien le faire. Les Bosniens qui ont surtout, on le rappelle, le Pays de Galles et l'Italie en barrage. L'Italie au tir au but avec Akanji devant lui, Rieder. Rieder, allons, ballon de Rieder, c'est bien joué sur la gauche pour Endoy. C'est très bon de Rieder, c'est magnifique. Endoy qui contrôle approximativement et qui va commettre la faute sur Dedic. Dommage parce que la passe de Rieder, le pied gauche de Rieder, c'était magnifique. Et dommage que d'ailleurs il tape deux fois avec ses mains l'une contre l'autre. Endoy, il sait qu'il n'a pas extrêmement bien contrôlé ce ballon, et ensuite Dedic a pu prendre le dessus dans le duel, et ça va permettre donc au gardien Vasil, le gardien de Saint-Pauli, des clubs de Hambourg, de dégager son équipe, toujours 0-0.
0: Et le dégagement qui va être effectué, on a une dizaine de joueurs sur 20 mètres dans le camp de l'équipe de Suisse. On cherchait la tête de Dzeko. Demirovic qui peut prolonger, mais les Suisses récupèrent le ballon. Il y a une faute contre le défenseur central. Non, c'est faute contre Dzeko au milieu du camp de l'équipe de Suisse. Des Bosniens qui, pour l'instant, n'ont pratiquement pas eu une occasion, même pas une action. Ils ont pas fait 10-12 passes. Ils attendent tranquillement l'équipe de Suisse qui domine, qui tente de trouver des solutions avec Rieder. Rieder qui fait monter Rodriguez. Hein, Rodriguez qui peut prolonger sur Endoy. C'est pas mal vu. Endoy près du poteau du corner. Endoy encore. Endoy toujours remet derrière lui pour Rodriguez. Dzeko, on est à 30 mètres des buts. Dzeko pour Ebischer. Dzeko, Freuler demande le ballon. Widmer est complètement seul sur le côté droit. Fait monter Rodriguez à gauche. Rodriguez revient sur ses pas. Endoy, Dzeko. On n'avance pas beaucoup du côté de l'équipe de Suisse. Dzeko, Endoy, Rodriguez sans doute. Ah ouais, sur le côté dans un mouchoir de poche. Il doit revenir sur ses pas. Et un ballon pour Akanji. Endoy finalement vient le récupérer. Et j'ai bien l'impression que le ballon va finir dans les pieds du gardien Gregor Kobel. Ouais, les Suisses qui doivent recommencer. Ils sont partis sur le côté gauche. Peut-être qu'ils vont partir à droite. Et c'est encore une fois Dzeko qui vient chercher le ballon dans les pieds de Kobel. Dzeko qui monte, mais tout tranquillement. Hein. Ça va pas très très vite du côté de l'équipe de Suisse. Avec Akanji qui a le ballon, appel de balle d'Embolo. Akanji cherche Widmer, mais une longue transversale. Il va y arriver, Widmer. Oh, il arrive juste près du poteau du corner sur le côté droit. Le centre de Widmer qui est touché par un défenseur et remise en jeu pour l'équipe de Suisse. 19 minutes, 0-0.
1: Ouais, une remise en jeu concédée par Alaï Begovic. Les Suisses ont déjà effectué cette remise en jeu avec Alvedi. À 40 mètres des buts sur le côté droit, Elvedi pour Widmer. On se les Suisses prudents aussi, hein, parce qu'on voit la pression là, comme celle que fait en ce moment qui était là-bas. C'était Sunic sur la défense suisse. Les Suisses avec Ngoy sur le côté gauche. C'est intéressant. Ngoy qui a de l'espace dans la surface de réparation. Ndoye d'accord. Le dribble, le centre. Ouais, c'est mal donné le centre. Directement sur Katic, l'ancien défenseur de Zurich. Il était durant 3 ans défense centrale de Zurich. Katic entre 2022 et 2025. Le plaisir de revoir ce visage. La Suisse qui revient encore avec un centre peut-être pour Widmer dans les 16. Ouais, Widmer qui rate le ballon. Dommage, Widmer rate le ballon. Il s'en veut, il peut s'en vouloir parce que là il y avait une belle possibilité pour la Suisse. Il était à 2-3 mètres de la ligne de fond dans les 16 mètres adverses, Sylvain Widmer. Et il y avait un ou deux de ses coéquipiers qui attendaient le ballon pour la réception. Toujours 0-0, bientôt les 20 minutes de jouer. Une Suisse qui est bonne, mais une Suisse qui est plus prudente qu'elle l'a été face au Qatar.
0: Il y a beaucoup de déchets quand même dans le jeu d'Endoy sur le côté gauche. Alors oui, il touche beaucoup de ballons, il est rapide, il se démarque, il offre des possibilités, mais alors en phase terminale, il y a un déchet quand même assez impressionnant. C'est à travailler évidemment pour Endoy qui est jeune encore, ça c'est clair, mais bon, de moment, il faudra qu'il trouve quand même cette percussion parce que c'est clairement un manque de son côté. Avec Embolo qui récupère et le tir de la part, encore une fois, d'Endoy sur une belle passe d'Embolo, 16 mètres, mais un tir dans les bras du gardien.
1: C'est pas un bon tir. Hein.
0: Non, c'est pas un bon tir parce que la relance a été ratée de la part des joueurs bosniens. Il était bien placé, l'Embolo lui transmet le ballon, mais c'est plus une passe en retrait qu'un tir extrêmement cadré. Donc ça corrobore ce que je disais. Il y a beaucoup de bonne volonté en cette. Un joueur sympathique, c'est un joueur qui se bat, qui court beaucoup, mais alors qu'il y a un déchet encore important pour un joueur international. Et c'est peut-être pas pour rien qu'il a de la peine quand même à percer à titulaire régulièrement en Angleterre. Dan Endoy sur le côté gauche, 0-0. C'est pas le seul hein, du côté suisse qui a des déchets. On n'est pas en train de vouer aux gémonies le brave Endoy, mais on le voit beaucoup en début de partie sur le côté gauche. Il est travailleur, mais il manque quand même en phase terminale, en percussion finale, quelque chose pour que ce soit vraiment un excellent attaquant. Le dégagement de Kobel, justement, sur Endoy du côté gauche. On passe beaucoup plus par le côté gauche, par le côté droit. Endoy qui va récupérer le ballon à Lutek Kolasinac, qui sera le plus rapide. Remet à son gardien, qui peut dégager loin devant les Suisses. Récupère encore le ballon. Il ne crée pas le jeu, les Bosniens, pour l'instant. Après 20 minutes, les Suisses dominent, mais c'est stérile. 0-0.
1: Et les Suisses avec Dzeko dans le camp adverse. Dzeko en profondeur. Ça s'est bien joué avec Endoy à côté de lui. C'était pour c'est raté. De toute façon, dégagement de la part des Bosniens. Le ballon qui arrive en milieu de terrain. Et Nico Elvedi préfère de son pied gauche redonner derrière à Gregor Kobel. Kobel avec Dzeko. Attention à Dzeko qui a déjà un joueur sur le dos. C'est Tahirovic, le joueur de Brøndby. Kobel maintenant. Kobel qui va donner devant lui. C'est bien joué avec Ebischer qui est venu chercher ce ballon Le Fribourgeois qui prend de la vitesse au milieu de terrain. Il a beaucoup d'espace, Michel, il faut en profiter. La presse doit accélérer, elle est un peu plus verticale parce que les Bosniens ne l'ont pas attaqué, l'ont laissé avancer de 30 mètres tranquillement. Jaka sur le côté gauche, Rodriguez Freuler. Freuler encore avec Jaka, les Suisses avec les sons de cloche évidemment de quelques supporters suisses. Elvedi, ça fait plaisir, on se croit au pays avec Bichère. Et Bicher derrière lui, ce sera pour Akanji. Akanji attend sur la pression de Dzeko. Akanji préfère revenir à côté. Et Freuler, les Suisses s'en sortent. Freuler, Rodriguez, Jaka. Il y a peu d'espace, faut en profiter. Jaka, c'est bien joué pour Mbolo dans l'axe. À 30 mètres des buts. Mbolo, Widmer sur la droite. Widmer, le centre de Widmer avec Endoy. Le ballon est trop fort pour Endoy qui doit venir le rechercher près de la ligne de touche sur le côté gauche. Mais il revient derrière avec Freuler. Freuler, le shoot de Freuler. Et ça passe à côté. Mais c'est un bon tir. Il a eu raison de prendre sa chance. Raymond Freuler, lui aussi, peut avoir un très bon tir. Toujours 0 à 0. 23 minutes. On sent quand même les Suisses encore toujours empruntés dans le dernier geste. On aimerait bien qu'Embolo ait des occasions parce qu'il est un peu plus peut-être amené lui à marquer des buts. C'est plus son travail, mais pour l'instant il n'a pas les ballons pour cela.
0: Ouais, il n'a pas beaucoup d'occasions, Brel Embolo, alors qu'il est à la pause hydratation ici du côté de Los
1: très
0: Angeles.
1: Utile, moi je tremble de froid.
0: Ouais, non mais il y en a quand même, c'est n'importe quoi. Hier lors du match des Anglais, les supporters anglais disaient what the f. Hein, vous voyez ce que je veux dire, ces pauses boissons, parce que c'est vraiment n'importe quoi quand il fait 22 degrés, que le toit est couvert et qu'on a une petite jaquette pour commenter le match de foot. Donc voilà, ça sert encore une fois, on le répète, les diffuseurs, la FIFA, parce qu'il y a des grosses pages pub également dans le stade. Ça va permettre peut-être aux Suisses de trouver des solutions, parce que oui, territorialement il domine, mais je trouve Bernardin qui manque de verticalité. Le ballon passe à gauche, à droite, on avance pas beaucoup. Et tout à l'heure vous commentiez justement Michel Abichère qui n'a pas accéléré, qui avait de l'espace devant lui. Allez, un piqué avec Mbolo, puis il peut peut-être partir. Non, il stoppe son action, il rejoint à droite, ça repart à gauche et finalement ça a fini dans les pieds de Grégor Kobel. Il manque cette fois cette verticalité pour permettre aux joueurs de l'équipe de Suisse d'aller vers l'avant. Quand on voit les grands buteurs de cette compétition, Harry Kane, Mbappé, Lionel Messi, ça porte plus le gardien. Regardez le premier but de l'Argentine, c'est De Paul, Messi, il avance, il tire, but, point. Ça fait 12 secondes et il y a but, il n'y a pas 45 passes, on ne passe pas d'un côté et de l'autre. Donc il manque cette verticalité, trouver les espaces pour ensuite, évidemment, il faut un buteur pour ensuite avoir des chances réelles de marquer. Lorsqu'il y a une occasion, là, on vient de revoir Endoy qui était bien placé, qui était à 16 mètres. Mais voilà, Endoy, c'est pas Messi, c'est une passe en retrait alors que Messi, c'est petit filet. Voilà, il y a aussi le talent à la fin qui manque, mais au-delà de ça, il y a cette verticalité que les Suisses n'ont pas dans un match. Il faut bien leur connaître qu'ils dominent. Et puis alors moi, je suis déçu de cette Bosnie dans ses 25 premières minutes parce qu'elle n'a absolument rien montré du tout. Elle se contente de récupérer le ballon. Il y a des grands défenseurs qui dégagent comme ils peuvent. Mais en face, voilà, l'équipe de Suisse ne profite pas de cela parce que, en tout cas, depuis 20 minutes, elle me paraît bien empruntée, cette équipe de Bosnie. Je crains que sur un contre entre Djeko et Demirovic, eux jouent la trinonette aux Suisses et en mettent un. Ça serait le scénario catastrophe parce que maintenant, on les a pas vus. Edin Dzeko peut prendre son maillot et puis le remettre dans la valise. Pour l'instant, il n'est pas mouillé. J'exagère à peine, mais c'est vrai qu'on n'a pas du tout vu les deux attaquants bosniens. Kobel n'a rien eu à faire. Les Suisses dominent, mais pour l'instant, ça ne sert à rien. Il y a toujours 0 à 0 après 23 minutes dans cette première mi-temps.
1: Dzeko, le quatrième quadragénaire à jouer à la Coupe du Monde, hors des gardiens. Les gardiens ne sont pas compris. Avec Roger Mila, avec Cristiano Ronaldo et avec Luka Modric.
0: C'est
1: des joueurs qui ont pris soin de leur corps, ça c'est vrai.
0: Moi, 45. Ouais. Comme il a sauté sur le but Qatar. Il fait partie des quadragénaires sur le but. Ah non, je plaisante, évidemment.
1: D'ailleurs, il est blessé. Il s'est blessé,
0: c'est retombant. On taquine. Avec affection.
1: Mais, voilà, c'est vrai qu'il faudrait que la Suisse réussisse à oublier cela. Et pour ça, il faut évidemment gagner aujourd'hui. 26 minutes, le jeu a enfin repris. On a pu boire beaucoup d'eau parce que c'est vrai qu'il fait extrêmement chaud ici à Los Angeles. On est assez loin de l'image de la Californie et des Beach Boys. Ça, c'est une certitude. Je regrette même d'avoir pas avoir pris une deuxième couche aujourd'hui. Ça m'apprendra pour le prochain. Et je plaisante même pas. En plus, c'est vrai. Allez, le jeu avec Akanji. et Rodriguez sur le côté gauche. Xhaka maintenant. Alors, Granit Xhaka avec Freuler, avec Rodriguez. Les Suisses installés sur le terrain. Les Sankem. Les Suisses, ils cherchent l'ouverture, mais sans prendre beaucoup de risques pour les raisons que vous évoquiez tout à l'heure. Avec Ebischer sur le côté droit. Ebischer, Elvedi qui est monté. Xhaka, à Xhaka en profondeur. Il s'est mal compris avec Mbolo qui est parti à droite. Et Xhaka lui a donné à gauche. Dommage, il s'en veut lui aussi. Xhaka, il met ses mains sur le visage. Et ça repart pour l'équipe de Bosnie-Herzégovine. Avec c'était Sonic.
0: Allez.
1: Mbolo, faut tirer à gauche. Ah, il n'a pas vu Endoy qui arrivait. Il n'a pas réussi à lui donner.
0: Pas assez rapide,
1: quel
0: Mbolo.
1: Dommage. Ben non, parce qu'il était. Alors là, Endoy aurait été absolument seul au point de pénalty face au gardien. Quel dommage. Et attention la contre-attaque avec le ballon sur Kolasinac et maintenant sur Memic. Memic qui va à gauche, qui va à droite. Très remuant pour l'instant. Kolasinac, Memic. Memic encore face à la défense suisse, face à Ebischer qui n'arrive pas à l'empêcher de passer. Memic encore qui va revenir dans l'axe. Memic en relais, Sunic et Alaibegovic. Alaibegovic qui va tenter de centrer. Alaibegovic encore dans les 16 ou presque. Ouais, il donne directement dans les 16 mètres pour Xhaka. Et les Suisses peuvent se dégager avec Mbolo.
0: La victime
1: d'une nouvelle faute, Brel Mbolo. On serait bien aussi que l'arbitre intervienne. Avec des cartons aussi, parce que là, Mbolo, effectivement, il est fâché. Il est quasiment, mais c'est aussi pour ça qu'il joue avec l'équipe de Suisse, c'est qu'il prend tellement de place. Il gêne les joueurs adverses, il fait de la place pour les autres. Mais il y a aussi un moment où il faut avertir l'adversaire. Toujours 0-0 de la Suisse, la Bosnie-Herzégovine, 29 minutes.
0: Et Grégor Kobel a le ballon dans ses 16 mètres. Il relance au pied devant lui Manuel Akanji. Freuler demande le ballon à Akanji. On va repartir évidemment à une touche de balle depuis derrière, comme on fait d'habitude avec Grégor Kobel. Le gardien est un vrai joueur de champ. Maintenant, Kobel allonge avec le pied gauche. Il cherche Brel Mbolo, mais ça va être compliqué parce que de la tête, Mojerovic est quand même bel et bien présent. Mais les Bosniens perdent directement le ballon. Je vous dis, ils n'arrivent pas à faire trois passes depuis le début de cette mi-temps. L'équipe de Bosnie n'est vraiment pas très bonne dans son jeu. L'équipe de Suisse domine, mais ne se crée pas d'occasion. Ce qui nous donne pour l'instant quand même, après une demi-heure de jeu, un match assez moyen au niveau technique, au niveau football, entre l'équipe de Suisse et l'équipe de Bosnie. On sent qu'il y a aussi un peu de crainte de prendre un but du côté de l'équipe de Suisse qui ne se découvre pas. On tente de jouer sur Mbolo, mais le gardien peut récupérer. C'est vrai que depuis où l'on se trouve, comme on est extrêmement haut, Bernardin, on a une bonne vision tactique et on se dit qu'il est très grand ce terrain. Et parfois, on a l'impression que les joueurs sont un petit peu perdus et que c'est compliqué de trouver des espaces pour les joueurs de l'équipe de Suisse parce que tactiquement, ils sont quand même pas mal bien disposés, les joueurs bosniens.
1: Ah, tout à fait. C'est vrai que ça nous rappelle ce que nous disait Adnan Halicajic, le bosnien d'origine, mais c'est lui qui, pour l'équipe de Suisse, devait préparer pour Novak Djokovic l'équipe de Bosnie, les vidéos, les enseignements, etc. Les dernières informations, on disait, moi, durant le match, je suis en tribune, parce qu'en tribune, on a l'impression que le jeu est un peu au ralenti, parce qu'on est très loin, mais on a, c'est vrai, le recul que, par exemple, Yakin, au bord du terrain, n'a pas, parce que c'est pas la même vue, évidemment, quand on est là où on est, nous, et celle que Murat Yakin a. Et c'est vrai qu'on a l'impression, parfois, effectivement, que les joueurs s'auto-ralentissent. Pas pareil, évidemment, selon où vous vous placez. C'est toujours une question de perspective. Les Suisses avec Freuler, Widmer qui redonne derrière lui avec Kobel qui va dégager. Ouais, long dégagement, c'est pas très. Ouais. C'est vrai que vous disiez avant, voilà, le gardien fait partie du jeu, mais c'est vrai que Kobel, c'est pas sommaire. Hein. Sommaire était vraiment partie du jeu. Kobel, il fait le minimum, il a pas le talent, la technique aussi au ball au pied que possède Yann Sommaire. Sans vouloir trop critiquer Kobel, mais il a beaucoup de qualités évidemment, d'énormes même, mais. Le jeu au pied et le jeu avec ses coéquipiers, c'est pas cela.
0: Mais c'est vrai que Sommer, des fois, prenait des risques. On se rappelle qu'ils se sont fabriqués des buts avec Xhaka, avec d'autres en venant, mais parce qu'au pied, il était beaucoup meilleur que Kobel. Vous avez parfaitement raison.
1: Avec le centre d'Albegovic, là, dans les 16 mètres, c'est dangereux. Djeko qui attend de l'aide. Attention, deuxième poteau, il y a quelqu'un qui rate le ballon. Oh là là, Tahirovic qui rate la balle. Oh, c'était énorme. Tahirovic qui rate la balle. C'est pas terminé. Le centre et Kobel. Là, cette fois-ci, qui intervient parfaitement. Ouais, Tahirovic qui était un peu surpris parce qu'il y avait un joueur suisse à côté de lui. Peut-être qu'il pensait que le Suisse allait le toucher, le ballon. Mais alors là, Tahirovic, le ballon, je passe à côté ou entre ses jambes même. Alors, quelle possibilité, un peu comme Endoy tout à l'heure.
0: Mais qu'est-ce que c'est bien joué de Dzeko. Il stoppe son action, il lève la tête du pied droit, il fait une petite balle chaloupée. Ça, c'est l'expérience du vieux roublard, 40 ans, Dzeko. C'était magnifiquement joué. Mais heureusement pour l'équipe de Suisse, son coéquipier n'a pas pu récupérer ce ballon. Rodriguez repart, Rodriguez au 16 mètres. Un dégagement sans fioriture de la part de Demirovic. Ah, Dzeko, les mains sur les hanches, regarde par terre. Je pense qu'il est un petit peu à court de compétition. Dean Dzeko ne court pas beaucoup, mais alors lorsqu'il a le ballon dans les pieds, il est extrêmement dangereux. C'est sans doute pour cela que l'a mis sur le terrain l'entraîneur de cette équipe, Barbarès. Les Suisses avec Rieder, Freuler qui fait monter Akanji sur le côté Granit Xhaka. On est au milieu du camp de l'équipe de Bosnie. 33 minutes. Il y a eu quelques escarmouches, mais pas de tir ou d'action tranchante ni devant le gardien de la Bosnie, ni devant le gardien de l'équipe de Suisse. Avec Freuler. Freuler à 25 mètres. Freuler pour Ebischer. Rieder fait monter sur le côté Rodriguez, Xhaka. Le ballon circule comme d'habitude, mais les Suisses n'avancent pas. On est à 30 mètres. Les Bosniens montent gentiment et obligent les Suisses à reculer. Allez, Akanji, cette fois-ci, avance. Faut jouer de la verticalité. Est-ce qu'il revient derrière lui? Ouais, dans le rond central pour Elvedi. Les Suisses vont repartir sur le côté gauche. Bon, attention, faut pas perdre ce ballon, là. Freuler, c'est bien joué. Elvedi peut monter. L'occasion du surnombre avec Widmer sur le côté droit. Widmer à une dizaine de mètres des 16 mètres. Joue avec Ebischer. Ebischer, Widmer dans le dos de la défense. Mais la défense sera quand même présente par l'intermédiaire de Memic qui est revenu et qui dégage mal. Un ballon qui va être récupéré par l'équipe de Suisse sur le côté gauche avec Rodriguez à la remise en jeu. 34 minutes, 0-0.
1: Et Granit Xhaka, le capitaine, sur le côté. Rodriguez. Freuler dans l'axe. Remo Freuler va faire monter Nico Elvedi. Elvedi à côté de lui, Akanji, Xhaka, attention, Xhaka, il y a Demirovic là qui vient le gêner. Il touche le ballon, Demirovic, mais le cuir va sortir en touche. Xhaka, on attend aussi mieux de la part de Xhaka par rapport au match du Qatar. Elvedi, qui a de l'espace, mais lui aussi n'ose pas vraiment y aller verticalement alors qu'il a de quoi y aller. Freuler sur le côté pour Xhaka. Xhaka, Endoy, qu'on n'a pas vu depuis un petit moment. Alors Endoy qui va tenter de passer face à Dedic. Un gros duel entre les deux hommes. Le centre, ah, c'est bien joué, mais Bichère a tout petit peu tardé avant de venir dévier ce ballon. Puis le défenseur a très bien joué le coup aussi. Il n'y a rien à dire, ce n'est pas terminé avec Xhaka qui lève la tête, qui va donner mauvais ballon pour Endoy. Le cuir va sortir. Ce sera malgré tout une touche pour l'équipe de Suisse. Un peu de déchets toujours malheureusement dans l'équipe de Suisse parce qu'un ou deux ballons un peu mieux contrôlés et c'est d'entrée des occasions pour l'équipe de Suisse qui peut mieux faire. Pour l'instant, c'est pas une mauvaise équipe de Suisse du tout, mais elle peut mieux faire.
0: Avec Elvedi sur le côté qui fait monter Widmer, il faut aussi dire que les deux centraux bosniens, Mojerovic et Katic, sur l'homme sont très rapides, très précis. Ce sont des grands gabarits, donc par les airs, c'est compliqué pour Rieder ou pour Endoy. Donc voilà. Et tactiquement, il les applique absolument les règles de l'entraîneur Barbarès. Il laisse venir, mais dès qu'on a 20 mètres, là, il plonge sur l'homme et c'est compliqué pour les joueurs d'équipe de Suisse de trouver des solutions. Je trouve, moi, que sur les côtés, on voit pas beaucoup monter Widmer ni Rodriguez. Hein. Ils doivent plus monter, ils doivent plus porter le danger avec Widmer qui pique au centre. Le ballon ne lui parvient pas. On joue pour Mbolo, deuxième poteau. Mbolo remet et le ballon est touché par un défenseur bosnien. Ce sera un corner pour l'équipe de Suisse. Pouvait pas espérer grand chose à Mbolo parce qu'il était dos au jeu entre la ligne des 5 mètres et la ligne des 16 mètres. Il a bien joué là. Il a mis sa tête dans le bosnien et ça fait un corner pour l'équipe de Suisse. Elvedi Akanji évidemment sans monter. C'est Bichère qui va le tirer sur la droite du gardien Vasilj. Toujours 0-0, la déviation de la tête de la défense bosnienne. C'est Dzeko qui est revenu, remise en jeu rapidement joué avec Rodriguez. Rodriguez remet derrière lui Freuler. On est au milieu du camp de l'équipe de Bosnie. Xhaka sur le côté droit. Xhaka un centre de l'extérieur du pied gauche. Le gardien sort, dégage de la tête. Il n'est plus dans ses buts avec Endoy qui récupère, mais il doit ressortir des 16 mètres. Endoy pour Rieder, Endoy, c'est pas mal vu tout ça. Le centre d'Endoy, c'est lui qui retouche le ballon. Ça sera un dégagement sur la ligne des 5 mètres 50. 37 minutes et toujours 0-0. Et cette équipe de Suisse Suisse, Bernardin, terriblement empruntée quand même quand elle arrive dans les 15-20 derniers mètres de l'équipe de Bosnie. Déjà parce que les Bosniens jouent bien, il faut rendre à César ce qui est à César, mais surtout parce que les Suisses ne trouvent pas de solution. Il n'y a personne qui plonge dans le dos. Il manque vraiment une force de frappe offensive ou des forces de frappe offensive pour pouvoir marquer un but. C'est toujours 0-0.
1: Et puis il manque aussi quelqu'un de la surface, un malade. Là, c'est qu'Endoy ressort de la surface, il prend pas de risque, mais un vrai attaquant peut-être qu'il va tenter de tirer directement parce qu'en se retournant, parce que là il était à 5-6 mètres des buts d'Endoy. C'est aussi quand même toujours dans ce dernier geste que la Suisse pêche pour l'instant dans cette Coupe du Monde. Sonic à son gardien Vassilj qui va dégager directement sur Rodriguez. Attention, Rodriguez qui contrôle mal et ça permet à la Bosnie-Herzégovine de repartir sur le côté gauche avec Alija Begovic. Et puis maintenant avec Memić. Attention, Memić le tire de très loin. Aucun danger pour le gardien Kobel qui peut venir s'emparer de ce ballon à son premier poteau. Aucun danger pour le portier du Borussia Dortmund. Sur ce tir-là, Elvedi. Ah, il y avait Rieder qui se présentait. Alors évidemment, on est placé, on voit vraiment tous les trous, etc. Et on se dit parfois, mais pourquoi il n'essaye pas de... Un peu comme la passe de De Paul, justement, vous évoquiez hier pour Messi. C'est vrai que les deux hommes se connaissent extrêmement bien, mais les Suisses aussi se connaissent bien. Et c'est vrai que par moment, il y a des jeux verticaux qui peuvent être faits, des passes en profondeur. Alors Xhaka, là, il y a une stat assez incroyable. Il a déjà fait 10, ce qu'on appelle des breaking passes. Là, c'est ces passes qui cassent les lignes adverses. C'est plus que toute l'équipe bosnienne pour l'instant dans cette rencontre. Encore une fois, là, Xhaka avec cette passe qui casse les lignes. C'est bien joué. Endoy qui est retenu. L'arbitre qui va laisser l'avantage. Avec Endoy qui revient un peu dans l'axe. Endoy pour son capitaine. Xhaka à gauche. Ce sera pour Ebischer et maintenant Rieder, Rodriguez, Freuler, Xhaka en profondeur, assez raté. Directement, il a frappé sur qui ? L'arbitre, je crois.
0: Ouais.
1: D'où l'intervention de l'arbitre qui va effectuer une balle d'arbitre pour l'équipe de Suisse.
0: Toujours très bien placé, Monsieur Pinero. Tient très bien cette partie pour l'instant.
1: Oui, oui.
0: Peut-être donner un carton au défenseur bosnien, notamment Mirović, qui donne des coups, qui retient quand il est dépassé. Un petit carton pour calmer ses ardeurs, ça serait pas mal. Mais pour l'instant, il tient bien le match, Monsieur Pinero.
1: Toujours 0-0, 39 minutes. Kobel en dehors de sa surface. Dégagement de Grégor Kobel. Le ballon sur la tête de Kolasinac. Et puis Freuler peut intercepter. Freuler, Rodriguez sur le côté gauche, c'est bien joué. Rodriguez contrôle. Rodriguez qui va vers l'avant. Rodriguez avec Endoy. Endoy à nouveau face à Dedic, son garde du corps. Endoy qui tente de passer. Endoy encore. Le ballon est touché par qui ? Par Endoy en dernier. Il est fâché, Endoy. Il estime que c'est pas lui qui a touché le ballon en dernier. Les arbitres ne sont pas d'accord avec lui et ce sera un dégagement. C'est un joli duel entre Dedic et Endoy. La vitesse d'Endoy est vraiment, vraiment un atout. Et encore une fois, c'est dommage qu'il n'ait pas cette finition parce que, bah, évidemment, il serait titulaire à Nottingham et peut-être même qu'il jouerait même pas à Nottingham, mais dans un club encore plus UPX, là. Toujours 0-0.
0: Ouais, quand vous n'êtes pas titulaire à Nottingham, ça montre aussi la considération et la valeur du joueur. Ça reste un bon international, mais Endoy, c'est encore pas un cadeau au niveau mondial. Il faut bien le reconnaître. Avec un ballon récupéré par la défense bosnienne qui essaie de repartir une touche de balle. Je crois que c'est la première fois qu'il y a 6 ou 7 passes de suite du côté des joueurs bosniens. C'est pas mal fait tout cela. Ça part sur le côté gauche avec Kolasinac et Memić. Memić justement avec Ajbenović qui transmet sur le côté. Oh, ça peut être dangereux. On cherchait Dzeko. Mais Elvedi a surgi. C'était mal joué là de la part de la défense. Mauvaise relance de l'équipe de Suisse avec les Bosniens aux 16 mètres. Ça peut être dangereux avec le tir. Dzeko qui le tir est repoussé. Et Medemirović a raté son affaire. Dzeko n'est pas content. Il attendait plus vite le ballon. Il était entre le point pénalty et les 16 mètres. Et Dean Dzeko, voilà, il attend le ballon depuis un moment. Ça qui levait. Et le fait que son coéquipier est tardé, ça permet aux Suisses de revenir, ce qui provoque la colère d'Edin Dzeko. Mais là, les Bosniens ont une bonne phase depuis quelques minutes.
1: C'est Bichère là qui a perdu le ballon. Attention, le cul revient dans les 16 mètres. Il échappe à tout le monde, y compris à Demirović. Ancien joueur de Saint-Gall, il avait joué quelques matchs avec Saint-Gall il y a quelques années, Demirovic, avant de partir en Allemagne, à Freiburg, à Augsbourg et maintenant à Stuttgart, un vrai attaquant en 19 et 2020. Ça remonte déjà un petit peu, on a l'impression que c'était hier, Demirovic.
0: Alors, bon, c'est hier 2020.
1: Ouais, c'est vrai, presque.
0: Il y avait un petit truc là avec un masque.
1: C'était juste avant là. Voilà. Il est parti pendant, effectivement. Allez, Kobel. Ouais, Kobel, il faut dégager ce ballon. Attention, voilà, c'est fait. Ouais, c'est pas un très bon dégagement. C'est facile.
0: Ouais, la relance au pied de Kobel, c'est quand même pas ça. Hein.
1: Non, effectivement. Et c'est facile pour Moiremovic qui va laisser derrière avec la Sonic et puis de nouveau Moiremovic, le joueur formé à la Juventus qui joue maintenant à Sassuolo. Sonic à son gardien qui est en dehors de sa surface. 42 minutes, le dégagement à la tête de Demirovic. Dzeko sur le côté droit, attention avec Dedic qui est monté face à Rodriguez. Dedic face à Rodriguez, Dedic qui tente de passer, mais il marche sur le ballon, Dedic. Et Endoy qui vient donner un coup de main à Rodriguez, voilà qui est bien joué. Les Suisses repartent avec Freuler.
0: Une occasion là pour l'équipe de Suisse, ils accélèrent. Freuler stoppe son action, permet aux Bosniens de revenir. Il manquait de rapidité là dans cette contre-attaque parce que Dedic était monté, il y avait 2-3 joueurs qui étaient montés. Avec un peu plus de rapidité, il y aurait peut-être eu moyen de créer le surnombre. Là, tous les joueurs bosniens sont revenus et les Suisses passent le ballon, mais ils ne sont pas. Hein. Il n'y en a aucun qui court, on marche, on ne fait pas d'appel. Avec Jaka qui tournicote pour récupérer le ballon à Kenji, lui doit courir, doit revenir sur ses pas, donner à son gardien Gregor Kobel. Il n'y a pas de solution du côté de l'équipe de Suisse. Alors attention, Kobel au pied, il faut mieux jouer devant lui si on veut garder le ballon du côté de l'équipe de Suisse. C'est ce qu'il fait pour Manuel Akanji, le joueur de l'Inter. Petite balle à terre, cherche Mbolo. Mbolo qui remet, mais Mbolo qui est contré et le ballon est perdu par les joueurs de l'équipe de Suisse. Les Bosniens ont plus le ballon dans cette fin de première mi-temps qu'ils ne l'ont eu durant toute cette mi-temps, avec une montée sur le côté gauche. Albegovic qui peut prolonger, ça peut être dangereux tout ça, attention dans les 16 mètres les Bosniens, la montée de Kolasinac et le dégagement, heureusement qu'il était revenu de la part de Manu Akanji. Il y aura un corner pour l'équipe de Bosnie, mais c'est extrêmement dangereux tout cela. Ouais, c'est le retour de Sylvain Widmer qui touche le ballon. Il y avait également Kanji en deuxième rideau, mais corner pour l'équipe de Bosnie. Attention, les balles arrêtées. Murat Yakin l'a dit, c'est dangereux, il a spécialement travaillé. Ça vient, les Bosniens qui ont peu souvent le ballon dans les pieds, qui ne font pas le jeu, les balles arrêtées, ça reste leur spécialité. Le corner pour la formation. Ajebegovic qui veut jouer en deux temps, le ballon lui revient, va pouvoir centrer, mais il y a une faute de la part de Tajrovic. C'était pas bien joué là, le corner de la part de la formation bosnienne, et les Suisses vont pouvoir se dégager par l'intermédiaire de Gregor Kobel. On arrive gentiment à la fin du temps de cette première mi-temps. Il n'y a pas de raison de rajouter beaucoup de minutes parce qu'il n'y a pas eu de changement, il n'y a pas eu d'arrêt de jeu, il n'y a pas eu de moment festif après un but parce qu'il y a toujours 0-0. Il n'y a pas eu de palabre avec l'arbitre, il n'y a pas eu d'accrochage. Il n'y a pas eu grand-chose finalement dans cette première mi-temps. Il devrait y avoir une minute ou deux maximum de rajouter. Mais on verra bien ce qui va se passer. En tout cas, c'est pas terminé. Allez, encore une occasion pour l'équipe de Suisse avec Raymond Freuler. Raymond Freuler qui fait monter Rieder. Rodriguez avec Freuler. Freuler qui a le ballon. Freuler toujours. Freuler encore. Je n'ai pas vu le temps additionnel ajouté.
1: 3 minutes.
0: Avec Ebischer. 3 minutes de temps additionnel. Au minimum 3 minutes.
1: Il n'est pas assez grand, l'écran géant.
0: Oui.
1: Le plus grand du monde.
0: C'est vrai, c'est juste en face de mes yeux en plus. Mais je regardais l'arbitre avec son panneau. Vous avez vu le panneau des arbitres? Il faut bientôt être deux pour le porter parce qu'il y a les chiffres, il y a deux pubs voulus par la FIFA. Dieu sait le poids du panneau. Bientôt, les arbitres doivent s'entraîner à lever le panneau. Mais c'est vrai, l'écran géant en face de nous, 1000 tonnes, hein, on vous rappelle, pour cet écran. C'est incroyable, vous voyez, il est circulaire à l'extérieur, à l'intérieur aussi de l'écran, il y a des LED pour voir. Donc c'est vrai, 3 minutes de temps additionnel,
2: Il faut vraiment avoir une vue extrêmement basse pour ne pas le remarquer. Avec Ndoye qui repart sur le côté. Ndoye encore. Ndoye va entraîner à 16 mètres. Ndoye fixe. Allez, Ndoye. Ndoye revient sur ses pas. Mais Ndoye perd le ballon. Il va le récupérer. Non, il le perd. C'est mal joué là de la part de Dan Ndoye. Avec des Bosniens qui reviennent dans leurs 16 mètres. Le gardien va dégager. Et c'est pas spécialement bien joué là de la part de Dan Ndoye. Allez, Jacquin récupère le ballon. Il reste 2 minutes de temps additionnel. Et l'occasion encore de créer une chance. Rodriguez est monté. Le centre de Rodriguez. La déviation de la tête de la part de Mojerovic. Et les Bosniens vont pouvoir repartir sur le côté droit par Kolasinac. Le ballon est dévié par l'équipe de Suisse. C'est dommage encore une fois, Bernardin, parce que Dan Ndoye était parti, avait de la vitesse, se trouvait en bonne position, mais au moment décisif il a nouveau tergiversé.
1: Ah ouais, soit fallait tirer, soit s'arrêter, et c'est vraiment de passer à côté de lui. Il est parti sur le côté gauche, un peu léger aussi dans le duel ensuite pour conserver le ballon, et le cuir est revenu à l'équipe bosnienne. Très remuant, mais pas décisif. Dan Ndoye dans cette première mi-temps, c'est vrai qu'on parle beaucoup de lui, on peut croire qu'on fait une fixation, mais c'est aussi parce qu'il a souvent le ballon, parce qu'il le réclame, parce qu'il l'obtient, parce qu'il est très utile, qu'il va le chercher, qu'il est rapide, mais c'est toujours un peu ce dernier geste. Bon, au moins il est bien présent, Dan Ndoye, il pèse énormément. La Dedic aura bien besoin de la mi-temps pour récupérer
0: son allez encore une occasion
1: direct avec Rodriguez sur le côté gauche. Et Jacquin, il reste effectivement très peu de temps, 40 secondes seulement dans cette première mi-temps. Jacquin sur la gauche avec Rieder, Ndoye dans les 16, il tente de passer et ce sera non un dégagement pour l'équipe de la Bosnie-Herzégovine.
0: J'ai l'impression qu'on va en rester là à ce 0 à 0 dans cette première mi-temps avec des Suisses laborieux, mais au sens étymologique du terme, c'est-à-dire que qu'ils travaillent, oui, mais qu'ils ont de la peine à arriver de manière tranchante dans les 16 mètres de l'équipe de Bosnie. Oui, il y a eu quelques occasions, mais on appelle ça plutôt des escarmouches que des occasions franches et nettes, que des tirs à terre, que le gardien a eu de la peine à dévier, que des reprises de la tête, des déviations. Il n'y a pas eu de tout cela dans cette première mi-temps qui se termine à l'instant même. Monsieur Pinero siffle la fin de cette première mi-temps. 0 à 0 pour l'équipe de Suisse qui n'a pas marqué, qui a dominé territorialement, mais alors qui est encore loin, loin du niveau qu'elle attendait certainement pour cette Coupe du Monde. Ce 0 à 0 ne fait pas son affaire à la mi-temps. Moi, elle ne perd pas, vous me direz, c'est déjà ça. Mais Bernardo, on attend beaucoup plus quand même en deuxième mi-temps. Peut-être faire venir du sang frais avec des attaquants. On sait qu'il y a de la matière sur le banc pour l'entraîneur Mouratiakine. Mais pour cela, il faudra avoir une tactique un peu plus offensive.
1: Oui, après, j'ai une toute petite crainte parce que souvent, les deuxièmes mi-temps de l'équipe de Suisse ne sont pas très très bonnes. On a fait remarquer cela hier, c'est vraiment Mouratiakine en conférence de presse. Il a dit, c'est vrai, mais en même temps, en qualification, on a souvent fait la différence déjà à la mi-temps. Donc après, forcément, on contrôlait un peu plus. Mais c'est vrai que l'équipe de Suisse n'est pas une équipe qui va crescendo. C'est souvent ses deuxièmes mi-temps. Donc,
0: on espère. Ça se passe, ils sont moins bons deuxième mi-temps.
1: Ouais.
0: Première mi-temps.
1: Ouais, mais bon, elle n'a pas été mauvaise. Plus, mais c'est vrai, c'est souvent le cas, malheureusement, avec l'équipe de Suisse. Et on espère que la Suisse va au moins conserver au moins ce rythme-là, mais est capable de l'augmenter en effet. Parce que c'est vrai que les derniers matchs n'ont pas été ne nous poussent pas à une grande euphorie pour la deuxième période.
0: Bon, vous l'aurez compris, Stéphane Trisconi, objectif des Suisses, quart de finale avant le mondial. Et bon, il n'y a encore pas en quart de finale, je peux vous dire, à la mi-temps de Suisse-Bosnie. Il y a encore du boulot, elle paraît très très loin cette période face que les Suisses attendent. Mais bon, voilà, reste une mi-temps, vous gagnez 1-0, vous avez 4 points, vous battez le Canada, vous gagnez le 16e. Enfin, on sait comme ça peut aller très très vite. Hein, voilà. Mais il faut reconnaître qu'après 3 mi-temps, les deux contre Qatar et celle contre la Bosnie, l'équipe de Suisse n'a encore pas le niveau d'un quart de finaliste de la Coupe du Monde. C'est ça la réalité.
3: Bon, vous savez ce qu'on va faire, messieurs, on va mettre un peu de rythme durant cette mi-temps parce qu'il y a des groupes assez sympathiques du côté de Los Angeles, Joël, quand même.
0: Ah, c'est la patrie du rock, Los Angeles, San Francisco. C'est pas mal.
3: On a trouvé un pour vous quand même. Guns N' Roses, Paradise City.
0: Ah, mais c'est, vous ne pouvez pas mieux.

Guns N' Roses Paradise City, groupe fondé en 1985 à Los Angeles, là où joue l'équipe de Suisse de football ce soir. Elle fait 0-0 à la mi-temps contre la Bosnie-Herzégovine. Los Angeles, on y est, on y reste avec un autre groupe mythique, Red Hot Chili Peppers, Give It Away.

0: Ah, il y a quand même des groupes mythiques, hein, à Los Angeles. Red Hot Chili Peppers, Give It Away à l'instant, Guns N' Roses juste avant. Il y a un stade absolument mythique également, c'est le Los Angeles Stadium dans lequel joue l'équipe de Suisse, qui elle pour l'instant ne fait pas un match mythique face à la Bosnie-Herzégovine. C'est 0-0 après 45 minutes. Les informations et la suite du match juste après 22h.
1: Benoît Rouchalot.
2: La Suisse tenue en échec à la mi-temps de son deuxième match de la Coupe du Monde de football, 0-0 face à la Bosnie après 45 minutes de jeu. On rejoint Joël Robert à Los Angeles. La Nati n'a pas su concrétiser ses temps forts, Joël.
3: Exactement, l'équipe de Suisse s'est créée des occasions, notamment par l'intermédiaire de Dan Endoy sur le côté gauche, qui se présente beaucoup, qui va fixer l'adversaire, mais qui a un gros déchet en phase terminale. Deux ou trois occasions galvaudées par Dan Endoy, comme par ses coéquipiers d'ailleurs, qui ont dominé territorialement cette première mi-temps, mais qui n'ont pas réussi à véritablement mettre en danger cette formation bosnienne, qui se contente d'attendre, qui réagit en contre, qui elle aussi s'est créée une ou deux occasions devant la cage du gardien Kobel, sans non plus être transcendant en phase terminale, les Bosniens, il faut le reconnaître, si bien que ce score finalement est assez logique dans cette partie où aucune des deux équipes pour l'instant ne prend le dessus. Il y a 0-0, les deux équipes avaient déjà fait match nul lors de leur premier match. Ce 0-0 n'arrange personne et on attend évidemment beaucoup plus de l'équipe de Suisse en deuxième mi-temps, deuxième mi-temps qui va reprendre dans quelques minutes ici à Los Angeles, où il y a donc 0-0 à la mi-temps entre la Suisse et la Bosnie-Herzégovine.
2: Merci Joël Robert. La deuxième mi-temps qui est à suivre sur RTS 2 et RTS la première dans l'autre affiche du groupe B. Le Canada affronte le Qatar à minuit, heure suisse. Il y avait la foule des grands jours cet après-midi en la cathédrale Saint-Pierre à Genève pour la cérémonie d'adieu à Jean Tsigler. Ils étaient nombreux à venir rendre un dernier hommage à l'ancien conseiller national et sociologue, décédé la semaine dernière à l'âge de 92 ans. Genève perd l'une de ses plus grandes consciences, a notamment déclaré la maire de Genève, Christina Kitsos, en début de cérémonie. Le conseil national fait volte-face sur le nucléaire. Après le conseil des États, le national a adopté aujourd'hui le contre-projet.

0: Le Conseil des États devra encore se prononcer. Et puis les fortes chaleurs vont se poursuivre encore demain avec un temps ensoleillé et lourd, de nombreux nuages en montagne, suivis d'orages qui pourraient s'inviter localement en plaine, avec des importantes précipitations possibles et des températures comprises entre 18 et 32 degrés au meilleur de la journée.
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1: 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Stéphane Trisconi.
4: Retour à Los Angeles pour la deuxième mi-temps du match de l'équipe de Suisse face à la Bosnie-Herzégovine. Deuxième match de l'équipe nationale dans cette Coupe du Monde 2026 de football. Vous êtes sur place, Joël Robert, Bernardin Alemann. Le score 0-0. On attend mieux de la Suisse.
5: Bah oui, 0-0, c'est normal parce qu'il y a eu très peu de tirs depuis le début de la Coupe du Monde. Il n'y a que Ghana, Panama et France-Sénégal qui ont fait des premières mi-temps avec aussi peu de tirs que cela. Donc on peut mieux faire très clairement, et puis surtout il faut les concrétiser ces occasions. Pas de changement pour cette deuxième mi-temps qui voit les Suisses les premiers en action avec Gregor Kobel qui a le ballon dans sa surface de réparation. Demirovic, attention, faut pas laisser attendre trop non plus parce que maintenant il donne le ballon sur la droite à Elvedi qui va dégager. Le cuir est touché, il va être sorti en touche pour l'équipe de Suisse qui va effectuer cette touche par Widmer sur le côté droit. Widmer avec Elvedi qui revient dans l'axe. Elvedi qui a un peu un trou, il faut en profiter, il faut donner le ballon aussi. Rieder qui vient aussi 13 ans en arrière pour toucher le ballon, mais tout ça ne sert à pas grand chose puisque c'est de nouveau Kobel qui a le cuir. Une équipe de Suisse dans cette première minute qui est entre sa surface de réparation et le milieu de sa zone. C'est toujours Kobel d'ailleurs qui a le cuir. Il va dégager Gregor Kobel, peut-être pour Mbolo. Mbolo la lutte face à Mohorovic. Les Suisses qui ont le ballon. Rieder dans l'axe. Rieder qui va faire monter Rodriguez. Rodriguez avec Freuler. Freuler encore. Freuler qui retourne sur la gauche avec Rodriguez. Il y a Widmer qui réclame le ballon de l'autre côté. Centre de Rodriguez. C'est mal donné. Freuler. Et puis attention au cuir qui va être repris par les Bosniens qui repartent sur le côté droit avec Dedic.
6: Dedic qui perd le contrôle du ballon. Rieder récupère. Possibilité pour l'équipe de Suisse. Allez, Rieder. Il faut fixer. Rieder a voulu jouer dans l'axe. Récupération de la défense bosnienne qui se bat et qui peut repartir en contre-attaque avec Demirovic. Dzeko qui demande le ballon. Dzeko là dans le rond central. Il y a faute de Dzeko contre Edin Dzeko qui a bien protégé son ballon. Ouais, d'ailleurs, Dzeko reconnaît. J'ai fait une faute. Il n'y a pas de souci. Dzeko face à Akanji et face à Dzeko. Faute indiscutable contre le joueur de Schalke 04 et les Bosniens. Bosniens peuvent récupérer ce ballon. 2 minutes dans cette deuxième mi-temps, toujours 0-0 avec Kolasinac pour la formation bosnienne qui perd ce cuir. Récupération dans le milieu de terrain, mais il y a une faute de la part d'Ayal Begovic sur Granit Dzeko et les Suisses peuvent repartir, dégager ce ballon par le côté en direction de Rodriguez. On est à gauche. Ndoy demande le ballon. Rodriguez un petit tour sur lui-même, préfère rejouer avec Akanji dans le rond central pour Granit Dzeko du pied gauche en direction de Rodriguez. Mbolo qui vient récupérer le ballon. Dzeko, ouais, Dzeko dans le dos de la défense mais pour personne si ce n'est pour l'axe central avec Katic qui peut dégager, chercher Demirovic qui se bat. Allez, Demirovic face à Akanji, il n'y a pas faute de la part du joueur de l'équipe de Suisse. L'action se poursuit. Le gardien Kobel peut capter le ballon et le dégager tout tranquillement. Mais il n'y a personne qui bouge, il ne sait pas où donner. C'est un début de deuxième mi-temps. Alors on ne peut plus tranquille de l'équipe de Suisse. 48 minutes, 0-0.
5: Et Kobel qui dégage
6: sur un Bosnien.
5: La tête de Freuler. Ouais, mais bon, on va revenir malgré tout aux Suisses. Widmer, allez, sur le côté droit. C'est vrai que ce début de deuxième mi-temps, c'est vraiment en rythme de sénateur. Désolé pour ces derniers. Si cette expression le récollait, mais c'est comme ça.

0: Ça veut dire que ça va pas, mais on pourrait dire un début de cinquième ligue aussi, ou ouais, troisième ligue.
1: Ouais, exactement. Ouais. Bon, au moins quelques mauvais tacles en cinquième ligue. Bon, tant mieux si on n'a pas ici des mauvais tacles.
0: Oui.
1: Allez, le ballon qui est dans les rangs des Bosniens avec Memic, le joueur du Victoria Pilsen, qui a joué contre Bâle et contre Lugano cette saison. Bon, il n'était pas contre Lugano, il n'a pas joué contre Lugano, Memic, mais contre Bâle, victoire au Parc Saint-Jacques d'ailleurs. C'est une très belle équipe tchèque avec le ballon dans les airs. Ballon sur Dzeko à la lutte avec Rodriguez. Dzeko, beaucoup de sang-froid derrière lui. Le ballon qui va rester dans les rangs des Bosniens, mais dans leur camp avec Katic. Katic qui perd ses cheveux. On est placé, on voit parfaitement la coiffure des joueurs. Certains joueurs qui prennent de l'âge, les cheveux deviennent blancs, voire disparaissent. Allez, ça permet de les reconnaître aussi. On est tellement loin qu'il faut se raccrocher à ce genre de choses. Mbolo dans les 16 mètres, ça peut être intéressant. Mbolo dose au but, deux joueurs sur le dos. Mbolo, il ne va pas s'en sortir. Et Katic va pouvoir dégager. Et ce sera un dégagement effectivement pour le gardien Vasile, toujours 0-0.
0: Ouais, quand on commence à parler de la coupe des cheveux des joueurs, c'est dire qu'il se passe pas grand chose sur le terrain.
1: C'est vrai,
0: il faut dire ce qu'il en est. Non, c'est pas un bon. C'est pas un bon début.
1: C'est la formation qui
0: nous manquait. Ouais, c'est pas
1: on
0: un
1: peut
0: bon
1: faire décrire un joli coup franc, mais bon, y a pas...
0: c'est pas un bon début de deuxième mi-temps. Faut dire ce qu'il en est. Ça va pas très très vite, ni d'un côté ni de l'autre. Avec le dégagement du gardien bosnien, mais récupéré par Granit Xhaka. Font un but maintenant d'un côté ou de l'autre pour que ça force l'autre équipe à sortir un petit peu et à vraiment jouer vers l'offensive. Il y a une faute là, très nette de la part de Sunjić contre Rieder et le coup franc pour l'équipe de Suisse avec Granit Xhaka. Xhaka à côté de lui en direction de Rodriguez. Rodriguez toujours joue dans l'axe pour Rieder. Akanji. Akanji monte, mais Akanji, ouais, c'est bien joué. Allez, Akanji, que va-t-il faire? Joue sur le côté gauche, c'est pas mal du tout ça pour Dan Endoy qui va piquer, qui va entrer dans les 16. Allez, faut y aller là. Endoy pique dans les 16. Le tir d'Endoy, il est cadré et l'intervention du gardien bosnien. C'était bien vu là de la part d'Endoy. Il récupère le ballon, il fixe l'adversaire. Un petit crochet, tir du pied droit. Le gardien, il était cadré, le gardien récupère. C'est au moins une occasion pour l'équipe de Suisse. On se contente de bien peu, mais le gardien était là. 0-0 toujours entre la Suisse et la Bosnie, mais une occasion pour Endoy.
1: Sunjić, c'est reparti pour les Bosniens dans leur camp toujours, cependant avec Dzeko qui va lancer Muharemovic et puis sur le côté gauche maintenant avec un ballon en profondeur, ça peut être dangereux. Attention à sur le côté là-bas avec Kolasinac derrière lui, le ballon sur la gauche de l'attaque bosnienne, le cuir dans les 16 mètres peut-être maintenant. Frohler tente d'intervenir, il n'y parvient pas. Alajbegović qui va se heurter à Rieder. Le ballon va sortir, ce sera une touche en faveur de l'équipe bosnienne là-bas sur le côté. Avec Muharemovic dans le camp de l'équipe de Suisse, ils vont ressortir maintenant pour donner à Katic qui doit revenir au milieu de son camp, qui revient d'ailleurs même vers son gardien. On ne prend de part et d'autre aucun risque. Vraiment, autant dire que... il n'y aura pas beaucoup de buts dans cette rencontre et malheur à celui qui encaissera le premier. Alajbegović qui commet la faute sur Niko Elvedi. Et Niko Elvedi qui va pouvoir aller reprendre le ballon et dégager. Ce sera un coup franc pour l'équipe de Suisse, toujours 0-0.
0: Dans cette deuxième mi-temps, et ce score ne fait pas l'affaire ni de la Bosnie ni de l'équipe de Suisse parce que le vainqueur ce soir, s'il doit en avoir un entre le Canada et le Qatar, prendrait déjà une option très intéressante pour la qualification pour les 16e de finale. Oh, la relance ratée de la part de l'équipe de Suisse et la passe également ratée de Muharemovic pour Dzeko. Heureusement, parce que là, il y aurait une occasion pour l'équipe de Bosnie, heureusement évidemment pour l'équipe de Suisse, qui peut récupérer le ballon par Dan Endoy, Frohler, Xhaka dans le camp de l'équipe de Bosnie, fait monter Rodriguez sur le côté gauche, Rodriguez pour Frohler, la petite balle de Frohler, la déviation de la tête d'Ebischer, mais ça passe nettement sur la gauche de la cage du gardien Vasile qui était de toute façon attentif et qui a suivi des yeux cette reprise de la tête de Ebischer, ouais, qui passe largement à côté. Pas de quoi exciter le gardien bosnien qui n'a pas plongé, qui n'a absolument pas bougé dans cette occasion pour l'équipe de Suisse. Et les Bosniens repartent tout tranquillement sur le côté droit avec Sungit, Tadic qui cherche le 1-2. Il se heurte à Rodriguez, il n'y a pas faute pour l'arbitre. Le jeu se poursuit avec Jaka. Jaka pour Endoy, relais Jaka. Ouais, Jaka, c'était bien joué tout ça. Il cherchait le relais avec Rieder, mais c'est dans le dos de Rieder. Il y a de l'idée là de la part de Jaka, mais l'action n'est pas précise, la passe n'est pas précise en direction de Rieder. Jaka aussi, il faut qu'il monte le niveau de son jeu, hein, le playmaker, le joueur qui doit donner les bons ballons et tout. Paraît depuis le début de mondial, hein, un petit peu émoussé quand même après une grosse saison du côté de Sunderland. Allez, Jaka, c'est bien joué tout ça avec le ballon qui revient, mais Mbolo a beaucoup de problèmes face à Mojerovic quand le ballon arrive dans les pieds. C'est tout le temps en faveur du joueur de l'équipe bosnienne. Endoy récupère le tir d'Endoy. Ouais, c'est mal joué là de la part d'Endoy. Un corner pour l'équipe de Suisse. Un Bosnien est à terre. L'arbitre estime qu'il n'y a pas du tout faute. C'est Dzeko qui est à terre. L'arbitre n'a pas sifflé la faute de Manuel Akanji contre Dzeko qui lui a pris le ballon. Mais là, il reste à terre touché, semble-t-il, Edin Dzeko. On sait que physiquement, il n'est pas encore très au point parce qu'il a été longtemps blessé. Il n'a pas joué le premier match contre la formation du Canada. Et là, elle va se relever et il y aura un corner pour l'équipe de la Bosnie. Après une dizaine de minutes en deuxième mi-temps, et toujours ce score nul et vierge de 0-0. L'équipe de Suisse, le corner. Oui, la Bosnie, pardon, l'équipe de Suisse.
1: Pour l'équipe de Suisse, Endoy prend quand même deux tirs dans cette mi-temps qui n'étaient pas forcément indispensables. J'ai l'impression qu'il va absolument forcer un petit peu Endoy. Il ne pas perdre non plus. Attention, c'est parti avec le ballon qui est renvoyé. Il va revenir sur Freuler. Freuler sur la droite. Le centre. Et puis la remise. Oh, acrobatique d'Endoy qui aurait pu marquer peut-être le but de cette Coupe du Monde avec ce retourné acrobatique. Ça passe au-dessus. Ah, quel geste! Ah, il n'a toujours pas de réussite, Endoy, mais alors là, on va de loin pas le critiquer. Le tir en plus est cadré, retourné, magnifique.
0: Ouais, super.
1: Parfaitement à la verticale de la part d'Endoy, une super barrée du gardien. Oh là là, le tir d'Endoy. Ah, ça lui aurait fait du bien à toute l'équipe de Suisse, ce but-là. Quelle reprise. Et on sait que c'est tellement compliqué de faire ce genre de reprise. En touchant le ballon, et bien là en plus il se crée une belle possibilité.
0: Mais il y avait hors-jeu.
1: Bon, ben tant mieux pour l'équipe de Suisse. Ouais.
0: On aura moins de regrets. Donc l'action ne compte pas, on la trace. Il y avait hors-jeu.
1: Au moins il y a moins de regrets et ça redonnera peut-être confiance aussi à Dan Endoy dans sa capacité. Il rate souvent le plus simple, il réussit le plus difficile.
0: Mais c'est vrai que le timing était revenu et c'était absolument magnifiquement bien joué. Tout à l'heure vous disiez Endoy va tout prix marquer. Me revient une phrase de Thierry Henry que j'ai entendue hier, puisqu'il est consultant chez nos confrères de Fox, et il parlait de l'équipe du Portugal quand il y avait le match. Il disait le salut viendra du groupe et non seulement du joueur qui va absolument marquer ou qui a l'impression d'être le sauveur de l'équipe. Et je trouve que cette phrase est absolument juste. C'est un groupe complet qui va trouver l'offensive, et l'équipe de Suisse, c'est peut-être là qu'elle va réussir. Si elle doit marquer un but, c'est vraiment un but d'équipe et pas seulement un joueur qui va à tout prix marquer pour la gloriole. Et pour l'instant, il y a toujours 0-0 entre l'équipe de Suisse et l'équipe de Bosnie, avec la montée de Kolasinac qui centre mais qui rate aussi complètement son affaire. On dit les ratés de l'équipe de Suisse, mais il y a aussi des ratés de l'équipe bosnienne qui joue pas bien, faut être honnête. L'équipe de Bosnie n'a pas mis une fois sérieusement le danger devant la cage du gardien Kobel. Les Suisses ont quand même eu plus de tirs intéressants, mais toujours pas de but. 0-0 dans cette partie ici à Los Angeles avec des Bosniens qui récupèrent le ballon.
1: Ouais, avec un duel qui a été gagné là par Tahirovic, mais pour l'instant les Suisses laissent les Bosniens assez loin de la cage de Kobel, avec Kolasinac derrière lui, Mueremovic, Katic sur le côté droit, ce sera avec Dedic encore, il est au milieu du terrain, il revient derrière lui avec Katic. Les Suisses viennent effectuer un peu de pressing avec Mbolo, et puis sur le côté droit avec Ebischer. On soit bien attaqué ensemble du côté de l'équipe de Suisse, faire ce pressing avec ses coéquipiers Alain Begovic, Sonic, Kolasinac. On est toujours mis du terrain sur le côté gauche cette fois-ci. Intervention de la part de Freuler qui fait signe qu'il y a Demirovic qui part devant. Il ne peut pas être hors jeu puisque c'est sur une touche. Il a bien vu ça, Freuler, et il oblige les Suisses là, à concéder une touche mais plus en avant. On est à une dizaine de mètres du point du poteau de corner sur la gauche de l'attaque bosnienne. Et c'est Memic qui va effectuer cette touche. Toujours 0 à 0. Dans 1 minute 30, l'heure de jeu sera passée dans ce stade de Los Angeles. Où on sent l'électricité qui monte gentiment avec la tête de Widmer pour envoyer le danger. Mbolo s'est bien joué à côté de lui avec Endoy qui part en contre-attaque. Endoy au milieu de terrain, il prend de la vitesse. Endoy, c'est bien joué. Endoy, ouais, qui est victime d'une faute. L'arbitre va arriver et voilà, l'arbitre cette fois-ci va donner un carton jaune à Dedic dans ce duel entre Dedic et Endoy. Ça continue là, mais Endoy n'est pas content parce que Dedic garde le ballon. Il a eu son carton jaune, Endoy, il a réussi à obtenir pour l'adversaire. Il faut rester et garder son calme, mais c'est vrai que l'arbitre a... C'est pas une grosse faute, mais c'est une de plus. Et l'arbitre vient mettre un peu de pression comme ça sur Dedic avec ce carton jaune et le coup franc à venir pour l'équipe de Suisse.
0: Avec Granit Xhaka qui va botter ce coup franc rapidement joué à côté de lui en direction de Rodriguez. Rodriguez Mbolo qui ne touche pas le ballon. Pas beaucoup vient de Mbolo pour l'instant, il faut être honnête, dans cette première mi-temps et les premiers quarts d'heure de la deuxième mi-temps. Brel Mbolo. Et le gardien de cette équipe bosnienne peut dégager. On joue avec Dzeko qui garde le ballon. Dzeko qui veut remettre pour Demirovic. Intervention de la tête de Xhaka avec Elvedi. Elvedi pour Rodriguez qui remet tranquillement à Elvedi. Et le joueur de l'équipe de Suisse, le joueur défenseur central, peut relancer sur le côté droit en direction de Sylvain Widmer qui perd son duel, qui perd le ballon avec Demirovic. Il y a Dzeko qui demande le cuir. Ça peut être extrêmement dangereux tout ça. Et l'intervention parfaite de la part de Manuel Akanji. Et il y aura un carton jaune contre le joueur bosnien. Donc c'est Dzeko qui a donné un petit coup de pied à Manuel Akanji. Ouais, un bon coup de pied même. Il était en retard, Dzeko. Et tout à l'heure, on a revu l'action et le hors-jeu de Danendoy. Ouais, il est clairement hors-jeu hein, sur sa reprise. Même si elle était magnifique, même si le geste était beau, le timing était parfait, l'arrêt du gardien aussi était pas mal, l'action ne comptera pas. Dzeko averti également à la 61e minute de cette rencontre qui voit toujours l'équipe de Suisse et l'équipe de Bosnie faire match nul 0 à 0 et très peu d'étincelles dans cette partie avec Akanji qui perd le ballon, qui se fait subtiliser le cuir. On est près des 16 mètres. Attention, ça peut être dangereux ça, mais les Bosniens ne font pas bon usage de ce ballon avec Mbolo et il y a faute. Ouais, l'arbitre est salé. Non, il y a faute de la part de Mouerovic qui lui aussi méritera un carton parce qu'à pratiquement à chaque intervention où il pousse dans le dos, où il empêche Mbolo de jouer, l'arbitre n'a encore rien dit. Il s'en sort bien avec Xhaka, les Suisses qui doivent accélérer parce qu'il y a un coup à jouer. Allez, Xhaka, le pied gauche, cherche le coéquipier démarqué. Endoy sur sa gauche, Endoy fixe Tadic, Endoy encore dans les 16 mètres avec Rieder. Endoy va passer et l'intervention de Dedic qui expédie ce ballon en corner. Dès qu'ils sont pressés, les Bosniens sont quand même empruntés. Je suis persuadé que s'il y a un peu d'énergie et un peu de verticalité, les Suisses peuvent marquer un but parce que cette équipe de Bosnie, en tout cas, sur ce qu'elle nous montre depuis une heure, c'est pas une très grande équipe de football dans cette Coupe du Monde pour l'instant, avec un corner botté comme tous les autres par Ebischer. L'Ebischer avec un ballon qui est dévié par Mbolo. Oh, l'arrêt du gardien, il y avait encore une fois, est-ce qu'il y avait hors-jeu, est-ce qu'il y avait faute? Il y a faute, je crois,
1: faute.
0: Contre Dzeko de la part de Brel Mbolo. On va voir tout ça au ralenti. La première reprise d'Mbolo de la tête et l'arrêt du gardien. Il fallait cet arrêt du gardien. Et après, Mbolo tire dans le pied de Dzeko, le tirer dans le ballon. Mais à la base, il y a quand même une occasion et un beau sauvetage là du gardien. La 63e occasion pour l'équipe de Suisse, mais toujours 0 à 0.
1: Et le dégagement du gardien, Vassili. À la 63e minute.
0: Et Dzeko sort.
1: Ouais, voilà, ouais, Dzeko qui est averti, puis surtout qui est certainement très fatigué. Alors attention, l'entrée de Bajraktarević, le numéro 20, et de Basic, le 13. Alors Bajraktarević était titulaire de la première rencontre. Un des grands espoirs de cette équipe, le joueur du PSV Eindhoven. Et puis, entrée d'Ivan Basic, qui lui est un joueur d'Astana. et les deux premiers changements donc effectués par l'entraîneur sorti de Dzeko et de Tahirović. Donc pour ces deux joueurs, Dzeko, c'est sûr, c'est normal. On ne pensait peut-être même pas qu'il jouerait autant. En tout cas, il aura quand même pesé, mais il n'aura pas eu de grosses possibilités, comme d'ailleurs l'ensemble de ses coéquipiers. Le temps commence à presser, 64 minutes, très peu d'occasions, un match assez de plus en plus fermé, même Mbolo, le ballon est perdu, dégagé, attention, Elvedi qui doit faire l'effort, revenir à côté de lui, c'est bien joué avec Widmer qui rate son dégagement face à Alaï Begovic. Qui a l'avantage, qui reste sur le côté gauche. Alaï Begovic derrière lui avec Kolasinac. Et attention, avec justement le numéro 20 de Bayraktarević. Et le ballon qui arrive de l'autre côté avec Dedic sur le côté droit. Dedic face à Endoy, évidemment. Dedic qui revient dans l'axe, qui redonne derrière lui avec Muharemović. Et puis Kolasinac. Ça s'approche. Il y a Alaï Begovic qui demande le ballon. Pour l'instant, ce cuir qui circule dans les rangs bosniens à la 65e minute, alors que le score est toujours de 0 à 0. Les supporters bosniens qui commencent à donner beaucoup de voix, on les entend soutenir leur équipe avec Bayraktarević, derrière lui Muharemović. Les Suisses qui attendent l'adversaire. Le problème, c'est que les Suisses n'arrive pas pour l'instant en contre-attaque à se montrer vraiment dangereux. Attention avec ce ballon en profondeur. Il y aura un coup franc pour les Bosniens. Intéressant. La faute d'Elvedi qui est averti. C'est dommage parce que les Suisses attendaient. Et là, c'était un peu facile pour les Bosniens de se créer cette possibilité avec ce ballon, cette profondeur. Et la faute sur Kolasinac de la part de Nico Elvedi qui est donc averti. Premier carton jaune contre la Suisse dans cette partie. Contre Nico Elvedi, donc, et coup franc intéressant en faveur de l'équipe de Bosnie.
0: Et l'équipe de Suisse qui joue leur jeu au 16 mètres. Attention, les balles arrêtées. Il faut pas encaisser maintenant 65 minutes parce que les deux équipes ne prennent pas de risques. L'équipe qui marquera en premier, s'il doit y en avoir une, aura fait un pas important vers la victoire, j'ai bien l'impression. Alors, le coup franc pour l'équipe de Bosnie avec Bazic qui va le tirer, dégagement de la tête de la défense helvétique, ça va revenir par le côté gauche, Bazic encore, le nouveau venu, le centre qui est dévié, ça sera une remise en jeu pour l'équipe de Suisse, c'est Fabien Rieder qui a touché ce ballon sur le tir de Bazic qui est frais, nouveau venu, il a du jeu, joue derrière lui en direction de son coéquipier sur le côté gauche, Memic est en dans les 16 mètres, il n'y a pas faute de la défense helvétique, estime l'arbitre. On joue encore près du poteau du corner, le ballon reste bosnien, ça peut être dangereux tout cela, un joueur est à terre, il réclame une faute, M. Pinero laisse jouer, les Bosniens repassent par le centre, on est à 40 mètres des buts de l'équipe de Suisse, tous les joueurs à part le gardien dans le camp de l'équipe de Suisse avec Muharemović qui dégage en touche parce qu'il y a un joueur blessé de l'autre côté du terrain suite
1: à c'est Kolasinac qui reste au sol.
0: Exactement, c'est le défenseur Kolasinac qui est touché à la 66e. Ça sent la pause, rafraîchissement dans quelques minutes parce qu'on arrive gentiment au milieu de cette deuxième mi-temps.
1: Et elle fera du bien, je pense, à l'équipe de Suisse, parce que là, la Suisse recule depuis quelques instants. Ouais. Et j'imagine que Murat Yakin doit aussi être très prudent sur ces changements qui n'ont pas été très bons l'autre jour, puisque c'est quand même Lachari qui avait perdu le ballon et Mouhaim qui avait été mauvais dans le duel. Et c'est vrai que Yakin va certainement attendre un peu plus. Pour l'instant, il n'y a pas eu de changement. Et les Suisses, surtout, reculent quand même passablement. Et j'ai l'impression que les Bosniens là, se disent « Bon, allez, on va mettre ce but qui va nous qualifier déjà pour les 16e de finale. » Et les Suisses, là, pour l'instant, voilà, ils vont aller mettre la pression comme le fait maintenant Dan Endoy. Mais le ballon reste pour l'instant bosnien. Muharemović dans sa zone. Mbolo qui récupère. Ça, c'est bien joué, Brel Mbolo. À 30 mètres des buts. Mbolo pour Endoy à l'extérieur de la surface. Endoy, la montée de Rodriguez. Ah, il se retrouve au sol, Endoy. L'arbitre qui laisse jouer. Je ne sais pas s'il y a une faute ou pas. Dedic peut récupérer. Attention à la rupture. Sur le côté gauche, ça peut aller vite avec Alaï Begovic. Alaï Begovic toujours face à Widmer. Le centre d'Alaï Begovic et la tête d'Akanji. Pour envoyer tout ça, c'est pas terminé. Le cuir va rester en faveur de la Bosnie-Herzégovine. Dedic, le tir de loin. Oh, le renvoi de Kobel. Voilà, qui était pris un peu à contre-pied, mais qui s'en sort bien. sais pas trop ce qu'il a fait, Kobel. Il s'attendait peut-être pas à ce tir-là, à bon tir, mais là, il s'attendait peut-être de l'autre côté. Il avait un petit peu anticipé de l'autre côté, Kobel. On a un peu peur. Encore une fois, la Suisse recule. Et là, Jaka qui va parler avec l'arbitre, peut-être pour. Alors, effectivement, c'est la pause d'hydratation. Peut-être pour effectivement ce qui s'est passé. En tout cas, Endo tout à l'heure avait le ballon. Il y a eu un choc et il s'est effondré au sol. Bon, tout cela met un peu d'ambiance dans cette rencontre, parce que sur le terrain, c'est vrai que c'est pas pour l'instant une des rencontres les plus importantes, les plus, on va dire, dynamiques de la intensive de cette Coupe.
0: Faut chercher les mots là.
1: Ouais, faut chercher les mots. C'est vrai, intensif, c'est un peu un oxymore là.
0: Intensif
1: et ce match.
0: Non, c'est pas terrible. C'est pas terrible cette partie.
1: On sent qu'il y a de la peur un peu.
0: Ouais. On sent que les équipes sont très craintives. L'équipe de Suisse ne trouve pas de solution. On a la 68e. Yaki n'a encore pas effectué un seul changement et il veut pas jouer plus offensif parce qu'avec Manzambi, il y a des hommes qui peuvent jouer plus offensif pour aller marquer. On se dit, est-ce qu'ils se contentent de ce nul? Mais vous avez raison, peut-être l'échec des remplaçants lors du match contre Qatar le fait peut-être hésiter. Mais la Suisse recule et attention, à force de reculer, ça pourrait être dangereux. Et on a vu l'entraîneur, les joueurs haranguer les supporters de Los Angeles, les Bosniens qui sont beaucoup plus nombreux et qui vont mettre de l'ambiance. Donc il faut s'attendre à 20 dernières minutes extrêmement, extrêmement chaudes pour l'équipe de Suisse. Toujours 0-0. On notera quand même que l'équipe de Suisse, avec un match contre le Qatar et 70 minutes contre l'équipe de Bosnie, n'a marqué qu'un seul but. C'est quand même pas beaucoup. Sur penalty en plus, de Brelem Bolo. Ça fait quand même pas beaucoup dans une Coupe du Monde où les joueurs arrivaient avec beaucoup d'ambition. On voit que c'est compliqué. Hein. On se disait que ce premier tour avec le Qatar, la Bosnie allait être une simple formalité. On s'était trompé, mais c'est vrai que le nul contre le Qatar a complètement redistribué les cartes, parce que si vous gagnez 3-0 contre le Qatar, vous arrivez à libérer, peut-être vous jouez qu'un attaquant pour le match nul vous suffit, mais là avec un nul vous n'avez que 2 points ce soir, ça vous oblige pratiquement à aller gagner à Vancouver contre le Canada pour espérer finir dans les deux premiers. Donc ça s'annonce compliqué. Attendons aussi le résultat du match ce soir entre le Canada et le Qatar. Enfin, on dit ce soir, ça sera 15h heure de Vancouver, mais à minuit heure suisse, donc voilà, ça va être extrêmement intéressant.
1: Oui, on voit, il y a déjà Manzambi et Vargas qui ont enlevé leurs survêtements. Et Djibril Sow également. Est-ce qu'il va y avoir 3 changements d'un coup dans l'écran de l'équipe de Suisse? Pas sûr que 3 changements d'un coup soient forcément une bonne idée, mais c'est vrai que comme l'équipe de Suisse n'est pas très brillante en ce moment, où effectivement la sortie de Rieder, l'entrée de Vargas, la sortie d'Endoy, l'entrée de Manzambi, qui a certainement dû se faire remonter un peu les bretelles parce qu'il n'est pas forcément respecté tout ce qu'il fallait l'autre jour, les consignes de Mourad Yakin. Est-ce que le troisième changement, est-ce que Sow est également entré?
0: Sow est entré.
1: Alors pour
0: Rieder et Bichir Endoy sont sortis.
1: Rieder et Bichir Endoy, voilà. Donc ça fait quand même aussi le milieu de terrain qui change pas mal. Et donc les 3 changements effectués dans cette partie par Mourad Yakin. Au moins il l'a fait à un moment, c'est vrai qu'au moins cette pause là permet de bien discuter avec les joueurs qui entrent pour leur dire ce qu'il attend de lui. C'est que là on attend maintenant Manzambi, c'est peut-être son heure dans cette Coupe du Monde de montrer qu'il est un joueur qui peut devenir décisif. Lui qui a fait une si belle saison avec Freiburg, finale de Conference League notamment. Alors le ballon est dans le camp de l'équipe de Suisse qui doit se dégager, voilà qui est fait par Elvedi comme il peut, mais c'est fait et les Bosniens doivent revenir dans leur zone défensive avec Mujeremović. Attention, le ballon en avant, Akanji peut intervenir et ça peut peut-être se lancer Mbolo à la lutte avec Mujeremović. Avantage aux défenseurs de la Bosnie-Herzégovine. 73 minutes et donc toujours 0-0 à Los Angeles.
0: Avec Vargas, ça va mener un peu de vitesse, notamment sur le côté gauche, où Dedic avait déjà de la peine avec Endoy. Les minutes passant, il y en aura encore avec Vargas, parce que Vargas est frais et il va aussi très très vite. Dedic justement sur le côté gauche avec Vasic, le ballon récupéré par les Bosniens, duel là-bas sur le côté entre Vasic et Akanji. Il y a faute, ouais, du joueur de l'équipe de Bosnie qui retient par le maillot le défenseur de l'Inter de Milan. Il y a beaucoup de petites fautes pernicieuses de la part des Bosniens dans cette partie. On retient le maillot, on retient le bras, on l'empêche de passer. Ce ne sont jamais des fautes méchantes au niveau physique, mais ce sont des fautes quand même qui, au bout d'un moment, altèrent le jeu de la Suisse, énervent les adversaires, ça c'est sûr. Alors que chaque fois que vous partez, si vous êtes retenu par le bras, par le maillot, vous commencez à vous énerver. Donc le joueur doit garder son calme, mais c'est vrai que ce n'est pas très fair non plus. Là, à l'image de Mojerovic face à Mbolo, l'arbitre ne dit rien, alors qu'il avait pourtant bien ceinturé le joueur de l'équipe de Suisse. Des Suisses qui ont profité de cette pause hydratation pour retrouver leurs esprits. Il reste un quart d'heure, plus cet additionnel, 20 bonnes minutes dans cette partie. Le temps de marquer un but, ça c'est sûr. Allez, on compte sur Manzambi, on compte sur Vargas pour créer le danger. Manzambi, Vargas, justement, sur le côté gauche. Vargas va entrer, Vargas pique, Vargas a de l'espace, Vargas dans les selles. Le centre de Vargas qui repousse, et c'est pas fini. Vargas encore au deuxième poteau. Et la déviation de la défense. Manzambi, goal!
2: Et goal! Et ben voilà, Manzambi!
0: Oh, elle est magnifique! Oh, il est magnifique, le but de Manzambi à la 75e. On vous a dit, Manzambi Vargas, ça pouvait faire la différence avec le centre de Vargas qui est repoussé. Manzambi du pied droit en pleine lucarne. 1-0 pour l'équipe de Suisse. Magnifique but de Manzambi.
2: Ouais, superbe. On n'est pas l'habitude de voir des tirs suisses qui rentrent dans le filet adverse. Mais le filet a bel et bien tremblé. Ben voilà, Manzambi qui s'est retrouvé alors en bonne position, mais il fallait le mettre au fond. Et là, on voit le geste du joueur qui a pris confiance cette saison. Pas d'hésitation. Le tir ultra puissant. Rien à faire absolument pour le gardien. Et puis Vargas, le travail de Vargas aussi sur cette occasion. Ben cette fois-ci, les changements effectués. Il était contré d'abord, et le ballon était renvoyé, et puis là, Manzambi, il faut quand même le mettre, parce qu'il est quand même à quoi? Il a pas loin de 9-10 mètres des buts, ouais, effectivement, et là, il est. Alors peut-être que le gardien aurait peut-être dû le prendre, mais ça, c'est aussi l'avantage de tirer fort.
0: Je pense que le gardien ne va pas partir, le
2: tir. Ouais, exactement, il y a du monde un peu devant, et puis du moment que le ballon est frappé fort, si le gardien n'a pas sa main exactement en face de la balle, bien voilà. Et voilà, sur l'écran géant aussi, la réaction de Kala, l'arbitre assiste. L'assistant de Murat Yakin, que l'on entendait ce matin dans Sport Matin, et avec Kevin Nemes, qui est le responsable de la cellule analyse. Et puis, Murat Yakin. Bon, 1-0 pour l'équipe de Suisse. Il reste néanmoins à conserver l'avantage. La Suisse a aussi mené face au Qatar. Et alors là, maintenant, il va y avoir des ouvertures. Il y a des joueurs frais aussi sur la pelouse. Donc, aux Suisses de ne pas reculer excessivement et face à une équipe de Bosnie qui évidemment va se créer encore quelques possibilités. Un quart d'heure à jouer, 1-0 pour la Suisse.
0: Ouais, il tombe au bon moment ce but, et on vous disait là sur le côté gauche avec Manzambi, Vargas, ses hommes frais, le danger pouvait venir, et bien ça n'a pas tardé. Manzambi, il a eu le ballon, il est donné à Vargas qui était rapide, qui a fixé, qui a récupéré, et le but de Manzambi, ouais, à 11 mètres du pied droit en pleine lucarne, c'était bien joué. Manzambi récupère le ballon, allez, il faut accélérer, verticalité, rapidité. Manzambi qui veut jouer vers Vargas, mais Dedic est là pour capter ce ballon. Les Suisses doivent également faire attention dans les minutes qui suivent l'ouverture du score, ne pas se découvrir, ne pas être tenté d'aller marquer le deuxième et de se découvrir. 1-0, c'est extrêmement important. 70 026 spectateurs du côté du Sophie Stadium, et 1-0 pour l'équipe de Suisse. C'est ça le plus important. Les Suisses qui ont récupéré le ballon par Gregor Kobel. Kobel à l'orée de ses 16 mètres avec Akanji, avec Djibril Sow qui a pu récupérer le ballon. Lui aussi, c'est un homme frais aux côtés de Xhaka et de Freuler à mi-terrain avec Elvedi. Elvedi pour Granit Xhaka qui vient chercher loin le ballon. Fait jouer sur Rodriguez. Les Bosniens seront obligés de se découvrir, eux qu'on a très peu vu à l'attaque dans cette partie. Misaient sans doute sur le nul. Là, ils sont menés 1-0 avec un long dégagement, encore une fois, au pied de Gregor Kobel qui cherchait Mbolo avec Mojerovic qui n'a pas pu récupérer le ballon. C'est le gardien qui a dû sortir. 77 minutes 1-0 et les Bosniens repartent.
2: Au milieu du terrain, exactement, avec le cuir qui pour l'instant circule dans la défense avec Sunic, le joueur du Paphos. Sunic encore, qui n'a pas beaucoup de rythme aussi normalement en fait dans cette fin de saison, mais qui pour l'instant est toujours sur le terrain. Il doit redonner à son gardien, les Suisses qui refusent de reculer. C'est bien, il y a ces quelques joueurs là, Vargas, Mbolo sur la droite, Sow également, qui maintiennent la pression sur l'équipe bosnienne. sur le côté droit. Bayraktarevic qui pour ça n'arrive pas à se mettre en position. Bon travail de Vargas qui permet à Akanji de récupérer. Vargas sur le côté gauche. Vargas derrière lui, Rodriguez. Rodriguez, 78 minutes. Freuler. Jaka, Freuler. Jaka. Pas une grosse pression de la part des Bosniens. Rodriguez, oh la mauvaise passe de Rodriguez. Oedja Kanji qui doit intervenir et qui intervient très très bien sans commettre de faute. Attention, Vargas maintenant pour les Suisses. Vargas sur la droite, Manzambi qui a un peu d'espace. C'est ça qu'il aime, Manzambi. Manzambi encore. Manzambi qui pousse trop son ballon mais qui peut le récupérer derrière. Manzambi toujours en profondeur. C'est pour Vargas. Vargas, Jaka. Ouais, Jaka qui a voulu remettre à Vargas. L'idée était bonne, même si on aurait presque préféré que Jaka avec son tir puissant prenne sa chance. Et attention, ça repart sur le côté droit avec Dedic.
0: Dedic qui cherche Demirovic qui rate son affaire, mais les Bosniens récupèrent le ballon. Il y a de la place du côté gauche, ça peut être dangereux avec Kolasinac, Memic qui ont des possibilités. Le cuir revient au milieu du terrain dans le camp de l'équipe de Suisse, mais les Bosniens sont toujours en possession de ce cuir avec un ballon récupéré par Vasic sur le côté droit. La Bosnie qui tente évidemment de recoller au score. Très bonne intervention d'Akanji qui fait un bon match en défense centrale, le joueur de l'Inter de Milan, avec Jaka le capitaine. Djibrilson, on est dans le camp de l'équipe de Suisse toujours. 80 minutes, il reste 10 minutes plus cet additionnel. Manzambi, il faut jouer à la verticalité. Manzambi pour Mbolo. Mbolo qui est taclé. Oh. Et à l'orée des 16 mètres.
2: Et carton rouge.
0: Et carton rouge.
2: Pour Mohamed
0: contre Mohamedovic à la 80e. Alors, un bon coup franc pour l'équipe de Suisse et l'expulsion d'un défenseur central. Alors ça, évidemment, c'est une bonne affaire pour l'équipe de Suisse. Oh, il arrive en retard et il touche très clairement le pied de Brel Mbolo. Il ne touche pas le ballon. Mohamedovic, il n'a pas hésité, le gardien, l'arbitre de cette partie, monsieur Pinero, pour expulser le joueur bosnien. Il a eu raison, c'est une faute de dernier recours et un coup franc à l'extérieur des 16 mètres. La Bosnie va finir à 10 cette partie. La Suisse a un excellent coup à jouer, ne peut pas dans les situations actuelles en menant 1-0. Il reste 10 minutes, un match très important. Elle va jouer à 11 contre 10, elle ne peut pas se permettre de ne pas gagner cette partie. Franchement, en Coupe du Monde, il y a tout dans les mains là pour gagner cette partie. Évidemment, vous me direz, il peut se passer beaucoup de choses, mais les astres là sont aligné, la partie a tourné en quelques minutes depuis l'entrée de Vargas, de Manzambi, le but de Manzambi et ce coup franc à l'extérieur des 16, il y a Vargas et Jaka pour le tirer.
2: Alors Vargas à côté du ballon, Jaka derrière et puis sur la droite il y a également Widmer qui pourrait attendre le ballon, pourquoi pas le donner à Widmer sur le côté droit là-bas. Il y a Bayraktarevic qui est en train de se dire, est-ce que je ne veux pas aller marquer Widmer là-bas. Alors le coup franc pour l'équipe de Suisse, c'est un beau coup franc pour l'équipe de Suisse qui mène 1-0. 81e minute, c'est parti. Vargas, oh, c'est tiré sur le gardien qui est resté du bon côté. Widmer va centrer. Non, le ballon n'arrive pas à Vargas, mais Manzambi s'en saisit dans les 16 mètres. Vargas, derrière lui, Rodriguez. Jaka avec Vargas. Vargas encore. Vargas, Manzambi. Manzambi, qui n'a pas peur d'aller au dribble. Manzambi dans les 16 mètres. Le centre de Manzambi qui va obtenir un corner. C'est bien joué de la part de Manzambi qui obtient ce corner. Katic a intervenu. Le ballon est sorti. Au moins, l'avantage, c'est que les Suisses, même si je ne suis pas convaincu par ce coup franc de Vargas, qui pensait peut-être que le gardien allait allait bouger de l'autre côté, anticiper. Mais au moins, les Suisses restent à proximité du but bosnien. Et c'est finalement peut-être l'avantage avec le corner de la part de Ruben Vargas. 82e minute, c'est parti, le gardien qui sort, qui renvoie le ballon, Bayraktarevic va s'en saisir, mais il est au duel avec Granit Jaka qui intervient bien. Bonne intervention du capitaine de l'équipe de Suisse, qui va pouvoir remettre derrière lui à Raymond Freuler.
0: 82 minutes dans cette partie 1-0 pour l'équipe de Suisse qui joue avec un homme de plus puisque le défenseur Mohamedovic a été expulsé faute de dernier recours contre Brel Mbolo. Et les Suisses qui doivent garder le ballon, qui doivent continuer à dominer, ne pas se découvrir évidemment, ne pas encaisser de but parce que ça serait vraiment bête. Alors qu'il reste 10 minutes, vous menez 1-0, vous avez un homme de plus et vous tenez cette victoire et la qualification pour les 16e de finale. Alors, ça ne sera pas mathématique, ça, c'est certain. En tout cas, pas maintenant. Peut-être ça le sera tout à l'heure après le match entre le Canada et le Qatar. Mais avec 4 points, vous êtes sûr d'être au pire, meilleur 3e. Et c'est vraiment le pire du pire. La Suisse, elle gagne ce soir, pourra jouer le titre, la première place du groupe, si elle gagne à Vancouver la semaine prochaine. On n'est encore pas là. Il faut déjà finir cette partie que la Suisse mène 1-0 avec Vargas. Sur Granit Xhaka, Akanji. Akanji, Elvedi. Ouais, Elvedi qui pousse presque trop son ballon. Attention à ne pas donner une occasion aux Bosniens. La Suisse mène, mais on ne va pas non plus sortir les feux d'artifice parce que ça a quand même été extrêmement pénible, extrêmement laborieux ce match. Et pour l'instant, cette victoire de l'équipe de Suisse. Granit Xhaka, 84 minutes, 1-0 pour la Suisse.
2: Oui, forcément, dans les esprits, il y a quand même le souvenir récent de ce but contre le Qatar. Alors, on espère que ça va aider les Suisses à mieux gérer cette fin de match, pas laisser de cadeaux, pas perdre de duel avec les Suisses. Là, c'est bien joué. Manzambi dans les 16. Manzambi le centre. Mbolo qui laisse tourner le ballon. Mbolo, oui, c'est bien joué pour Vargas. Oh, le but de Ruben Vargas. Et tout à l'heure, c'était Mbolo qui avait obtenu l'expulsion. Et là, c'est lui qui effectue cette magnifique passe pour Ruben Vargas, qui a croisé son tir comme il le fallait. Et c'est 2-0 pour l'équipe de Suisse. Encore une fois, Vargas qui est vraiment très bon depuis son retour. Tout à l'heure, c'est lui qui a préparé le but. Et cette fois-ci, c'est lui qui conclut. Et encore une fois, Mbolo, c'est pas lui qui se crée l'occasion, mais qui est précis, qui est bon pour conserver le ballon et pour décaler son adversaire. Mbolo qui joue vraiment son rôle de pivot, c'est ce qu'on lui demande. 2-0 pour l'équipe de Suisse. Il reste 5 minutes 30 à jouer, plus le temps additionnel. La Suisse mène avec 2 buts d'avance et avec un homme de plus sur le terrain. Ça commence à sentir bon pour l'équipe de Suisse. Attention à ne rien relâcher. Et Vargas, là, qui a compris par rapport au dernier match. Il avait raté un peu une occasion un peu pareille. Il n'avait pas assez croisé son cuir. Cette fois-ci, c'est fait. 2-0 pour l'équipe de Suisse.
0: Et avec les entrées quand même de Manzambi et de Vargas, décisives cette fois-ci, on avait critiqué les choix, je te dis d'ailleurs, de Yakin, de faire entrer Mouham, de faire entrer de la position de Zakaria. Il a rectifié tout cela. Et l'entrée de Manzambi et celle de Vargas, eh bien ces deux entrées ont donné de l'allant, ont dynamisé cette équipe de Suisse, ont donné des forces de frappe absolument incroyables sur le côté gauche avec des joueurs omniprésents. Parce que oui, Mbolo donne la passe à Vargas, mais c'est Manzambi sur le côté droit qui est le premier artificier de cette affaire. Donc Manzambi, Mbolo, Vargas pour le 2-0 et puis Vargas, Manzambi pour le 1-0. Donc des changements très judicieux de la part de ces deux hommes et un nouveau changement du côté de l'équipe de Suisse pour cette fin de partie.
2: Ouais, c'est Luca Rakes qui va entrer à la place de Sylvain Widmer. Tiens donc.
0: Ouais. C'est pas entré Zakaria sur le côté droit.
2: Non,
0: donc,
2: c'est pas Zakaria qui entre.
0: Zakaria.
2: Après, c'est vrai que Rakes, c'est peut-être un vrai latéral, on va dire. Zakaria, c'est pas forcément le cas. Mais pourquoi faire sortir Widmer? On espère qu'il a pas de soucis, Sylvain Widmer. C'est toujours dangereux qu'on mène 2-0, que ça se passe bien de sortir un défenseur. Luca Rakes, joueur qui a déjà un petit peu d'expérience. C'est pas n'importe qui, hein, Luca Rakes, ça c'est sûr, on le reverra encore très souvent en équipe de Suisse. Rakes, le joueur de Stuttgart, coéquipier de Demirovic, ancien joueur du FC Lucerne, avec le ballon sur Helvetti.
0: Il y a deux changements aussi du côté de l'équipe de la Bosnie, les changements de la dernière chance pour le gardien et pour l'entraîneur Barbares, même si des chances, j'ai l'impression qu'il n'aura pas beaucoup. Depuis la 70e, à mon avis, le match est plié 2-0, 10 Suisses, 10 Bosniens contre 11 Suisses. C'est beaucoup trop avec Manzambi encore sur le côté droit. Le centre de Manzambi directement dans les bras du gardien de l'équipe de Bosnie. Mais quelle a fait du bien cette entrée de Manzambi et quelle a été précieuse aussi l'arrivée sur le terrain de Ruben Vargas pour les dernière minute de cette partie pour le dernier quart d'heure. Un match qui a pris de l'ampleur et qui était extrêmement intéressant depuis l'entrée de ces deux hommes sur le terrain.
2: Avec le ballon sur le côté gauche, Djibril Sow, Vargas. Vargas, oh, le bon centre de Vargas pour un ballon qui est un tout petit peu court. Mais quel est bon ce centre. Et ça se joue à quelques centimètres. Que c'était bien joué ce centre entre les deux hommes. C'était enfin le centre de Vargas et Mbolo qui essaie de reprendre ce ballon. Bon ben Joël, j'espère que contrairement à samedi dernier, je ne vais pas apprendre, puisque je descends les interviews, la légalisation adverse dans l'ascenseur. Je vous confie la mission de garantir les trois points pour l'équipe.
0: Alors écoutez, je vais essayer, mais bon, il y a deux buts d'avance là et un homme de plus.
2: Oui, oui, exactement ça.
0: Mais bon,
2: ça soit meilleur que l'autre jour, en effet.
0: Exactement. Merci Bernard. On vous retrouvera peut-être juste avant les infos de 23h parce qu'il il est 47, ça va être compliqué. Mais en tout cas, demain matin, évidemment, dans la matinale, on va revenir en long, en large et en travers sur cette victoire pour l'instant de l'équipe de Suisse avec Eaton qui remplace Mbolo. J'espère qu'elle va se confirmer, évidemment, ce qui passerait la formation de Murat Yakin dans une situation idéale avant d'aller au Canada. Une situation de virtuelle qualifiée pour les 16e de finale avec 4 points. Elle va y être qualifiée, on en est certain. Est-ce que ça sera premier, deuxième ou troisième? Ça, c'est à voir, mais vraisemblablement à l'une des deux premières places de cette phase éliminatoire du groupe B de cette Coupe du Monde. Tout à l'heure, il y a le match entre le Canada et le Qatar. Il ne sera pas commenté sur RTS Première, mais vous pourrez le voir sur RTS 2. Donc, si vous voulez savoir exactement ce qu'il advient de l'équipe de Suisse après deux journées, on le saura précisément après le deuxième match. Manzambi fixe, Manzambi va dans l'axe, Manzambi garde le ballon, c'est bien joué. Je suis Raquez sur le côté droit qui est monté. L'homme qui a remplacé Sylvain Widmer joue derrière lui. Direction de Freuler. En relais avec Akanji, Akanji encore, Rodriguez sur le côté gauche, Vargas, on joue les dernières secondes du temps officiel de cette partie. 2 à 0 pour la Suisse avec Vargas qui est monté. Vargas en retrait, 3-0, magnifique Manzambi. 90e minute, Manzambi, 3-0, c'est superbe ce qu'on fait ces deux joueurs. Vargas et Manzambi vraiment décisifs lors de leur entrée. 3 à 0, c'est bien aussi pour la différence de but, ça fait plus 3. Une équipe de Suisse qui a fait la différence dans le dernier quart d'heure de cette rencontre, qui juste là n'était pas vraiment enthousiasmante, mais les Bosniens, ils sont pour beaucoup parce qu'ils n'ont vraiment rien montré dans cette partie. Ils attendaient, ils voulaient agir en contre et les Suisses ne trouvaient pas de solution et les changements effectués par l'entraîneur Yakin à la 70e ont été extrêmement intéressants, extrêmement bénéfiques à cette équipe de Suisse. Les entrées de Vargas et de Manzambi, évidemment extrêmement intéressantes. À la 72e, on va retenir parce que c'est 72e minute, c'est le tournant du match avec l'entrée de Vargas et de Manzambi. 74e minute, 1-0, 84-2-0, 90e, 3-0. Le match est plié. Et puis la sortie, évidemment, du défenseur de la Bosnie aussi a permis à l'équipe de Suisse d'être un peu plus sereine, d'avoir un petit peu plus d'espace dans cette partie. On va jouer le temps additionnel dans quelques instants. Alors, on va voir le nombre de minutes ajoutées par M. Pinheiro et par son équipe. Ça va être inscrit en grand sur l'écran géant. 6 minutes de temps additionnel. On va donc terminer avant les infos de 23h, mon cher Stéphane. Et l'équipe de Suisse va donc réussir sa deuxième rencontre, son entrée en matière vraiment dans cette Coupe du Monde. On retiendra le dernier quart d'heure aussi, mais on n'oubliera pas les 70 premières minutes qui ont été beaucoup plus laborieuses, beaucoup plus délicates, pas spécialement bien négociées de la part de l'équipe de Suisse. Il faut le reconnaître, même si la fin de match a été extrêmement intéressante. Évidemment, 3-0 pour l'équipe de Suisse. On n'entend plus les supporters bosniens, évidemment. On entend les 2 ou 3 000 supporters suisses qui sont éparpillés dans le stade. Il y a quelques taches rouges de supporters massés au premier, au troisième et au quatrième anneau de ce stade. Je vous rappelle, 70 000 spectateurs pour cette rencontre ici à Los Angeles qui auront vu un dernier quart d'heure extrêmement intéressant avec 3 buts quand même. Et les 3 pour l'équipe de Suisse, 2 de Manzambi et 1 de Vargas. Vargas qui n'était pas titulaire dans le début de la rencontre, qui est entré à la 72e comme Manzambi, qui lui était déjà remplaçant contre le Qatar, mais son entrée n'avait pas été très très bonne. Il faut dire ce qu'il en est là. Alors il s'est complètement racheté, Johan Manzambi. avec deux buts, et même un assist, enfin un premier assist sur le but de Vargas. C'est Mbolo qui nous donne le ballon, mais c'est bien Vargas qui était à l'origine, et les Bosniens qui réduisent le score à la 92e minute avec le but marqué par le nouveau venu Mamic, 3-1 pour l'équipe de Suisse à la 93e minute. Un mauvais dégagement de la défense helvétique et Mamic peut marquer le 3-1. Ah, il n'est pas très content, le gardien Grégor Kobel. Ça ne va pas changer grand-chose à la physionomie de cette partie, mais il est bien mis là, Kobel, qui dégage des points. Il n'y a personne aux 16 mètres. Le pied droit direct de Mamic. Pouf, un tir violent. Et c'est dedans. Xhaka et Elvedi étaient assez loin du ballon. 3-1 pour l'équipe de Suisse. On vous le dit, ce match, enfin ce but ne va rien changer. Parce que l'équipe de Suisse, on la voit mal s'effondrer dans les 4 minutes qu'il reste dans cette rencontre. Évidemment, c'est plus 2 goals à Vera au lieu de plus 3, mais je pense pas que ça va changer grand chose sur la physionomie globale de ce groupe avec l'équipe de Suisse. Donc il y aura 4 points ce soir. Elle sera peut-être rejointe par le Canada ou l'équipe du Qatar s'il y a un vainqueur dans cette partie, ou alors elle sera seule en tête s'il y a match nul du côté de la rencontre entre le Qatar et le Canada. On saura tout cela un peu plus tard dans l'après-midi pour nous ici aux États-Unis et dans la nuit pour vous en Suisse et en Europe, avec un ballon qui va être dégagé par la défense de cette formation bosnienne. On joue les 2 dernières minutes du temps additionnel de cette rencontre. 3-1 pour l'équipe de Suisse avec Elvedi qui dégage ce ballon. Un ballon qui est en l'air toujours, qui est capté par Granit Xhaka. Ouais, Xhaka le conserve, faut pas le perdre ce ballon. Avec un dégagement de Djibril Sow sur le côté pour un homme qui est à terre. Et il y aura une faute signalée. Non, l'arbitre laisse jouer. C'était Cédric Eaton, le dernier rentré du côté de l'équipe de Suisse à la place de Brel Mbolo, qui a été bien joué pour récupérer ce ballon. 3-1 pour l'équipe de Suisse avec un ballon au bout du pied de Nico Elvedi. Raymond Freuler, on est dans le camp de l'équipe de Suisse. On joue vraiment les toutes dernières secondes de cette partie du temps additionnel et la Suisse va donc gagner ce match. Eaton sur le côté droit qui entre dans les 16 mètres, appel de balle de Manzambi, Eaton le voit, Vargas ne peut pas récupérer le ballon, il y aura pénalty. Il y aura même un pénalty pour une faute commise contre un joueur de l'équipe de Suisse, contre Granit Xhaka, me semble-t-il. Une faute commise par Memic. Le ballon était remis encore une fois par Johan Manzambi sur le côté. Ruben Vargas a raté. Non, c'est Djibril Sow qui est victime d'une faute à la 97e minute de cette rencontre. 96e. Penalty pour l'équipe de Suisse. Alors, est-ce qu'il y a un goal check? Non, il touche pas le ballon, mais Mic a bel et bien penalty pour l'équipe de Suisse. Et il y a quand même une vérification par l'assistance vidéo. J'espère que ça va tomber avant les infos de 23h. La décision pour l'équipe de Suisse. On voit que Ruben Vargas a le ballon. Non, c'est pas Ruben Vargas qui a le ballon, c'est Granit Xhaka, mais est-ce qu'il va le donner à Vargas? Non, c'est Xhaka qui va tirer ce penalty de la 94e minute pour marquer le 4-1 et donner à l'équipe de Suisse une victoire encore plus importante. Le pied gauche de Granit Xhaka pour le 4-1, sans doute la fin de cette rencontre ici à Los Angeles. Xhaka face au gardien, Xhaka, c'est parti, petit filet, 4-1. Magnifique Granit Xhaka sur sa droite à la gauche du gardien de l'équipe de Bosnie. Et Granit Xhaka avec le signe de la main qui fait signe aux supporters bosniens de ne plus applaudir leur équipe de se taire. C'est un geste qui ne sert à pas grand chose. 4-1 pour l'équipe de Suisse qui a fait un bon quart d'heure, 20 bonnes minutes. Mais encore une fois, on vous le rappelle, Les entrées de Vargas et de Bonzombi ont été décisives et capitales parce que jusque-là, l'équipe de Suisse était laborieuse. Le match est terminé sur ce pénalty de Granit Xhaka. L'équipe de Suisse bat la Bosnie 4-1 et avec 4 points va se qualifier pour les 16e de finale. Mathématiquement, ce n'est encore pas fait, ce n'est encore pas officiel, mais avec 4 points, c'est sûr. L'équipe va participer au 16e de finale, au deuxième tour de la compétition. Je vous rappelle qu'il y a des 16e de finale. C'est la première fois qu'il y en a du côté de la Coupe du Monde. Reste à savoir si ce sera en tant que premier, deuxième ou troisième. Vu la physionomie du match et les 4 points, c'est plutôt pour l'une des deux premières places du groupe. Ça voudrait dire 16e ou à Vancouver ou à Los Angeles. On n'en est encore pas là, évidemment. L'équipe de Suisse va attendre le match contre le Canada jeudi prochain pour savoir où elle termine et puis aussi attendre le résultat de la partie entre le Canada et le Qatar qui aura lieu dans quelques instants. 4-1, Stéphane Triscone retient bien sûr le score, on retient les 3 points, mais on retient aussi cette mise en route assez compliquée de l'équipe de Suisse qui a peiné, qui n'a pas trouvé de solution pendant une heure, qui a été attentive, qui avait un petit peu peur peut-être de se livrer contre une équipe qui n'a absolument rien montré, donc une équipe de Bosnie très décevante et une équipe de Suisse qui n'a pas su faire le jeu, qui n'a pas su non plus durant 70 minutes se montrer intéressante, se montrer percutante dans les phases décisives. Il n'y avait pas assez de verticalité. Et puis la 72e, le tournant du match, l'entrée de Bonzombi, l'entrée de Vargas. Bonzombi 1-0 à la 74e, Vargas 2-0 à la 84e, Bonzombi 3-0 à la 90e, et puis Mamic pour le 3-1 à la 94e et Xhaka sur penalty à la 96e qui peut permettre à son équipe de gagner sur ce score net de 4-0 dans cette partie qui s'achève à l'instant même ici du côté de Los Angeles. Stéphane, on se retrouvera bien sûr nous jeudi prochain, je crois, non c'est mercredi.
2: Mercredi
0: par cœur pour le match, oui, mercredi prochain à Vancouver pour le match entre la Suisse et le Canada. La Suisse va rentrer directement après le match du côté de San Diego avant de gagner Vancouver deux jours avant ce match à midi également mercredi prochain contre le Canada.
2: Un drôle de match quand même, Charles Robert. On se met à la place des gens qui ne l'ont pas vu, qui voient que le résultat rentrant chez eux. Ils disent waouh, la Suisse a cartonné. Et en fait, il ne s'est rien passé pendant 75 minutes. C'était quand même curieux. 5 buts au final quand même.
0: Exactement, oui, très très curieux la fin de cette partie, ces buts, mais les entrées décisives de Bonzombi et de Vargas, voilà. À la fin, on retiendra les 3 points. On retient que la Suisse est seule en tête de son groupe avec 4 points et pourrait donc officiellement être qualifiée peut-être déjà ce soir ou en tout cas la semaine prochaine. Mais voilà, avec 4 points, vous êtes sûr au minimum d'être 3e. Donc voilà, on peut l'affirmer, même si on prend des pincettes et que c'est encore pas officiel, la Suisse jouera bel et bien les 16e de finale.
2: Merci beaucoup Joël Robert, merci Bernardin Alemann. On vous retrouve dans le flash dans quelques secondes encore Joël. Et puis vous l'avez dit, rendez-vous déjà pour mercredi prochain 21h, Canada-Suisse. Ce sera le troisième match de cette équipe de Suisse dans cette Coupe du Monde 2026. En début de soirée tout à l'heure à 18h, la Tchéquie et l'Afrique du Sud ont fait un partout. Et puis tout à l'heure à minuit, dans le même groupe que la Suisse, il y aura Canada-Qatar. Et encore pour être complet à 3h du matin, Mexique-Corée du Sud dans le groupe A. Merci de nous avoir suivis dans ce direct sport spécial Coupe du Monde. 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
3: Virginie Langeroc.
4: Et on démarre avec la Coupe du Monde de football et cet incroyable retournement deuxième partie de mi-temps entre la Suisse et la Bosnie avec une sacrée reprise en main de la Suisse qui remporte donc son deuxième match 4-1. On rejoint Joël Robert à Los Angeles. Tout s'est joué dans le dernier quart d'heure.
0: Exactement, la 72e minute, c'est le tournant du match, Virginie, l'entrée de Vargas et de Bonzombi. Jusque-là, l'équipe de Suisse avait des problèmes, ne trouvait pas de solution face à la Bosnie. Le match était ennuyeux pour ne pas dire plus. Et puis, l'entrée de ces deux hommes a complètement changé la physionomie de la partie. À la 74e minute, Bonzombi servi par Vargas mène le 1-0. À la 84e, Vargas servi par Mbolo. Mais au début de l'action, il y a Bonzombi pour le 2-0. À la 90e, Bonzombi surpasse de Vargas pour le 3-0. Deux buts du genou à Bonzombi, un de Vargas. Et puis, Mamic a pu réduire le score à la 93e alors que son équipe jouait quand même à 10 contre 11 depuis l'expulsion d'un défenseur, 3-1. Et puis à la 96e sur penalty logique, Xhaka a pu marquer le 4e, 4-1. La Suisse s'impose donc de manière, on va pas dire souveraine parce qu'elle a beaucoup peiné, mais de manière intéressante, un bon dernier quart d'heure, ce qui permet de la propulser en tête du groupe. Elle a 4 points, elle attend évidemment le résultat du match qui va débuter tout à l'heure à minuit entre le Canada et le Qatar, mais ce qui est sûr déjà, c'est qu'avec 4 points, équipes de Suisse est certaine de terminer au pire parmi les meilleurs troisièmes. Donc on peut l'affirmer, même si ce n'est pas officiel, parce que ça va l'être pas avant quelques jours. L'équipe de Suisse avec 4 points est déjà quasiment certaine de disputer un 16e de finale.
4: Merci Joël Robert en direct de Los Angeles. 4-1 donc pour la Suisse. Résultat contre la Bosnie. Contre toute attente, le Conseil national ne veut plus de l'interdiction de construire de nouvelles centrales nucléaires. Interdiction pourtant votée par le peuple en 2017 et qui a été levée aujourd'hui par le Conseil national. C'est un virage à 180 degrés dans la politique énergétique de la Suisse. Un référendum sera lancé. Nouvel épisode dans l'affaire Valérie Dietli. Le ministère public vaudois va ouvrir une nouvelle enquête pénale à l'encontre de la conseillère d'État en cause. Le mandat de 10 000 francs qu'elle aurait octroyé en échange du retrait d'une plainte pénale. Le procureur général a estimé qu'une enquête pénale était nécessaire pour établir les faits. Le ministère public devrait ouvrir une instruction ces prochains jours. Valérie Dietli sera convoquée en qualité de prévenue. Le protocole d'accord avec l'Iran a donc été signé hier soir par le président américain. Il fait l'objet de nombreuses critiques, y compris dans son propre camp. Plusieurs élus républicains estiment que les États-Unis n'ont rien à gagner, à part un retour à la normale dans le détroit d'Ormuz, ce qui représente un statu quo par rapport au début des frappes et la

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1: Bonsoir. Oh là là, mais quel match! Et que de klaxon! C'est vous qui êtes dehors là que j'entends jusqu'à Écublan, jusque dans ce vaisseau spatial de la RTS qui est pourtant si loin de la route. Moi, je suis ravie que vous soyez si heureuse et heureux de ce match de foot. En attendant, qu'est-ce que vous racontez? 0880 70 70. Allez, venez, venez.
2: Comment va votre cœur?
3: Bah, plutôt bien, je crois. Je sais pas. Je dirais que... Oui, je dirais assez bien.
2: Mais vous savez pas.
3: Ouais, je sais pas vraiment. Je réfléchis pas trop, je vis juste.

0: volontaire. UB40 et Kingston Town. Donc, Kingston Town, c'est une chanson nostalgique, qui, d'ailleurs, c'est une reprise qui parle de la ville de la Jamaïque où le narrateur aimerait tant retourner. Et UB40, en fait, ce nom vient du sigle d'un formulaire américain. C'était le formulaire numéro 40 de l'allocation chômage. Et bien, justement, je trouve que, en partant de ces deux points, d'une ville du Jamaïque où on aimerait peut-être aller en touriste, et puis d'un statut d'allocataire chômage, on va pouvoir discuter du livre « Dévorer le monde » signé Aude Vidal, qui nous entraîne dans les voyages, le capitalisme et les différentes formes de domination qui y sont reliées. Bonsoir Aude.
1: Bonsoir.
0: Merci d'être avec nous. Alors, vous y allez fort. Vous y allez directement. C'est simple, on parcourt Dévorer le monde et on se retrouve figé à plus oser bouger un doigt.
1: D'emblée, je préfère le dire en fait aussi que moi aussi je voyage et je fais partie aussi de, je suis aussi l'objet de ma critique. Mm-hmm. Donc il n'y a pas de moralisation là-dedans.
0: Ah non, vous vous dégommez, vous vous dégommez vous-même ouais. Très fortement. Oui.
1: Ouais, mais oui, l'envie de voir tout ce que ça implique en fait et à quel point c'est un objet politique le tourisme.
0: Mais qu'est-ce qui n'est pas politique, j'ai envie de dire ? Qu'est-ce qui de nos actions, de nos vies n'est pas politique ? Ce serait peut-être bien de commencer par se conscientiser déjà ainsi, en disant que bah oui, tout ce qu'on fait a un sens et une responsabilité. Mais alors là, Dévorer le monde nous met face à nos ambivalences les plus hypocrites, quand même.
1: Eh ben, oui, probablement. Je suis désolée de ce que ça a produit chez les spectateurs. Chez les lecteurs.
0: Ouais. Non, mais je sais même pas par où commencer. Qu'est-ce que vous voulez nous raconter ? Pourquoi est-ce que vous, d'abord, d'où est parti ce besoin d'aller vous plonger dans cette expérience du voyage ? On est pile quelques jours ici avant les vacances scolaires dans le canton de Vaud et en Suisse. Donc, proche des départs et peut-être pour les plus chanceux de grandes destinations. Qu'est-ce qui vous a amené à vouloir questionner cet élan du voyage ?
1: Eh ben, c'est le fait de voyager moi-même. Moi, c'est une expérience qui m'a toujours donné envie. J'ai toujours appris des langues avant de voyager. Et j'ai toujours un peu voyagé dans ma tête avant de voyager en vrai. Et il y a une quinzaine d'années, je fais le tour du monde parce que j'avais envie de coupure avec ma société d'origine. Et j'ai rencontré plein de gens plus ou moins jeunes, plutôt blancs, plutôt aussi de classe moyenne ou aisée, et qui faisaient aussi ces expériences-là, et qui les faisaient d'une manière qui m'avait un petit peu choquée, dans le sens où il y avait un rapport de domination qui était évident et qui était têtu, dont personne ne parlait, qui était une évidence. Et dans le bouquin, par exemple, je raconte cette infirmière française qui est avec moi dans un espèce de truc de conversation, un échange avec des étudiants laotiens. Et comme il n'y a plus beaucoup d'étudiants francophones au Laos, il y en a un seul qui est donc submergé par des francophones, et en particulier des Français, qui lui parlent. Et il y a cette infirmière qui lui demande « Et toi, est-ce que tu aimerais bien voyager ?» Et c'était une question qui était pour elle une évidence, en fait, parce qu'on aime bien voyager. Et elle avait pas du tout conscience en fait des conditions matérielles de vie de ce garçon qui nous avait raconté que sa famille vivait avec 100 euros par mois.
0: Il y a beaucoup d'obscénité. Ouais. Il y a beaucoup d'obscénité de cette sorte là en fait, dans finalement des déplacements où on ignore complètement. Mais c'est même pas par mépris, c'est par bêtise, je trouve. Mais bon, ça revient
1: ouais,
0: même à la fin.
1: Mais il venait de nous le dire en fait. C'est ça qui était étonnant. C'était pas de l'ignorance, c'était oui, mais bon, ça c'est pas grave en fait. En fait, on voyage quand on a envie de voyager, un truc de quand on veut, on peut.
0: Ah mon Dieu. Ouais.
1: Et donc une manière de penser que son mode de vie à soi, il est celui de tout le monde, il est celui que tout le monde désire. Oui, il y avait une norme qui n'était pas interrogée, notamment celle d'aller dans des pays plus pauvres et puis de jouir aussi du différentiel de revenus.
0: Mais ça souligne déjà une première problématique qui est celle du déplacement, mais d'aucune transformation en cours de route. Finalement, on déplace tout. On déplace tout son être et son point de vue et ses consciences et enfin, ça, son univers sans se laisser transpercer par la réalité.
1: Ben, il y a un peu de ça. Après, il y a plein de manières de voyager. Moi, je suis partie vraiment comme une touriste. Je me suis dit, je vais aller à la plage en Thaïlande. Et en fait, je me suis retrouvée à tomber amoureuse de la Malaisie et à y revenir, à y retourner comme journaliste, à y retourner comme anthropologue à la fin. Et j'ai découvert autre chose. Mais j'ai aussi vécu cette piste touristique. J'ai aussi connu tout ça. Et je comprends bien aussi qu'on soit attiré par des choses plus superficielles aussi dans un pays. C'est tout à fait entendable aussi. Et puis c'est comme ça qu'on commence souvent.
0: Aussi. Et donc, vous êtes heurté, en tout cas interpellé de cette réalité des différences dans le rapport au voyage et surtout dans le rapport à l'autre, dans le voyage. Et c'est comme ça que vous vous dites, il faut que je creuse.
1: Ben, il y a un peu de ça, mais à vrai dire, une première expérience a été une expérience de retour. J'étais allée avec des amis en Europe centrale. Et puis j'avais lu, parce qu'on avait beaucoup de temps libre, c'était vraiment des vacances de copines qui traînent un peu. Et j'avais lu des bouquins, quoi. J'avais lu des très gros bouquins, un peu costauds et tout, que je trouvais chouette. Et en rentrant, tout le monde s'extasiait un peu sur le voyage que je venais de faire. Alors qu'en fait, j'étais allée d'hôtel en hôtel, boire des coups avec des copines, et puis passer les après-midi à bouquiner. Et il y avait un côté, ah, mais ça c'est génial, c'est le voyage, c'est extraordinaire, c'est super formateur. Et le fait d'avoir réussi à lire deux gros bouquins qui étaient un peu impressionnants, ça avait épaté moins de monde. Et donc je m'étais dit, c'est quand même bizarre ce truc-là de des gens qui font des. Enfin, le fait de faire des voyages comme ça qui sont perçus comme des expériences extraordinaires, alors qu'en fait, elles ne le sont pas. Et qu'il y a plein d'autres expériences dans la vie qui sont extraordinaires, et qui sont intéressantes et riches. Et celle-ci, particulièrement, elle a investi d'un regard extrêmement positif, et au point qu'elle fait partie aussi du CV, quoi. Le fait de voyager, d'avoir fait des expériences à l'étranger, est hyper bien perçu socialement.
0: Et qui ça appartient davantage aux classes supérieures et aisées, quand même, ces possibilités-là. Et au monde occidental, en priorité.
1: Oui, carrément. Et puis on le voit bien avec la mobilité étudiante, il y a une sorte de fuite en avant. C'est-à-dire que si dans les années 80, c'était vraiment un peu spécial d'avoir fait Erasmus en Espagne ou en Angleterre, dans les années 2000, ça commence à devenir un peu moins original. Et donc il faut aller aux États-Unis, à Singapour, il faut aller dans des destinations lointaines, en fait, pour se démarquer du vulgaire, quoi.
0: Et puis alors à cela on peut aussi ajouter le désir d'exhaustivité qui n'est jamais rassasié.
1: Oui, c'est une autre histoire encore. C'est une histoire avec laquelle moi j'ai du mal en tant que touriste, parce que j'ai envie d'aller dans plein d'endroits dans le monde. Et d'un autre côté, j'ai envie de retourner dans les endroits que je connais. Donc au bout d'un moment, il n'y a plus de possibilités. Et puis il faut faire une croix sur des destinations qu'on verra jamais. Et souvent, en fait, revenir à un endroit déjà connu, c'est pas perçu très positivement, en fait. Et ce qui est perçu, c'est positivement, c'est la nouveauté, c'est le fait de pas louper de destination, de cocher un peu toutes les cases.
0: Bah, c'est de la performance, quoi.
1: Ouais, il y a un petit côté stakhanoviste. Et moi, ce qui m'avait assez choqué la première fois que j'ai fait cette piste sud-est asiatique, c'était la manière qu'avaient les gens de voyager, où on se posait un jour et puis on voyageait un autre jour. Et puis on se posait, et puis on voyageait. Et donc il y avait un jour sur deux qui était dédié à une activité qui n'est pas du tout agréable, qui consiste à aller à la gare, attendre son bus, passer 5-6 heures dans les transports, et ensuite chercher un hôtel, quoi. Et c'était vraiment, pour moi, une journée de voyage, c'est une journée de déplacement, c'est quand même une journée perdue. Et pourtant, les gens multipliaient ces journées de déplacement dans l'espoir de tout voir. Alors qu'en fait, c'était aussi du temps qui était perdu pour la découverte.
0: Bon, c'est aussi une découverte hein, de passer du temps dans les transports en commun dans des pays étrangers. Il s'y passe plein de choses.
1: Oui, s'y passe plein de choses. Même les quarts de nuit, par exemple, il y a des hôtels.
0: Oui.
1: Des fois même on peut s'étendre et tout. C'est des expériences assez
0: Ou
1: extraordinaires.
0: s'arrêter pour faire les ablutions, la prière. Enfin, il y a tellement de... Voilà, c'est riche aussi ce genre de voyage.
1: Ouais, c'est riche, mais
0: oui, je comprends ce que vous soulignez comme absurdité. Ouais. Oui, bien sûr.
1: Ouais, un côté très inconfortable et après c'est aussi ça dépend aussi, mais il y a aussi plein de les déplacements aussi ils sont de plus en plus standardisés aussi, même s'ils sont un peu différents d'un pays à l'autre. Et surtout d'une grande ville à une autre, c'est pas des découvertes extraordinaires. Mmh.
0: Le tourisme, ça c'est l'intitulé de l'un de vos chapitres. Arme de destruction massive.
1: Ah, j'avais pas mis de point d'interrogation. Je ne me souviens plus.
0: Si, vous l'avez mis. Alors, est-ce que c'est une arme de destruction massive?
1: Oui, la question c'était de se dire, il y a toujours des discours qui sont soit à dire le tourisme c'est formidable, c'est la rencontre avec l'autre, c'est la préservation de la nature.
0: Et c'est une manne économique énorme.
1: Exactement. Et puis il y a d'autres discours qui sont beaucoup plus critiques, qui disent que c'est la destruction des sociétés, destruction de l'environnement, l'utilisation excessive des ressources, notamment le kérosène, l'eau douce, enfin l'eau potable, tout ça. Et moi, j'ai la raison pour laquelle j'ai écrit ce bouquin, c'était que j'avais envie de faire ni un bouquin à charge, ni un bouquin à décharge, mais un livre qui essaie de... Un livre qui essaie de qui parle du tourisme. Mmh. Et alors c'est une expression qui est très utilisée dans la littérature académique à ce sujet. C'est une bénédiction ambiguë. C'est-à-dire que c'est un objet qui est ni totalement bon ni totalement mauvais et qui a des aspects à la fois destructeurs et des aspects protecteurs un peu comme sur le enfin en matière d'environnement mais aussi en matière de social, de langue, de culture.
0: Mais d'ailleurs, je sais pas, on déteste les touristes. Non, mais voilà.
1: Oui, mais
0: c'est ce rapport-là quand même. C'est dans l'ambiguïté.
1: Oui, mais il y a des sociétés où on aime beaucoup les touristes parce que c'est les touristes qui apportent la manne.
0: Oui, c'est-à-dire qu'on aime leur argent, mais on ne les aime pas eux.
1: Eh ben, en fait, moi, j'ai eu la chance là depuis un des trucs qui a aussi déclenché le fait que j'ai écrit sur le tourisme, c'est que quand j'ai fait mon travail en anthropologie. En Malaisie, je travaillais dans un village touristique. Et c'est un village avec une petite attraction touristique et un petit parc national qui n'est pas extrêmement visité. Et donc il y a une manne, mais elle est assez petite. Et non seulement les touristes sont considérés comme des gens qui arrivent avec de l'argent, mais c'est aussi des gens extrêmement prescripteurs. C'est des gens qui sont auréolés de prestige, qui ont souvent la peau blanche, qui viennent de pays occidentaux, de pays riches, qui sont souvent des gens riches de pays riches. Et donc, en fait, je ne peux pas dire que les touristes sont spécialement aimés, mais en tout cas, ils ont une position qui n'est pas une position méprisée, quoi,
0: qui n'est pas neutre.
1: Une position sociale qui est très... Ouais, qui est très, très positive. Et donc, dans ce village, donc, j'ai vu des gens qui me répétaient des propos qu'ils avaient entendus de touristes, des propos absolument odieux d'ailleurs. C'est des touristes un jour qui avaient dit « Oui, mais quand on veut, on peut, tout le monde a l'opportunité de machin. » Et en fait, l'opportunité, quand on est né, je ne sais pas, dans le quartier latin à Paris, de parents professeurs d'université, ou quand on est né dans un village autochtone en Malaisie, au milieu de la forêt, c'est pas exactement les mêmes opportunités, quoi. Et donc, il disait des choses un peu... qui sont franchement odieuses, très libérales et puis très...
0: Mais surtout très vide de sens, parce que c'est pas la réalité. On sait très bien que c'est quand on peut qu'on a la possibilité de vouloir.
1: Oui, oui, oui. Qui sont à la fois, qui sont pas du tout avérés parce qu'on connaît du fonctionnement du monde social, et puis qui sont aussi très culpabilisatrices. Et c'était des propos que les gens du village avaient vraiment pris très au sérieux et avaient dit, mais si, quand on veut, on peut. Mais oui, c'est un touriste qui me l'a dit.
0: Mais c'est le Messie, le touriste, en fait. C'est vraiment la parole d'Évangile. C'est vraiment un Messie, quoi, le touriste.
1: Ben oui, il y avait un truc comme ça, en fait. Le touriste, c'est un bourgeois blanc, qui a une couleur de peau qui est hyper valorisée, dans des pays qui sont des anciennes colonies, qui sont toujours beaucoup plus riches que le pays en question, qui sont des urbains, les gens là-bas sont des ruraux. Il y a vraiment une inégalité qui est flagrante et qui est à peu près sur tous les tableaux.
0: Et puis on a un pouvoir d'influence gigantesque, un rayonnement gigantesque. En fait, on bénéficie d'un pouvoir pour lequel on n'a rien fait et qu'on assume plus ou moins bien, quoi. C'est ce que j'entends.
1: Et ouais. Mais je pense qu'il y a des gens qui il y a des gens qui savent qu'ils ont ce pouvoir-là et qui essaient d'en user au mieux. Par exemple, moi je parle d'une association d'amitié entre la France et le Brésil qui a des liens nombreux et historiques avec le mouvement des Sans-Terre au Brésil. Et quand ils vont faire des stages, quand ils vont faire des voyages au Brésil avec des jeunes français, ou avec le dernier en date, c'était des paysannes françaises, ils savent qu'ils arrivent avec tout un prestige et que les sociétés d'accueil, ils vont pouvoir soutenir les sociétés d'accueil avec ce prestige-là. C'est-à-dire que, par exemple, quand vous allez dans un campement de Sans-Terre au Brésil, les gens sont plutôt dans des positions subalternes.
0: Ouais, discriminés. Et là, du coup, avec le rayonnement des touristes, ils arrivent à faire passer la parole plus facilement et les représenter, c'est ça?
1: Exactement, ouais. Ils se battent pour avoir des terres, ils squattent des terres qui doivent faire l'objet d'une réforme agraire. Et le fait d'avoir des occidentaux, des gens du premier monde, comme on dit encore, qui viennent les soutenir, ça valorise vachement leur lutte, ça valorise vachement leur groupe, ça très valorisant pour eux. Ouais.
0: Alors on a parlé de beaucoup de destinations, mais on peut revenir plus près et parler de du je sais pas comment appeler ça, j'allais dire le fléau, mais c'est tout de suite jugeant et cataloguant, mais de la problématique Airbnb, qui est aussi tout un chapitre dans votre livre et qui est une problématique avec plusieurs couches.
1: Oui. Eh ben, j'en parle pas trop d'expérience, c'est pas quelque chose que je pratique trop, mais à partir de toutes les alertes qu'il y a eu depuis le milieu des années 2010 à peu près, donc ça fait près de 10 ans, qu'il y a des propos militants, des propos académiques aussi, qui essaient de décrire ce que ça change Airbnb dans un territoire, quoi. Et aujourd'hui, donc il y a eu un contrôle à la fin des années 2000 qui a été de 2010 qui a été de plus en plus fort sur Airbnb dans des grandes métropoles qui avaient les moyens de réguler un petit peu la présence de la plateforme. Et on s'est aperçu que depuis la plateforme c'était plutôt retirée vers des villes moyennes et des territoires qui étaient moins en mesure de réguler. Et par exemple, à Douarnenez, il y a eu un livre qui s'appelle Habiter une ville touristique, qui parle des impacts à la fois du tourisme, enfin des locations touristiques courte durée, et à la fois des maisons secondaires aussi. Parce que les résidences secondaires aussi, qui sont très nombreuses en France par rapport à d'autres pays d'Europe, c'est aussi une arme de destruction massive du lien social dans les endroits qui ont la chance d'être pas très enclavés et très jolis.
0: Ce qu'on appelle les lits froids chez nous aussi, en Suisse, les lits froids.
1: Et on dit beaucoup ça dans les stations de ski, ouais, les lits froids.
0: Et vous alors, quelles recommandations vous nous faites pour voyager? Alors, on doit faire comment, quoi? Vous avez 2 minutes.
1: Je ne donne pas trop de recommandations. Moi-même, je ne suis pas un bon exemple et tout, mais c'est vrai que j'essaie de prendre l'avion, prendre le train plutôt que l'avion, aller près. En fait, il y a déjà beaucoup de gens qui fonctionnent comme ça. La moitié des gens qui partent en vacances en France dorment chez des amis. Ils vont pas à l'hôtel, ils vont chez des amis et donc ils dépensent pas trop d'argent, ils font des vraies rencontres puisque des gens qu'ils connaissent et les personnes connaissent bien le territoire, peuvent leur montrer. En fait, il y a une manière de se déplacer qui est très sous-estimée.
0: Mais ça me fait plaisir d'entendre ça. Ça me fait plaisir parce que j'avais l'impression qu'avec Airbnb, il n'y avait plus que de la rentabilité de son appartement et qu'on se le prêtait plus, qu'on le louait, qu'on invitait plus, enfin que tout était. Donc j'entends ça avec beaucoup de réjouissance, en fait, de me dire bah quand même, en fait, il y a toujours ça, il y a toujours la chaleur de on part en vacances chez tel et tel copain et comme ça c'est sympa.
1: C'est ça, dans la famille, dans les amis, il y a cette manière de partir là, elle est complètement sous-estimée, de même qu'est sous-estimé le tourisme domestique par rapport au tourisme international. En fait, il y a plein de formes de tourisme et de rencontres et de découvertes qui existent déjà et qui sont pas forcément mis en valeur.
0: Bon, donc, ce qu'il faudrait, moi, ce que j'entends, c'est se décomplexer et ne pas chercher le standing et ni impressionner qui que ce soit avec ses vacances et se faire du bien en faisant du bien aux gens qu'on va rencontrer et à la planète, en gros.
1: Ben ouais, c'est je sais pas si c'est une bonne conclusion, mais mais en tout cas,
0: j'aimerais qu'on
1: dans
0: fasse
1: la situation
0: ça.
1: Qui est la nôtre, c'est pas nous qui allons changer le monde, donc on fait comme on peut, puis avec les moyens qu'on a aussi.
0: Vous pensez qu'on peut pas changer le monde? J'étais dans une bonne vibe, venez on change le monde ce soir, mais non, pas vous alors.
1: Non, mais pas par ça. Moi, je pense pas par sa consommation. Et puis, juste pour rajouter quelque chose et tout. Moi, j'habite à Paris entre un centre technique de la SNCF et une autoroute. Et au loin, pas si loin d'ailleurs, il y a un incinérateur. J'habite dans un endroit qui est pas joli, quoi.
0: Mais dingue votre emplacement. Ouais. Vous faites rêver, Aude Vidal. On voit que les anthropologues ont beaucoup de fric, hein.
1: Et donc, ouais, j'habite en logement social. J'ai cette chance. C'est vraiment une chance.
0: Oui, alors ça, par contre,
1: social,
0: oui.
1: Mais c'est aussi surtout dans un quartier de relégation.
0: Mmh.
1: Ouais. Et donc, mon loyer est raisonnable, mais c'est un quartier de relégation. Et quand on vit dans des villes qui sont moches, ou quand on vit dans des endroits moches des villes et tout, moi, je trouve que c'est complètement légitime d'avoir envie de partir.
0: Mmh, bien sûr.
1: Et en même temps, il faut aussi rester pour participer à la vie sociale, pour avoir le temps de faire des choses avec ses enfants, des activités tranquilles, pour pas... je pense qu'il y a besoin, on a besoin de temps pour chez soi aussi, mmh. pour s'en créer.
0: Oui, ce chapitre est très intéressant. On ne prend pas assez de temps là où on est avec les gens qui nous entourent, avec le quartier, avec la vie, effectivement. Ouais.
1: Ouais, et c'est des pratiques aussi très modestes qui ont été mises en valeur par quelqu'un qui s'appelle Rodolphe Christin, qui est un sociologue qui travaille sur les territoires alpins, et notamment côté français dans l'Isère, à Grenoble. Et puis aussi par une fameuse écrivaine suisse qui s'appelle Mona Chollet dans son mm-hmm. bouquin Chez Soi, en fait, mm-hmm. sur le plaisir d'être chez soi aussi. Et je pense qu'il faut aussi valoriser ces pratiques-là parce que pour plein de gens, elles ont de la valeur.
0: Mm-hmm. Oui, vraiment.
1: C'est une valeur qu'il faut reconnaître.
0: Absolument. Et c'est savoureux, vraiment. Et c'est vraiment délicieux de pouvoir avoir du temps libre là où on est, sans aucune pression, et pouvoir vivre à son rythme là où on est. Ça change tous les rapports, hein, quand même, à son chez-soi autour de nous. Oui, c'est ça.
1: Ouais. Changer de rythme, accueillir des gens aussi. Quand vous accueillez des gens, vous devenez touriste dans votre propre ville. Moi, j'adore faire ça, en fait. Quelle que soit la ville où j'ai vécu, j'ai toujours adoré faire visiter à des gens, en profiter pour découvrir des choses moi-même,
0: bah oui.
1: Et puis faire découvrir des choses que je connais.
0: Mais l'incinérateur, le centre technique SNCF, on a hâte.
1: Mais j'ai un bus qui part et qui direction le Panthéon, quoi. J'ai
0: ok, quand même, ok, quand même ok. Là, ouais. Vous avez l'argument Airbnb. Normalement, c'est aussi Aude Vidal. Il y a quelqu'un, enfin la personne qui appelle, a le choix d'un titre. C'est-à-dire que je peux pas vous offrir un prix Goncourt, même si je l'ai adoré ce livre, Dévorer le monde, et que je le recommande. Il fait du bien parce que justement, vous n'êtes ni à charge ni à décharge. Vous offrez une lucidité, en tout cas une clairvoyance qui peut être un peu acide parce que c'est dur, effectivement, de savoir comment. Comment se comporter de la meilleure des manières, mais c'est responsabilisant, puis c'est très bon, et vous écrivez très bien. Mais par contre, je peux vous offrir titre, je peux vous offrir un titre de musique, si vous voulez. Qu'est-ce que vous aimeriez écouter? C'est votre dédicace à vous.
1: Waouh, eh ben, vous me prenez un peu dépourvu.
0: Mm-hmm. Qu'est-ce que vous aimez d'habitude?
1: Moi, j'aime beaucoup Anne Sylvestre, en fait, je suis hyper fan d'Anne Sylvestre.
0: Ah bah super, nous aussi on aime bien Anne Sylvestre. Ben, voilà. Je vais vous trouver. Laquelle? Pour parler de vacances, est-ce qu'on prend Clémence en vacances?
1: Ah oui, Clémence a pris des vacances. Ben ouais, allons-y.
0: Je pense à ça. Je regarde ce qu'on a. Hein, parce que moi, je m'emballe là. Est-ce qu'on a une Clémence en... Je vais la trouver. Je mets ça. Et voilà. Et qu'est-ce que vous avez prévu cet été? Vous, alors?
1: Eh ben... Cet été, je vais passer quelques semaines ressourçantes dans une maison, enfin dans la maison de ma famille, parce que j'ai la chance d'avoir.
0: Ouais, c'est un beau privilège.
1: D'être une mm-hmm. petite fille, ouais, une petite fille de paysan qui a une belle grande maison. Et ensuite, je vais en Angleterre en train.
0: C'est drôle.
1: Voir des amis.
0: Ça fait deux fois que vous faites le lapsus, deux fois que vous voulez dire le train et que vous dites l'avion.
1: Alors, je fais ça souvent. Quand je veux dire blanc, je dis noir. Et réciproquement, enfin, c'est un petit problème de langage que j'ai.
0: D'accord, c'est pas que l'avion vous manque.
1: Non, c'est pas que l'avion me manque. Et surtout pas sur une destination pareille et tout, parce que Paris-Londres, c'est 2 heures.
0: Ouais, c'est génial.
1: C'est 2 heures du centre de Paris au centre de Londres. C'est quand même une offre qui est extraordinaire. Et puis, quand on prend ses billets à l'avance, c'est pas très, très cher. Mais c'est important. Enfin, je veux dire, c'est chouette aussi de en fait, le train sature un peu. Ça sature un peu les réseaux de train. Donc, c'est un peu compliqué de se dire, bah, tout le monde n'a qu'à prendre le train. Et si tout le monde prend ses billets à l'avance, mais en fait les billets vont être plus chers plus vite, plus tôt. Mais je trouve ça chouette quand même de se dire que le train c'est pas non plus un objet de luxe. Et il y a une autrice qui s'appelle Nassira El-Mouadem
0: qui l'a proposé pour le retour au Maroc. Ouais.
1: Oui. C'était rentrer au bled en train. Et donc elle s'est dit, mais en fait il y a plein de choses que les gens savent pas, qu'avec un interrail on peut faire un super voyage. Et donc c'est un guide pratique et qui raconte aussi tout ce qu'on peut faire en route et qui est hyper généreux dans le sens où il essaie de d'étendre cette aisance qu'on peut avoir à prendre le train à des classes sociales qui n'ont pas forcément pensé que c'était pour elles, quoi.
0: C'était possible, accessible, ouais. Ah, puis ça fait rêver le train. Monter dans un train et pas savoir comment ce sera quand la porte va s'ouvrir à destination. C'est toujours super, le train. Et puis tous les gens qu'on rencontre.
1: J'ai lu des bouts de son livre et franchement, ça donne envie d'y aller. C'est chouette. C'est vraiment un très, très chouette livre.
0: Bon, alors voilà. On va mettre Clémence en vacances et puis elle pourra choisir, Clémence, où elle veut aller et par quels moyens elle ira. Merci beaucoup, Aude Vidal. Dévorer le monde, ça a paru aux éditions Payot et même en format poche. Donc, c'est pas si cher et c'est très bon à lire. Je le conseille pour cet été avant de partir où que vous puissiez partir et même si vous partez pas. Merci beaucoup.
1: Eh bien, merci beaucoup pour l'invitation.
0: Bonne nuit. Au revoir.
1: Merci, bonne nuit.
0: Et donc, est-ce qu'on entend le titre? Oui, très joli morceau d'Anne Sylvestre. Très belle chanson.

0: Les Clémence, les Émilie, les Daniel, et peut-être même vous aussi. 0880 70 70 0800 80 70 70. On a jusqu'à minuit pour se parler, soit une petite vingtaine de minutes encore. Et Suzanne, peut-être que Suzanne veut prendre des vacances aussi. Suzanne est avec nous. Bonsoir.
1: Bonsoir, bonsoir Émilie. Merci beaucoup de m'accueillir.
0: Comment ça va, Suzanne?
1: Très sympa.
0: Comment ça se passe? Dites-moi.
1: Ça se passe bien, ça se passe bien. J'ai fait des projets, puis que finalement, des projets de vacances. Mais je ne peux pas quitter ma minette. J'arrive pas à quitter ma minette.
0: Ben,
1: voilà,
0: je comprends.
1: Non, je ne peux pas.
0: Ben, je comprends.
1: Alors, je me suis dit... vu que je me sens très très bien chez moi, eh bien, je participe à la vie du village.
0: Et ben voilà, on en parlait à l'instant avec Aude Vidal sur l'importance aussi du temps chez soi.
1: Du temps chez soi, avec les gens chez soi, les gens de l'immeuble, les gens des commerces. Oui, vraiment, c'est. Moi, je suis bien accueillie depuis 6 ans ici. Et. Parfois, j'ai monté le ton parce que il y en avait qui se moquaient de moi vu que j'étais un peu sur soleur, quoi, pas complètement bien. Notamment à la poste, vous voyez, par exemple, je faisais mes paiements à la poste, c'est-à-dire que je déchirais le bulletin. Des fois, j'avais pas le total, je le faisais pas. Mais en attendant, bon, je réglais mes factures, mais...
0: Ça prenait un peu de temps, quoi.
1: Les gens, les gens préparent leur paiement à chez eux. Et ils faisaient de ma gueule et tout. Et je leur disais, maintenant, vous mettez de l'encre sur votre tampon parce que je veux voir les dates à laquelle je paye mes factures. Et puis voilà, je montais le ton. Et puis, dernièrement, j'ai dit, vous savez, c'est sensationnel. Vous voyez, j'ai tout le total, j'ai fait avec la calculette. Donc, je suis sûre de ne pas me tromper. Et tout est bien, vous voyez.
0: Vous avez progressé, bravo.
1: Oui, j'ai progressé. Et puis, elle m'a dit encore en fin de compte, elle m'a dit pourvu que ça dure. J'ai dit, madame, ça, ce n'est pas une phrase à dire.
0: C'est une coquine.
1: C'est pas une phrase à dire.
0: Parce qu'elle ne connaît pas Suzanne qui ne supporte pas d'être provoquée, qui va rendre l'appareil.
1: Non.
0: Je vous connais, moi, maintenant.
1: Alors, mais t'es toute sympa et tout. Bon, parfois, un jour, j'ai gueulé et puis j'ai dit, je suis pas un tiroir caisse. J'étais fâchée. Et puis, il y avait un client derrière qui disait, ouais, elle a mangé de la vache enragée. Bon, pas fait de commentaires, c'est parti. Et puis voilà, mais à la poste, j'ai haussé le ton. Et maintenant, j'ai plus besoin de hausser parce que je fais mes trucs correctement.
0: Bravo, Suzanne. Et cette petite minette que vous n'arrivez pas à laisser, ce que je comprends, mais tellement, comment est-elle? Comment s'appelle-t-elle?
1: Elle s'appelle Manon. Elle est toute blanche avec un tout petit peu de noir. Elle est très affectueuse. Et puis, elle a l'habitude de son environnement, son chez elle, quoi. Il y a un filet au balcon, elle peut pas sauter, elle peut aller dehors dedans comme elle veut. Elle est vraiment bien.
0: Vous êtes une gentille maman de chat.
1: Oui, et puis je lui donne du lait de temps en temps, de l'eau bien sûr, et des préquises. Tu ne donnes pas de la viande parce qu'elle dégueule tout, quoi.
0: Moi, je me pose beaucoup de questions, d'ailleurs, avec la canicule, sur comment on fait, quoi, avec nos animaux, et puis comment on fait avec les animaux en général. Ouais. Je trouve que c'est pas simple. C'est des questions que je pose beaucoup, là, en ce moment, aux promeneurs de chiens, enfin, à tous ceux qui ont des chiens, sur comment ils gèrent.
1: C'est pas évident. Mais là, elle trouve toujours un coin d'ombre et tout. Moi, je baisse les stores à des moments de la journée, donc... elle n'est pas...
0: Non, elle est bien. Donc vous allez être bien cet été toutes les deux comme ça. C'est super. Je trouve qu'en ville, c'est compliqué quand on a des chiens parce que l'asphalte, le bitume est brûlant.
1: Ouais, c'est vrai.
0: Ouais, donc voilà, c'est pas simple là pour les chiens en ville. C'est pas si facile.
1: Avec elle, elle sort pas du tout, vous voyez. Elle peut pas, parce que déjà, elle a des chats. Donc, si elle sortait, elle contaminerait tout le quartier. Quoi.
0: Bon, bah, voilà. C'est votre chat à vous. Rien qu'à vous.
1: Ouais.
0: Bon, bah, je vous souhaite un bel été, Suzanne, alors. On s'en reparlera.
1: Oui,
0: d'accord.
1: On s'en reparlera.
0: Bah oui.
1: D'ailleurs, mais il y a aussi, des côtés pratiques qui sont mis en place. Ouais, c'est un autre équilibre que j'ai.
0: Et bah, tant mieux. Et puis, je pense que ça va le consolider de prendre du temps chez vous tranquillement et avec cette petite Manon. À bientôt alors, Suzanne. Je vous embrasse.
1: À bientôt, Émilie.
0: Oui, bonne nuit.
1: Merci.
0: Au revoir.
1: Au revoir. Au revoir, Daniel.
0: Au revoir. Au revoir, Suzanne. Et en parlant d'été, voici Été indien de Oscar Anton. Et appelez, hein.

Eh bien, elle est très chouette, cette chanson. Été indien, Oscar Anton. 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Il nous reste 12 minutes exactement. J'ai un peu oublié de vous dire que vous pouviez téléphoner. C'est vrai qu'après le match de foot, c'est un peu compliqué de relancer la machine, mais la ligne de cœur, c'est chez vous. Et si vous voulez me parler de foot, justement, ou d'autre chose, 0880 70 70. Danielle me dit qu'elle s'ennuie. Déjà qu'elle n'aime pas le foot. Alors si vous n'appelez pas en plus, 0880 70 70. 0880 70 70. Allez, vous êtes où? Qui fait quoi? Appelez. Appelez maintenant. Ne laissez pas Danielle comme ça. Allez, hop, hop. Appelez. Appelez. Appelez. Appelez. 0880 70 70. Appelez. Allez, venez, appelez. Appelez. Appelez maintenant.

0: on a fait un truc très rigolo avec Daniel. On s'est dit, bon, il reste 9 minutes. On prend toutes les personnes qui appellent. Allez, c'est parti. On y va. Hop. On fait ça. Allez, on fait ça. Donc, ça part dans tous les sens, mais nous, on trouve ça trop rigolo. Je commence, j'ouvre la ligne. Je devrais pas rigoler, mais c'est trop marrant. J'ouvre la ligne numéro 3. Je crois que c'est un monsieur. Bonsoir, monsieur.
1: Oui, bonsoir.
0: Bonsoir. Comment vous vous appelez ?
1: Christophe.
0: Christophe. Christophe, ne quittez pas, je dis juste bonjour aux autres. Et sur la ligne numéro 2, je sais plus qui j'ai là, ici. Attendez, je dois chercher le numéro. Tac, tac, tac. C'est Marie-Jo. Salut Marie-Jo.
2: Oui. Salut Émilie.
0: Ça va ? On va tous s'écouter les uns les autres, ok ?
2: Eh oui.
0: Alors
2: magnifique.
0: Attention, maintenant j'ouvre la dernière ligne et c'est Marie-Claude. Bonsoir Marie-Claude.
3: Oui.
0: Voilà.
3: Bonsoir.
0: Alors,
3: voilà.
0: Alors,
3: moi j'appelle juste pour
0: oui.
3: dire
0: dites-moi.
3: Que vive nous, hein, 4 ans c'est un beau résultat, mais surtout j'appelle pour les chiens.
0: Ah bah ouais. Dites.
3: Alors, voilà. je donne vite en vitesse ma recette.
0: Oui.
3: Je le mouille abondamment avec un linge, bien frais. Je le sors tôt le matin et après il reste tranquille. Je le sors juste, mais dans un pré qui est tout près de chez moi. Et on rentre au pas de course et là je viens de leur sortir une bonne promenade et remouiller. Et maintenant, il dort, c'est parfait.
0: Super,
3: voilà.
0: Vous êtes géniale, Marie-Claude. Bonne nuit, je vous embrasse bien fort et rappelez-nous
3: bonne
0: la
3: nuit.
0: Semaine prochaine pour redonner d'autres conseils, ok ?
3: Ça marche.
0: Bisous,
3: allez,
0: à bientôt.
3: Bonne nuit.
0: Au revoir.
3: À bientôt, au revoir.
0: Christophe, vous vous appeliez pour ?
1: Pour répondre à votre appel.
0: Oh, vous êtes chou. Alors, je crois que Marie-Jo, elle voulait parler des chiens. On laisse
2: aussi,
0: juste un conseil
2: ouais.
0: chien. Dites-nous en 2 secondes, Marie-Jo, puis après,
2: voilà.
0: on parle
2: ah ben, ce qu'elle a dit, la dame, c'était très bien. Moi, j'ai une copine aussi qui prenait des linges, qui mettait bien sur le corps, sortir le matin, sortir plutôt le soir, quand le soleil est couché et tout, aller promener s'il y a un lac, les tremper, enfin, voilà.
0: OK.
2: Et puis, Marie-Jo n'est pas... Marie-Jo est une personne humaine, mais je me suis grillé les pieds comme les chiens.
0: Ah bah voilà. Mais oui, c'est vrai,
2: donc,
0: vous marchez pieds nus. Ah bah oui.
2: Exactement.
0: C'est très désagréable.
2: Des fois, ben voilà, il faut mettre aussi des fois des petites, je sais pas, des petites bottines.
0: Des petites chaussettes, ouais, des trucs.
2: Des voilà, exactement comme des fois quand l'hiver, les huskies, les chiens, tout ça. Mm. Et ouais,
0: bon.
2: Des petites, moi des fois, voilà, petites bottines d'enfant.
0: Bon, alors je fais quoi ? Je vous voilà, tricote des bottines pour vous aussi ?
2: Non, moi ça va jouer. Non,
0: ça va jouer.
2: Je risque d'avoir un peu trop chaud, mais moi ça va, j'ai de l'eau. Mais franchement, des petites chaussures de rien du tout, ben ça franchement parler, ça change tout. Quoi.
0: Ça marche. Moi je vous fais un gros
2: alors,
0: bisou, Marie. C'était trop chaud.
2: Le goudron, super chaud, mais alors je peux écraser ma clope, je sens pas le feu sous mes pieds. C'est assez dingue le truc.
0: Oh,
2: alors
0: mais
2: je me suis grillé les pieds, quoi. Mais sinon, j'ai la bonne corne, j'ai tout ce qu'il faut, quoi.
0: Moi je vous appellerai quand il faudra traverser
2: oui.
0: des braises. À bientôt,
2: oui.
0: Mario.
2: Okay.
0: Gros bisous.
2: Bonne nuit.
0: Et voilà, Christophe, on n'est plus que nous deux. Comment ça va ?
1: Voilà. Ça va, pas mal.
0: Vous conduisez où ?
1: Pardon ?
0: Vous êtes au volant, non ?
1: Ouais. Je rentre chez moi, absolument.
0: Et c'est comment la route ? Vous avez klaxonné ?
1: Non, du tout.
0: Ah bon ?
1: Non, il y a pas mal de monde qui fait ça, mais voilà.
0: Pas vous.
1: C'est une rencontre qui est gagnée dans un tour de... Dans un premier tour, il y a encore pas mal de choses qui viennent derrière. Non, je rentre chez moi, je regarde la lune qui est sublime.
0: Ah,
1: en plus, elle est très très basse, c'est super beau. Et ben voilà, vous aviez demandé effectivement d'appeler, donc je l'ai fait.
0: Mais c'est trop bien.
1: Il n'y a pas forcément une raison, même si je fais le deuil de ma maman qui est décédée subitement.
0: Oh, je suis désolée.
1: L'année, et puis, je sais, bah oui, c'est la vie. J'essaie de leur donner du sens aux choses et puis je fonctionne et je profite aussi de mon entourage. Et quand vous avez dit d'appeler, ben, j'ai appelé. Voilà.
0: Ça, c'est vraiment sympa. Elle s'appelait comment votre maman ? Quel était son prénom ?
1: Geneviève.
0: Geneviève. Et qu'est-ce qu'elle aimait, Geneviève ?
1: Bah, des choses simples. Elle aimait les promenades. À la braderie, pardon, à la foire à Brantruis.
0: Mmh.
1: Elle aimait occasionnellement aller au loto, passer du temps en famille. Elle aimait des choses simples et puis elle aimait recevoir, avoir un petit peu du monde autour d'elle. Et puis elle aimait aussi un petit peu protéger ce monde autour d'elle, l'avoir un petit peu pour elle, quoi.
0: Mmh. Elle aimait la bonne vie.
1: Ouais.
0: Je trouve que c'est une très jolie vie, comme ça, racontée ainsi. Ouais. Qu'est-ce que vous aimez
1: ouais. Elle aimait des choses toutes simples et puis assez banales, mais qui lui faisaient plaisir.
0: Et qui ne sont pas si banales. vraiment, parce que ça, ouais, ça permet de tisser de vrais liens en profondeur. Qu'est-ce que vous aimeriez lui dire? Vous savez que la radio, il y a cette magie des ondes. Qu'est-ce que vous aimeriez lui dire à votre maman?
1: Bah, je lui dis pratiquement tous les jours le fait qu'elle me manque et puis que je l'aime. Mais elle le sait.
0: Mmh. Je suis sûre qu'elle le sait. Ouais. Mmh. C'est étrange, hein, cette étape où on n'a plus les parents.
1: J'ai encore mon papa, mais c'est vrai que la relation est différente, heureusement. C'est bien qu'elle ne soit pas la même pour tous les deux. Mais effectivement, c'est une période... on peut s'y préparer parce que c'est dans l'ordre des choses, mais l'absence est quand même très, très présente.
0: Oui, ah, je trouve que c'est... la séparation, c'est une grande cruauté.
1: Oui, bien sûr. Mmh. Et là... ben, finalement, même si elle avait un âge qui n'était pas non plus canonique, mais rien ne laissait penser qu'elle partirait de façon subie et puis en un instant. Donc forcément, ça laisse des traces.
0: Mmh. Oui, c'est encore plus perturbant.
1: C'est la vie.
0: Ouais. Bah, oui, absolument, c'est la vie. Et puis ça nous met absolument tous et toutes à égalité. On sait que c'est comme ça que nous partirons à un moment ou à un autre. Au moins, là-dessus, on fera tous ce même chemin, quelle que soit la forme dans laquelle nous partirons et quelle que soit la manière, en tout cas, on partira, quoi.
1: C'est, complètement.
0: Mais c'est dur, hein, d'appréhender la mort. C'est dur de se dire que mince, c'est vrai, on meurt.
1: Oui, et puis c'est dur de s'imaginer que finalement c'est un chemin qui est normal et puis que les personnes qui comptent vont emprunter cette route-là. Et puis on peut se l'imaginer, s'y préparer, mais quand ça arrive, forcément, je dis des choses qui sont assez évidentes, mais on n'est pas, enfin moi je n'étais pas prêt, et je pense que c'est comme ça pour beaucoup de monde.
0: Mais même quand on pense s'y préparer, moi je me souviens, j'ai accompagné mon grand-père, j'ai été élevée par mes grands-parents, j'ai accompagné mon grand-père jusqu'au bout et après ma grand-mère, comme avec mon grand-père j'ai vu des trucs où je m'étais dit, ah, j'aurais dû penser à ça et dire ça, j'ai essayé tout faire avec ma grand-mère. En fait, on peut jamais.
1: on peut jamais, bien sûr.
0: Non. On maîtrise pas la vie, hein, et on maîtrise pas la mort, et on maîtrise pas cette existence, quoi.
1: La seule chose que l'on peut maîtriser, surtout quand on est animatrice de la ligne de cœur, c'est que dans 2 minutes, vous avez les news de minuit.
0: Moins que ça. Une minute vingt, exactement.
1: Bon, bah écoutez.
0: Et encore, la maîtrise de l'horloge, vous savez, c'est pas si simple, hein. Mais là, je vais gérer. Vous allez jusqu'où? Vous dites, je rentre chez moi, mais c'est où chez vous?
1: À Corban, dans le canton du Jura.
0: Ah. Et ben, je connais pas. À côté de quoi, c'est Corban? Je suis en train de chercher dans ma tête.
1: C'est à 10 km de Delémont.
0: Ah, vous êtes. Ok, vous êtes tout près de Delémont.
1: Petit village tranquille, très agréable.
0: Oh, bah oui, puis je pense qu'il fait meilleur dans le Jura en ce moment que sous le dôme de chaleur lausannois. Je suis certaine même.
1: Bah, j'étais à Lausanne cet après-midi. Bah, il y a l'avantage d'avoir la ville, il y a l'avantage d'avoir la campagne, mais on trouve en Suisse autant la ville et la campagne un petit peu partout en quelques minutes, donc on a de la chance.
0: On est absolument chanceux, et en plus, 4 à 1, quoi, vous vous rendez compte? Allez, on finit là-dessus. Je vous embrasse bien fort, Christophe. Rappelez quand vous voulez.
1: Bonne fin de soirée.
0: Oui, à très bientôt. Merci. Au revoir.
1: Au revoir.
0: Et ben voilà, c'était une toute drôle ligne de cœur après un match gagné par la Suisse. Je ne sais pas si j'entendrai encore vos klaxons en sortant du studio, mais moi j'ai été ravie d'être avec vous jusqu'à cette heure si douce qui est minuit. Bonne nuit.
4: Virginie Langeroc.
5: Football, la Suisse remporte son deuxième match de Coupe du Monde contre la Bosnie avec un score de 4-1, une remontée incroyable à la toute fin de la deuxième mi-temps. La Nati prend ainsi la tête du groupe B avec 4 points en attendant la rencontre qui débute en ce moment même entre le Qatar et le Canada. Plus de 600 personnalités suisses issues des milieux politiques, de la santé, de la culture ou de l'économie en appellent au Conseil fédéral aujourd'hui pour qu'il s'engage en faveur de la population civile de Gaza. La Suisse doit accueillir et soigner des victimes de cette guerre, en particulier des femmes et des enfants gravement blessés ou malades, comme cela a déjà été le cas fin 2025. Cet appel est notamment signé par les anciens conseillers fédéraux Micheline Calmy-Rey, Ruth Dreyfus et Joseph Deiss. Moins de naissances, mais aussi moins de mariages et de divorces en Suisse en 2025. Selon l'Office fédéral de la statistique, le nombre de naissances en Suisse recule pour la 4e année consécutive. Enfin, l'âge moyen de la maternité tourne autour de 32 ans et demi. Le trafic a repris dans le détroit d'Ormuz quelques heures après que le président américain Donald Trump a signé, c'était hier soir, un accord avec l'Iran. Selon le vice-président américain J.D. Vance, 12,5 millions de barils de pétrole ont déjà transité à travers ce détroit en à peine 24 heures. De son côté, Téhéran a obtenu la promesse d'un déblocage de ses avoirs gelés à l'étranger et la suspension des sanctions américaines sur la vente de son pétrole. En revanche, au Liban, Israël poursuit ses frappes contre le Hezbollah pro-iranien, des frappes qui ont fait aujourd'hui 8 morts. L'incertitude demeure par ailleurs quant au lancement prévu demain dans un hôtel du canton de Nidwald des négociations en vue d'un accord final entre l'Iran et les États-Unis. Le vice-président américain affirme sans plus de détails qu'il pourrait se rendre ce week-end en Suisse, mais que cela pourrait changer parce qu'il n'est pas facile, dit-il, d'avoir des réponses d'un pays comme l'Iran. Presque tous les passagers et les membres d'équipage du navire de croisière qui avait été frappé par l'épidémie de hantavirus en avril ont pu rentrer chez eux. 12 cas confirmés et un cas probable avaient été recensés, dont 3 décès. Cette flambée du virus avait déclenché une alerte sanitaire internationale. Selon l'Organisation mondiale de la santé, 100 nouveaux cas signalés depuis le 2 mai. La situation est désormais stable. Fin mai, le navire a été autorisé à reprendre la mer. 3 anciens présidents américains, George Bush et les démocrates Bill Clinton et Joe Biden, ont répondu à l'invitation de Barack Obama pour l'inauguration aujourd'hui de son musée présidentiel à Chicago. Barack Obama, 64 ans, a installé son musée présidentiel dans les quartiers sud de la ville où il a longtemps vécu. Il est de tradition que les anciens présidents américains fassent ériger un bâtiment culturel après avoir quitté leur fonction. Donald Trump a déjà évoqué le projet de construire le sien à Miami. Demain, le temps sera toujours ensoleillé et chaud, mais plus lourd, avec des nuages dès la fin de la matinée, suivi de quelques orages qui pourraient être forts, à accompagner d'importants cumuls de précipitations et de fortes rafales. Il fera 18 degrés au petit matin et il pourrait faire jusqu'à 32 dans la journée. Pareil pour ce week-end.
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0: partagés qui sont mis en commun, pour moi, ça a beaucoup de sens.
1: Vacarme.
2: Crise du logement, péril en la demeure.
1: Raphaël Bouchet et Laurence Di Félix.
2: Des pièces communes, des groupes de travail pour parler des fêtes, du recyclage, des repas de midi des enfants, des travaux à mener ou des modes de vie, de la solidarité, du lien, du vivre ensemble, des loyers plus bas que le marché et aucun risque d'être mis à la porte. Voici ce que promettent les coopératives d'habitation, qui représentent environ 4% du parc immobilier suisse en 2025. Un modèle qui s'est d'abord développé en Suisse alémanique, mais qui gagne du terrain en Suisse romande, en particulier dans les grands nouveaux quartiers comme le Pav à Genève ou les Plaines du Loup à Lausanne. Une coopérative d'habitation, c'est une organisation à but non lucratif dont chaque membre est sociétaire et a une voix au chapitre sans pour autant être propriétaire de son logement. Fondée en 1920, la SCHL est l'une des plus importantes coopératives d'habitation de Suisse. Il lui arrive parfois de racheter des immeubles déjà occupés et de proposer aux locataires de devenir... Oh yeah.

0: Lors des discussions, vous avez un petit peu proposé d'autres choses. Et voilà, on vous revient avec ces deux options. C'est où on garde la variante de base, qui est son plus-value. Au total, ça fait 8 colonnes de lavage, séchage pour 70 logements répartis dans deux buanderies. Ou bien on vous propose la variante 1, qui est là, donc c'est 5 lave-linges avec 2 sèche-linges par buanderie, avec une plus-value, voilà, qui est de 4 910. Et on aurait au total 4 colonnes de lavage séchage plus 6 lave-linges pour 70 logements répartis dans deux buanderies. Voilà. Question là-bas.
1: Je fais un retour d'expérience rapide sur les colonnes de lavage, vu qu'il y a déjà ça dans un autre immeuble de la Coda où j'habite actuellement. Et la pénurie sur les sèche-linges est récurrente, vu qu'il n'y a pas d'endroit où faire sécher le linge. Du coup, la variante 2, si je peux me permettre, sera bien plus efficace.
0: Ah, lui, il était habitant la Coda.
2: Non, mais les sèche-linges, on n'en a pas besoin. En fait, oui, c'est pas bon pour les habits, ça les abîme. Un sèche-linge consomme 5 fois plus qu'un lave-linge. Donc, si on veut essayer de minimiser l'énergie, il faut aussi diminuer.
0: Oui, madame.
3: Si c'est tellement moins écologique les sèche-linges et que le choix de ne pas avoir de lave-linge à l'interne des appartements est écologique, pourquoi on a les sèche-linges?
0: Parce qu'il y a quand même dans la question de l'usage, il y a quand même des personnes qui votent pour ça, qui ont besoin de ça, quoi. Puis du coup, on ne veut pas aller dans l'extrême. On pourrait être comme d'autres coopératives où on vous fait signer, vous n'utiliserez jamais de lave-linge ou vous n'achèterez jamais de voiture, mais on ne veut pas aller dans ce sens-là. La Coda, on n'est pas si extrême. Donc on sait, voilà, c'est un point milieu. Voilà, il y a des gens qui l'utilisent et puis on en est conscient. Et, voilà.
4: Maintenant, il y a aussi une particularité au projet, c'est qu'on va séparer les eaux jaunes

0: soit pour aller fertiliser des plantes, soit fertiliser des champs pour pouvoir faire de la production.
1: Voilà, merci
2: Merci.
1: beaucoup. Merci pour vos réactions. Ce soir, d'accord? Vous avez une semaine pour participer à ce sondage et voilà.
3: Il n'y avait pas le bal. Moi, je veux bien. Peut-être je prends un petit verre, parce que là, j'ai de l'eau.
4: Ah ouais, ouais. Est-ce que c'est la première fois que vous allez habiter en coopérative?
5: Oui. Pour moi aussi, oui. Oui, tout à fait, ouais.
4: Oui, tout le monde une première fois. Pourquoi est-ce que... Alors là, voilà, vous êtes quatre futurs habitants et habitantes de ce qui s'appelle le projet Versois, hein, si j'ai bien saisi. Qu'est-ce qui vous a motivé, vous, dans ce choix de partir sur une coopérative pour votre logement?
5: Pour moi, c'est un peu le logement du futur, le fait d'habiter. Ça regroupe moi, au niveau de mes valeurs, comme j'aime habiter, c'est-à-dire d'être ouvert sur les voisins, d'être sur le vivre ensemble, en partie en communauté, d'avoir quand même... un appartement à soi, mais que quelque part, que tous les aspects, je ne sais pas, les chambres d'amis, par exemple, qui sont des chambres qui peuvent être vides pendant 9 mois dans l'année, elles soient partagées, les locaux plus grands, les locaux, enfin voilà, d'avoir tous ces endroits, en fait, qu'on peut partager, qui sont mis en commun, pour moi, ça a beaucoup de sens.
1: Je partage tout à fait ce qui a été dit. Je trouve que le côté vivre ensemble, connaître ses voisins, connaître les gens qui vivent autour, c'est beaucoup plus sympa que beaucoup d'immeubles dans lesquels j'ai vécu où les gens se saluent à peine, même en tant que voisin de palier. Et puis j'avoue aussi que de sortir du marché immobilier spéculatif, qui est un système qui, enfin, voilà, qui me paraît super injuste, c'est de plus en plus hors de prix, ça devient invivable. Donc

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0: Apprendre à lire et à écrire, c'est une étape importante de l'enfance, mais pour certains enfants, eh bien, cette étape se transforme en véritable calvaire, avec des conséquences importantes sur les processus d'apprentissage. Alors, comment rendre l'écriture et la lecture le plus accessible possible pour tout le monde? Eh bien, en y mettant de la couleur, c'est en tout cas le créneau de notre invité du jour. Bonjour, Svetlana Zenger.
1: Bonjour, Julien.
0: Vous êtes docteur en linguistique et vous enseignez plus de 10 ans juste à côté à l'Université de Lausanne et vous êtes actuellement en train de fonder avec vos collègues Luc Aubray et Max Ebersold une start-up qui développe des outils ludo-éducatifs qui associent couleurs et sons pour rendre les lettres et les sons plus accessibles. Je vous ai coupé, vous vouliez dire quelque chose tout à l'heure?
1: Non, je voulais dire que je suis contente d'être accueillie ici aujourd'hui, ça me fait plaisir de parler.
0: Bah, plaisir partagé. Ouais. Vous, Svetlana, le français, c'était pas votre langue maternelle. Est-ce que vous avez connu des difficultés d'apprentissage lorsque vous avez dû apprendre le français plus tard?
1: Ah, mais bien sûr, évidemment. N'importe quelle langue étrangère, c'est difficile à apprendre. Et c'est pour ça que quand j'ai enseigné le français, j'ai beaucoup vu, je me suis reconnue dans les difficultés que mes étudiants et étudiantes rencontraient. Donc, je me suis focalisée surtout sur l'entrée dans la langue étrangère. Et j'ai compris que, en fait, l'entrée dans la langue, elle est très, très importante. Elle peut définir toute la suite de l'apprentissage. Ou en tout cas, voilà, je voulais pas dire que ensuite c'est irrattrapable, mais en tout cas, certaines choses, si on les a bien installées dès le début, ça facilite la vie beaucoup après. Et en travaillant avec les adultes à l'Université de Lausanne, j'ai fini mon mandat là-bas, je travaille plus là-bas, j'ai remarqué que, et avec l'équipe avec laquelle on travaillait, on a remarqué que les difficultés que rencontrent les adultes quand ils entrent dans l'écrit sont partiellement les mêmes que les enfants qui rencontrent les mêmes difficultés quand ils entrent dans le français écrit, la lecture-écriture. Et donc, on s'est posé la question comment on peut faciliter ces difficultés. Et donc, premièrement, j'aimerais dire qu'il y a un vrai problème dont la plupart d'adultes, de lecteurs experts, se rendent pas compte. C'est que pour lire ou écrire en français, il suffit pas de connaître l'alphabet. Voilà. Les professionnels le savent bien, mais beaucoup de parents confondent beaucoup. Pour beaucoup de personnes, apprendre à lire et écrire, c'est surtout connaître les lettres. Et ça marche pas comme ça, et surtout pas en français. Parce que le français, c'est une langue très opaque et les lettres correspondent mal au son. Il y a très peu de correspondance. Et c'est pour faciliter ce passage du son à la lettre qu'on utilise les couleurs.
0: Mmh. On n'a qu'à prendre l'exemple du mot « enfant », par exemple.
1: Oui.
0: Rien que ce mot-là, on parle de l'enfance des enfants qui apprennent à lire et à écrire. « Enfant » avec ce « en » qui veut dire « en », « an » qui veut aussi dire « en », mais ce n'est pas les mêmes lettres qui s'accordent. Donc c'est un des principaux problèmes que rencontrent les enfants, c'est faire le lien entre ce qu'ils voient et ce qu'ils entendent.
1: Oui. Tout à fait. Surtout si c'est pas votre langue maternelle, il y a aussi les sons nosaux qui sont rares, très rares dans les langues. Oui.
0: Par exemple.
1: C'est très difficile. Mais voilà, ça c'est la question de prononciation. La question visuelle dans ce mot, c'est que on voit la lettre N qui se prononce pas telle quelle. Et puis à la fin, vous avez en plus le T qui se prononce pas. Donc les adultes, quand ils voient ce mot, ils le lisent automatiquement. C'est des processus automatisés, c'est-à-dire ils voient que ces lettres vont ensemble. Et l'enfant, il voit l'apprenti lecteur voit d'abord la lettre E. Et voilà, déjà bien s'il sait que c'est pas E. Voilà, parce que souvent, si c'est pas sa langue maternelle, ça peut être souvent E. Donc, si c'est déjà que c'est E, il doit analyser les lettres qui suivent et qui précède. Et donc, il doit déduire que ici, c'est pas une, mais ça va ensemble. C'est un groupe de lettres qui se lit en. Voilà. Et avec, à la fin, ANT qui se lisent ensemble. Donc, nous, les experts lecteurs, on voit ces groupes. Et nous, avec Phonocolor, on utilise la couleur pour grouper ces lettres et pour indiquer tout de suite quelles sont sa note.
0: Mmh. Mais alors, on arrive sur l'usage de la couleur, mais si on prend un autre exemple, par exemple, ils défendent, on a une fois un EN qui se prononce en et puis un EN qui est muet à la fin du verbe. Comment est-ce que vous faites? Parce que, alors oui, une fois il y a un T, une fois il y a un D, mais quand même, là, il y a le même groupe de lettres qui s'entendent différemment.
1: Bah justement, on visualise ça avec les couleurs. Donc nous, on colorie, si vous allez sur le site phonocolor.ch, on colorie ça avec le son de. Donc ils défendent de. Donc ENT se lisent pas, mais on va pas les griser parce qu'ils existent. Et surtout quand on apprend la langue et les conjugaisons à l'école, on a tellement l'habitude de se fixer sur les terminaisons, de les retenir. Ils sont souvent soulignés en gras, en rouge, à part. On a tellement l'habitude de les apprendre à part que on oublie que ça se lit pas. Donc, c'est aussi un automatisme à travailler.
0: Ce qui est compliqué, si on prend l'exemple des enfants, c'est qu'ils doivent apprendre les lettres, ils doivent apprendre un peu à décomposer les sons, puis ensuite, ils doivent donc faire des syllabes, puis ensuite recomposer ces syllabes. C'est assez complexe, au fait. C'est une espèce de double processus. On décompose et on recompose pour pouvoir lire un seul mot comme fraise. Vous me donniez cet exemple de fraise. F-R-A-I-S-E. Puis hop, revenir en arrière pour dire non, c'est pas A-I, c'est E. Enfin, bref, c'est assez complexe quand même le français.
1: Bah exactement, c'est pas possible de lire si vous devez analyser les lettres. C'est pour ça qu'on utilise les couleurs pour tout de suite pousser vers le bon son. Et puis évidemment, c'est un système provisoire. Son but, c'est de disparaître. C'est un pont ou une béquille pour aider. Donc, mais là, vous avez touché une autre question très importante dont les adultes souvent se rendent pas compte. C'est qu'il y a deux étapes très importantes dans l'apprentissage de la lecture. C'est justement c'est de décomposer le flux sonore, c'est-à-dire quand on parle, les enfants jeunes ou les adultes qui n'ont pas été alphabétisés, ils le perçoivent comme une unité, voilà, c'est une seule unité. Et c'est difficile de commencer à décomposer en mots, ensuite en syllabes et seulement ensuite en sons. Voilà, et ça c'est la première difficulté, on appelle ça conscience phonologique, se rendre compte des sons qui composent notre discours et ensuite de les manipuler parce que c'est des unités abstraites en fait, quand on les manipule c'est très abstrait, on peut pas les manipuler, palper, et c'est sur ça aussi qu'on a travaillé, on a rendu le son palpable avec les formes de couleurs. Donc on décompose jusqu'à ce que l'enfant comprenne qu'il y a des sons différents dans le mot. Et ensuite, ces sons, quand on les a décomposés, on peut enfin les faire correspondre aux lettres. Et c'est l'étape suivante. Et une fois elle est atteinte, il faut les fusionner ensemble. C'est la fameuse fusion syllabique qui est très difficile à réaliser. Beaucoup d'enfants prennent beaucoup de temps pour le saisir, parce qu'en fait c'est au niveau de l'énergie gestuelle, parce que le geste de prononciation c'est aussi un geste corporel. Donc il y a des enfants qui mettent beaucoup de temps à recomposer les mots qu'ils lisent. Et sur ces étapes, certains enfants prennent beaucoup de retard.
0: C'est pour ça que vous me disiez, il y a des enfants pour qui ça va tout droit. Il y a des étapes qui sont quasiment grillées parce qu'ils comprennent assez vite où ça fonctionne. D'autres, il leur faut plus de temps. Il faut zoomer, prendre un peu plus de temps avec eux pour qu'ils comprennent bien ce moment-là. Pourquoi les couleurs? Parce qu'on pourrait peut-être utiliser, je sais pas, on pourrait tramer certaines lettres. Est-ce que les couleurs, c'est quelque chose qui parle beaucoup aux enfants?
1: Oui, les couleurs, évidemment, ça parle beaucoup aux enfants. Oui, on peut tramer les lettres, mais ça va être un code juste plus complexe. Donc, on a trouvé que les couleurs, c'est quelque chose de plus simple. Oui, évidemment, ça parle aux enfants. Il y a des théories qui supposent que les enfants qui naissent, ils sont tous synesthètes. Synesthésie, c'est la confusion de tous les sens, de tout ce qu'on perçoit. On le perçoit en un seul bloc. Et seulement ensuite, quand on grandit, on apprend à comprendre que ça c'est une information visuelle, ça c'est une information acoustique, ça c'est l'odeur, ça c'est autre chose. Donc nous, ce qu'on fait avec Phonocolor, on provoque quelque part, on induit cette synesthésie, ce lien entre les sons et les couleurs. Et qu'est-ce que je voulais dire?
0: Mais on se rend compte sur cette synesthésie, on peut le faire, vous pouvez demander peut-être aux personnes, enfin, les personnes qui nous écoutent peuvent demander à leur entourage comment ils se représentent certaines choses, et c'est impressionnant de voir qu'il y a des fois une représentation presque physique ou géographique, je sais pas, de l'alphabet, c'est des jours de la semaine, des mois de l'année, et ça c'est un encodage qui se fait souvent à l'apprentissage et qui parfois reste, hein, jusqu'à l'âge adulte.
1: Mmh, oui, exactement. En fait, je dirais, on nous reproche des fois que en fait, vous faites apprendre un système de plus. Donc, c'est déjà complexe. Il y a les sons, il y a les lettres et les couleurs, c'est un système de plus. Mais en fait, c'est un système qui aide, qui soutient ce lien pour l'établissement de ce lien. Il facilite parce que on donne l'information sur les sons simultanément et les visuels. Quand vous voyez la lettre, elle est tout de suite coloriée. Donc, les couleurs sont beaucoup utilisées pour faciliter beaucoup de choses. C'est assez intuitif pour les adultes, mais j'ai déjà vu chez mes enfants comment eux-mêmes, dans les dessins, ils faisaient un petit code couleur. Mais quand on voit les fils électriques ou les tuyaux, ils sont souvent, il y a des codes couleurs qui vous montrent ce qu'il faut connecter avec quoi pour ne pas se tromper. Donc, on utilise assez intuitivement les codes couleurs, c'est assez facile à
0: faire. C'est une forme de code un peu universel, c'est comme le feu rouge et le feu vert, on comprend assez vite qu'on peut y aller ou ne pas y aller.
1: Ouais. Et puis, oui, tout à fait, tout à fait. Bon, on s'est mis d'accord que le rouge, ça veut dire attention, danger, ou voilà, ou le vert, c'est possible, on s'est mis d'accord. Donc, on a défini la signification de ces couleurs. Mais ça va assez vite. Et puis, les adultes les enseignantes qui commencent à travailler avec les couleurs, sont des fois impressionnés à quelle vitesse les enfants sont d'accord avec la signification qu'on attribue à telle ou telle couleur. Donc, c'est vraiment impressionnant à quel point c'est vite accepté par les enfants.
0: Nous parlons de l'apprentissage par les couleurs ce matin, de la lecture notamment et aussi de l'écriture. Avec vous, Svetlana Zenger, on va voir qui peut proposer ça. Est-ce que c'est à l'école de proposer ces systèmes avec couleurs ou est-ce que c'est aux familles de prendre en charge ces systèmes-là? Ce sera juste après Mika. 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

0: Mickey, c'était Grace Kelly. On vous retrouve, Svetlana Zenger. Nous parlons de l'apprentissage de la lecture et de l'écriture grâce aux couleurs, méthode que vous avez développée avec vos collègues Loïc Aubray et Max Ebersold. Alors, concrètement, vous proposez ces techniques-là à quoi? À des écoles, à des institutrices, instituteurs, à des familles? À qui vous proposez cette méthode d'apprentissage par les couleurs?
1: Je voudrais juste rectifier. On a élaboré Phonocolor à l'université. Voilà. Et ensuite, il a été pris, il y a eu une décision de faire partir de l'université pour mettre à disposition des personnes qui peuvent bénéficier de cette méthode. Enfin, de ces outils, parce qu'en fait, on se positionne pas comme une méthode, c'est des outils vraiment qui facilitent ces apprentissages. Ça s'inscrit dans les pratiques enseignantes chez les enseignantes. Et puis, notre prochaine étape, on est en train de proposer ça aux familles, parce que justement, l'apprentissage s'arrête pas à l'école. Il y a une sorte de cercle vicieux. Je l'ai aussi vécu et je le vis en tant que maman et en tant qu'enseignante. En tant qu'enseignante, je sais que le temps est très limité, je peux pas tout faire et je suis dépendante de ce qui se fait ou ce qui se fait pas à la maison, de la qualité de devoir. En tant que maman, je sais à quel point je compte sur l'école et à quel point j'aimerais ne pas m'occuper de la formation de mes enfants, plutôt de me reposer avec eux, de profiter ou apprendre ou découvrir autre chose. Et je sais que ça marche pas comme ça, donc il y a des certaines dépendances. Donc, ce que je fais en ce moment, c'est j'observe quelles techniques, quelles astuces je peux utiliser de mes connaissances de linguiste avec mes enfants pour soutenir leurs apprentissages. Et je les partage sur les réseaux. L'idée, c'est que les parents doivent pas devenir des professionnels de l'enseignement. Donc voilà, c'est triste si on est obligé de faire ça. Non, les professionnels de l'enseignement doivent faire leur partie du travail et on devrait leur faire confiance en tant que parents. Mais nous, en tant que parents, on peut faire autre chose parce que l'apprentissage de la langue, c'est beaucoup sa pratique. Donc, et ça se travaille beaucoup à la maison et c'est même pas un travail, c'est la vie normale de la famille. Donc, il y a des techniques qu'on peut inscrire dans la vie de la famille. Par exemple, le conseil que vous avez peut-être déjà entendu, c'est de parler, tout simplement plus parler aux enfants et plus les écouter. Parce que en tant que parents, on a tendance à leur expliquer des choses, leur expliquer nos points de vue, mais aussi de demander leurs avis, leurs points de vue. Et c'est une grande difficulté de formuler ces idées, de leur donner encore à ces idées. Et c'est très difficile. Donc,
0: mais c'est encore plus difficile lorsque les parents sont allophones, s'ils ne parlent pas français, c'est-à-dire qu'il y a une langue de discussion familiale qui n'est pas forcément la langue, le français en l'occurrence, qu'on apprend à l'école.
1: Moi, en tant que linguiste, je suis convaincue vraiment que c'est un avantage, qu'il faut que c'est bien d'avoir plusieurs langues. C'est le multilinguisme, c'est normal pour le monde. Il y a plus de régions multilingues que de régions monolingues. Donc, c'est un atout. Mais en tant que maman, je sais à quel point c'est dur de maintenir les langues dans la famille, plusieurs langues, surtout quand on est là, on est dans l'espace francophone. C'est difficile de maintenir d'autres langues que le français.
0: Surtout dès que les enfants vont à l'école, parce qu'à partir de là, ou à la crèche, là, ils commencent vraiment à parler français.
1: Exactement.
0: Que vous soyez de n'importe quel autre pays.
1: Exactement.
0: Et n'importe quelle langue d'origine, les enfants, ils amènent la langue de l'école, quoi.
1: Exactement, parce que, en fait, on pense que beaucoup d'automatismes, on pense que ça s'installe tout seul, c'est naturel. Par exemple, les jours de la semaine, les nombres, les noms des saisons, des mois. Mais en fait, on pense qu'on les maîtrise parce que c'est notre langue maternelle, c'est évident. Mais en fait, c'est des choses qui ont été beaucoup travaillées à l'école. C'est des choses qui ont été beaucoup manipulées, jonglées. Il y a eu des jeux avec. Et c'est difficile de le faire à la maison. Donc
0: c'est pour ça que vous essayez d'introduire aussi peut-être un peu des jeux ou en tout cas des systèmes de couleurs, mais un peu plus ludiques pour un usage domestique, j'allais dire.
1: Exactement, exactement. À la maison, je pense que la langue, elle doit plus être découverte, pratiquée sous forme ludique. Voilà. Après, il faut faire attention. Moi, je suis très sceptique par rapport au concept des serious games. Donc,
0: jeu sérieux.
1: Mais par contre, la ludification, donc donner un aspect de jeu à l'activité qu'on fait, ça marche très très bien. Donc, c'est-à-dire, on ose se dépasser, on ose découvrir les limites de ce qu'on peut faire en langue, de ce que nous on sait faire. On peut essayer, tester ce qui marche pas, quel effet ça fait. Ça se fait beaucoup dans les jeux.
0: Oui, mais ça. Est-ce que ça fonctionne bien lorsque tout va bien, mais lorsqu'on a un enfant qui a des difficultés d'apprentissage, est-ce qu'il va pas sentir qu'il y a un peu une arnaque des parents qui disent « Ouais, on va jouer à un jeu, ça va être super !» Et puis au fait, c'est pour essayer d'aider l'apprentissage de son enfant. Des fois, ça peut braquer, non, l'enfant ?
1: Ah, tout à fait. Ça, c'est sûr. Les enfants sont pas dupes. Ils sentent si c'est... Moi, particulièrement, en tant que... praticienne, je suis pas mal contre le jeu de loi de conjugaison, par exemple, parce que moi, je trouve que... Après, il y a des enseignantes et des élèves qui aiment beaucoup ce jeu, mais moi, je trouve que c'est justement une arnaque. Mmh. Mais par contre, même n'importe quel jeu de société que vous prenez, ça comprend déjà beaucoup de règles à suivre. Ça comprend toujours une communication, donc ça sous-entend les règles de la communication, écouter, entendre, exposer, passer la parole, passer son tour. Donc voilà, il y a beaucoup de manipulations qui sont en fait pas faciles. Mmh. Puis sans parler du fait qu'il y a aussi, il faut calculer, il faut prévoir.
0: Comment réagissent les institutions ? Est-ce que les écoles sont intéressées ? Je ne sais pas, est-ce que la formation des profs est intéressée à cette méthode par les couleurs, donc d'apprentissage de la lecture par les couleurs ? Est-ce que ça leur parle ? Ou au contraire, ils disent « Non, mais attendez, nous, on sait faire. Venez pas rajouter une couche de complexité. »
1: Ah, bien sûr qu'il y a les deux. Bien sûr qu'il y a les deux, parce que nous, quand on amène nos outils, on accompagne l'institution avec. Parce que c'est pas une. Il faut comprendre la logique. Une fois elle est comprise, il y a toute la liberté de l'inscrire très facilement dans ses pratiques enseignantes. Mais il y a effectivement des enseignantes qui ont peur, qui pensent que ah oui, c'est très complexe, je dois maîtriser, je sais pas par où commencer. Donc nous, justement, ce qu'on fait, on leur transmet cette liberté, on montre comment elles peuvent facilement le manipuler.
0: Mmh. Et ça veut dire que vous allez concrètement, je crois qu'il y a déjà 2000 élèves qui ont pu utiliser déjà cette méthode, c'est juste ?
1: Oui, je pense qu'on a compté à peu près les personnes qui ont déjà utilisé ça. Oui, ça fait...
0: Et ça fonctionne ?
1: Oui. Si ça fonctionnait pas, je pense pas que j'aurais continué cette aventure. Oui, ça fonctionne, ça leur fait plaisir et ils captent ces notions qui sont difficiles à capter. Ben, typiquement la notion de fusion syllabique quand il faut décomposer, recomposer les syllabes, les mots. Si on travaille avec l'oral, c'est très abstrait. Mmh. Et quand on peut les manipuler, ça aide à incorporer la langue.
0: Est-ce que c'est aussi un outil, l'apprentissage de la lecture par la couleur ou avec l'aide de la couleur, un outil pour lutter contre le dyslexisme ?
1: Lutter, je dirais pas, parce que
0: passer
1: malheureusement,
0: par-dessus.
1: Malheureusement, c'est pas une méthode miracle qui marche toute seule sans effort pédagogique de l'enseignante. Non, on a besoin de l'enseignante qui travaille avec les élèves sur ces sujets.
0: Mais d'avoir par exemple des données pour un test qui soit écrit aussi avec les couleurs, des lettres en couleur, peut-être pour que ça aide les élèves à lire plus vite, peut-être une donnée, c'est possible?
1: Ça, je pense pas. Parce que les couleurs, ça ralentit justement pour travailler en détail. C'est pas pour accélérer la lecture, le rythme de la lecture. C'est vraiment se focaliser, zoomer sur les bases pour pouvoir accélérer ensuite. Et puis pour les personnes dyslexiques, non, on peut pas faire disparaître la dyslexie. Mais on peut vraiment aider à instaurer les bases.
0: Pour qu'ensuite ça aille mieux.
1: Oui. Mmh. Oui, parce que de toute manière, la dyslexie, on travaille ça avec des interventions pédagogiques.
0: Merci beaucoup, en tout cas, d'être venu nous amener vos couleurs, Svetlana Zenger. Je rappelle que vous êtes docteur en linguistique, vous avez enseigné plus de 10 ans à l'Université de Lausanne. Et donc, je rappelle, comment elle s'appelle les personnes sont intéressées, elles peuvent aller sur Internet pour voir votre méthode.
1: Bah, nous, on partage sur les réseaux sociaux ce qu'on fait. Et puis, il y a aussi notre site.
0: Sous quel nom
1: Il y a un compte Motif sur plus ou moins tous les réseaux. Il y a le site motif.ch.
0: Au pluriel ou singulier ?
1: Au pluriel.
0: Au pluriel.
1: Au pluriel. Ouais. Et puis c'est dédié aux enseignants, enseignantes et aux parents. On développe notre offre pour les parents. Et puis sur les réseaux, on partage nos astuces.
0: Donc, alors les personnes intéressées peuvent aller voir ça sur tous les réseaux existants. Merci beaucoup en tout cas d'être venu nous voir ce matin, Svetlana Zenger. À la technique ce matin, il y avait Nicolas Vinglin. Demain, nous parlerons des personnes qui se retrouvent exclues non pas de la lecture, mais des soins et de la santé. Je vous souhaite à toutes et à tous une excellente suite de journée.
2: Tribu, Julien Magnolet.

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1: Le guide suprême iranien Mojtaba Khamenei a avalisé le protocole d'accord signé entre les États-Unis et l'Iran mercredi. L'ayatollah déclare hier soir avoir une opinion différente sur la question, sans plus de détails. Donald Trump qualifie, lui, cet accord de victoire pour les États-Unis, ce qui n'est pas l'avis de nombreux observateurs, jusqu'aux élus républicains qui jugent le protocole d'accord avantageux, surtout pour Téhéran. Le trafic maritime, lui, a pu reprendre hier dans le détroit d'Ormuz. 12,5 millions de barils de pétrole ont transité en à peine 24 heures, affirme le vice-président américain. Annonce alors que les réserves stratégiques de pétrole américaines ont atteint leur niveau le plus bas depuis 40 ans, soit moins de la moitié de la capacité de stockage totale. États-Unis et Iran devraient, sauf changement, à nouveau se retrouver ce vendredi ou alors ce week-end au Burgenstock, dans le canton de Nidwald. Beaucoup d'incertitudes subsisteraient après la signature de manière électronique du protocole d'accord mercredi soir entre les deux pays. Le flou demeure aussi quant au déplacement annoncé du vice-président américain J.D. Vance en Suisse ce week-end pour lancer les négociations avec l'Iran autour notamment de la question du nucléaire. Au Liban, le Hezbollah annonce de son côté hier des affrontements entre ses combattants et une unité de l'armée israélienne dans le sud du pays. Combat donc après l'accord entre les États-Unis et l'Iran et qui prévoit la fin de la guerre sur tous les fronts dans la région. Dans ce contexte, le premier ministre israélien Benjamin Netanyahou a appelé hier à préserver la relation vitale avec les États-Unis. En Suisse, il était aussi question de nucléaire hier, mais pour d'autres raisons. Après un revirement du national, le Parlement rouvre finalement la porte à la construction de nouvelles centrales en adoptant à une très courte majorité un contre-projet du Conseil fédéral. La gauche, le PVL et une partie du centre ont dit non. Les Verts et les Vertes ont d'ores et déjà annoncé un référendum. En 2017, le peuple avait exclu la construction de nouvelles centrales. Le ministère public va ouvrir une seconde enquête pénale à l'encontre de Valérie Dietli. Le rapport Mélan aurait éveillé des soupçons au sujet des mandats attribués à l'ancien président de la commission foncière rurale du canton de Vaud. La conseillère d'État, centriste, dit avoir toujours agi conformément aux droits et à l'intérêt de l'État. Je pense que je ne vais pas réussir à dormir cette nuit. Ça, ce sont les mots de Johan Mantzambi. Hier soir, après son doublé à la Coupe du Monde de football, la Nati s'est imposée 4-1 hier soir face à la Bosnie-Herzégovine, avec un doublé donc du jeune voix de 20 ans. La qualification pour les 16e de finale est bien en vue après un match nul 1 partout, on se rappelle, contre le Qatar. La Suisse est pour l'instant en tête de son groupe. C'est un temps assez ensoleillé qui vous attend ce vendredi, mais un fond d'air qui restera lourd. Des cumulus se forment en montagne ce matin, des orages débordant en plaine ensuite avec d'importants cumuls de pluie possibles. Il fera jusqu'à 32 degrés samedi, bien ensoleillé et très chaud aussi puisqu'il fera jusqu'à 34 degrés.
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0: Plus de 30 ans, en 1994, entre 800 000 et 1 million de Tutsis étaient exterminés au Rwanda, simplement parce qu'ils étaient Tutsis. Alors si le rôle de la France ou de la Belgique sont connus et bien documentés dans ce génocide, on connaît moins le rôle de la Suisse dans le processus qui a mené à cette extermination, processus lent qui a commencé bien des années avant. Car oui, la Suisse, notre pays, avait des intérêts certains au Rwanda, était très proche du pouvoir en place, au point d'y nommer, par exemple, un conseiller spécial de la présidence. Et la Suisse n'a rien fait non plus pour empêcher les ferments du massacre à venir de germer. C'est ce qu'on lit dans un livre passionnant, véritable enquête policière. C'est un livre d'historienne dont vous êtes l'autrice. Bonjour Anne-Emery Thorat-Sainta.
1: Bonjour.
0: Merci beaucoup d'être notre invitée jusqu'à 17h. Historienne, ça c'est sûr. Et aussi ancienne conseillère d'État du canton de Genève. Vous avez dirigé durant 10 ans le département de l'instruction publique, de la formation et de la jeunesse. Votre ouvrage s'appelle « Dans l'ombre du génocide des Tutsis ». Publié chez Slatkin, sous-titré « La Suisse et le Rwanda ». Alors, il y a deux dates, 1950-1994. Il y a le mot « ombre hein, », la Suisse dans l'ombre, la Suisse dans l'ombre des puissants, comme souvent dans son histoire, et dans l'ombre de l'histoire. Son rôle, qui est votre sujet, n'avait été, on en parlait il y a un instant, n'avait été que très peu ou pas abordé par les historiens. C'était quasi inconnu, cette histoire-là, du rôle de la Suisse dans le processus qui a mené au génocide.
1: Oui, en effet, il y a très peu de choses. Vous l'avez dit, on parle beaucoup de la France, on parle de la Belgique, et on oublie que la petite Suisse avait un rôle à jouer au Rwanda, notamment pour deux raisons principales. D'une part, l'archevêque du Rwanda pendant très longtemps était un Valaisan, André Perraudin, on aura peut-être l'occasion d'en parler. Oui. Et puis, d'autre part, la coopération suisse s'est installée au Rwanda à partir de 1963, une coopération, j'allais dire, traditionnel, avec des projets de développement, mais aussi avec un conseiller auprès du président, ce qui a donné à la coopération suisse un rôle particulier. C'est ça aussi qui m'a intéressée, c'est qu'elle avait accès au pouvoir rwandais. Et toute la question du livre, c'est de savoir qu'a-t-elle fait lorsque, dès les années 60, dès l'arrivée, 3 semaines après l'arrivée du premier conseiller, il y a des massacres au Rwanda.
0: Après l'indépendance,
1: est-ce que,
0: voilà,
1: est-ce que la Suisse a réagi ou pas? C'était ça mon interrogation. Est-ce que la Suisse officielle, c'est-à-dire les autorités suisses, la direction de la coopération, versus aussi des Suisses en tant qu'individus, qu'ont-ils fait quand ils étaient sur place? Ont-ils dit quelque chose? Ont-ils dénoncé ce qui se passait ou pas?
0: Vous l'écrivez, hein, je vous cite, la Suisse porte une part de responsabilité, non pas dans le génocide lui-même, dans le processus qu'il a rendu possible. Alors, quand on lit ça, on a envie, évidemment, de lire toute la suite. C'est ce qu'on a fait. Et pourquoi cette histoire-là est restée inconnue, est restée dans les tiroirs ces 30 dernières années?
1: Alors, il faudrait peut-être le demander aux autorités aussi, pourquoi.
0: Ah oui.
1: Je pense que surtout au moment du génocide, la Suisse a été très décriée, ça sortait dans la presse, il y a eu des articles, il y a eu des émissions de télévision, de radio, etc. Et le conseiller fédéral en place, qui était chargé des affaires étrangères à l'époque, c'était Flavio Cotti. Il avait déjà un bon sens de la communication et il s'est rendu compte qu'il fallait faire quelque chose et il a décidé de nommer une commission, enfin un groupe d'experts, entre guillemets, qui était censé faire un rapport sur la coopération suisse au Rwanda. Ce rapport a été rendu en février 96. C'est un rapport Voyam, qui est très technique, qui s'est intéressé au projet de coopération, mais qui n'a pas véritablement regardé l'ensemble, et notamment les liens avec le régime, et dans quelle mesure la Suisse avait réagi quand il y avait de la ségrégation, de la discrimination, etc. Et au fond, ce rapport a permis de tourner la page et de dire, ben voilà, on a fait notre mea culpa si on avait un à faire, on a examiné notre passé, circulé, il n'y a rien à voir. Et depuis, on n'en a plus reparlé. Et au fond, ça n'a, ce qui est assez étonnant, pas ou très très peu intéressé les historiens.
0: Quelle a été pour vous la porte d'entrée dans ce sujet, livre d'historienne, mais qui se lit très bien? Alors vraiment, c'est un gros livre, mais qui se lit comme une enquête. Qu'est-ce qui vous a convaincu d'y entrer dans cette histoire-là et en plus d'en faire un livre?
1: Alors, de rentrer dans cette histoire, faut pas oublier qu'avant d'être conseillère d'État, j'ai enseigné l'histoire pendant 35 ans à Genève.
0: Vous avez eu une vie avant. Oui.
1: Voilà, exactement. Puis une vie après aussi.
0: On en parlera. Oui.
1: Voilà. Et du coup, quand on enseigne l'histoire et l'histoire contemporaine, on enseigne la Shoah. Et j'avais rappelé à mes élèves la promesse de la communauté internationale après la guerre, qui était de dire jamais plus. Puis voilà qu'en 94, on voit en direct à la télévision. Contrairement à la Deuxième Guerre mondiale, là, c'est en direct. Vous avez les images des gens avant et pendant et après le génocide. C'est-à-dire, on voit des gens, on les voit demander de l'aide et puis quelques heures après, on trouve les corps par terre, etc. Ces images m'avaient beaucoup, beaucoup frappée, beaucoup interpellée. Et puis, à ce moment-là, j'avais découvert que la Suisse avait un rôle au Rwanda et je m'étais dit, il faudra une fois creuser le sujet. Bon, quelques années après, je me suis retrouvée au Conseil d'État, j'avais bien évidemment pas le temps. Et puis, j'ai pris ma retraite, j'ai terminé mon mandat le 31 mai

0: à 2023. Et je crois le 8 ou 9 juin, on partait avec mon mari pour un voyage au Rwanda. Alors un voyage de touriste. Et quand je suis rentrée, j'ai dit c'est bon, je vais faire cette recherche. Ça m'intéresse vraiment. Et voilà.
1: Mais justement, qu'est-ce qu'on trouve? Parce que comme il n'y avait rien d'écrit finalement. Alors comment vous saviez vous cette histoire-là?
0: Parce que la presse, on avait quand même parlé. On le conseillait auprès du président. On en parlait dans la presse sans avoir forcément les détails. Et il y a un journaliste suisse dont je parle d'ailleurs dans le livre qui a joué un rôle
2: Philippe
0: important.
2: Philippe Dindon.
0: Philippe Dindon, oui, mais c'est surtout Jean-Philippe Seppi.
2: Jean-Philippe Seppi, bien
0: qui
2: sûr.
0: Qui est un des premiers, enfin c'est le premier à utiliser le mot génocide pour ce qui se passe le 11 avril. Il est à la radio romande le 10 avril. Il décrit ce qui se passe, etc. Donc il y avait des articles qui ont été faits à l'époque. Et puis voilà, et puis je me suis lancée là. Mais on trouve surtout des choses dans les archives fédérales. Alors c'est un travail de fourmi, hein. On ne sait jamais ce qu'on trouve. Il y a des milliers probablement, enfin peut-être pas des milliers, mais en tout cas des centaines et des centaines de dossiers en lien avec le Rwanda. Mais pour trouver les bons, la bonne époque, etc., ça prend du temps. Et puis des fois on découvre rien, on tire un fil, on tire, et puis des fois on découvre des choses très intéressantes. Enfin voilà quoi.
1: C'est du travail d'historienne.
2: Voilà, on l'a dit exactement. En même temps.
1: Ah oui, je vais vous chipser.
0: mais c'est un côté enquête policière et c'est ce aussi que j'aimais bien là-dedans. Il y a des moments plus difficiles quand on rédige quelque chose, mais ce côté enquête, qu'est-ce qu'on va trouver
1: avec des personnages
2: mais c'est ça, parce que moi je parlais d'une enquête policière parce qu'on suit comme des fils rouges la trajectoire de ces deux personnages, Monseigneur Peyraudin, on y a fait allusion, évêque puis archevêque du Rwanda, proche du premier président Kayibanda, qui est le président qui arrive après l'indépendance, et puis on a ce Charles Jeanneret, alors un Neuchâtelois bien sous tout rapport, conseiller du président Abiarimana, celui dont l'avion a été abattu. Il a été son conseiller de 81 à 93, c'est-à-dire 93 c'est une année avant le génocide. Des rôles, pour le moins, ambigus. Ce sont presque des personnages de roman.
0: Oui, alors, Peyraudin, sa particularité, c'est que il était très proche du premier président, mais déjà avant que ce dernier devienne président, parce que le premier président, Grégoire Kayibanda, avait fait le grand séminaire. Et donc, devait devenir prêtre, en principe, et était donc, vivait à proximité de Monseigneur Peyraudin. Et on a toujours dit qu'ils ont été très proches. Et au fond, Monseigneur Peyraudin a une énorme influence sur Kayibanda et a toujours soutenu le régime malgré, je dirais, les violations, les excès, la ségrégation, enfin, après le génocide, il continue à soutenir le régime en place. Charles Jeanneret, c'est autre chose. C'est un homme qui devient comme conseiller économique en principe pour 2 ans et qui va rester et qui aura un rôle qui va bien au-delà parce que il va à la fin dans les années 90 il aura même un rôle diplomatique. Mmh. Il va représenter parfois le président Abiarimana sans la présence d'Abiarimana, donc il va rencontrer par exemple l'attaché militaire français, il va rencontrer l'ambassadeur de France, donc c'est vraiment un rôle diplomatique. Il rédigeait les discours du président.
2: Il participe même, c'est ce que vous écrivez, probablement à certaines nominations de ministres.
0: Oui, alors c'est ce qu'on on n'a aucun document qui peut le prouver, mais la rumeur disait qu'en tout cas il pouvait jouer un rôle là-dedans, en tout cas sur les hauts fonctionnaires certainement. On disait aussi qu'il n'y a pas un dossier qui arrivait chez le président sans que ça ait passé par son bureau. Alors tout ça, c'est difficile de le prouver. Moi, j'ai fait vraiment à partir des documents dont j'avais la certitude. Mais il a joué un rôle clé. Et surtout, que ça soit Peyraudin d'abord et Jeanneret ensuite, ils ont contribué, je dirais, à l'aveuglement de la Suisse. Comme tous les deux défendaient le régime, ils transmettaient au fond, à la direction de la coopération suisse, une vision biaisée du système, une vision qui était pro-régime, et en banalisant toujours les exactions qui étaient faites contre les Tutsis.
2: Vous écrivez à propos de M. Jeanneret, la Suisse pendant 12 ans a payé grassement M. Jeanneret sans disposer d'informations réelles sur la nature de son activité. Mais quand on lit ça, ça fait froid dans le dos. Ouais.
0: Alors écoutez, j'avais trouvé dans le premier contrat, enfin qu'il a eu, j'ai trouvé ça dans les archives fédérales, il était censé rendre un rapport intermédiaire par rapport à ses deux premières années de mandat. Et donc chaque fois un rapport intermédiaire, il en a rendu un en tout et pour tout en 1982. Puis il y a le dernier, si vous voulez, post-mandat en fin 93, où d'ailleurs il ne parle absolument pas de son rôle. Il parle du développement du Rwanda, j'allais dire même pas comme un journaliste le ferait, parce qu'un journaliste peut s'impliquer quand même un peu plus, mais il le fait comme un observateur très distant. Il parle du développement du Rwanda sans jamais parler de son rôle. Il n'emploie jamais le jeune, ni même le nous d'ailleurs, pour parler du pouvoir. Donc c'est un homme assez mystérieux, mais qui a eu un rôle quand même clé, et qui n'est pas à l'honneur de la Suisse, pour le dire comme ça, avec une direction de la coopération qui ne cherchait pas à savoir. Et même dans son rapport final, ce qui est intéressant, c'est que la direction de la coopération lui réclame le rapport, mais lui dit « parlez-nous que des questions économiques ». On sait que vous avez sans doute fait d'autres choses, mais c'est pas ça qui nous intéresse.
1: On peut se demander si c'était de l'aveuglement ou si c'était intentionnel.
0: Probablement un peu des deux.
2: Un peu des deux,
0: on
2: hein, la lecture du livre.
0: On n'a peut-être pas voulu creuser trop les choses. Et il y a aussi du côté de la direction de la coopération à l'époque, une grande méfiance des Tutsis, une grande méfiance des rebelles du Front Patriotique Rwandais qui ont tenté depuis 1990 de reprendre le pouvoir. Donc voilà, donc on soutient le régime comme un moindre mal, en se disant il y a bien des violences, on n'est bien sûr pas d'accord avec ces violences, il y a bien des exactions, mais on pense que ce serait pire si les rebelles du FPR reprenaient le pouvoir, ou prenaient le pouvoir plutôt.
2: Le génocide a eu lieu en 94, on l'a dit, dès 1990, c'est-à-dire 4 ans avant, on pouvait sentir les ferments de ce génocide. On y lit aussi dans votre ouvrage que le CICR sur place a tenté d'alerter M. Jeanneret sur ce qui était en train de se tramer. Alors, est-ce qu'il n'a pas entendu? Est-ce qu'il n'a pas voulu entendre? Qu'en dire?
0: Ah, c'est difficile à dire. Je pense que il savait un certain nombre de choses, mais il voulait pas trop les examiner de près. Et quand, par exemple, un représentant de la coopération suisse, Jean-François Queneau, qui travaillait à Berne, qui était chargé du programme Rwanda, mais j'allais dire en bas de l'échelle, sans pouvoir de décision, lorsqu'il se rendait au Rwanda, il a eu l'occasion de rencontrer Jeanneret, et ce monsieur Queneau m'expliquait que c'était un véritable lavage de cerveau. Enfin, Jeanneret essayait de lui vanter les mérites du régime, et il se disputait presque, j'allais dire au sens propre du terme, verbalement, sur ce qu'était le Rwanda et ce que devenait le Rwanda.
2: Quels intérêts la Suisse avait-elle dans la coopération au Rwanda? Est-ce qu'on faisait ça de manière désintéressée pour expliquer les choses ainsi? Il y a la décolonisation, la Suisse se profile, les bons offices, on connaît sa tradition humanitaire, ou est-ce qu'il y avait d'autres intérêts plus cachés?
0: Non, alors il n'y a pas d'intérêt économique ou militaire, bien évidemment. D'ailleurs, c'est une coopération, il ne faut pas jeter non plus le bébé avec l'eau du bain, qui n'est pas forcément négative à tout point de vue. Les Rwandais qu'on rencontre aujourd'hui gardent en général un bon souvenir plutôt de la coopération suisse, parce que justement, il n'y avait pas d'intérêt militaire ou économique direct. Par contre, il faut bien comprendre le contexte. Quand la Suisse décide de se lancer dans des projets de coopération au début des années 60, elle le fait, on est 15 ans après la Deuxième Guerre mondiale, la position de la Suisse sur la scène internationale n'est pas très bonne. Je rappelle toujours que les Américains lui ont fait payer une amende en 46 pour sa, entre guillemets, complicité avec l'Allemagne nazie. Hein.
2: À l'effort de guerre.
0: Voilà,
2: à
0: l'effort de guerre, etc. Donc, elle a besoin de retrouver une certaine virginité. Elle le fait en étant neutre. C'est le grand concept neutralité et solidarité. On rentre pas dans l'ONU politique, mais on va dans les organisations techniques de l'ONU. Et puis, on essaie de faire de l'aide au développement pour montrer notre solidarité avec le reste de la planète. Et le Rwanda, petit pays de collines, de paysans, d'éleveurs, de vaches.
2: La Suisse de l'Afrique.
0: On se dit, ben voilà, c'est l'occasion d'y aller. Et au départ, on y va, j'allais dire, bille en tête, sans projet particulier. Mais avec l'idée qui est quand même toujours restée, c'est pour ça que je dis que la coopération suisse a fait tout faux non plus, d'aider les plus démunis. Simplement, on pense qu'on fait de l'aide technique. Et que, par conséquent, on fait pas de politique. Et là, d'ailleurs, quand vous regardez les documents aux archives fédérales, on parle jamais simplement d'aide, on dit toujours l'aide technique. C'est la coopération technique. Comme si on pouvait séparer le technique du politique. Et quand on a un conseiller auprès de la présidence, il a beau avoir un titre officiel de conseiller économique, voilà, c'est plus un, voilà, on est plus dans de l'aide technique, on est dans autre chose.
2: Anne-Marie Torracinta, vous avez publié ce livre il y a quelques semaines. Comment a-t-il été reçu? Parce que j'imagine que vous l'avez envoyé aux plus hautes autorités de notre pays. Comment a-t-il été reçu, par exemple, par le Conseil fédéral, par le DFAE? Enfin, comment ça se passe là-bas? Comment il résonne?
0: Alors, je ne sais pas encore. J'ai déjà fait quelques envois. On verra si ça va résonner. Je sais pas. Pour le moment, il y a eu des réactions plutôt en Suisse romande, enfin, dans la presse. La NZZ devra en parler prochainement. On verra si ça réagit. Par contre, j'ai eu des réactions au Rwanda, pas plus tard que tout à l'heure. Il y avait un ministre rwandais qui m'envoyait un petit WhatsApp pour me remercier d'avoir reçu le livre et qui se réjouissait de le lire.
2: Ce que vous dites aussi, c'est qu'il faudrait, alors vous avez défriché le terrain, déclassifier les archives encore fermées aux chercheurs. Ça, c'est important pour ceux qui vont suivre la démarche.
0: Oui, alors les archives, en principe, les archives fédérales suisses, c'est 30 ans.
2: 30 ans.
0: Quand c'est pour des questions de personne, c'est 50 ans ou minimum 30 ans et 3 ans après le décès de la personne. Donc, j'ai pas eu trop de soucis pour les documents qui étaient anciens. Pour ce qui concernait les documents de la coopération suisse qui étaient à la limite des 30 ans, puisque normalement, il faut que le dossier soit clos. Donc, tout ce qui concernait l'année 94, j'ai déjà pu travailler en 2024 dessus, même s'il aurait fallu attendre encore un an. Là, j'ai pas eu de soucis. Par contre, il y avait quelques dossiers que j'aurais souhaité consulter qui concernaient notamment des personnes, dont une notamment était d'ailleurs décédée depuis largement plus de 3 ans, et qui étaient des dossiers probablement de la police ou des renseignements, et là on me les a refusés. Et
2: avec
0: je trouve fort dommage d'ailleurs.
2: Avec quelle explication?
0: Aucune.
2: Aucune.
0: Aucune.
1: C'est le délai.
0: C'est le délai, etc. Et c'est fort dommage parce que par exemple, si on compare avec la France, Emmanuel Macron a ouvert il y a quelques années toutes les archives françaises, y compris celles de François Mitterrand, et ça a permis, il a désigné une commission aussi d'experts, ça a permis de faire ressortir un certain nombre de documents. Et d'ailleurs, il y a des documents sur Charles Jeanneret que j'ai trouvé par ce biais-là en France et non pas dans les archives suisses. Notamment un des documents que je cite dans le livre vient des archives de France.
1: Vous parliez de Flavio Coty tout à l'heure, qui a, oui, au moment où on a découvert le génocide, fait un genre d'opération marketing pour mettre tout ça de côté. Qu'est-ce qu'on pourrait attendre des autorités aujourd'hui? Est-ce que ce serait judicieux de refaire quelque chose?
0: Alors, il y a actuellement, le Parlement fédéral a demandé, il y a un ou deux ans, une enquête sur Félicien Kabouga, qui était on a dit de lui que c'était le financier du génocide et qui a tenté de se réfugier en Suisse en 94 et qu'on a un peu lâchement renvoyé au Zaïre et qui a fait une cavale qui a duré pratiquement 25 ans. Il a été arrêté en 2020. Et il est mort il y a quelques jours, sans avoir jamais pu être jugé parce que trop vieux et trop malade. Alors là, le Parlement a demandé une analyse de cette affaire Kabouga, on verra. Maintenant, ce qui serait intéressant, c'est qu'il y ait une volonté d'ouvrir complètement les archives pour dire, faisons la lumière sur ce qui s'est passé, ne serait-ce que pour en tirer des leçons pour l'avenir, ou pour le présent même déjà.
2: Oui, parce que on a eu l'affaire des fonds déshérence dans les années 90, et qui a été évidemment très très difficile à régler au niveau politique. On parlait du rôle de la Suisse durant la Seconde Guerre mondiale. Ça a mis quoi, 30 ou 40 ans avant de sortir. Donc là, on est au début du processus probablement.
0: J'espère. Enfin, on a accès à un certain nombre de documents maintenant, donc ça m'a permis de faire ce livre, mais j'espère que ça puisse donner aussi des idées à d'autres chercheurs, et puis qu'on puisse compléter simplement un certain nombre de faits. Il y a des choses qu'on ne sait pas, il y a des choses qu'on ne trouve pas dans les documents. Pour quelles raisons? Est-ce que c'est voulu, pas voulu? C'est peut-être tout simplement que quand un service classe un dossier, enfin, il ne se préoccupe pas forcément des historiens qui vont venir, mais c'est vrai que ça vaudrait la peine d'avoir accès à tout ce qu'on peut trouver pour véritablement aller un petit peu plus loin et affiner la recherche.
2: Bon, on va déjà lire ce livre-là, Dans l'ombre du génocide des Tutsis, livre important parce que c'est le premier, c'est une somme sur cette période-là. Pourquoi le faire commencer en 1950, justement?
0: Alors, c'était juste symbolique, c'est l'arrivée de Monseigneur Perraudin au Rwanda. Il est à l'époque un simple père blanc, il fait partie de la congrégation des pères blancs. Et puis, très très vite, il gravit les échelons. Il est désigné évêque en 56 déjà. Il deviendra archevêque après. Il va jouer un rôle clé. Donc c'était pour ça symboliquement et pour aborder brièvement les dernières années avant l'indépendance déjà.
2: C'est publié chez Slatkin, Anne-Emery, Thorin-Zintin. Vous êtes notre invité jusqu'à 17h dans cette drôle d'époque. Dans un instant, ce sera votre tour de vous faire tirer le portrait par Mélanie avec la complicité de Renaud Musy. Voici le dernier single, comme on disait dans les années 90, de Mylène Farmer.

0: Mylène Farmer, dernier single sorti fin mai, c'est à qui le tour? Bah, c'est au tour de notre invité, Anne-Emery Torracinta, de se faire tirer le portrait, comme
1: deux.
0: Je le disais.
1: À nous trois, à nous avec Renaud Musy.
0: Avec Renaud Musy, elle qui est historienne, qui publie ce livre sur le génocide des Tutsis et le rôle de la Suisse, et qui était bien évidemment aussi ancienne conseillère d'État socialiste du canton de Genève. C'est parti pour le portrait, je vérifie que vous avez votre casque.
2: C'est mais bon. Pas le son, apparemment.
0: Mais pas le son, attendez.
1: Ah bah, il faut activer le petit bouton rouge qui se trouve là, où le casque est accroché.
0: Je vais vous le régler dans un instant et je vais laisser Mélanie commencer.
1: La température est idéale au bord de la piscine des Mille Collines. Dans cet hôtel 4 étoiles au cœur de Kigali, tout est feutré, douillet, agréable. Le client y est roi. Et s'il n'est pas féru d'histoire, il ne peut pas imaginer le massacre atroce qui se déroulait là il y a précisément 29 ans. Anne, elle, est assise sur un transat bleu, la tête abritée sous un parasol et sous un bob bleu, lui aussi. Et à l'intérieur, des images terribles défilent. Elle se lève, le regard sombre, s'enveloppe dans son pareo et va faire quelques pas dans le jardin. Elle regarde les arbres, scrute les palmes qui se balancent dans la brise de ce début d'été. Elle se dit que si ces végétaux pouvaient parler, ils auraient bien des drames à raconter. Elle pense à ceux que lui a rapporté Odette, avant son départ de Suisse. Elle revoit son visage si doux et ses yeux noirs empreints d'une tristesse indélébile, malgré le sourire permanent sur ses lèvres.
3: Pendant le génocide, je venais d'avoir 23 ans. Comme le génocide a commencé, c'était pendant les vacances de Pâques. Et les soldats sont venus, ils ont séparé les hommes et les femmes, et tous les hommes qui étaient avec nous ont été tués.
1: Anne est sous un long palmier au tronc fin et rugueux. Elle s'y adosse et ferme les yeux. Elle se demande si c'est l'arbre d'Odette, celui que la jeune femme avait regardé quand les miliciens avaient envahi l'hôtel, persuadée qu'elle vivait ses derniers instants. Elle essaye d'imaginer la terreur de la jeune femme, le chaos autour d'elle et ses yeux noirs encore empreints d'espoir prendre soudain cette nuance plus désespérée qui ne la quitterait plus. Adossée à l'arbre, Anne se sent rapetissée. Elle porte des couettes et de longues chaussettes dans des souliers en cuir, et elle est elle aussi plongée dans une sorte de chaos, mais un chaos aux conséquences moins dramatiques.
4: Ça y est, ça charge, attends, nous sommes derrière, les gars de Mobile, ça pleut dans tous les sens. C'est épouvantable, ce sont des dizaines, des centaines de cailloux, de pavés qui volent maintenant. Des voitures se rembrouillent. Aïe la vache, pousse-toi. Dans la main, il y a deux voitures, trois, quatre voitures qui sont retournées. Des grilles d'arbres. Des grilles d'arbres qui jonchent la rue. Les policiers chargent maintenant les manifestants. Je suis au milieu du boulevard Saint-Germain. Et il y a une femme qui est allongée. Elle est allongée, elle est complètement en sang. Voici les étudiants qui chargent maintenant. Reculez!
1: Le jardin de l'hôtel des Mille Collines à Kigali a soudain cédé la place aux rues du quartier latin, où Anne vivait son premier événement politique en direct. Et elle repense à son père, ce journaliste correspondant d'un journal suisse à Paris, qui fut longtemps son modèle, à elle, petite fille qui voulait elle aussi se lancer dans le métier. Ce jour-là, avec sa copine Claudine, elle avait mis son projet à exécution.
5: Je pense à mes deux filles, par exemple. J'avais deux filles, à l'époque, qui avaient 10 et 8 ans. Et je me souviens de l'aînée Anne qui vivait ça, donc il y avait les écoles étaient fermées, donc mes deux filles vivaient ça, surtout l'aînée, avec intensité, faisant une enquête dans la rue, qu'est-ce que vous pensez des étudiants, est-ce que vous êtes d'accord avec les étudiants, etc. et tout. Donc je dirais il y avait une espèce d'ambiance, à la fois d'ambiance à la fête, d'ambiance comme ça de folie un peu libertaire, et c'est vrai que c'est pour le jeune journaliste que j'étais, je dirais dans toute, si j'ose utiliser ce terme, dans toute ma carrière, un des grands moments, j'entends par là, de vivre l'histoire en direct.
1: Êtes-vous pour De Gaulle ou pour les étudiants ? Répète Anne, adossée à son palmier en maillot de bain et pareo. Vivre l'histoire en direct, comme disait son père, ce jour de mai 68 l'avait secoué. C'était sa toute première prise de conscience politique. Anne quitte le tronc de son palmier, ou plutôt du palmier d'Odette, comme elle le bâtit sur le champ, et elle se dirige vers l'imposant bâtiment de l'hôtel des Mille Collines. Elle se dit que ce que lui a raconté Odette est aussi un récit d'histoire en direct, une histoire sombre, comme beaucoup d'autres histoires vécues sur ce territoire si difficile à comprendre. Arrivée dans sa chambre, Anne passe un pantalon et un t-shirt sur son maillot, elle descend vers le bar à tapas, logé sous un toit de paille. Elle frissonne en repensant aux cris des hommes égorgés à la machette, exactement au même endroit, bien des années auparavant. Elle repense à ses élèves, à ses classes dans lesquelles elle répétait inlassablement les horreurs de la Shoah, du génocide arménien et des années qui ont suivi avec cette promesse de « jamais plus ». Force lui est de constater que cette promesse était vaine et que le monde ne cesse d'être agité par les pires atrocités commises par des humains envers d'autres humains. Depuis qu'elle a quitté son métier d'enseignante, elle a lutté à sa mesure pour faire régner plus de justice sociale. Elle songe à son statut de femme, à son éducation féministe et à la bienveillance de ses parents. Car si son père était son modèle professionnel, sa maman, probablement, lui a montré par l'exemple que le destin d'une femme n'était pas inéluctablement voué à rester derrière les fourneaux ou le berceau.
6: La majorité des garçons et des filles ont en eux l'idée que les filles, leur rôle premier, essentiel, va être actuellement d'abord de se marier et d'avoir des enfants. Et qu'elles vont avoir un métier, ça elles sont bien d'accord, mais que ça sera, si vous voulez, elles auront un métier accessoirement, voire provisoirement. Et le pire, j'ajouterais, si vous permettez, que même lorsqu'elles font des études longues et poussées, il est à craindre qu'un jour, si par exemple elles décident de mettre des enfants au monde, elles aient à choisir. Et on voit très souvent autour de nous des jeunes universitaires arrêter complètement soit leurs études, soit leur profession, le jour où elles décident de mettre au monde des enfants. Donc, il ne suffit pas encore d'avoir une formation, et là nous retombons sur le partage des tâches, il suffit d'avoir la possibilité en temps pour pouvoir investir ailleurs.
1: Anne commande un gin tonic et quelques olives. Elle contemple les dizaines de petites lampes comme des bougies qui donnent un caractère féerique à la pelouse plongée dans l'obscurité, qui ici tombe très vite. Elle voit au loin les palmes de l'arbre d'Odette qui semble lui faire signe, alors elle se replonge dans le livre qu'elle a posé devant elle. Il est temps qu'elle donne vie à son ouvrage, maintenant qu'elle peut se consacrer entièrement à la recherche historique. Elle prend une gorgée de sa boisson délicieusement amère et citronnée, et en croquant dans une olive verte, elle se plonge dans la biographie d'André, un homme très mystérieux et carrément trouble, qui harangua longtemps les foules de fidèles dans les églises du Rwanda.
7: Moi, je pense qu'il y a eu l'intervention diabolique à travers tout ça. Je pense qu'on peut le dire, ce fut littéralement diabolique. Comment se fait-il que des humains, des Rwandais, connus pour leur tempérament plutôt pacifique, aient sombré dans pareille barbarie? Eh bien, pour moi, c'est inexplicable.
1: En terminant son verre, Anne referme le livre, déterminée à poursuivre l'écriture de son ouvrage. Car contrairement à André, aussi appelé Monseigneur Perraudin, elle est persuadée que le diable n'a rien à voir avec le massacre des Tutsis au Rwanda. Au loin, se découpant sur le ciel sombre, les feuilles du palmier d'Odette s'agitent soudain, comme pour signifier à Anne qu'elles sont complètement d'accord avec elle.
0: Merci Mélanie, merci Renaud pour ce portrait. On entendait pas mal de voix qui vous sont familières, Anne-Emery Torrensanta.
2: Merci en tout cas, c'est un portrait magnifique et j'ai un peu d'émotion parce que j'ai réentendu mon père et ma mère qui est décédée en février dernier, mon père il y a 2 ans, et je crois que les deux ont été des modèles. Et pour prendre l'exemple de ma mère, elle parlait du partage des tâches, des difficultés. Elle, quand elle a eu quelque chose comme 17 ans, elle a dit « je vais arrêter l'école ». Voilà, elle était au collège, elle a arrêté l'école. Ses parents n'ont rien dit, si ce n'est « bon, c'est pas grave, tu te marieras et t'auras des enfants ». Ce qui est d'ailleurs ce qui s'est passé. Et quelques années après, son plus jeune frère a voulu faire la même chose et ses parents ont dit « il n'en est pas question, tu vas terminer, tu auras un métier, tu auras une activité professionnelle ». Donc vous voyez, là, heureusement le monde a un peu changé. Et si j'ai choisi la profession d'enseignante, c'est parce que bon, moi j'aimais beaucoup communiquer, j'aurais souhaité probablement être journaliste, mais je voulais pas être la fille de, en l'occurrence. Mais c'est aussi parce que c'est un métier qui permet de concilier la vie professionnelle et la vie familiale. On a les vacances de ses enfants, on peut travailler à mi-temps en faisant un métier passionnant, et c'est même encore mieux, je dirais, de le faire à mi-temps qu'à plein temps. Voilà, donc c'était un petit peu pour tout ça. Mais je dirais que quand je suis arrivée au Conseil d'État, j'ai un mari alors qui a fait un acte féministe important, il a démissionné.
0: Et on peut le saluer parce qu'il est derrière la vitre.
2: Il est là, il nous regarde. il a démissionné, il était directeur d'école, et quand je me suis retrouvée à la tête du département de l'instruction publique, de la formation de la jeunesse, c'était un petit peu compliqué de l'imaginer, de l'avoir à proximité. D'autant plus qu'il me racontait toujours en riant que les séances des directeurs commençaient toujours par un petit quart d'heure où on se moquait, où on critiquait la hiérarchie, et notamment le conseiller d'État, ou en l'occurrence après la conseillère d'État. Donc c'est vrai que ça aurait été un peu compliqué. Donc il a démissionné et il m'a laissé la place.
8: Et il s'est occupé des enfants à la maison ?
2: Alors, mes enfants étaient grands, mais en l'occurrence, il s'est occupé de notre première petite fille. Et c'est lui qui l'a gardée pendant les premières années. Voilà.
0: Acte féministe, hein, vous avez dit.
2: Exactement.
8: Votre mère était féministe, d'ailleurs. Hein,
0: ancienne Claire, députée au Parlement, quand même.
2: Oui, je crois qu'elle m'a montré la voie.
8: Elle a écrit un livre là-dessus, Le pouvoir est pour demain.
2: C'est ça, exactement. C'était à la suite de la non-élection de Liliane Ortenhagen, qui était la première femme qui a été présentée par les socialistes, en l'occurrence.
0: 83
2: Oui, 83, au Conseil fédéral, et qui n'a pas été élue. Il y a eu après Elisabeth Kopp, puis plus tard, Ruth Dreyfus, etc.
0: Donc le modèle paternel, le modèle maternel, vous êtes un peu entre deux, l'histoire c'est un peu de journalisme.
2: Mon père adorait l'histoire,
0: c'est aussi
2: il
0: beaucoup
2: a fait
0: de politique,
2: des émissions
0: bien évidemment.
8: Mai 68 que vous vivez en direct.
0: Alors c'est ça justement, parce qu'on va revenir sur Odette aussi, et puis tout ça est entremêlé, il y a à la fois le Rwanda, Odette, et puis on entend les barricades, les pavés de mai 68, vous avez 10 ans, ça c'est la période parisienne. Les trois années passées à Paris entre 66 et 69, marquées par ces événements. Mais à 10 ans, qu'est-ce qu'on ressent d'une révolution comme mai 68?
8: C'était Jean-Claude Guibaud qu'on entendait là, qui a payé de sa personne.
0: C'était Jean-Claude Guibaud. D'accord, très bien, j'ignorais. Qu'est-ce qu'on ressent à 10 ans d'un événement pareil?
2: L'impression que j'allais dire qu'il y a quelque chose qui se passe, que le monde est en marche, et puis qu'on est là un peu comme spectateur ou spectatrice. Moi, je me rappelle avec ma petite copine qui avait même un an de moins, elle avait un an d'avance à l'école, on interrogeait les gens dans la rue et on était très très jalouse parce que son frère qui avait 11 ans était en première année du lycée. Le collège maintenant on dit en France, à l'époque on disait déjà le lycée, et il nous prétendait qu'il était dans les comités d'action lycéens. Alors, je ne sais pas si c'est vrai à 11 ans, mais on était jalouses.
0: C'est très précoce en tout cas. Oui.
2: On se disait, mais franchement, il se passe quelque chose. Et c'est vrai que le soir on entendait les bruits, on voyait ce qui se passait le lendemain matin. J'ai une copine de classe dont la voiture avait été incendiée, enfin voilà, donc on ne pouvait pas l'ignorer. Et oui, ça m'intéressait. Je me disais, j'essayais de comprendre ce qui se passait du haut de mes 9 ans et demi, en fait.
0: Alors, on entendait Claude, le papa, parler des filles, et notamment de vous, qui alliez interroger les gens dans la rue pour savoir s'ils étaient pour De Gaulle ou pour les étudiants. C'est vrai, ça?
2: C'est absolument vrai. Et j'ai un souvenir en particulier, une dame très BCBG, qui m'a dit, ça te regarde pas, mon petit lapin. Et j'ai tout de suite pensé qu'elle était pour De Gaulle.
0: Ah oui, allez savoir.
2: Allez savoir, mais je pense, avec le recul.
0: C'est votre première prise de conscience politique, c'est là qu'on trouve les ferments de votre action pour le collectif, c'est dans ces événements-là?
2: Probablement, mais aussi avec peut-être des parents. Enfin, on parlait politique à la maison. Moi, avec un père journaliste, j'ai des souvenirs. Et c'était pas toujours très agréable, d'ailleurs, pendant les repas. À midi, on avait la radio. Le soir, on avait la radio, enfin, etc. Donc, on était intéressés par ce qui se passe dans le monde. Ensuite, il a créé Temps Présent. Donc, voilà, on assistait aussi à ce qui se passe dans le monde. Donc, oui, c'est une prise de conscience. Et puis, l'idée que il faut agir pour changer le monde. Alors, quand on est petit, on croit qu'on va le changer en grand, entre guillemets. Et puis, avec l'âge, on se rend compte que c'est des micro-changements, mais qu'il faut changer les choses autour de soi et qu'il faut, jamais oublier de dire qu'on n'est que des passeurs, en fait, dans l'histoire, mais qu'on a un rôle à jouer et puis qu'il faut essayer de rendre le monde meilleur, même à son échelle.
0: Comme enseignante, comme historienne et comme magistrate, conseillère d'État, vous avez l'impression que vous avez un peu pu faire changer le monde?
2: Alors, c'est toujours difficile à dire, mais je pense qu'avec d'autres, on participe à ce changement. Vous avez parlé de l'enseignante. Quand on enseigne un génocide, déjà même à l'époque, j'ai parlé du génocide des Tutsis du Rwanda, que je parlais avec ce qu'on savait du rôle de la Suisse, on a déjà un rôle qui est d'essayer de faire prendre conscience aux jeunes de la réalité du monde. Après, à eux de faire leur choix. Il ne s'agit pas de les endoctriner, bien évidemment pas, mais on doit leur faire prendre conscience de la réalité du monde et la réalité que la Suisse n'est pas un pays à part, que la Suisse fait partie de ce monde et puis qu'on doit essayer d'agir. Et voilà, et également en politique, mais en politique, c'est compliqué de faire changer les choses.
0: C'est plus lent,
2: surtout en Suisse, avec les pouvoirs contre pouvoirs, enfin les choses sont lentes. Et je dirais à Genève en particulier, avec une classe politique qui est très à la française, dans un...
0: Ça, c'est pas un compliment.
8: Ça veut dire quoi, la française?
2: Ça veut dire que le Parlement, par exemple, est facilement dans l'opposition, gauche-droite, par exemple, alors qu'on a un système politique qui est censé être travaillé sur le compromis et le consensus. Et je vois très bien que quand on était au Conseil d'État avec mes collègues, vous savez qu'on ne vote pratiquement jamais. On arrive pratiquement toujours à se mettre d'accord sur quelque chose. Chacun met un peu du sien. Par contre, Ça, c'est la politique suisse. Par contre, au niveau du Parlement, c'était plus compliqué. Donc, faut pas imaginer que parce qu'on est conseiller d'État, on change le monde, mais on essaye, à son échelle, d'orienter un petit peu les choses dans une direction peut-être un peu différente.
0: On parle de Genferaille en Suisse allemande, de Genevoiserie en Suisse romande. Ça reste un canton particulier sur son fonctionnement politique. Ça n'a pas changé, ça, Némery Thorin-Sainta?
2: Je crois pas. Et entendre ce que me disent soit des camarades de parti, soit d'anciens collègues du conseil d'État, je crois que ça continue un peu de cette manière-là. Et c'est dommage parce que c'est un canton qui a des richesses incroyables, mais qui a aussi une société à deux vitesses, qui est face à des enjeux de territoire, de place, enfin, etc., et qui a un petit peu du mal à avancer. Et c'est vrai que quand je discutais avec mes collègues du Conseil d'État d'autres cantons, du DIP d'autres cantons, donc il y avait les écoles, ils étaient par exemple très surpris qu'à Genève, on n'avait pas les budgets forcément. Quand on a plus d'élèves, on n'est pas forcément plus de postes. Enfin, ça leur semblait iconoclaste un petit peu. Donc Genève, c'est vrai que c'est un peu un canton à part, mais c'est un beau canton que j'aime infiniment.
0: Mais comment débloquer le système? Alors c'est une ville-canton, ça aussi c'est très très particulier en Suisse. Comment faire pour débloquer le système? Si vous aviez la possibilité de le faire, vous commenceriez par quoi, vous?
2: Ben pourtant, quand on est conseiller d'État, on essaye. À mon avis, le dialogue, c'est la seule chose. Puis de faire prendre conscience que on est face à certaines échéances, on est face à certaines difficultés et qu'on ne peut pas les résoudre tout seul. Mais la particularité aussi pour Genève, c'est que ça passe avec la France voisine, puisqu'on exporte une partie de notre logement en France, qu'on importe une partie de notre main-d'œuvre de France voisine, donc on doit aussi collaborer avec la France voisine.
0: On doit payer pour le G7 à Genève, les frais de transport et de sécurité depuis l'aéroport. Ça, c'est une question purement d'actualité, mais je ne peux pas ne pas vous la poser, hein, Némery Thorin-Sainta. Vous avez liberté de parole, puisque voilà, vous n'êtes plus en fonction. Oui. Mais ce débat est vif et pas réglé, quand
2: même. Alors, écoutez, Jacques Chirac avait eu la grandeur, si je puis dire qu'il payerait. En tout cas, la France avait payé une partie. On verra si Emmanuel Macron fait pareil. C'est vrai qu'il y a parfois, et je l'ai dit encore récemment, je crois, à la matinale, il y a une certaine condescendance, voire même une certaine arrogance parfois de la France face à la Suisse. On sait très bien que si on fait quelque chose à Évian, que Genève va être concernée. Et on aimerait des fois qu'on nous regarde un petit peu autrement, mais il faut dire aussi qu'on n'est pas dans l'Europe et qu'on le paye. Parce que je pense que très clairement, si on était dans l'Europe, eh bien des discussions de ce type-là, elles peuvent avoir lieu de manière informelle. Vous avez une réunion de ministres européens ou de présidents européens, Parmelin croise Macron, on peut discuter, etc. La Suisse peut pas être à la fois dedans et dehors, ce qu'elle essaye de faire, et parfois ça lui joue des tours, et je pense qu'au niveau du G7, c'est qu'un petit exemple, ça peut nous jouer un tour, parce qu'on dit, écoutez, les Suisses, voilà, c'est votre problème, c'est pas le nôtre.
0: On sait peut-être pas très bien se défendre aussi, nous.
2: Peut-être, mais Parmelin a eu le courage d'écrire à Macron et lui dire ce qu'il pensait, si j'ai bien lu et entendu la presse.
0: J'ai pas vu la lettre, mais je sais qu'il l'a fait. Ouais. Allez, pour se détendre après ces questions, on va écouter un titre qui vous est cher, Némery Thorin-Sainta.

0: Qui n'a pas dansé sur les 4 minutes de ce slow de 1967? C'était Procol Harum, bien
1: quatre
0: sûr.
1: 4 minutes pour conclure.
0: 4 minutes pour conclure, faites rapide. White Shade of Pale. Il paraît que vous avez toujours le 45 tours que vos parents vous avaient offert à Annemarie Torracinta.
2: Alors en fait, ils l'avaient acheté pour eux, pour être honnête, parce que moi j'avais même pas 9 ans. Hein, c'était vraiment le slow et le tube de l'été 67. Mais je sais pas pourquoi j'ai toujours aimé beaucoup, beaucoup ce morceau. Et puis, il l'avait gardé. Je lui avais dit, vous me le gardez précieusement. Et puis là, en triant encore la maison de mes parents récemment, ils avaient beaucoup donné de disques, etc. Et ils avaient bien mis à part celui-là, précieusement, que j'ai récupéré.
0: C'est une relique.
2: Que je garde.
0: C'est
2: oui,
0: une relique.
2: C'est une relique, peut-être. C'est une autre époque, mais voilà.
0: Là, 67, ce sont vos années parisiennes. Ensuite, vous rentrez en Suisse. Lorsque vous étiez au collège à Genève, vous avez créé un groupe d'action qui militait pour l'aide aux pays du Sud. Donc, tout était déjà là.
2: Probablement. Effectivement, j'avais... Déjà, quand j'étais dans les années, fin des années 60, début des années 70, j'étais très marquée par la famine au Biafra. Biafra, c'est une région du Nigeria qui avait fait sécession. Et pour casser, en fait, cette sécession, le Nigeria a encerclé le Biafra, en quelque sorte, avait fait un blocus autour. Et il y a une famine épouvantable.
0: C'est
2: la
0: première images.
2: Voilà,
0: hein,
2: c'est la première famine médiatisée de l'histoire.
0: Voilà,
2: exactement, c'est
0: cette
2: la naissance de...
1: Je me souviens ces images d'enfants voilà, avec
2: exactement.
1: Le ventre.
2: Exactement. Et puis
1: gonflé.
2: Après, il y a eu, quelques années après, il y a eu le Bangladesh. Ça m'avait beaucoup, beaucoup frappé. Et puis c'est vrai que j'ai créé ce groupe avec des amis. Alors on faisait des actions, on a fait faire des dessins par des enfants d'école primaire, on vendait des dessins, enfin, etc. On a fait deux, trois choses à l'époque. Mais c'est toujours dans cette idée que j'avais de me dire, on doit faire quelque chose, on peut pas rester sans rien dire et sans rien faire. C'est ça un petit peu peut-être ce qui m'a toujours motivée.
0: La Tribune de Genève avait titré en 2012 « Annemarie Torracinta, l'obsession du social ». Vous vous souvenez de ce titre?
2: Oui, oui, je m'en souviens très bien. C'était, je pense, lié à la première campagne que j'ai faite pour le Conseil d'État,
0: oui,
2: la partielle contre Pierre Maudet. Enfin, contre Pierre Maudet, c'était les deux, on disait que c'était les deux personnes qui avaient le plus de chances d'y arriver. Il est arrivé largement, largement devant. Et à l'époque, j'étais comme députée au Parlement, connue pour le social. Je m'étais jamais mêlée d'enseignement volontairement. J'étais enseignante, je voulais pas être dans les commissions parlementaires liées à l'enseignement. Et, je me suis battue et j'ai d'ailleurs obtenu l'augmentation des allocations familiales à Genève, qui sont devenues à un moment donné les plus hautes de Suisse. Et c'est vrai que tout ce qui était social m'intéressait. Et je me préparais à prendre le social. Et puis la répartition, enfin les personnes élues ont fait que dès le soir, on est rentré le soir des élections, j'ai dit à mon mari, mais j'ai bien l'impression que je vais me retrouver avec le DIP. Il m'a dit, tu fais ce que tu veux, mais tu fais pas ça.
0: Ah, vous avez dit ça.
2: Mais j'ai pas vraiment eu le choix. Et c'est vrai qu'on était deux, Mauro Poggia et moi, à vouloir... Enfin, lui voulait la santé, moi le social. Et ils ont mis la santé et le social ensemble. Et le MCG avait fait un meilleur résultat. Puis on s'est dit, une enseignante au DIP, ça ira très bien. Et voilà.
0: Cadeau empoisonné ou pas?
2: Le DIP?
0: Oui.
2: Ah oui, très clairement. Mais en même temps, un département passionnant.
1: Ça a secoué, hein, pendant
2: ça a secoué, mais c'est passionnant parce que c'est l'école et c'est l'avenir. Mais tout le monde a son avis sur l'école. En plus, on était en explosion démographique, donc vous courez tout le temps après les budgets, etc. Et puis, c'est très, très difficile de faire une réforme à Genève. Et ma collègue, Annie Pold, future ex-collègue, Annie Pold, je la plains aussi parce que c'est pas toujours facile. Et je vois qu'elle fait des réformes qui vont dans le même sens que les miennes, parce que je pense qu'on n'a pas toujours le choix et que c'est pas une histoire gauche-droite. Enfin, à un moment donné, l'éducation, il y a des principes, on voit des choses qui fonctionnent moins bien, etc.
1: Pas tout facile de gérer, je sais pas combien d'enseignants à Genève.
2: Oui, alors
0: Gérer les parents d'élèves aussi.
2: Oui, il faut gérer les parents d'élèves, le Parlement, les enseignants qui sont bien organisés, qui ont du mal à avoir envie de faire des réformes des fois. Et puis c'est un très gros département avec les remplaçants. On dit en gros 15 000 employés après les HUG. C'est bien plus que la Migros ou que Rolex ou que les grosses entreprises genevoises, par exemple.
0: Vous nous avez écrit 10 années passionnantes que celles que vous avez passées au Conseil d'État. Pas toujours facile, entre parenthèses, c'est un euphémisme.
2: Oui, c'est ce que je vous disais, parce que rien n'est jamais acquis. Et si vous voulez, on pense toujours que quand on arrive au Conseil d'État, que les conseils d'État ont beaucoup de pouvoir. On va vraiment changer les choses. Allez, on va faire une réforme, on va faire ci, on va faire ça. On n'est pas la France. C'est pas quand Gabriel Attal était tout à coup à l'éducation, puis dit hop, on supprime les groupes de besoins au collège, ou hop, on les rajoute, on fait ci. Non, c'est pas ça la Suisse. Et tout ça doit se construire, prend du temps, avec des contre-pouvoirs, et avoir une majorité autour d'un projet n'est pas toujours facile, mais en même temps on peut quand même avancer. Et puis la jeunesse, l'école, c'était pas seulement l'école, c'est aussi tout ce qui était jeunesse, protection des mineurs, etc. C'est quand même l'avenir, c'est l'avenir de notre société, c'est donc important comme département.
0: Mais tout le monde a été élève, et tout le monde, enfin pas tout le monde, mais beaucoup de gens sont parents d'élèves, donc évidemment c'est le seul département qui concerne toute la population.
1: Ouais. Et tout le monde a un avis là-dessus.
0: Et tout le monde a un avis,
2: et tout le monde est spécialiste en pédagogie, c'est bien connu.
1: Évidemment.
0: Votre plus grand accomplissement, quel serait-il? Vous avez 2-3 ans de recul maintenant, après ces 10 années passées à la tête de l'instruction publique. Vous diriez quoi, Anne-Marie Thorin-Sainta?
2: Difficile à dire. Je pense que la réforme du cycle d'orientation, même si elle n'a pas abouti, puisqu'in fine il y a eu un référendum, elle a quand même ouvert la voie sur un cycle d'orientation qui sera plus divisé en sections, mais avec une forme d'hétérogénéité. C'est exactement ce qu'est en train de reprendre, en tout cas pour un des degrés, ma successeur Annie Pold. Donc je pense que là, par exemple, on a fait avancer les choses. J'ai aussi fait avancer les choses, même si c'était difficile, en matière d'école inclusive, c'est-à-dire d'arriver à l'idée de dire que d'abord, il y a de plus en plus d'enfants qui ont des difficultés de tous ordres. Il y a aussi la question des enfants qui ont clairement un handicap, et que la société, elle est diverse, et qu'il faut que l'école aussi tienne compte de cette diversité. Et donc, aussi par petits pas, on est allé vers plus d'écoles inclusives, même si c'est pas encore l'école totalement inclusive telle qu'on l'a.
1: Plus d'argent, en fait.
2: Pas forcément, c'est pas que plus d'argent, c'est aussi travailler différemment. Quand dans une classe, et moi j'ai rencontré des enseignants incroyables à l'école primaire, mais quand dans une classe, même d'élèves dits ordinaires, vous avez une très grande différence, par exemple sur les petites 4 ans, entre un enfant qui parle pratiquement pas, qui a été tout le temps derrière les écrans, et puis un enfant qui a été dans un milieu très stimulant, qui sait déjà pratiquement lire, ou qui a déjà les bases de la lecture, et puis qui sait compter, vous devez gérer l'hétérogénéité, même avec des enfants dits ordinaires. Et au fond, il faut se dire que voilà, c'est la réalité d'aujourd'hui, une école très diverse, très hétérogène, et que les enseignants doivent être aussi accompagnés avec d'autres professionnels, et que l'école n'est plus celle que j'ai connue enfant, très clairement.
0: Ça, c'est sûr. Qu'avant.
2: Oui, probablement parce que les quartiers étaient aussi peut-être plus homogènes, l'école était, on faisait moins de choses. Enfin, moi, je me dis toujours. Quand j'étais à l'école, il n'y avait pas les langues étrangères, il n'y avait pas l'informatique quand j'étais à l'école primaire. Aujourd'hui, vous demandez à un enfant, un petit enfant, d'apprendre l'allemand, les bases de l'allemand, d'apprendre l'anglais, de faire de l'informatique, de s'intéresser aux questions environnementales. Bon, on ne s'intéressait pas du tout quand j'étais enfant. Enfin, on avait une
1: c'était
2: école...
1: C'était quoi, lire, compter
2: Oui, très répétitive sur les savoirs de base. Alors, c'était beaucoup sur la grammaire et l'orthographe. Aujourd'hui, on demande de faire tout ça. Et au fond, les enfants sont les mêmes qu'avant, probablement. Enfin, je veux dire. Et pour certains, c'est difficile.
0: On en demande trop?
2: Peut-être. Vous savez, il y a le débat sur les langues aujourd'hui en Suisse, depuis toujours. Alors moi, je maintiens qu'il faut bien évidemment pour nous apprendre l'allemand à l'école et pour les alémaniques le français. Mais dans un canton comme Genève, par exemple, l'introduction de l'anglais, c'est une vraie question. Je ne suis pas sûre que c'était... Là, on l'a dû le faire parce que c'était fédéral, c'était l'harmonisation scolaire. Mais quand vous avez... probablement aujourd'hui plus de la majorité des enfants qui parlent une autre langue que le français à la maison... Le français est déjà une langue étrangère pour eux.
0: Et vous donc leur demandez en rajoute une supplémentaire,
2: l'anglais, enfin l'allemand d'abord, l'anglais, etc. On rajoute des difficultés. Alors, pour un enfant qui va bien avec un milieu qui peut entourer, il n'y a pas de souci. Pour un enfant qui a un peu plus de peine, avec peut-être pas avoir la chance d'avoir des parents qui peuvent accompagner ou des proches qui peuvent accompagner, c'est un sacré défi.
0: Mais donc, qu'est-ce qu'on fait? Alors, on fait de nouveau un système à 2 vitesses?
2: Non, mais simplement, il faut donner des moyens à l'école, il faut prendre le temps, il faut se dire que voilà, on va pas, enfin, on peut pas à la fois demander qu'on soit parfait, par exemple, en orthographe française.
0: Et la question demeure maintenant par rapport à l'intelligence artificielle.
2: Et en même temps, apprendre d'autres choses. Et c'est des vraies questions. Et avec l'IA, justement, ce qui va être très intéressant, c'est que ça repose la question de l'enseignement. Qu'est-ce qu'on doit apprendre? Et peut-être plus forcément comme avant. Alors, on le voit maintenant déjà dans les travaux alors de fin d'études, c'est les travaux de maturité, où le travail de recherche, ça fait plus de sens en tant que tel. Ouais. Alors, qu'on utilise l'IA, mais qu'après, le jeune puisse être capable de défendre.
1: Il y a la question d'interdire ou pas l'IA, mais finalement,
2: alors,
1: il ne faut pas l'interdire.
2: Moi, je pense qu'il faut l'utiliser, il faut l'apprendre à l'utiliser, mais on ne fait plus les mêmes choses. On va peut-être faire plus d'examens oraux pour discuter avec la personne, voir comment elle a compris les choses, etc. Mais donc, l'école doit tout tout le temps s'adapter. Et ça, c'est aussi, je pense, difficile pour le corps enseignant.
0: Est-ce qu'on doit continuer, vous qui êtes historienne et enseignante de formation, d'apprendre les dates, maintenant qu'il y a l'IA et qu'on trouve toutes ces infos partout? Est-ce qu'il faut continuer de procéder ainsi dans l'apprentissage de l'histoire?
2: Alors, ça fait longtemps que ça avait changé. Enfin, en tout cas,
0: pardon,
2: c'est certain.
0: Moi, ça date. Hein.
3: Ah, vous avez dû apprendre par cœur toutes les dates?
0: Ah, bah oui, oui,
2: non,
0: oui, oui, oui.
2: Disons que, je les oublie, certaines aussi assez vite. Je pense que certaines dates donnent un cadre. Il faut avoir le cadre général. Mais le détail des dates, c'est pas l'essentiel. Ce qu'il faut, c'est comprendre les enchaînements, c'est comprendre le pourquoi, le comment, etc. Comment on en est arrivé là, faire les liens avec le présent. Moi, quand j'enseignais les périodes anciennes, enfin anciennes, je sais pas, par exemple le 16e ou autre, j'aimais beaucoup faire de l'histoire des mentalités. Et expliquer comment on se comportait, comment étaient les comportements, les rites sociaux, etc. à cette époque-là. Pourquoi? Et pourquoi c'est différent aujourd'hui? Et on était aujourd'hui dans une société très individualiste. À l'époque, au contraire, votre voisin vous espionnait, savait tout, etc. Et vous comprenez les choses par rapport à un environnement qui a changé. Et ça, je trouvais passionnant.
0: C'était la petite histoire qui raconte la grande. C'est comme ça que vous enseignez.
2: Ça dépend, oui, mais effectivement, toujours ramener les choses à l'être humain et se dire l'être humain n'a pas fondamentalement changé, mais l'environnement change et c'est l'environnement qui vous façonne.
0: La question des écrans à l'école, comment la régler? Là, vous avez été ministre de l'éducation du canton de Genève, l'interdiction dans les préaux, l'interdiction dans les classes, l'IA, comment il faut procéder là? On est tous un peu perdus, on est tous parents, pour mon cas,
3: pratiquement. Vous avez une minute.
0: Qu'est-ce qu'on fait là?
3: Vous avez une minute pour
2: répondre. Apprendre à l'utiliser. Alors, faut pas mettre trop, surtout pas les petits trop longtemps devant des écrans, mais il faut apprendre à les utiliser. Ça peut être aussi un outil fantastique pour des enfants qui ont des difficultés, par exemple des enfants qui ont de la dyslexie ou de la dysorthographie, etc., ou bien pour avancer chacun à son rythme. Donc, faut apprendre à utiliser les écrans, faut pas en avoir peur, mais voilà, il faut le faire avec modération.

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1: L'incertitude plane toujours sur la réunion de diplomates prévue ce vendredi au Burgenstock entre les États-Unis et l'Iran. Alors que les deux pays doivent maintenant entamer les négociations sur le nucléaire iranien, eh bien, le vice-président américain J.D. Vance dit penser venir en Suisse ce week-end. Mais cela pourrait changer parce que, selon ses mots, il n'est pas facile d'avoir des réponses d'un pays comme l'Iran. Le trafic maritime a lui pu reprendre hier dans le détroit d'Ormuz. 12,5 millions de barils de pétrole ont déjà transité en à peine 24 heures, affirme J.D. Vance. Annonce alors que les réserves stratégiques américaines de pétrole ont atteint leur niveau le plus bas depuis 40 ans. Moscou menace de frappes massives contre les installations militaires ukrainiennes après une attaque d'ampleur hier. La plus importante attaque de drones ukrainiens contre la Russie depuis au moins 2 ans. Une importante raffinerie touchée, des incendies autour de la capitale russe et un trafic aérien perturbé. Volodymyr Zelensky dit vouloir mettre fin à la guerre avec la Russie avant l'hiver et réclame dans le même temps, devant les pays de l'OTAN, davantage de défenses aériennes. L'alerte canicule pourrait être prolongée au-delà de mardi, selon Météo Suisse. Il faisait jusqu'à 35 degrés hier à Sion, 30 à Delémont et Lausanne. Le record de 1947 à 39,6 degrés pourrait être d'ailleurs potentiellement atteint dans les jours qui viennent. À signaler que le canton de Genève, les petits de 1 et 2P seront dispensés d'école lundi et mardi s'ils le souhaitent. Les activités sportives et sorties scolaires sont aussi annulées ou reportées. L'international a retenti hier au sein de la cathédrale Saint-Pierre de Genève, jouée à l'orgue et reprise en chœur hier à l'occasion des obsèques de Jean Ziegler. Une foule de personnalités de gauche, mais aussi des représentants onusiens et de plusieurs pays ont rendu un dernier hommage hier à l'ancien conseiller national et sociologue décédé mercredi à l'âge de 92 ans. Son passage à Genève était visiblement le dernier. Les responsables de la Maison-Blanche ont fait leurs adieux hier à l'un des deux Air Force One en service depuis plus de 30 ans à son retour du sommet du G7. Pour le remplacer, Donald Trump envisagerait d'utiliser l'avion que lui a offert le Qatar. Selon NBC, le cadeau au président pourrait devenir Air Force One donc le mois prochain dans le cadre des célébrations des 250 ans des États-Unis. Et puis désolé, mais le bon sens vaudois n'entrera pas au patrimoine immatériel de l'UNESCO. Le Conseil d'État a répondu hier avec humour à un postulat déposé en Poisson d'Avril en 2022. Le texte demandait de valoriser ce trait de caractère que l'on prête parfois aux habitants du canton. L'exécutif répond que ce serait peut-être voué à l'échec malgré toutes les qualités du tempérament vaudois, puisque d'autres pays pourraient aussi revendiquer la même reconnaissance, en citant notamment les États-Unis avec le bon sens trumpien, par exemple. C'est encore une journée de chaleur qui nous attend ce vendredi. Journée assez ensoleillée avec la formation de cumulus dès ce matin en montagne, suivie d'orages débordants en plaine. Il fera jusqu'à 34 degrés demain samedi. Journée de chaleur donc ce week-end et très ensoleillée.
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5: C'est la deuxième heure de Drôle d'époque, émission réalisée par Renaud Musy. On retrouve notre invité Anne-Emery Torra-Sainta, dont l'ouvrage s'appelle « Dans l'ombre du génocide Tutsi ». Du génocide des Tutsis, oui, ça c'est une précision de taille, hein. Du génocide des Tutsis, publié chez Slatkin, sous-titré « La Suisse et le Rwanda, 1950-1994 ».